0: faudra voir si la CAQ pourra en garder ou s'ils seront repris peut-être par les libéraux. Dans la grande couronne de Montréal, maintenant sur la rive nord, la rive sud, les Laurentides, la Naudière et la Montérégie, là, il y a de nombreux comtés qui étaient occupés par la coalition Avenir Québec, dont plusieurs ministres du gouvernement sortant et qui risquent de basculer en grande partie en faveur du Parti québécois. Et soulignons qu'il y a deux chefs de parti, Paul Saint-Pierre Plamondon dans Camille Lorrain, dans l'Est de Montréal, et Ruba Gazal de Québec solidaire, qui est dans Mercier, sur le plateau Mont-Royal.
1: Je vais vous donner tout de suite les premiers résultats. Évidemment, on n'a personne d'élu, mais il y a quelques résultats qui commencent à entrer. On en a des résultats dans 19 des 127 circonscriptions. Pour l'instant, le PQ a 9 candidats en tête, 5 pour le Parti libéral du Québec, 3 pour le Parti conservateur du Québec, 2 pour la coalition Avenir Québec, aucun candidat en tête pour Québec solidaire. Guillaume Renaud, je me tourne vers vous pour ce qu'on va surveiller dans le centre du Québec, en Estrie également, en Outaouais et en Abitibi.
2: Ouais, je commence ce tour d'horizon en Estrie où il y a 8 circonscriptions. Mathieu, dans ce lot, il y en a au moins 5 où on pourrait avoir droit à quelques surprises. D'abord, plus à l'est, dans Mégantic, il y a le Parti conservateur qui pourrait l'emporter après un important redécoupage électoral cette année, avec un candidat qui a connu quand même quelques controverses pendant sa campagne. Et d'ailleurs, j'en profite pour vous dire qu'on a de premiers résultats, ces deux bureaux de scrutin là, qui ont été dépouillés pour l'instant dans Mégantic, mais le Parti conservateur est en avance pour l'instant. Dans Sherbrooke, on prévoit une lutte serrée entre Québec solidaire et le Parti québécois. Il y a Richemont en banlieue de Sherbrooke aussi où on entrevoit une lutte à 4. Tous les partis peuvent l'espérer, à l'exception de Québec solidaire, alors qu'il y a d'autres résultats qui entrent tranquillement, notamment dans la circonscription d'Arthabasca, l'Érable, dans le centre du Québec, qui sera certainement l'une de celles qui nous intéressera le plus ce soir. Pour l'instant, c'est le Parti conservateur qui est en avance, toujours avec deux bureaux de scrutin de dépouiller. Ailleurs, dans le centre du Québec, on surveille Nicolet Bécancour. Donald Martel, ministre de l'Agriculture, tente de décrocher un cinquième mandat là-bas. En Mauricie, de l'autre côté du fleuve Saint-Laurent, l'attention va être tournée vers Trois-Rivières, où Christine Fréchette affronte notamment le péquiste Jean Pellerin. Les projections donnent l'avantage au PQ pour l'instant. En Outaouais, il y a 4 des 5 circonscriptions qui appartenaient à la CAQ à la dissolution de l'Assemblée nationale. Quel va être le portrait à la fin de la soirée? Ça, le temps nous le dira. Papineau, qui comprend l'est de Gatineau, risque d'être un peu plus serré. Et en Abitibi-Témiscamingue, en terminant, on va surveiller davantage Abitibi-Est, où Pierre Dufour sollicite un autre mandat, cette fois sous la bannière libérale. Là aussi, on a des résultats. Le Parti québécois est en avance pour l'instant.
1: Des résultats dans 31 des 127 circonscriptions au moment où on se parle. Personne d'élu. Les candidats en tête pour le Parti québécois, 15. 8 pour le Parti libéral du Québec, 4 pour les conservateurs, 2 pour la coalition Avenir Québec et 2 pour Québec solidaire. Évidemment, ce sont des résultats très fragmentaires. Louise, on va avec vous suivre ce qui se passe, entre autres dans la région de Québec.
3: Oui, on va surveiller ce soir la performance des conservateurs à Québec. Est-ce qu'il y aura une vague? Le chef Éric Duhaime, qui a concentré sa campagne dans Québec et Chaudière-Appalaches, en plus de choisir des circonscriptions à ses candidats vedettes comme Maïté Blanchette-Vézina dans La Pelletrie, Karim El Ayoubi dans Chauveau. À Québec, le Parti conservateur pourrait ravir donc des circonscriptions au nord de la ville. Sur la rive sud, les 7 circonscriptions sont à surveiller, dont celle du chef dans Bellechasse. Le Parti conservateur semble avoir une longueur d'avance dans toutes les circonscriptions, sauf peut-être dans Lévis, la circonscription où Bernard Drainville est le député sortant. La lutte s'annonce peut-être plus serrée, peut-être à 3 avec le Parti québécois. Le Parti québécois sur la rive nord, ben on surveille la réélection possible de Pascal Paradis dans Jean Talon. C'est la seule circonscription de la région où le Parti libéral semble un peu compétitif. Et dans Charlevoix-Côte-de-Beaupré, ancienne circonscription de Pauline Marois, le Parti québécois aimerait bien la reprendre. Québec solidaire souhaite conserver ses 2 circonscriptions du centre-ville de Québec, Taschereau, entre autres, qui s'étend entre la haute et la basse ville de Québec. C'est une circonscription péquiste durant 19 ans avec Agnès Maltais. Alors, comment les électeurs vont se positionner entre le solidaire Étienne Grandmont et Christian Savard du Parti québécois? La CAQ, qui dominait dans 15 des 18 circonscriptions en 2022, pourrait repartir bredouille. Dans l'est du Québec, il y a 5 circonscriptions au Saguenay, 2 sur la Côte-Nord, 3 dans le Bas-Saint-Laurent et en Gaspésie, 3. On va surveiller ce soir la performance du Parti québécois. Le chef Paul Saint-Pierre Plamondon est d'ailleurs le seul à s'être déplacé en Gaspésie sur la Côte-Nord en fin de la course. Et cette absence a été remarquée là, par les électeurs là-bas. Ça a créé un petit peu de remous d'ailleurs, l'absence des autres chefs dans Gaspésie.
1: Louise Boisvert qui va nous donner donc les résultats en provenance de Québec, de la Rive-Sud et de l'Est du Québec. Un mot peut-être, Guillaume Bourgault-Côté, sur... Évidemment, ce sont des premiers chiffres très très parcellaires. Là, dans 41 des 127 circonscriptions, on a des résultats. Le Parti québécois a 21 candidats en tête, 9 pour les libéraux, 5 pour les conservateurs, 3 pour les caquistes et 3 pour les solidaires.
4: Oui, ben il est trop tôt pour en tirer de grandes conclusions, mais c'est quand même intéressant de voir qu'on a

0: cinq parties qui s'inscrivent au tableau pour l'instant. On verra si ça perdure jusqu'à la fin de la soirée, parce que ça va être une des choses importantes de surveiller. Est-ce que la coalition Avenir Québec va pouvoir minimalement survivre, c'est-à-dire faire élire au moins un député? Ça, je pense que ça va être un des points d'intérêt. Et sinon, évidemment, moi, je vais surveiller, bien sûr, la montée du Parti conservateur ou la percée. Je pense que c'est relativement acquis qu'ils auront minimalement une douzaine de députés, mais ça peut être plus que ça. Il faut se rappeler d'où part ce parti qui, essentiellement, n'existait pas quand Éric Duhaime l'a repris en 2021, d'avoir réussi à maintenir le parti après les élections de 2022, malgré le fait qu'on n'avait pas de candidat, et d'avoir Marie Hélène disait professionnaliser tout à l'heure, effectivement, le parti. Et ce soir, ben, ce sera une belle occasion de voir jusqu'où ça va.
1: Et parce que Marie-Hélène, disons-le, pour que les gens comprennent bien, à partir de 12 députés ou 20 % de l'appui,
2: un ou l'autre,
1: effectivement, le Parti conservateur va bénéficier de budget pour ce qui est de la recherche, du temps de parole, etc. Ça change le statut du parti.
2: Absolument. Donc, en étant reconnu comme étant un parti officiel de l'Assemblée nationale, il y a davantage d'argent rattaché justement au fonctionnement du parti, des ressources, que ce soit en recherche, que ce soit pour la préparation, écriture de projets de loi, ou études de projets de loi, par exemple. Et ça, ça fait une grosse différence dans le soutien, justement, de l'équipe parlementaire. Ce qui est intéressant aussi de surveiller, bien sûr, on le disait, les résultats sont fragmentaires, mais c'est le pourcentage, justement, des voix exprimées. On voit que la coalition Avenir Québec a 3 candidats en tête, mais a quand même près de 22 % donc en termes de pourcentage exprimé, ce qui est quand même beaucoup, en fait, qui est deuxième après le Parti québécois. Le Parti libéral environ 17 % le Parti conservateur 16. Alors, c'est dire quand même, quand on disait tout à l'heure que le vote, justement, il est morcelé pour ce qui est de la coalition Avenir Québec, on en a une bonne illustration parce que seulement 3 députés actuellement sont en tête sur environ 48 maintenant.
1: Ouais, voilà. Alors, 48 des résultats dans 48 des 127 circonscriptions. Donc, 27 candidats en tête pour le Parti québécois, 9 pour le Parti libéral du Québec, 6 pour le Parti conservateur, 3 pour la coalition Avenir Québec et 3 pour Québec solidaire. Avec nous maintenant, Joël Arsenault, député des îles de la Madeleine du Parti québécois. On vient tout juste et on me confirme qu'il a été effectivement élu selon les projections de Radio-Canada. Joël Arsenault est au bout du fil. Bonsoir, Monsieur Arsenault.
3: Bonsoir, merci de m'annoncer qu'on est élu. On n'avait pas encore cette confirmation-là.
1: Et on entend derrière vous, effectivement, que les gens sont contents de cette nouvelle-là. Ben oui, je vous le confirme, effectivement. Vous êtes le premier élu de la soirée. Une première réaction, j'imagine, une satisfaction, évidemment, de voir que vous remportez cette élection.
3: Ben absolument. On est toujours très satisfait, fébrile à la veille des résultats, mais on a fait notre travail terrain. On a fait une campagne positive de propositions. On était optimiste et puis là les résultats sont tombés. C'est un espèce de geste de confiance aussi de la population après avoir voté pour l'opposition 2 élections successives. Là je pense que ils voyaient la possibilité que le Parti québécois soit élu au gouvernement, et je pense que ça a certainement contribué à la victoire de ce soir.
1: Qu'est-ce qui a fait en sorte, pour vous, puis évidemment, on verra plus tard pour votre parti, mais que des gens décident de vous appuyer et de se ranger, en tout cas, si on se fie au plus récent sondage, décider de se ranger derrière le Parti québécois?
3: Ben, écoutez, on veut avoir une offre au gouvernement. Je m'excuse, je suis distrait un peu parce qu'il y a des gens qui viennent me voir, mais ce qu'on veut, c'est offrir une alternative aux 8 années de gouvernance de la CAQ où les missions de l'État sont en recul et on cherche de l'espoir. On a voulu aller chercher la confiance des gens avec un travail bien fait. Je pense que c'est un peu cette marque de confiance-là qu'on reçoit ce soir de façon fragmentaire, mais certainement aux îles de la Madeleine. Et moi, je pense que lorsqu'on regarde d'où on est parti il y a 4 ans, là, avec l'élection de 3 députés, il y a quelque chose qui me dit qu'on a bien fait notre travail.
1: Est-ce que une victoire, est-ce qu'un gouvernement minoritaire serait une demi-victoire pour le Parti québécois ce soir?
3: Ben, ce qu'on souhaite, évidemment, c'est d'avoir la capacité de mettre en œuvre les propositions qu'on a faites, et c'est beaucoup plus compliqué si c'est un gouvernement minoritaire, mais de toute façon, le chemin parcouru, là, après avoir connu les vicissitudes de l'opposition, évidemment la traversée du désert, la reconstruction du Parti québécois, la relance maintenant, moi je suis très fier du résultat qu'on anticipe, qu'il soit minoritaire ou majoritaire, on veut travailler pour améliorer les choses au Québec et c'est ça notre objectif à l'heure actuelle.
1: Joël Arsenault est député réélu, je vous le répète, des îles de la Madeleine du Parti québécois. Merci d'avoir pris ces quelques minutes avec nous. J'ai l'impression qu'il y a des partisans qui vous attendent. Merci, monsieur Arsenault.
3: Au plaisir. Merci. Au revoir.
1: Merci. Au revoir. Félicitations. Voilà, Joël Arsenault, notre premier élu de la soirée. Un petit tour des résultats. Oui, on a des résultats dans 69 des 127 circonscriptions au moment où on se parle. Le Parti québécois a un élu. Joël Arsenault, on vient de lui parler. 37 en tête pour un total de 38. Pour ce qui est des autres partis, pas d'élus. 16 candidats en tête pour le Parti libéral du Québec, 11 pour le Parti conservateur, 2 pour la coalition Avenir Québec et 2 pour Québec solidaire. Oui, effectivement, c'est un premier élu de la soirée quand même, ça se souligne, Joël Arsenault des îles de la Madeleine. On va faire un tour avec Philippe-Antoine Sournier dans la grande région de Montréal. Déjà plusieurs ministres sortants qui tirent de l'arrière dans leur circonscription.
4: C'est le cas, par exemple, de France-Hélène Duranceau dans Bertrand, qui tire de l'arrière derrière Alexandre Duchesne du Parti québécois. C'est le cas également dans Bordua, où Simon Jolin-Barrette tire de l'arrière, est en deuxième position. Dans Sainte-Rose, le ministre sortant Christopher Skeet tire de l'arrière. C'est Cécile Tremblay du Parti libéral, si je me trompe pas, qui est en avance. Et en fait, si on regarde beaucoup dans les couronnes de Montréal, de façon générale, le Parti québécois est en avance dans les circonscriptions qui étaient détenues par la coalition Avenir Québec jusqu'à maintenant.
1: Maintenant, un coup d'œil, Louise Boisvert, avec vous sur la performance des conservateurs dans la région de Québec.
5: Oui, ils sont là où on les attendait pour l'instant, notamment dans la pelleterie où se présente Maïté Blanchette-Vézina, qui est la candidate qui était députée de Rimouski, là, jusqu'à ce qu'elle, pour la CAQ, jusqu'à ce qu'elle décide de traverser et de se rendre avec les conservateurs. Elle se présente dans la région de Québec. Dans Vanier-les-Rivières aussi, on les attendait là. Et dans Beau-Sud aussi, pour l'instant, les conservateurs sont en avance. Là où on les attendait peut-être pas, pour l'instant, c'est dans Charlevoix-Côte-de-Beaupré. Actuellement, la candidate Caroline Simard est en avance sur la députée sortante Karianne Bourassa, qui était ministre des Loisirs et des Sports, sous Christine Fréchette. Ça, c'était peut-être une nouvelle que l'on n'attendait pas. Là où ça va mieux pour le Parti québécois, par contre, c'est dans Rivière-du-Loup, Témiscouata, les Basques, la candidate Ariane Boyer, qui est journaliste pour TVA, elle est en avance. Et si on retourne en Gaspésie, vous parliez avec Joël Arsenault il y a quelques instants, à Gaspé, mais pour l'instant, c'était aussi la candidate du Parti québécois qui est en avance là, sur le député sortant, Stéphane Sainte-Croix.
1: Donc, des résultats dans 76 des 127 circonscriptions. Un seul élu pour l'instant du Parti québécois, Joël Arsenault, 39 en tête pour le PQ pour un total de 40. Aucun élu pour les libéraux, 19 en tête. Aucun élu pour les conservateurs, 12 en tête. Aucun élu pour la CAQ, 3 en tête. Aucun élu pour Québec solidaire, 2 en tête. Guillaume Renault, on commence à avoir des résultats qui nous démontrent une avance du PQ en Abitibi-Témiscamingue.
6: Oui, deux anciens maires qui font bonne figure pour l'instant. Il est encore tôt là, dans la soirée, Mathieu. D'abord, en Abitibi-Ouest, dans le secteur d'Amos, c'est l'ancien maire Sébastien Dastou qui a déjà une confortable avance sur son adversaire caquiste, la députée sortante Suzanne Blais. Dans Rouyn-Noranda-Témiscamingue, c'est aussi l'ancienne mairesse de Rouyn-Noranda, cette fois Diane Dallaire, qui se présentait pour le Parti québécois, qui est aussi confortablement en avance sur sa rivale caquiste. Et je vous amène dans Abitibi-Est, lutte qu'on surveillait peut-être un peu plus que les deux autres là dans cette région de l'Abitibi-Témiscamingue, celle de Pierre Dufour, ancien ministre des Forêts, de la Faune et des Parcs sous la CAQ, qui se présente pour le Parti libéral ce soir. Il est troisième pour l'instant derrière Manon Barbe de la coalition Avenir Québec et Stéphane Tremblay du Parti québécois qui arrive premier pour l'instant dans ses premiers résultats. Stéphane Tremblay, c'est un gestionnaire du milieu minier bien connu de la région de Val-d'Or notamment. Il y avait d'autres circonscriptions là, que je surveillais un peu plus au sud du Québec où les conservateurs pouvaient espérer faire des percées, notamment dans Arthabaska-l'Érable. Il y a des premiers résultats qui sont entrés. Le candidat conservateur Tarek Ennoud est en avance pour l'instant. Dans Mégantic, également Jimmy Gagnon, l'entrepreneur qui mène de peu la candidate péquiste Debbie Fenetti. Et je termine ce tour d'horizon dans Harford, où on a eu les premiers résultats concernant la circonscription de Charles Milliard qui creuse son avance là, de de minute en minute contre son sa plus proche rivale, Alison Turner, de la coalition Avenir Québec.
1: Un mot sur Joël Arsenault, donc, qui est élu, et très rapidement, on l'a déclaré élu. Il faut dire qu'aux îles de la Madeleine, avec le décalage horaire, évidemment, les bureaux de vote fermaient une heure plus tôt. Donc, et forcément, il y a du vote qui a été compté en avance. C'est pour ça qu'on est en mesure de donner des résultats plus rapidement.
0: Et il y a beaucoup moins d'électeurs aussi, parce que c'est une circonscription d'exception, comme on dit. Je crois que c'est 11 000 environ électeurs, alors que la plupart des circonscriptions sont autour de

0: au départ et on le sent, cet optimisme. Les circonscriptions de Chaudière-Appalaches, Louise en a parlé, on est très confiant. On s'attend à ce que le chef aussi, Éric Duhaime, soit rapidement élu dans la circonscription de Bellechasse, qui devrait créer là, une vague de support ici dans les pièces où se trouvent les militants. On entend aussi chez plusieurs des comtés comme Louis-Hébert, où les conservateurs sont au coude à coude avec les péquistes, une circonscription de l'ouest de Québec qu'on n'attendait pas nécessairement dans le détour. Cet effet tache d'huile aussi qui revient beaucoup chez les militants. Là, on m'a parlé d'un match revanche, notamment entre le PQ et le PCQ dans Arthabasca, circonscription dans le centre du Québec. On dirait que les troupes conservatrices, là, Mathieu, l'ont à l'œil, particulièrement celle-là, ça va être très serré.
1: Parfait, on va vous... Oh, pardon, j'allais vous demander justement ce que les troupes conservatrices vont surveiller tout au long de la soirée.
0: Ben, je viens juste de m'entretenir avec Maïté Blanchette-Vézina, l'ancienne ministre caquiste qui a fait le saut chez les conservateurs. Maïté va vraiment regarder le vote des jeunes et le taux de participation. Elle me disait que sur le terrain, elle voyait l'engouement des jeunes. Elle espère vraiment que ça se traduira dans les résultats ce soir, peut-être pour dégager une tendance pour la suite de la soirée. On l'écoute.
2: Vont nous donner une bonne tendance. J'ai l'impression que si on a des taches d'huile, ça va savoir assez rapidement là, comment ça sort. C'est certain que le BVE peut faire, le bureau de vote par anticipation peut avoir un effet. C'est ce qui va sortir en premier. Traditionnellement, c'est un public plus âgé qui va voter au bureau de vote par anticipation. Donc, ça peut avoir envoyé un certain message. C'est ce qu'on va suivre tout au long de la soirée, mais particulièrement au début.
0: Bon, on attend Éric Duhaime, le chef conservateur, à quelque part dans la soirée. On ne sait pas exactement quand il va se pointer le bout du nez ici. J'ai parlé aussi à Karine Laflamme qui affronte Bernard Drainville ici dans la circonscription de Lévis où on se trouve. Les sondages qui la placent gagnante, mais c'est très serré. Elle m'a confié au départ qu'elle ne croyait pas l'emporter devant une telle pointure. Donc vraiment ici, c'est la soirée de tous les espoirs. On visait en début de campagne 12 députés. On espère que ce sera davantage chez les militants conservateurs.
1: Félix Morissette-Beaulieu qui est au Rassemblement conservateur à Lévis. Merci beaucoup, Félix.
0: À plus tard.
1: On se reparle plus tard, effectivement. Marc Tanguay, donc, du Parti libéral du Québec, qui vient d'être élu dans la circonscription, réélu dans la circonscription de La Fontaine, lui qui était avec nous un peu plus tôt. Donc, on a maintenant deux élus, Joël Arsenault du Parti québécois, Marc Tanguay du Parti libéral du Québec. On a des résultats dans 90 des 127 circonscriptions, un élu pour le PQ, 45 en tête pour un total de 47, 46 maintenant en tête, donc pour un total de 47. Pour le Parti libéral du Québec, un élu, 21 en tête pour un total de 22. Aucun élu pour les autres partis. 14 en tête pour le Parti conservateur, 5 pour Québec solidaire, 3 pour la coalition Avenir Québec. Est-ce que Marie-Hélène Tremblay, on peut dire à ce moment-ci que ça peut ressembler à quelque chose comme un bon début de soirée pour le Parti québécois?
3: Absolument. Quand même, avec 47 députés à ce moment-ci, il reste encore quoi une trentaine de circonscriptions dont on n'a pas de résultats. Alors forcément, et on le voit aussi, hein, il y a beaucoup de résultats dans les régions du Québec, l'Abitibi, la Gaspésie, alors l'Est du Québec, des circonscriptions donc où le Parti québécois, évidemment, on s'attend à ce qu'il gagne haut la main dans les régions du Québec. Les premiers résultats en font foi, de toute évidence, mais somme toute, avec encore une trentaine, effectivement, de circonscriptions dont on n'a pas de résultats rendus à 47, c'est quand même un bon score à ce moment-ci.
4: Il faudra voir, par contre, s'il y a un effet vote par anticipation, parce qu'effectivement, aussi, ça peut fausser la donne un peu. Et on se rappelait hier, hors d'onde, ce cas qu'on a vécu à la Ville de Québec il y a 5-6 ans, lorsqu'a été déclarée gagnante une candidate qui a même eu le temps de faire son discours de victoire avant que la tendance ne se renverse. Et ce qui s'était renversé, c'était essentiellement en fait la différence entre le vote par anticipation et le vote exprimé le jour même. Donc, il y a toujours ces choses-là à garder en tête.
3: D'autant que dans la dernière semaine, on dit que le Parti québécois, ça n'a pas été la meilleure semaine du Parti québécois. Alors, c'est ça, c'est survenu après le vote par anticipation.
1: Oui, effectivement, on va surveiller ça. Et au fur et à mesure que les résultats entrent, évidemment, on vous les communique. On a des résultats pour les conservateurs sur la rive sud de Québec, Louise Boisvert.
5: Oui, là aussi, c'est... Le Parti conservateur est en avance là où on l'attendait. Alors, dans Côte-du-Sud, dans Beauce-Sud, dans Beauce-Nord. Dans Beauce-Nord, on pourrait élire la toute première femme de l'histoire de la circonscription ce soir. C'est parce que ce serait Patricia Drouin qui est en avance en ce moment. Les résultats dans Bellechasse aussi. Le chef Éric Duhaime est en avance en ce moment. Dans Lévis, le Parti conservateur, Félix nous le disait il y a quelques instants, ils sont en avance là aussi. Bernard Drainville, candidat à sa réélection pour un deuxième mandat. Il est troisième actuellement dans cette course-là. On n'a pas de résultat encore pour le Binière-Frontenac ni pour Chute de la Chaudière, mais mon attention se porte sur Jean Lesage sur la rive nord du fleuve Saint-Denis.

0: Alors, hein, Jean Lesage, c'est la circonscription du co-porte-parole de Québec solidaire, Sol Zanetti. Et en ce moment, c'est le Parti conservateur qui est en avance. Sol Zanetti est deuxième, le Parti québécois est troisième. La candidate, c'est Nancy Joannette, une nouvelle venue dans cette course, dans cette, ouais. ce parti.
1: Et on vous rappelle effectivement là, que c'est beaucoup du vote par anticipation au départ, mais ça donne quand même une certaine idée des tendances. Philippe-Antoine Saunier à Montréal, et on surveille les comtés détenus par Québec solidaire. Il y a des luttes là où c'est très serré au moment où on se parle.
2: C'est très serré. Je regarde, par exemple, dans la circonscription de Maurice Richard, où on s'attendait à une lutte à trois. Et c'est difficile pour l'instant d'être plus serré que ça, avec quand même seulement 7 bureaux dépouillés, mais les deux premières positions sont à 29%. 29,9 pour Aïcha Issa du Parti québécois, 29,2% pour Nada Boumefta du Parti libéral, et Québec solidaire avec Anne Latendresse est en troisième position. Également très, très serré dans Rosemont, ancienne circonscription de Vincent Marissal dans le temps où il était député de Québec solidaire. Pour l'instant, la première position et la deuxième s'échangent, mais c'est Québec solidaire qui est en légère avance. Gisèle Pounedjal devant Pierre-Luc Briand du Parti québécois. Et il y a également une situation serrée dans Laurier-Dorion, une autre circonscription de Québec solidaire qui est à surveiller. Mais pour l'instant, c'est Andrés Fauticilla qui est en avance devant le candidat libéral. Et dans Laval, je vous en parlais, dans Sainte-Rose, la circonscription qui était détenue par Christopher Skeet, ministre de la CAQ, c'est le Parti québécois qui est en avance, Judith Cardin, devant Cécile Drouin Tremblay du PLQ et Christopher Ski de la CAQ en troisième position.
1: Et donc, à Montréal, dans la circonscription de Jacques Cartier, Grégory Kerley qui vient d'être réélu, une circonscription là qui vote libéral depuis donc plusieurs élections. Grégory Kerley, conjoint de Marois Risky, donc qui vient d'être réélu. Et un mot sur Pascal Bérubé également, du Parti québécois dans Matapédia Métis, Louise Boisvert qui vient d'être réélu.
0: Pour un septième mandat, en fait, la lutte ne s'annonçait pas très serrée dans cette circonscription, Pascal Bérubé, qui jouit vraiment d'un appui incontestable depuis 2007, c'est le moins qu'on puisse dire. Mais j'ai envie de vous parler du secteur du Saguenay. Chicoutimi, les premiers résultats aussi, le Parti québécois est en avance. Dans Dubuc aussi, on est en avance. Mais je vous amène dans Jonquière. Dans Jonquière, on s'attendait à ce qu'il y ait une lutte peut-être serrée entre le député sortant de la CAQ, Yannick Gagnon, et son adversaire du Parti québécois, Jimmy Bouchard. Et pour l'instant, c'est la CAQ qui est en avance dans cette circonscription.
1: Je vous rappelle que vous écoutez une émission spéciale du service de l'information de Radio-Canada sur la soirée électorale Québec 2026. Je m'appelle Mathieu Bellumeur, entouré de mes collaborateurs. On vous tient informés des développements de cette soirée électorale et les derniers chiffres sont les suivants. Des résultats dans 96 des 127 circonscriptions. Deux élus pour le Parti québécois et 45 en tête pour un total de 47. Trois élus pour le Parti libéral du Québec, 20 en tête pour un total de 23. Aucun élu, ni chez les conservateurs, ni chez les solidaires, ni chez les caquistes. Le Parti conservateur a 16 candidats en tête, 7 pour Québec solidaire, 3 pour la coalition Avenir Québec. En pourcentage du suffrage exprimé, environ 33%, un peu moins pour le Parti québécois, autour de 22% pour le Parti libéral, 16% pour le Parti conservateur, presque 9% pour Québec solidaire et un peu plus de 19% pour la coalition Avenir Québec. Guillaume Renault, des luttes serrées en Estrie qui semblent, pour l'instant, en tout cas, donner l'avantage au Parti québécois.
3: Ouais, deux circonscriptions qui n'ont jamais envoyé de députés péquistes à l'Assemblée nationale de leur histoire. Bon, Missisquoi, circonscription qu'on surveillait entre autres en raison de la présence de Frédéric Beauchemin, un candidat vedette du Parti libéral du Québec, qui avait brièvement fait partie des candidats à la chefferie du PLQ en 2024, avant de se rallier à Pablo Rodriguez. Pour l'instant, c'est le maire de Farnham, Patrick Melchior, qui mène cette course dans cette circonscription qui couvre notamment le secteur de Cowansville, Bromont, Farnham, Sutton, dans ce secteur-là. Dans Richmond aussi, qui couvre une bonne partie de la banlieue de Sherbrooke, c'est l'ancien maire de Sherbrooke, Bernard Sévigny, qui mène sur Hugo Fontaine, ancien journaliste économique à La Presse, directeur général des coops de l'information à Sherbrooke, notamment mène aussi sur le candidat caquiste Guillaume Rousseau. Je surveillais aussi trois circonscriptions où le Parti conservateur faisait bonne figure pour l'instant ce soir là, dans ces régions-là, en commençant par celle de Mégantic, toujours en Estrie. Le candidat Jimmy Gagnon est toujours en avance. Les résultats sortent très lentement là, cette circonscription-là, mène sur la candidate péquiste Debbie Fenetti. Dans le centre du Québec, dans Tabascal-Érable, le Parti conservateur mène toujours sur le péquiste Alex Boissonneau. C'est Tarek Enoud qui est en

0: En avance dans cette circonscription, quoique ça se resserre tranquillement. Si je vous amène maintenant dans Nicolet Bécancour, c'est aussi le Parti conservateur du Québec qui menait, du moins c'est qui mène toujours sur le Parti québécois avec une marge un peu plus confortable. Ça se resserre aussi dans ce secteur-là. Et je termine ce tour d'horizon dans Harford, circonscription du chef libéral Charles Milliard, qui est toujours en avance sur son adversaire péquiste Jocelyn Caron, un des principaux rédacteurs du Livre bleu du PQ.
1: On va aller avec Andréane Williams à Magog dans un restaurant où on attend plus tard le chef du Parti libéral, Charles Milliard. Bonsoir, Andréane.
2: Bonsoir.
1: Comment ça se passe sur place?
2: Eh bien, il y a quelques dizaines de partisans qui sont sur place. Il faut dire qu'il y a quand même 3 rassemblements libéraux ce soir. Évidemment, quand on a annoncé que M. Milliard est en avance dans Harford, tout le monde s'est mis à applaudir. Même chose pour Marc Tanguay, dont on vient d'annoncer la réélection. Il faut dire que c'est une soirée très importante pour les libéraux qui vont tenter de faire une percée dans plusieurs régions de la province, dont l'Estrie. D'abord avec leur chef, Charles Milliard, qui tente non seulement de se faire élire dans la circonscription d'Orford, mais aussi de devenir premier ministre, et notamment avec une autre grosse pointure du parti, Frédéric Beauchemin, qui quitte la circonscription de Marguerite Bourgeois à Montréal pour briguer celle de Brome-Missisquoi. L'Estrie, elle était entièrement occupée par la CAQ avant les élections, à l'exception de Sherbrooke et Orford, mais là, il y a seulement 2 candidats de la CAQ qui se représentent dans leur circonscription en Estrie, ce qui explique les luttes à plusieurs partis qui se jouent ce soir dans la région. Bon, vous entendez peut-être autour de moi les gens qui applaudissent encore. Là-dessus, là, je vous invite à écouter le président du Parti libéral, Raphaël Primo-Ferraro.
3: On s'entend à une soirée qui va probablement être longue, où il y aura des luttes qui seront extrêmement serrées partout au Québec. On a mené une belle campagne, surtout vers la fin, on sentait qu'on était sur une lancée. Alors, il va y avoir des surprises, ça va être très compétitif et on est confiant de remporter un nombre important de circonscriptions.
2: Et je vous parlais des partisans qui sont sur place, que vous avez entendu là à l'instant. J'ai rencontré Colette Beaudoin, 83 ans. Elle a rencontré M. Milliard dans sa résidence pour personnes âgées. Et elle a décidé de voter pour lui parce qu'elle dit que c'est le seul chef qui est venu rencontrer les aînés de sa résidence. Évidemment, elle s'inquiète pour le sort des personnes qui, comme elle, doivent encore toujours travailler à 83 ans. On l'écoute.
4: Moi, c'est la première fois à 83 ans. J'ai eu 2 maris. Je suis obligée de suivre les maris. Maintenant, c'est la première fois de ma vie que je vote moi-même, à mon goût. Mais j'aime son programme.
2: Par rapport au logement, par rapport à la santé?
4: Ben, logement, puis nous donner un petit peu plus des personnes âgées. Parce que, regarde, je travaille encore, moi, pour vivre dans une belle résidence, garder mon auto, mon autonomie. Fait que moi, mon salaire, c'est pour mon épicerie.
2: On attend encore Charles Milliard. Il suit les résultats dans un hôtel de Harford avec ses proches et sa garde partagée. Sa garde rapprochée, pardon.
1: Rapprochée.
2: Petit lapsus, ça va être une longue soirée.
1: Andréane Williams, merci. On vous retrouve un peu plus tard.
2: Merci, au revoir.
1: Andréane qui est avec donc le Rassemblement libéral. Autre élu libéral ce soir, c'est André Fortin. Donc, on est dans le coin de l'Outaouais, dans la circonscription de Pontiac. Donc, là non plus, c'est pas une surprise. Pour l'instant, des résultats dans 108 des 127 circonscriptions. Le Parti québécois a 2 élus, c'est Joël Arsenault et Pascal Bérubé. 51 candidats en tête pour un total de 53. 3 élus pour le Parti libéral du Québec, 23 en tête pour un total de 26. Aucun élu pour le Parti conservateur, 16 en tête. Québec solidaire, aucun élu, 8 en tête. Et la Coalition Avenir Québec, aucun élu, 5 en tête au moment où l'on se parle. Un mot peut-être sur ces chiffres, Marie-Hélène. Quand même, 5 candidats, il est tôt dans la soirée évidemment, mais 5 candidats de la Coalition Avenir Québec qui sont en tête au moment où on se parle. C'est peut-être beaucoup du vote par anticipation. On verra peut-être la tendance s'inverser à partir de maintenant.
5: Oui, parce que les résultats aussi sont ma foi, assez fragmentaires,
1: oui,
5: à ce moment-ci. Mais pour ce qui est en tout cas d'André Fortin qui est réélu, ça évidemment, c'est pas une surprise en Outaouais, mais il devrait quand même avoir ses voisins de comté aussi, là, qui devrait potentiellement retourner dans le giron libéral. Alors, on sait que c'est la CAQ là, qui était dominante en Outaouais, mais il devrait quand même avoir, disons, ses voisins de comté devraient aussi être libéraux. Dans le cas de Pascal Bérubé, on le disait, c'était un 7e mandat. Imaginez, il sera le doyen de l'Assemblée nationale, doyen à 51 ans, faut quand même le dire. Ça nous change un peu de François Gendron, qui a été longtemps le doyen et qui était quand même plus avancé en âge. Mais être le doyen à 51 ans, quand même, faut le faire.
1: Un jeune doyen, donc.
5: Un jeune,
6: oui, un jeune doyen qui a des niveaux d'appui absolument hallucinants. Même
5: absolument.
6: Quand le Parti québécois était au plus creux du plus creux, 2018-2022, il était pas loin de 70% d'appui. C'est intéressant.

0: Et pas surprenant non plus de voir que les premiers libéraux élus sont ceux qu'un libéral me décrivait comme étant des gagnants à vie. C'est-à-dire que quand vous êtes dans une circonscription où on vote libéral en bloc, vous pouvez penser rester là très longtemps, mais si on voit les niveaux d'appui qui sont d'une élection à l'autre très, très forts, ça se mesure encore ce soir là, dans les premiers résultats.
1: Et là où les niveaux d'appui étaient peut-être pas si forts et pas garantis, c'est dans la circonscription du chef, Charles Milliard, Harford. On entendait les gens que notre collègue Andréane a rencontré, mais et on dirait à suivre la campagne que les appuis sont devenus plus solides dans Harford.
0: Oui, ben il faut dire qu'il a travaillé extrêmement fort pour je sais pas si un chef est déjà passé
2: autant de temps,
0: une dizaine de fois à peu près d'arrêt dans sa circonscription, qu'il travaillait aussi avant même, parce que avant de redevenir chef, monsieur Milliard, qui s'était présenté contre Pablo Rodriguez en 2025, avait annoncé son intention d'être candidat dans Harford, et même si on ne le voyait plus médiatiquement, il travaillait le terrain quand même. Donc, il y a tout ça qui peut-être aujourd'hui paiera pour lui. Mais pendant la campagne, il a fait vraiment beaucoup, beaucoup d'efforts au milieu d'une campagne nationale.
1: On a des résultats dans 110 des 127 circonscriptions. 4 élus du Parti québécois, 51 en tête pour un total de 55. 4 élus du Parti libéral du Québec, 22 en tête pour un total de 26. Aucun élu au conservateur, 16 donc en tête. 9 en tête pour Québec solidaire, 4 pour la coalition Avenir Québec. Un tour des résultats avec Philippe-Antoine Saunier. D'abord, parlez-nous du Parti québécois en Montérégie.
3: Oui, ben avant peut-être de vous parler de la Montérégie, je vous parlerai peut-être des Laurentides où il y a des élus qui ont été annoncés, dont France-Hélène Duranceau, ministre sortant, est battue dans sa circonscription de Bertrand. Si je peux retrouver cette fiche. Ça va très vite, alors c'est difficile de s'y retrouver. Alors, France-Hélène Duranceau perd la circonscription de Bertrand. Également, c'est le Parti québécois qui remporte dans Bellefeuille, une nouvelle circonscription qui a été formée à l'ouest de Saint-Jérôme. La CAQ présentait Rachel Renault, la sœur de Gabi Renault, qui s'était battue pour la loi Gabi Renault, pour avoir des renseignements sur les antécédents d'un partenaire intime. Bien, voilà que c'est le Parti québécois qui l'a porte, c'est Audrey Bugeaud, nouvelle députée de Bellefeuille. C'est une professeure à l'UQAR. Et en Montérégie, effectivement, il y a plusieurs vedettes du Parti québécois qui sont en tête de façon assez confortable pour l'instant, même si ce sont des résultats parcellaires. Alain Terrien dans Sanguinet, l'ancienne circonscription de Christine Fréchette. Guy Lapointe, ancien responsable de communication de la Sûreté du Québec dans Verchères, est en avance. Simon-Pierre Savard-Tremblay, ancien député du Bloc qui se présente pour le Parti québécois, est en avance dans Saint-Hyacinthe. Et Nicolas Marceau, ancien ministre des Finances, est en tête dans Marie-Victorin devant la caquiste Shirley Dorismond.
1: Voilà donc pour ces résultat. Pour l'instant, donc, il y a 5 élus du Parti québécois, 50 en tête pour un total de 55. 6 élus du Parti libéral du Québec, 23 en tête pour un total de 29. Aucun élu chez les conservateurs, les solidaires ou les caquistes. 17 en tête pour le Parti conservateur, 9 pour Québec solidaire et 5 pour la coalition Avenir Québec. Il est 20h37 et Radio-Canada prévoit que si la tendance du vote se maintient, le prochain gouvernement sera formé par le Parti québécois. Donc à 20h37, Radio-Canada prévoit que si la tendance du vote se maintient, le prochain gouvernement sera formé par le Parti québécois. Il est évidemment trop tôt pour dire si ce gouvernement sera majoritaire ou minoritaire, mais Radio-Canada prévoit donc que le prochain gouvernement à l'Assemblée nationale sera formé par le Parti québécois. On entend, et vous l'entendez peut-être vous aussi, des cris d'exclamation. C'est mon collègue Benoît Chapdelaine qui est au rassemblement du Parti québécois sur l'île de Montréal. Décrivez-nous ce qui se passe, Benoît.
4: Eh bien, Mathieu, tout le monde ici, les militants du Parti québécois sont tous debout. Ils viennent tout juste de voir le message apparaître à l'écran. Il y a une conversation qui a été interrompue pour laisser place à ce message vraiment très important. C'est l'histoire qui se déroule ici, sous nos yeux. À ma gauche, une pancarte du oui, donc un rappel du référendum de 1995. Il y a au moins une personne qui a amené cette pancarte-là ici. Et visiblement, les gens sont heureux. Déjà, ils applaudissaient lorsqu'ils ont entendu l'élection, entre autres, de Joël Arsenault et de d'autres membres ou candidats du Parti québécois.
1: Est-ce qu'il y a justement des candidats qui sont présents sur place?
4: Oui, il y en a quelques-uns. Il y a entre autres le comédien Pierre-Luc Briand. Il y a Stéphane Paquet, l'ex-délégué général du Québec à Londres, qui est

0: ici et qui est représentant pour le Parti québécois dans Pointe-aux-Trembles, qui tente de déloger Chantal Rouleau de la coalition Avenir Québec. Et il y a quelques autres aussi candidats. Il y en aura probablement de plus en plus au fur et à mesure qu'ils arrivent.
1: Oui, alors clairement, de l'ambiance, des gens qui sont heureux autour de vous. On va vous laisser évidemment aller aux réactions, puis on va se reparler un peu plus tard. Benoît Chapdelaine est au rassemblement du Parti québécois sur l'île de Montréal. Merci beaucoup, Benoît.
0: Merci, à plus tard.
1: À plus tard. Oui, donc, beaucoup d'ambiance au Parti québécois. Le temps, avant d'aller en analyse, de vous dire qu'Éric Duhaime, le chef du Parti conservateur du Québec, est le premier chef à être élu ce soir. Il est élu dans la circonscription de Bellechasse. Donc, cette fois-ci, sera la bonne. On entend là aussi des cris de joie. C'est Félix Morissette-Beaulieu qui est au rassemblement des conservateurs à Lévis. Rebonsoir, Félix. Comment est accueillie cette nouvelle de l'élection d'Éric Duhaime?
2: Bien, vous l'entendez derrière moi, c'est des tonnerres d'applaudissements. Les conservateurs, donc, qui entrent officiellement à l'Assemblée nationale. Évidemment, tout ça est renouvelé là, à chaque fois qu'un candidat ou une candidate est en avance. On voit que plusieurs d'entre eux ont des avances considérables, Beauce-Sud, Beauce-Nord notamment. On parle ici d'un message porteur sur le terrain qui touchait les gens, qui vise leurs préoccupations. L'enjeu, on le disait plus tôt, c'était de faire sortir le vote. Visiblement, ça a été le cas, du moins dans les circonscriptions de Bellechasse et La Peltrie, où déjà, là, on a deux élus conservateurs. La salle, ici, tout près de nous, les journalistes, est maintenant remplie, là, au ras-bord. Les candidats qui commencent à arriver massivement. J'ai vu Dominique Dumas, candidat dans Chute de la Chaudière, qui vient d'arriver. Karim El Ayoubi, aussi candidat dans Chauveau. Potentiel porte-parole en santé, advenant, là, son élection. Donc, pour l'instant, on semble apprécier aussi l'avance de plusieurs de ces conservateurs. Je vous rappelle, ici, on vise 12 députés. Pour l'instant, là, ce qu'on nous dit, c'est que ça pourrait être plus que ça.
1: Parfait, on va se reparler plus tard. Félix Morissette-Beaulieu, qui est au rassemblement donc du Parti conservateur à Lévis. Merci, Félix. Le temps de vous dire qu'il y a un deuxième élu du Parti conservateur. Deuxième élu, c'est Maïté Blanchette-Vézina dans la circonscription de La Peltrie. Donc, première élection pour elle sous la bannière conservatrice. Elle est élue. Pour l'instant, donc, il y a deux élus du Parti conservateur. 15 candidats du PCQ sont en tête pour un total de 17. Je vous rappelle qu'à 20h37, Radio-Canada a prévu que si la tendance du vote se maintient, le prochain gouvernement sera un gouvernement du Parti québécois. Trop tôt pour dire s'il est minoritaire ou majoritaire. Éric Duhaime, premier chef élu. Maïté Blanchette-Vézina sera à ses côtés. On va faire une analyse avec mes deux collègues, Marie-Hélène Tremblay et Guillaume Bourgault-Côté. Pardon, Marie-Hélène, premier élément d'analyse sur ce gouvernement, finalement, du Parti québécois.
3: Alors, le gouvernement, évidemment, c'est sûrement un soupir de soulagement du côté de Paul Saint-Pierre Plamondon. Évidemment, on s'attendait à ce que le Parti québécois remporte cette élection. La grande inconnue à cette heure-ci, et ça risque d'être une longue soirée, c'est ce qu'il parviendra ou non à atteindre le chiffre de 64 qui lui donnerait justement cette majorité. Les coups des franches dont parlait Joël Arsenault, même si, comme il le disait si bien, le parti a une longue traversée du désert, on est content de gagner, mais évidemment, pour le chef, on souhaite avoir cette majorité pour être en mesure de réaliser toutes les promesses électorales qui ont été prises au cours des 39 derniers jours.
4: Oui, puis ben évidemment ça va moduler le degré de satisfaction du Parti québécois, mais quand même déjà d'arriver à former le gouvernement après cette traversée du désert qu'on évoquait tout à l'heure, c'est quand même, je pense, un moment qu'il faut souligner, qui arrive d'ailleurs tout près du 50e anniversaire de la première élection du Parti québécois avec René Lévesque en novembre 76. Je note aussi, si on parle un peu de moment historique, c'est quand même le grand retour du Parti conservateur à l'Assemblée nationale. Le dernier député élu sous cette bannière, c'était dans les années 30, quand le parti était dirigé par Maurice Duplessis, avant même de fonder l'Union nationale. Et donc, bon, il y a ce retour, évidemment, c'est un tout autre parti, je vous rassure là-dessus, mais c'est quand même pour M. Duhaime, oui, un pari et beaucoup d'efforts qui sont récompensés. Je termine sur Mme Blanchette-Vézina. Rappelez-vous qu'elle était élue dans Rimouski. Elle avait fait ce changement pour aller se présenter dans la région de Québec. Clairement, un changement payant, parce qu'on voit que dans Rimouski, ça aurait été beaucoup plus difficile, disons.
1: Maïté Blanchette-Vézina, qui est justement au bout du fil. Madame Blanchette-Vézina, bonsoir.
5: Bonsoir.
1: Alors, ben félicitations d'abord pour votre élection dans La Peltrie. Comment vous accueillez cette nouvelle?
5: Ben, je suis fière du travail accompli par toute l'équipe, par le chef principalement. Puis j'accueille ce résultat avec humilité. Puis je sais que le travail commence. On veut conserver cette confiance et la faire grandir.
1: Qu'est-ce qui fait en sorte que cette fois-ci aura été la bonne, entre autres?

0: pour votre chef, parce qu'on sait que donc Éric Duhaime a été élu et qu'il pourrait y avoir un contingent assez important de conservateurs à l'Assemblée nationale cette fois-ci. Qu'est-ce qui fait en sorte que ça a fonctionné cette fois?
1: Ben, en fait, je pense que les Québécois ont compris, ont vu qui était Éric Duhaime. Moi, je le dis depuis le début, c'est quelqu'un qui gagne à être connu. Et il a réussi à travers l'élection à se faire connaître, à démontrer qu'il est quelqu'un qui gagne, qui mérite cette confiance que les citoyens lui donnent ce soir. Alors, chapeau, il a été déterminé, résilient depuis 2022 et même avant qu'il travaille. Et aujourd'hui, ben, tous ses efforts sont reconnus.
0: Sont récompensés. Quel rôle allez-vous jouer au Parlement, dans le prochain Parlement, à l'Assemblée nationale? Quel rôle vous voyez jouer, vous, puis le Parti conservateur comme tel?
1: Ben, on l'a dit en campagne, et je pense qu'il faut garder cet objectif d'être le chien de garde des priorités des Québécois. On va s'assurer que le gouvernement en place garde le cap sur les engagements qu'ils ont pris en campagne. Et moi, bien sûr, ben, cette expérience que j'ai acquise dans les 4 dernières années, je compte bien aider les candidats qui seront élus pour s'assurer qu'on continue de faire grandir la tente conservatrice avec encore plus de gens qui nous font confiance.
0: Est-ce que ça sera pas là le défi, parce que vous allez avoir beaucoup de gens sans expérience, des gens qui, on verra qui sera élu au cours de la soirée, mais qui ont eu des métiers, je sais pas, de chroniqueurs, qui ont pris des positions publiquement. Est-ce que ce sera difficile de garder un corps assez serré au sein du Parti conservateur à l'Assemblée nationale?
1: Ben, je pense qu'avec l'élection, ce qu'on voit, c'est que bon, il y avait 90 députés de la coalition Avenir Québec, presque tout le monde ne sera pas réélu. Donc, dans tous les partis, il y aura des changements. Je pense que pour ça, tous les partis vont avoir le défi de former ces nouveaux députés. Et je compte bien mettre à contribution l'expertise, l'expérience que j'ai pour aider mon équipe.
0: Maïté Blanchette Vézina, donc élue sous la bannière du Parti conservateur. On peut dire donc que l'option de vous présenter dans la région de Québec aura été la bonne pour vous.
1: Ben, écoutez, moi, le chef m'a proposé de me relancer en politique lorsque j'ai quitté la CAQ. Il m'a convaincu. Il a convaincu les Québécois de partout dans la région de Québec, c'est-à-dire Appalaches. Je suis très fière du travail qu'on a accompli.
0: Maïté Blanchette Vézina, élue dans la pelleterie ce soir. Merci, félicitations et bonne chance pour la suite.
1: Merci à vous. Au revoir.
0: Au revoir. Voilà donc à quoi ça ressemble à cette heure-ci. On a des résultats dans presque toutes les circonscriptions. 124 des 127 circonscriptions, 11 élus du Parti québécois, 51 en tête pour un total de 62, 10 élus du Parti libéral du Québec, 22 en tête pour un total de 32, 3 élus du Parti conservateur du Québec, 14 en tête pour un total de 17. Aucun élu à Québec solidaire, 9 en tête et à la coalition Avenir Québec, aucun élu, 4 en tête. Donc, je vous rappelle ce chiffre en 64. Ça, c'est un chiffre important à retenir parce que ça forme un gouvernement minoritaire ou majoritaire. À 64, on devient majoritaire. 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Radio-Canada qui a déjà prévu il y a une dizaine de minutes que le gouvernement sera formé par le Parti québécois, mais il est trop tôt pour savoir s'il sera minoritaire ou majoritaire. Philippe-Antoine Saunier, dans Lanaudière, là aussi, le Parti québécois est en avance.
2: Oui, je vais vous parler de Lanaudière, mais d'abord, dans les Laurentides, dans Saint-Jérôme, l'ancienne circonscription de Youri Chassin, qui avait été élu pour la CAQ avant de devenir indépendant, passe aux mains du Parti québécois. Sandrine Michon est élue dans Saint-Jérôme. Ça, c'est dans les Laurentides. Mais si on regarde Lanaudière, toutes les circonscriptions qui étaient détenues par la coalition Avenir Québec, on voit le Parti québécois qui est en avance et en avance de façon assez large. Par exemple, si on regarde dans Rousseau, le comté détenu par Louis-Charles Thouin, un pilier de la coalition Avenir Québec, un politicien local très important qui est en troisième position derrière Mathieu Lebrun du Parti québécois à presque 50% des voix et Marie-Ève Boucher du Parti conservateur qui est en deuxième position dans Rousseau. Dans Joliette maintenant, là où la CAQ présentait Claudine Desrochers, animatrice à TVA, elle est en deuxième position derrière Véronique Venne, l'ancienne mairesse de Sainte-Marie-Salomé près de Joliette. Et on voit la même situation, le Parti québécois est en avance de façon importante dans l'Assomption, dans Masson, là où se présente Stéphane Enfield pour le Parti québécois, et dans Berthier également, où Elsie Lefebvre, ancienne chroniqueuse, ancienne députée également. seulement est en avance devant Steve Piché du Parti conservateur.

0: suivi d'Alex Gagné de la coalition Avenir Québec.
1: Donc, d'un bleu caquiste à un bleu péquiste dans Lanaudière, Louise Boisvert, des Échos de la Côte-Nord, la députée ministre sortante Catherine Champagne-Jourdain tire de l'arrière.
2: Oui, et l'écart se creuse avec la candidate du Parti québécois, Meggy Richard. Une avance pour le Parti québécois dans Duplessis, avance également dans René Lévesque, sur la Côte-Nord également. C'est le député sortant de la CAQ, Yves Montigny, ancien maire de Baie-Comeau, qui est en difficulté en ce moment. Et c'est la candidate du PQ, Odette Lavigne, qui, elle, est en avance. Je vous annonce aussi deux gains, d'abord, dans Bonaventure, qui passent aux mains du Parti québécois. La députée caquiste sortante, Catherine Blouin, a mordu la poussière dans cette circonscription-là. Et dans Gaspé, je vous parlais d'un match revanche en début de soirée entre Stéphane Sainte-Croix, le candidat, le député sortant de la CAQ, là, qui a perdu ses élections aux mains de Mégane Perry-Melançon, qui, elle, avait perdu en 2022 contre lui. Alors, pour le Parti québécois dans l'Est du Québec, ça va très bien en ce moment. Ils sont en avance dans Rimouski. Et autre gain, c'est dans Rivière-du-Loup, Témiscouata, Les Basques, où la candidate Ariane Boyer du Parti québécois a gagné l'élection. Amélie Dionne, qui était la députée sortante, qui était aussi ministre du Tourisme sous Christine Fréchette, eh bien, elle a mordu la poussière dans son cas. Et c'est la première fois que le Parti québécois remporte cette circonscription depuis 1981. Ça faisait 45 ans.
1: Des résultats dans 126 des 127 circonscription, le Parti québécois a 13 élus, 50 en tête pour un total de 63, 10 élus pour le Parti libéral du Québec, 22 en tête pour un total de 32, 3 élus pour le Parti conservateur du Québec, 14 en tête pour un total de 17, aucun élu chez les solidaires ou les caquistes. Les solidaires ont 10 candidats en tête, les caquistes en ont 4. On va aller voir Olivier Lemieux qui est au rassemblement du Parti québécois à Québec. Bonsoir Olivier.
3: Bonsoir Mathieu.
1: Un mot sur la façon dont ça se déroule jusqu'à présent pour vous, où vous êtes?
3: Ben, écoutez, évidemment qu'il y a de l'enthousiasme ici à Québec au Rassemblement du Parti québécois. On voit la perspective d'un gouvernement majoritaire approché. Donc, il y a beaucoup d'espoir. Cependant, il y a une certaine prudence encore à Québec parce qu'on voit bien la vague conservatrice qui est réelle sur la rive sud de Québec, Chaudière-Appalaches. À Québec, il y aura aussi de fortes percées conservatrices dans les banlieues, la couronne nord. Mais on voit Pascal Paradis avec une forte avance dans Jean Talon. On croit à une percée au centre-ville, donc sur les terrains de Québec solidaire. Mais on est encore tôt en soirée. On sait que dans plusieurs comtés, la lutte sera serrée. Alors, je vous dirais optimisme, mais optimisme prudent, Mathieu.
1: Parfait. On va se reparler plus tard. Olivier Lemieux, Rassemblement du Parti québécois à Québec. Guillaume Renault, le Parti libéral a fait 3 gains en Outaouais.
4: Oui, à commencer par la circonscription de Gatineau, qui comprend une partie de la ville elle-même, sa couronne nord jusqu'à Maniwaki, Grand Remous également. C'est donc le Parti libéral qui fait un gain avec son candidat David Locke dans cette circonscription. Dans Hull, c'est Sacha Cannon du Parti libéral également qui l'emporte avec une confortable avance. Et André Fortin, on l'a dit un peu plus tôt ce soir, c'est André Fortin, sans grande surprise, qui l'emporte. Je vous amène en Abitibi-Témiscamingue, où le Parti québécois semble en bonne voie de rafler presque l'ensemble de la région, déjà avec 2 élus en Abitibi-Ouest. On parlait de François Gendron un peu plus tôt ce soir, Mathieu. Il a trouvé son digne successeur dans sa circonscription d'Abitibi-Ouest, qui comprend le secteur d'Amos, et Sébastien Dastou, qui reprend la circonscription au nom du Parti québécois. Circonscription qui a été détenue, là, je le rappelle, par François Gendron de 1976 à 2018. Dans Rouyn-Noranda, Témiscamingue, l'ancienne mairesse de Rouyn-Noranda, Diane Dallaire, l'emporte aussi officiellement devant sa rivale de la coalition Avenir Québec, Béatrice Derry. On attend toujours les résultats finaux dans Abitibi-Est, la circonscription que brigue Pierre Dufour, l'ancien ministre caquiste des faunes et de la faune et des parcs. Dans Ungava, le Parti québécois est en avance également. En Mauricie, on surveillait Trois-Rivières, la circonscription de Christine Fréchette, qui échange l'avance depuis tout à l'heure avec son adversaire péquiste Jean Pellerin. Pour l'instant, c'est elle qui l'a, l'avance, mince avance, de même pas 100 voix pour l'instant ce soir. Et un mot sur la circonscription de Sherbrooke qui s'annonçait serrée en Estrie. Québec solidaire est en avance sur le Parti libéral.
1: Oui, Québec solidaire qui aimerait bien être en mesure de conserver cette circonscription de Sherbrooke. Un mot, Guillaume Bourgault-Côté, peut-être sur ce que l'on voit sur la carte électorale là, quand on prend un peu de recul. On voit le Parti québécois reprendre des circonscriptions où on le voyait beaucoup et en masse dans les couronnes, entre autres, autour de Montréal.
5: Oui, pour l'instant, ça se déroule très bien pour le Parti québécois et même peut-être mieux qu'attendu. Alors, on verra si cette tendance-là se maintient. Puis, je regardais du côté de la coalition Avenir Québec parce qu'on est en avance dans 3 ou 4 circonscriptions depuis le début des dépouillements, mais je notais que c'est pas les mêmes circonscriptions nécessairement. Donc, ce sont des très, très fines avances, notamment dans Châteauguay, une voix, dans Trois-Rivières, dont on vient de parler, à peine une 50aine de voix. Peut-être

0: Un petit peu plus solide du côté de Jonquière depuis le début. Yannick Gagnon qui est là, un peu plus de 400 voix d'avance. Mais c'est ça, donc c'est peut-être que ça nous indique que ce ne sont pas des avances très, très, disons, très solides de toute évidence. Mais on verra si ça peut perdurer. Mais pour l'instant, pardon, oui, ça se déroule vraiment très bien pour le Parti québécois.
1: Oui, c'est ça. Et souvent, on a vu le 4-5-0 dire c'est le 4-5-0 qui décide de la formation du gouvernement. C'est un peu ce qu'on voit ce soir. Et des votes en bloc, c'est-à-dire que quand il y a comme une vague qui frappe le 4-5-0, c'est à peu près tout dans la même direction. Là.
2: Exactement. Tout y passe.
1: Tout y passe.
2: Alors, ça a été caquiste pendant les deux derniers mandats. Auparavant, c'était au Parti québécois. Et là, on voit que le Parti québécois est de retour. Donc, couronne nord, couronne sud. Et je note quand même aussi des défaites là pour plusieurs ministres du cabinet sortant. France-Hélène Duranceau, Catherine Blouin, Amélie Dionne, Martine Biron aussi qui a perdu dans Chute de la Chaudière contre le Parti conservateur. Alors, on le voit là où on attendait le Parti conservateur jusqu'à maintenant, on voit là qu'on est en train justement de s'étendre dans les régions de Québec et Chaudière-Appalaches.
1: Oui, effectivement.
0: Et puis j'allais dire, on peut noter aussi, évidemment, ce sont des résultats très partiels, mais que en termes de pourcentage, ça commence à ressembler à ce que les sondages nous indiquaient à quelques points près. Mais on peut penser là que les résultats sont en train de s'affiner peu à peu.
1: Oui, on est autour de 30% pour le Parti québécois, un peu plus de 22,5 pour les libéraux, presque 20 pour le Parti conservateur, presque un peu plus que 9 pour Québec solidaire et autour de 17 pour la coalition Avenir Québec. Stéphane Enfield, qui porte les couleurs du Parti québécois, élu dans la circonscription de Masson. Monsieur Enfield, bonsoir.
3: Bonsoir.
1: Ben d'abord, félicitations pour votre élection dans Masson. Je rappelle, on est au nord-est de Montréal, dans la Naudière. Comment vous avez réagi à cette élection?
3: Ben écoutez, une annonce, disons, qu'on attendait, qu'on espérait. On a travaillé très fort au cours des derniers mois. On a fait une campagne de terrain. On était présents à l'écoute. On avait une équipe de bénévoles formidable. On a fait une campagne positive à l'image de notre chef, Paul Saint-Pierre Plamondon. Alors, évidemment, on est très, très, très heureux du résultat ce soir. Et si je vois les chiffres qui sont affichés, on se dirige même probablement vers un gouvernement majoritaire. Alors, c'est plus qu'espéré. On est très heureux de la situation.
1: Oui, l'idée d'un gouvernement minoritaire, c'était quoi? Une demi-victoire pour vous? Comment vous voyez ça?
3: Excusez, j'ai pas compris. Il y a beaucoup de
1: je comprends. Puis il y a bien des gens certainement qui veulent célébrer. Mais ce que je vous demandais, c'est l'idée d'un gouvernement minoritaire. Est-ce que c'était pour vous comme une demi-victoire pour le Parti québécois si jamais ça arrive?
3: Pour nous, l'important, c'était de remporter la victoire dans un premier temps dans Masson, de former le gouvernement. Alors, c'est ce qu'on a fait, c'est une mission accomplie. Maintenant, la suite des choses nous dira si c'est un gouvernement majoritaire ou non. Mais pour l'instant, c'est ce qui semble se dessiner à l'horizon. Alors, on est vraiment très contents.
1: Comment vous expliquez, justement, parce que si on revient à l'élection d'il y a 4 ans, en 2022, il y a bien des gens qui avaient annoncé presque la mort du Parti québécois, 3 élus, un parti qui partait de loin. Qu'est-ce qui explique qu'aujourd'hui, votre parti va former le prochain gouvernement, selon vous?
3: Je pense que, sincèrement, c'est l'image de notre chef. Alors, Paul a fait depuis les dernières années, depuis qu'il a été élu à l'Assemblée nationale, il a su démontrer qu'il était crédible, cohérent et qui pouvait aspirer au poste de premier ministre. Alors, c'est vraiment, je pense, l'image du chef qui a fait changer, évidemment, l'opinion des gens pour le Parti québécois. Alors, maintenant, on est au gouvernement et on va démontrer à la population qu'on mérite leur confiance et qu'ils ne seront pas déçus.
1: J'ai une dernière question pour vous. Les gens vous connaissent, vous ont vu, entre autres dans les médias, comme avocat spécialisé en droit de l'immigration. Vous avez été co-porte-parole en matière d'immigration pour le PQ. Est-ce que vous voyez jouer un rôle au sein d'un gouvernement du Parti québécois en immigration?
3: Écoutez, moi, l'important, c'était de remporter la victoire dans Masson, d'être député de Masson. Alors, c'est mission accomplie. Pour le reste, je laisserai le chef déterminer où je serai le plus utile dans le gouvernement du Parti québécois.
1: Stéphane Enfield est élu donc dans la circonscription de Masson pour le Parti québécois. Merci, félicitations et bonne chance pour la suite.
3: Merci beaucoup. Au revoir.
1: Au revoir. Vous écoutez donc une émission spéciale du service de l'information sur cette soirée électorale Québec 2026. Mathieu Bellumeur au microphone. Merci d'être avec nous pour suivre cette

0: soirée. Si vous venez de vous joindre à nous, il y a à peu près une vingtaine de minutes, un peu plus, Radio-Canada a prévu, a annoncé que si la tendance du vote se maintient, le prochain gouvernement sera formé par le Parti québécois. Trop tôt pour dire s'il est minoritaire ou majoritaire. On va faire un tour des résultats. Tiens, on va aller voir Louise Boisvert au Saguenay. La CAQ qui est toujours en avance et Guillaume l'évoquait tantôt, en avance dans Jonquière.
1: Oui, en avance, mais c'est très, très serré.
0: C'est mince.
1: On parle de 3 points d'avance pour le candidat, en fait, le député sortant Yannick Gagnon. Dans cette circonscription de Jonquière. Mais sinon, si on va dans Chicoutimi, la députée sortante Marie-Carline Laflamme, elle est réélue. C'est pas une très grande surprise dans ce cas-là. Dans Dubuc, circonscription voisine, si aussi le candidat du Parti québécois, Émile Simard, qui est élu. Deuxième tentative pour ce jeune militant. On attend des nouvelles pour les autres circonscriptions. Je vous ramène dans Québec,
0: oui,
1: où on surveille particulièrement le Parti conservateur. Alors, Éric Duhaime ne sera pas seul à l'Assemblée nationale. On a parlé plus tôt de l'élection de Maïté Blanchette-Vézina dans l'appel. Mais il faut ajouter un autre nom, un autre candidat vedette dans son équipe qui est Karim El Ayoubi dans Chauveau. C'était la circonscription là où s'était présenté M. Duhaime à la dernière élection. On ajoute à ça dans Portneuf Marcel Bouchard, animateur de plein air à l'émission Salut Bonjour Week-end, qui devient député à l'Assemblée nationale. Et dans Charlesbourg, les conservateurs aussi remportent la circonscription avec une des plus jeunes candidates à cette élection, Héloïse Coulombe, qui est une jeune militante qui travaillait pour la droite depuis plusieurs années. C'est ça deuxième tentative. Elle avait essayé quand elle avait 19 ans, il y a 4 ans. Les conservateurs sont en avance dans Charlevoix, Côte-de-Beaupré, encore une fois, mais ça semble se resserrer avec le Parti québécois. Donc, François Garguipi qui affronte Caroline Simard dans cette circonstance, dans cette circonscription-là. Et course serrée aussi dans Jean Talon, où Pascal Paradis du Parti québécois tente de se faire réélire. Il y a une petite avance, là, quand même plus confortable que les 3 points dont je vous parlais tantôt, devant Julie White du Parti libéral. Là aussi, c'est un match revanche dans leur cas. Et un mot sur Québec solidaire. Dans les deux cas, il y a 2 circonscriptions à Québec dans les quartiers centraux, Taschereau et Jean Lesage. Dans les 2 cas, les 2 députés sortants sont en avance. Donc, Étienne Grandmont et Sol Zanetti, le co-porte-parole de Québec solidaire, est en avance.
0: Pour l'instant, 18 élus du Parti québécois, 46 en tête pour un total de 64. 12 élus pour le Parti libéral du Québec, 21 en tête pour un total de 33. 10 élus pour le Parti conservateur, 7 en tête pour un total de 17. Chez les solidaires, pas d'élus. 11 candidats en tête, pas d'élus pour la coalition Avenir Québec, 2 candidats en tête, un chef officiellement d'élu dans Bellechasse, et c'est Éric Duhaime. Un tour des résultats de ce que vous surveillez, Guillaume Renaud.
2: Oui, d'abord, commençons à Sherbrooke, où Québec solidaire espère garder ses acquis à l'extérieur de Québec et de Montréal. C'est la candidate Stéphanie Vachon qui est en avance pour l'instant, éducatrice en CPE, syndicaliste également. C'est le Parti libéral du Québec et son candidat Pierre Cossette, ancien recteur et doyen de la faculté de médecine de l'Université de Sherbrooke, qui arrive deuxième. Dans Granby, Richmond, Saint-François et Daniel Johnson, le Parti québécois a des avances assez confortables, mis à part celle dans Saint-François, où la candidate Sylvie Tanguay est chauffée de près par son adversaire libéral, Jacqueline Bello. Dans Bon-Missisquoi, Frédéric Beauchemin, qui est un candidat vedette du Parti libéral, qui arrive de la circonscription de Marguerite Bourgeois, est en avance sur son rival Patrick Melchior, maire de Farnham, qui a été préfet de la MRC de Bon-Missisquoi pendant plusieurs années également. Dans Hartford, circonscription du chef libéral Charles Milliard, il est en avance confortable aussi sur Jocelyn Caron du Parti québécois, rédacteur du Livre bleu. À Mégantic, on anticipait une possible percée du Parti conservateur du Québec. Le candidat Jimmy Gagnon, qui est toujours en avance devant Debbie Fenetti, la candidate du Parti québécois. Jimmy Gagnon, c'est un entrepreneur, conseiller municipal de la municipalité de Lac-Drolet, pas très loin de Lac-Mégantic, dans ce secteur. En Mauricie et dans le centre du Québec, on entrevoyait quelques percées du Parti conservateur également. Je vous amène d'abord dans Arthabasca-l'Érable, dans le secteur de Victoriaville, où Tarek Ennoud, candidat vedette du Parti conservateur, porte-parole en matière de PME notamment, est en avance sur Alex Boissonneau, candidat qui avait député sortant, qui avait remporté la circonscription devant Éric Duhaime l'an dernier. Dans Nicolas Bécancourt, c'est le médecin de famille Guillaume Langlois du Parti conservateur qui est aussi en avance devant son adversaire du Parti québécois. Ailleurs, dans la Mauricie, dans Champlain, c'est le Parti québécois qui est en avance, ancienne circonscription de la ministre de l'Éducation Sonia Lebel. Dans La Violette-Saint-Maurice, c'est aussi le Parti québécois qui est en avance devant le Parti conservateur qui arrive en deuxième place dans toutes les circonscriptions, y compris Masquinongé, où le Parti québécois est aussi en avance. Dans Trois-Rivières, circonscription de Christine Fréchette, ça se resserre. Les bureaux de scrutin continuent à être dépouillés tranquillement. Elle est à quelques voix là, de suivie de près par Jean Pellerin, son adversaire du PQ. En Outaouais, 3 gains pour le Parti libéral du Québec, qui espère bien

0: rafler la région au complet. Dans Gatineau, Hull et Pontiac, c'est des victoires. On attend toujours les résultats dans Chapleau et dans Papineau. Papineau, où le Parti québécois est en avance d'ailleurs à l'heure actuelle. En Abitibi-Témiscamingue, c'est un tour du chapeau confirmé par le Parti québécois qui rafle Abitibi-Est, Abitibi-Ouest, ainsi que Rouyn-Noranda-Témiscamingue. Ce qui est peut-être plus une surprise, c'est dans Abitibi-Est, circonscription qui tourne autour de Val-d'Or notamment, où on entrevoyait peut-être une lutte plus serrée avec Pierre Dufour, ancien ministre caquiste, qui semblait avoir de bons appuis dans cette région. Et dans Ungava, en terminant, le taux de participation semble encore très bas cette année. C'est le Parti québécois qui est en avance, assez confortable d'ailleurs, là, qui a presque le double des voix du Parti libéral qui arrive deuxième.
1: Oui, dans Abitibi-Est, M. Dufour se présentait sous la bannière libérale à cette élection. Karine Matheux est à Trois-Rivières au rassemblement de la coalition Avenir Québec. Le parti a récolte d'ici environ 16 % des appuis, deux candidats en tête seulement. Karine, bonsoir. Est-ce que Karine, vous m'entendez?
2: Ben oui, je vous entends très bien.
1: Parfait. Bon, ben, à quoi ressemble l'ambiance autour de vous? Est-ce que les visages sont longs à la lumière des résultats jusqu'ici?
2: Ouais, les gens écoutent attentivement les résultats et c'est pas la fête, là, quand même ici, là. Il y a pas beaucoup d'applaudissements. Et même la chef, Christine Fréchette, là, est que légèrement en avance sur le Parti québécois. Écoutez, j'ai rencontré l'ancien ministre et député sortant de la circonscription de Taillon, Lionel Carman, qui est avec la CAQ depuis les tout débuts, hein, qui a été élu en 2018. Et en 2022. Et en ce moment, la CAQ, même dans Taillon, est troisième. J'ai demandé comment il expliquait cette descente de la CAQ. Écoutons-le.
3: Et je pense que la CAQ doit se positionner comme une alternative au référendum. C'est la première règle de notre règlement de parti, qu'on veut pas de référendum. Je pense que ça c'est pas assez entendu. Et là, d'autres partis qui peuvent s'opposer peuvent être une alternative au référendum ont pris un peu plus de place. Mais ce soir, dans l'isoloir, faut que les gens se rappellent tout ce qu'on a fait au cours des 8 dernières années et tout ce qu'on peut faire dans les 4 prochaines. Vous avez vu ce qu'on a, Mme Fréchette, a fait en 4 mois? Imaginez sur 4 ans.
2: Et j'ai parlé aussi au député sortant Donald Martel, de Nicolette Vécancourt, ancien ministre de l'Agriculture là, depuis 2025. Il a obtenu une majorité en 2022, plus de 7000 voix. Et là aussi, il est en troisième position dans sa circonscription. Écoutons comment il explique cette chute de la CAQ.
4: Je trouve qu'on a été modeste par rapport à notre bilan. On a parlé un peu de la menace référendaire, les États-Unis, mais notre performance économique, les 8 dernières années, ça a été les meilleures de l'histoire du Québec. Puis on l'a pas mis de l'avant, ça, parce que c'est ça, l'économie, les gens, ils vont nous en parler dans les prochaines années, c'est évident.
2: Alors, les deux pensent quand même que la CAQ va pouvoir se reconstruire, que la jeunesse est là et que ce n'est pas terminé. Christine Fréchette ne viendra pas ici avant les résultats finaux dans sa circonscription.
1: Karine Matheux au rassemblement de la coalition Avenir Québec à Trois-Rivières. Merci, Karine. À plus tard.
2: À plus tard.
1: Ah oui, un mot peut-être, Marie-Hélène, sur la coalition Avenir Québec. Si le parti n'a aucun représentant à l'Assemblée nationale, une reconstruction éventuellement de la coalition Avenir Québec, ça devient quand même pas mal plus difficile.
5: Absolument. Et on le voit à la lumière aussi des résultats. Christine Fréchette maintenant est deuxième. Le seul qui est en tête, et c'est un peu une surprise, c'est Yannick Gagnon dans Jonquière. Mais bien sûr, la lutte est très serrée avec le Parti québécois parce qu'on s'attend à un balayage du Parti québécois au Saguenay-Lac-Saint-Jean. Quand on regarde du côté justement du pourcentage des voix, la CAQ aussi autour de 16 %, ce qui est conforme finalement à ce qu'on disait tout à l'heure, c'est-à-dire les positions de chacun des partis. C'est en droite ligne avec les derniers sondages auxquels on a eu droit durant la campagne électorale. N'empêche, on le disait, là, on assiste vraiment au fait que le vote de la CAQ est vraiment dispersé. Quant à la reconstruction du parti, ça s'annonce tout un défi. Évidemment, dépendamment, si on est confronté à un gouvernement majoritaire, minoritaire, ça peut changer les choses. Il y a peut-être certaines personnes qui vont justement être intéressées à faire durer la coalition coalition Avenir Québec, mais tout de même, ça s'annonce assez compliqué là, pour ceux qui souhaitent la survie du parti.
1: Oui, puis il y avait effectivement, si jamais il reste un, deux ou trois députés, la qualité ou l'envergure de ces députés-là peut aider à relever le parti ou pas. Mais je regardais dans Lévis, je ne sais pas si ça a été confirmé, mais M. Drainville
5: a perdu,
1: officiellement battu, c'est ça. Dans Borduas, où Simon

0: Colin Barrette se présente, il est quand même 1900 voix derrière.
1: Qu'on décrivait comme une circonscription sûre pour la CAQ.
0: Oui, absolument. Puis quelqu'un qui est là depuis 12 ans, puis qui est un joueur absolument majeur. Mais oui, ce sont des années nécessairement très, très difficiles. En même temps, l'exemple du Parti québécois et du Parti conservateur ce soir nous montre qu'en politique, les cycles...
2: Tout est possible.
0: Et on peut se relever de très, très grosses défaites. Le Bloc québécois également à Ottawa l'a montré dans un relativement court laps de temps aussi.
1: Un tour des résultats, 126 des 127 circonscriptions, donc on a presque des résultats partout. 23 élus du Parti québécois, 38 en tête pour un total de 61. 14 élus pour le Parti libéral du Québec, 21 en tête pour un total de 35. 11 élus pour le Parti conservateur, 7 en tête pour un total de 18. Aucun élu pour Québec solidaire ou la CAQ. Québec solidaire a 11 candidats en tête. Un seul candidat en tête pour la coalition Avenir Québec. Effectivement, Christine Fréchette est la seule chef pour l'instant qui est deuxième dans sa circonscription. Je me tourne vers Philippe-Antoine Saunier. Des gains pour le Parti québécois sur la couronne nord de Montréal. C'est vraiment là que le PQ fait le plein de députés. Là.
3: Oui, la couronne nord est dans le 4-5-0. Oui. Le PQ l'emporte dans les plaines. Dieudonné Ella Oyono, qui était directeur du service du développement économique de la ville de Montréal pour le Parti québécois, il l'emporte. Dans Berthier, Elsie Lefebvre, du Parti québécois l'emporte également. Dans Verchères, Guy Lapointe, candidat du PQ, ancien directeur des communications de la Sûreté du Québec, c'est un gain. Dans Masson, ça c'est dans Lanaudière, Stéphane Enfield, on lui a parlé tout à l'heure, il a gagné pour le Parti québécois. Dans Sanguinet, ça c'est l'ancienne circonscription de Mme Fréchette sur la rive sud de Montréal. Alain Thérien, ancien député du Parti québécois et du Bloc, l'emporte pour le PQ. Dans Prévost, dans les Laurentides, Sonia Bélanger a perdu contre la candidate péquiste Anne Nguyen, spécialiste de l'intelligence artificielle. Si on regarde dans l'île de Montréal maintenant, c'est dans Verdun, voilà, circonscription de Québec solidaire, où Antoine Dionne Charest, le fils de l'ancien premier ministre Jean Charest, a une importante avance face à la députée sortante de Québec solidaire, Alejandra Zaga-Mendez. Et le Parti libéral conserve, sans surprise, de nombreuses circonscriptions de l'île de Montréal. Jacques Cartier, Robert Baldwin, Nelly Gant, Jeanne-Mance, Vigé, Notre-Dame-de-Grâce, La Fontaine, Westmount-Saint-Louis, Marquette-Saint-Laurent, qui était la circonscription de Marois Risky.
1: Du coup, dans l'ouest de Montréal.
3: Dans l'ouest de l'île, ça, c'est pas très surprenant. Par contre, ce qui peut être un peu plus surprenant pour l'instant, c'est, et ça, c'est très, très serré, sur la rive sud de Montréal, dans Vachon. Ça, c'est Saint-Hubert, dans la ville de Longueuil. C'est Affine Loalalika, une ancienne élue municipale pour le Parti libéral qui est en avance dans Vachon, mais de façon très, très serrée. Et en deuxième position, c'est Stéphane Fauguin du Parti québécois qui travaillait, lui, au service au ministère de l'économie et qui avait été mis dehors à cause de ses son implication politique.
1: Et c'est la circonscription représentée qui était représentée par Yann Lafrenière, député ministre maintenant de la sécurité intérieure. D'autres résultats pour vous, Louise Boisvert, balayage conservateur dans Chaudière-Appalaches.
2: Oui, tout y passe pour l'instant là, les deux Beauce, Beauce Sud, Beauce Nord passent aux mains des conservateurs. Donc Samuel Poulain qui sollicite un troisième mandat comme député dans Beauce-Sud, il est défait. Il était ministre sous Christine Fréchette. Beauce-Nord, Patricia Drouin, candidate du Parti conservateur, elle devient la première femme de l'histoire de la circonscription à être élue. On a mentionné Bernard Drainville qui a perdu dans Lévis au profit de Karine Laflamme. C'est une ancienne conseillère municipale de la ville de Lévis. Il faut ajouter dans la liste aussi, dans Chute de la Chaudière, donc était la circonscription de Martine Biron. Elle perd ses élections. C'est plutôt Dominique Dumas, qui est un animateur de la matinale à Radio X à Québec, qui remporte la mise. Même chose dans la circonscription à côté, Lotbinière-Frontenac, c'est Renaud Labrec qui est un chroniqueur à cette même radio qui remporte l'élection pour les conservateurs. La seule circonscription où on n'a pas encore de résultat final pour la Beauce, là, c'est dans Côte-du-Sud. Mais pour l'instant, le Parti conservateur, il est en avance. J'ajoute dans les gains du Parti conservateur la circonscription de Montmorency. Ça, c'est dans le secteur de Beauport, là où la rivière Montmorency. Marie-Josée Élie est élue. Dans Charlevoix, la lutte est vraiment très, très serrée, mais l'écart commence à se creuser là, pour la candidate conservatrice Caroline Simard. Et pour le Parti québécois, je vous donne trois circonscriptions qui sont pas nécessairement proches les unes des autres, mais à Rimouski, le Parti québécois est en avance. Dans Roberval, il est en avance aussi. Dans Lac-Saint-Jean, il est en avance. Dans la région de Québec, on surveille Louis Hébert. Là aussi, le Parti québécois est très serré avec le Parti conservateur. Et Jean Talon, même chose.
1: Voilà pour le portrait dans la région de Québec. Les deux premiers élus solidaires de la soirée.

0: Alexandre Boulris et la co-porte-parole Ruba Gazal dans Mercier qui est élue. On va rejoindre Emma Guerrero-Dufour au Rassemblement de Québec solidaire à Montréal. Bonsoir Emma.
1: Bonsoir.
0: Alors oui, ben un mot sur ces deux élus. Évidemment, ça a dû être souligné au Rassemblement solidaire.
1: Oui, des cris de joie ici, là, dès qu'on a eu la confirmation de ces deux candidatures élues. C'est sûr que, bon, la co-porte-parole Ruba Gazal, c'est vraiment le bienvenu ici, là, ce résultat. Élue co-porte-parole, donc en 2024, elle est dans Mercier, donc depuis 2018, et dans Gouin, là, qui est aussi, en quelque sorte, un château fort solidaire. C'est Alexandre Boulris, donc ancien député néo-démocrate dans Rosemont-la-Petite-Patrie depuis 2011. Qui a été élu. Avant lui, c'était Gabriel Nadeau-Dubois. Avant Gabriel Nadeau-Dubois, Françoise David. Donc, il s'est adressé d'ailleurs à la foule. Il a fait un discours dans lequel il se présente comme vraiment un rempart contre les politiques d'austérité. Je lui ai parlé quelques minutes avant qu'il soit élu. On l'écoute.
0: On me dit qu'on n'a pas l'extrait, Emma. Peut-être résumer les propos de M. Boulris.
1: Oui, en fait, il croit que vraiment là, les élus de Québec solidaire vont faire la différence pour réellement mettre de l'avant des politiques sociales au Québec et que, d'après lui, là, les gains qui ont été faits au cours des dernières années vont être maintenus.
0: Emma Guerrero-Dufour au Rassemblement de Québec solidaire. Merci beaucoup, Emma.
1: Au revoir.
0: Autre chef qui est maintenant élu, c'est Charles Milliard dans Orford. On le disait au départ, ce ne sera pas nécessairement facile pour lui, mais c'est confirmé. Il vient de remporter Harford, Charles Milliard. On va tout de suite retrouver Andréanne Williams au Rassemblement du Parti libéral. Andréanne, évidemment que ça doit être un soulagement ou ça a dû être accueilli avec des applaudissements ou du bonheur que l'élection de Charles Milliard.
2: Oui, donc explosion de joie ici, évidemment, à l'annonce de l'élection de M. Milliard qui tentait pour la première fois de se faire élire dans Harford. M. Milliard qui vit ici, dans la région, qui a passé beaucoup de temps dans la région en Estrie pendant tout le long de sa campagne. Et donc, c'est ce que les gens disent ici, c'est il récolte maintenant le fruit de ce qu'il a semé. C'est donc pari remporté pour le chef du Parti libéral. J'ai parlé au chef du Parti libéral, pardon. Donc, j'ai parlé au président du Parti libéral du Québec qui est ici, là, Raphaël Primo-Ferraro, qui me disait qu'il était très heureux, mais quand même fébrile parce que ce n'est pas gagné pour ce qui est du reste de l'Estrie. Donc, les sept autres circonscriptions de la région là, ne sont vraiment pas gagnées. Il y a le PLQ qui ne mène que dans deux circonscriptions, Brome-Missisquoi avec Frédéric Beauchemin, qui a une bonne avance. Et il y a aussi dans la circonscription de Saint-François, où Jacqueline Bello mène presque ex aequo avec Sylvie Tanguay du Parti québécois. Donc, le Parti libéral qui tentait vraiment une percée dans l'Estrie a pour le moment réussi une partie de son pari, mais la soirée n'est pas terminée. Et ici, on retient quand même notre souffle.
0: Merci, Andréanne. On vous retrouve un peu plus tard.
2: Merci, au revoir.
0: On a des résultats maintenant dans toutes les circonscriptions, 127 circonscriptions sur 127. On a 27 élus du Parti québécois, 34 en tête pour un total de 61, 19 élus du Parti libéral du Québec, 17 en tête pour un total de 36, 12 élus du Parti conservateur du Québec, 7 en tête pour un total de 19, 2 élus de Québec solidaire, 8 en tête pour un total de 10 et un seul candidat caquiste en tête, aucun élu. Christine Fréchette est deuxième dans la circonscription de Trois-Rivières. Trois chefs qui ont été élus depuis le début de la soirée. Charles Milliard du Parti libéral, Ruba Gazal de Québec solidaire dans Mercier et Éric Duhaime dans Bellechasse. On me dit qu'on est en mesure de parler avec Manon Massé, donc députée sortante dans Sainte-Marie-Saint-Jacques au cœur du centre-ville de Montréal. Bonsoir, Madame Massé.
3: Oui, bonsoir.
0: Un mot d'abord sur les résultats que l'on connaît pour Québec solidaire. Deux élus, M. Boulris, Mme Gazal. Une bonne nouvelle, j'imagine, pour Québec solidaire.
3: Il y a Étienne Grandmont à Québec aussi de confirmer. Alors oui, c'est des bonnes nouvelles.
0: Bon, tant mieux. Dites-moi, vous êtes beaucoup impliqué dans la campagne. Quel a été votre rôle au cours des dernières semaines, Mme Massé?
3: Un rôle d'une militante qui porte un projet politique comme Québec solidaire. On est des milliers à travers le Québec. Bon, c'est sûr, je suis une militante un peu plus connue que les autres, mais n'en demeure que ce que j'ai fait, c'est des souterrains, des appels, du porte-à-porte aux côtés de notre candidate Roxane Milot et surtout avec une équipe extraordinaire de militants-militantes bien engagés.
0: Quel était le défi de Québec solidaire lors de cette campagne électorale particulièrement?

0: vagues de positivisme, d'idées plutôt que de démolition, mais elle a su affirmer clairement que le seul parti politique qui défend les services publics, c'est Québec solidaire, et je pense que les Québécois et Québécoises l'ont entendu.
1: Et qu'est-ce qui fait que le message du Parti conservateur, selon vous, résonne si fort, qui est un message contraire essentiellement à Québec solidaire, c'est-à-dire un de coupure, d'un État qui est beaucoup plus petit? Comment vous voyez ça?
0: Ben écoutez, ça fait 30 ans que les gens de droite, les partis de droite, moi je dis toujours, ça a commencé beaucoup avec Lucien Bouchard, hein, avec les coupes, les gens qui nous écoutent s'en rappellent, les coupes majeures dans les services publics. Ensuite, les compressions budgétaires. Ça continue avec M. Charest, Couillard. Mme Marois en a fait un petit bout aussi. La CAQ, on s'en parle pas. Fait que cette vieille recette-là, on la connaît. Mais, prenons de l'autre côté, c'est qu'en même temps, elle est claironnée comme étant la solution, que le privé, par exemple, c'est la solution, alors qu'on sait clairement que ça nous coûte beaucoup plus cher quand on fait affaire avec le privé dans nos services publics. Alors, je sais pas, la population voulait du changement, mais le changement, ça peut être dangereux pour la suite de l'histoire. On verra ça.
1: Vous allez, j'imagine, rester impliqué. Je sais pas si c'est dans Québec solidaire, mais autrement, quelle est la suite pour vous à partir de demain, là?
0: Ben, écoutez, à partir de demain, je vais me reposer un peu. Mais pour moi, ça va être un temps de recul avant de retrouver vers où je vais mettre mes énergies. Mais pour moi, cette étape-ci, je peux juste vous dire que c'était 20 ans cette année qu'on a fondé Québec solidaire et que Québec solidaire est le même parti qu'on a mis au monde il y a 20 ans, le parti de la justice sociale. Et ça, pour moi, ben c'est bien heureux de savoir que ça existe. On en a besoin.
1: Manon Massé, donc ex-porte-parole de Québec solidaire, qui ne se représentait pas à cette élection-ci. Merci beaucoup d'avoir été avec nous pour ces quelques minutes, Madame Massé.
0: Au plaisir.
1: Au revoir. Bonne soirée. Un mot sur peut-être Québec solidaire. Là, nous, on a pour l'instant, en tout cas à Radio-Canada, confirmé deux élus dans Mercier, Rue Bagazal, dans Gouin, Alexandre Boulris. Deux endroits que devait conserver Québec solidaire juste avant d'aller sur Québec solidaire. Paul Saint-Pierre Plamondon, donc, vient d'être élu dans Camille et Lorrain. On est dans l'est de Montréal. Paul Saint-Pierre Plamondon devient donc le quatrième chef élu ce soir. On me dit que mon collègue Benoît Chapdelaine, qui est au rassemblement du Parti québécois, est avec nous. Donc, une nouvelle bien accueillie, j'imagine, au rassemblement du PQ où vous êtes, que l'élection de Paul Saint-Pierre Plamondon.
2: Oui, en fait, je vous dirais, elle va être bien accueillie parce que l'émission n'est pas diffusée ici en ce moment. Alors, les gens ne le savent pas, mais on s'attend à ce qu'il y ait une réaction probablement dans les prochaines minutes. Ce qui est certain, c'est que Paul Saint-Pierre Plamondon sera non seulement le chef du Parti québécois, mais... Et voilà. Ça vient d'être annoncé.
1: Ou ça vient d'être annoncé à la télé, ou ils nous écoutent avec un léger délai, mais c'est correct dans les deux cas. Ils le savent maintenant.
2: Oui, maintenant tout le monde le sait. Alors, non seulement il est élu dans son comté, mais il sera vraisemblablement le prochain premier ministre du Québec.
1: Oui, qu'est-ce que disent les gens autour de vous? Parce qu'on n'est quand même pas prêt encore d'un gouvernement à annoncer un gouvernement, que ce soit minoritaire ou majoritaire. Il y a encore de l'espoir chez le Parti québécois de voir un gouvernement majoritaire au terme de cette soirée?
2: Il y a encore de l'espoir, mais surtout ce qui marque l'attention, c'est que les bonnes nouvelles se succèdent au fur et à mesure que les gens sont élus. Il y a des applaudissements dans la salle, et je vous l'apprends pas, il y a de très nombreux candidats qui n'étaient pas déjà élus, donc des noms qu'on connaît beaucoup moins, des gens qu'on va apprendre à connaître au fil des prochaines années, des prochains mois. Alors... un défilé de gens, bien sûr, certains connus, comme Joël Arsenault et Zilda Madeleine, qui a reçu probablement l'un des principaux applaudissements, le plus grand nombre de mains qui applaudissent, si vous voulez, dès le début de la soirée. Et puis, il y a eu Pascal Paradis un peu plus tard. Et ça continue comme ça. J'ai parlé tout à l'heure à Stéphane Paquet, qui est élu dans Pointe-aux-Trembles, sauf erreur. Stéphane Paquet, c'est un ancien délégué général du Québec à Londres, un ancien PDG de Montréal International. Il fait partie de la nouvelle branche économique du Parti québécois et donc vraisemblablement du gouvernement. Alors, il est très confiant, évidemment très heureux. Et il insiste pour dire que c'est le temps pour l'Est de Montréal d'avoir des députés qui vont faire beaucoup pour l'Est de Montréal.
1: Benoît Chapdelaine, au rassemblement du Parti québécois, merci beaucoup. On va se reparler un peu plus tard au fur et à mesure que la soirée avance. Merci Benoît.
2: Merci Mathieu.
1: Oui, donc je vous confirme, les chefs élus, Charles Milliard pour le Parti.

0: Parti libéral du Québec, Ruba Gazal dans Mercier pour Québec solidaire, Paul Saint-Pierre Plamondon dans Camille Lorrain à Montréal, donc est élu, Éric Duhaime dans Bellechasse également. Il n'y manque que Christine Fréchette qui est toujours deuxième pour l'instant dans la circonscription de Trois-Rivières. On va aller faire un tour en Outaouais, parler avec Michel Langevin, donc élu dans la circonscription de Chapleau pour le Parti libéral du Québec. Bonsoir, Monsieur Langevin.
1: Bonsoir Mathieu, comment ça va?
0: Ben ça va très bien. Vous-même, comment ça va ce soir?
1: Ah écoute, ça peut pas aller mieux que ça. Toute une soirée électorale, beaucoup de nervosité. J'ai pris un gros pari, mais je dois vous dire que ça a été une expérience extraordinaire. Et le résultat qui est arrivé ce soir, même si on le sentait s'en venir, on a toujours des doutes. Alors pour moi, ce soir, c'est la réussite, c'est une victoire avec une petite équipe et une première expérience en politique. Je remercie de tout cœur les gens de Chapleau de me faire confiance.
0: C'est un retour dans le fond de Chapleau et de l'Outaouais sous le Parti libéral du Québec.
1: Oui, tout à fait, tout à fait. Puis on l'a entendu beaucoup aux portes. Il y a des gens qui étaient encore indécis quand je leur parlais, quand je les rencontrais. On a toujours pensé que peut-être que le Parti libéral avait pris pour acquis pendant trop longtemps la région de l'Outaouais. Mais foncièrement, il y a des gens qui étaient des vrais libéraux. Et en même temps, c'est pas pour porter atteinte à mes adversaires. J'ai salué il y a quelques instants le député sortant, Mathieu Lévesque. Mais il y avait tout un bilan à défendre pour la CAQ. Alors évidemment qu'il y avait une volonté de changement, puis on l'a très bien senti dans Chapleau notamment.
0: Êtes-vous satisfait de la campagne de votre chef qui répétait encore aujourd'hui qu'il espérait voir le Parti libéral former le gouvernement, forcé d'admettre évidemment que maintenant c'est un gouvernement du Parti québécois qui sera à Québec. Vous êtes satisfait de la tournure qu'a pris la campagne pour le PLQ?
1: Ben, c'est sûr qu'on aurait souhaité une victoire libérale, puis on y croyait beaucoup. Charles Millard a été très rassembleur pour le temps qu'il a eu à préparer ses troupes pour l'élection. Je trouve que Charles Millard a fait beaucoup. C'est certain que tout le monde dit la même chose. On aurait aimé le connaître davantage, plus rapidement, mais les conditions dans lesquelles il a été plongé ont pas pu permettre ça. Ça enlève rien à la qualité de politicien qu'il est, puis je pense que les gens vont le découvrir au cours des prochaines années. On va travailler dans des conditions qui sont différentes de celles qu'on aurait espérer, évidemment, au Québec. Mais moi, M. Milliard, il y a tout mon respect parce que j'ai trouvé, puis à ce moment-là, quand on a parlé de lui pour la première fois, j'étais pas en position d'annoncer que j'allais faire de la politique. J'étais encore à la radio comme analyste, éditorialiste, animateur. Et je me demandais vraiment quel type d'individu, quel type de personnage c'était. Et j'ai été très impressionné quand je l'ai rencontré. Puis j'ai même apprécié beaucoup sa fin de campagne. On a juste peut-être manqué un petit peu de temps.
0: Michel Langevin, donc, nouvellement élu ce soir dans la circonscription de Chapleau en Outaouais pour le Parti libéral du Québec. Merci, félicitations, Monsieur Langevin, et puis bonne chance pour la suite.
1: Merci beaucoup, au revoir.
0: Au revoir. Oui, un mot sur ce que l'on vient d'entendre. Il y a pas mal de choses qui se sont passées au cours des dernières minutes. Peut-être un premier coup d'œil au tableau qu'on a en ce moment, Marie-Hélène.
2: Ben à ce moment-ci, bon, évidemment, on a des résultats dans toutes les circonscriptions. Clairement, ça semble difficile pour le Parti québécois d'aller chercher cette majorité. On le voit, il y a évidemment des circonscriptions qui sont très serrées à ce moment-ci, des luttes à finir entre le Parti québécois et le Parti conservateur. Dans bien des cas, mais disons qu'à ce moment-ci, en tout cas, la façon dont les choses se passent, on a l'impression, j'ai comme l'impression de lire un sondage là, parce que c'est assez conforme à ce qu'on voyait ces dernières semaines avec les résultats qu'on voit à ce moment-ci. Quand il disait Monsieur Langevin pour ce qui est du Parti libéral, bon, on a manqué de temps, on a peut-être aussi manqué le début de campagne parce que la campagne a quand même été assez longue là, elle est à son maximum dans le cas du Parti libéral, c'est qu'on n'a pas su partir quand le coup de départ a été donné par Christine Fréchette. C'est peut-être du retard qu'on a pris, mais tout de même, le Parti libéral, qui avait 19 sièges à la dissolution, en a 37, soit élu ou en avance à ce moment-ci, ce qui est quand même une bonne performance pour Charles Milliard, qui, soit dit en passant, gagne en plus dans sa circonscription. Alors, il va faire son entrée, lui aussi, à l'Assemblée nationale.
3: Exact. Oui, puis si on double effectivement la députation libérale, je crois que ce sera quand même une bonne soirée pour eux. Je note du côté du Parti québécois, pour aller dans le sens de ce que Marie-Hélène dit, les circonscriptions qu'on avait identifiées comme étant importantes pour peut-être atteindre la majorité, par exemple dans Arthabasca, Nicolet, Charlevoix, là, je vous promène un peu partout, mais il y a des avances quand même conséquentes du Parti conservateur. Et dans les autres qu'on me donnait dans les derniers jours, c'est tellement serré que c'est difficile à lire, mais déjà, il y en a un certain nombre qui paraissent pratiquement inaccessibles. Les données sont encore fragmentaires. On refaisons cet appel à la prudence, mais effectivement, ça commence à le tableau commence à s'éclaircir un peu. Et oui, là, ça va être intéressant aussi à mesure qu'on s'éloigne du vote par anticipation et qu'on a le résultat du vote d'aujourd'hui, peut-être de mieux déceler quelles étaient les tendances des derniers jours. Et peut-être notamment parce qu'on avait cette impression qu'il y a un effet positif pour M. Duhem, et on peut le voir là, pour l'instant dans le pourcentage de votes qui augmente pour lui, alors que Mme Fréchette, depuis quelques dizaines de minutes, descend de son côté.
0: Alors, on a des résultats dans toutes les circonscriptions. Vous le disiez, je vais vous faire un petit état du tableau à ce moment-ci pour ce qui est des partis. 36 élus pour le Parti québécois, 24 en tête pour un total de 60. Je vous rappelle, c'est 64 pour avoir un gouvernement majoritaire. Le Parti libéral du Québec, 22 élus, 15 en tête pour un total de 37. Le Parti conservateur du Québec, 13 élus, 7 en tête pour un total de 20. 3 élus pour Québec solidaire, 7 en tête pour un total de 10. Et il n'y a plus aucun candidat de la coalition Avenir Québec en tête. D'ailleurs, Louise Boisvert, effectivement, ce candidat en tête était dans la circonscription de Jonquière, mais il est passé en deuxième position.
2: Ça reste quand même serré. En ce moment, dans Jonquière, on parle de 2 points de différence entre le candidat du Parti québécois, Jimmy Bouchard, qui est un ancien conseiller de la ville de Saguenay, contre Yannick Gagnon, qui est le député de la CAQ sortant. Sinon, là, le reste du Saguenay est acquis pour le Parti québécois. La Côte-Nord, même chose. La Gaspésie aussi. Et on ajoute, là, dans le Bas-Saint-Laurent, Rimouski, où Johan Saint-Pierre s'ajoute à la liste des députés du Parti québécois. Là où le Parti québécois a de la difficulté, c'est dans Québec ce soir, notamment dans Louis Hébert, qui était la circonscription de Geneviève Guilbeault. Mm-hmm. On avait de grandes aspirations pour la candidate Chloé Fauchon. Mais pour l'instant, dans Louis Hébert, là, c'est le Parti québécois, le Parti conservateur qui vient tout juste de prendre une avance. Ils sont à égalité en ce moment. Marco Archambault contre Chloé Fauchon. Et dans Jean Talon, qui est la circonscription de Pascal Paradis, là où tout a commencé et là où l'élan pour le Parti québécois aurait commencé en 2023, eh bien, le Parti libéral vient de prendre une avance, mais de 1 ou 2 points maximum. Alors, ça joue très, très serré dans ces deux circonscriptions-là. Et dans Jean Talon, c'est un match revanche entre Julie White, qui est la candidate du Parti libéral, et Pascal Paradis. Mais peut-être qu'on devra imaginer la région de Québec sans le Parti québécois, parce que dans Charlevoix, c'est la même chose en ce moment. Le Parti conservateur est en avance. C'est la candidate Caroline Simard qui mène devant François Gariépy. Et pour tout le reste, là, dans Québec, c'est le Parti conservateur, sauf dans Jean Lesage et dans Taschereau. Là, on pensait que le Parti québécois ferait une lutte au candidat de Québec solidaire, mais Taschereau vient d'être donné à Étienne Grandmont pour un deuxième mandat. Et dans Jean Lesage, le Québec solidaire et Sol Zanetti sont en avance et l'écart se creuse avec le Parti québécois.
0: Donc vraiment le Parti conservateur qui fait la lutte au Parti québécois dans la région de Québec. Oui. C'est intéressant, on va continuer de suivre ça. Si vous avez d'autres nouvelles, évidemment, vous nous faites signe. On va aller voir Guillaume Renault parce que il pourrait y avoir une surprise en Outaouais.
4: Oui, dans la circonscription de Papineau, pour l'instant, là, c'est la seule circonscription qui n'est pas passée aux mains du Parti libéral du Québec. On anticipait une lutte serrée avec le Parti québécois et le Parti libéral. Pour l'instant, c'est Isabelle Millette du Parti québécois qui est en avance devant Isabelle Sabourin du PLQ. La dernière fois que Papineau était péquiste, c'était en 1976. C'était Jean-Alfred qui avait remporté avec 67 voix à ce moment-là. C'est la circonscription de Mathieu Lacombe qui ne sollicite pas d'autres mandats, ancien ministre de la Culture notamment. C'est la dernière circonscription où on attend des résultats dans l'Outaouais. Les 4 autres circonscriptions, Chapleau, Gatineau, Hull et Pontiac, sont passées aux mains du Parti libéral du Québec. Je vous amène maintenant dans le centre du Québec, où on vient de confirmer un premier élu, à vrai dire, dans Nicolet Bécancour pour le Parti conservateur. C'est Guillaume Langlois, médecin de famille, qui s'était présenté précédemment pour Option nationale, imaginez-vous, il y a quelques années, qui vient de l'emporter devant son rival péquiste Jérôme Gagnon à cet endroit. On anticipait des luttes serrées avec le Parti québécois et le Parti conservateur dans le centre du Québec. Même chose en Mauricie, c'est le cas. Là où le Parti conservateur est premier, le Parti québécois est deuxième, et inversement. inversement, quand c'est le PQ qui mène dans Trois-Rivières, c'est toujours le Parti québécois qui mène devant la coalition Avenir Québec. C'est une mince avance. Là, on parle de quelques centaines de voix devant la première ministre sortante Christine Fréchette. Dans Marie Lacoste, Gérin-Lajoie, nouvelle circonscription, c'est le Parti québécois qui est en avance. Nathalie Bisaillon qui mène sur la préposée aux bénéficiaires, Laura Tremblay du Parti conservateur. Dans Drummond-Bois-France, cependant, c'est le Parti conservateur qui mène. Même chose dans Arthabaska, l'érable avance assez confortable pour Tarek Ennoud devant Alex Boissonneau qui se compte déjà là, par plusieurs milliers de voix, alors que plus de 68% des bureaux de vote qui ont été dépouillés. En

0: Abitibi-Témiscamingue, tour du chapeau pour le Parti québécois. Abitibi-Est, Abitibi-Ouest, Rouyn-Noranda-Témiscamingue, c'est remporté. On attend toujours le vainqueur, la vainqueur, plutôt dans Ungava, dans le nord du Québec. Ça reste à voir, c'est une lutte serrée entre le Parti québécois et le Parti libéral. En Estrie, c'est serré toujours dans plusieurs circonscriptions, à Richemont notamment, entre le PQ et le Parti conservateur. Dans Saint-François aussi, on s'attendait peut-être pas à une lutte aussi serrée entre le PQ et le Parti libéral. C'est quelques centaines de voix qui par Sylvie Tanguy de Jacqueline Bélot du Parti libéral du Québec. Et dans Sherbrooke, c'est Québec solidaire qui mène avec sa candidate Stéphanie Vachon.
1: Et puis dans la région de Québec, Louise nous parlait de la circonscription de Jean Lesage. Ben voilà, c'est Faisal Zanetti donc qui conserve la circonscription réélue dans Jean Lesage. Donc les deux points verts dans la région de Québec vont demeurer. Deux points orange dans la région de Québec vont demeurer orange. Un mot peut-être Guillaume Bourgault-Côté et Marie-Hélène Tremblay sur cette lutte entre le Parti québécois et le Parti conservateur dans la région de Québec.
2: Oui, ben en fait, je regarde la carte, Mathieu, et c'est fascinant de voir à quel point le vote, on le sait, on l'attendait, mais à quel point le vote conservateur est concentré. Puis sur la carte, à part ces deux circonscriptions orange et celle rouge juste à côté, c'est-à-dire que les libéraux sont légèrement en avance dans Jean Talon. Pour le reste, c'est le bleu plus foncé des conservateurs qui domine, mais c'est vraiment c'est symétrique des deux côtés du fleuve. Fort intéressant de voir ça. Si jamais le Parti québécois n'a aucun élu dans la région de Québec, c'est jamais optimal quand vous êtes évidemment un gouvernement puis qu'il vous manque une des deux régions les plus importantes, de la même manière que pour la coalition Avenir Québec d'avoir gouverné pendant 8 ans avec une ou deux députés sur l'île de Montréal, c'était pas optimal non plus. C'est un peu la situation qui semble se dessiner présentement.
3: D'ailleurs, Paul Saint-Pierre Plamondon a passé beaucoup de temps dans la région de Québec à la fin de la campagne, avait lancé un appel aux gens de Québec disant que c'était important que la capitale soit bien représentée si le Parti québécois prenait le pouvoir. Alors ce sera effectivement tout un casse-tête pour le Parti québécois. Faut quand même noter aussi Québec solidaire qui est parvenu à conserver ces deux circonscriptions dans la région de Québec et de voir finalement que Sol Zanetti, bien sûr le résultat n'est pas complet, mais que c'est le Parti conservateur qui est deuxième, alors qu'on s'attendait à une bataille entre le Parti québécois et Québec solidaire. Alors c'est dire à quel point cette concentration du vote conservateur, elle a vraiment pris son importance. Et on voit aussi que dans les régions limitrophes, ça commence véritablement à s'étendre. Guillaume le mentionnait, dans Nicolet Bécancour, donc le Parti conservateur a été élu. C'est un candidat vedette quand même, là, ce médecin Guillaume Lavoie, qui défait, il faut le dire, Donald de Martel, qui était aussi dans cette région-là et représentait la circonscription pour la CAQ depuis déjà longtemps.
1: Parfait, on va aller rejoindre Félix Morissette-Beaulieu. Il est à Lévis, il est au rassemblement du Parti conservateur. On est pour le Parti conservateur à 14 élus, 6 en tête pour un total de 20. C'est une bonne soirée pour les conservateurs, Félix.
4: C'est une très bonne soirée. Je vous dirais qu'on a de la difficulté à s'entendre parler ici, nous et les journalistes, là, parce que, bon, vous le disiez, on va atteindre l'objectif. En fait, il est déjà dépassé des 12 élus. Il y a des candidats chouchous ici, on l'entend bien. Là, Karim Laflamme, qui a été élu dans Lévis, gros tonnerre d'applaudissements. On a scandé son nom à de nombreuses reprises. Dominique Dumas également dans Chute de la Chaudière. Dominique, Dominique, Dominique, c'est ce qu'on a entendu un peu toute la soirée. Donc, ça continue. On pourrait se rendre jusqu'à 20. On attend Éric Duhaime là, entre 10h et 10h30 ce soir, si tout va bien. Mais vraiment, là, très belle soirée pour les troupes conservatrices.
1: Parfait, on va se reparler un peu plus tard, Félix Morissette-Beaulieu qui est à Lévis au rassemblement des conservateurs. Je vais me tourner vers Philippe-Antoine Saunier pour un tour des résultats, vous qui surveillez le 4-5-0, donc la grande région de Montréal, le Montréal, Laval. Aussi. Le 5-1-4 aussi, c'est ce que j'allais dire, Montréal et Laval également. Quel portrait peut-on faire à cette heure-ci de la soirée?
5: Regardons dans le centre de Montréal où Québec solidaire réussit à maintenir ses positions dans plusieurs de ses circonscriptions là, du centre de Montréal, comme Gouin et Mercier, comme on le disait. Également, Hochelaga-Maisonneuve et Laurier-Dorion, Québec solidaire se maintient. Par contre, dans Verdun, le Parti libéral a une large avance sur QS. C'est Antoine Dionne Charest, le fils de l'ancien premier ministre, qui est en avance dans Verdun pour le Parti libéral. Également, dans Saint-Henri-Sainte-Anne, circonscription de Québec solidaire, où Guillaume Clich-Rivard est en deuxième position derrière Benoît Clermont du Parti libéral. Et c'est également très, très serré dans Maurice Richard, où on est à 30 % pour les deux premières positions, Nada Boumefta et Anne La Tendresse.
1: On va aller, si vous le voulez bien, tout de suite au rassemblement de la coalition Avenir Québec. Karine Matteu est sur place. Karine, Christine Fréchette vient de faire son entrée dans la salle de réception où sont réunis les militants du parti.
6: Oui, tout à fait. On vient d'annoncer son nom. Là, tous les gens se sont massés près de la scène. Elle a été chaudement applaudie. Elle s'en vient là, tranquillement. On sait que c'est une très grosse défaite là, pour la CAQ. Christine Fréchette qui a décidé de se présenter dans Trois-Rivières. Elle est native d'ici, mais en ce moment, c'est même pas certain qu'elle sera élue. Et je vous laisse l'entendre.
1: Oui, elle est toujours deuxième dans Trois-Rivières. On va tout de suite aller écouter Christine Fréchette.
7: Un immense merci d'être là. Je passerai pas par quatre chemins. Les Québécois ont parlé. Puis leur choix est clair. Puis je le respecte. Le résultat n'est clairement pas celui qu'on espérait. Puis comme chef, j'en assume l'entière responsabilité. Pas nos candidats, pas nos militants, pas nos bénévoles. Moi. Ce soir, les Québécois ont choisi de confier à Paul Saint-Pierre Plamondon et au Parti québécois la responsabilité de gouverner le Québec. Il y a quelques minutes, j'ai téléphoné à M. Saint-Pierre Plamondon. Je l'ai félicité pour sa victoire, en mon nom puis au nom de notre formation politique. Diriger le Québec, c'est le plus grand honneur qui m'a été confié. C'est aussi une énorme responsabilité. Et je veillerai avec lui à une transition ordonnée, complète puis respectueuse. Jusqu'à la sermentation du prochain Conseil des ministres, notre gouvernement continuera d'exercer ses responsabilités avec rigueur au service des Québécois. Je tiens également à saluer Rouba, Charles et Éric. Vous avez mené cette campagne-là avec détermination puis avec conviction. Alors, toutes mes félicitations à vous trois. À tous les Québécois qui ont voté pour nous, merci. Vous nous avez fait confiance jusqu'au bout, et ça, on l'oubliera jamais. Et à tous les Québécois qui ont fait un autre choix, je dirais, vous avez exercé le plus précieux de nos droits. C'est ça, la démocratie. À mes collègues députés sortants, merci d'avoir servi le Québec à mes côtés. À nos 126 candidats, vous avez fait preuve d'audace puis d'engagement. Vous avez été les porte-voix de nos idées aux quatre coins du Québec. Un immense merci pour votre engagement soutenu. Vous êtes ma plus grande fierté de tout ce que j'ai réussi à accomplir. C'est l'équipe que vous formez qui me rend le plus fière. Et vous aussi, vous pouvez en être très fiers de votre engagement

Cette équipe dont je suis particulièrement fière, c'est celle qu'on a présentée aux Québécois. Des jeunes, des plus sages, des gens ancrés dans leur milieu, de l'expérience puis de l'énergie nouvelle, 54 % femmes, puis tous des gens de tête et de cœur. Des gens ancrés dans leur communauté, dans leur milieu, des gens désireux de servir les Québécois. Alors, chers candidats, candidates, je vous serai éternellement reconnaissante. La défaite, elle est la mienne, elle n'est pas la vôtre. Alors, gardez la tête haute. À tous nos militants, puis nos bénévoles, puis nos sympathisants, à vous tous qui n'avez pas compté vos heures, je sais, vous avez travaillé semaine, fin de semaine, jour, soir. Vous avez même installé des pancartes jour et nuit. Vous avez fait des téléphones jusqu'à la dernière minute. Du fond du cœur, un immense merci. Merci. Et à la directrice du parti, Brigitte Legault, à toute l'équipe de la CAQ, puis au quartier général, comme partout sur le terrain, merci d'avoir tenu le fort jusqu'au bout. Puis à mon équipe rapprochée, Geneviève, Alex, Anis, Élodie, Max, Mathieu, Martin, Stavros, Rock, Alexandre, Amy, Mathias, Émilie, Félix, Jérémy, Sourassa, Laurence et tous les autres, vous avez vu et vécu les moments que les caméras ne voient pas. Les bons, les très bons aussi, comme les plus difficiles aussi. Et vous avez toujours été là pour l'équipe. Alors à vous tous, un immense bravo et un immense merci. Enfin, à ma famille, mon conjoint Guy et mon fils Olivier, vous m'avez partagé avec tout le Québec pendant 4 ans. Vous m'avez appuyé, puis je sais que vous serez toujours là pour moi. Je vous aime. Puis à Guy, mon conjoint, sache que tu as été un véritable roc, solide, présent. Même quand tout autour de moi allait très vite. Puis je mesure chaque jour la chance puis le bonheur que j'ai de t'avoir dans ma vie. Merci. Ce soir, c'est un résultat clairement difficile pour la coalition, puis je mesure la déception de nos candidats, nos militants, puis de tous ceux qui nous ont fait confiance. Les Québécois voulaient du changement, puis je respecte leur choix. Je veux aussi vous dire que les convictions qui nous ont réunies vont continuer de nous guider. La coalition continuera de faire valoir la troisième voie, celle d'un Québec qui affirme son identité, protège sa langue, sa culture, gagne en autonomie puis se donne les moyens de protéger puis de transformer son économie. On va continuer de porter ces idées-là dans le débat public puis d'écouter les Québécois puis de proposer des solutions pour leur avenir. Notre engagement vers le Québec ne s'arrête pas ce soir. Aux Québécois, être votre première ministre aura été le plus grand des privilèges. J'ai le Québec tatoué sur le cœur. Puis depuis le jour 1, en fait, en avril dernier, j'ai tout donné. J'ai rien pris à la légère. J'ai toujours cherché à mettre en priorité les intérêts supérieurs du Québec, ceux d'aujourd'hui et de demain. Et il y a 6 mois à peine, je devenais la deuxième femme de notre histoire à diriger le Québec. Et si j'ai pu amener ne serait-ce qu'une seule jeune femme à réaliser que tout est possible, pour elle comme pour les autres, j'en serais particulièrement fière. Je veux remercier aussi les citoyens de Trois-Rivières qui m'ont accueilli pendant cette campagne. Trois-Rivières restera la ville qui m'a façonnée et qui m'a amenée à voir grand. Et ça, je ne l'oublierai jamais. En 2011, des femmes puis des hommes venus de tous les horizons ont fait preuve d'un immense courage.
grâce à la détermination de François Legault, que je remercie, ils ont osé de défier l'alternance entre les deux vieux partis. Pendant plus de 40 ans, il faut se souvenir, là, pendant plus de 40 ans, là, le Québec est passé du Parti libéral au Parti québécois, puis du Parti québécois au Parti libéral. Toujours le même débat, toujours la même fracture. Le oui contre le non, puis le non contre le oui. En 2018, les Québécois ont choisi autre chose. Ils ont choisi une coalition lancée par François Legault. Et je veux le saluer puis le féliciter pour avoir fait avancer le Québec. À l'époque, il a quitté le confort d'une famille politique établie pour en bâtir une nouvelle. À partir de quoi? À partir d'une vision. Il a gouverné le Québec pendant plus de 7 ans. Puis il l'a fait avec tout l'amour du Québec qu'on lui connaît. Notre conviction, elle est simple. Le Québec n'a pas à choisir entre sa fierté et sa prospérité. La fierté, c'est de défendre notre langue, notre culture et nos valeurs. C'est affirmer chaque jour qui nous sommes puis ce qu'on veut pour notre avenir en demeurant fidèle à notre passé. La prospérité, bien, c'est croire que notre économie peut rivaliser avec les meilleurs au monde. C'est créer ici la richesse qui finance nos programmes sociaux comme la santé puis l'éducation. C'est ça l'essence de la coalition Avenir Québec. Le courage de bâtir un Québec plus fier et plus prospère. Le courage d'affirmer qu'on peut être nationaliste et pragmatique, fier et ambitieux, sans jamais attendre le grand soir, puis sans jamais demander la permission à personne.

0: On a longtemps appelé ça la troisième voie. Comme si c'était un compromis, un entre-deux, une option de rechange. Mais c'est bien plus que ça. En fait, c'est la position d'une majorité de Québécois. Clairement. C'est une position à la fois nationaliste et économique. Ce soir, les Québécois ont fait un autre choix. Moi, je suis convaincue que cette voie-là demeure porteuse pour l'avenir. Alors, mes amis, soyons fiers de ce qu'on a bâti au fil des dernières années. Cette coalition, elle nous appartient à nous, aux Québécois. Puis le jour où la troisième voie reviendra au gouvernement, ce sera grâce à notre détermination puis notre vision d'un Québec fort et uni. Merci, merci à vous tous.
1: Christine Fréchette, donc, qui vient de faire son discours au rassemblement de la Coalition Avenir Québec à Trois-Rivières. Christine Fréchette, qui pour l'instant est toujours deuxième dans la circonscription de Trois-Rivières. La Coalition Avenir Québec n'a aucun élu, aucun candidat en tête pour l'instant. Marie-Hélène, petit tour de table avec vous, Marie-Hélène Tremblay. Ce que vous avez retenu de son discours, elle a beaucoup pris la responsabilité de la défaite.
2: Absolument. Beaucoup de dignité aussi, je dirais, dans son discours. Et on le voit à quel point la politique, ça peut être cruel aussi. Parce que, bon, quand on a 79 députés, qu'on dirige le gouvernement et qu'on se retrouve avec aucun député, ne serait-ce qu'en avance encore à cette heure-ci, que tout indique qu'elle va perdre elle aussi dans sa circonscription de Trois-Rivières, ça montre que ça peut être effectivement très difficile. Et elle en assume l'entière responsabilité. Elle l'a répété deux fois plutôt qu'une, disant que ce n'est pas l'équipe, ce ne sont pas les candidats, les bénévoles, mais que c'est elle qui prend la responsabilité de cette amère défaite. Elle a pris soin quand même de souligner la troisième voie qui a été mise en place par son prédécesseur, le fondateur François Legault. Elle pense qu'il y a encore un avenir pour la coalition Avenir Québec, un avenir qui s'annonce difficile vraisemblablement. Elle veut faire les choses dans l'ordre avec Paul Saint-Pierre Plamondon, mais elle ne restera pas vraisemblablement à la tête du parti.
1: D'ailleurs, dans Trois-Rivières, Christine Fréchette vient d'être battue. C'est Jean Pellerin, selon les projections de Radio-Canada, du Parti québécois qui sera élu dans Trois-Rivières. Donc, Christine Fréchette, la seule chef battue dans Trois-Rivières. Guillaume.
3: Oui, ben en fait, elle prend l'entière responsabilité. Effectivement, elle l'a bien dit, sans confirmer par contre qu'elle démissionne. On peut le présumer là, de toute évidence, mais elle ne l'a pas dit comme tel. Mais oui, très digne, je trouve, comme discours. Et c'est toujours rassurant de voir qu'au Québec, on a aussi cette capacité entre chefs, entre partis politiques de démontrer du respect. Elle l'a fait très bien aujourd'hui. Puis écoutez, je pense que la déception est d'autant plus vive du côté de la Coalition Avenir Québec, qu'il y a eu un petit moment où on a pu croire à un retour, peut-être pas au pouvoir, mais à un retour en force quand Mme Fréchette est arrivée. Puis il y a eu certains sondages dans les projections qui pouvaient amener à 20-25 députés parfois. Et surtout au début de la campagne, rappelez-vous, deuxième, troisième journée, il y a eu un sondage qui plaçait la Coalition Avenir Québec à quasi-égalité avec le Parti québécois. Donc il y a eu ça et par la suite, ben, cet essoufflement, ce dégonflement même en deuxième partie. Et ce qui est un peu cruel pour eux, c'est que et peut-être pour Monsieur Legault, c'est que Monsieur Legault a quitté en disant, écoutez, je vais pas rester tirer mon parti vers le bas et risquer qu'on ait aucun député aux élections. En tout cas, jusqu'ici, c'est un peu ce qui semble se passer malgré ce changement-là.
1: Oui, et elle l'a salué, félicité M. Legault. Elle a dit il a fait avancer le Québec avec la création de ce parti politique. A rappelé que la CAQ était évidemment partie de rien et que François Legault a créé ce parti. On va y revenir évidemment à cette défaite, à cette déconfiture de la CAQ à cette élection. Mais on a maintenant en ligne avec nous Héloïse Coulombe du Parti conservateur du Québec. Elle est donc la plus jeune élue depuis Catherine Fournier, élue dans la circonscription de Charlebourg, c'est dans la région de Québec, bien sûr. Bonsoir, Madame Coulombe.
4: Bonsoir.
1: Félicitations d'abord, évidemment, pour votre élection. Comment vous avez réagi en apprenant que vous étiez la prochaine représentante de Charlebourg à l'Assemblée nationale?
4: Ben, merci beaucoup. C'est sûr que c'est un honneur, en fait, que les citoyens de Charlebourg aient décidé et choisi de me faire confiance. J'ai été à leur rencontre toute la campagne électorale et même avant. Et puis, c'est un honneur qui ait choisi de me faire confiance au terme de tout ça.
1: Comment vous expliquez que cette fois-ci a été la bonne? Vous vous étiez déjà présenté. Qu'est-ce qui a changé? Qu'est-ce qui fait que cette fois-ci, vous entrez à l'Assemblée nationale?

0: mais pas que vous, votre chef, ainsi que au moins 16 autres élus.
1: Je pense que, évidemment, quand je m'étais présentée en 2022, j'étais pas dans la région de Québec. J'ai déménagé à Québec depuis. Donc, ça fait quelques années que j'habite ici. C'est sûr qu'on sait que Québec, c'est une région qui est beaucoup plus conservatrice de manière générale. Donc, je pense que ça donne un coup de pouce. Mais Charlebourg, c'était pas gagné d'avance au début de la campagne. On était encore quelques pourcentages derrière. Donc, je pense que ce qui a vraiment changé la donne, ça a été d'aller vraiment à la rencontre des citoyens, d'être à l'écoute des citoyens. Il y en a plusieurs, justement, qui m'ont dit que j'étais la seule qui avait pris le temps d'aller les rencontrer parmi les autres candidats. Puis ça, pour eux, ça a été décisif parce qu'ils veulent avoir accès à leur prochain ou à leur prochaine députée dans leur cas. Donc, ça a été décisif pour eux, puis ils me l'ont dit.
0: Qu'est-ce qui fait en sorte, selon vous, puis on verra à la lumière de tous les résultats qu'on pourra analyser, mais on a beaucoup vu dans les sondages que les plus jeunes vous appuyaient. Comment vous l'expliquez, ça, Mme Coulombe?
1: Je pense que le Parti conservateur, ça a été le parti qui parlait le plus directement aux jeunes. On s'est positionné comme le parti de la jeunesse cette année. Et je pense que les jeunes ont entendu le message et ont entendu que leurs enjeux étaient répondus en partie par les propositions du Parti conservateur du Québec. Et donc, cette année, ils ont décidé de sortir voter. Puis je pense aussi que dans Charlebourg, entre autres, de voir qu'il y avait une autre personne de leur génération qui faisait le pas pour se présenter. Il y en a plusieurs qui m'ont dit que ça leur donnait envie de se réintéresser à la politique et que cette année, ils sortiraient voter, entre autres pour ça. Donc, je pense que c'est un mélange de nos idées et également de proximité qu'on a avec eux.
0: Et quels seront les plus grands défis pour votre formation politique? Parce qu'il y en a beaucoup qui vont, évidemment, qui n'ont jamais siégé à l'Assemblée nationale, qui ont des parcours très, très différents. Quels seront les défis à partir de maintenant?
1: Les plus grands défis, ça va être de continuer d'être présent. Ça va être vraiment faire notre place, justement. Nous, on veut se positionner comme un chien de garde à l'Assemblée nationale pour la démocratie. Puis on va continuer de le faire. Puis ça va être ça, le défi. Ça va être de garder, ça va être d'avoir cette position-là avec force, puis de continuer à l'écouter avec les citoyens. Et c'est vraiment notre objectif premier parti conservateur du Québec.
0: Élise Coulombe, donc élue dans Charlebourg pour le Parti conservateur du Québec. Merci d'avoir été des nôtres. Encore une fois, bravo et bonne chance pour la suite.
1: Merci beaucoup.
0: Au revoir. Je vous rappelle que vous écoutez une émission spéciale du Service de l'information de Radio-Canada sur la soirée électorale Québec 2026. Je m'appelle Mathieu Bellumeur. Merci d'être avec nous encore à cette heure-ci. Et la soirée n'est pas finie. Il y a encore bien des choses qui risquent de se produire au cours des prochaines heures. Je vais vous donner un état des lieux à cette heure-ci. On a des résultats, évidemment, dans toutes les circonscriptions. Pour le Parti québécois, 49 candidats élus, 10 en tête pour un total de 59. Je vous rappelle que Radio-Canada a déclaré, prévoit que le gouvernement sera formé par le Parti québécois, mais n'a pas prévu si le gouvernement allait être majoritaire ou minoritaire. C'est 64 le chiffre pour atteindre la majorité. Le Parti libéral du Québec, 31 élus, 9 en tête pour un total de 40. Le Parti conservateur du Québec, 16 élus, 3 en tête pour un total de 19. 7 élus pour Québec solidaire, 2 en tête pour un total de 9. Aucun élu en tête, aucun élu ou aucun candidat en tête pour la coalition Avenir Québec. On va faire un tour des résultats. Peut-être, Guillaume, vous avez des résultats pour nous.
2: Oui, à commencer par Arthabaska L'Érable. On vient d'avoir la confirmation qu'Alex Boissonneau est officiellement défait par Tarek Ennoud, l'entrepreneur dans cette circonscription autour de Victoriaville. C'est ainsi dire que le Parti québécois perd un peu son premier membre du cabinet. Là. Je rappelle que Paul Saint-Pierre Plamondon avait promis un siège au Conseil des ministres à son protégé Alex Boissonneau, donc qui est défait, c'est confirmé, dans Arthabaska L'Érable. Le Parti conservateur est aussi en avance confortable dans Mégantic, notamment, ce qui confirmerait une percée en Estrie. Jimmy Gagnon, qui ne cesse d'accroître son avance depuis le début de la soirée, ça ne devrait tarder là, sa confirmation d'élection. En ce qui concerne la circonscription de Champlain, en Mauricie, Adriana Salontay, qui est en voie aussi d'être élue, c'est plus serré dans cette circonscription de la Mauricie, devant René Branchaud, son adversaire du Parti québécois. Quelques nouveaux élus à vous annoncer. D'abord, Nathalie Boisclair pour le Parti québécois dans Daniel Johnson, circonscription qui touche à 3 régions administratives, le centre du Québec, la Montérégie ainsi que l'Estrie. Elle devance donc son rival du Parti conservateur. Dans Granby, François Bonnardel n'aura pas réussi son pari. Il avait recruté personnellement Claudine Leroux, qui est directrice générale de la Maison des familles de Granby dans ce secteur. Elle est officiellement défaite par Jean-François Arsenault, un entrepreneur du secteur de Granby également. Autre élu, c'est Isabelle Blais dans Maskinongé, secteur de Louisville en Mauricie, qui est actrice, autrice, compositrice, interprète, candidate vedette pour le Parti québécois qui confirme sa victoire. Dans Ungava, tout au nord du Québec, circonscription qui couvre plus de la moitié du territoire québécois, c'est Sonia Caron du Parti québécois qui est élue, qui reprend ce qui est un ancien fief péquiste. Elle devient accessoirement la première femme à être élue députée de cette circonscription.
0: Philippe-Antoine Saunier, des luttes que vous continuez de surveiller là dans la grande région de Montréal à cette heure-ci?
3: Ben, pour l'instant, on voit que c'est pas mal réglé à Laval, où le Parti libéral remporte tous les sièges de Laval. Il y en avait 4 qui étaient à la coalition Avenir Québec, notamment celui de Sainte-Rose, où c'est la médecin microbiologiste infectiologue Cécile Tremblay qui l'emporte pour le Parti libéral. Alors, l'île de Laval redevient rouge, comme à une autre époque. Les Laurentides et Lanaudière sont complètement péquiste. Il y a seulement le comté de Labelle dans les Laurentides où le résultat n'est pas encore final, mais le Parti québécois est en avance dans la circonscription de Labelle. Toutes les autres circonscriptions des Laurentides et de Lanaudière ont été remportées par le Parti québécois. Par exemple, le comté d'Argenteuil dans l'ouest des Laurentides, de Pierre Nantel l'emporte pour le Parti québécois. Lui qui a été un ancien député du NPD qui s'est présenté au moins une autre fois pour le Parti québécois, notamment dans Marie-Victorin. Il l'emporte dans Argenteuil. Dans Saint-Jérôme également, le Parti québécois l'emporte. Enfin, vous voyez le portrait. Dans les Laurentides et Lanaudière également, Terrebonne, Madame Gentilcor conserve Terrebonne pour le Parti québécois, mais le PQ l'emporte aussi dans Rousseau, dans Repentigny, dans Masson, dans L'Assomption, Joliette et Berthier. En Montérégie, là, les anciens comtés caquistes se partagent entre le Parti québécois et le Parti libéral, les libéraux qui sont en avance même dans Vachon et dans Montarville.
0: Alors, deux circonscriptions qu'on va continuer de suivre, donc où des courses sont en cours encore au moment où l'on se parle. Il est donc 22h01 et Radio-Canada prévoit que si la tendance du vote se maintient, le prochain gouvernement sera formé par le Parti québécois et ce gouvernement sera minoritaire. À 22h01, Radio-Canada prévoit que si la tendance du vote se maintient, le prochain gouvernement sera formé par le Parti québécois et ce gouvernement sera un gouvernement minoritaire. On va tout de suite se tourner vers nos analystes Marie-Hélène Tremblay et Guillaume Bourgault. Côté Guillaume, premier élément de réflexion, ça va bien sûr rendre la tâche plus complexe pour Paul Saint-Pierre Plamondon.
4: Oui, gouvernement minoritaire veut dire qu'on a besoin de la collaboration des autres partis, qu'on doit la solliciter aussi. Et le message de M. Plamondon dans les derniers jours, évidemment pour des raisons stratégiques, mais donner un peu cette impression que ce serait très, très difficile parce que lui avait un programme qu'il souhaitait appliquer à 100%. Là, il va falloir moduler ça. Et bien évidemment que lorsqu'on va commencer à parler de la question du référendum, c'est là qu'on pourrait frapper un nœud. Je note globalement, avec les résultats partiels qu'on a présentement, que c'est une soirée quand même un peu en deçà des attentes du Parti québécois, évidemment parce qu'on est minoritaire, on est en deçà de la barre des 60 députés aussi. Et je regardais dans le pourcentage de vote, il semble y avoir une petite déprime à l'urne, si vous voulez, ce qui est assez habituel dans le cas du Parti québécois, cela dit. Et les libéraux sont, l'impression que si ça se maintient comme ça, avec une quarantaine de députés, vont être très contents de cette soirée. Évidemment, même chose pour les conservateurs, avec cette percée. On est à 17 élus, c'est au-delà des attentes de leur côté. Même chose pour Québec solidaire. Donc, on est quand même sur un portrait de situation qui ressemble un peu à ce à quoi on pouvait s'attendre, mais avec ces petites nuances et ou surprises qui font en sorte que le portrait se s'ajuste de cette façon.
0: On va revenir en analyse, mais pour l'instant, on va parler avec Elsie Lefebvre, donc qui a été élue un peu plus tôt ce soir pour le Parti québécois dans la circonscription de Berthier. Bonsoir, Madame Lefebvre.
5: Bonsoir.
0: Félicitations d'abord pour votre élection. Comment vous avez réagi en apprenant d'abord votre élection, puis l'élection de votre parti au gouvernement?
5: Ben, merci beaucoup. Je suis vraiment émue à recevoir la confiance des citoyens. C'est toujours un grand, grand, grand privilège. Donc, merci aux citoyens de Berthier. Je vais être à la hauteur. Puis, on est fiers aussi un gouvernement du Parti québécois. Donc, on a reçu la confiance des Québécois pour amener le vent de changement, gouverner. Donc, c'est un grand jour pour nous. On est très fiers, très heureux, puis on va être à la hauteur pour les Québécois.
0: Au cours des dernières minutes, Radio-Canada a confirmé donc que le gouvernement du Parti québécois sera un gouvernement minoritaire. Déçu de voir que la majorité tant espérée et ses appels répétés par votre chef Paul Saint-Pierre Plamondon n'ont pas été entendus?
5: Mais en même temps, regardez, le Mike Carney, il n'y a pas si longtemps, un gouvernement minoritaire, puis ça ne l'a pas empêché de gouverner, de faire des grandes choses. Donc, ça va être la même chose pour nous, Parti québécois. Donc, on reçoit la confiance des citoyens. On va mettre en place un nouveau gouvernement. Puis, on a pris des engagements. On a fait une campagne avec plusieurs propositions. On est vraiment emballés. Puis, on va amener le changement.

0: changements que le Québec a besoin. Alors, on prend ça avec beaucoup, beaucoup, beaucoup d'humilité, mais avec une grande joie.
1: Qu'est-ce qui fait la différence, vous pensez? Qu'est-ce qui fait en sorte que les Québécois ne sont pas allés jusqu'à confier les rênes du pouvoir à un gouvernement péquiste majoritaire?
0: Ben écoutez, là, il est un peu tôt là pour faire toute l'analyse de ça, mais bon, c'est sûr qu'il y avait plusieurs parties, hein, 5 parties, donc c'est sûr que ça amène des conjonctures, puis les enjeux étaient pas les mêmes dans chacune des régions, donc on va prendre le temps d'analyser tout ça, mais l'important ce soir, c'est que Paul Saint-Pierre Plamondon est le nouveau premier ministre du Québec, je le dis, puis je suis très émue de ça, donc il y a une nouvelle génération aussi, puis une nouvelle équipe qui arrive là pour transformer le Québec, donc on est vraiment emballés, puis je pense qu'on va être un gouvernement performant, on va être à la hauteur, puis on est des gens travaillants en Parti québécois comme on l'a fait dans la campagne, puis on pense que le résultat que les Québécois nous vont faire.
1: Comment vous voyez les collaborations puis le travail à l'Assemblée nationale dans les prochaines semaines?
0: Ben c'est sûr qu'il y a 3 blocs, donc bon, les partis libéraux, ensuite de ça, bon, Québec solidaire, le Parti conservateur, donc chacun va amener des idées à l'Assemblée nationale, puis nous, le Parti québécois, je pense qu'on est des gens très ouverts, qui ont toujours été dans le dialogue et l'ouverture, donc on va trouver des voies de passage pour améliorer et gouverner. Je pense que les Québécois nous proposent cette voie-là cette année, donc on va être à la hauteur, puis on espère qu'on sera capable de collaborer pour amener les changements souhaités.
1: Elsie Lefebvre est donc la nouvelle députée du Parti québécois élue dans la circonscription de Berthier. Merci d'avoir pris ces quelques minutes avec nous. Encore félicitations et bonne chance.
0: Merci, mais merci aux Québécois pour la confiance.
1: Merci, au revoir, bonne soirée. On va aller tout de suite joindre Benoît Chapdelaine, qui est au rassemblement du Parti québécois au Théâtre Saint-Denis. Première réaction à cette annonce donc par Radio-Canada qui prévoit un gouvernement du PQ, mais un gouvernement minoritaire.
2: Eh bien, petite déception, Mathieu, mais une déception tout de même pas très perceptible, parce qu'ici, il faut comprendre que les gens partent de loin. Le Parti québécois avait seulement quelques députés à la dissolution de l'Assemblée nationale. Il en a maintenant près d'une 60. Alors, c'est la meilleure performance depuis 2012. Et les gens écoutent attentivement en ce moment Pauline Marois, qui donne, je crois que c'est chez nous, mais qui parle à la télévision, à l'écran. Oui, c'est chez nous. Et qui, donc, déception, oui, mais toute relative, parce que tous les nouveaux élus, c'est beaucoup de monde, il y en a quelques-uns ici. Alors, oui, gouvernement minoritaire, lorsqu'on analyse tout ça, on comprend que les implications, mais lorsqu'on est dans le feu de l'action ici, avec de nombreux nouveaux députés autour, bien, d'abord et avant tout, c'est la célébration de cette victoire-là.
1: Benoît, on vous reparle un peu plus tard. On va vous retrouver. Puis s'il y a quoi que ce soit, vous nous faites signe. Évidemment, Benoît Chapdelaine au rassemblement du Parti québécois. Merci, Benoît.
2: Merci.
1: À tantôt. Deux éléments qui retiennent l'attention aussi. François Legault, qui est allé sur ses réseaux sociaux de la déclaration suivante. Je félicite Paul Saint-Pierre Plamondon pour sa victoire. Je lui souhaite sincèrement de prendre les meilleures décisions pour l'avenir de notre nation. Il félicite aussi les autres chefs de parti. Il dit avoir une pensée spéciale pour Christine Fréchette et toute l'équipe de la coalition Avenir Québec. Et sur ses réseaux sociaux, Mark Carney, le premier ministre canadien, écrit « Félicitations, monsieur le premier ministre désigné Paul Saint-Pierre Plamondon pour votre victoire électorale. Bâtir un Québec plus fort est au cœur de notre mission visant à bâtir un Canada plus fort. J'ai hâte de travailler avec vous pour soutenir les entreprises et les travailleurs du Québec. » Un mot peut-être, Marie-Hélène, sur cette réaction, mais aussi sur cette collaboration. Quel genre de collaboration il pourrait y avoir entre ce gouvernement minoritaire de Paul Saint-Pierre Plamondon et Mark Carney à Ottawa, qui demeure très populaire.
3: Effectivement. En fait, durant la campagne, Paul Saint-Pierre Plamondon a répété plusieurs fois qu'il voulait collaborer avec le gouvernement fédéral, tout en s'assurant que le fédéral va respecter justement le Québec, respecter ses champs de compétences, respecter aussi ses décisions, faisant référence notamment aux contre-tarifs, rappelant que le Québec n'était pas d'accord avec cette idée d'y aller de contre-tarifs pour contrecarrer ceux imposés par les États-Unis. Les seuils d'immigration, Mark Carney, dans une entrevue au New York Times, avait laissé entendre que maintenant que la situation s'est stabilisée, on pourrait peut-être envisager d'augmenter l'immigration. Évidemment, Paul Saint-Pierre Plamondon n'est pas du tout d'accord. On sait que lui veut vraiment rabaisser les seuils d'immigration de façon importante, à 35 000. Alors, nécessairement, on souffle un peu le chaud et le froid là, dans les relations entre Québec et Ottawa. On verra bien, mais ça s'annonce quand même un peu plus compliqué avec le gouvernement du Parti québécois.
4: Oui, absolument. Puis ça, ça va être, je pense, un des éléments intéressants à suivre dans les prochains mois, la capacité de M. Plamondon à quand même, parce qu'on n'aura pas le choix de toute façon de développer certains liens, surtout dans le contexte de ces négociations sur la question des tarifs. Mais vraiment, pour on a beaucoup bâti dans l'argumentaire du Parti québécois depuis 2-3 ans. On a bâti ça en réaction à ce que fait le gouvernement fédéral. Oui, beaucoup Justin Trudeau, mais dès l'arrivée de M. Carney, Paul Saint-Pierre Plamondon avait passé quelques moments dans la campagne électorale fédérale pour vraiment marteler son message qu'il serait dangereux pour le Québec. C'est sûr que ça reste en arrière de la tête de M. Carney, ça. Tout le monde seront des adultes dans la pièce, bien sûr, mais on aura quand même ça qui va certainement amener un nombre de frictions.
3: Ça va être intéressant de surveiller la relation aussi qu'aura le Parti québécois avec le Bloc québécois. Mm-hmm. On n'a qu'à penser, par exemple, au TGV. Hein. Le Bloc québécois était assez favorable alors que le Parti québécois s'y oppose. Mm-hmm. Alors, est-ce que le frère qui est à Ottawa va jouer un rôle aussi dans cette relation entre le Québec et le gouvernement du Parti québécois et Ottawa. Ça aussi, ça va être intéressant de surveiller la relation entre les deux.
4: Finalement, j'allais dire, rappelez-vous que M. Plamondon avait dénoncé l'ingérence du fédéral dans la campagne électorale en disant que c'est la pire ingérence depuis 1995, mais peut-être que là, il va changer d'avis puis se dire que finalement, ben, ça donne des bons résultats.
1: On va continuer d'analyser ce que ça veut dire, cette victoire du Parti québécois. Je vous rappelle, le Parti québécois donc va former le prochain gouvernement, un gouvernement qui sera minoritaire. Pendant que je vous parle au Rassemblement de Québec solidaire, je vois donc la co-porte-parole de QS, Ruba Gazal, qui fait son arrivée dans la salle entourée de militants. Donc, possiblement qu'elle va parler dans les prochaines secondes. On sera en mesure de vous la faire entendre. Je veux vous donner à cette heure-ci là, les plus récents résultats. Pour le Parti québécois, 52 élus, 7 en tête pour un total de 59. Pour le Parti libéral du Québec, 32 élus, 8 en tête pour un total de 40. Pour le Parti conservateur du Québec, 17 élus, 2 en tête pour un total de 19. Pour Québec solidaire, 8 élus, 1 en tête pour un total de 9, pas d'élus ni de candidats en tête pour la coalition Avenir Québec. Jean-François Roberge, donc député des Fêtes de Chambly pour la coalition Avenir Québec, se joint maintenant à nous. Bonsoir, Monsieur Roberge.
5: Bonsoir.
1: Oui, ben j'imagine une soirée difficile pour vous, pour la coalition Avenir Québec. Quelles sont vos premières impressions?
5: Ben, dure soirée, évidemment, mais écoutez, on prend acte de la décision des Québécois. Pas tellement surprenant. Là. Je pense que ça fait plus de 60 ans que les Québécois n'accordent pas leur confiance pour un troisième mandat de suite à un gouvernement qui a déjà fait 8 ans. Donc, ils voulaient du changement, les Québécois. Mais ce qu'on voit, c'est qu'ils sont tombés en amour avec personne. Ils voulaient du changement, mais aucune formation politique n'a réussi à obtenir même 30% de l'appui des Québécois. Donc, il va falloir se préparer. On a déjà bâti une grande formation politique en seulement quelques années, en une décennie. On va faire notre post-mortem puis revenir avec une offre renouvelée.
1: Ouais, effectivement, Jean-François Roberge, donc ben merci pour ce commentaire. Vous voyez une reconstruction de la coalition Avenir Québec?
5: Évidemment, je pense que le discours de la première ministre est excellent à cet égard. Puis ce qu'on voit, c'est que les Québécois vont défendre la langue, l'identité, la culture, veulent qu'on ait un gouvernement efficace, ils veulent un gouvernement économique. C'est l'ADN de la coalition Avenir Québec. À ce jour, aucun autre parti est aussi bien positionné par rapport, je vous dirais, aux priorités des Québécois. Sauf qu'après 8 ans, trop de décisions accumulées. Et puis chaque fois qu'on prend une décision, ben, il se trouve quelqu'un, évidemment, qui ne va pas être content.
1: Ouais.
5: Ça crée de l'usure. Hein? L'usure du pouvoir, on ne l'a pas inventé, mais ce soir, on l'a subi. Ouais. Alors, on va faire notre post-mortem, on va renouveler notre offre, on va s'améliorer, on va retourner à l'écoute des Québécois, et puis on revient gagner à la prochaine élection.
1: Jean-François Roberge, merci beaucoup, bonne chance pour la suite. Merci d'avoir été des nôtres.
5: Bonne soirée tout le monde.
1: Bonne soirée, merci. On va aller tout de suite au Rassemblement de Québec solidaire. Ruba Gazal prend la parole.
6: Tellement fier de nous, tellement fier de la campagne qu'on a faite. On a résisté. Et on continue. Québec solidaire, c'est cette énergie-là que je vois ici devant moi. L'énergie du monde qui milite avec leur cœur, avec leur trip, avec leur conviction pour faire avancer la justice sociale. Une une chance que Québec solidaire est là pour être la voix de ceux qui en ont pas, ceux qu'on oublie très

Très souvent. On a résisté, on se tient debout, c'est ça aussi Québec solidaire. Québec solidaire, c'est des gens qui se tiennent debout, qui résistent contre vents et marées. Je sais pas si vous vous rappelez, là, il y a pas longtemps, il me semble qu'on partait de loin. Mais Colin, on s'est battu comme seule la gauche sait se battre. Moi aussi, je t'aime. Que des vues, continuons là.

On avait un vent de face très, très, très fort qui souffle un vent de droite qui continue. Oui, madame. Puis tous les commentateurs, ceux qui ont le courage d'écouter tout ce qui se dit, qu'est-ce qu'ils nous prédisaient? Qu'on allait tout perdre. Ce soir, on leur montre et on continue à leur montrer ben, qu'ils avaient tort.

Il y en a même un qui m'a écrit « Wow, bravo ». J'aurais pas dû. Ce qu'on leur a montré, c'est ça qui est important. C'est ce qu'on a fait pendant cette campagne. Moi, je suis tellement fière. Puis vous pouvez être fiers de vous, être fiers de nous. C'est ça, Québec solidaire. Ce qu'on leur a montré, c'est que les forces progressistes, les forces de gauche au Québec sont encore bien vivantes. Puis elles sont devant moi ici. On leur a montré, puis on continue parce que la soirée va être longue, à leur montrer que Québec solidaire n'a pas dit son dernier mot. C'est vraiment grâce à vous, aux bénévoles, aux militantes ou aux militants, aux candidates et aux candidats qu'on en est là ce soir, qu'on a résisté. C'est grâce à l'équipe, grâce au collectif, qu'on a fait une magnifique campagne. C'est ça notre force à Québec solidaire. Le collectif, le nous. Je veux remercier du fond du cœur toutes les équipes qui ont travaillé fort pour partager nos propositions, pour faire parler de nous de façon positive, pour dire aux gens qu'il y a une autre option que les quatre nuances de droite. Pour dire aux gens aussi qu'il y a de l'espoir, il y a encore de l'espoir, c'est ça que les gens m'ont dit. Tu nous as donné de l'espoir, vous nous avez donné de l'espoir. Je l'ai senti dans toutes les conversations que j'ai eues, partout où j'allais au Québec, partout. Les gens, ils me disaient... Vous avez fait une campagne, souvent le mot qui revenait, c'est rafraîchissante. Une campagne qui se distingue des autres. Une campagne positive. Une campagne basée sur l'espoir, la solidarité dans le plus pur sens du terme. Une campagne où on amenait des solutions aux problèmes des gens qu'ils vivent dans leur quotidien. Puis, pourquoi c'est arrivé ça? C'est parce qu'on est resté connecté, groundé, comme on dit, aux préoccupations des gens. On a proposé pas juste ce qu'on va faire demain ou après-demain ou pour les quatre prochaines années. On a proposé une vision à long terme. On a proposé un projet de société. Et c'est ça que les gens veulent. Les Québécois, je le sens partout. Souvent, on se sent seul. Souvent, on a l'impression de croire en des valeurs progressiste, d'égalité, de justice, puis on pense qu'on est seul. Mais je vous le jure qu'on est beaucoup

prochaine, dans notre prochaine campagne électorale. Non, mais sincèrement, là, je veux dire, on les voyait là, toutes gagner les unes après les autres. Ce soir, on a défié tous les pronostics. On est encore là. Et on va être... Allez-y. Ah! Ah, que ça fait du bien! On est encore là, puis on va continuer à être là pour défendre, pour vous défendre, pour porter la voix des gens qui en ont pas, pour protéger l'héritage que les Québécoises et les Québécois qui nous ont précédés ont bâti pour nous. On va être encore là pour que tout le monde ait un toit pour vivre dans la dignité. On va continuer à être là pour protéger les femmes de la violence. À Québec solidaire, on va continuer à être là pour qu'on arrête de toujours demander à la classe moyenne de faire des sacrifices pendant que d'autres s'enrichissent. Une chance qu'on était là pendant la campagne électorale et aussi qu'on va continuer au Parlement parce qu'il y a des sujets dont on n'a pas, que les autres n'ont pas assez parlé. Donc, on va être encore là pour parler de l'environnement. On va continuer à défendre un Québec inclusif qui ouvre les bras et le cœur. On va être là aussi pour bâtir un pays qui ne laisse personne derrière. On va bâtir le pays avec les immigrants dont Gérald Godin parlait comme d'une richesse pour le Québec. On va bâtir le pays avec les Autochtones, avec les Anglophones. Un pays pour et par le peuple. Un pays pour tout le monde.

J'ai soif de ce pays inclusif et j'ai soif pour vrai aussi. Mais je veux revenir sur notre campagne extraordinaire, donc je suis fière. Ce qu'on a réussi à construire pendant la campagne, c'est une voie qu'on a pavée pour la suite. Parce que la lutte, elle n'a pas commencé à la fin du mois d'août quand la campagne a débuté, puis elle ne se termine pas aujourd'hui avec la fin de la campagne. La lutte se poursuit et on va avoir besoin de toute votre énergie dès demain matin et pour les prochaines années. Hubert, l'homme idéal. Et un jour, je vous le jure, mes amis, ça sera à notre tour de célébrer la grande victoire. Je le sais, je le sens! Une campagne électorale, c'est toute une aventure. C'est toute une aventure, puis ça, on la fait pas seule. On me voyait moi beaucoup, mais j'étais pas seule. Évidemment, vous le savez, vous êtes là. Il y en a d'autres. Vous y avez mis beaucoup de jus de bras, beaucoup d'énergie, beaucoup d'efforts. Alors, je veux vous dire à vous aussi, merci et bravo. Les victoires qu'on a ici, c'est aussi grâce à vous. Merci. Je suis tellement, tellement fière partout où

J'allais de notre équipe de candidates et candidats, partout où que vous soyez dans la salle ou partout au Québec, dans nos régions, vous êtes des gens de qualité, des gens de cœur, de conviction, des personnes bourrées de talent et beaucoup, beaucoup de courage. Je veux féliciter ceux et celles qui s'en viennent avec moi à Québec. Plusieurs sont dans la salle. Je veux féliciter mes amis Andrés

0: Je veux féliciter Alexandre Leduc. L'autre Alexandre Boulris. Étienne Grandmont à Québec. La nouvelle députée Roxane Mello. Et, parce que c'était pas à jour, la nouvelle députée Gisèle Pointjean. Ça là, ça fait du bien. J'ai si hâte à Gisèle quand elle va arriver avec ses beaux cheveux et poser une question à l'Assemblée nationale. Je vais être tellement fière. Et je veux aussi remercier et féliciter Stéphanie qui est sur la bonne voie de gagner, selon les dernières informations que j'ai. Ça sent bien, ça sent bien. Excuse-moi, Hubert, je veux aussi parler de sol de mon cœur. Je veux féliciter en particulier Sol Zanetti, mon sol. Non, mais Sol, quelle belle campagne.
1: Ruben Gazal, co-porte-parole de Québec solidaire que l'on entend donc devant ses partisans, bien sûr, au rassemblement à Montréal. Petit tour des résultats, mais juste avant, analyse de ce que l'on vient d'entendre. D'abord, peut-être Marie-Hélène Tremblay. C'est vrai que plusieurs se demandaient, est-ce que, par exemple, le Québec solidaire va être en mesure de conserver ces deux circonscriptions à Québec? C'est fait. Reste qu'il y a quand même, il y aura quand même moins de députés solidaires cette fois-ci que lors du dernier Parlement en 2020.
2: Oui, à ce moment-ci, en fait, il y a 8 d'élus, un en avance pour un total de 9. Ils exact. Étaient 11 à la dissolution de la Chambre. Cependant, il y a des luttes à finir, là. Et entre autres, dans Saint-Henri-Sainte-Anne, le député sortant, Guillaume Clich-Rivard, qui est deuxième, mais c'est très serré. Guillaume Clich-Rivard, là, qui est un atout là, pour Québec solidaire, là, si cette défaite-là ferait très mal à l'aile parlementaire du parti. N'empêche, effectivement, on sentait soulagé Ruben Gazal dans son discours. La phrase qui m'a marqué, c'est quand elle a dit on, Québec solidaire, on est une autre option que les quatre nuances de droite. Ça veut tout dire parce qu'effectivement, Québec solidaire est vraiment seul du côté du spectre de la gauche. Et visiblement, il y a encore, notamment dans l'Est de Montréal, plusieurs circonscriptions justement qui sont du même avis et qui ont voté encore une fois et envoyé des députés solidaires à l'Assemblée nationale.
3: Guillaume, c'est intéressant de voir comment la perspective peut changer parce qu'en 2022, on était relativement déçus de terminer à 11 députés puis ça va amener un examen de conscience et là, il y a une forme d'euphorie ce soir alors qu'on en a 8 ou 9 députés. Donc, tout est question d'attente. Mais
2: les dernières années avaient été difficiles pour formation.
3: On sort d'une période où on a craint le pire. Puis c'est vrai qu'on arrive quand même à sauver les meubles, la plupart des meubles en tout cas. Puis bon, il y aura visiblement 2 ou 3 pertes, mais quand même, c'est beaucoup mieux que ce qui était escompté. C'est intéressant d'entendre Mme Gazal quand même mentionner, oui, vous parliez des 4 nuances de droite, mais elle a bien réussi dans cette campagne à occuper le terrain à gauche et virage à droite du Parti québécois, à certains égards, a libéré de l'espace de ce côté. Ça a peut-être pas percolé beaucoup, mais il y a quand même un peu comme pour le NPD au niveau fédéral, il y a un espace qu'on peut occuper. C'est un peu le sens de son discours de vraiment positionner le parti comme étant à la défense de

0: de la justice sociale, contre l'austérité, contre les coupes dans la fonction publique. C'est vrai que le parti, à plusieurs égards, se distinguait des autres. Et là, ça sera une des questions. On se parlait tout à l'heure de capacité de collaboration avec le Parti québécois. On sait que ce sont deux partis qui ont peuvent avoir des points communs, mais qui ont des divergences aussi importantes. Ça va être très intéressant, ça.
1: Ben, d'ailleurs, Rubba Gazal avait dit en toute fin de campagne qu'elle trouvait que Paul Saint-Pierre Plamondon ressemblait à François Legault parce qu'il n'aimait pas la critique. Mm-hmm. Bon, bien sûr, il y a des enjeux sur lesquels les partis vont s'entendre. On sait que Paul Saint-Pierre Plamondon veut intervenir, entre autres, en itinérance. C'est clair que Québec solidaire ne s'inscrira pas en faux dans cet engagement. Là, l'engagement aussi de l'indépendance. Mais n'empêche, visiblement, vite comme ça, je pense que le Parti québécois va quand même avoir des atomes crochus davantage avec le Parti conservateur qu'avec Québec solidaire.
2: Et on va y revenir un peu plus tard, ouais, sur toute la question aussi de ces alliances-là et la question du référendum également. Il y en a été quand même question dans cette campagne-là. Mais je veux quand même à cette heure-ci vous faire un portrait de la situation au moment où l'on se parle. Le Parti québécois a donc 55 élus, 4 en tête pour un total de 59, 34 élus pour le Parti libéral du Québec, 6 en tête pour un total de 40. Parti conservateur du Québec, 18 élus, 1 candidat toujours en tête pour un total de 19. 8 élus de Québec solidaire, 1 en tête pour un total de 9. Rien, pas d'élus ou pas de candidat en tête pour la coalition Avenir Québec. Je vous rappelle que Christine Fréchette a été battue dans Trois-Rivières. Les autres chefs ont été élus dans leur circonscription et le prochain gouvernement sera un gouvernement du Parti québécois, un gouvernement minoritaire. Et Marie-Hélène le disait, il y a encore des luttes serrées un peu partout au Québec, des endroits où ce n'est pas joué. On va faire un tour justement de ces luttes. D'abord, Philippe-Antoine Saulnier, dans la grande région de Montréal, des luttes serrées pour le Parti libéral.
3: Alors, il y a deux endroits où il y a des luttes serrées. Réglons d'abord le cas de Laval, les Laurentides et Lanaudière. C'est la même couleur partout. Laval, c'est rouge dans les 6 circonscriptions. Les Laurentides et Lanaudière, c'est péquiste partout, partout, partout. Voilà, ça c'est pas trop compliqué. Maintenant, pour ce qui est de Montréal, il y a 3 circonscriptions où ce n'est pas encore réglé et ce sont 3 circonscriptions détenues par Québec solidaire qui sont où le Parti libéral est en avance et c'est très serré. Dans Verdun, on disait au début de la soirée que Antoine Dionne Charest était très en avance sur Alejandra Zaga-Mendez et ça s'est resserré à 38% pour Monsieur Charest, 35% pour Madame Zaga-Mendez à l'heure actuelle. Alors, c'est très serré dans Verdun. Saint-Henri-Sainte-Anne également, Guillaume Clich-Rivard de Québec solidaire est en arrière face à Benoît Clermont, mais il y a quoi? 300 votes de différence entre les deux pour l'instant. Et dans Maurice-Richard, également un comté solidaire où le Parti libéral est en avance, Nada Boumefta qui est en avance face à Anne Latendresse de Québec solidaire avec 31% pour Madame Boumefta, 29% pour Anne Latendresse. Et là, donc, 3 luttes très, très serrées dans ces circonscriptions-là dans l'île de Montréal. Et en Montérégie, là aussi, il y a 3 circonscriptions où c'est pas réglé et où c'est serré. Mais là, dans ce cas-ci, ce sont des circonscriptions qui appartenaient à la Coalition Avenir Québec et où c'est le Parti libéral qui est en avance. Et c'est assez étonnant dans certains cas où c'est le Parti libéral qui est en lutte contre le Parti québécois pour reprendre une circonscription de la CAQ. On parle par exemple de Vachon dans Saint-Hubert. Pas sûr, c'est quand la dernière fois que le Parti libéral a gagné la circonscription de Vachon. Mais là, il y a Affine Loilalika, ancienne élue municipale, qui est en tête. En deuxième position, c'est Stéphane Foguin du PQ. Et en troisième, Yann Lafrenière, ministre sortant de la coalition Avenir Québec. Dans Montarville, là aussi, le Parti libéral est en tête. Autre chose étonnante, Mathieu Lavoie contre Jean-François Cloutier, ancien journaliste de Québécois pour le PQ qui est en deuxième position. Et Nathalie Roy en troisième, Nathalie Roy qui était la présidente de l'Assemblée nationale. Et enfin, dans la Prairie, le Parti libéral est en tête. C'est peut-être moins surprenant dans ce coin-là, c'est la région de Brossard. Le Parti libéral est en tête, suivi du PQ et de la CAQ en troisième position avec Pierre Guillaume Urtubise. Visiblement, il y a des luttes à 3 qui se passent là et peut-être que le Parti libéral va réussir à se faufiler entre le Parti québécois et la CAQ. Parce que si on additionnait les votes de ces deux partis-là, ça fait bien davantage que les votes du Parti libéral pour l'instant.
2: Parfait. Donc ça, c'est pour la grande région de Montréal. L'autre histoire de la soirée, c'est dans la grande région de Québec. Et quand on regarde la carte, Louise Boisvert, c'est assez clair. C'est bleu foncé, bleu conservateur. Il y a une petite tache de rouge.

0: deux petites taches oranges. C'est à peu près ça. Le Parti québécois passe une soirée difficile dans la région de Québec.
1: Vous avez dit une tache rouge. On pensait pas voir ça dans les résultats ce soir. Et ça s'est passé dans la circonscription de Jean Talon, là où était Pascal Paradis, élu lors de la dernière partielle en 2023. C'était un vote de contestation à l'égard de la CAQ, clairement.
0: Et on vient d'élire Julie White.
1: C'est exactement. C'est là que je m'en allais, effectivement, parce que Jean Talon, c'est une circonscription qui n'avait jamais élu de candidat du Parti québécois de son histoire. Alors, Pascal Paradis, c'était une anomalie. Mm-hmm. Et donc, il a perdu aux mains de Julie White. Mais ça a été serré toute la soirée. Écoutez, on a dépouillé là jusqu'à 93% du vote là dans Jean Talon. Puis ils ont Julie White gagne par 832 votes. Alors c'est pas beaucoup quand même. Et c'est un match revanche entre les deux. Ils s'étaient affrontés. Elle était là en 2022. Pascal Paradis n'était pas là. Mais tout au long de la campagne électorale à Québec, ils ont participé à plusieurs débats et ils se sont affrontés à plusieurs reprises.
2: C'est donc dire que sur les 6 députés du Parti québécois, il y en a 2 qui ont perdu ce soir. Donc c'est le cas de Pascal Paradis et d'Alex Boissonneau dans Arthabasca l'érable.
1: Sinon, pour tout le reste, c'est le Parti conservateur qui a tout raflé. Mmh. Même dans Louis Hébert, on s'attendait peut-être à ce que le Parti québécois fasse une percée là aussi. Ça a été serré jusqu'à la fin et c'est le candidat Marco Archambault qui a été vu avec Éric Duhaime à plusieurs reprises durant la campagne électorale qui remporte cette circonscription. Même chose dans Charlevoix-Côte-de-Beaupré. Là aussi, le Parti québécois pensait pouvoir faire des gains. Mais dès le début de la soirée, c'est la conservatrice Caroline Simard qui menait la course et elle a gagné devant le Parti québécois de François Gariépy, qui est un candidat qui a été malmené en début de campagne pour des déclarations controversées du passé. Et il ne faisait pas non plus l'unanimité chez les militants péquistes de cette circonscription-là. Alors, ça s'annonçait une lutte difficile et on l'a vu ce soir. Caroline Simard, elle a déjà porté les couleurs du Parti libéral et elle avait gagné contre Pauline Marois en 2014. Elle avait délogé Pauline Marois de cette circonscription-là. Elle revient, mais cette fois avec les conservateurs. Pour le reste, on l'a dit, les conservateurs sont partout. 7 circonscriptions à Québec, 7 circonscriptions en Beauce. Et pour le reste de l'Est du Québec, le Saguenay, la Côte-Nord, la Gaspésie et le Bas-Saint-Laurent, c'est la domination du Parti québécois. Il restait une lutte intéressante dans Jonquière et c'est le candidat du Parti québécois qui l'a remporté contre le caquiste Yannick Gagnon qui perd. Donc.
2: Alors, c'est tout un message que le Parti québécois reçoit là, de la part des électeurs de la capitale nationale, en plus de perdre Jean Talon, donc son seul représentant. En tout cas, j'ai très hâte d'entendre la lecture de Paul Saint-Pierre Plamondon sur le résultat de ce soir, parce que clairement, le message est un peu plus clair là, du côté de la région de Québec et de Chaudière-Appalaches aussi.
3: Il y a un paradoxe quand même, c'est que lorsque Pascal Paradis a remporté l'élection partielle dans Jean Talon, les péquistes disaient beaucoup, maintenant il faut arriver à la gentalonisation du Québec. Donc, que ce mouvement-là s'étende, ce qui est le cas ce soir, mais sans Jean Talon.
4: Et sans la région de Québec.
0: Et sans la région de Québec, oui, c'est ça. Je signale à nos auditeurs et à nos auditrices qu'à Lévis, au rassemblement du Parti conservateur du Québec, Éric Duhaime fait son arrivée. Je pense qu'on est en mesure de parler avec Félix Morissette-Beaulieu, qui est sur place. Racontez-nous, Félix, comment ça se passe, justement, à ce rassemblement au Centre des congrès à Lévis, où Éric Duhaime fait son arrivée.
5: Ben c'est ça, on dirait un boxeur qui vient de rentrer dans l'arène, littéralement là, les gens qui sont debout pour tenter de filmer Éric Duhaime, qui est vraiment pour eux ce soir là surpassé les attentes là. On pourrait atteindre jusqu'à 19 élus et ça c'est beaucoup plus que ce qui était prévu et on a atteint aussi le fameux 20% du vote populaire. On l'entend beaucoup là dans de la bouche des militants. On a parlé aussi du fait que les Québécois ont appris à connaître Éric Duhaime au cours de cette campagne, mais Blanchette Vézina, là, qui vient de finir de s'exprimer à la foule. On entend aussi chez les militants à quel point les péquistes n'ont pas bien fait dans la région de Québec et ça a profité au Parti conservateur. Donc, Éric Duhaime qui s'apprête là, à monter sur la scène pour s'adresser aux militants.
0: Oui, c'est ça. En là, sur les militants, plusieurs de ces candidats qui ont remporté leurs élections, Maïté Blanchette Vézina, Marcel Bouchard qui est là, Héloïse Coulombe, bref, Dominique Dumas. On voit plusieurs de ces élus, finalement, avec qui Éric Duhaime va faire son entrée à l'Assemblée nationale. Peut-être un petit mot, Marie-Hélène, avant qu'Éric Duhaime prenne la parole. Ce sera aussi un défi, parce qu'il y a plusieurs nouveaux venus qui vont devoir s'habituer à l'Assemblée nationale dans l'équipe.
2: Oui, il faut faut s'attendre à ce que Maïté Blanchet-Vézina joue un rôle important justement au sein des troupes conservatrices, parce que devenir député, là, c'est un métier qui s'apprend aussi. On s'improvise pas député. Bien sûr, les gens auront des différentes formations. C'est toujours le cas lorsqu'on est élu pour la première fois à l'Assemblée nationale. N'empêche, ça va être le travail aussi du chef de coordonner son équipe et de s'assurer que les choses vont bien se passer, justement parce que on a beaucoup entendu des choses, disons, négatives sur les candidats conservateurs durant la campagne.
0: On va écouter Éric Duhaime.
5: L'espoir renaît au Québec. Absolument. Ce soir, nous venons d'écrire une page d'histoire. Pour la première fois en 100 ans, les Québécois ont décidé d'envoyer un gros caucus de députés conservateurs à l'Assemblée nationale. Pas un député, pas deux députés, pas trois députés, presque 20 députés à l'Assemblée nationale. Il y a plus de un Québécois sur cinq qui vient de voter conservateur aujourd'hui. Et imaginez quelque chose, là. On vient de battre 6 ministres de la CAQ. Puis on a même battu un ministre péquiste, croyez-le ou non. On a fait élire des députés dans 5 régions du Québec, alors que, hein, vous le savez, on avait ciblé Québec, Capitale-Nationale, Chaudière-Appalaches. Aujourd'hui, on a des députés, oui, dans Chaudière-Appalaches, oui, dans la Capitale-Nationale, mais aussi dans le centre du Québec, la Mauricie, puis l'Estrie. On a fini deuxième dans de nombreux comtés, du Lac-Saint-Jean à l'Abitibi, des Laurentides à la Nosière. Le Parti conservateur du Québec est en croissance partout. À la fin de la soirée, il va y avoir quoi? 900 quelques mille Québécois qui vont avoir voté pour nous. Les conservateurs vont faire leur entrée par la grande porte au Parlement demain matin. La voix des Québécois qui se reconnaissent plus d'un vieux parti puis qui veulent moderniser le vieux modèle bureaucratique québécois va enfin être entendue. Enfin, l'espoir sera représenté, sera présent dans les murs de l'Assemblée nationale. Certains d'entre vous le savez très bien, là, on a fait du chemin depuis 6 ans. Hein? L'idée de me présenter à la direction du Parti conservateur, c'était un vague projet avec 3-4 chums qui ont été réunis dans un sous-sol avec 2-3 bières. On est parti avec toi, 300-400 membres, 1% d'un sondage. Oui, on a ensuite rassemblé dans les 6 mois qui ont suivi 15 000 personnes qui ont adhéré pour m'élire comme chef. Puis le lendemain, je suis parti en tournée. J'avais une vieille Sentra dans ce temps-là. Puis ils m'ont dit que tu vas faire une tournée. Premier événement, j'arrive à Forestville. Un militant s'est pointé le bout du nez. Il m'a demandé, veux-tu que je m'en aille? J'y ai répondu, surtout pas. J'y ai payé son dîner pour qu'il reste. Je l'ai convaincu de former une association puis d'essayer de trouver d'autres mondes qui vont le rejoindre. Je me suis pas découragé. J'ai repris mon char, je suis parti de Forestville, je suis monté à Baie-Comeau. Il y avait un 5 à 7 qui était organisé. Il y avait un peu plus de monde, il devait être 5. Puis là, on a finalement, avec ces 5-là, plus le gars de Forestville, on a fondé la première association dans René Lévesque. Le lendemain, ça a mieux été quand je suis arrivé à Sept-Îles. Puis après ça, ça s'est continué partout au Québec. J'ai roulé, je vous dirais, dans les dernières années, 50 à 60 000 kilomètres par année à sillonner nos régions au Québec. Puis, je l'ai fait pendant 2 ans comme bénévole. J'ai couché, j'ai mangé chez de nombreux et généreux militants, dont plusieurs se trouvent dans la salle ce soir, puis je vous dis merci. Et on a bâti ce parti-là, pierre par pierre, un militant par un militant, un électeur par un électeur. On y a laissé une partie de notre santé,
6: une partie de nos économies. Plusieurs nous ont dit qu'on perdait notre temps. Puis après l'élection de 2022, ça a même été pire que ça. Il y en a plusieurs qui disaient qu'on allait mourir, on n'allait pas passer au travers. Nombreux pensaient qu'on s'essoufflait, que nos idées s'essoufflaient. Mais ce soir, vous faites mentir les oiseaux de malheur.

0: Et... Vous donnez raison aux gens persévérants puis aux gens de conviction. Et le Parti conservateur, c'est pas un feu de paille, c'est surtout pas un accident de parcours ce qui arrive ce soir. C'est une famille politique, c'est des valeurs qui sont profondément ancrées dans notre identité, dans notre histoire, dans nos régions. La liberté individuelle, l'entrepreneuriat, le sens de la famille, l'autonomie des régions, l'autonomie du Québec à l'intérieur de la Confédération. Bref, la fierté d'être Québécois. Et ce soir, grâce à vous tous, on devient plus fort que jamais. On a mené une campagne très positive, une campagne sur nos idées. Ce soir, les Québécois nous récompensent pour notre travail bien fait. Avec un fort contingent de députés conservateurs, dont plusieurs se trouvent derrière moi, les Québécois ont choisi d'envoyer à l'Assemblée nationale la seule voix autonomiste entre l'obsession référendaire des péquistes et l'aploventrice des libéraux. C'est à nous, les conservateurs, de porter et d'incarner cet idéal, cet espoir, cette volonté de changement des Québécois. Puis on doit continuer, plus que jamais, à accueillir les bras ouverts tous ceux et celles qui se reconnaissent dans nos idées. À partir de maintenant, en regardant vers l'avenir, avec les autonomistes, avec tous les Québécois de centre-droit. Merci. Merci à celles et ceux qui sont avec nous depuis le tout début. Merci à ceux qui viennent de voter pour la première fois pour le Parti conservateur aujourd'hui. Puis, et je veux dire aux autres, très nombreux qui partagent de plus en plus nos idées, que notre porte est encore grande ouverte. Et je veux prendre quelques instants aussi pour m'adresser aux gens de Bellechasse et des Aides-Chemins. Merci de m'avoir fait confiance avec quoi. La dernière nouvelle, là, c'était à plus que 60 % plus de 14 000 votes de majorité. Merci. Merci beaucoup de me donner le privilège de porter votre voix à l'Assemblée nationale. Puis tous ceux qui veulent enfin un troisième lien à l'Est pour désengager et développer la région de Québec. Vous avez votre homme à l'Assemblée nationale. Au cours des prochaines années, vous allez avoir une voix passionnée, une voix vraie, une voix pour vous autres. Vous pouvez compter sur moi, vous pouvez compter sur l'équipe des députés conservateurs derrière moi. Et sur Capitaine Québec! Merci aussi, évidemment, à nos militants dans chacune des circonscriptions. Partout, depuis des mois, vous avez été présents, vous avez travaillé, vous n'avez pas compté les heures. Merci à mes parents qui sont parmi vous. Merci à mon chum, François. Je sais que mes durs sacrifices sont aussi d'abord vos sacrifices. Je vous en suis grandement reconnaissant de m'avoir partagé avec le Québec. Moi aussi! Mais merci aussi à ma famille élargie. Ma famille élargie, c'est vous autres, c'est la grande famille conservatrice. Un énorme merci à tous les Québécois qui, avec leur bulletin de vote aujourd'hui, là, ils ont osé pour vrai. I also want to take this opportunity to talk to the Anglophone community. Again, in 2026, the Conservative Party
1: Alors, vous avez maintenant une alternative aux libéraux du Québec. S'il vous plaît, arrêtez d'être des otages du Parti libéral et continuez à porter attention à notre message. Notre vision, nos idées et le respect que nous démontrons envers la communauté anglophone ont convaincu plusieurs d'entre vous de nous choisir aujourd'hui et je vous en remercie.
0: Je veux aussi féliciter le nouveau premier ministre Paul Saint-Pierre Plamondon. Vous le savez, On n'est pas d'accord sur tout, même si c'est loin de là, c'est un euphémisme. Mais je veux ce soir lui assurer ma collaboration dans le meilleur intérêt du Québec au cours des prochaines années. Il y en a certains au cours des derniers jours qui ont qualifié notre relation de bromance. Je vais pas aller jusque-là, quand même. Mais cela étant dit, si Paul Saint-Pierre Plamondon veut couper dans la bureaucratie, remettre l'argent dans les poches des familles, puis réformer le vieux modèle québécois, mais les conservateurs vont l'appuyer. Je peux vous assurer qu'au Parti conservateur du Québec, on va pas s'opposer pour s'opposer. On va être une opposition responsable, une opposition constructive.
2: On entend donc le chef du Parti conservateur du Québec, Éric Duhaime, qui va faire son entrée évidemment à l'Assemblée nationale avec 18 candidats élus, un en tête là, pour un total de 19, est allé chercher jusqu'à présent 21% du vote. Peut-être Guillaume Bourgault-Côté, un mot sur ce que l'on vient d'entendre et peut-être à la fin, c'était quand même intéressant cette main tendue, cette offre de collaboration avec le chef du PQ.
3: Oui, absolument. En même temps, sur des sujets précis, oui, coupés dans la bureaucratie, exact. Ça, je pense qu'ils peuvent s'entendre, mettre de l'argent dans la poche des familles, c'est un beau valise, une expression valise un peu, mais il y a peut-être de la marge. Réformer le vieux modèle québécois, j'ai hâte de voir, parce qu'on a quand même un parti conservateur qui est pas tout à fait à la même place que le Parti québécois, mais c'est vrai qu'il peut y avoir des terrains d'entente entre les deux, et ça va être intéressant. En même temps, il va y avoir un gros accrochage sur la question du référendum. On se rappellera qu'à la fin de la campagne, pour être sûr qu'on ait compris le message que M. Duhaime en voulait pas.
4: Les autobus.
3: Il a fait le point de presse devant les autobus, puis il est allé fermer la porte du garage pour dire ils sortiront pas de là, l'autobus du oui ou du non. Mais donc, oui, ça sera assurément surveillé. Quand même, faut le mentionner, on en a parlé un peu plus tôt, mais à quel point M. Duhaime, oui, c'est une consécration pour lui ce soir. Il a vraiment pris un parti qui avait rien, pas de militants. Son résumé de ses premières rencontres à Forestville et tout ça était plutôt divertissant, mais j'avais fait un portrait de lui à l'époque et c'est vrai qu'il y avait à peu près personne. C'était un peu tout croche. On n'avait pas de moyens. Il a vraiment réussi à monter ce parti-là. Puis là, d'arriver à quoi? 19 à peu près, c'est ça?
1: 19.
3: Ouais, 19. C'est au-delà des attentes et oui, c'est vraiment un très grand succès pour eux ce soir.
2: Et parce que Marie-Hélène, ça va être nécessaire pour Paul Saint-Pierre Plamondon d'avoir des gens avec qui discuter. Puis on a senti, il a dit, j'irai peut-être pas jusqu'à parler de bromance, mais il est ouvert à une discussion sur certains sujets.
1: Dans les derniers jours de la campagne électorale, Paul Saint-Pierre Plamondon fait part de ce qu'il voudrait faire dans les 100 premiers jours d'un mandat. Et clairement, il y a des thèmes porteurs qui, justement, montrent très bien qu'il peut s'entendre avec le Parti conservateur. On parlait de compression dans la fonction publique, de réduction des seuils d'immigration, de la TVQ, donc qui serait retirée sur les biens usagés, la baisse aussi de la taxe sur l'essence, création d'un secrétariat pour l'efficacité gouvernementale. Alors, tous des thèmes dont a parlé Éric Duhaime dans sa campagne électorale. Alors, clairement, il va y avoir entente entre les deux partis sur ces sujets-là. Et si, effectivement, c'est ce que veut faire Paul Saint-Pierre Plamondon dans les 100 premiers jours, mais on peut s'attendre à ce qu'il y ait peut-être une bromance entre les deux, là, forcément.
3: Ouais, puis tout va être fonction aussi du dosage, hein. C'est-à-dire qu'on peut dire qu'on s'entend sur le thème de la bureaucratie, mais si M. Duhaime souhaite qu'on aille aussi loin qu'il le promettait en campagne électorale, là peut-être que ça accrochera. Mais j'ai effectivement l'impression qu'il y a quand même une marge de manœuvre pour s'entendre. Et encore là, ça va être intéressant de voir selon les dossiers. Il peut y avoir d'autres partenaires aussi, hein. Les libéraux, les PQ sont pas opposés sur tous les sujets. Québec solidaire aussi. Donc à la carte, à la pièce, on pourra peut-être trouver différents partenaires.
2: Au rassemblement du Parti québécois, Paul Saint-Pierre Plamondon fait son entrée. Je pense que mon collègue Benoît Chapdelaine est sur place. Racontez-nous comment ça se passe. Évidemment, l'ambiance est à la fête. Il est applaudi, Monsieur Saint-Pierre Plamondon, à son arrivée.
5: Oui, tout à fait. Donc, applaudi très généreusement. Il y a déjà des dizaines de nouveaux députés sur la scène. Je vous dis des dizaines parce que c'est relativement facile à calculer en les voyant. Et c'est beaucoup plus, évidemment, que le nombre de députés sortants de l'Assemblée nationale du Parti québécois. Paul Saint-Pierre Plamondon qui fait un long trajet vers la scène parce qu'évidemment il serre des mains, il salue les gens. Beaucoup d'enthousiasme ici. On va mentionner que ça a percolé lentement l'idée que c'était un gouvernement minoritaire. Donc, il y a eu des visages un peu plus déconfits au fur et à mesure qu'on voyait le nombre à l'écran descendre sous les 60, descendre sous les 63 du début de la soirée, sous les 63, 64. Et en ce moment, ben, c'est le moment des festivités. Visiblement, il n'est pas question d'avoir l'air triste devant le chef.
2: Effectivement. Donc, Paul Saint-Pierre Plamondon fait son arrivée. Je souligne aux auditeurs et auditrices qu'au même moment, à Magog, au rassemblement du Parti libéral du Québec, Charles Milliard fait aussi son arrivée. Et je dois vous dire que généralement, ben, les perdants parlent en premier et on va comme ça jusqu'au gagnant, jusqu'à la formation qui va former le prochain gouvernement, le Parti québécois. Dans ce cas-ci, là, est-ce qu'on aura deux chefs? Le chef du Parti libéral du Québec qui va parler en même temps que le chef du Parti québécois. À voir, mais c'est vrai que généralement, Marie-Hélène, il y a comme cette tradition-là où c'est le nouveau premier ministre désigné ou qui vient d'être élu qui va prendre la parole en dernier.
4: Oui, absolument. Alors, on se demande peut-être qui va arriver au lutrin. Oui. Oui, c'est ça.
2: Pas mal pour une entente.
4: Mais on verra qui arrivera au lutrin en premier. Mais normalement, effectivement, on devrait entendre Charles Milliard d'abord. Paul Saint-Pierre Plamondon devrait normalement fermer le bal parce que il reste quoi à ce moment-ci, une dizaine de circonscriptions, mais rien qui puisse changer la donne là, nécessairement.
2: Ouais. On va aller faire un tour avec Andréanne Williams. Elle est à la permanence ou au rassemblement du Parti libéral à Magog. Comment ça se passe de votre côté? On voit le chef Charles Milliard qui vient de faire son arrivée.
6: Oui, et qui est, je dirais, presque accueilli en vainqueur, malgré que ce n'est pas lui qui a remporté les élections, mais qu'il a quand même réussi son pari, c'est-à-dire de se faire élire premièrement dans la circonscription de Orford. Et surtout, le parti a réussi à plus que doubler sur le nombre de députés libéraux à l'Assemblée nationale. Il y en avait 18 à la dissolution de la Chambre. Et là, si la tendance se maintient, le parti va en avoir une quarantaine. Donc, une excellente nouvelle pour le parti qui devrait former l'opposition officielle dans un gouvernement minoritaire. Et les députés libéraux à qui j'ai parlé disent qu'ils vont évidemment s'assurer de faire contrepoids au Parti québécois, que si le PQ avance l'idée d'un référendum sur l'indépendance, ils vont s'y opposer. Il y a la députée de Chaumedey, Madeleine Fécquière, qui est ici et qui me disait que les prochains mois vont être cruciaux pour le Parti libéral, un gouvernement minoritaire là, va permettre aux libéraux de s'installer, de se refaire, et ça en vue de prochaines élections potentielles, parce qu'on sait que la durée de vie d'un gouvernement minoritaire, elle est souvent limitée. Donc, il y a vraiment, vous entendez autour de moi, là, beaucoup de cris de joie, de la musique. Tout le monde est très, très content de la performance du Parti libéral. Je rappelle que je me trouve en Estrie. Donc, les libéraux ont réussi à faire élire Frédéric Beauchemin dans Brome-Missisquoi et évidemment leur chef Charles Milliard dans Orford, qui a suivi les résultats d'une chambre d'hôtel avec ses proches. Et là, il vient tout juste d'arriver et il est vraiment accueilli en vainqueur.
2: Ouais, on l'entend effectivement, puis on va surveiller de près la suite. Andréanne Williams, merci beaucoup pour ce compte rendu. À plus tard. On va aller tout de suite au rassemblement du Parti québécois. Paul Saint-Pierre Plamondon vient de faire son entrée sur scène. Je sais pas si on a encore Benoît avec nous. Benoît Chapdelaine, il est entouré de plusieurs de ses candidats élus, j'imagine.
5: Oui, effectivement, de nombreux candidats. Tout le monde applaudit, les gens autour de lui. Visiblement, c'est un grand succès pour le Parti québécois, mais pas le succès espéré, pas le gouvernement majoritaire. Je vous laisse l'entendre.
2: Ouais, plusieurs grands noms, plusieurs noms connus, vedettes du Parti québécois qui ont réussi donc à se faire élire. D'autres noms, je pense à Pierre-Luc Briand. Je sais pas si dans Rosemont la course est terminée. Oui, donc pour lui c'est pas un pari réussi, mais en tout cas tous ces candidats, même ceux qui n'ont pas été élus, sont sur la scène présentement avec lui au rassemblement du Parti québécois. On va s'y rendre en direct justement. Écoutez dans les prochaines secondes Paul Saint-Pierre Plamondon.

Mes chers amis. Vous êtes tellement beau et souriant. C'est tellement beau de vous voir. Avant toute chose, je veux simplement vous partager l'immense sentiment de fierté qui m'habite. Les mots me manquent pour vous dire à quel point ce soir, je suis fier d'être Québécois. Ce qui me rend le plus fier au terme de cette extraordinaire campagne que nous avons menée, c'est d'avoir, je pense qu'on a redonné le goût de l'avenir et le goût du Québec à des centaines de milliers de Québécois qui avaient cessé d'y croire. Donc vous, à l'évidence. Et juste ça, retrouver l'espoir, retrouver l'optimisme, je pense que ça fait vraiment du bien. Et aux quatre coins de notre beau pays, j'ai vu des gens qui, malgré toutes les raisons du monde qu'on a pu leur servir pour les convaincre de céder à la peur, des gens qui ont plutôt choisi l'espoir et le changement. J'ai vu des Québécoises et des Québécois qui ont fait le choix de croire en eux-mêmes. J'ai vu des gens qui ont fait le choix de se faire confiance. Si ce soir notre campagne se termine, il y a un nouveau cycle politique qui s'amorce, il y a un nouveau chapitre de notre histoire qui s'ouvre pour notre nation au cours des prochaines années. Et donc, on va travailler dans ce nouveau mandat très fort pour redonner confiance aux Québécois, d'abord en leur gouvernement. Il y a vraiment quelque chose à rebâtir qui a été rompu. Ensuite, confiance en leur capacité de réaliser de grandes choses, de visualiser que nous en sommes capables. Et j'ai la certitude que nous allons y arriver. Je suis entouré et je vois très positivement ce qui s'en vient au Québec au cours des prochaines années. Et bien qu'il soit trop tôt pour avoir des résultats finaux là, par rapport au nombre de sièges, tout porte à croire que le Parti québécois a augmenté sa députation par 20 fois par rapport aux résultats de 2022. C'est techniquement une augmentation de 2000%.

Vous les voyez pas à la télévision, mais ils ont tous 18-19, ceux qui chantent. Et c'est fascinant de voir ça. Mais bref, que ce soit une augmentation de 2000% ou de 2100%, c'est un tour de force dans un contexte où il y a bel et bien 5 partis qui se partagent l'appui des Québécoises et des Québécois. Et ce résultat, il est à l'image de la campagne qu'on a menée, c'est-à-dire une campagne qui s'adressait à tous les Québécois, toutes les régions, toutes les origines, tous les milieux et tous les âges. Le Parti québécois est prêt. Il est prêt à donner aux Québécois le changement qu'ils réclamaient. L'équipe que vous voyez autour de moi, elle est compétente, elle est solide, elle est déterminée. Et nous serons un gouvernement avec une personnalité unique, une personnalité qui donne l'heure juste, qui parle avec beaucoup de franchise et d'authenticité. Un gouvernement qui a le courage aussi de prendre des initiatives et de faire des changements, indépendamment du sondage du jour, mais toujours en respectant l'intelligence des gens, en les prenant jamais de haut. Et c'est ce à quoi je m'engage ce soir devant vous.

Il y a quelques minutes, j'ai parlé au téléphone avec la première ministre sortante, Mme Christine Fréchette, et fidèle à notre belle tradition démocratique. Elle m'a confirmé sa pleine collaboration dans la période de transition. Et donc, je salue son engagement envers la nation et le service qu'elle a rendu. De la même manière que je veux prendre le temps de saluer et de féliciter M. Milliard, M. Duhaime, Mme Gazal. Hier, en fait, jusqu'à aujourd'hui, nous étions des adversaires politiques, mais demain, nous serons à l'Assemblée nationale pour travailler ensemble pour les Québécoises et les Québécois. Être élu premier ministre du Québec est un énorme privilège. C'est aussi une énorme responsabilité. Et je prends cette responsabilité-là avec beaucoup de modestie, mais justement, je pense qu'il faut le prendre avec le sens des responsabilités. Et donc, je souhaite être clair. J'aurai toujours le souci de collaborer avec les autres partis politiques. Le Parti québécois formera un gouvernement qui tend la main. Et je serai le premier ministre de tous les Québécoises et les Québécois, sans exception. Donc, les Québécois ont parlé ce soir. Ils ont décidé d'élire un parti québécois en lui demandant aussi de travailler avec les autres partis. Je comprends parfaitement ce message et je vais être à la hauteur de ce que les Québécois, en tout cas, je vais tout faire pour être à la hauteur de ce que les Québécoises et les Québécois nous demandent. D'ailleurs, nous aurons dès cet automne une mise à jour économique pour soulager les Québécois qui en arrachent avec le coût de la vie, pour agir en itinérance à la veille d'un hiver. Et il y a plein d'autres engagements, mais je veux juste confirmer en ce sens-là tout de suite que nous allons travailler de sorte que le budget reflète des éléments du programme électoral de tous les... de manière à ce que on puisse travailler ensemble sur un cadre budgétaire qui fonctionne. Je pense qu'il y a des bonnes idées dans chaque parti politique au Québec. Je pense que... Regardez ce qu'on est capable de faire dans une élection. Regardez le niveau de débat. On fait de grandes choses en démocratie. Et je pense qu'on doit être fiers de ça au Québec. Donc, je tends la main aux autres chefs pour qu'on puisse travailler ensemble sur, justement, un cadre budgétaire où il y a des idées qu'on retrouve de chaque parti. Je peux pas passer sous silence le dévouement des gens au Parti québécois, de nos équipes, de nos bénévoles, de nos candidats. Ils ont contribué à cette belle victoire, mais je tenais à vous le dire, ce soir, cette victoire, c'est la vôtre. C'est votre victoire. J'ai une pensée toute spéciale pour ma famille, Alexandra, les enfants. J'ai pas été souvent là. La politique est exigeante, puis j'ai hâte d'y retrouver. Mais j'ai eu leur soutien, ils ont toujours été là. Alexandra, les enfants ont fait beaucoup de sacrifices dans les dernières années. Donc, je veux juste dire merci d'être toujours là, puis je vous aime. Oui. J'ai aussi une pensée pour mes parents qui sont probablement ici. Pour ma sœur que j'ai vu mes neveux et nièces en arrivant. Ma sœur est là. J'ai une pensée pour mon frère qui a fait à nouveau la campagne. Il l'avait fait en 2022, mais cette fois-ci, il a amené son chien Winston, qui est devenu une vedette. Il a pris presque plus de photos que moi durant cette campagne. Aux électeurs de Camille Lorrain, je veux juste vous dire que je suis honoré d'être votre représentant. Et pour un second mandat, mais je veux juste souligner que ce soir, par votre vote, vous avez élu pour la première fois de l'histoire du Québec un premier ministre de l'Est de Montréal.

Je veux aussi dire un mot à nos voisins et à nos nombreux partenaires dans le Canada anglais. Je veux réitérer la chose suivante. Le projet d'indépendance que nous portons n'est pas construit contre vous. Et le Québec sera toujours un partenaire de bonne foi, ouvert à la collaboration, ce qu'on a toujours été. En fait, le Québec ne changera jamais de position géographique, de sorte que nous continuerons toujours à être des voisins. Donc, nous avons un intérêt à travailler ensemble et à bien nous entendre. Nous allons défendre les intérêts du Québec. Et à toutes les fois qu'il y a des possibilités de collaboration dans l'intérêt du Québec et que cette possibilité-là sera aussi dans votre intérêt, bien, on collaborera, nous serons au rendez-vous. À ce titre, au premier ministre, M. Carney, je tiens à lui dire qu'il trouvera en moi quelqu'un de direct,

0: franc, de transparent, et surtout quelqu'un qui défendra d'abord et avant tout et en tout temps l'intérêt des Québécoises et des Québécois. Mais je tiens aussi... Mais je tiens aussi à lui dire qu'à chaque fois qu'il défendra les intérêts du Québec, qu'il trouvera en moi un partenaire de dialogue et de collaboration.
1: Now a word for my English speaking friends in Quebec.
2: Un mot pour mes amis anglophones au Québec. Plusieurs d'entre vous se demandent peut-être comment le Parti québécois gouvernera au fil des 4 prochaines années. Je voudrais vous informer que je serai le premier ministre de tous les Québécois. Je l'ai dit plus tôt, mais nous sommes tous dans le même bateau et nous partageons le même futur. Nous avons les mêmes intérêts et devant nous, plusieurs défis et problématiques que nous résoudrons ensemble. Et j'ai bien hâte de travailler avec vous.
0: Maintenant, j'ai aussi préparé un petit mot pour tous ceux qui nous écoutent de par le monde et qui se demandent qu'est-ce qui se passe ce soir dans cette petite nation de langue française en Amérique. Pour nos amis français, je vais dire une expression québécoise que vous ne comprendrez pas. Que c'est ça? C'est une question que vous vous posez. Ben, laissez-moi vous tendre la main à vous aussi. Le pays du Québec que nous voulons nous donner sera d'expression française, il sera riche, il sera moderne, mais surtout, il sera parmi les démocraties les plus exemplaires de la planète. Nous voulons simplement exister comme nation et décider par nous-mêmes, tout comme les 200 autres pays dans le monde. Ouais. Et on nous dira ici au Québec, ça peut paraître bizarre outre-mer, mais on nous dira au Québec que c'est impossible et que c'est trop demandé d'obtenir ce que les autres peuples ont. Et ça donne que depuis que je suis chef, en 2020, ça fait plusieurs fois qu'on m'explique ce qui est impossible. Il y a 6 ans, le Parti québécois est en faillite technique. Presque tout le monde au Québec prédisait la mort imminente du Parti québécois. Sur le plan personnel, on a souvent prédit publiquement que je ne serais pas à la hauteur comme chef. Au terme de l'élection de 2022, nous n'étions que 3 députés et c'était à nouveau le mot « impossible ». On nous expliquait qu'on était confinés, condamnés à la marginalité et à l'invisibilité. Regardez-vous ce soir. Regardez l'équipe derrière moi. Regardez ce que nous sommes en train de bâtir ensemble. Et je dis ça, j'ai le goût de parler à des jeunes qui sont là, mais des jeunes qui nous écoutent, qui sont peut-être, je ne sais pas pour qui ils ont voté, mais si vous êtes à la maison puis vous avez la vie devant vous, laissez-moi vous dire quelque chose qui n'a rien à voir avec la politique. Quand les gens dans votre vie vous diront que vous n'êtes pas à la hauteur, ou vous diront que ce à quoi vous rêvez n'arrivera jamais, vous diront que vous devez abandonner tout de suite parce que abandonner vos rêves ou abandonner ce que vous voulez faire dans la vie, parce que vous allez échouer, par peur de l'échec, ne les écoutez pas et donnez votre réponse. La vie est trop courte.

Soyez vous-même. Soyez vous-même. Les cow-boys fringants disaient qu'on est des étoiles filantes. Dans le sens que la vie passe tellement rapidement, tant qu'à être sur Terre, donnez votre réponse. Ne laissez jamais la peur ou les commentaires péjoratifs vous empêcher de donner la réponse qui vous appartient, la réponse qui vous ressemble, qui correspond à votre contribution sur cette planète Terre pendant que vous êtes vivant. Ce principe-là, il vaut pour les jeunes, mais il vaut aussi pour un peuple. C'est la même logique. Il ne faut pas que la peur nous empêche de donner notre réponse, nous empêche d'accomplir notre destin. Et ce destin, il est devant nous. J'ai toujours pensé que la vie devait avoir un sens, mais que c'était vrai pour le destin d'un peuple, pour la vie d'un peuple. La courageuse lutte des francophones en Amérique pour perdurer dans leurs différences culturelles trouvera un sens lorsque ce peuple obtiendra son pays et la reconnaissance qui en découle.

On le mérite au même titre que tous les autres peuples qui ont leur pays puis leur démocratie. C'est une question de justice et d'équité, mais aussi c'est une question de survie. Et c'est une question de destin pour notre peuple qui ne représente que 2 % des locuteurs dans une Amérique du Nord entièrement anglophone. Donc, en terminant, je veux vous dire que moi, je continue à rêver et à visualiser ce pays. Et ce qu'on a fait en 4 ans parle quand même de quelque chose, d'une épopée extraordinaire qui va continuer demain. Et j'ai toujours, ça fait 10 ans que je m'implique en politique, la raison sincère de mon engagement, c'est l'espoir que la politique puisse servir à aider des gens et à améliorer la société. Je sais que vous êtes plusieurs bénévoles qui ont donné toute leur vie sans compter pour ces valeurs-là. Pensez que la politique peut être également source de confiance entre les gens. Puis je sais que ce que je dis en ce moment est un pari fort risqué, mais c'est pour cela que dans les prochaines semaines, on va consacrer toute notre énergie à démontrer que ça se peut et à tenter, avec la collaboration des autres partis, de respecter chacun de nos engagements et d'améliorer la qualité de vie de nos concitoyens, ce que le Parti québécois a fait souvent dans son histoire. Comme je l'ai promis, je vais m'occuper personnellement du sujet troublant de l'itinérance au Québec. Nous allons réduire de moitié l'itinérance au Québec. Nous allons réduire la bureaucratie, réduire le gaspillage de fonds publics éhontés. Et avec cet argent-là, on va bonifier les services puis on va aider des gens à travers des mesures comme enlever la taxe sur les biens usagés, réduire le prix de l'essence, aider des premiers acheteurs sur leur maison. On va soutenir notre réseau d'éducation publique pour qu'il soit à nouveau un lieu de réussite et de fierté. Je nommerai pas toutes les promesses, évidemment, qu'on a faites. Je veux simplement vous dire qu'on va porter ces engagements-là et travailler sur chacune d'entre elles avec énormément d'énergie et de sincérité. Et en ce sens, bien, on n'oubliera pas non plus notre engagement de consulter les Québécois sur leur avenir, avec évidemment... Avec évidemment le concours, on le souhaite, de d'autres députés indépendantistes, de d'autres partis qui vont rendre cet engagement également possible. Parce qu'un référendum, puis ça a occupé évidemment énormément d'espace, mais un référendum, c'est une opportunité de décider par soi-même. C'est un geste de démocratie. C'est à personne d'autre qu'à nous, comme peuple, de déterminer quel est notre avenir national. Et c'est normal de se reposer la question, à la lumière de notre déclin linguistique et culturel accéléré au cours des dernières années, mais aussi dans la perspective légitime de devenir maître de notre destin à part entière. Parce que le seul chemin qui permet de donner un avenir à notre culture et à notre langue, le seul qui permettra d'être pleinement nous-mêmes, de rayonner aussi partout dans le monde pour notre différence, pour notre existence, c'est le chemin de notre pleine liberté politique. Et nous avons la responsabilité de servir le meilleur intérêt du Québec, mais ça implique de servir et d'avoir cette responsabilité-là, même quand ça requiert beaucoup de courage, même quand il y a de la peur qui est mise devant notre population. Parce que sinon, à quoi sert la politique? À quoi ça sert d'être en politique si on n'est pas capable de regarder la population dans les yeux et leur dire « on pense que c'est le meilleur intérêt du Québec et que c'est nécessaire pour notre avenir collectif. » On doit avoir ce courage-là et continuer parce que c'est le sens de la politique. Et j'ai la conviction que, comme mes prédécesseurs et comme un des millions de Québécois, en fait, depuis les Patriotes, que notre destin national se réalisera un jour. Il est devant nous, il est beau, et il donnera également un sens à la vie de René Lévesque, de Jacques Parizeau et de tant d'autres qui ont servi le Québec avec tous leurs efforts et tout leur cœur. Alors à vous tous et à nous tous,

Alors, dans les prochaines années, sur ce champ rassembleur, suscitons l'adhésion. Allons écouter les craintes, les peurs des Québécoises et des Québécois en leur répondant sans aucun jugement, avec bienveillance et avec le goût de l'avenir qui est senti, qui nous habite. Notre objectif, c'est d'additionner, de tendre la main à ceux qui ne sont pas d'accord avec nous, car nous méritons à l'échelle de l'histoire d'être un

0: Déjà, car il n'est pas question de laisser tomber notre espérance. Alors, merci à tous et une excellente soirée.
1: Le chef du Parti québécois, donc Paul Saint-Pierre Plamondon, que l'on vient d'entendre dans son discours à ses militants rassemblés à Montréal avec plusieurs de ses candidats derrière lui. Un mot, alors qu'on suppose que Charles Milliard va prendre la parole du Parti libéral du Québec au cours des toutes prochaines minutes. D'abord, un discours, encore une fois, Guillaume Bourgault-Côté, de collaboration, de tendre la main. Il a été aussi question beaucoup à la fin du référendum.
2: Oui, absolument. Je pense que c'était le bon discours dans le contexte, lorsqu'il dit notamment « je serai le premier ministre de tous les Québécois, sans exception », oui, mais d'autant plus qu'il a à peu près 28% des appuis. On peut le dire comme ça, c'est le gouvernement le plus mal élu dans l'histoire du Québec, en ce sens où jamais un gouvernement avait été élu avec moins de 32% des appuis, Madame Marois, en 2012. Alors, il y a clairement un défi, oui, qui est lié au fait qu'il y avait 5 partis, mais il y a quand même, faut le constater, là, plus de 70% des gens qui n'ont pas voté pour le Parti québécois. Alors, il va certainement y avoir un défi pour lui lorsqu'il parle justement de susciter l'adhésion. C'est la bonne chose à dire, mais dans la réalité des choses, ça risque quand même d'être un peu compliqué.
1: On va y revenir, et Marie-Hélène, gardez vos idées. Pas très loin, Marie-Hélène Tremblay, parce qu'on va revenir sur l'analyse de ce qui attend justement ce gouvernement minoritaire du Parti québécois. Mais on va se rendre tout de suite au rassemblement du Parti libéral du Québec à Magog. Charles Milliard est monté sur scène. Il est en ce moment applaudi par ses supporters. On peut dire quand même que c'est une bonne soirée pour le Parti libéral du Québec avec 37 élus, 3 en tête pour un total de 40, plus de 24% des voix. On va écouter Charles Milliard.
3: Bonsoir, chers amis. Merci d'être là. Merci à tous les Québécoises et tous les Québécois qui nous écoutent aussi ce soir. Écoutez, chers amis, je viens d'hériter de la plus belle job au Québec. Je suis le nouveau député d'Orford. Ça va être un immense honneur de remercier, les commettants et les habitants d'Orford. Ça va me faire, c'est un privilège, c'est un rêve pour moi d'être député. Et on réussit ça à la première tentative. C'est quand même bien. Je veux évidemment saluer les candidats qui ont fait l'élection contre ou avec moi. Je pense que l'engagement public est important, donc je veux les saluer. Je veux saluer évidemment ma famille. Je veux saluer mon conjoint Simon qui est ici. Merci beaucoup, Simon. Merci. Merci à mes parents qui regardent tout ça de Lévis. Merci à mon frère, ma belle famille, ma belle sœur. À tout le monde qui sont là, on a vécu cette campagne-là ensemble. On s'est pas vu tant que ça, en passant, dans les derniers jours. Des départs tôt, des retours tard. Alors, maintenant, je reviens à la maison et je reviens comme député d'Orford. Vous me permettrez, rapidement, de nommer quelques personnes qui ont rendu cette victoire-là possible dans Orford. Alors, vous connaissez Chantal, Lynn, Sandra, Fred, Karina, Louis, Pierre, Bruno, Madame Carmen, qui est là-bas, Michel, Mallory, les deux Gabriel, Anne-Sophie. Je remercie aussi Christian Lévesque, notre directeur national de campagne, José Lévesque aussi, notre directrice générale. Merci tout le monde. Thank you very much for your trust and
4: I'm going to be a great enemy for Orford. Rest assured. Et puis,
3: alors, écoutez,
4: je vais être là pour vous. Soyez-en assurés.
3: On choisit un autre parti politique que le nôtre pour former le prochain gouvernement. Et je respecte cela, je respecte ça. J'ai appelé d'ailleurs Monsieur Plamondon tout à l'heure pour le féliciter de sa victoire. Et j'ai également aussi pris contact avec les autres chefs de parti pour les féliciter des campagnes qu'ils ont menées. Et j'ai une pensée spéciale quand même pour Madame Fréchette. Et je la remercie d'avoir servi le Québec dans les derniers mois et je propose qu'on l'applaudisse. Alors, on a mené, chers amis, une campagne de proposition avec une vision claire de l'avenir du Québec. On a parlé franchement de nos finances publiques. On a parlé franchement de santé, d'éducation, d'habitation. Et le résultat, chers amis, nous étions 18 et maintenant, nous sommes 40.

0: Ah là là. On a fait des gains dans plusieurs régions. Donc, évidemment, on a consolidé nos acquis dans les régions avec lesquelles les gens nous faisaient déjà confiance. On a ajouté des gens à Montréal, on a ajouté des gens en Outaouais, on a ajouté des gens à Laval, on a ajouté des gens en Montérégie. On a maintenant des nouveaux amis en Estrie et on a aussi une nouvelle amie dans Jean Talon à Québec. Mais il y a aussi certaines régions qui n'ont pas choisi le Parti libéral du Québec. Alors, à tous ceux et celles qui ont préféré prendre une autre direction, je veux vous dire que on va être là sur le terrain dans les prochains mois, dans les prochaines années. Je n'ai pas abdiqué à reconquérir l'ensemble des régions du Québec et j'ai déjà envie de prendre un prochain rendez-vous avec vous partout au Québec. Les Québécois ont élu une Assemblée nationale où aucun parti ne détient la majorité. Alors, nous respectons le choix des électeurs. Pour gouverner, le Parti québécois devra obtenir des appuis au-delà de ses propres rangs. Ça lui donne une responsabilité particulière, écouter, discuter, chercher des solutions qui peuvent réunir une majorité à l'Assemblée nationale. Alors, on va prendre cette responsabilité au sérieux, nous aussi. On va examiner les propositions du gouvernement avec une question en tête. Est-ce que ça améliore la vie des Québécois ou non? Et si la réponse est oui, donc, on sera disposé à travailler ensemble. Alors, Monsieur Saint-Pierre Plamondon, vous avez parlé avant moi, mais je veux m'adresser à vous. Les Québécois ne vous ont pas donné de majorité à l'Assemblée nationale. Vous devrez avoir plus d'appui pour gouverner. Et je veux que vous sachiez très clairement où on se situe. Pour l'amélioration des soins de santé, pour construire des logements, pour soutenir notre économie, vous trouverez des interlocuteurs, pardon, sérieux. Mais pour préparer votre référendum, vous allez trouver une opposition déterminée. Et bien évidemment, je le dis respectueusement, mais bien évidemment, il n'y aura pas de députés du Parti libéral du Québec qui vont soutenir une potentielle démarche référendaire dans un gouvernement minoritaire. So I want to be really clear about that.
1: Très, we will très be, clair.
0: Very firm,
1: Nous
0: solid,
1: serons
0: credible,
1: fermes, solides et crédibles en tant qu'opposition. On va collaborer sur plusieurs sujets et thématiques qui importent aux Québécois, mais il n'est pas question de collaborer en fonction d'un référendum.
0: Alors, en terminant, je veux prendre le temps de remercier aussi les 908 candidats qui ont participé à cette élection-là. La politique, ça fait longtemps, je vous le dis, c'est difficile. C'est un sport extrême, c'est exigeant, parfois c'est déchirant et parfois c'est cruel. Plusieurs personnes ce soir réalisent comment la politique est cruelle, mais elle est aussi enivrante, puis elle porte aussi vers l'avenir, elle porte à se dépasser, elle porte à servir les gens. Ça va bien au-delà de gérer les impôts, ça va au-delà de faire des lois, c'est préparer le futur du Québec. Et le futur du Québec, les 127 nouveaux candidats ce soir, on le veut brillant, on le veut prospère, on le veut en sécurité. Et en ce sens-là, je suis certain que les 127 candidats, les 127 nouveaux députés vont travailler en ce sens-là. Je pense qu'on peut tous les applaudir pour leur élection ce soir. Alors, encore une fois, je veux vous remercier pour le chemin parcouru. Il y a des élus, des nouveaux élus qui sont ici, des candidats aussi qui n'ont malheureusement pas pu remporter ce soir. Je veux vous remercier pour votre engagement. Eh bien, de toute évidence aussi, c'est partie remise, n'est-ce pas? Alors, dans les prochains jours, on aura l'occasion de poursuivre notre travail. Évidemment, on aura l'occasion de siéger à l'Assemblée, de faire notre travail, de continuer à notre façon à rassembler, réparer, bâtir le Québec. Et ce qui se passe ce soir, c'est certainement pas la fin d'une histoire. On débute un nouveau chapitre et moi, je suis plus d'attaque que jamais. Et je vous remercie pour votre confiance. Bonne soirée! Merci.
2: Charles Milliard, le chef du Parti libéral du Québec, donc, qui vient de terminer son discours devant ses partisans au rassemblement du parti à Magog. On va revenir justement sur les grandes lignes de

0: ce discours avec Marie-Hélène Tremblay et Guillaume Bourgault. Côté peut-être Marie-Hélène, un mot, évidemment, encore une fois, un appel à la collaboration, une main tendue sur certains sujets, évidemment, opposition au référendum. Mm-hmm. Mais au final, le bilan que l'on peut faire de cette soirée pour le Parti libéral, c'est une soirée positive pour Charles Milliard.
1: Absolument. On l'a senti même un certain soulagement parce que, bon, il est maintenant le député de Hartford, va faire son entrée à l'Assemblée nationale comme chef du Parti libéral avec un contingent de députés deux fois plus important qu'à la dissolution de la Chambre, donc presque une quarantaine de députés. Le dernier élu en lice est le fils de Jean Charest, Antoine Dionne Charest, donc qui va faire lui aussi son entrée à l'Assemblée nationale. Alors, ça donne en quelque sorte un peu les coups des franches pour Charles Milliard. On le disait un peu plus tôt avec Guillaume, là, on sentait que on avait comme un plancher. Les libéraux souhaitaient qu'il obtienne au moins, qu'il y ait au moins 35 députés. Histoire de donner clairement le mandat à Charles Milliard de poursuivre à la tête du parti. C'est chose faite, donc une quarantaine de députés. Évidemment, il a appris beaucoup en très peu de temps, Charles Milliard, le métier de chef de parti politique. Maintenant, il va apprendre aussi à siéger à l'Assemblée nationale. C'est un rôle important. Il aura aussi beaucoup plus de visibilité. Sera davantage donc sous les feux de la rampe, sera davantage dans l'actualité aussi, donc davantage connu, parce qu'il l'a dit lui-même, il a bien compris le message des Québécois. C'est vrai que le Parti libéral s'est étendu un peu en Estrie, à Québec aussi, grâce à la victoire dans Jean Talon, mais il y a encore beaucoup de travail à faire au niveau du vote francophone. Là, vraiment, tout est à refaire et il le sait pertinemment, il l'a lui-même mentionné.
0: Oui, ça sera probablement, Guillaume, sa mission ou son travail au cours de ce mandat. On verra combien de temps ça dure, ce gouvernement minoritaire du Parti québécois, mais c'est vrai que il ne partira pas si jamais il est toujours là à la prochaine campagne électorale au même endroit que qu'il était au départ de celle-ci.
2: Non, exactement. Puis je pense qu'il faut voir ça effectivement comme une progression, donc une étape de plus sur le chemin du retour du Parti libéral. Puis il y a vraiment une amélioration notable ce soir, effectivement, autant régionalement. C'est peut-être pas autant que ce qu'on souhaitait, c'est-à-dire qu'il y a une présence quand même géographique plus importante que ce que c'était depuis 2022, mais c'est sûr qu'il manque des morceaux quand même importants justement pour retrouver cet électorat francophone. Puis on dit ça quand même depuis plusieurs années là, que les libéraux, mais c'est facile à dire, hein, faut reconnecter avec les francophones. Mm-hmm. Comment vous faites ça dans le concret? Ben on a vu quand même avec ses positions sur la question de la clause dérogatoire, il y a encore une forme de malaise chez les libéraux, puis peut-être de confrontation avec une base militante en partie anglophone, beaucoup dans l'ouest de Montréal, mais trouver une façon de sortir de ça, évidemment. Mais quand même, globalement, je pense pour lui que c'est une très bonne soirée, qu'il doit être très, très soulagé, parce que oui, il y avait de la pression. On a entendu en campagne électorale des militants libéraux qui n'hésitaient pas à exprimer des critiques à l'égard de M. Milliard, du leadership. Rappelez-vous, Mme Fréchette, qui avait aussi lancé un appel aux militants libéraux qui étaient déçus du leadership. Visiblement, ça n'a pas passé, cet appel-là. Mais quand même, soulagement pour lui. Et le fait, évidemment, de pouvoir siéger, ça va changer complètement la donne.
0: Ça va changer les choses. Ça va lui donner, comme vous le disiez, Marie-Hélène, beaucoup de visibilité.
2: Mais petit ajout, c'est sûr que le fait d'avoir un gouvernement minoritaire, ça va presser un peu tout le monde. Parce que là, on n'a pas d'horizon précis de quand seront les prochaines élections. Ça va forcer tout le monde à travailler assez vite pour se préparer, justement, pour cette prochaine étape.
0: Parfait. On va revenir en analyse un peu plus tard. Je veux quand même refaire un tour des élections à cette heure-ci pour qu'on ait un portrait juste et vraiment là de ce à quoi ressemble le Québec à la suite de cette soirée électorale. Je vais vous donner les chiffres d'abord, Toto, là, ce que l'on a en ce moment dans les 127 circonscriptions. Le Parti québécois, donc, a 59 élus. Il n'y a plus de candidats en tête, donc un total de 59 députés. Le Parti libéral du Québec a 38 élus, toujours deux en tête, donc il y a encore des courses pour un total de 40. Le Parti conservateur a toujours 18 élus, un candidat en tête pour un total de 19. 9 élus pour Québec solidaire, aucun en tête avec un total de 9, évidemment. Et il n'y a pas d'élus et évidemment pas de candidat en tête pour la coalition Avenir Québec qui n'est plus représentée sur la carte électorale. En termes de pourcentage, maintenant, on est à presque 28% des voix pour le Parti québécois, un peu plus de 24% pour le Parti libéral, presque 21% pour le Parti conservateur, 12% un peu plus pour Québec solidaire et un peu plus de 13% % pour la coalition Avenir Québec. Tous les chefs, sauf Christine Fréchette, ont été élus dans leur circonscription. Christine Fréchette termine deuxième. Alors, on va faire un tour des résultats. Donnez-nous ce à quoi ça ressemble, Louise Boivin.

0: perd dans la grande région de Québec. Là, c'est vraiment le bleu conservateur qui domine dans la grande région de Québec, ouais, et sur la Rive-Sud.
1: C'est la réussite du Parti québécois et l'absence de la CAQ et
0: du Parti conservateur
1: et l'absence de la CAQ et du Parti québécois, là, même si on se retrouve avec un gouvernement du Parti québécois. Et dans toute l'histoire politique du Québec depuis 1867, c'est la première fois qu'un gouvernement ne fait pas élire au moins un député dans la région de la capitale nationale. Alors, vous l'avez dit, c'est bleu conservateur qui vient chercher le bleu CAQ. 7 circonscriptions sur la Rive-Sud qui passent de la CAQ au Parti conservateur. Sur la Rive-Nord, c'est 8 circonscriptions sur 11 qui passent de la CAQ au conservateur. Ça laisse de la place pour Québec solidaire dans les 2 circonscriptions du centre-ville, Taschereau et Jean Lesage. Et la surprise de la soirée, c'est cette victoire du Parti libéral. Le chef du Parti libéral en parlait tantôt, de Julie White dans Jean Talon, la dernière élue libéral dans cette circonscription-là. Ça faisait pas tellement longtemps, c'était en 2018, c'est Sébastien Proulx qui finalement avait décidé de démissionner. Alors, c'est une grosse remise en question, je pense, pour le Parti québécois dans la région de Québec. Dans l'est du Québec, ben c'est la domination du Parti québécois. Il y a eu quelques batailles, notamment dans Jonquière. Châteaufort péquiste, finalement, qui a pas résisté à la vague. Tout le monde a changé pour le Parti québécois. Dans Chicoutimi, Marie-Carline Laflamme, qui est réélue. Les électeurs là-bas ont eu 5 élections en 18 mois dans ce comté. Il y en aura une autre. Visiblement, on sait pas quand, mais il y en aura une autre. Réélection de Joël Arsenault aux îles de Pascal Paradis dans Matane Matapédia Métis, qui devient le doyen de l'Assemblée nationale. 7 fois élu sans interruption depuis 2007. Et puis Rimouski revient dans le giron du Parti québécois après 4 ans. Et Rivière-du-Loup aussi après 45 ans.
0: Voilà pour la grande région de Québec, pour l'est du Québec également. On va aller maintenant Montréal, grande région de Montréal, Montréal, Laval, les couronnes avec Philippe-Antoine Saunier. Il y a encore des luttes au moment où on se parle?
2: Il y a 2 luttes où c'est pas encore réglé, dans Saint-Henri-Sainte-Anne à Montréal et puis dans Vachon en Montérégie. Pour Montréal, on surveillait Québec solidaire. QS a maintenu ses acquis, n'a perdu que Maurice Richard et Verdun, et c'est pas encore réglé dans Saint-Henri-Sainte-Anne. Laval, le Parti libéral a tout raflé, des comtés qui appartenaient à la CAQ comme Fabre, Laval-des-Rapides, Sainte-Rose, Vimont-Auteuil. Laval est complètement libéral. Les Laurentides et Lanaudière sont complètement péquistes. C'est assez simple. Et en Montérégie, ben, le Parti libéral a fait des gains en Montérégie aux dépens de la Coalition Avenir Québec. Châteauguay, Soulanges, Pierre Laporte, Montarville sont passés aux mains du Parti libéral. Ça appartenait à la Coalition Avenir Québec. Maurice Richard, qui appartenait à QS dans l'île de Montréal. Et plusieurs gains à Laval également, j'en parlais. Et le Parti libéral est également sur le point de gagner également la circonscription de Vachon dans la région de la Montérégie. Ça, c'est Longueuil, Saint-Hubert. Mais c'est pas encore réglé de ce côté-là. C'est très, très serré.
0: Voilà, donc, et quand on parlait de Saint-Henri-Sainte-Anne et des luttes serrées, on parle d'une centaine de voix d'avance. Donc, c'est encore serré à ce moment-ci. Maintenant, Guillaume Renaud, on va aller voir les circonscriptions que vous avez surveillées toute la soirée. Commençons par l'Estrie.
3: Oui, 2 grandes premières en Estrie. Le Parti québécois qui parvient à faire élire un tout premier député dans l'histoire de la circonscription de Richmond, historiquement très libéral, c'est Bernard Sévigny, ancien maire de Sherbrooke, qui l'emporte. Ça va être intéressant de suivre les relents de cette élection-là, parce que Bernard Sévigny, c'est le conjoint de l'actuelle mairesse de Sherbrooke, Marie-Claude Bibeau. On va bien sûr vouloir éviter toute forme de conflit d'intérêts dans le mandat qui s'en vient. Et Mégantic bascule de la CAQ au Parti conservateur, qui réussit sa percée dans les cantons de l'Est avec un député, Jimmy Gagnon. Les électeurs de Sherbrooke nous ont tenus en haleine un peu plus longtemps. Ça a été fait là, dans les dernières minutes. Stéphanie Vachon de Québec solidaire est élue dans une lutte serrée qu'on anticipait, mais pas nécessairement avec le Parti libéral. Ça, c'était une surprise. Le Parti québécois arrive 3e dans Sherbrooke. Parti québécois qui fait des gains cependant dans Granby, Daniel Johnson et Saint-François. Le Parti libéral qui avait mis beaucoup d'efforts en Estrie fait élire son chef Charles Milliard dans Harford. Frédéric Beauchemin aussi comme nouvel élu dans Brome, Missisquoi. Dans le centre du Québec, le Parti conservateur peut se vanter d'avoir remporté Arthabaska l'érable, le battant au passage Alex Boissonneau, député vedette du Parti québécois. Même scénario dans Nicolet Bécancour avec le médecin de famille Guillaume Langlois, qui l'a emporté assez confortablement devant le Parti québécois, qui remporte tout de même les 2 autres circonscriptions, celles qui bordent Drummondville, dont la toute nouvelle Marie Lacoste, Gérin-Lajoie. De l'autre côté du pont La Violette, dans Trois-Rivières, la première ministre sortante Christine Fréchette est défaite dans sa circonscription par le péquiste Jean Pellerin. Le PQ fait aussi élire des députés dans La Violette-Saint-Maurice, dans le secteur de Shawinigan et de La Tuque. Dans Masquinongée, ça c'est Louisville, Yamachiche, avec l'actrice Isabelle Blais. Ça reste à voir pour la circonscription de Champlain, qui tourne autour de Saint-Tite, de la MRC de Mekinac et des Chenaux. C'est toujours très serré. Le Parti conservateur est en avant.

0: Quelques centaines de voix seulement devant le candidat péquiste René Branchaud. En Outaouais, maintenant, le Parti libéral remporte 4 des 5 circonscriptions, Chapleau, Gatineau, Hull, Pontiac. Percée historique, toutefois, du PQ dans Papineau. Ça, c'est l'est de Gatineau, Turceau, Montebello aussi. C'est la conseillère et entrepreneure Isabelle Millette qui va représenter la circonscription à l'Assemblée nationale. Majorité d'un peu plus de 500 voix. C'est la première victoire du PQ dans cette circonscription depuis 1976. Je termine ça au nord en Abitibi-Témiscamingue, carte pleine pour le Parti québécois qui remporte Abitibi-Est malgré la tentative de l'ancien caquiste Pierre Dufour. Avec le Parti libéral, même chose pour Abitibi-Ouest qui choisit à nouveau le Parti québécois avec Sébastien Dastou, l'ancien maire d'Amos. Rouyn-Noranda-Témiscamingue passe aussi aux mains du Parti québécois et dans Ungava. Une première femme est élue députée dans l'histoire de la circonscription, c'est la péquiste Sonia Caron.
1: Un mot maintenant sur Marie-Hélène et Guillaume, la durée de vie de ce gouvernement. Évidemment, un gouvernement minoritaire, on pourrait être quoi rappelé aux urnes dans 12, 18, 19, 20 mois, ça dépend.
2: La durée moyenne, c'est autour de ça, autour de 18 mois environ. On verra bien. À court terme, ça serait étonnant que ça soit plus rapide que ça parce que, évidemment, les partis ont intérêt à faire vivre un peu ce gouvernement, à se faire connaître, à mettre des éléments en place et non pas à retourner rapidement en campagne électorale. Personne n'y gagnerait, je pense. Mais chose certaine, le Parti québécois, Paul Saint-Pierre Plamondon, va devoir manœuvrer là, justement et chercher l'appui à gauche et à droite, dépendamment des projets. Je pense qu'effectivement, le Parti conservateur risque d'être un allié au début du mandat. Voyons voir comment les choses vont se passer avec du côté de Québec solidaire. Pour ce qui est du Parti libéral, mais peut-être que lui va être tenté d'occuper disons davantage le centre parce que là on va jouer plus un peu centre droit. Alors il y a comme de l'espace là sur l'échiquier politique là pour le Parti libéral. Dans le cas de Québec solidaire, ben ce sera à la pièce aussi. Il y a des sujets qui vont faire l'unanimité, je pense à l'itinérance, je pense à des états généraux sur l'éducation. Il va y avoir des consensus, mais faudra négocier ça à la pièce.
1: Et ça risque d'être plus corsé lorsqu'il sera question de référendum.
3: Oui, tout à fait, mais voyez que si effectivement la durée de vie moyenne est de 18 mois, encore que ça peut aller plus loin, on l'a vu avec le gouvernement fédéral, on s'est rendu même à presque 4 ans avec le dernier gouvernement Trudeau, ça peut être plus long, mais ce que j'allais dire, c'est que M. Plamondon ayant déjà repoussé la tenue probable d'un référendum après le début 2029, on verra ce qui se passe aux États-Unis, mais ça laisse quand même une marge de manœuvre pour peut-être justement profiter de ce mandat-là pour que tout le monde puisse se faire valoir, lui le premier également, et de retourner en élection un petit peu plus près de cette échéance de 2029. Mais oui, vous avez raison, Mathieu, à l'effet que sur la question du référendum, c'est là que ça va accrocher, mais le Parti québécois est tout à fait au courant de ça. J'imagine qu'on va essayer de travailler autour d'autres choses dans les premiers mois du mandat, surtout que M. Plamondon l'a beaucoup dit. Il y a des urgences majeures qu'il veut réparer. Puis là, visiblement, je trouvais ça intéressant quand même d'entendre dans tous les discours ce soir une volonté
2: de collaborer
3: puis de mettre un peu d'eau dans son vin parce que c'est ça. Il y a des sujets sur lesquels on peut s'entendre et qui sont nécessaires.
2: Et ça s'explique aussi par le taux justement les voix obtenues. Le Parti québécois a obtenu 28 %, le Parti libéral 24, le Parti conservateur 21. Alors effectivement, c'est assez clair comme message que les Québécois ont envoyé. Entendez-vous, parlez-vous, parce que visiblement, il y a bien des partis qui intéressaient la plupart des gens.
1: Voilà donc pour cette soirée électorale sur les ondes d'ici Radio-Canada Première et sur Radio-Canada Audio. Merci beaucoup à Marie-Hélène, à Guillaume, à mes collègues journalistes Philippe-Antoine, Guillaume et Louise. Au résultat, merci effectivement en studio à tous nos collègues qui ont été déployés un peu partout sur le terrain pour nous rendre compte justement de cette soirée électorale. À toute l'équipe en régie également, Marie-Odile Marcoux-Fortier, la réalisatrice, merci. Beau travail d'équipe. Très fier d'avoir fait partie de cette équipe. Merci à vous d'avoir été à l'écoute. À bientôt. De retour à la programmation régulière.

Somme toute. Attention, est-ce que c'est un mot très surprenant? Non. Non, puisqu'il n'a pas beaucoup bougé, comme on a pu voir à travers les siècles.

0: contre, je pense que si on l'étudie, on le regarde dans son étymologie et qu'on en sort un petit peu, on va vraiment arriver vers l'idée de l'attention elle-même. Et moi, quand je vous ai soumis ce mot-là, c'est parce que j'avais envie de parler de l'attention en tant que mot féminin et qui vient vraiment s'installer dans l'automne, j'ai l'impression. Donc, après l'effervescence de l'été, après l'espèce de gros rush en bon québécois de travailler avec la lumière, d'être toujours dehors, d'avoir beaucoup de festivités. Ben, l'attention, pour moi, elle se marie toujours à l'automne. L'automne s'installe parce que novembre, le mal-aimé aussi revient avec sa chute de température et de luminosité. Parce que dehors, novembre, des colocs est un symbole, ma foi, national. Et c'est une image qui frappe fort. Mais moi, ce n'est pas dans la tristesse de l'automne ou en tout cas dans cette potentiellement grisaille de l'automne que j'avais envie de vous amener, Pénélope. Moi, ce que j'aime, l'automne, c'est ma période favorite parce qu'elle veut aussi dire le temps des potages, des couvertures lourdes, de la noirceur pour la lecture, des chandelles, de la nidification. Et ce ralentissement-là est un temps, je pense, tout indiqué pour rediriger notre attention. D'abord vers soi, son environnement. Et c'est cette attention-là dont j'ai envie de parler parce que l'ennui et l'attention, je crois, sont des vertus nécessaires qui s'estompent beaucoup au profit de la réactivité.
1: Et tu me fais penser l'automne, la couleur des arbres. J'étais en fin de semaine passée hors de Montréal et il y avait une variété d'arbres dans ce coin-là, la Naudière. C'était d'un rouge là, mais vraiment impressionnant quand même pour relativement tôt, c'était de fin de semaine relativement tôt dans l'année. Et à chaque fois qu'il y en avait un, ça attirait évidemment notre attention et ça portait aussi notre attention sur les autres. Puis, tu sais, quand on sort de la ville, on fait des excursions autour des couleurs, on ne fait qu'observer. Puis observer, en quelque sorte, c'est concentrer notre attention, mais dans un moment suspendu et non pas de productivité, mais vraiment comme d'arrêt en quelque sorte, non?
0: Oui, puis c'est un très beau rapprochement que tu fais parce que l'attention et la contemplation, pour moi, sont des espaces qui sont quand même en correspondance. Et il y a ça dans quand on est vraiment complètement captivé par quelque chose, que ce soit la couleur des arbres. Ou pour moi, ce matin, j'étais à la plage avec la mer, puis le ressac pendant des heures et des heures. Mon attention était toute portée là. Et ici, je reviens au fameux livre que Mélodie, justement, m'a apporté à la maison. Le livre, d'abord, il s'appelle « Attensité, le libre mouvement de l'attention dans toute sa plénitude ». Donc, il y a quelque chose à voir avec cette attention-là, se sortir de l'économie, en fait, de l'attention qui est captivée par des choses très rapides. Donc, ce livre-là, je l'ai trouvé très, très, très fascinant parce que, en fait, c'est un manifeste du mouvement de libération de l'attention par un collectif international qui s'appelle « Friends of Attention », qui est formé d'activistes, d'artistes, de chercheurs, de chercheuses universitaires. Et le livre est traduit en français par Yves Citon et qui propose vraiment, devant le constat collectif de la crise de l'attention, non pas de se plaindre, mais de résister en développant des formes communes d'activisme attentionnel. Et là, la proposition, en gros, c'est de mettre en place, par exemple, des sanctuaires attentionnels, donc des espaces où les gens peuvent se rassembler, prendre soin les uns des autres, expérimenter différents types d'attention. Et plus qu'un manifeste, en fait, le livre va présenter l'attention comme une question fondamentale de notre époque. Il va proposer des façons concrètes de créer ce que j'ai beaucoup apprécié, de nouvelles perspectives d'épanouissement humain. Là, ça peut pas ne pas nous tenter. On y parle donc de l'étonnante réalité des choses, des êtres, des personnes comme l'objet pur de l'attention. Et tout de suite, j'ai pensé à Simone Veil, que j'avais envie d'amener avec nous ce matin, Pénélope, et qui me permet de sortir de la théorie peut-être pour aller vers le concret. Donc, Simone, elle écrit ceci. L'attention est la forme la plus pure de la générosité. Cela signifie qu'accorder une véritable attention à une personne, à une œuvre ou à une culture, c'est lui permettre d'exister sans la déformer pour servir nos propres intérêts.
1: Ah, wow, c'est beau ça.
0: Cette phrase-là, elle m'a happée. Permettre d'exister sans déformer pour servir nos propres intérêts. Ouais, d'une super beauté. Et ce que j'ai trouvé très, très, très intéressant en faisant des recherches autour du mot attention, c'est qu'un des mots que j'ai rencontré le plus souvent dans mon espèce d'obsession des dernières semaines autour du mot attention, c'est le mot exaltation. Donc, une excitation de l'esprit, un déchaînement, une élévation, une glorification. Puis je me dis, mais ça peut pas ne pas nous tenter. Quand même.

0: Et l'exaltation, moi, elle me fait toujours penser à une poète états-unienne que j'aime de tout cœur. Et Christine aussi, recherchiste à l'émission Pour toi, Pénélope, elle m'a dit, ah oui, tu vas lire ce poème-là en ondes. Je suis vraiment contente parce que c'est un poème auquel j'y pense souvent. Donc, c'est bien sûr Mary Oliver, celle qui nous apprend qu'on ne peut pas véritablement prendre soin de quelque chose, le respecter ou l'aimer sans d'abord avoir pris le temps de l'observer attentivement. Et c'est une poète, je le rappelle, qui est une fervente défendresse d'une poésie non élitiste, non académique et qui va vraiment tourner l'attention vers les détails qui permettent de tisser un lien spirituel avec la vie. Et donc, puisqu'on est en pleine migration, j'ai envie de vous lire une traduction très, très, très maison du magnifique poème Wild Geese, donc les oies sauvages, écrit en 1986, où il est entre autres question donc d'attention, d'observation et du battement du monde et des humains. Alors, la traduction maison va comme ceci. Tu n'as pas à être bon. Tu n'as pas à traverser le désert à genoux en te repentant. Tu n'as qu'à laisser le doux animal qui est ton corps aimer ce qu'il aime. Parle-moi du désespoir, le tien, et je te parlerai du mien. Pendant ce temps, le monde continuera de tourner. Pendant ce temps, le soleil et les perles de pluie glisseront sur les paysages au-dessus des prairies et des forêts profondes, des montagnes et des rivières. Pendant ce temps, les oies sauvages, hautes dans le ciel bleu, rentreront à la maison. Encore. Qui que tu sois, quelle que soit ta solitude, le monde s'offre à ton imagination, t'appelle sans relâche d'une voix rauque et exaltante comme les oies sauvages, annonçant ta place dans l'ordre des choses.
1: C'est toi qui as traduit ça, Vanessa, c'est beau, là.
0: J'ai fait ça ce matin. Et donc, Mary Oliver, elle nous dit ceci que je trouve très beau et c'est peut-être là que j'ai envie de nous apporter pour cette conclusion autour du mot « attention », Pénélope. C'est, elle dit en anglais « attention is the beginning of devotion ». Donc, l'attention est le point de départ de la dévotion. Et c'est peut-être dans ce glissement que j'ai envie que nous nous quittions dans une espèce d'exercice de déplacement puis d'engagement envers soi, envers le monde. Et avec cette phrase de Mary Oliver et les oies sous le bras. Et une autre phrase à laquelle mon ami poète et biologiste Sébastien Auger m'a introduite il y a quelques années déjà, c'est du commandant Jacques-Yves Cousteau. Je pensais que de me trouver sur des îles, c'était tout à fait... de ramener cette très belle phrase qui dit « On aime ce qui nous a émerveillés et on protège ce que l'on aime. » Donc, pour le dire simplement, on aime ce qu'on connaît et on protège ce que l'on aime. Donc, on arrive en conclusion avec trois mots. Attention, dévotion, protection. Et moi, je nous invite individuellement et collectivement à porter attention à qui et à quoi on offre notre attention et à rencontrer, à apprendre, à connaître, se rappeler que c'est se donner un choix d'amour, comme l'écrit la poète Valérie Fogg. Donc, porter attention pour moi et pour nous, j'espère, c'est se donner un choix d'action pour la suite du monde.
1: Vanessa Bell, merci infiniment. C'était très, très beau tout ça et on était à l'opposé.

0: fait, qu'on se déchire, qu'on veut, mais pas nécessairement pour notre bien, alors que tu proposais quelque chose complètement à l'opposé et ça fait tant de bien. Vanessa, tu seras accueillie bientôt en résidence d'écriture à la maison Jean Sioui, qui est une initiative de la maison d'édition et librairie autochtone Anénorak, établie à Wendake. Et puis, on pourra voir le fruit de cette écriture-là, de ce qui sortira de ça dans un livre à paraître en mars aux éditions du Quartz. On aura très certainement l'occasion de s'en parler. Merci beaucoup, Vanessa.
1: Merci à vous. On se retrouve en studio.
0: Absolument. À la prochaine. Bye bye.

0: La belle, belle voix de Pomme aujourd'hui avec cette pièce Seule dans la foule. On joint Laurence Martin aujourd'hui qui est là parce qu'Alex Castonguay, je présume, se prépare pour une grosse journée, une grosse soirée. Salut Laurence.
1: Allô Pénélope.
0: Allô. Qu'est-ce qu'il y aura au menu ce midi?
1: Mais nous, on va parler quand même un peu d'élections parce qu'on va regarder les luttes à surveiller ce soir. Il y en a plusieurs hein, dans la région de Québec, dans le centre du Québec, dans le 450, même à certains endroits sur l'île de Montréal. Donc, ça fera partie de notre grand angle avec Hélène Buzetti et Marie-Michelle Sioui. Et on va parler, Pénélope, d'indépendance, mais d'indépendance albertaine. Parce que vous avez peut-être vu cette fin de semaine, le Globe and Mail qui rapportait de possibles tentatives de rapprochement entre certains séparatistes en Alberta et des républicains aux États-Unis. Des séparatistes qui auraient suggéré à Washington qu'ils étaient prêts à fournir de l'eau, du pétrole albertain en échange d'un appui politique de Washington. Est-ce que c'est dangereux de faire ça? Est-ce que ça pourrait avoir une incidence aussi sur le vote qui doit avoir lieu dans deux semaines? Donc, on va en parler avec Jean-Christophe Boucher, qui est professeur de sciences politiques, justement, en Alberta, à Calgary.
0: OK, d'accord. Alors, excellente émission à vous, Laurence.
1: Merci.
0: C'est Laurence Martin qui est à la barre de Midi Info dans une trentaine de minutes. Ce matin, avec Hugo Meunier, qui était au Club Social, on a parlé de retraite. Il a pas encore 60 ans, puis ça le stresse, ça l'angoisse. Et ici, on nous écrit, 5 octobre, ding, ding, ding, c'est l'heure de la retraite. C'est ma fête aujourd'hui, j'ai 65 ans. Tout ce que je sais faire dans ma vie est de me lever le matin et d'aller travailler. Ce matin, vous m'accompagnez drôlement. J'ai la main qui tremble, je me dois faire violence. Souhaitez-moi courage, on vous le souhaite.
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2: Ici Louis de Belleval, voici les informations. Élection provinciale au Québec, le Parti québécois formera le prochain gouvernement, mais ce gouvernement sera minoritaire. Le PQ aura 59 députés au Parlement. Le premier ministre élu, Paul Saint-Pierre Plamondon, s'est montré à la fois optimiste et conciliant.
3: Ce qui me rend plus fier au terme de cette extraordinaire campagne que nous avons menée, c'est d'avoir, je pense qu'on a redonné le goût de l'avenir. Et le goût du Québec à des centaines de milliers de Québécois qui avaient cessé d'y croire. Le Parti québécois formera un gouvernement qui tend la main et je serai le premier ministre de tous les Québécoises et les Québécois, sans exception.
2: Le Parti libéral formera l'opposition officielle avec 40 élus et son chef, Charles Milliard, avait un message pour le chef péquiste.
4: Alors, Monsieur Saint-Pierre Plamondon, les Québécois ne vous ont pas donné de majorité à l'Assemblée nationale. Vous devrez avoir plus d'appui pour gouverner, et je veux que vous sachiez très clairement où on se situe. Pour l'amélioration des soins de santé, pour construire des logements, pour soutenir notre économie.
2: Le Parti conservateur du Québec fera son entrée à l'Assemblée nationale grâce à une récolte de 19 comtés. Son chef, Éric Duhaime, s'est adressé à ses militants avec un ton triomphant.
5: Pas un député, pas deux députés, pas trois députés, presque 20 députés à l'Assemblée nationale. Il y a plus de un Québécois sur cinq qui vient de voter conservateur aujourd'hui. Et imaginez quelque chose, là. On vient de battre 6 ministres de la CAQ.
2: Pour sa part, Québec solidaire est parvenu à conserver 9 circonscriptions. Voici sa co-porte-parole, Ruba Gazal.
6: Une chance que Québec solidaire est là pour être la voix de ceux qui en ont pas, ceux qu'on oublie très souvent. On a résisté, on se tient debout, c'est ça aussi Québec solidaire.
2: Et puis enfin, la coalition Avenir Québec a été rayée de la carte. Sa chef, Christine Fréchette, a reconnu sa défaite avec une pointe d'émotion.
7: Je passerai pas par 4 chemins. Les Québécois ont parlé, puis leur choix est clair. Puis je le respecte. Le résultat n'est clairement pas celui qu'on espérait. Puis comme chef, j'en assume l'entière responsabilité.
2: Enfin, le premier ministre canadien Mark Carney a félicité le Parti québécois pour sa victoire et s'est dit prêt à travailler avec son chef, Paul Saint-Pierre Plamondon, dans le meilleur intérêt des Québécois. Autre campagne électorale provinciale, celle-là en Colombie-Britannique. Le nouveau Parti démocratique et les conservateurs se sont concentrés aujourd'hui sur la question des soins de santé. Les néo-démocrates veulent améliorer les soins aux aînés et les conservateurs souhaitent maintenir les urgences ouvertes. Voici le reportage de Will Dinette Paul.
8: Au jour 13 de la campagne électorale provinciale, le match des chefs conservateurs et NPD se joue sur les promesses en santé. Des VDB les annoncent dans un club de curling.
9: A really fun sport.
8: Et sur la glace, des défis importants qui touchent les Britanno-Colombiens.
9: There are serious challenges,
8: notamment les soins de santé aux aînés. Parmi les mesures du NPD, permettre à 5600 aînés supplémentaires de demeurer à la maison. Et puis, le NPD promet la gratuité du vaccin contre le Zona pour les adultes de 50 ans et plus, ainsi que pour les adultes immunosupprimés.
10: I'm standing in front.
8: Lauren Dirksen, chef du Parti conservateur, était pour sa part devant les urgences de l'hôpital de 100 Mile House, qui a connu de multiples fermetures. Il veut renverser cette situation et accroître l'accès aux soins en milieu rural.
10: To support this, we will create a $50 million.
8: Pour y parvenir, le parti compte créer un fonds d'urgence de $50 millions pour les cliniques médicales en milieu rural. Et s'il remporte les élections, il promet au cours de ses 100 premiers jours de mettre en place un comité d'experts.
10: The panel will examine.
8: qui aura pour mandat d'examiner les systèmes de santé à travers le monde et en faire des recommandations afin d'améliorer les soins de santé en Colombie-Britannique. Ici Will Snipple, Radio-Canada, Vancouver.
2: Et puis enfin au Brésil, le candidat de droite, Flavio Bolsonaro, fils de l'ancien président Jair Bolsonaro, a créé la surprise dimanche en devançant le président sortant de gauche qui brigue un quatrième mandat, Luiz Inácio Lula da Silva, au premier tour des élections présidentielles. Le second tour aura lieu le 25 octobre. Comme l'explique la journaliste indépendante à Rio de Janeiro, Laetitia Rossi, cette victoire de Flavio Bolsonaro est inattendue.
0: Parce que dans les derniers sondages, Lula et Flavio Bolsonaro étaient au coude à coude. Lula avait une légère avance d'environ 3 points. On a vu dans les urnes que finalement cette tendance s'est inversée. Et cette poussée de la droite, de l'extrême droite, et particulièrement du parti libéral, le parti de Flavio Bolsonaro, elle n'a pas concerné seulement la présidentielle, mais aussi l'élection de nombreux sénateurs. Donc ce que montre ce scrutin, c'est que même sans la présence de Jair Bolsonaro en tant que candidat, même sans cet ancien président, le bolsonarisme comme mouvement reste extrêmement puissant au Brésil.
2: Le président des États-Unis, Donald Trump, a dit suivre de très près l'élection brésilienne après avoir vu des alliés se hisser au pouvoir en Argentine, en Colombie et au Pérou. Voilà, c'était les informations à l'antenne de Radio-Canada.

0: Un petit mot pour vous dire que le 19 octobre prochain, c'est un lundi. En l'absence du club social, on vous propose des chères. Ça marche toujours du feu de Dieu. Une heure entière consacrée à vos questions que vous pouvez venir poser en studio par courriel ou par texto, même par téléphone. Et là, on a agrandi notre studio. C'est-à-dire, on a changé de studio pour un studio plus grand parce que c'est Robert Charlebois. Cher Robert Charlebois, lundi 19 octobre. Alors, vous allez sur l'application audio, vous cliquez sur la bulle, ensuite sur participer à l'émission et vous allez savoir exactement comment procéder pour soit laisser une question ou vouloir venir la poser vous-même en studio. Rien ne leur échappe, ce sont nos sentinelles de l'air du temps. Cette semaine, Arnaud Granata. Bonjour Arnaud.
1: Bonjour Pénélope.
0: Président d'Index Design, qui, je le rappelle, est une communauté pour les architectes et les designers et producteurs associés et collaborateurs qu'on voit dans les médias à Télé-Québec. On parle de quoi tantôt?
1: Je vais vous parler de l'inflation sur les pistes de course des jeunes qui courent de plus en plus vite. Plus vite en tout cas que leurs aînés.
0: Oui, à pied. D'accord. Chris?
2: Coucou.
0: Bergeron, bonjour.
2: Bonjour.
0: Vice-présidente de culture et tendance chez Cossette.
2: McQuaid, bonjour.
0: Je pensais que je l'avais déjà présenté. Chris Bergeron, parce qu'on jase beaucoup là avant d'entrer en onde, fait que des fois, j'oublie qu'il faut faire de la mise en scène. Chris Bergeron, bonjour.
2: Oh, bonjour.
0: Vice-présidente de culture et tendance chez Cossette et autrice. Et vous allez, tu vas te pencher sur quoi après les nouveaux agents qui sont mignons là?
2: On va parler des facelifts pour les mains.
0: Ouais, on est rendu
2: la chirurgie esthétique pour les mains.
0: Mais commençons donc avec tous ces petits assistants personnels électroniques qui sont bien trop cute.
2: Ben oui, des espèces de doudous dystopiques, des doudous qui en savent beaucoup trop sur notre vie. Il y a deux semaines maintenant, Meta, l'entreprise propriétaire d'Instagram, de Facebook, a lancé Muse. Muse, donc, un agent IA qui est extrêmement populaire. Dès que c'est sorti, ça a été au numéro un des applications les plus téléchargées sur Apple et sur Google Play. Donc c'est un petit logiciel, petit entre guillemets, parce que ça utilise quelques centres de données pour faire rouler cette affaire-là.
0: Ouais.
2: Mais c'est une intelligence artificielle qui, contrairement à un ChatGPT ou un Gemini, a la possibilité directement de faire des tâches pour nous. Un agent, un assistant virtuel. Mais beaucoup plus puissant qu'un Siri, beaucoup plus puissant que ce qu'on avait avant, parce que contrairement à des Siri ou d'autres agents du même type, on lui donne la permission à travers des, tout simplement, il nous demande nos mots de passe, on leur donne, et là il peut aller faire tel ou tel achat, commander, préparer nos vacances, répondre à nos courriels, organiser nos journées, faire tout.
3: Changer un rendez-vous médical.
2: Oui, ça sait tout faire, ça fait aussi un petit peu n'importe quoi d'ailleurs. Ceci dit, parce que l'intelligence artificielle a tendance à halluciner, donc il y a eu des cas de gens qui se sont retrouvés avec des achats bizarres.
0: Moi, j'aimerais qu'on remplace halluciner par faire des erreurs.

0: Ah oui, tout à fait. L'autre, mais ce qui m'interroge derrière tout ça, c'est moins la technologie, parce qu'on savait que ça allait arriver, mais c'est la méthode par laquelle cette technologie est arrivée là, c'est l'enrobage de cette technologie. Et aujourd'hui, donc on amuse, quelques jours après OpenAI, donc les gens de ChatGPT ont lancé Dots, et dans les deux cas, ces deux agents-là ressemblent à des petits bonhommes. Donc ce sont, on dirait une sorte de Yeti, là, comme une mascotte. Ils ont donné une personnalité à Muse, qui est donc une sorte de petits nounours avec des grands yeux.
1: Bien moelleux.
0: Bien moelleux. Dots, ça ressemble à des petits bonbons translucides, des petits blobs translucides avec des yeux. Là encore, très, très, très, très mignon. On peut les customiser. On peut venir changer aussi leur couleur, la taille de leurs yeux, leur attitude et tout ça, leur donner une personnalité. Je trouve ça super intéressant d'avoir cette machine énorme, froide, gloutonne de nos données personnelles, qui se cache derrière une mascotte super attachante. Alors il y a
1: inoffensive, en fait. Elle a l'air totalement inoffensive.
0: Exactement. Et puis c'est quelque chose qu'on connaît, hein. C'est le béaba du marketing, c'est-à-dire qu'on sait que biologiquement l'être humain est programmé pour réagir positivement aux traits enfantins, donc des grands yeux, une petite bouche, et donc quand on voit ça, notre cerveau, il baisse sa garde automatiquement. Donc on se dit si c'est mignon, c'est nécessairement gentil, et donc il y a une neutralisation de la méfiance. Je l'ai vécu, je l'ai téléchargé sur mon téléphone, j'ai essayé de faire 2-3 trucs, mais quand il a fallu mettre mes mots de passe, j'ai décidé que j'avais d'autres choses à faire.
1: Parce que ça veut dire aussi numéro de carte de crédit.
0: Tout. Toute la vie. On donne toute notre vie.
1: Mais imagine, changer un rendez-vous médical pour que tu donnes ton numéro d'assurance maladie.
2: Ouais. Mais moi, je trouve ça terrifiant. Et en même temps, je veux pas ramener tout à ça, mais je trouve qu'on s'inspire beaucoup de ce qui se passe au Japon aussi, de tout présenter dans des choses un peu mignonnes, avec des peluches, des joujoux, et il y a vraiment de ça, c'est une forme de ludification, presque.
0: Le fameux kawaii, tout ce qui est mignon. Et d'ailleurs, au Japon, souvent, il y a à côté de services très, très sérieux, des services gouvernementaux, que ce soit le service de train, que ce soit, il y a toujours une petite mascotte mignon qui nous fait oublier que le train est en retard ou...
2: Au Japon, il est rarement en retard.
0: Il est rarement en retard. Mais peut-être qu'ils peuvent se permettre, peut-être c'est ça le prix. Si tu es efficace, tu peux avoir une mascotte qui est mignonne.
1: Ça
0: devrait être ça la condition. Alors que là, justement, ces outils-là, ce qu'on apprend, c'est qu'ils sont pas super efficaces encore.
1: Okay.
0: Par exemple, Amazon a décidé de retirer son accès à Muse, parce qu'évidemment Amazon est assez jaloux de ses données, de ses mots de passe, et ils veulent pas se retrouver avec une fuite de données. Donc derrière cette image un peu mignonne, il y a des tractations folles aussi. Il faut savoir avec quelle entreprise de sous-traitance Meta fait affaire. Donc on peut faire, par exemple, on peut aujourd'hui acheter sur Walmart, mais pas sur Amazon à travers Muse. Alors quand c'est un petit animal tout mignon qui te dit ça, t'as un petit peu moins tendance à dire c'est nul. Et même lui donner presque le bénéfice du doute en disant là ça vient d'être lancé dans il y a quelques couacs, ce petit outil très mignon, on va lui pardonner.
1: Ah oui.
0: Tout ça.
1: Elle apprend la petite.
2: Et en même temps, c'est déjà ce qu'on fait avec ChatGPT en lui donnant accès à des Google Docs, à nos comptes email des fois quand on doit vérifier des choses et finalement à l'ensemble de nos données. Donc là, on va une coche plus loin.
0: Très rapidement, de toute manière, ChatGPT et OpenAI, ils ont essayé de lui donner une personnalité. On se souvient de tout le scandale qu'il y avait eu autour de la voix de ChatGPT qui ressemblait trop à Scarlett Johansson, par exemple. Et Scarlett Johansson qui a... Alors maintenant, on est passé de l'assistante généralement féminine, généralement avec une petite voix sexy, au truc enfantin. Comme ça, c'est beaucoup plus neutre, mais c'est la même stratégie de familiarisation.
1: Mais bientôt, dans ChatGPT et Claude et tout ça, là, à moins que ce qu'on voit en ce moment remplace ça, mais il était question qu'ils se mettent à faire plein de tâches.
0: Mais c'est ça, c'est exactement ça.
1: C'est exactement ça.
0: Mais c'est exactement ça.
1: OK. Bon, c'est exactement ça. OK, on est rendu là.
2: C'est juste que là, c'est vraiment connecté sur notre compte Facebook aussi. Enfin, tout est lié. En fait, tout est lié aux informations de Meta. Donc, on finit par savoir ce qu'il y a dans nos messages privés. C'est quand même, ça fait peur quand on regarde ça.
0: Épeurant. Et en plus, ils ont lancé on a presque plus de temps, mais ils ont lancé ils vont lancer un médaillon qui sera disponible à Noël, que les gens vont porter autour du cou.
1: Ça fait plusieurs fois
0: qui va tout traquer, mais sauf que là, c'est Meta qui est derrière.
1: Okay.
0: Ouais.
1: d'accord, ça s'en vient, on a beau chialer, ça sera là, c'est déjà là.
0: On peut ne pas l'utiliser, hein.
1: Ah, absolument. Ça, c'est toujours notre prérogative, ça, c'est sûr.

0: On sera une goutte dans un océan, là, pas l'utiliser, par exemple, mais quand même, cette goutte-là est importante. OK, Arnaud, la traqueflation.
1: Oui, alors, écoutez, c'est l'inflation des performances sur les pistes de course. Les études démontrent que les jeunes courent plus vite que leurs aînés. Je lisais ça, j'ai trouvé ça absolument fascinant. Les données qui témoignent du phénomène, donc, de cette traqueflation-là, donc, l'inflation sur les pistes de course, littéralement, montrent que les adolescents rattrapent vraiment les adultes et même parfois les dépassent dans des performances athlétiques à un rythme qui n'a presque jamais été observé avant dans l'histoire. Je vous donne trois exploits pour pouvoir bien le comprendre. En mars 2025, il y a le néo-zélandais Sam Root qui devient le premier jeune de 15 ans à courir 1600 mètres en moins de 4 minutes. Ça représente une vitesse moyenne de 24,3 km à l'heure pendant presque 4 minutes. Donc c'est quand même fou. Quelques mois plus tard, il y a l'américain Cooper Luttenhaus qui court le 800 mètres en 1 minute 42 secondes et 27 centièmes. À 16 ans, il se qualifie pour les championnats du monde chez les adultes. Et Quincy Wilson qui boucle le 400 mètres en 44 secondes et 10 centièmes à 17 ans, c'est une meilleure performance mondiale des moins de 18 ans. Donc ce sont pas simplement des jeunes qui sont exceptionnellement doués, probablement aussi, mais c'est là où cette tendance est intéressante, c'est que c'est leur environnement qui évolue et c'est la raison même de cette tendance-là. Il y a plusieurs facteurs qui expliquent que ces jeunes courent plus vite que leurs aînés. D'abord, il y a l'encadrement. L'encadrement, il commence plutôt l'encadrement des jeunes athlètes. Selon le magazine Wired, il y a plusieurs clubs de sport dans le monde qui prennent des jeunes de plus en plus tôt, de plus en plus jeunes. Il y a le Zephyr Track Club à Chicago qui reçoit des demandes pour des enfants à partir de 4 ans. Ce sont des demandes qu'ils refusent, ce club-là, mais tout de même, ça montre quand même la volonté de certains parents. Et il y a aussi les New Balance National qui ont ajouté une division pour les élèves du premier cycle du secondaire en 2023.
2: Les programmes scolaires en sport aux États-Unis sont fous aussi.
1: Exactement, puis c'est en train d'avoir une influence un peu partout dans le monde. Il y a l'équipement qui change aussi. Mmh. Il y a une étude de 2026 auprès de 17 coureurs qui mesurait environ 2% d'économie de course en fonction de certaines chaussures. Et moi, ça me ramène à quelque chose que mon entraîneur m'a déjà dit. Je courais avec de vieilles chaussures running de base. Et il me dit, non, il faut que tu achètes ce modèle-là parce que ces chaussures-là vont courir à ta place. Ben, c'est pas vraiment le cas.
0: Ça va beaucoup m'aider.
1: Mais vous savez, ces chaussures avec ces énormes semelles avec beaucoup de mousse compensée, etc. Vont pas forcément accélérer notre pas de course, mais vont réduire notre
0: l'impact.
1: Vont réduire, l'économie de course. Enfin, vont améliorer en fait notre énergie.
0: Okay.
1: Voilà. Et troisième chose, il y a le partage des connaissances. Aujourd'hui, un jeune peut regarder YouTube, peut regarder Instagram, peut regarder TikTok pour avoir accès, oui, à regarder ce qui se passe d'autres coureurs ailleurs dans le monde, mais aussi avoir accès à des conseils professionnels. Et donc, c'est assez formidable de voir que le savoir circule et que le téléphone aussi et l'accès aux plateformes permet d'améliorer en quelque sorte son résultat. Et puis il y a aussi toutes les applications du type Strava, je ne sais pas si vous utilisez ça, mais Strava ça enregistre toutes les activités, ça permet de partager mais surtout de comparer le temps. Il y a MySplit aussi qui propose des profils d'athlètes, des compétitions en direct.
2: Moi j'enregistre toutes mes siestes sur Strava.
1: Moi j'utilise pas Strava.
2: J'ai fait 2h30 hier.
1: Bah, c'est bien.
0: C'est excellent.
1: Moi, j'utilise pas Strava, mais c'est quand même des outils qui nous permettent de nous comparer. Et certains de ces outils-là, et c'est là où j'arrive, sont payants. Ce qui fait en sorte que, à mon avis, il y a aussi un double standard dans cette amélioration des performances-là. C'est que ça permet aux personnes qui sont le plus fortunées, qui ont le plus d'argent, dont les parents ont le plus d'argent, d'avoir accès aux meilleurs clubs de course, d'avoir les meilleurs équipements possibles, et puis de pouvoir payer pour avoir accès à ces entraînements ou ces conseils en ligne. Et puis tout ce commerce en fait aussi qui est derrière ça, qui est quand même aussi en train de se développer. Il y a, selon Statistique Canada seulement, et c'est là je trouve le paradoxe, 21% des 12-17 ans qui atteignaient les recommandations d'activité physique entre 2022 et 2024. Donc ça montre que d'un côté, oui, il y a l'amélioration des performances sur les pistes de course et qui dépasse aussi les pistes de course. Là, je pense que c'est l'amélioration des performances dans plusieurs sports. Mais en même temps, il y a aussi très peu de jeunes finalement qui font du sport. Donc il y a comme une division un peu entre des jeunes qui font du sport de façon extrême et intensive, et puis il y a les autres en fait. Et je trouve aussi qu'il y a quand même une question, et je finirai là-dessus, c'est qu'est-ce qu'on apprend à ces jeunes-là? Est-ce que c'est le plaisir de se dépasser ou est-ce que c'est la peur de ne jamais en faire assez? Parce que plus on commence jeune, plus on est dans la performance et plus on se compare. Et aujourd'hui, on se compare pas juste à ses collègues à l'école, on se compare aussi au monde entier avec les médias sociaux. Ben, c'est sûr qu'il y a de l'anxiété de performance là-dedans.
0: Merci beaucoup, Arnaud.
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0: Un liftage des mains.
2: Ben oui.
1: J'en aurais besoin.
2: Ben moi, ça va, j'ai des grosses paluches. Je sais pas pourquoi je dis grosses paluches en regardant tes mains, Arnaud.
1: Ouais, c'est
2: ceci dit, on s'est mis, ou en tout cas, beaucoup de gens s'injectent toutes sortes de choses dans le visage pour paraître plus jeune. Le visage, le cou, le décolleté. On a vu une explosion des types d'actions qu'on peut mener sur nos visages pour rajeunir. Et en effet, c'est vrai que quand on se compare aux gens des générations, ça a l'air de marcher. On a l'air collectivement tous un petit peu plus jeunes, ne serait-ce qu'avec nos crèmes hyper performantes, mais nos mains. On ne paie pas attention à nos mains, paraît-il, ou en tout cas pas assez. Donc, ça devient le dernier, entre guillemets, indicateur de vieillissement.
0: Ben oui, c'est quand t'as eu 3 liftings dans le visage.

0: la chirurgie esthétique, mais
1: comment
0: presque, en fait. Bref.
1: Redrapage, peut-être.
0: Redrapage des mains, comme
1: mais
0: c'est joli.
1: Mais c'est comme un lissage.
0: Un lissage des mains.
2: Et comment on fait ça?
0: Alors, il y a plusieurs activités possibles. Première chose, l'injection de comblement. Donc exactement comme du Botox, mais sur les mains. Donc si vous voyez quelqu'un qui a des mains gonflées, ou cette personne a un problème de santé grave, ou alors peut-être elle s'est fait botoxer les mains. Donc de l'acide hyaluronique ou des biostimulateurs qui sont injectés sur le dos de la main pour regagner du volume et puis pour masquer les tendons, les veines saillantes. Mmh. C'est ça qui fait que généralement une main a l'air vieille. Ensuite, il y a tout ce qui est la peau, carrément la qualité graphique de la peau. Donc souvent on a des petits points, on a des lasers, des peelings, des traitements qui sont ciblés pour effacer toute l'hyperpigmentation, les fameuses taches de vieillesse. Et puis après ça, il y a même des routines. Donc il y a des crèmes, il y a des sérums au rétinol, il y a des masques de nuit, des crèmes spécialisées qui sont vendues évidemment très très très cher. On ne met plus de la crème juste pour le dans le visage maintenant, on le met aussi sur la main. Mais ça, au Québec, ça fait longtemps qu'on fait ça. Pourquoi derrière
2: ça? Oui, pourquoi?
0: Mais ouais, pourquoi?
2: J'étais en train de me demander, mais pourquoi donc?
0: Mais alors déjà, il y a peut-être une part de paranoïa par rapport à ce qu'on présente. Donc si on a fait tellement d'efforts sur le visage, ben peut-être qu'on veut que l'ensemble de l'œuvre fasse illusion aussi. Donc ça, c'est le premier élément. Peut-être quelque chose
1: dans... Les mains sont très exposées au soleil aussi. Elles vieillissent
0: plus vite.
1: Différemment, dépendant de ce que tu as fait avec tes mains.
0: Ensuite, il y a l'effet...
1: Dans ta vie, là, mais genre, je pensais à la vaisselle. Arnaud,
2: ben oui.
1: Je pense à la vaisselle, puis la construction.
2: Faites ce que vous voulez avec vos mains, hein.
0: Ben oui.
2: Je ne juge pas.
0: Après l'émission, l'effet gros plan des réseaux sociaux aussi, c'est bête parce qu'on prend souvent en photo nos mains en train de tenir un truc qu'on a acheté.
1: Faire du unboxing.
0: Oui. Des unboxing, donc les mains sont devenues chez certaines influenceuses aussi et influenceurs, un outil de travail. On les voit plus souvent, il y a des images de mains plus souvent sur les réseaux sociaux.
1: D'ailleurs, c'est pas ici que vous avez parlé de quand on prend des photos, on se fait prendre des photos de ses mains, on met pas les empreintes digitales face.
2: Ah oui, j'avais
1: parlé
2: de
1: ça. Dos.
2: C'est vrai,
1: exact.
2: Bien sûr.
0: Toute la culture des manicures et tout ça, des ongles super faits et tout. Donc la main est devenue un terrain d'esthétique. Et puis bon, il y a peut-être derrière tout ça une industrie qui cherche un nouveau marché.
2: Oui, surtout
0: à créer des nouveaux besoins.
2: Ils se sont dit, il y a plus rien à faire dans le visage, on va aller sur les mains. Là.
1: Puis là, maintenant pour le haut du genou aussi, là, il y a tous les déridages et le lissage.
2: Bon, dans six mois, on revient pour vous parler des pieds.
0: Ben voilà.
1: Merci beaucoup, Chris.

0: Alors, parlons de tourisme musical.
1: Ben oui, écoutez, ben oui. Ça fait longtemps qu'on n'avait pas parlé de Céline Dion, en tout cas.
0: 4 secondes. Ouais.
1: Mais oui, je vais vous parler de tourisme musical. Paris pour Céline, bien sûr. New York pour Harry Styles. Ouais. Porto Rico pour Bad Bunny. Madrid pour Shakira. Le concert devient la raison de faire sa valise maintenant. Ça s'appelle le tourisme musical. Alors, voyager pour un spectacle, vous allez me dire, c'est pas nouveau. Mais les résidences, aujourd'hui, maintenant, changent un petit peu de logique. L'artiste reste sur place. Les fans viennent à lui et on développe tout un commerce autour de ça. Et Céline Dion a évidemment clairement contribué à démontrer la puissance du modèle, notamment avec ses résidences à Vegas entre 2003-2019, qui, on le rappelle, ont attiré 4,5 millions de visiteurs pendant 1141 représentations. Il y a même un théâtre qui avait été bâti pour elle, le Colosseum du César Palace. Donc, on allait vraiment littéralement à Vegas pour voir Céline Dion. Peut-être aussi le Cirque du Soleil, mais Céline était quand même là. Et aujourd'hui, Paris profite de cette même logique. Hein. Ces 16 concerts jusqu'au mois d'octobre, jusqu'à dans quelques semaines, on évoque dans les études jusqu'à 1,2 milliard d'euros de retombées pour la France, et enfin plus particulièrement pour Paris. Ça inclut les transports, la logistique.
2: Ils ont quand même eu le pape et Céline en même temps.
1: Oui.
2: Alors c'est fou ça.
1: Oui. Choisissez pour qui vous voulez vous déplacer, Chris. Et donc, et ce qui est quand même fou, c'est que le site officiel de Céline Dion propose d'ailleurs des forfaits avec des billets, des hôtels, Marriott et le partenaire hôtelier. Donc, le séjour fait vraiment partie de cette offre-là. Donc, il y a déjà l'aspect du tourisme qui est très fort. Harry Styles aussi, hein, il a quand même 30 soirées au Madison Square Garden à New York. Et Miley Cyrus est en train de penser à faire une résidence à Hollywood.
0: Parce que c'est ça la différence. Harry Styles, il va quand même se promener un peu. Céline, elle ne se promènera pas.
1: Oui.
0: Donc, c'est vraiment pour les gens.

0: gens qui veulent pas se promener.
1: Ouais, mais ça, je comprends. Ouais. Mais Harry Styles, c'est 7 dates ouais. et 30 soirées au Madison. Fait que je pense qu'à partir de ce moment-là, on peut considérer que c'est une forme de résidence. Porto Rico aussi, Bad Bunny en 2025, qui avait été vraiment pensé comme une occasion touristique. Mm-hmm. D'ailleurs, Discover Porto Rico, qui est l'organisme touristique local, a annoncé 48 000 séjours hôteliers qui étaient vendus directement en lien avec ces concerts-là. Et bon, il y a eu Taylor Swift aussi. Mais moi, je veux surtout aujourd'hui vous parler de Shakira, qui, à mon avis, amène ce concept de résidence encore plus loin. Elle a créé un stade qui s'appelle le Estadio Shakira, qui est construit dans un quartier au sud de Madrid. Un cabinet qui a été conçu par un grand cabinet d'architecture qui s'appelle Big, qui peut accueillir plus de 50 000 spectateurs par soir. Et elle a créé, de toutes parts, un parc comme un parc d'attractions qui s'appelle le Macondo Park autour de ce stade-là, qui est conçu comme un vrai village culturel de style un peu réalisme magique, qui est inspiré par l'œuvre de Gabriel Garcia Marquez et qui propose sur 30 hectares de culture latino-américaine des pavillons thématiques, des aires pour les enfants, des restaurants, des coiffeurs et des expos, etc. Donc c'est vraiment comme une sorte d'expo universelle ou de Coachella, mais autour de l'univers de Shakira.
0: Puis elle est évidemment une des
1: elle est 100% propriétaire de ça. Donc elle s'est dit plutôt que de redonner de l'argent à des vous savez des arénas qui vont vous charger 30 piastres la bière là, bah elle le charge mais elle le garde pour elle. C'est quand même, ils ont décidé de planter 500 arbres dans cet endroit-là. Il y a un cinéma et je trouve que le plus fascinant, c'est vraiment ce côté, on le fait dans une ville mais à l'extérieur de la ville pour ne pas avoir à payer des droits. Et je pense que c'est ce qui s'en vient, c'est qu'aujourd'hui une pop star va créer son univers, va créer ses produits dérivés, va créer ses restaurants, ses spectacles, etc. dans un lieu et nous amener dans cette destination-là. Et je pense que Shakira est en train de changer la donne, beaucoup plus que Céline Dion d'ailleurs.
0: Ah ouais, ok, c'est intéressant parce qu'il y a eu Vegas, il y a eu quelques endroits dans le monde, mais
2: même
0: pas
2: ici,
0: comme ça.
2: Avec le stade olympique qui va être terminé l'année prochaine, enfin terminé l'année prochaine, on peut imaginer qu'ils doivent être à la recherche justement de résidence ou de...
0: Quelqu'un qui va s'installer à plus long terme.
2: Eh bien oui, bien sûr.
1: Ouais, on verrait qui donc?
2: Ben... Ça commence par un C, ça finit par un Lynn, j'ai l'impression. Mais
1: encore Céline.
2: Ben pourquoi pas.
0: En tout
2: cas, d'être capable de tenir quelques soirées pour attirer tous les gens de la région.
1: On le fait. On le fait nous.
2: Ben nous.
0: On peut le faire.
1: Ben ouais, vous savez chanter. Allez, on y va.
0: Armand Granata, producteur associé, collaborateur dans les médias à Télé-Québec. Chris Bergeron, vice-président contre une marche écossette. Et autrice, merci infiniment à vous
1: deux.
0: Merci
1: Pénélope.
0: Et merci à vous d'avoir été à l'écoute et de nous écrire si nombreux quand nos sujets vous touchent. On se retrouve demain. Au revoir tout le monde.
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5: Ici Émilie Perrault. Aujourd'hui, à l'émission, on a de la visite en régie. Je voudrais tout de suite saluer Joséphine, qui assiste près de Corbet. C'est dans ta parenté, c'est Jessica Bakker?
6: Oui, il paraît que c'est mon enfant.
5: Qui vient de me dire, Émilie, essaye d'être bonne aujourd'hui.
7: C'est ce qu'on a entendu dans nos oreilles, juste avant d'entrer en onde.
5: Joséphine, je voudrais t'avoir tous les jours comme ça dans mes oreilles. Jessica Bakker, Vincent Bolduc, Claude à La Rochelle, bon lundi.
8: Salut.
7: Bon, salut.
5: Très heureuse de vous avoir réunis avec moi aujourd'hui. On passe la prochaine demi-heure ensemble. On va parler donc littérature jeunesse avec Vincent et Jessica. Claudia, encore une fois, un livre incontournable pour nous.
9: Pas mal d'actualités aussi. Ouais. Un jour sans femme de Laetitia Colombani, celle qui avait écrit La Tresse. Vous rappelez-vous de ce fameux livre qui avait fait, même encore, ça a fonctionné. Mais là, j'ai hâte de vous parler de ça parce que, bon, c'est ça. C'est l'actualité. Ça résonne très fort.
5: Et en deuxième heure, moi, je reçois le cinéaste Philippe Falardeau. On va parler de l'initiative Ciné Panache. C'est une plateforme éducative pour que le cinéma québécois soit présenté dans les

0: école. Et ça m'inspire la question suivante. Je m'adresse à vous, les auditeurs, les auditrices. J'aimerais savoir, c'est quoi le film québécois qui vous a marqué, que ce soit dans l'enfance, dans l'adolescence? C'est le premier réveil là, cinématographique qui a été important pour vous. Vous pouvez nous écrire via la bulle de conversation. On va en parler en deuxième heure avec Philippe Falardeau. Mais j'ai envie de vous poser la question à vous aussi. Jessica, toi, qu'est-ce qui te vient en tête?
1: Ben, spontanément, j'ai pensé à Léolo de Lauzon. C'est un film qui m'a marqué, un univers, puis un rapport aussi étrange là, avec la sexualité. Là, fait que j'étais jeune quand même.
0: Oui, oui,
1: là,
0: c'est ça.
1: C'était bizarre.
0: Mais
1: là.
0: Léolo fait
1: la
0: partie...
1: La foie de veau, on a tout un traumatisme là, de
0: ça. Le Mais Léolo, d'ailleurs, fait partie de la liste des films qui sont présentés dans le cinépanache. Ah ouais. Mais c'est ça, l'idée aussi, c'est d'accompagner les jeunes là-dedans.
1: Oui, il faut les accompagner.
0: Dans cette écoute-là. Claudia, toi, qu'est-ce qui te vient?
1: L'amour après 100 ans.
0: Ah, regardez-tu. Ouais.
1: Mais c'est parce que ça, les répliques, on les dit encore.
0: Incroyable. Absolument.
1: Même ma fille, qui est pas très jeune, elle a 13 ans, puis elle connaît, t'as de la neige sur ton épaule, ah, ben t'as oui. un trou dans ta mitaine. Mm-hmm. Tout ça, c'est resté, c'est devenu des phrases cultes. Ça a marqué vraiment mon univers cinématographique, puis mon décollage avec le cinéma québécois. Puis juste après, un petit peu plus âgé, là, moi, je dirais que c'est La vraie nature de Bernadette.
0: Ah oui.
1: Avec une Micheline Langteau à tout casser.
0: Ouais. Et Vincent Bolduc?
2: Moi, c'est dans cette idée-là de se raconter nos propres histoires. C'est Rafale d'André Melançon qui a été marquant. Puis je le regarde à chaque Noël. Je réécoute Rafale avec Marcel Leboeuf, Denis Bouchard. Puis dans Le vent du dragon, qui a quand même été un moment où j'ai fait « OK, ça peut être ça aussi, se raconter des histoires.
1: Tellement.
2: Ça peut être pété comme ça. »
0: Alors, écrivez-nous via la bulle de conversation quel film vous a fait vivre comme ça un éveil. Racontez-nous pourquoi aussi. Puis on va en parler avec Philippe Falardeau. Philippe Falardeau, d'ailleurs, qui a accepté d'ouvrir ses tiroirs. Donc, on va parler des projets qui n'ont jamais vu le jour. Parce que vous le savez qu'au cinéma, il y a des refus aussi.
1: On
0: va aller faire un petit peu
1: série télé aussi.
0: On va aller faire un peu d'archéologie. Et nos lisés aujourd'hui sont Hugo Meunier et Lauriane Lalonde. Ils vont se prononcer sur le livre Phénomène de la génération Z, encensé par Dua Lipa, bientôt adapté en série télé par Lena Dunham. Il s'agit du livre « Les brebis égarées » de Madeleine Cash. Tous ces gens réunis pour prouver, encore une fois, qu'il restera toujours la culture.

0: J'ai toujours Joséphine dans mes oreilles. J'adore cette voix qui a un dynamisme incroyable.
1: Je sais pas de qui elle tient ça.
0: Je sais pas d'où elle tient ça.
1: Aucune idée.
0: On y va. On entend cette musique qui nous fait penser aux fantômes parce qu'il va en être question dans les prochaines minutes. La courte échelle, historiquement, c'est une collection qui a marqué, une maison d'édition qui a marqué la littérature jeunesse au Québec dans les années 90. Et il y a une revitalisation dans les dernières années. Deux collections en particulier dont on va parler dans les prochaines minutes avec Vincent Bolduc et Jessica Baker. Donc, on commence avec la collection noire.
1: Puis là, la toune me fait capoter.
0: Okay.
1: Là, parce que moi, c'est un grand, grand traumatisme de mon enfance, Ghostbusters. J'avais peur.
0: Ouais.
1: J'ai tellement eu peur. Non, mais moi, c'est écoute, ça a été pathétique. Là. On a dormi. Ma mère va être découragée, je dis ça, mais en fait, on a dormi à terre dans la chambre de ma mère parce qu'elle était écœurée. Moi et mon frère, on venait la déranger puis on tombait avec des bâtons parce qu'on avait peur des fantômes. Et là, ce livre-là qui me tombe dans les mains, et j'ai écrit en première ligne « Très content en tant que peureuse fois mille
2: ».
1: Mais peureuse fois mille depuis toujours, et des
0: donc,
1: fantômes.
0: Le titre, c'est pas « Fantômes ».
1: C'est « Les fantômes ».
0: Les fantômes, OK.
1: « Les fantômes, encyclopédie noire » de Julie Champagne.
0: Ouais.
1: Et ce livre qui est une collection qui 10 ans, mais là, ça, c'est un livre documentaire.
0: Oui, c'est wow. Ça, c'est que normalement, c'est on est dans la fiction.
1: Oui, on est dans la fiction.
2: Puis il y a des plus documentaires comme ça, beaucoup de fiction de peur. Ouais.
1: Oui, c'est ça. Exactement. Et donc, quand je me suis retrouvée avec ce livre-là dans la maison, mon adolescente regarde au loin, puis tout de suite, elle est comme genre, combien de lunes ton livre? Mais vraiment de même, là. Combien de lunes? Là, moi, je suis là, j'ai pas le...
0: Je ne sais pas de quoi
1: je
0: on parle.
1: Je n'ai pas l'information, alors j'ai fait ma petite recherche. J'ai pas la ref. Alors, tous ces livres sont catégorisés avec un nombre de lunes et c'est comme ça qu'on sait exactement c'est pour quel âge, le niveau d'épeurant. Une lune, 7 ans, deux lunes, 9 ans, deux quartiers de lune et une pleine lune, ça,

0: C'est 13 ans, ça, c'est très, très, très épeurant.
1: Et là, toi, t'es dans quoi, là?
0: Et là, je suis dans 3 demi-lunes. Ouais. Fait que je suis dans l'entre-deux, okay. 11 ans et plus.
2: Au geste, c'est beaucoup de lunes.
0: OK. Pour moi, c'est très épeurant et c'est très excitant. Alors, j'étais vraiment contente de lire ça.
2: Moi, j'ai fait partie de ceux qui ne croient pas aux fantômes, à la vie après la mort, mais qui croient aux fantômes. Tu comprends? Okay. C'est comme dans l'entre-deux.
1: Ouais.
2: C'est pas logique, mais non. J'ai peur pareil d'eux autres. Et c'est une personne sur trois, c'est dit d'entrée de jeu dans le livre, un Canadien sur trois qui y croit. Donc, imagine, chez les jeunes, ça doit être encore plus grand.
1: Ouais.
2: Donc, ça permet, comme Jessica, qui allume des bougies à des moments spécifiques de sa vie, mais ça remonte aussi dans l'histoire. C'est aussi un ouvrage, oui, on va décortiquer tout ça, leurs habillements, leurs habitudes, les rituels pour les invoquer, mais aussi, on va parler de l'histoire, pourquoi c'était populaire à une certaine époque, ouais. etc. Alors, on voit rapidement qu'au début, tu sais, pour l'Église, c'est comme des démons, on n'en parle pas, on dit aux gens que ça n'existe pas. Mais quand l'Église commence à prendre de la place vers le 11e siècle, ben là, ils se disent, ah non, finalement, c'est quelqu'un qui est pris dans les limbes, faut que vous priez pour eux, vous donniez un petit peu d'argent pour les aider à passer l'autre bord. Et là, ça devient monnayable, le fantôme. Mais là, ils vont plus loin dans l'histoire comme ça.
0: La peur est monnayable. On va vraiment dans tous les sens et c'est ça qui est trippant. On parle entre autres des habillements, les vêtements des fantômes, parce que là, c'est comme le genre de texte qu'on peut lire, c'est le fantôme emprunte souvent une apparence humaine, son style vestimentaire est façonné par les coutumes de son époque, mais aussi par ses préférences personnelles, allant de l'élégance raffinée à la sobriété extrême, tour d'horizon du garde-robe spectral. Ça, c'est la page 17, déjà je capotais. C'est tellement cool!
1: Mais donc, est-ce que ça t'a réconcilié avec les fantômes, tu dirais, cette lecture-là?
0: Ben, ça m'a confirmé leur existence. Okay. Ça m'a confirmé leur existence.
2: Tout là, ça me faisait que me dire, ben oui, bien sûr que dans ce temps-là, les fantômes avaient des draps parce qu'on les enterrait dans des draps.
1: Ouais.
2: Donc, c'est devenu un symbole. Puis aujourd'hui, bizarrement, ils n'ont plus de draps parce qu'on les enveloppe plus comme ça. Je pense qu'il y a beaucoup. Moi, ma partie préférée, c'est la dernière où on analyse en quoi ça n'existe pas. Dans les faits, on ne peut pas le prouver par la science.
0: Oui, oui, à la fin, elle dit que la science n'a pas de preuves, mais quand même.
2: Oui, mais comme en face, quand même, moi, j'aurais aimé ça, avoir ce chapitre-là.
1: Ah.
2: Parce que tout le long, j'avais peur, puis j'aurais aimé le dernier chapitre pour me rassurer, puis de me dire, OK, c'est voilà les tours qui sont joués par notre cerveau, etc.
0: Ce que j'aime beaucoup du ton, c'est ces petites phrases-là. Mais pourquoi les fantômes portent des vêtements? Par délicatesse, parce que leurs habits préservent nos yeux sensibles de leur nudité. Par souci d'efficacité, qui a envie de répéter sa biographie encore et encore? Leurs habits racontent leur histoire. Ou par obligation, comme ils sont immatériels, bien là, ils peuvent pas vraiment magasiner des nouveaux vêtements. Fait qu'on est toujours un peu... C'est comme on rigole, mais on apprend. T'sais, c'est ça que je trouve le fun dans son écriture puis dans la construction de ce livre-là.
2: Pis c'est super bien illustré aussi. Et on va retourner, par exemple, au 19e siècle, justement, sur les draps. On va nous raconter des histoires comme ce fantôme qui hantait un cimetière et que finalement, c'est quelqu'un qui faisait peur avec un drap. Mais à cause de ça, il y avait des gardes armés qui surveillaient le cimetière et ils ont tué un travailleur couvert de plâtre qui finissait son chiffre de travail.
0: C'est
2: parce
0: vrai.
2: Qu'ils ont pensé que c'était un fantôme. Donc, ça montre jusqu'où ça va. Ça nous parle des origines, entre autres, des ectoplasmes. On parlait tantôt de SOS oui. fantômes. On oui. parlait toujours d'ectoplasmes puis de glu un peu qui restait sur eux. Puis je me demandais pourquoi. Mais je ne savais même pas que c'était ce liquide qui sortait des orifices des médiums à une certaine époque pour faire croire aux gens qu'ils étaient en contact avec les esprits. On va parler des objets aussi, les manifestations animales, une fameuse chaise du criminel Hammersmith qui a lancé un sort à cette chaise-là. Il y a 68 personnes, je pense, une soixantaine de morts, de personnes qui se sont assises sur cette chaise et qui sont mortes tout de suite après. Cette chaise-là est exposée maintenant dans un musée à Londres, mais très haut dans les airs,
0: oui.
2: pour que personne ne s'assoie dessus. Fait qu'il reste cette crainte-là quand même. Les Vikings qui attachaient les pieds des morts, qui cassaient leurs orteils, leur tibia, pour être ceux qui ne marchent pas la nuit pour venir les voir. Donc, il y a vraiment des mines d'informations là-dedans.
1: Donc, je rappelle qu'on parle du livre Les Fantômes, c'est de Julie Champagne. Donc, on est dans la collection noire de la courte échelle. Moi, je ne savais pas qu'il faisait du documentaire. Je connaissais
0: la fiction. Mais en fait, je pense que c'est la première.
1: Okay, c'est la première.
0: C'est nouveau. C'est nouveau.
1: Extraordinaire. Mais oui, je vois Claudia qui prenait des notes.
0: Non, je le veux. Il y a quelque chose de tellement. En fait, c'est tellement vaste. C'est ça qui est le fun. Puis, on se promène, on parle de la chronologie du fantôme. Moi, ça a confirmé l'existence, évidemment, parce que depuis la préhistoire, après ça, dans toutes les civilisations, mésopotamiennes, égyptiennes, grecques, romaines, Moyen-Âge, puis tout le temps, le fantôme est toujours là, en train de revenir et d'être là et d'être présent dans notre inconscient. C'est quand même incroyable.
3: Dans beaucoup de cultures aussi, c'est plus présent qu'ici.
2: Ouais. C'est ce qu'on voit bien, oui, vraiment toutes les cultures à travers le temps.
0: Puis il y a quelque chose aussi, ben, moi, qui m'a bien amusée, là, c'est un bingo fantôme, là, pour savoir où tu te situes, tu sais.

0: dans...
1: Comme la boussole.
0: Exactement. Ouais, exact. Puis, tu sais, là-dessus, là,
2: la boussole spectrale.
0: Ben, j'allais dire plus, ben, c'est comme dans les élections, là, ce soir, les gens vont faire des bingos qui vont avancer. Fait que là, tu peux dire, selon les différentes affaires, tu cotes à combien? Moi, j'ai coté 9 sur 14, donc je suis très, très, très proche. Puis là, le facteur qui prédispose le plus, là, qui va faire que tu vas avoir un bon chiffre, c'est qu'il faut croire aux fantômes. Ça fait que ça part bien. Puis ça m'a permis d'avoir une discussion avec Joséphine, justement, parce qu'elle était très intéressée et curieuse par le livre. Puis les deux, ben, on s'est auto confirmé que les fantômes existaient.
1: Donc maintenant, tu dors dans la chambre de Joséphine.
2: Non, non, non, mais c'est le plancher, c'est sûr.
1: C'est le plancher.
2: Mais
0: Vincent, mais pour Vinice, t'as-tu fait le bingo?
2: J'ai eu 6 sur 14.
0: Ah, mais quand même
2: quand
0: beaucoup.
2: Même pas pire. Ben oui, parce qu'il y a
0: des
2: choses...
0: Ah, c'est tout ton anxiété nocturne.
2: Ben c'est les films aussi, parce qu'ils expliquent bien à la fin, dans le dernier chapitre, comment notre cerveau nous joue des tours. Il va parler du Ouija pour communiquer. Ouais. Il y a aussi une mode aussi qui est sur les réseaux sociaux qui s'appelle le Charlie. C'est de mettre deux crayons superposés en X avec des oui et des non sur chaque côté, mais la gravité fait qu'inévitablement, le crayon va tourner à un moment donné. Donc, ça explique aussi le biais de confirmation, le biais de disponibilité. Tu sais, ça va jusque-là dans
1: comment
2: notre cerveau...
1: Ah, mais c'est intéressant de le présenter aux adolescents, ça. Vraiment. Cette information-là.
0: Vraiment. Puis oui, ça se termine effectivement avec le fait que la science ne peut pas confirmer l'existence. Puis peut-être que les fantômes, ben, c'est des histoires qu'on se raconte pour apprivoiser ce qu'on ne comprend pas encore. Oui. Ça, c'est ma vision. Mmh. Des reflets de nous-mêmes, de notre mémoire, de nos peurs. Et ça... depuis la préhistoire.
3: Pourquoi tu me pointes?
0: Parce que c'est ça que j'ai
3: préhistorique.
0: Non, c'est ça que j'ai le plus aimé. Depuis toujours, les fantômes toujours. Sont là.
1: On dirait qu'elle est en mode j'ai un message à passer.
0: C'est en mode électoral.
1: Il y a un ou une professeure, c'est un commentaire qu'on a reçu dans la bulle de conversation. La collection noire s'est exploitée beaucoup en classe au troisième cycle du primaire. Elle dit en sixième année, mes élèves sont fascinés par ces romans-là. C'est la meilleure collection pour leur apprendre à plonger dans la lecture. Chaque année, plusieurs élèves réussissent à lire tous les titres de la collection. Puis on a quand même plus
0: oui, il y en a beaucoup.
1: Alors, c'est intéressant de voir maintenant que documentaire, donc ce livre, Les fantômes de Julie Champagne, c'est à la courte échelle. L'autre collection dont on veut parler, c'est la collection micro. Qu'est-ce que c'est ça?
2: Collection micro qui est pour les adolescents, on parle des 14 ans et plus surtout, des textes assez courts qui sont un peu, ils disent, entre la nouvelle et le monologue théâtral.
1: Oui, on est dans l'oralité, là, quelque
2: absolument.
1: Chose qui pourrait être...
2: Puis on veut toucher à des sujets aussi de l'heure, des sujets qui... Et c'est ce que fait notre ami Simon Boulris dans Les cheveux chauves.
1: Les cheveux chauves.
2: Oui, c'est une expression que Martin Vachon a échappée quand il faisait Big Brother Célébrité avec Simon. Et Simon a demandé la possibilité de l'utiliser.
0: Ça l'a inspiré.
2: Et on parle des cheveux là, sous toutes ses formes. Là. Les cheveux qu'on se met dans le visage pour se cacher un peu des autres. Les cheveux, les couleurs des cheveux qui vont nous donner de la personnalité. Les cheveux qu'on s'arrache comme parents. Et ça s'appelle Les cheveux chauves. Mais c'est écrit en mauve sur blanc dans le livre.
0: Il y a une raison.
2: Il y a une raison, parce que ces cheveux mauves-là, c'est un peu la couleur qu'il aimerait... Sa mère se met toujours les cheveux un peu rouges, mais il souhaiterait qu'elle les mette mauve. Ouais. Mais pour elle, le mauve, c'est pour les punks ou pour les woke écologistes. Parce qu'il faut comprendre que c'est le sujet du livre. Sa mère... pense pas vraiment comme son fils et sa maman
1: donc,
2: commence à dire
1: le
2: des choses.
1: Le narrateur est un ado, c'est ça celui qui nous
0: c'est
1: parle?
0: Un ado c'est un ado qui nous raconte cette relation très intense entre lui et sa mère. Mmh. Entre autres, justement, il s'occupe de ses teintures puis lui prend ça très, très, très au sérieux. Puis il y a toute cette espèce de rapport-là où cette femme excentrique qui parle fort, qui prend de la place. Puis là, au début, je me dis, oh mon Dieu, c'est moi. J'étais heureuse. Puis là, oh non.
1: Finalement, t'avais plus envie de s'identifier.
0: Non, parce que là, c'est quelqu'un qui tient des discours dérangeants.
1: La mère
0: qui rend son adolescent extrêmement mal à l'aise. Mm-hmm. Ça va très, très, très loin. Puis comment on gère ça quand nos parents nous font honte? Quand ta maman dit des choses qui te rendent extrêmement mal à l'aise, c'est quoi la limite? Puis comment tu peux gérer ça comme enfant, tu sais? Il dit, je vais lire un extrait, chaque fois que ma mère dit des affaires de même, je suis super mal à l'aise. Je juge pas ma mère. Non. Ben, en fait, peut-être que oui, ça m'arrive de la juger, qu'elle agit en voisine ou en cliente pénible, c'est gênant pour moi. Malgré tout l'amour que j'éprouve pour ma mère, j'ai honte à l'infini. C'est tellement triste d'avoir honte de sa mère.
2: Oui, puis en même temps, il aime sa mère. Oui. Sa mère, elle dit, elle soucie pas du détail dans la vie, sauf quand c'est moi. Si je suis malade, la terre arrête de tourner. Donc, il l'aime, mais à chaque fois, il excuse certaines paroles. Et Simon Boulris ménage pas les mots. Là. Elle rentre du travail en disant, j'ai eu une promotion. Si j'avais été noire et lesbienne, ça fait longtemps que je l'aurais eu. Donc, elle nomme les choses. Oui. Mais pas en public, toujours devant lui. Alors, mais à un moment donné, ça se met à se passer en public, dont une fois qu'il fait très mal et elle est humiliée. Ça a été filmé, ça se retrouve sur les réseaux sociaux. Donc, il se trouve à parler aussi

0: partie de l'opprobre des réseaux sociaux, mais pas à travers un jeune qui s'y retrouve.
1: C'est
0: mais sa mère, oui. Et sa mère sort plus, ça la gêne, elle est gênée, lui est gêné, elle s'excuse de ce qu'elle a dit. Mais en même temps, il dit, qu'est-ce que tu veux que je fasse? Je peux pas fuguer quand même. Je peux toujours même pas m'en aller. Puis à un moment donné, il dit, j'ai raté mon coup. Tu sais, comme des gens disent, j'ai mal élevé mon enfant et j'ai pas bien élevé ma mère.
1: Oui.
0: J'ai raté. Donc, c'est vraiment, c'est fait avec beaucoup de finesse. C'est un jeune aussi, il s'appelle Ryan. Sa mère hésitait entre Ryan et Brian. Elle a dit, elle peut être plus loin dans les noms qu'elle voulait me donner, mais est amoureux d'un certain Arnaud qui vient au salon de coiffure et il a trop peur de le stalker en bon français, de l'épier. Fait qu'il le fait sur Google View en allant voir sa maison puis en s'imaginant que peut-être c'est lui à travers la fenêtre.
1: C'est lui l'ombre.
0: C'est lui l'ombre qu'il voit dans la fenêtre. Et donc, quand il va observer son voisin de 30 ans embrassant un autre homme et que sa mère, Karine, que son voisin va traiter de Karen.
1: Oui, c'est ça, j'allais dire. On entend là, cette appellation-là pour justement des femmes qui dérangent.
0: Et lui, c'est pas ce que c'est.
1: Sur les réseaux sociaux.
0: Ouais. Alors, il s'en va le googler pour savoir ce que c'est parce que ce gars-là va réagir fortement parce qu'elle va dire au voisin en question, fais pas ça devant mes enfants, on t'a pas appris à vivre. Et donc, le jeune est loin d'avouer et on n'avoue pas notre orientation sexuelle. Vincent, merci de faire cette erreur. De dire son orientation sexuelle. De nommer son orientation sexuelle à sa mère parce que il aurait honte de le dire devant elle parce qu'il voit bien les opinions qu'elle a. Alors, c'est tout ce rapport-là.
1: L'ambivalence.
0: Trouble, l'ambivalence.
1: Et le format, en tout cas, est très intéressant. C'est assez court.
2: C'est 104 pages.
1: Okay.
2: Puis c'est ça qui est fabuleux parce que c'est hyper motivant, je trouve.
1: Oui, de finir un livre.
2: Oui, puis de se dire... Puis il y a vraiment une grande courbe dramatique. Oui. C'est quelque chose, c'est prenant. Là, on le dépose pas. Puis je trouve que c'est une belle stratégie pour accrocher justement des jeunes qui se posent des questions, qui sont peut-être en train de se dire, oh, j'aime pas ça lire, j'embarque pas. Là, Simon Boulris nous prend par la main, puis c'est un méchant tour de manège d'émotions, de contradictions, de malaise, de tristesse. C'est super bien mené, je trouve, la structure.
0: Oui, puis l'évolution est bonne pour qu'on la trouve drôle par moment.
2: Oui.
0: Parce qu'elle dit...
2: Au début, moi, je l'aimais, là.
1: Elle dit, mais oui, jusqu'à se reconnaissait.
0: Elle dit, je parle sans réfléchir. Elle m'a dit pas que je parle sans réfléchir, c'est le monde qui est trop lent à réfléchir.
2: C'est ça.
0: Moi, ça sort tout de suite. Et c'est une de ces choses-là qui sort trop vite, qui tout à coup est mal reçue avec raison.
1: Hey, mais c'est riche, vraiment bien fait. C'est riche de pouvoir nommer ça à l'adolescence.
2: Tellement. Puis c'est beau à la fin parce qu'il dit, je suis triste que les gens pensent que ma mère se résume à ça. Elle est plus que ça. Elle est ça, oui, mais elle a aussi... autre chose de mieux à offrir.
1: Mmh. Oh, écoute, j'étais les yeux pleins d'eau. C'est d'une tristesse, mais d'une beauté. Les cheveux chauves. Donc, c'est ce nouveau titre de Simon Boulris. C'est dans la collection Micro de la courte échelle. Je pense qu'il faut surveiller cette collection-là.
0: Absolument.
1: Il y avait aussi Kuba de Laurie Léveillé qui avait gagné le prix du gouverneur général. Vraiment, là, je trouve que c'est un format... très, très bravo aux gens de la courte échelle. C'est beau ce qui se passe en ce moment, puis ça donne envie aux jeunes de lire, et ça, c'est important. Et on reçoit plein de messages dans la bulle de conversation. Vous pouvez continuer de nous écrire sur les films québécois qui vous ont marqué. Et là, semble-t-il que Joséphine a une petite surprise pour moi ou pour Jessica?
3: Des fantômes!
1: C'est un fantôme!
3: Joséphine, c'est terrible.
1: On va prendre le temps de te réconforter, Jessica Baker. On va aller découvrir qui est responsable de la programmation musicale. Et tout de suite après, c'est la chronique de Claude de la Rochelle.
4: Parce qu'heureusement, il restera toujours la culture, je vous ai préparé une sélection musicale que vous allez pouvoir découvrir durant toute la semaine. Il y a aussi quelques coups de cœur conceptuels à découvrir, des pépites, des morceaux qui m'ont accompagnée pendant toute ma vie, qui m'ont permis d'apprendre la langue française. Donc, j'ai hâte de partager ça avec vous. Je m'appelle Lula Carballo, je suis écrivaine et je passe à l'émission très bientôt.

0: Ça me brise le cœur, moi, d'interrompre Jerry Boulet. Un beau grand bateau, texte de Denise Boucher pour ce grand classique de Jerry Boulet. C'est Lula Carballo qui est à la programmation musicale cette semaine. Cette écrivaine originaire de l'Uruguay, à qui on doit, entre autres, Créature du hasard, qui est adaptée au cinéma. On pourra voir ça sur grand écran. On continue de recevoir des messages dans la bulle de conversation. Lisa Marie Gervais qui nous écrit « Le film québécois qui m'a marqué adolescente, c'est Pudding Chômeur de Gilles Carle, que j'ai vu avec Vincent Bolduc. »
1: Lisa Marie.
0: Oui, exactement, elle dit « Nous étions comédiens dans un téléroman de Guy Fournier et entre les tournages, on s'échappait au cinéma. C'est grâce à Vincent que j'ai appris à me taire pendant un film. N'allez surtout pas lui chuchoter un commentaire à l'oreille. »
1: C'est vrai? Je suis moins susceptible qu'à l'adolescence, Lisa Marie.
0: Mais donc, il fallait fallait se taire autour de toi.
1: Je sais pas ça.
0: Vous pouvez continuer de nous écrire. On va continuer de parler de cinéma québécois avec Philippe Falardeau en deuxième heure.
2: Claudia La Rochelle.
3: La Rochelle.
0: Claudia, oui. Le livre dont tu nous parles aujourd'hui, Un jour sans femme, de Laetitia Colombani, qui est inspirée d'un fait réel, mais qu'elle adapte, si j'ai bien compris.
4: Oui, c'est ça. C'est un point de départ, ce qui s'est passé. Mais c'est un roman qui est paru en France le 7 mai dernier chez l'Iconoglasse, puis qui vient... L'Iconoglasse.
5: J'allais dire, miam!
4: Où vais-je parfois et qui me coûte deux reins? Oui, c'est ça. C'est si bon. Mais ça vient de
0: chez l'Iconoclaste.
4: Oui, on va le dire comme il faut. Oui, là, là, le lapsus. Ça vient de paraître donc au Québec en septembre là, chez Édito. Mm-hmm. C'est un roman super actuel, ne serait-ce que parce qu'actuellement au Québec, je le répète, depuis le début de l'année, on en est à 19 féminicides, dont 15 en contexte conjugal. Mm-hmm. Sans compter là, cette pétition-là pour le droit de violer qui a circulé dans une école secondaire, de l'Estrie, puis cette affaire sordide de viol collectif à l'Université de Cornell dans l'État de New York, et j'en passe. Donc vraiment, c'est à l'ordre du jour. Le nom de Laetitia Colombani vous dit peut-être quelque chose. En 2017, cette créatrice française-là, qui a aujourd'hui 50 ans, elle publiait son roman La Tresse, qui était un phénomène littéraire, moi, que j'ai lu plus tard, après le film même. Ça a été traduit en 40 langues, vendu à des millions d'exemplaires, et puis ça a été porté à l'écran au cinéma en 2023. Colombani signait elle-même la réalisation et la co-scénarisation. La musique, c'était de Ludovico Einaudi. Puis il y avait des scènes tournées à Montréal aussi, je me rappelle. Donc, ça a frappé l'imaginaire collectif. Et cette fois, l'idée de départ de son nouveau roman, Un jour sans femme, ça vient d'un fait réel qui a eu lieu en Islande, pays dont on parle souvent là, comme la société la plus équitable au monde. Les femmes y ont obtenu le droit de vote en 1915. Puis en 1922, elles ont élu la première femme députée. Mais le pays n'a fait que peu de progrès en matière d'avancement des droits des femmes dans les décennies qui ont suivi. Donc, il y a eu des reculs. Si bien qu'en 1975, retenez ça, les femmes qui étaient écœurées de gagner beaucoup moins que les hommes, d'être victimes de discrimination fondée sur le sexe, au travail, partout, dans toutes les sphères de la société, ont eu l'idée d'une grève lors d'un congrès des femmes de juin 1975 qui s'est tenu à Reykjavik.
5: Donc, mais là, il y en a un, là, le 13 octobre.
4: Ben, c'est ça.
5: Ah, donc, c'est la semaine prochaine.
4: C'est ça. Alors, le groupe féministe des Red Stockings a réussi à ce moment-là à convaincre les femmes de tous les âges, tous les milieux sociaux, tous les horizons politiques, de travailler main dans la main pour que cette grève existe auprès du plus grand nombre de

0: femmes possibles. Donc, elles ont, on se ramène à cette époque-là. Ouais. Là. On envoie des cartes postales, des lettres, on distribue des brochures, des tracts, bon, tout ça. Et c'est ainsi que le 24 octobre 1975 en Islande, plus de 60 % des femmes qui travaillaient en dehors du foyer ne se sont pas rendues au travail. Elles ont laissé les hommes en dehors du travail, en dehors du foyer, rester au foyer finalement, puis tu sais, comme il dit, c'est ça, allez vous occuper de votre vie, puis essayez de travailler comme vous pouvez avec les enfants dans les jambes, puis tous les travaux ménagers.
1: Donc le titre Un jour sans femme, c'est ça. Ça fait référence à ça.
0: C'est ça, puis on n'était pas surpris, c'était à cette époque-là, en 75, la vie s'est arrêtée. Mm-hmm. Puis cette journée-là a été surnommée le vendredi long, hein, par de nombreux hommes, et elle est restée dans les mémoires comme la grève des Islandaises. Mmh. Et là, c'est ça, il est souvent dit aussi que cette grève-là a eu un impact. Hein? Hey, je vous rappelle là, que la première ministre, Alla Thomasdottir, bon, c'est une femme. Mmh. On a une présidence ici aussi en Islande. Mmh. On a une chef de police, une directrice d'université. On en a plein. Alors, les exemples sont probants. Et ce fait réel-là, c'est le point de départ du roman utopique mais réaliste de Colombani qui ouvre son histoire à notre époque. Donc, on est en 2026, 2025 peut-être, alors que le corps d'une étudiante, Sofia, est repêché des eaux à Reykjavik après avoir été assassinée par son compagnon. Et là, il n'en fallait pas plus pour que sa meilleure amie, Katla, décide d'organiser une grève des femmes, mais mondiale cette fois, pour protester contre les violences puis les inégalités.
1: Donc, on n'est pas qu'en Islande.
0: Non, c'est ça. Alors, c'est ce que fait avec la tresse. Hein. Le titre est bon aussi parce que dans la forme, il y a une sorte de tressage aussi. Elle le fait comme cette courte pointe pour aller rallier d'autres voix du monde entier.
1: Donc, on est dans un roman choral.
0: Exactement. On a Michiko à Tokyo, au Japon, une jeune salariée enceinte qui subit du harcèlement qui va joindre sa voix à celle des autres. On a Anna Maria au Salvador qui est une ouvrière dans la confection, qui veut libérer sa fille condamnée à 30 ans de prison pour suspicion d'avortement. On a Awa, médecin urgent.
1: 30 ans de prison pour suspicion d'avortement. Exact. C'est important de le...
0: on peut insister sur le chiffre. Il y a Awa, médecin urgentiste en France, qui rentre au Sénégal et qui se rappelle son excision à 9 ans.
1: Donc, toutes ces femmes-là dans la même grève mondiale.
0: 4 continents, une grève mondiale, et on passe de l'idée à la fiction, même en France, parce qu'il va y avoir une mobilisation.
2: 13 octobre!
0: À 11h30 sur la place de la Bastille. On y va-tu? Mais je pense qu'on devrait faire ça ici.
2: Ben oui, mais ça se trame, là. Les gens écrivent, là.
0: OK, ben il faut le faire. On
1: et
0: sort.
1: Ici, là, ben, vous avez le temps de lire Un jour sans femme de Laetitia Colombani. Merci beaucoup, Claudia Larochelle, de l'avoir lu pour nous. On se retrouve donc après le bulletin de nouvelles. Vous êtes nombreux à nous écrire pour nous parler des films québécois qui vous ont marqué. Continuez de nous écrire. On va lire tout ça avec Philippe Falardeau, qui est mon invité également, nos liseux Hugo Meunier et Lauriane Lalonde. On se retrouve tout de suite après le bulletin de nouvelles.
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8: Ici Louis de Belleval, voici les informations. Élection provinciale au Québec, le Parti québécois formera le prochain gouvernement, mais ce gouvernement sera minoritaire. Le PQ aura 59 députés au Parlement. Le premier ministre élu, Paul Saint-Pierre Plamondon, s'est montré à la fois optimiste et conciliant.
9: Ce qui me rend le plus fier au terme de cette extraordinaire campagne que nous avons menée, c'est d'avoir, je pense qu'on a redonné le goût de l'avenir. Et le goût du Québec à des centaines de milliers de Québécois qui avaient cessé d'y croire. Le Parti québécois formera un gouvernement qui tend la main et je serai le premier ministre de tous les Québécoises et les Québécois, sans exception.
8: Le Parti libéral formera l'opposition officielle avec 40 élus et son chef, Charles Milliard, avait un message pour le chef péquiste.
10: Alors, M. Saint-Pierre Plamondon, les Québécois ne vous ont pas donné de majorité à l'Assemblée nationale. Vous devrez avoir plus d'appui pour gouverner. et je veux que vous sachiez très clairement où on se situe. Pour l'amélioration des soins de santé, pour construire des logements, pour soutenir notre économie.
8: Le Parti conservateur du Québec fera son entrée à l'Assemblée nationale grâce à une récolte de 19 comtés. Son chef, Éric Duhaime, s'est adressé à ses militants avec un ton triomphant.
11: Pas un député, pas deux députés, pas trois députés, presque 20 députés à l'Assemblée nationale. Il y a plus de un Québécois sur cinq qui vient de voter conservateur aujourd'hui. Et imaginez quelque chose, là. On vient de battre 6 ministres de la CAQ.
8: Pour sa part, Québec solidaire est parvenu à conserver 9 circonscriptions. Voici sa co-porte-parole, Ruba Gazal.
12: Une chance que Québec solidaire est là pour être la voix de ceux qui en ont pas, ceux qu'on oublie très souvent. On a résisté, on se tient debout, c'est ça aussi Québec solidaire.
8: Et puis enfin, la coalition Avenir Québec a été rayée de la carte. Sa chef, Christine Fréchette, a reconnu sa défaite avec une pointe d'émotion.
13: Je passerai pas par 4 chemins. Les Québécois ont parlé, puis leur choix est clair. Puis je le respecte. Le résultat n'est clairement pas celui qu'on espérait. Puis comme chef, j'en assume l'entière responsabilité.
8: Enfin, le premier ministre canadien Mark Carney a félicité le Parti québécois pour sa victoire et s'est dit prêt à travailler avec son chef, Paul Saint-Pierre Plamondon, dans le meilleur intérêt des Québécois. Autre campagne électorale provinciale, celle-là en Colombie-Britannique. Le nouveau Parti démocratique et les conservateurs se sont concentrés aujourd'hui sur la question des soins de santé. Les néo-démocrates veulent améliorer les soins aux aînés et les conservateurs souhaitent maintenir les urgences ouvertes. Voici le reportage de Will Dinette-Paul.
14: Au jour 13 de la campagne électorale provinciale, le match des chefs conservateurs et NPD se joue sur les promesses en santé. David Eby les annonce dans un club de curling.
15: A really fun sport.
14: Et sur la glace, des défis importants qui touchent les Britanno-Colombiens.
15: There are serious challenges,
14: notamment les soins de santé aux aînés. Parmi les mesures du NPD, permettre à 5600 aînés supplémentaires de demeurer à la maison. Et puis, le NPD promet la gratuité du vaccin contre le zona pour les adultes de 50 ans et plus, ainsi que pour les adultes immunosupprimés.
16: I'm standing in front.
14: Lauren Dirksen, chef du Parti conservateur, était pour sa part devant les urgences de l'hôpital de 100 Mile House, qui a connu de multiples fermetures. Il veut renverser cette situation et accroître l'accès aux soins en milieu rural.
16: To support this, we will create a $50 million.
14: Pour y parvenir, le parti compte créer un fonds d'urgence de $50 millions pour les cliniques médicales en milieu rural. Et s'il remporte les élections, il promet au cours de ses 100 premiers jours de mettre en place un comité d'experts.
16: The panel will examine
14: qui aura pour mandat d'examiner les systèmes de santé à travers le monde et en faire des recommandations afin d'améliorer les soins de santé en Colombie-Britannique. Ici Will Snapple, Radio-Canada, Vancouver.
8: Et puis enfin au Brésil, le candidat de droite, Flavio Bolsonaro, fils de l'ancien président Jair Bolsonaro, a créé la surprise dimanche en devançant le président sortant de gauche qui brigue un quatrième mandat, Luiz Inácio Lula da Silva, au premier tour des élections présidentielles. Le second tour aura lieu le 25 octobre. Comme l'explique la journaliste indépendante à Rio de Janeiro, Laetitia Rossi, cette victoire de Flavio Bolsonaro est inattendue.
17: Parce que dans les derniers sondages, Lula et Flavio Bolsonaro étaient au coude à coude. Lula avait une légère avance d'environ 3 points. On a vu dans les urnes que finalement cette tendance s'est inversée. Et cette poussée de la droite, de l'extrême droite, est particulièrement du parti libéral, le parti de Flavio Bolsonaro, elle n'a pas concerné seulement la présidentielle, mais aussi l'élection de nombreux sénateurs. Donc, ce que montre ce scrutin, c'est que même sans la présence de Jair Bolsonaro en tant que candidat, même sans cet ancien président, le bolsonarisme comme mouvement reste extrêmement puissant au Brésil.
8: Le président des États-Unis, Donald Trump, a dit suivre de très près l'élection brésilienne après avoir vu des alliés se hisser au pouvoir en Argentine, en Colombie et au Pérou. Voilà, c'était les informations à l'antenne de Radio-Canada.

0: ici Émilie Perrault. Il restera toujours La culture se poursuit avec le cinéaste Philippe Falardeau. Salut Philippe.
1: Bon après-midi.
0: Très contente de t'avoir avec nous pour la prochaine heure. On va parler d'un sujet que t'aimes bien, le cinéma. Le cinéma québécois particulièrement parce que t'es ici en tant que porte-parole.
1: Voilà, de Ciné-Panache.
0: Ciné-Panache, donc qui était une superbe initiative pour présenter des films québécois dans les écoles, pour appuyer aussi les profs là-dedans. Et on a lancé l'appel à nos auditeurs. On voulait savoir c'est quoi le film qui a marqué votre réveil avec le cinéma québécois. On reçoit plein de messages depuis tout à l'heure, Philippe Falardeau. Il y a Emmanuel Philibert de Sainte-Adèle. Elle dit « Pour moi, le plus bouleversant, ça a été Jésus de Montréal. » Il y a Marie-Andrée Denis de Vaudreuil-sur-le-Lac. Elle dit « Un film qui m'a troublée, c'est Un enfant comme les autres » de Denis Héroux. Donc, c'est le film de 1972. Elle dit « J'étais amoureuse de René Simard, malgré une différence d'âge de un an. » Un amour fleur bleue total, mais ça l'a marqué. Il y a Karine Ouellet de Montréal qui parle de La Guerre des Tucs. La Guerre des Tucs qui fait partie des films qui sont dans cette initiative-là. Et il y en a d'autres comme ça, Les Ordres. On va y revenir, hein, Les Ordres, Philippe Falardeau.
1: Oui, on va y revenir.
0: Ça fait partie des films, toi aussi, qui t'ont marqué. Et également autour de la table, je salue nos liseux, Hugo Meunier et Lauriane Lalonde. Bonjour.
2: Bonjour.
0: Alors, vous êtes là pour nous parler de ce livre phénomène qu'on vous a demandé de lire pour nous. C'est le premier roman de Madeleine Cash, Les brebis égarées. C'est une, si j'ai bien compris, une comédie sur fond de complotisme, crise morale. Il y a un emballement là, autour de ce premier livre-là. Il y a Lena Dunham qui va l'adapter en série. Doit aller pas dans son club de lecture en a parlé. Est-ce que l'emballement autour de ce premier roman-là est justifié?
2: Ben moi, je pense que oui. Je pense que, en tout cas, je serais pas étonnée de voir ça atterrir dans mon TikTok là, sous peu. Oui. Puisque j'en ai parlé, là, je suis certaine que c'est très... j'aimerais ça en parler tantôt, le Weird Girl Literature. Là,
0: oui, on est dans une tendance en ce moment.
2: C'est très à la mode.
3: C'est formidable aussi d'être au début du buzz. Là.
0: Ouais.
3: Comme là, on sent qu'on est dans les premiers à découvrir quelque chose qui va bientôt se retrouver entre les mains d'un paquet de personnes.
0: Ah, oh, t'aimes ça, hein, être parmi les premiers, Hugo Meunier. Ouais, moi, j'avais lu ça un peu avant tout le monde. Je l'avais senti.
3: Bon, j'étais un enfant du milieu. J'ai manqué d'amour.
0: On va t'en donner dans la prochaine heure. Merci beaucoup à tous les deux d'être avec nous.
2: Merci.

0: C'est un cinéaste qui s'est frayé une place jusqu'au prestigieux club des nommés aux Oscars avec son film Monsieur Lazare. Mais c'est la littérature qu'il choisirait comme seul médium artistique pour le reste de sa vie s'il devait trancher, avec un penchant pour le genre des mémoires, des journaux personnels. Pourtant, il nous dit qu'il ne veut pas faire de films trop personnels. On va revenir là-dessus. On le reçoit en tant que co-porte-parole de Ciné Panache, une initiative éducative qui permet aux jeunes de découvrir gratuitement des classiques du cinéma québécois sur Télé-Québec en classe. Philippe Falardeau, avant de parler de cinéma québécois, j'aimerais qu'on parle de ton rapport au cinéma de John Hughes, réalisateur du mythique Breakfast Club.
1: Ben oui, on entend la toune de Breakfast Club. Ben, c'est parce que ça a touché toute une génération X. J'étais ado, j'étais amoureux de Molly Ringwald, évidemment. Mais ce réalisateur-là, pendant des années, a su toucher ce que c'était être un ado. Puis je pense, en dehors de l'époque, des conflits, du fait qu'on s'aime pas soi-même, d'avoir aussi à comprendre qu'on s'en va vers l'être adulte, mais on n'est pas encore des adultes. Et donc, le pouvoir des adultes s'impose encore à nous. Il y avait tout ça dans ce film brillant-là. Donc, John Hughes est un réalisateur qui a fait des films à succession, Ferris Bueller's Day Off, il y en a plein. Et après ça, il y a eu une rupture radicale dans son cinéma. Et là, il a fait que des films comédies commerciales, grand public, comme Home Alone, par exemple, ça. Je pense qu'il n'a jamais fait un film qui n'a pas été un grand succès. Et il est disparu un peu dans l'oubli à un moment donné. Et moi, j'avais vu passer d'ailleurs un scénario écrit par un scénariste américain sur sa vie, vie imaginée et ses rapports imaginés aux adolescents, parce qu'il y avait quelque chose d'ambigu aussi de vouloir à 40 ans, 45
0: continuer
1: de traîner avec des gangs d'ados tout le temps, puis de faire des films autour des gangs d'ados. Donc, il y avait quelque chose de dark et d'ambigu là-dedans. Et voilà.
0: Ah,

0: c'est fascinant, c'est vrai qu'il y a un sujet là.
1: Définitivement.
2: Mais est-ce qu'il y avait quelque chose qui s'est avéré?
1: Mais je pense qu'à un moment donné, des actrices comme Molly Ringwald, qui ont d'ailleurs, qui sont disparues du portrait, elles aussi, ont dû vivre des choses pas commodes parce qu'il y a eu une rupture entre ces acteurs-là, entre ces actrices-là surtout, et ce réalisateur-là. Donc, à une autre époque, probablement qu'il aurait été pointé du doigt, mais ça reste encore très vaporeux, tout ça. Ce qui est sûr, c'est qu'il a su parler des adolescents. Et bon, c'est ça qui est troublant aussi en même temps. Est-ce qu'il s'est passé des choses ou pas? Je pense qu'il n'y a jamais eu de rien formellement contre
0: d'accusation
1: lui.
0: D'accusation ou quoi que ce soit.
1: Il est disparu dans son désert à un moment donné.
3: Peut-être un syndrome de Peter Pan, comme on dit.
1: Complètement. Complètement.
0: Et qui a donné donc des films qui ont marqué une génération complète. Tu as dû en lire des scénarios comme ça, tu sais, des choses qui finalement ne sont jamais réalisées, mais ça doit être assez fascinant de plonger comme ça.
1: La quantité de scénarios qui s'écrit aux États-Unis puis qui ne se font pas. Et la quantité de scénarios qui passent devant toi, puis tu te dis, tu tombes sur un puis tu te dis, c'est bon, mais je ne suis pas capable de faire ça ou c'est pas pour moi. Puis à un moment donné, un sur 100, tu te dis, c'est pour moi, mais il est tellement bon que
0: là, t'apprends
1: qu'à un moment donné, Steven Spielberg va le faire. T'étais jamais dans la course, puis ton agent te l'a envoyé quand même. Non, il y a comme une grande disparité, là. Il y a très peu de scénarios qui se font. Au final, au Québec, c'est un peu la même chose aussi. On est dans une situation où il y a énormément plus de scénarios qui s'écrivent que de films qui se font.
0: Oui, et d'ailleurs, t'as accepté de fouiller dans tes tiroirs pour nous. On va le faire un peu plus tard. On va parler de cinéma québécois avant, mais avant que tu changes d'idée, j'ai comme l'impression que tu regrettes.
1: Non, je regrette pas. C'est de sortir des affaires de ces tiroirs, c'est le fun.
0: Mais au moins, ne serait-ce que pour qu'ils aient vécu. D'une certaine façon. Donc, je te ramène à Cinépanache et cette formidable plateforme donc, qui est à la disposition des professeurs. Il y a 30 films québécois dont les droits ont été libérés pour une période de 10 ans. Ne serait-ce que ça, parce que des fois, c'est tellement compliqué de retrouver ces films-là. Et donc, c'est à la disposition des professeurs du primaire et du secondaire. C'est quoi pour toi le potentiel de cette initiative-là, Philippe?
1: Il est énorme. Le premier qu'on voit, c'est « Ah, OK, une fenêtre sur notre cinéma. » Mais puis là, c'est très égoïste de dire ça parce qu'on compétitionne avec le cinéma américain. Et là, on dit, on n'a absolument pas les moyens de compétitionner contre eux. Quand on ouvre une plateforme, que ce soit celle de Disney, de Netflix, c'est pas nos films qui apparaissent en premier. Alors là, ça, c'est une sorte de plateforme, en fait, mais qui s'immisce dans les écoles à travers une démarche pédagogique. Alors, c'est pas juste de dire « voici c'est quoi le cinéma québécois ». Ou voici comment on analyse un film, parce que on a préparé aussi des fiches pédagogiques assez bien faites à l'intention des professeurs. Mais c'est aussi de dire, prenez donc nos films, si ça, par exemple, ça vous tente de parler d'histoire, puis vous avez déjà des articles sur la crise d'octobre, puis vous voulez parler de la crise d'octobre à des ados de 16 ans. Mais vous pouvez présenter un ou deux articles et vous pouvez leur dire aussi, demain, on regarde un film, le film de Michel Brault, Octobre, sur la crise d'octobre. Et de leur dire aussi, c'est un point de vue, c'est pas la vérité ou la réalité, mais c'est un point de vue, puis c'est un point de vue fort. Et là, le kid, qu'est-ce qu'il a? Il est en classe, puis au lieu d'être un manuel d'histoire ou d'un article à analyser, il regarde un film pendant une heure et demie. Au début, il se dit, wow, c'est peut-être pas pour moi, ce film-là, à un moment donné, il est happé. Parce qu'il y a eu une introduction, puis après, il va y avoir une discussion autour de ça. Et après, ça a des tangentes, parce qu'on peut parler des acteurs, du jeu des comédiens, des choix, pourquoi le noir et blanc, tout ça. Alors ça, c'est un exemple. Quelqu'un qui voudrait parler de sexualité à l'adolescence pourrait sortir des films comme Jeune Juliette, ou comme le film Vampire humaniste, ou comme Crazy. Et là, l'ado va être devant un film qu'il aimerait de toute façon regarder. Beaucoup mieux que d'être devant un manuel scolaire didactique sur l'identité sexuelle. Et là, hop! On commence à... On est dans le divertissement pour finalement atterrir dans de la pédagogie, dans des discussions. Fait que c'est brillant parce que ça marche des deux côtés, ciné-panache, c'est-à-dire une fenêtre pour faire connaître le cinéma québécois à des jeunes. Donc, ils sont déjà exposés à ça, ils deviennent des consommateurs potentiels, si on veut. Et autrement, de faire ce qu'on faisait déjà avec la littérature, par exemple. Il y a des livres qui sont au programme pour enseigner le français ou pour permettre aux profs d'avoir du matériel pédagogique. Ça se faisait même en musique et tout ça, mais là, on peut le faire avec le cinéma.
0: Il y a aussi l'idée d'avoir peut-être des référents communs, que tout le monde puisse être présent. Parce que c'est ça, là, c'est... On n'a pas tous vu les mêmes œuvres. Il y a cette importance-là aussi.
1: Tout à fait. On a comme, puis c'est pour ça que je faisais le parallèle avec la musique. C'est que quand tu as 16 ans, en tout cas, quand moi j'avais 16 ans, on connaissait tous au Québec la complainte du phoque en Alaska. Puis on se retrouvait dans un party le soir, à un moment donné, ça s'ajoute, puis tout le monde chantait, puis on braillait, puis on se sentait unis, peu importe qui on votait.
2: Mais
1: complètement. Alors, je pense que le cinéma peut faire la même chose aussi. Puis le cinéma est toujours un peu à l'avant-garde de en quelque part, trace

0: des portraits un peu à venir aussi. Mm-hmm. Puis là, maintenant, on a des métissages dans notre cinéma.
1: Ouais.
0: Et donc, il n'y a pas juste nous, les Québécois de plusieurs générations, qui peuvent se reconnaître. On a de plus en plus de films où des gens qui sont nés ici, mais de parents immigrants, peuvent se reconnaître. Alors, tout ça va faire en sorte qu'on va converger vers une même culture partagée.
1: Mmh. Et parmi les films qu'il y a dans cette liste-là, il y a 30 films donc, qui sont disponibles pour l'instant, mais je pense que la liste va s'allonger. Hein,
0: oui, l'idée, c'est d'allonger ça d'ici 2 ans et demi, ouais. Je pense, à 100 films. Ouais.
1: Les bons débarras.
0: Les bons débarras, là. Moi, on m'aurait donné ce scénario-là. Êtes-vous fou? C'est de la littérature. Des personnages, ça peut pas parler avec des dialogues qui riment. Impossible.
1: C'est un scénario de Régent Ducharme.
0: Scénario Régent Ducharme, réalisation de Mankiewicz. Et, on regarde ça aujourd'hui. Je le regardais avec ma fille de 9 ans. D'abord, elle a trippé parce que le personnage principal a 11 ans. C'est une petite fille. Fait que tout de suite, identification. Ensuite, ça se passe dans un village pauvre, dans une femme qui est pauvre avec un frère qui a des problèmes de santé mentale. Tout est dark, mais tout est lumineux. Pourquoi? Parce que ça explose d'amour entre cette petite fille-là de 11 ans qui est littéralement amoureuse de sa mère.
1: Oui.
0: Et qui dit amoureux dit amour-haine. Mm-hmm. Et ces femmes-là, ces deux femmes-là, ces deux actrices-là, Marie Dufault puis Charlotte Laurier, c'est olympique ce qu'ils font. Et moi, je mets au défi n'importe qui de présenter ça dans une classe de secondaire. Vous allez avoir du monde qui vont triper là-dessus puis se dire « Ah, wow, il y a quelque chose de nous dans le passé, mais il y a quelque chose de nous encore aujourd'hui. »
1: On va écouter un extrait de la bande-annonce pour se mettre dans l'ambiance.
2: Il y a une fille dans ma classe, sa mère a accroché un gars qui est en notre colis. Puis il a offert un beau char sport pour la récompenser. T'aimerais pas ça, toi? Un beau char sport. T'es belle. Tu pourrais en accrocher un gars qui est en notre colis. Puis tu pourrais lui en demander un beau char sport. On sortira ensemble, toutes les deux. On ferait une eau fraîche. On passera à 100 000 à l'heure. Puis on aurait un accident. Un gros. On perdrait beaucoup de sang. Ton sang se mélangerait avec le mien. Dans l'asphalte. Puis pousserait une fleur. Dans l'asphalte. Pas arrachable, pas cassable, pas écrapoutissable. T'aimerais pas ça, toi?
0: Non, mais c'est impossible. Moi, j'aurais lu ça, je disais, c'est quelle poésie, mais je peux pas mettre ça en scène, je suis pas capable. Mankiewicz, lui, a vu ça. En fait, je pense que Ducharme avait vu un film de Mankiewicz, puis j'aimerais ça écrire un film pour toi.
1: Que tu vas réaliser,
0: ouais, que tu réaliserais, parce qu'il sentait que c'était réalisateur, il était capable de soutenir sa poésie. C'est pas des dialogues, c'est des vers, carrément. Ouais. Ça a une rythmique aussi. Alors, formidable comme film, puis faites-le voir à vos enfants, accompagnez-les là-dedans, ils vont triper.
1: Avec ta fille, par exemple, c'est quoi la discussion que tu as après ça? Y a-t-il des moments où elle sentait...
0: Ma fille, comme beaucoup de jeune fille est en fusion avec sa mère, avec ma blonde, mais aussi, leurs disputes sont beaucoup plus graves et profondes et olympiques qu'avec moi. Avec moi, c'est comme le refuge, tout ça. On est buddy, on est amis, tout ça. Mais alors, elle s'est tout de suite reconnue dans cette dynamique-là, qui est une dynamique, la dynamique mère-fille est une dynamique millénaire. Donc, juste ça.
3: On est dans une ère de l'extrême authenticité exacerbée par les réseaux sociaux, tout ça, on veut du vrai. Est-ce qu'il y a des scénarios avec des dialogues improbables comme ça? Tu sais, c'est pas des dialogues qui sortent de la bouche d'un enfant de cet âge-là. Ça pogne avec les jeunes.
0: On fait beaucoup, et on le fait bien, du réalisme, de l'ultra-réalisme au Québec. Là, mais je pense qu'il faut aller dans la poésie plus. La poésie, c'est quand est-ce qu'on est en contact avec la poésie pour la première fois? C'est adolescent, ça vient chercher quelque chose en nous. Fait que moi, je pense que oui, les jeunes aiment ça. Moi, mon film le plus poétique, d'une certaine façon, c'est celui qui a le plus voyagé dans le monde après Monsieur Lazare. Et c'est celui dont on me parle le plus chez la génération qui était jeune quand il s'est sorti. C'est pas moi, je le jure.
1: Oui.
0: Où c'est assez onirique, où les dialogues sont plus poétiques. Qui part d'un livre. Mm-hmm. Et donc, où j'étais pas tellement concerné par le réalisme. Est-ce que c'est crédible? Mm. Tu pars une convention, puis c'est un même monde un peu imaginé, un peu halluciné, un peu imaginaire. Mais à travers ça, tu parles de choses qui sont vraies, qui sont fondamentales. Donc, dans cette liste de 30 films, il y a de tout, mais il y a de ça.
1: Oui.
0: Puis, je pense qu'elle a été bien, bien choisie. Évidemment, il manque des titres là-dedans, on va tout se le dire.
1: Il n'y a pas encore de Xavier Dolan, par exemple.
0: Le fait qu'il n'y a pas de Xavier Dolan, c'est un peu incongru.
1: Oui.
0: Puis je ne sais pas trop pourquoi, mais ça va venir. C'est inéluctable.
1: Mais je te ramène à C'est pas moi, je le jure. Parce que je pense que tu as été étonné au départ que ce film-là se retrouve parfois dans des festivals de cinéma jeunesse.
0: Ouais.
1: C'était pas, toi, tu n'avais pas l'idée de faire un film pour
0: les
1: jeunes.

écrit pour les adultes qui se rappellent de leur jeunesse. Puis il y avait des choses quand même marquées. C'est quand même, ça commence quand même avec un kid qui est en train de se suicider de manière très ambiguë. Et là, tu te dis, c'est pas pour les kids. Mais le Berlin l'a sélectionné dans sa section génération. Et à partir de là, plein de festivals dans le monde ont mis ce film-là dans leur programmation.

0: C'est la réalisatrice donc de ce film vampire humaniste cherche suicidaire consentant. Il fait partie de cette liste-là. Toi, dans quel contexte tu voudrais que ce film-là soit présenté?
1: Moi, je pense que ça peut être présenté dans à peu près toutes les cours sauf mathématiques.
0: OK.
1: Ça peut être présenté dans art plastique, ça peut être présenté dans économie familiale, ça peut être présenté dans... parce que beaucoup de profs maintenant sont aussi en charge de cursus parallèles comme
0: oui,
1: l'identité sexuelle.
0: Uh-huh.
1: Ça peut être présenté pas mal partout. Puis et c'est très bien écrit, ça peut être présenté dans une case de français. Mm. Et encore là, le prétexte, c'est le français, mettons. Et après ça, tu peux rebondir sur plein de choses. Sur l'identité, c'est quoi être un ado, c'est quoi détester son corps, détester sa vie, ne pas s'accepter. Tout ça, on peut parler du suicide.
0: Oui.
1: Ça parle de suicide. Ça, et c'est fait de manière brillante, là, cette réalisatrice-là. Ben, j'étais jaloux quand j'ai vu ça. Et je me suis dit, si j'avais 14 ans, j'avais vu ça, je serais mort parce que d'abord, je serais tombé amoureux probablement des deux personnages, pas juste la fille. Puis non, elle a un doigté extraordinaire. C'est pas pour rien que sa carrière décolle.
0: Oui, on va la surveiller. Ariane
1: ouais,
0: de 16.
1: Je vais fonder
0: le fan club. Il y aura des t-shirts, des tasses, des coussins, des produits dérivés avec Philippe Falardeau. Un film qui est ressorti, c'est Les Ordres, hein, Michel Brault. Et scénario de Marcel Sabourin et Michel Brault, réalisation de Michel Brault, 1974. Il y a Richard Boivin de Chicoutimi, un fidèle auditeur, Richard, on le salue. Et il dit, mon film marquant Les Ordres, en 1974, j'ai 15 ans, avec mon ami d'enfance, on va voir ce film, c'est un choc. On est à la fois ébloui et en colère. On avait vécu 4 ans plus tôt les événements sans vraiment les comprendre. Et là, Brault nous racontait ça de l'intérieur. Je suis devenue prof au cégep 15 ans après, j'ai beaucoup enseigné ce film qui me bouleverse.
1: Le plan initial, l'ouverture de ce film, là est un masterclass de cinéma parce que c'est du documentaire hybride. C'est les comédiens qui se présentent dans leur nom de comédien et disent qui ils vont incarner dans la vie. Et après ça, on rentre dans un récit. On nous raconte une histoire, point.
0: Oui.
1: Basta, c'est une histoire. On est happé par l'histoire, mais ça commence de manière très crue, donc très inventive. Juste le début, là, je vous mets à l'épreuve de juste regarder les 5 premières minutes.
0: Et de ne pas avoir envie, c'est ça, de continuer.
1: Vous allez vouloir continuer
0: plus loin. T'aurais manifesté si les ordres n'avaient pas été dans cette liste-là. Hein?
1: Oui, ben, j'ai manifesté pour d'autres titres, puis pas les miens, là, je peux vous le garantir, mais ils m'ont dit, écoutez, il faut négocier les droits de diffusion.
0: Il y a cette question là parce qu'on veut que le film soit disponible pour les 10 prochaines années. Puis ça, c'est vrai que tant qu'à développer du matériel pédagogique, on a envie que le
1: mais
0: film soit accessible.
1: Mais je rajouterais que, là, j'ai parlé à une prof qui l'utilise, la plateforme, et qui est prof d'art plastique, elle a montré Crazy, ça s'est super bien passé. Elle faisait déjà ça, puis je pense qu'il y a plein de profs qui attendaient ça, mais il y a plein de profs qui ne sont pas au courant.
0: Mm.
1: Alors là, j'encourage le ministère de l'Éducation, Télé-Québec, puis j'encourage aussi les conseillers pédagogiques qui nourrissent les professeurs de matériaux pédagogiques de prendre connaissance de cette plateforme-là. Ça va faire des petits, mais en ce moment, je pense que les directions d'école ne savent même pas que ça existe. Il faut que ça déménage, il faut que ça déboule.
0: Il y a une prof qui nous écrit, Marie-Hélène de Québec, elle dit « Je suis prof de 6e année, c'est souvent difficile de présenter des films qui sortent des sentiers battus. Les parents sont très réactifs. » Tu penses à ça, toi aussi, Lauriane?
2: Mais je suis en train de me dire que j'ai l'impression que dans les écoles aujourd'hui, ça doit être impossible de montrer quelque chose qui choque un peu. Genre si l'enseignante fait juste parler de LGBTQ, j'ai l'impression qu'un parent peut faire une lettre avant même de rentrer dans ce que c'est être dans la communauté.
0: Ce que Marie-Hélène nous dit, moi je suis une vieille, je m'en fous. Mais c'est quand même pas des choses faciles. Des fois, ça peut être dur de faire passer ça.
1: Faut prendre un risque. Je me souviens d'un prof dans l'Outaouais qui avait fait goûter des insectes à ses élèves. Puis pour voir qu'est-ce qu'on pouvait manger dans d'autres pays. Puis il y avait une caricature après ça dans le droit où il y avait un prof en Afrique qui montrait à ses élèves, leur demandait de manger de la poutine, puis ils étaient tous horrifiés. Alors,
0: un appel à l'ouverture. J'ai envie qu'on écoute un extrait de la bande-annonce d'un autre film qui est beaucoup revenu pour nos auditeurs, puis je sais qu'il est important aussi dans ton parcours, c'est Léolo. On écoute.
3: Je ne veux pas prendre ma place dans ce cimetière des morts vivants. Je sens déjà que je dois quitter cette vie avant de m'étrangler avec ce trou.
4: Ta mère est forte, très forte. C'est une force de la nature.
5: Pleure pas, mon chéri.
3: Parce que moi, je rêve. Moi, je ne suis pas fou. Moi, je ne suis pas parce que moi, je rêve.
4: Bella.
3: Moi, je ne le suis pas.
0: Léolo, on entendait les voix de Gilbert Sicotte, André Lachapelle, Ginette Renaud, Maxime Collin.

0: Je le disais, c'est un film qui revient beaucoup dans les messages de nos auditeurs, de nos auditrices. Toi, c'est lié à un moment assez précis de ta vie, Philippe Falardeau. À quel moment tu l'associes?
1: La veille de notre départ à la course en 92, on a décidé, les 8 concurrents, parce qu'on allait se séparer puis plus jamais se revoir avant la fin de la course 6 mois plus tard.
0: La course Destination Monde, Lauriane.
1: Ah oui, pardon.
2: Je sais pas si
1: non,
2: j'ai un prof au cégep qui l'a fait. Okay, j'ai la rêve, comme
1: on
2: dit.
1: On partait autour du monde tout seul avec une caméra SVHS. Vous googlerez ce que c'est, le SVHS. Et on devait réaliser grosso modo 18-19 films en 26 semaines, tout seul, dans des pays différents. Et donc, avant de partir, on était tous terrorisés. Moi, je me demandais ce que je foutais là. Et d'autant plus que j'avais étudié en sciences politiques, je savais pas trop comment faire des films. Et là, on décide, hey, allons voir un film. Puis on tombe sur Léolo, toute la gang, et on est sidérés. Puis moi, on a entendu la voix de, je pense que c'est Gilbert Sicotte qui fait la narration dans Léolo. Puis ça, c'est marquant dans ce film-là. Mais ce qui est marquant, c'est la façon de tourner le Québec. Les images du père qui travaille dans l'espèce de d'aciérie au début, puis on a l'impression, puis la musique orientale, je dis mais je suis où là? Puis j'ai compris, hey, on peut parler de nous autrement. Et il m'a montré ça,
0: Jean-Claude
1: Lauzon, que c'est pas nécessaire d'aller dans le folklore passéiste pour montrer qui on est. J'ai fait waouh, de que c'est. Et moi je partais à la course puis j'allais faire des films. Des reportages, là, un peu nouvelles. Tu sais, je venais de la science politique. Mais ça s'est mis une graine dans moi. Puis à un moment donné, je me suis émancipé dans la course quand j'ai dit OK, les reportages, là, c'est assez, c'est ronflant. Je suis pas journaliste dans la vie, moi. Je veux faire autre chose. Puis j'ai commencé à mélanger un petit peu la manière de tourner les images, leur donner un autre sens, leur donner un deuxième sens. C'est ça un point de vue, dans le fond. Puis c'est ça qu'on demande aux jeunes qui veulent faire du cinéma. C'est quoi votre point de vue sur la réalité? Montrez-nous pas que vous êtes capable de faire quelque chose ou d'imiter quelqu'un, mais c'est quoi votre point de vue sur la vie? Et donc, lui, il m'a montré ça. Et puis après ça, ben, il y a eu d'autres films comme Crazy. Puis là, moi, je faisais déjà des films. Là, je dis, ah, il a raison. La musique que j'écoute depuis que je suis jeune, même si c'est de la musique britannique, c'est les Rolling Stones et Pink Floyd, c'est ma musique aussi. C'est pas juste... C'est
0: ça
1: notre musique,
0: moi,
1: ça fait partie du patrimoine mondial. On peut-tu nous aussi utiliser cette musique-là qui résonne partout sur la planète? Je dis pas que Crazy, le succès Crazy repose là-dessus, mais il était le premier à le faire. Puis depuis ce temps-là, on le fait, on va acheter la musique qu'on peut se permettre. Non, on sort de nos frontières.
0: Oui, puis remarque que des fois, même pour des chansons québécoises, ça peut être difficile d'avoir les droits aussi. Là. Oui,
1: On dirait que
0: t'as vécu 2-3 aventures, Philippe Falardeau. Je trouve ça beau, les gens sont visiblement vraiment inspirés par le cinéma d'ici. On reçoit tellement de messages. Kevin, Saint-Clotilde de Horton, Requiem pour un beau sans-cœur. Robert Morin, d'ailleurs, qui va être avec nous jeudi à l'émission, il dit « Dès lors, Gilda Roy est devenue tellement cool à mes yeux. » Merci, Kevin, d'avoir pris le temps de nous écrire. Il y a Nicole qui dit « Le film qui a ouvert les portes du cinéma québécois pour moi quand j'étais adolescente, c'est Maelstrom de Denis Villeneuve. » Toi, tu dis, Philippe Falardeau, qu'il y a un film de Denis qui a été déterminant dans ton parcours à toi, c'est Rewind Forward?
1: Rewind Fast Forward.
0: Fast Forward.
1: Denis, si on veut comprendre Denis et son cinéma, on va sur la plateforme de l'ONF, Rewind Fast Forward. Regardez ça, ça dure 28 minutes. Je pense, là, je vais peut-être dire un peu des conneries, mais c'était grosso modo une commande de l'ACDI pour parler du bidonville de Trench Town en Jamaïque. Okay. Alors là, il y avait probablement un cahier de charge un peu didactique, la coopération internationale, le Canada qui essaie de... Là, Denis, OK. C'est un film... halluciné, pas hallucinant, halluciné. C'est sur son hallucination quand il est débarqué là. Et c'est une fiction. OK? Il est à l'ONF, il fait une fiction avec les moyens de documentaire. Il y a un perchiste, un fixeur, puis un caméraman à l'épaule. Regardez ça, puis vous allez comprendre toute la puissance du cerveau de Denis, puis de sa manière d'appréhender le monde. Denis, il regarde un verre, il le regarde pas comme moi, là, un verre d'eau. Là. Il voit d'autres choses, puis c'est clair dans ce film-là. Et moi, je reviens toujours à ça, ça l'agace un peu, puis ça l'amuse, puis je pense qu'il aime ça aussi, mais moi, je dis, sa fondation, lui, c'est aller voir ça. ONF.
0: Mais même pour lui, ça peut être pratique peut-être des fois d'y retourner parce qu'il y a cette idée-là maintenant quand tu as tous les moyens.
1: Je pense pas qu'il va retourner au budget de Rewind Fast Forward.
0: Mais ça peut être intéressant de te dire que quand tu avais ce budget-là, tu étais capable d'aller aussi loin.
1: Oui, exactement.
0: Philippe Falardeau, tu restes avec nous parce que dans un instant, on va aller fouiller dans tes tiroirs pour voir les projets qui y dorment. Mais juste avant, on va aller écouter un extrait de la trame sonore de Monsieur Lazare. C'est une composition de Martin Léon, La Chrysalide.

0: C'est magnifique. C'est magnifique, ça, la chrysalide. Dans la valse, avec Martin Léon, tu t'es rendu compte qu'au fil du temps, dans vos collaborations, vous aimez les valses, tous les deux?
1: Oui, on aboutit là en discutant de la couleur qu'on veut pour la musique, tout ça. Puis parce que je l'invite à l'étape du scénario à réfléchir sur la musique. Et souvent, on a un thème avant que je tourne.
0: Mais la valse.
1: Parce que c'est, y a rien de pire que d'arriver puis de donner le film monté à un compositeur puis dire, mets-moi de la musique dessus. Parce que moi, ça m'empêche après ça de tourner avec la musique en tête ou de nourrir le montage de la musique parce que c'est les deux qui doit se passer.
0: Oui, puis souvent, ce qu'on va faire, c'est qu'on va aller chercher une musique guide. Puis là, pour ça, tu donnes ça à ton compositeur. Voilà, j'ai monté sur du Bach. Fais quelque chose.
1: Non, c'est terrible. C'est terrible. Alors, mais on est souvent abouti dans des valses. Puis je pense que parce que dans la valse, il y a quelque chose d'à la fois nostalgique et mélancolique et de lumineux. Il y a de l'espoir, mais en même temps, une espèce de regret de quelque chose du passé. Et c'est intrinsèque à la valse, je trouve. Puis c'est ça, je trouve ça riche.
0: Donc, pour tous les profs qui vont utiliser M. Lazare en classe, là, dans un cours de musique, je pense que ce serait hyper intéressant d'aller analyser.
1: Martin et moi, on donne des ateliers où on parle du dialogue qui s'opère entre la réalisation puis la musique. Ouais.
0: Voilà,
1: on est très, très cher.
0: Oui. En même temps qu'il dit, il est comme, oh, OK, on va se le faire demander beaucoup. Ben, si vous avez les moyens. Alors là, c'est le moment d'aller plonger, d'aller fouiller dans tes tiroirs, Philippe Falardeau.
2: Dans mes tiroirs.
0: Le cinéma, c'est un métier où on se fait dire non et tu n'y fais pas exception, Philippe Falardeau. On va aller faire un peu d'archéologie dans tes tiroirs. D'abord, juste est-ce que c'est un exercice douloureux de retourner dans le passé?
1: Pas du tout. Donc, ça l'aurait été peut-être il y a 12-13 ans, mais là, non.
0: Là, complètement serein?
1: Oui.
0: On y va. La guerre du foot.
1: Ouais,
0: c'est quoi ça?
1: Il y a eu une guerre entre le Honduras et le Salvador en 1969. Personne n'y portait intérêt parce que Armstrong était en train de marcher sur la Lune au même moment. Ça a duré une semaine, il y a eu plusieurs morts. Très peu de journalistes sont allés couvrir ça, sauf un journaliste polonais qui couvrait beaucoup l'Afrique et qui s'appelle Ryszard Kapuściński. Il a écrit une nouvelle qui s'appelle « La guerre du foot » qui est à la fois horrifique et très, très drôle. Et donc, ces deux pays-là s'affrontaient en match de qualification pour la Coupe du Monde qui devait avoir lieu en 1970. Et il y a eu trois matchs, puis il y a eu des émeutes. Puis après le troisième match, ils ont fermé les frontières, puis il y a eu une guerre. Le foot n'était pas la cause principale, mais ça l'a exacerbé des tensions qui existaient déjà de migration interne entre les deux pays. Et c'était une histoire assez complexe. Donc, j'ai écrit un scénario là-dessus, 120 pages, on a cherché du financement, j'ai fini par abandonner le truc. Aussi, j'ai peut-être frappé le mur des gens qui disaient, qu'est-ce que tu connais du Salvador, puis qu'est-ce que tu connais du Honduras, puis tu fais pas partie de cette culture-là, ça devrait pas être toi qui raconte cette histoire. Alors, j'ai abandonné le projet, mais c'est quelque chose que j'aimais beaucoup, beaucoup, beaucoup, puis j'espère qu'un jour, quelqu'un va reprendre le livre, puis va faire un film, et ça va être un film, et ça prend des moyens pour faire ça.
0: Oui, mais c'est vrai que l'histoire est... Je comprends que t'es accroché, là.
1: Ouais.
0: Et donc ça, si je t'en parle, il y a 12-13 ans, t'en parles pas aussi calmement. Là.
1: Non, j'en parle pas calmement. Croyais, du tout. Non, ça a été un vrai deuil.
0: OK. Mésopotamie, qu'est-ce que c'était ça?
1: Alors, Mésopotamie, c'était un film autobiographique au début...

0: ma quarantaine, quand j'avais de la misère à m'engager dans un couple, puis aussi peut-être ou pas avoir des enfants. Et c'est l'histoire d'un cinéaste qui cherche le sujet de son prochain film, en même temps qu'il veut acheter une maison, mais pas avec sa blonde, ce qui est une affaire que les gars, des fois, peuvent faire, qui est exécrable. En tout cas, et c'était une comédie très autodérisoire, puis Mésopotamie, parce que le gars était secrètement amoureux d'une femme sur une photo, d'une archéologue qui est en train de creuser en Irak, en quelque part, sur une photo.
1: OK.
0: Alors, puis j'ai toujours été fasciné par la Mésopotamie, cette espèce de bande entre les deux fleuves de Tigre et l'Euphrate. Puis moi, dans la vie, c'est ça, je voulais devenir archéologue. Donc, ça parlait un peu de tout ça. Puis, moi, je l'ai écrit, je pense, juste pour exorciser des démons. Et j'étais très content de ne pas le faire,
1: pourquoi?
0: Ce film-là. Parce que moi, comme personnage principal, ça ne m'intéressait pas vraiment. Puis ensuite, j'ai compris pourquoi je l'ai écrit en bout de ligne. Et là, tout d'un coup, oh, j'ai pu m'engager. J'ai fini par avoir une fille.
1: Tu as été capable d'acheter une maison avec quelqu'un.
0: J'ai acheté une maison avec quelqu'un. Alors, tout ça m'a désengorgé.
1: mais quand même, c'est intéressant que tu dises, je veux pas faire un film autour de moi. Je trouve pas ça peut-être intéressant que je sois le personnage principal. Mais en littérature, t'adores le genre,
0: oui,
1: des mémoires. T'adores les journaux personnels.
0: Ça me
1: personnels.
0: Permet de vivre des vies par procuration. Oui. Mais dans tous mes films, je peux vous dire, oui, par exemple, que je suis la petite fille et le petit garçon dans Monsieur Lazare. Oui. Je suis Léon face à ses crises existentielles. Je suis Irdens Exantus, l'haïtien qui débarque et qui est féru de politique dans Guy Barre. Je suis tous ces personnages-là, mais je me cache très bien. Là, c'est pas...
1: Alors, là c'était là, moins caché, peut-être.
0: C'était pas caché du tout. Là, je suis en train d'écrire un film qui s'appelle Mood Board et c'est ma relation avec ma fille. En fait, c'est la relation d'un quinquagénaire qui va tourner un film, sa fille veut jouer dedans et son père ne veut pas. Alors là, moi, je reprends le truc, mais avec beaucoup de désinvolture, parce que je pense que c'est une façon aussi de m'amuser avec ma fille.
1: Donc, est-ce qu'il n'y a pas un peu de Mésopotamie là-dedans?
0: Totalement, mais de Mésopotamie à mood board, on regarde le M, puis on s'en va vers autre chose. Je ne sais pas
1: mais
0: si ça va être
1: quelque chose qui a été métabolisé depuis...
0: Ça a été métabolisé, maturisé aussi.
1: Plein de M, là. On
0: beaucoup
1: tient quelque
0: de M,
1: chose,
0: beaucoup
1: là.
0: D'amour.
1: Donc, inspiré d'une histoire vraie?
0: Ah,
1: est-ce que
0: t'as
1: une fille qui a le désir de faire du cinéma?
0: Elle avait le désir de jouer dans mon film. J'ai fait, ah, OK. J'ai dit, ben, tu devras passer une audition. Elle a dit, comment ça, papa, passer une audition? Mais j'ai dit, tu peux pas avoir de passe-droit. Puis il faut savoir si on peut travailler ensemble. Elle a été déçue, blessée. Puis là, elle s'est mise en tête après de devenir cascadeuse.
1: Ah, elle est tombée sur ses pas.
0: J'étais pas sûr que c'était une bonne affaire. Mais bon, ça sera son choix.
1: Et donc, ça, c'est en cours d'écriture, ce projet-là?
0: Okay.
1: Oui?
0: Oui,
1: oui. Est-ce qu'il faut que tu travailles sur plusieurs projets à la fois?
0: J'ai jamais fait ça de ma vie, mais là, j'ai décidé à 58 ans, je suis tanné de me consacrer à une affaire, de me faire dire non trois fois, puis de tourner une fois toutes les quatre ans. Puis pour la première fois, je suis en train de travailler sur plusieurs affaires en même temps. Puis ça va être la première affaire qui va arriver à ligne d'arrivée. Oui. Mais j'ai jamais fait ça. Puis il y a comme. C'est pas évident de faire ça non plus, parce qu'il y a différents partenaires là-dedans, puis je vais peut-être devoir dire non à quelqu'un en bout de ligne. Mais je trouve pas que c'est une bonne façon de procéder, mais notre système de financement fait en sorte que j'étais un peu obligé de procéder comme ça.
1: Oui, puis est-ce que ton rapport au temps aussi a changé, peut-être, comme
0: ben
1: tu
0: oui,
1: disais,
0: je vais mourir dans moins de temps que quand j'avais 20 ans. Et comme j'ai l'impression que je vais toujours mourir aujourd'hui, il y a toujours le sentiment d'urgence, il grandit.
1: Mais merci d'être là.
0: En vie,
1: d'autant plus.
0: Ça, c'était documenté dans mon dernier film, cette idée que j'allais mourir immédiatement dans Mille secrets, mille dangers, c'était un peu ça pour ça.
1: C'est ce qui t'avait attiré dans le roman d'Alain Farah. Il y avait aussi un projet, je voyais, autour des victimes de viol. Tu as fait beaucoup de recherches.
0: Oui, j'ai fait beaucoup de recherches dans les maisons, des refuges, les organismes aussi qui font de la justice réparatrice. Ouais. J'ai rencontré beaucoup de survivante. Et j'avais développé un projet, puis j'avais demandé à Sophie Dupuis de m'aider dans le projet. Puis c'était un projet où, dans la première partie, un protagoniste subissait un viol d'une personne qu'elle connaissait. Deuxième partie, ça tombait dans un revenge movie. Et la troisième partie, c'est qu'on revisitait la deuxième partie. C'était tout autre chose. Elle allait plutôt vers la justice réparatrice. Et à un moment donné, il y a eu tout MeToo. Il y a eu plein d'affaires qui se sont passées. Aussi, la carrière de Sophie Dupuis a décollé puis était plus dans le portrait. Et je me suis dit, wow, c'est peut-être pas un quinquagénaire de mal de raconter cette histoire-là dans le contexte actuel. Je suis mieux de... Puis il y a plein de choses qui sont sorties. J'ai vu un film extraordinaire qui s'appelle A Promising Young Woman, que j'ai adoré. Fait que là, j'ai fait, OK, back off. Puis j'ai sorti de là, mais c'est là où je m'en suis voulu un peu, c'est que j'ai quand même fait une promesse à ces femmes-là de témoigner de ce que hey, ils m'ont raconté des patentes. J'ai pas dormi pendant plusieurs nuits en regardant le plafond en me disant, hey, il faut que je rende honneur à ça, tu sais, mais

0: je l'aurais pas fait finalement.
1: Je pense que je trouve ça triste que des fois les hommes, mettons, tu dis je me disais que c'était pas ma place, tu sais, d'en parler, mais en même temps il y a quelque chose de beau puis d'utile en fait qu'un homme le fasse enfin, tu sais. Fait que, mais je comprends la crainte en tant qu'homme blanc là, tu sais, classique, qui va se dire on va me dire que c'est pas à moi, mais en même temps si c'est toujours les femmes qui font des films là-dessus, ça devient comme constamment
0: ça va revenir, j'ai l'impression. Ouais. Là, je pense qu'on est dans une époque où il faut laisser la parole des femmes sur ces sujets-là. Puis après ça, je pense qu'on va pouvoir... Ouais. Mais je suis d'accord avec toi. Moi, mon exemple ultime de ça, c'est Marguerite Yourcenar qui se met dans les souliers d'un empereur de Rome et qui écrit « Mémoire d'Adrien ». Mmh. Elle l'a fait comme artiste. Elle s'est projetée dans les souliers d'un homme il y a 2000 ans. Comme artiste, il faut faire ça, sinon on est foutu.
2: Mais l'avantage du roman, c'est que ça coûte peut-être moins cher à produire. Peut-être, est-ce que ça t'intéresserait un jour de publier, par exemple, un scénario qui n'a pas pu vivre et de le...
0: Je pense que c'est pas super intéressant, mais je garde un journal depuis longtemps, puis j'ai un vague projet peut-être de publier des extraits de journal ou en tout cas d'en faire quelque chose, un film narratif, autour, par exemple, d'un film. C'est le making-up d'un film qui dérape, mettons, puis... alors, j'ai des perles que j'ai consignées, des perles, des moments de fun, autodérisoires, je vous dirais, que je pourrais peut-être faire un film, mais je suis pas auteur. J'ai essayé de faire un recueil de nouvelles avec Boréal il y a plusieurs années. J'allais écrire en Grèce, ça me prenait une fenêtre, l'horizon, tout ça. J'ai écrit et en revenant, il y a comme mon disque dur a cramé encore. Oh, c'est pas le même.
3: Ça, c'est louche. Là.
0: Et là, j'avais pas le courage de recommencer.
2: Tout à l'heure, on a parlé de souvenirs d'un autre disque dur qui a disparu.
0: Je pense que c'est moi qui lève la nuit qui crame.
3: C'est
0: l'autodestruction,
3: oui.
0: Oui, c'est ça.
2: Philippe Falardeau, merci beaucoup pour
0: merci
2: cette générosité-là. Je rappelle, la plateforme Ciné Panache est accessible gratuitement sur Télé-Québec en classe pour les enseignants qui nous écoutent. D'ailleurs, appel à tous ces profs qui sont à l'écoute. Il y a une étude aussi en ce moment sur les sorties scolaires en milieu culturel. C'est pour les gens qui sont au Québec. C'est une étude qui est menée par Volume 10. C'est en collaboration avec Rideau. Donc, on veut savoir, en fait, qu'est-ce qui vous sert, vous, en tant que prof? Parce que oui, il y a des initiatives, mais qu'est-ce qui est vraiment utile pour vous? Donc, si vous voulez participer à cette étude-là, il faut aller au volume10.com. C'est un sondage qui est ouvert. On est à la recherche. Ils sont à la recherche, donc, de participants. J'en profite parce que je sais qu'il y a quelques profs qui nous écoutent en ce moment. Dans un instant, nos liseux, Hugo Meunier et Lauriane Lalonde vont nous parler d'un roman phénomène qui les a beaucoup fait rire, Les brebis égarées. On se retrouve tout de suite après cette chanson.

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0: Cette semaine au Liseux, on vous propose Les brebis égarées, un roman sur la crise morale de l'Amérique écrit par une voix emblématique de la génération Z, Madeleine Cash. C'est un livre qui s'est déjà écoulé à 100 000 exemplaires, qui est vendu dans 21 pays, encensé par Bret Easton Ellis, Dua Lipa également, en cours d'adaptation pour une série réalisée par Lena Dunham. Bref, il y a de quoi être intrigué. Et comme c'est un livre qui semblait particulièrement drôle, on a eu envie de le soumettre à deux personnes qui ont un délicieux sens de l'humour, c'est-à-dire le rédacteur en chef d'Urbania et auteur, Hugo Meunier. Bonjour.
3: Je pensais vraiment que c'était pour ma culture littéraire.

0: Hein?
1: Non, c'est juste parce que t'es drôle.
2: C'est parce que je suis comique.
1: C'est juste parce que t'es drôle. Okay. Et l'humoriste, Lauriane Lalonde. Salut, Lauriane.
3: Allô, moi, c'est vraiment juste parce que je suis drôle.
1: Oui, ah, voilà. Et tu vois, elle l'assume. Un mot d'abord, cette autrice, on la connaît pas vraiment. Madeleine Cash, elle a 30 ans, c'est son premier roman. Auparavant, donc, elle a écrit un recueil de nouvelles. Elle a aussi fondé un magazine, mais c'était une découverte pour tous les deux, là.
3: 100% oui.
1: Vous saviez pas dans quoi vous embarquez,
3: aucune
1: là.
3: Idée.
1: Lauriane, qu'est-ce que ça raconte, Les brebis égarées?
3: Oui, dans le fond, on entre dans la vie de la famille Flynn. Donc, c'est Bud et Catherine, un couple, et leurs trois adolescentes, Harper, la plus jeune, Louise et Abigail, qui est la plus vieille. Catherine, c'est une artiste. Bon, elle ne crée plus vraiment. Elle boit plus de martini qu'elle crée. Et Bud est content pour la compagnie portuaire d'un milliardaire qui s'appelle Alabaster. Et là, le couple vit une crise. Catherine veut ouvrir le couple. Et là, les enfants sont vraiment délaissés là-dedans. Ils se mettent dans toutes sortes de situations saugrenues. Abigail, la plus vieille, c'est vraiment comme le classique personnage, la belle fille qui tombe en amour. Louise, c'est l'enfant du milieu, donc l'enfant qu'on s'en fout un petit peu.
1: Hugo, c'est pas ce que tu disais.
2: C'est ce que je dis.
1: T'es-tu enfant du milieu?
2: Oui, je me suis reconnue.
1: Mais ça explique beaucoup de choses.
2: Un peu abandonné.
1: Et la plus jeune, c'est Harper, ça c'est un peu plus l'intello. D'ailleurs, ouais. Dans tes notes, Hugo, tu soulignais qu'il y avait chacun des personnages a une sorte de quête. Là,
2: j'ai trouvé.
1: Oui, vas-y. Ah, quelles sont les quêtes de ces personnages?
2: Ben, Harper, justement, c'est l'enfant surdoué, je crois. Ouais. Elle a quoi? Oui. Elle est tout jeune, là?
3: Je pense qu'elle a 14 ans ou 13 ans, oui.
2: Blasée, dysfonctionnelle. Elle sombre dans le complotiste pour trouver un scandale et elle réussit. C'est comme une geek aussi.
1: C'est un enfant complotiste?
2: C'est oui. Un okay. Enfant adulte. En fait, okay. C'est probablement le personnage le plus mature et okay. Le plus brillant oui. De tout ça. Louise, elle tente de tirer son épingle du jeu en se trouvant ordinaire. Donc, elle essaie de se venger de ne pas avoir été acceptée à un concours de beauté et elle veut devenir quelqu'un. Puis elle est tout le temps dans l'ombre, notamment de sa grande sœur Abigail, qui tente de se faire aimer au-delà de sa superficialité.
1: Ouais.
2: C'est comme le pétard et faire tourner les visages, mais elle se fait pas prendre au sérieux. Et il y a Catherine qui tente de retrouver son artiste intérieur après s'être oubliée pendant la charge mentale de la maternité. Et Bud qui tente carrément de se tuer en se joignant à un groupe d'entraide, les brebis égarées, d'où le titre.
1: Donc, d'où le titre, c'est un groupe d'entraide
3: catholique. Okay. Ouais.
1: Là, vous semblez tous les deux être d'accord, vous avez beaucoup ri. En oui. Lisant ce livre-là, c'est quand même rare qu'on rit de façon sonore en lisant.
2: J'ai un bon sens de l'humour oui. Dans la vie, mais je ris pas beaucoup.
1: En lisant.
2: C'est un show d'humour, oui. Pas tant. Mais là, oui, souvent, j'ai ri fort parce que je trouve que pour une autrice dont j'avais entendu parler de nom, elle a à peine 30 ans, elle a un humour...
3: Il y a vraiment des répétitions. Moi, ce que j'ai trouvé drôle, c'est que les personnages peuvent éviter les embûches 1000 fois avant d'être pris dans l'embûche. Ils ont comme 1000 signaux d'alarme qui leur allez pas là, allez pas chercher plus loin, vous allez vous mettre dans marde, puis ils vont quand même 100 000 à l'heure. C'est juste des personnages imparfaits. Il y a comme aucun personnage normal. Mm-hmm. Tout le monde a comme un trait vraiment weird. Fait qu'il y a comme aucune normalité à laquelle se rattacher, je trouve.
2: On s'attache à tout le monde, mais personne en même temps, sont antipathiques, sont cyniques, sont blasés. Ça, je trouve ça me fait beaucoup rire parce qu'ils se disent des énormités. Ils s'accusent de plein d'affaires très graves que pour nous, ça serait des années de thérapie. Et ça passe comme du beurre dans le poêle. Et même les débuts, les petites figures de... Bon, mettons, Louise vit présentement une profonde introspection sur sa vie. Là, ça suit avec un tiret. De Louise qui dit « Je vis une introspection et je remets beaucoup de choses en vie. » Je trouve ça...
1: C'est très caricatural. C'est presque Fab Caro, là, je trouve, dans ce ton-là.
2: Oui.
1: Lauriane, est-ce que tu peux nous lire... Il y a un extrait que tu avais identifié, je pense, justement, autour du personnage de Louise, oui, la fameuse sœur du milieu.
3: Oui,
1: là.
3: Exact. Donc, je vous lis l'extrait. « Sa posture était celle d'un animal qui anticipe la menace. Elle ne recevait pas beaucoup d'approbation de la part du sexe opposé. » Un jour, comme elle le croisait sur la place, Baman, le clochard, lui avait exprimé haut et fort un fantasme des plus pervers, mais elle semblait incapable de susciter la moindre attention libidinale chez les garçons de son âge. Louise était prisonnière de sa propre banalité. Elle avait pris l'habitude de jeter volontairement sa fourchette avec les restes de son assiette, juste pour ressentir une petite montée d'adrénaline. Moi, ça, j'ai trouvé ça vraiment attachant parce que c'est ça que je disais, tu sais, les personnages sont super bizarres, ils parlent de façon weird, mais des fois, l'autrice, elle nous met comme des trucs comme ça, puis j'ai beaucoup, ça m'a touchée. J'imaginais la petite fille qui essaie de trouver.
1: De se révolter à sa façon.
3: Elle jette la fourchette. Tu sais, c'est comme essayer de se rendre intéressante, puis tu sais plus comment faire, tu sais.
2: Et Louise qui essaie de faire parler d'elle, d'exister, mais finalement, c'est elle qui est la plus. Qui fait les trucs les plus intenses.
3: Oui, elle se met dans le trouble avec le.
1: Est-ce que c'est elle qui participe à un concours de beauté intérieure?
3: Oui, exact.

0: De beauté intérieure et... Là, je ne sais pas si on fait du... si on spoil un peu, si on divulgage.
1: Ah, oh, non, faut pas divulgager.
0: Non, mais elle, sa façon de se,
1: de
0: se démarquer, c'est de retenir son souffle le plus longtemps possible, jusqu'à l'évanouissement, bien sûr. Mais c'est hilarant, ça, ouais.
1: Un concours de beauté intérieure, je disais juste, oui. Juste ça. Ça dit quelque chose aussi sur l'Amérique, on sent le commentaire critique de l'autrice. Hugo, en tant qu'auteur, là, tu dois voir parfois, vous les auteurs.
0: Nous les auteurs.
1: Tu dois analyser un peu les mécanismes, son écriture, qu'est-ce qui fait qu'on est accroché?
0: Bon, je suis ici pour l'élément comique, je pense, là, mais c'est vrai que c'est une écriture qui est haletante. Comment c'est découpé, on passe d'un membre de la famille à l'autre, puis ça donne toujours envie de
1: poursuivre.
0: Moi, je l'ai lu en deux jours parce que, évidemment, on veut voir où ça s'en va. Mmh. Et les accroches, et ça, c'est un mécanisme que j'ai remarqué, de chapitres sont toujours réussis et simples. Mmh. Tu sais, par exemple, je vais, mettons, un début de chapitre.
1: Page 71, merci, il me semble que tu avais mis dans tes notes.
0: Oh,
1: c'est un travail d'équipe, hein, ici. Oui.
0: Je me reconnais là-dedans, c'est pour ça que je l'ai, j'ai plié cette page. Louise Flynn est affligée du sort de l'enfant du milieu. Elle n'était jamais cassé un membre, n'avait jamais été confondue avec une célébrité, n'avait jamais fait quoi que ce soit pour justifier une médaille, un diplôme, une plaque, tout ça, mais tous les débuts commencent par une mise en scène, une mise en situation comme ça, donc ça fonctionne.
1: On sait avec qui on est, avec quel personnage. Ouais. Lauriane, tu avais quand même des réserves sur un point en particulier, et là, il faut qu'on parle des mythes. Et mythes, M-I-T-E, donc les insectes.
2: Les genres de petits... Mais là, c'est peut-être bébé Lala que ça m'est gossé, mais c'est parce qu'au début du récit, il y a vraiment l'importance des mythes. Elles sont dans l'église, il y a une infestation, il y a un monument dans la ville qui est infesté de mythes. Puis là, à chaque fois que le mot mythe apparaît dans le texte à l'intérieur d'un mot, il est comme en italique.
1: OK, puis, par exemple.
0: Ça arrive... Je viens de comprendre.
2: C'est ça, mais tu. Mais
0: je savais pas.
2: C'était... Au début, ça fait ça. Puis là, je me dis, là, moi, je suis en mode, OK, là, ben, là il doit avoir un symbolisme. Là,
1: par exemple, s'il y a limité, on va mettre M-I-T en italique.
2: Pour comme le souligner. Mm-hmm. Puis là, je suis allée faire mes recherches. Ça parle beaucoup de religion là, dans le livre. Fait que là, j'ai lu que dans la Bible, c'est comme les mythes, c'est un symbole des enseignements, un peu comme un rappel, quand il y a des mythes là, qui t'emmerdent, c'est comme un rappel des enseignements. De
1: que tu es en train d'errer peut-être.
2: C'est ça, exact. Revenir, c'est ça, dans le droit chemin. Mm. Puis là, à un moment donné, dans le livre, ça arrête complètement d'apparaître. Puis dans le fond, c'est quand les mythes sont... Quand l'Église et les mythes sont exterminés de l'Église, là, ça arrête ce phénomène-là. Puis j'étais comme, mais qu'est-ce que ça veut dire? Ouais. J'essayais de comprendre. J'étais comme, c'est-tu comme... Les mythes, c'est tous les problèmes des personnages qui partent à ce moment-là. Mais je pense que je l'ai juste intellectualisé. Mm-hmm. Puis dans le fond, c'est ça, Madeleine Cash, ce qu'elle a expliqué au podcast de Dua Lipa du Book Club, c'est que le but, c'était juste comme de titiller le lecteur. Puis là, j'étais comme déçue un peu.
1: Donc, l'idée, c'est qu'elle faisait presque... C'est un peu quasiment... Elle a réussi à te troller dans ta lecture.
2: Elle m'a trollée. J'ai été trollée par Madeleine Cash.
1: Et c'est ce qu'elle voulait. Et Hugo, lui, ça
0: passé. Je comprenais pas trop l'histoire des mythes, mais je passais vite. Je me disais que j'avais peut-être une impression qui était une erreur de fabrication.
2: mais c'est ça, au début, je me disais ça, puis là...
3: En anglais, c'est quoi?
2: C'est GNAT, G-N-A-T.
3: Alors, ça affecte d'autres mots, forcément.
2: Oui, mettons, il y avait le mot « naturally », ben là, il mettait G-N-A-T. Mais c'est le seul problème, la traduction, c'est qu'il y a des bons jeux de mots. Il y a un personnage qui s'appelle « West War Crimes », en anglais, mais là, c'est « West Crime de guerre ». C'est sûr, ça sonne moins bien.
0: C'est un peu franchouillard, mais pas fatiguant.
1: Non. Est-ce que vous avez eu, parce qu'on parle de ces personnages-là qui sont très caricaturaux, je voyais dans certaines critiques, certaines réserves sur l'ironie. On disait parfois, c'est comme si quand c'est permanent, ça nous empêche d'aller en profondeur. Est-ce que vous avez ressenti ça dans la lecture?
0: Oui, je reviens tantôt à l'idée de que c'est blasé. Je trouve ça extrêmement triste, dans le fond, comme roman. Parce que
1: même si on rit, c'est triste.
0: On rit jaune. Mmh. Mais oui, effectivement, on aborde toutes sortes de thèmes qui sont des thèmes graves sur lesquels on devrait consacrer réellement du temps dans la vraie vie. Mais on garoche, on évoque le terrorisme, la santé mentale, l'isolement, la dépendance, la paranoïa, l'hypocrisie de l'Église et tout ça, mais de façon tellement désinvolte que j'avoue que c'est une lecture... Que je suis pas habitué tu sais, je trouve qu'ici, souvent notre littérature locale est très, très, on est très sérieux, là.
1: Oui.
0: C'est grave. On aborde tous ces thèmes-là dans un livre, souvent plusieurs par chapitre, puis on passe au suivant.
2: Mais c'est pour ça que ça fait très Gen Z, je pense, comme livre, là. Je trouve que Madeleine, c'est ça, c'est vraiment ça, c'est comme très à la mode, là, pour les gens de la génération Z d'essayer, comme, de faire rire en lançant toutes les affaires les plus graves. du monde en même temps. Ouais. Puis je pense que nous aussi, on est une génération tellement désensibilisée. Je pense que c'est Dua Lipa qui disait lire son livre, ça donne l'impression de scroller quasiment sur le téléphone parce que tu te fais balancer plein de des affaires graves, le terrorisme, les riches. C'est
1: et on finit par être désensibilisé d'une certaine façon et même d'en rire. Donc, donc c'est une voix emblématique là, d'une génération.
2: Ouais, je pense que oui, honnêtement, je suis pas étonnée là, que Lena Dunham reprenne ça. Ça me fait beaucoup penser à Girls aussi, là, la série c'est où tout se passe, puis à la fin, on danse sur une tune de Robin. Là, c'est un peu le même.
1: Ça te fait penser aussi, je pense, Hugo, c'est toi qui nous disais dans les notes Beauté américaine?
2: Tellement.
0: Oui, parce que c'est pas une famille qui nage dans la misère. C'est une famille plutôt bourgeoise. Mm-hmm. Même, on dirait qu'au début, je le sentais moins, mais en chemin, on voit que le papa bat d'un bon emploi. Mm-hmm. La famille va bien. La famille est assez embourgeoisée, mais totalement blasée. Puis tantôt, on en parlait, Lauriane et moi. Les dialogues entre les personnages, que ce soit les enfants, sont durs à cerner parce que on se dit, tout le monde est des adultes, on dirait.
1: Oh, oui, le ton
0: est
1: le.
0: Il n'y a pas un ton très cute là, de parler avec son enfant. Puis donc, c'est, on dirait que c'est tous des adultes qui sont coincés ensemble puis qui vivent des réalités tout à fait contemporaines.
1: Mais c'est assez intriguant. Donc, on le met entre les mains de qui? Est-ce que ça doit être que pour les gens de la génération Z ou au contraire, ça peut être instructif pour les gens des autres générations?
2: Ben, moi, je pense que ça pourrait être le fun, les gens un peu plus vieux que la génération Z parce que ça donne un peu l'idée de comment nous, la génération Z, comment nous, on le voit, la crise morale là, qu'on dit là, en Amérique. Là,
0: les gens de ma génération, Philippe aussi va se retrouver, c'est comme il y a une sorte de fatalisme sinistre qu'on appréciait dans les premiers romans de Bette BD. Là, L'amour dure 3 ans, 99 francs. Ou même Stéphane Dompierre, son premier, je pense que c'est un petit pas.
1: Ah ben, c'est pas pour l'homme.
0: Bon, mais c'était un peu sur ce côté-là.
1: Alors, on parlait de ce roman de Madeleine Cash, Les brebis égarées, c'est publié chez De Noël. Ça arrive en librairie dans les prochains jours. Merci beaucoup, Lauriane Lalonde, de l'avoir lu pour nous. Merci, Hugo Meunier. On va vous réinviter parce que vous êtes drôle.
0: C'est drôle.
1: Merci encore à Philippe Falardeau. Et moi, je vous donne rendez-vous demain à l'émission. On reçoit Yvon Deschamps et sa fille Annie. On passe une heure dans notre segment En famille. C'est un rendez-vous demain.
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7: Ici Louis de Belleval, voici les informations. Élection provinciale au Québec, le Parti québécois formera le prochain gouvernement, mais ce gouvernement sera minoritaire. Le PQ aura 59 députés au Parlement. Le premier ministre élu, Paul Saint-Pierre Plamondon, s'est montré à la fois optimiste et conciliant.
8: Ce qui me rend le plus fier au terme de cette extraordinaire campagne que nous avons menée, c'est d'avoir, je pense qu'on a redonné le goût de l'avenir. Et le goût du Québec à des centaines de milliers de Québécois qui avaient cessé d'y croire. Le Parti québécois formera un gouvernement qui tend la main et je serai le premier ministre de tous les Québécoises et les Québécois, sans exception.
7: Le Parti libéral formera l'opposition officielle avec 40 élus et son chef, Charles Milliard, avait un message pour le chef péquiste.
9: Alors, M. Saint-Pierre Plamondon, les Québécois ne vous ont pas donné de majorité à l'Assemblée nationale. Vous devrez avoir plus d'appui pour gouverner, et je veux que vous sachiez très clairement où on se situe. Pour l'amélioration des soins de santé, pour construire des logements, pour soutenir notre économie.
7: Le Parti conservateur du Québec fera son entrée à l'Assemblée nationale grâce à une récolte de 19 comtés. Son chef, Éric Duhaime, s'est adressé à ses militants avec un ton triomphant.
10: Pas un député, pas deux députés, pas trois députés, presque 20 députés à l'Assemblée nationale. Il y a plus de un Québécois sur cinq qui vient de voter conservateur aujourd'hui. Et imaginez quelque chose, là. On vient de battre 6 ministres de la CAQ.

0: Pour sa part, Québec solidaire est parvenu à conserver 9 circonscriptions. Voici sa co-porte-parole, Ruba Gazal.
1: Une chance que Québec solidaire est là pour être la voix de ceux qui en ont pas, ceux qu'on oublie très souvent. On a résisté, on se tient debout, c'est ça aussi Québec solidaire.
0: Et puis enfin, la coalition Avenir Québec a été rayée de la carte. Sa chef, Christine Fréchette, a reconnu sa défaite avec une pointe d'émotion.
2: Je passerai pas par 4 chemins. Les Québécois ont parlé. Puis leur choix est clair. Puis je le respecte. Le résultat n'est clairement pas celui qu'on espérait. Puis comme chef, j'en assume l'entière responsabilité.
0: Enfin, le premier ministre canadien Mark Carney a félicité le Parti québécois pour sa victoire et s'est dit prêt à travailler avec son chef, Paul Saint-Pierre Plamondon, dans le meilleur intérêt des Québécois. Autre campagne électorale provinciale, celle-là en Colombie-Britannique. Le nouveau Parti démocratique et les conservateurs se sont concentrés aujourd'hui sur la question des soins de santé. Les néo-démocrates veulent améliorer les soins aux aînés et les conservateurs souhaitent maintenir les urgences ouvertes. Voici le reportage de Will Dinette-Paul.
3: Au jour 13 de la campagne électorale provinciale, le match des chefs conservateurs et NPD se joue sur les promesses en santé. Des VDB les annoncent dans un club de curling.
4: A really fun sport.
3: Et sur la glace, des défis importants qui touchent les Britanno-Colombiens,
4: there are serious challenges,
3: notamment les soins de santé aux aînés. Parmi les mesures du NPD, permettre à 5600 aînés supplémentaires de demeurer à la maison. Et puis, le NPD promet la gratuité du vaccin contre le Zona pour les adultes de 50 ans et plus, ainsi que pour les adultes immunosupprimés.
5: I'm standing in front.
3: Lauren Dirksen, chef du Parti conservateur, était pour sa part devant les urgences de l'hôpital de 100 Mile House, qui a connu de multiples fermetures. Il veut renverser cette situation et accroître l'accès aux soins en milieu rural.
5: To support this, we will create a $50 million.
3: Pour y parvenir, le parti compte créer un fonds d'urgence de $50 millions pour les cliniques médicales en milieu rural. Et s'il remporte les élections, il promet au cours de ses 100 premiers jours de mettre en place un comité d'experts.
5: The panel will examine
3: qui aura pour mandat d'examiner les systèmes de santé à travers le monde et en faire des recommandations afin d'améliorer les soins de santé en Colombie-Britannique. Ici Will Snapple, Radio-Canada, Vancouver.
0: Et puis enfin au Brésil, le candidat de droite, Flavio Bolsonaro, fils de l'ancien président Jair Bolsonaro, a créé la surprise dimanche en devançant le président sortant de gauche qui brigue un quatrième mandat, Luiz Inácio Lula da Silva, au premier tour des élections présidentielles. Le second tour aura lieu le 25 octobre. Comme l'explique la journaliste indépendante à Rio de Janeiro, Laetitia Rossi, cette victoire de Flavio Bolsonaro est inattendue.
6: Parce que dans les derniers sondages, Lula et Flavio Bolsonaro étaient au coude à coude. Lula avait une légère avance d'environ 3 points. On a vu dans les urnes que finalement, cette tendance s'est inversée. Et cette poussée de la droite, de l'extrême droite, est particulièrement du parti libéral, le parti de Flavio Bolsonaro, elle n'a pas concerné seulement la présidentielle, mais aussi l'élection de nombreux sénateurs. Donc, ce que montre ce scrutin, c'est que même sans la présence de Jair Bolsonaro en tant que candidat, même sans cet ancien président, le bolsonarisme comme mouvement reste extrêmement puissant au Brésil.
0: Le président des États-Unis, Donald Trump, a dit suivre de très près l'élection brésilienne après avoir vu des alliés se hisser au pouvoir en Argentine, en Colombie et au Pérou. Voilà, c'était les informations à l'antenne de Radio-Canada.
7: OK. Bonsoir tout le monde. On dit souvent que les phénomènes quantiques, on peut pas les voir. Puis je pense que on comprend bien, si vous écoutez Moteur de recherche depuis plusieurs années, ben vous comprenez bien pourquoi c'est si difficile de les voir. Eh bien, sachez, et moi j'ai appris ça en préparant l'émission aujourd'hui, qu'il y a certains phénomènes quantiques qu'on peut voir. Et on a un spécialiste de ça à l'émission aujourd'hui. Le suspense est à couper au couteau et vous écoutez Moteur de recherche.

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Une personne aux yeux bleus perçoit-elle moins bien les couleurs que quelqu'un, par exemple, qui aurait les yeux bruns? Et peut-on s'entraîner à mieux voir les couleurs? Par quel procédé industriel l'hélium est-il utilisé pour refroidir les électro-aimants? Vous allez voir, c'est quand même assez science-fictionnesque. Comment s'assurer de ne pas entraîner les intelligences artificielles avec nos données personnelles? Et comment les chats font pour sentir si bon en ayant aussi mauvaise haleine?

0: Bonsoir tout le monde. Personne qui avait des chats et avait expérimenté hein, cette grande question, ce grand mystère. D'ailleurs, c'est quand même étonnant qu'après 9 saisons, on ne nous ait pas encore posé cette question parce que je pense qu'on s'en rend compte presque à tous les jours quand on a un chat. Et ben là, finalement, ce grand mystère de la vie sera levé avec notre ami Jean Gauvin qui est à Québec ce soir. Exceptionnellement, Jean Gauvin, qui n'a pas pu faire la 20, mais vous êtes tellement excusé, mon cher Jean. Bonsoir, Jean.
1: Bonsoir, Mathieu. Bonsoir, l'équipe. Bonsoir, tout le monde.
0: Alors, Jean, est-ce qu'on vous a posé ça souvent dans votre carrière?
1: Jamais, c'est la première fois.
0: Ben voyons donc.
1: Ben oui, là. Ben disons, pourquoi mon chat a mauvaise haleine?
0: Ben non, oui.
1: Mais pas le paradoxe, là?
0: Oui.
1: Non.
0: Incroyable. Jamais. Incroyable. Ah, oui.
1: C'est pour ça que quand j'ai vu les questions, en fait, c'est même 3 questions là,
0: oui.
1: Là-dessus. Là. Mm-hmm. Fait que j'ai dit, hey, oui, ça, il faut répondre à ça absolument.
0: C'est fascinant, là. Je veux dire, on va lever un grand, grand mystère de la vie ce soir à l'émission. On a Jean Gauvin. On a Langis Michaud aussi avec nous en studio. Bonsoir, Langis.
2: Bonsoir, monsieur.
0: Parler de yeux bleus, yeux bruns, ça va-tu mieux, ça va-tu moins bien?
2: Exact. On va parler d'art et de yeux, finalement. Et on va essayer de démêler tout ça.
0: Oui. Et on va voir un petit palmarès là, d'artistes qui ont eu des problèmes oculaires, puis comment exact. Ça aurait influencé leur peinture. C'est assez intéressant de voir ce lien-là. On a Fanny Tan aussi avec nous, qui est maintenant, qui fait maintenant partie de cette belle équipe des décrypteurs ici à Radio-Canada. Bonsoir, Fanny.
3: Bonsoir, Mathieu.
0: Fière propriétaire de chat
3: oui.
0: aussi. Ah ouais, oui. Hein?
3: Mon petit Luigi.
0: Luigi.
3: Luigi.
0: Quelle couleur?
3: Gris.
0: Un petit gris?
3: Oui,
0: oh,
3: adorable.
0: Dieu. Ah oui, hein? Désolé.
3: Je l'adore.
0: Non, mais Fanny a le sourire extrêmement épanoui en nous parlant de son Luigi. D'ailleurs, qui probablement, comme tous les chats, vit ce paradoxe. Ben, une haleine de mort et un pelage qui sent le petit pain sorti du four.
3: J'ai jamais senti son haleine, mais je vais faire ça ce soir.
0: Vous êtes rendu là. Vous êtes rendu là. Ah ouais, ben voilà. Il faut toujours une première fois. On a un invité avec qui on va parler ce soir de phénomènes de physique et de physique quantique. On l'a reçu à 2 reprises à l'émission. C'est absolument passionnant. Il s'appelle Frédéric Sirois. Il est ingénieur électrique, professeur titulaire au département de génie électrique à Polytechnique Montréal. Frédéric Sirois, bonsoir.
4: Bonsoir.
0: Bon, là, il faut parler de cette chose, moi, qui m'a complètement jeté par terre quand j'ai lu cette chose-là, parce que j'ai toujours appris ici que, vous savez, les phénomènes quantiques sont tellement difficiles à observer parce que ça se déroule à des échelles qui sont infinitésimales, puis c'est des conditions aussi qui sont vraiment très difficiles à reproduire, en tout cas pour pouvoir les observer. Et pourtant, il y a, dans certains cas, des phénomènes quantiques qu'on peut voir à l'œil nu, notamment le refroidissement de l'hélium qui se transforme en liquide, en fait, en superflu. Fluide. Alors, Frédéric Sirois, expliquez-nous, c'est quoi ça? Puis qu'est-ce qu'on voit quand on voit de l'hélium superfluide?
4: Oui, donc c'est un phénomène qui survient avec quand l'hélium est très, très froid, là, à moins de 2 degrés Kelvin, donc 2 degrés au-dessus de zéro absolu. Et les atomes
0: d'hélium... Ça, c'est moins 272.
4: Moins 271.
0: 271, oui.
4: Donc, les atomes d'hélium deviennent condensés, si on veut, dans un état très spécial de la matière qui n'est pas un liquide directement et qui n'est pas non plus un solide. Donc, c'est quelque chose entre les deux. Et les atomes d'hélium deviennent en cohérence ensemble puis se comportent comme une onde plutôt que...
0: Et il paraît qu'on peut pas les contenir. C'est très difficile de contenir un hélium comme ça dans cet état-là. Pourquoi?
4: En effet, donc dans ce cas-là, il y a plus de friction entre les parois, par exemple, d'un récipient puis l'hélium qui pourrait être contenu dedans. Et l'hélium peut ramper sur les parois du récipient puis en sortir.
0: Ah ouais,
4: donc, à

0: et contre la gravité, finalement.
1: Ah oui, hein? À quoi ça sert de comprendre cet aspect-là de cet élément du tableau périodique?
0: Ça vient avec des propriétés fort intéressantes parce qu'on peut s'en servir pour faire un refroidissement exceptionnel, en fait, d'électroaimants supraconducteurs. Donc, ce sera le sujet de la question.
1: Ça va être le sujet, d'ailleurs. Donc, il est possible de voir des phénomènes quantiques à l'œil nu. Et ça, c'est avec l'hélium en état super fluide, c'est-à-dire moins 271 degrés Celsius. Et le point de fusion, il est à moins 268, c'est bien ça?
0: Moins 268, 9.
1: Ouais, voilà. On ira pas dans la vilgue. Mais c'est dire que son état liquide, c'est extrêmement réduit, la fourchette.
0: Oui, c'est une très petite plage de température.
1: Voilà, on va voir comment on peut exploiter ça dans le domaine de l'électro-aimant, dont vous êtes un spécialiste. On va s'en parler tout à l'heure. Bienvenue parmi nous, Frédéric Sirois.
0: Merci.
1: On va commencer avec une question sur les yeux avec notre ami Langis Michaud. C'est un professeur, un enseignant en arts plastiques de la polyvalente Saint-Georges qui nous envoie cette question. C'est Frédéric Gay. Il dit, je résume grossièrement, les yeux pâles ont moins d'épithélium pigmenté que les yeux foncés. Cet épithélium capte la lumière et nous savons que la couleur, ben, c'est la lumière. Donc, est-ce qu'un œil bleu percevrait moins bien les fines nuances de couleur à cause de la moins grande quantité d'épithélium? Donc, une personne aux yeux bleus perçoit-elle moins bien les couleurs? Puis lui dit, ben, je suis un enseignant en art plastique, aussi un artiste en art visuel, alors je voudrais savoir de quoi il en retourne là-dessus. On en discute avec le docteur Langis Michaud. Il est optométriste, professeur titulaire à l'Université de Montréal. Rebonsoir, Langis.
2: Bonsoir, Mathieu.
1: Alors, est-ce que c'est vrai que les grands artistes auraient peut-être majoritairement des yeux foncés parce qu'on verrait moins bien avec les yeux bleus?
2: Malheureusement, non. Pablo Picasso avait des yeux très noirs, très foncés, mystiques même. Mais Claude Monet avait des yeux bleus. Donc, est-ce qu'on aime mieux Monet ou Picasso?
1: Bon, donc, le jury, il n'y a pas de corrélation.
2: Jasper Johns, Margaret Keane, qui peignaient d'ailleurs des grands yeux, David Lynch, avaient tous les yeux bleus à des degrés divers.
1: Ouais. D'ailleurs, Jasper Johns, j'ai appris aujourd'hui qu'il était toujours vivant. C'est un des pionniers du pop art.
2: Oui.
1: Puis là, je suis allé voir, je vous disais, il est mort quand, lui? Il a 96 ans.
2: Wow.
1: En tout cas, si la fiche Wikipédia est à jour, il est pas mort encore. Imaginez, il faisait du pop art des années 50. En tout cas. Voilà. Maintenant, on va expliquer rapidement, Langis, comment fonctionne la perception de la couleur pour nos yeux, parce que c'est un phénomène qui est très complexe.
2: C'est un phénomène très complexe, comme tout ce qui touche les yeux. Mais on va résumer ça très, très succinctement, puis très, très imagé pour les gens, comme d'habitude. Donc, la rétine va percevoir la lumière. Évidemment, elle est frappée par les photons de lumière, et c'est les photorécepteurs, donc des cellules qui sont sensibles à la lumière, qui vont capter cette lumière-là. Et on a trois types de photorécepteurs qui vont réagir à différentes longueurs d'onde. Donc, on a des photorécepteurs S pour short en anglais, donc c'est les longueurs d'onde courtes, donc plus vers le bleu, des photorécepteurs M moyens, donc plus le vert, et elle, pour les longues longueurs d'onde, donc plus vers le rouge et l'orange. Et chacun de ces photorécepteurs-là, selon la couleur qu'on regarde, parce qu'il faut se rappeler que la couleur, c'est une réflexion de la lumière qui est après ça projetée dans notre œil, va avoir un certain nombre de cas. Donc, ce qui est un peu plus vers le rouge ou un peu plus vers le bleu, mais il y a un petit peu de bleu dans du rouge, mais il y a beaucoup plus de rouge de ce côté-là. Donc, il y a une frange, il y a un code de chacune de ces couleurs-là. Donc, S va réagir peut-être à 10 %, M va réagir à 30 %, puis L va réagir à 80 %. Alors ça, la rétine va coder, donc avec comme trois, on appelle ça le système trichromate. Ouais. Là, donc, il y a trois éléments qui codent. Et là, il y a d'autres cellules dans la rétine et cellules ganglionnaires qui vont faire un premier tri, qui vont faire des oppositions. Le bleu contre le jaune, le rouge contre le vert, puis ils vont essayer de savoir qui gagne là, de ce côté-là. Ah, comme votre biceps, votre triceps, lequel force le plus entre les deux dans votre bras. Là.
1: C'est ce qui va déterminer le mouvement.
2: Exact. Et donc, la rétine sait qui est le gagnant du doublon et va transmettre cette information-là au cerveau. Le cerveau, lui, va coder des couleurs, mais il y a un autre phénomène qui est assez extraordinaire dans le cerveau humain et dans certains autres animaux aussi, c'est qu'il va y avoir une constante de couleurs. C'est-à-dire que le cerveau, lui, va ajuster ce code-là qu'il reçoit en fonction de la lumière ambiante. Autrement dit, la pomme, elle va être rouge, peu importe que la lumière soit tamisée ou en plein soleil. Et ça va toujours être rouge.
1: Et c'est une correction que va faire le cerveau.
2: Dans le cerveau visuel. Ah, ouais. Donc, c'est pas la rétine, c'est pas l'œil, c'est dans le cerveau. Et ça, de ce côté-là, c'est un mécanisme qui est un peu

0: appris par l'expérience. Hein? Notre œil se développe à force d'être stimulé. C'est par cette stimulation-là aussi qu'on le fait.
1: Bon, maintenant, comme le suggère notre auditeur, quel est le rapport entre la couleur des yeux et la faculté qu'on aurait à percevoir moins bien ou davantage les couleurs? Est-ce qu'il y en a un d'abord?
0: Non, parce que la rétine, là on parlait de l'épithélium pigmentaire qui est le pigment, qui est l'opsine, mm-hmm. qui va se modifier en fonction de la lumière qu'on reçoit, il va réagir à la quantité de lumière. Donc la rétine ne réagit pas aux longueurs d'onde, sauf les photorécepteurs vont coder différemment, mais c'est la quantité de lumière. C'est dans le cerveau lui-même, comme je viens de le mentionner, que ça va être plus particulier de ce côté-là. Donc, la couleur des yeux, qu'on ait un peu moins de pigments ou un peu plus de pigments, les photorécepteurs, s'ils sont en forme, s'il n'y a pas d'anomalie, s'il n'y a pas de défaut génétique, ils vont coder comme ils devraient coder. La seule chose qui va faire une différence, c'est qu'on va être ébloui plus facilement. Ce qu'on disait l'autre jour, c'est que...
1: Ah oui, on en a déjà parlé, c'est vrai, oui.
0: Bleu, il y a moins de pigments. Donc, si j'ai une lumière très vive devant moi, le pigment est brûlé très rapidement. C'est un pigment qui se renouvelle, mais qui ne se renouvelle pas assez vite. Quand il y a beaucoup, beaucoup de lumière. Donc, quelqu'un aux yeux bleus va être ébloui beaucoup plus facilement que quelqu'un aux yeux bruns. Parce que lui, il a plus de pigments, donc ça va prendre plus de temps pour brûler sa réserve, si vous voulez.
1: Oui. Une fois qu'on a donc ce système-là qui est organisé, on peut, et là je veux qu'on aborde l'aspect, disons, apprendre à mieux reconnaître les couleurs. Est-ce qu'il y a moyen de muscler cette perception-là?
0: Pas vraiment. C'est que le système, il marche ou il marche pas. Donc, on peut avoir un défaut génétique, on peut avoir un défaut acquis par des toxines, par des effets secondaires des médicaments, des maladies ou des problèmes de rétine quelconque. Mais ce qu'on va faire, c'est qu'il y a trois types d'apprentissage qu'on peut faire. Il y a un apprentissage qui est perceptif. Donc, on peut s'entraîner à discriminer. Donc, notre seuil de discrimination, là, il va être de plus en plus améliorer à mesure qu'on va s'entraîner. Donc, quelqu'un qui est en histoire de l'art, qui va regarder des tableaux, qui va regarder des nuances, qui va regarder des couleurs, va être meilleur à analyser ces nuances-là que moi. Il y a une expertise professionnelle, évidemment, donc les gens qui travaillent dans le domaine vont être meilleurs que des néophytes. Et il y a le langage. Il y a des études qui ont été faites sur la qualité de la langue. En français, on a énormément de termes pour décrire des nuances de couleurs.
1: Et donc, le langage pourrait permettre de mieux identifier ou d'apprendre ces nuances-là entre les types de bleu, par exemple.
0: Exact, parce qu'il y a certains types de langage à travers le monde qui n'ont pas ces nuances-là. T'sais, le bleu est le bleu, puis c'est un bleu pâle, puis c'est tout. Nous, on va parler d'un bleu, d'un mer, ou il s'agit juste d'aller à son magasin de peinture préféré pour voir tous les noms qui sont là.
1: Ils sont très drôles,
0: Les noms
1: de peinture, oui, j'ai peinturé il y a deux étés avec un bleu bourgeois.
0: Exact.
1: Ça m'a donné, disons, une certaine prestance.
0: Voilà. Mais donc, la langue française est riche dans les nuances et donc on peut nuancer beaucoup nos couleurs.
1: Bon, parlons maintenant du lien entre les artistes, leur problèmes oculaires et le fait qu'ils ont peint certains types de choses ou pas. Là, ça devient vraiment intéressant parce que on peut voir qu'il y a moyen de moyenner, là, même si notre vision n'est pas parfaite là, dans la manière dont on s'exprime.
0: Le meilleur exemple, en fait, puis c'est des hypothèses parce qu'ils n'ont pas tous été diagnostiqués formellement par un médecin, un ophtalmologiste ou un optométriste. Donc, c'est des hypothèses après le fait qu'on a émis en fonction des tableaux qu'ils ont peints. Van Gogh, par exemple, on disait que ses grandes traînées lumineuses, ça pouvait faire penser à un glaucome en fermé. Donc, c'est un glaucome qui n'est pas le glaucome courant, qui est dû à un œil qui est plus petit, la pression augmente subitement, puis ça va créer des flashs de lumière. Donc, mais finalement, c'était pas ça, c'était probablement plus les toxines qui prenait que son médecin lui donnait, là, qui explique ces traînées-là. Monet, c'est sa cataracte. On sait que ses peintures sont devenues, ses portraits, ses tableaux sont devenus de plus en plus sombres et brouillés à cause de la cataracte. Quand il a été opéré, ça a été un des premiers à se faire opérer de cataracte. Ça a complètement raté.
1: Donc,
0: il voyait pas très bien, il voyait très gros. C'était très lumineux, mais c'était comme des grosses taches lumineuses qui peignaient. Degas, c'est une maladie de rétine, donc qui a modifié sa pratique. Il est passé au pastel avec des formes beaucoup plus larges parce qu'il voyait pas bien. Rembrandt, on a pensé qu'il avait un strabisme. Donc, sa vision des profondeurs puis sa représentation des profondeurs n'était pas exactement celle d'autres peintres.
1: Fascinant.
0: Oui. Pissarro, c'est une inflammation du canal lacrymal qui l'a condamné à vivre à l'intérieur et donc il a peint des toits et des environnements à la fin de sa vie.
1: Qu'est-ce que c'est une inflammation du canal lacrymal? Ça fait que tes larmes sont pas évacuées?
0: C'est-à-dire, moi je pense que c'est une inflammation chronique qui faisait qu'il était très sensible à la lumière. Donc, à ce moment-là,
1: tu
0: peux pas aller dehors, effectivement. Mmh. Donc, il y en a plein comme ça. Georgia O'Keeffe, c'est la dégénérescence maculaire. Charles Merion, c'est le daltonisme. Le

Le meilleur que j'ai trouvé de ce côté-là, c'est Esref Armagyan, qui est un peintre turc qui était aveugle de naissance et qui pourtant peignait avec des perspectives, des

0: Et de créer... on a des problèmes, hein, on voit que les gens ont fait des carrières quand même assez appréciables.
1: Ben, 8% des hommes ont des problèmes de vision des couleurs. Alors, c'est pas pour rien qu'on s'habille tout croche.
0: Je vais la garder, celle-là. C'est une bonne défaite, mais je pense pas que je suis daltonien. Alors, j'ai peut-être pas cette excuse.
1: On peut le prétendre, là, si jamais on est dans une situation embarrassante.
0: Je pense que c'est Larry David dans un de ses sketchs. Moi, je suis un gros fan de Curb Your Enthusiasm. Et il dit à un moment donné, il dit, moi, je suis marié, je peux mettre ce que je veux. Alors, voilà. Merci beaucoup, Elangis Michaud, d'avoir répondu à cette question de notre auditeur, Frédéric Gay, enseignant en arts plastiques à la polyvalente Saint-Georges. Merci, Elangis.
1: Merci à vous.
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0: Écoutez bien cette question-là. C'est une question qu'on a reçue de Sylvain. Bonsoir. Par quel procédé industriel l'hélium est-il utilisé pour refroidir un aimant électromagnétique? Puisqu'il paraît que c'est une des propriétés les plus importantes de ce gaz noble aristocrate du tableau périodique, l'hélium est plus qu'un vulgaire gaz à ballon. Nous envoie cet auditeur. Sur Terre, il se fait rare dans les galaxies, les deuxièmes derrière l'hydrogène. Il est en demande ici. Est-ce qu'on pourrait en venir, plus en disposer de cet hélium-là ici. Ça fait beaucoup de questions que je vais poser et Frédéric Sirois est bien d'accord avec moi. Il est ingénieur électrique, professeur titulaire au département de génie électrique à Polytechnique Montréal. Rebonsoir Frédéric Sirois.
3: Rebonsoir.
0: Vous êtes un spécialiste des électroaimants, c'est bien ça?
3: Oui.
0: Vous faites votre recherche depuis très longtemps là-dessus?
3: Plus précisément sur les matériaux supraconducteurs qui entrent dans la construction des électroaimants. Oui, ça fait quelques années qu'on se concentre sur ce sujet dans notre équipe de recherche.
0: Pourquoi on a besoin de l'hélium?
3: Oui, mais si vous permettez, là, l'auditeur qui a posé la question, et on voit qu'il est bien informé, mais je voudrais déjà définir de quoi on parle quand on parle d'un électroaimant. Par rapport à un aimant permanent où l'aimantation est contenue dans la matière, l'électroaimant, c'est une bobine de fil, dans le fond, dans lequel on passe un courant électrique, et plus on passe un courant électrique élevé, plus on crée un champ magnétique élevé. Ça a l'avantage de permettre d'avoir un champ magnétique de grandeur variable, mais on peut pas passer un courant infini dans un fil de cuivre.
0: Ça va chauffer.
3: Ça va chauffer. Et là, ben, il faut refroidir notre électroaimant. Donc, on peut refroidir avec de l'eau, mais il y a une limite qu'on peut atteindre. Si on veut vraiment aller chercher des électroaimants très puissants, il faut utiliser d'autres types de matériaux qu'on appelle des matériaux supraconducteurs. Et ces matériaux-là sont des matériaux qui vont permettre de passer des densités de courant ou des courants très élevés à condition qu'on les opère à des températures cryogéniques. Et alors, ça nous prend un refroidissant, un liquide refroidissant ou un gaz refroidissant qui peut fonctionner à des très basses températures.
0: Donc l'hélium est le candidat tout trouvé de par ses propriétés qui sont quand même fascinantes. On le disait tout à l'heure, là, le point de fusion c'est -268 et il devient un super fluide à -271, c'est ça?
3: Voilà.
0: Donc comment on exploite justement ces propriétés-là pour des techniques de refroidissement?
3: Ouais, donc d'abord l'hélium, comme l'hydrogène, sont deux substances, deux matériaux qui permettent de faire du refroidissement de façon très efficace. Ce sont des petits atomes, ils sont très mobiles, ils peuvent bien conduire la chaleur, autant sous forme gazeuse que liquide. Pourquoi on aime bien aller sous forme liquide? C'est que sous forme liquide, l'hélium est vraiment extraordinaire pour extraire la chaleur. Il peut s'insérer un peu partout dans notre aimant. Donc, il peut avoir des très petites interstices.
0: OK. Des micro-trous dans un aimant, l'hélium liquide va pouvoir y aller et extraire la chaleur qui pourrait naître de ce courant ultra puissant qu'on y fait passer.
3: Oui, et il faut faire attention, en fait, c'est que la chaleur dans un électroaimant supraconducteur n'est pas générée par l'aimant lui-même, ou très peu, mais surtout c'est la chaleur de l'environnement extérieur qui pénètre dans l'aimant et qu'il faut extraire. Donc, l'hélium sert surtout à garder la température de l'aimant.
0: Un isolant, donc. Une forme.
3: Une sorte de mur thermique, si on veut, là, qui va fonctionner. Et ça fonctionne déjà très bien à environ à 4 degrés Kelvin. Qui est la température de l'hélium liquide, de liquéfaction de l'hélium. Si on descend un peu plus bas, donc on va arriver à notre état superfluide, on peut exploiter encore plus les qualités de refroidissement de l'hélium dans l'état superfluide, donc à moins d'environ 2 degrés Kelvin. Et là, on a un phénomène quantique qui se produit, c'est-à-dire que les atomes d'hélium se condensent dans un état de matière qui n'est ni un liquide et ni un solide. Donc, on ne peut pas solidifier l'hélium. C'est le seul matériau du tableau périodique qui ne se solidifie pas, mais au lieu de ça,

0: il va tomber dans cet état superfluide où la viscosité est pratiquement nulle. Et donc, là, on peut vraiment l'utiliser. Et au CERN, par exemple, le grand accélérateur de particules du CERN, le grand collisionneur de Hadron.
1: Le LHC.
0: Qui est constitué de plus de 1000 aimants supraconducteurs et refroidi à l'hélium superfluide pour que l'hélium soit en mesure de vraiment circuler dans des micro-cavités puis de refroidir chaque petite parcelle de l'aimant, donc il ne laisse pas de chaleur pénétrer.
1: Ça, c'est pour un appareil que peu de gens ont vu, qui paraît que c'est absolument extraordinaire voir cette chose-là, mais quand on va faire des visites à l'hôpital, on peut être en présence d'appareils qui fonctionnent à peu près comme le LHC, c'est bien ça?
0: Oui, donc les systèmes d'imagerie médicaux, le scanner là, que plusieurs d'entre nous ont déjà expérimenté, c'est un aimant supraconducteur. Donc, le grand beigne qu'on voit, c'est un aimant supraconducteur à l'intérieur qui génère un champ magnétique de quelques Tesla. Donc, ça se mesure en 1 et 3 Tesla, ce sont les unités. Et ça permet de créer la base requise pour faire l'imagerie magnétique là, dans le corps. Et c'est refroidi par de l'hélium liquide, mais pas superfluide dans ce cas-là.
1: Quel type de procédé doit-on réaliser pour réussir à refroidir cet hélium-là? Est-ce que c'est compliqué?
0: Oui, donc pour refroidir l'hélium ou liquéfier en fait n'importe quel gaz, ça prend des machines spéciales qu'on appelle des cryoréfrigérateurs. Donc, d'une certaine façon, ce sont des frigos spéciaux qui fonctionnent à très basse température. Donc, souvent, on refroidit en 2 ou 3 étapes selon la température finale qu'on veut atteindre. Plus c'est froid, plus on doit mettre d'étapes de refroidissement.
1: Mais est-ce que ça prend, comme par exemple, si on vous apparaît des réfrigérateurs, des compresseurs pour être capable d'exploiter les caractéristiques du gaz? Parce que c'est comme ça que ça fonctionne, là. Quand on veut refroidir, on prend un gaz qu'on va laisser qu'on compresse et qu'on laisse se détendre pour absorber de la chaleur, c'est bien ça?
0: Oui, c'est exactement le même principe qu'un frigo, sauf que on va utiliser un refroidissant qui est capable d'aller à des plus basses températures. Et bien souvent, dans la plupart des machines des cryoréfrigérateurs, c'est un gaz d'hélium qui sert lui-même à faire le refroidissement. Donc, par exemple, pour liquéfier l'hélium, on va utiliser un cryoréfrigérateur qui fonctionne avec un gaz d'hélium sur 2 étages, par exemple, et ça va nous permettre de liquéfier, par exemple, un autre gaz d'hélium qui est indépendant.
1: OK, on y va par étapes. On atteint un seuil de refroidissement qui, lui, nous sert à refroidir un autre seuil de refroidissement. C'est comme ça.
0: Oui, tout à fait.
1: Est-ce que c'est difficile à obtenir de l'hélium? Ça faisait également partie de la question de notre auditeur, parce que c'est vrai que on nous dit que c'est une ressource qui n'est pas renouvelable. Donc, vous, là, dans votre laboratoire, quand vous en commandez, ça vient d'où, là?
0: Ouais, donc l'hélium sur Terre, c'est un produit en fait de désintégration de certaines matières radioactives dans la croûte terrestre. Donc notamment l'uranium et le thorium, il s'en produit assez peu puis il finit par se diffuser puis s'accumuler dans des structures géologiques là, des cavernes géologiques et souvent on le retrouve dans les mêmes poches que le gaz naturel par
1: exemple. Donc c'est un sous-produit de l'extraction du gaz naturel par exemple.
0: C'est ça. Donc ça se retrouve pas qu'avec le gaz naturel, mais l'endroit où on peut le trouver le plus facilement, c'est là parce que bon, c'est assez économique de sortir le gaz naturel et on fait attention puis on sort en même temps l'hélium qui lui est au-dessus des poches de gaz parce qu'il est plus léger.
1: On a vu récemment et c'est pas terminé hein, avec ce qui se passe dans le détroit d'Ormuz que là il y a des grands problèmes d'exportation d'un paquet de produits, notamment des produits pétroliers. Est-ce que ça affecte le monde de la recherche? Le fait que il y a des filières d'hélium qui sont peut-être plus difficiles maintenant à avoir, auxquelles il est difficile d'avoir accès.
0: C'est possible. Je suis pas à 100% certain de toutes les filières d'hélium d'où elles viennent. Par contre, le vrai problème à plus long terme, c'est que l'hélium se fait de plus en plus rare. Il est utilisé dans des grandes infrastructures, donc pas seulement pour gonfler les ballons, mais par exemple au CERN, ils ont des milliers et des milliers de litres d'hélium, et c'est une substance qui, à long terme, il faudrait trouver un moyen de remplacer avec d'autres technologies, par exemple, qui n'en dépendraient pas.
1: Parce qu'une fois qu'il est utilisé et qu'il est relâché. Voilà. Dans l'atmosphère, c'est fini, là.
0: C'est fini.
1: On peut plus aller le chercher.
0: L'hélium s'en va dans l'espace, il est très léger, donc il y en a beaucoup dans l'univers, il est très diffus, sauf dans les étoiles où là, il se il se crée, par exemple, dans le soleil, l'hydrogène fait une fusion et donne de l'hélium, mais c'est pas accessible à nous.
1: C'est ça, on pourrait pas aller, par exemple, sur un astéroïde quelque part, aller chercher de l'hélium, là, comme on en parle pour certains métaux, là, ce qui est pas réalisé non plus, là, d'ailleurs, mais je veux dire, quand il n'y en aura plus sur Terre, c'est fini, là.
0: Voilà, c'est ça. Donc, quand les réserves vont être trop rares, ça va devenir trop cher, puis on va devoir s'en passer.
1: D'où l'importance, et on va terminer là-dessus, Frédéric Sirois, de travailler avec des matériaux qui pourraient éventuellement être capables de reproduire les mêmes effets, mais à des températures beaucoup plus élevé, mais quand on parle d'élevé, là, on parle peut-être pas de moins 268 ou de moins 272, on parle de juste moins 135 à peu près?
0: On parle d'à peu près moins 200 à moins 250 quand même.
1: OK, c'est même pas moins, c'est pas moins 135.
0: Non,
1: on va parler des cuprates. Voilà. Ça, c'est pourquoi c'est une voie d'avenir?
0: Donc, les cuprates, c'est une famille de matériaux supraconducteurs qu'on dit à haute température critique parce qu'ils sont supraconducteurs à des températures de l'azote liquide, donc environ moins 196 degrés Celsius et moins. Ces matériaux-là pourraient remplacer les composés métalliques aujourd'hui utilisés, qui sont plutôt supraconducteurs à des températures de entre 10 et 20 degrés Kelvin, donc qui requièrent l'hélium liquide.
1: Quand est-ce qu'on va arriver là?
0: Ben, on a déjà ces matériaux aujourd'hui. La recherche maintenant est surtout concentrée sur une meilleure utilisation de ces matériaux pour pouvoir faire des électroaimants plus forts, plus puissants et moins coûteux énergétiquement parce que, somme toute, ça coûte cher refroidir l'hélium à 4 Kelvin en termes d'énergie.
1: Ouais, effectivement. Puis en terminant, on va rappeler, parce que on a l'air de tout bien connaître ça, puis d'ailleurs, vous êtes un puits de connaissances dans le domaine, Frédéric Sirois, mais par exemple, certaines propriétés des cuprates, on les comprend plus ou moins bien. Et si jamais quelqu'un pourrait arriver à bien les expliquer, ça serait peut-être un prix Nobel?
0: Clairement, la théorie derrière, la théorie vraiment quantique, là, derrière la supraconductivité à haute température critique n'est pas encore parfaitement expliquée par les théoriciens. Et on attend ce jour, beaucoup de chercheurs aujourd'hui tentent de percer cette brèche théorique-là.
1: C'est tellement intéressant. J'espère que vous allez revenir rapidement. Ça fait longtemps que vous êtes passé à l'émission, Frédéric Sirois. Je rappelle que en 2022, vous étiez venu passer de nous parler des trains maglev, les trains en lévitation magnétique, puis la foudre également dans les avions. On en avait discuté ici à l'émission. Mais j'espère qu'on aura d'autres questions pour vous réinviter. C'est toujours absolument passionnant, surtout que c'est rare qu'on parle de ça ici à l'émission. Merci à notre auditeur Sylvain Provost pour son excellente question et je vous remercie Frédéric Sirois d'être venu en studio. Je rappelle que vous êtes ingénieur électrique, professeur titulaire au département de génie électrique à Polytechnique Montréal. À très bientôt, j'espère.
0: Merci beaucoup, bonsoir.
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1: Tout à l'heure, on parle d'entraînement des IA avec nos données, ce qui est possible de s'y soustraire, de dire non, là, mes données, là, on oublie ça, Facebook. Et on va parler avec Jean Gauvin, le grand mystère de la laine de mort de nos chats et de leurs poils qui sentent les petits pains sortis du four. Philippe Thibault des Bergeronnes nous envoie ceci. J'ai entendu parler des exécutions par injection létale qui ont échoué récemment. Évidemment, quelle histoire horrible. Je me demandais, et c'est généralement horrible, les mises à mort, on va le dire. C'est pas généralement, c'est horrible. Je me demandais quelle est la différence entre le protocole d'aide à mourir, qui fonctionne quand même bien, disons-le, et les exécutions par injection qui semblent pas vraiment très, très au point. On va vous trouver quelqu'un pour répondre à ça, Philippe Thibault. Question de François Carrier, Tivierge de Saint-Jean-sur-Richelieu. Je suis enseignant au secondaire en géographie. Nous faisons des débats sur les énergies avec nos élèves. Je dois avouer ma fascination pour les caractéristiques très intéressantes de la géothermie communautaire à large échelle. Prix par rapport à l'énergie, durée de vie, entretien faible, renouvelable, pollution très faible, pas de transport. Le seul vrai problème de cette énergie est que c'est l'individu au lieu de l'État qui paye la facture. Ça permet de réduire les coûts de chauffage pour 50 ans, c'est rentable en 12 ans. Mais là, il dit on vend nos maisons en moyenne aux 7 ans. Fait que là, on rentre pas dans notre prix avant de vendre notre maison. Est-ce qu'on pourrait subventionner la géothermie, nous demande-t-il, pour, par exemple, brancher des quartiers au complet? Puis là, évidemment, là, les coûts de chauffage seraient énormément réduits. On a Mary Jane Baldwin. J'aurais une question concernant la ménopause. Je ne suis pas encore rendu à ce stade de ma vie. Mais plusieurs de mes proches y sont, et lorsque je les écoute parler de leur situation actuelle, je ne peux m'empêcher de me demander pourquoi est-ce qu'on ne traite pas la ménopause. De ce que je comprends, la ménopause semble être pas mal 100% inconvénient. Bouffée de chaleur, prise de poids, troubles du sommeil, troubles sexuels, changement d'humeur, brouillard mental. En plus de toutes ces horreurs, il y a aussi des risques ayant des conséquences graves pour la santé, comme l'ostéoporose, la diminution accélérée de la masse musculaire et même des troubles cardiaques. Et là, elle nous envoie cette question quand même assez juste. Pourquoi on peut pas l'empêcher médicalement, la ménopause? Évidemment, il y a des traitements, nous dit-elle, hormonaux, mais est-ce qu'on pourrait pas les améliorer encore plus? Alors, Mary Jane Baldwin, on va répondre à votre question. On a une question de Catherine Valade de Saint-Laurent, qui fait de la gymnastique. Elle dit, quand je fais de la gymnastique, elle dit, je suis capable de faire la roue à gauche, ça va super bien, tu sais, je fais ma main gauche, pied gauche, tout ça, mais elle dit, à droite, il y a plus rien qui fonctionne. Alors, comment ça se fait que je suis capable à gauche, je suis pas capable à droite? Donc, est-ce qu'on peut être, entre guillemets, ambidextre lorsqu'on est gymnaste? On va terminer avec Isabelle Bergeron. Il y a quelques temps, me baladant sur le web, je suis tombé sur des informations au sujet de la girafe. Écoutez bien ça. Je n'avais jamais percuté quels sont des ruminants. En tant que fromagère, cette information m'a grandement intéressée puisque les ruminants régurgitent le rumen dans leur bouche et les mastiquent à nouveau. En poursuivant mes recherches, j'ai donc appris qu'elles possèdent des muscles ultra puissants pour faire remonter le tout. En partageant cette information avec un ami, sa première réaction a été de me dire qu'elle devait vomir en jet extrêmement puissant. Vous l'avez dit, c'est de la question, c'est moteur. Hein? On a beaucoup ri, mais depuis, cette question m'obsède. Ma question est la suivante. Est-ce qu'une girafe qui pogne la gastro vomit? Frédéric Sirois est très, très étonné. Nous aussi, Frédéric. Alors,
3: c'est la hauteur du jet aussi.
1: Mais là aussi, hein, mais je veux dire, une girafe malade, là, c'est quoi que ça fait? Non, mais...
3: Puis là, on parle d'arroser un quartier au complet.
1: Ouais, mais là, imagine, ou l'acacia, hein, qui est son mets de prédilection, les gens. Elle dit, j'adore votre émission, j'habite au lac Saint-Jean. Chaque fois que je vais voir mes parents ou mes amis dans le sud, je télécharge plusieurs émissions que j'écoute pendant tout le trajet. À mon arrivée, je partage souvent plusieurs choses que j'ai apprises en vous écoutant. Puis c'est le fun de savoir qu'on n'est pas tout seul de weird à se poser des questions bizarres. Longue vie aux motoristes. Merci beaucoup, Isabelle Bergeron. Vous nous envoyez votre question par la bulle de conversation sur l'application audio ou par le truchement de notre courriel moteurderecherche@radio-canada.ca.
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1: Question de notre auditeur Robin Servant de Rimouski. Je suis un musicien professionnel et l'utilisation des réseaux sociaux est une partie intégrante de mon métier. Or, Meta utilise mes données et les vôtres pour entraîner ses modèles d'IA. Je suis contre la plupart des utilisations de l'IA tant qu'on n'aura pas solidement encadré et balisé son utilisation, notamment parce que les IA et les centres de données qui les nourrissent sont des désastres énergétiques et écologiques. Par conséquent, je souhaite que mes données ne servent pas à alimenter la bête protéiforme de l'IA non encadrée. Ma musique, bien sûr, mais le reste de mes données aussi. Depuis qu'on a abandonné pratiquement toutes les plateformes physiques pour parler de culture, surtout celle qui n'est pas mainstream, les réseaux dits sociaux sont un mal nécessaire à ma vie. Peut-on se soustraire à cette récolte de données? On en discute avec Fanny Tan, qui est journaliste au Décrypteur et ici à Moteur de Recherche. Bonsoir, Fanny.
4: Bonsoir.
1: C'est une très bonne question.
4: C'est une très bonne question.
1: On n'a pas le choix, ou presque, d'être sur les réseaux sociaux, mais en même temps, on se fait piller carrément quand on est là?
4: Ben oui, c'est extrêmement difficile, en fait, d'utiliser les réseaux sociaux sans nourrir les IA. J'ai écumé les politiques de confidentialité de 3 plateformes, Reddit, Meta et LinkedIn. Meta qui a plusieurs plateformes, dont Facebook et Instagram, pour en savoir plus. Et quand les politiques canadiennes n'étaient pas disponibles, j'ai regardé du côté des États-Unis parce que l'Europe a le RGPD est beaucoup plus strict.
1: C'est un règlement sur les données, ouais.
4: Exactement, sur l'utilisation des données par les grandes entreprises technologiques. Et donc, ce que j'ai vu, c'est que, sans grande surprise, il y a énormément de données qui sont sur les plateformes qui sont utilisées pour nourrir les IA. Meta, entre autres, indique une tonne d'informations utilisées pour améliorer ses produits, entre guillemets, et parmi ces produits, on retrouve Meta AI, donc l'IA de Meta. Les données qui sont utilisées pour l'entraînement, d'ailleurs, de l'IA de Meta se nourrissent de données qui sont sur les plateformes de Meta, mais aussi en dehors des plateformes de Meta, donc sur Internet. En général.
1: Techniquement, tu peux être sur aucune plateforme de Meta, et voir tes données récoltées, par exemple, si quelqu'un prend une photo de toi ou si oui. quelqu'un intègre une de tes productions sur Meta, c'est fini, là.
4: Absolument. Mm-hmm. Ben, dans le balado Hors des ondes avec Patrice Roy qui parlait à Yoshua Bengio, je pense que c'était le week-end passé oui. ou la semaine passée, Yoshua Bengio disait, de Mila, disait, tu sais, les IA ont tout lu, là. Fait que ça vient vraiment chercher toute l'information qui est sur Internet. Il y a vraiment pas beaucoup d'endroits qui échappent. Pour Reddit, par exemple, tout ce qui est publié sur la plateforme est considéré comme public et donc peut être utilisé pour entraîner des IA. C'est un peu différent du côté de LinkedIn, je vais y revenir tantôt, mais en termes de type de données qui sont utilisées, déjà, on sait que ça ratisse très, très, très large. Toute interaction avec les produits d'IA, donc toutes les interactions qu'on a avec ChatGPT, Cloud, si on les utilise, toutes les photos qu'on va téléverser, toutes les invites, les invites, les prompts mm-hmm. qu'on ouais. utilise, sont utilisés pour nourrir la grosse machine de l'IA. Tout ce qui est contenu produit par les utilisateurs, donc les publications, commentaires, photos, vidéos sur les réseaux sociaux qui sont publics, sont aussi utilisés pour nourrir les IA, pour les entraîner. Mais ça va encore plus loin parce que nos relations aussi sur les plateformes vont être utilisées, par exemple, par Meta pour nourrir les IA. Tout ce qui est information à propos des amis, des followers, les groupes dans lesquels on fait partie, les comptes qu'on suit sur les réseaux sociaux, ça peut être utilisé pour nourrir les IA, pour les entraîner. Meta dit que l'heure, la fréquence et la durée des activités est
1: ben oui.
4: utilisé comme information pour nous.
1: Les métadonnées sont aussi
4: oui.
1: évidemment ingérées par ces IA-là. Mais, dans le fond, je vous écoute, là, c'est plus simple de faire la liste des choses qui sont pas gobées par
4: absolument,
1: les IA.
4: Oui.
1: Qu'est-ce qui reste? Il n'y a plus resté grand-chose.
4: Il reste
1: là.
4: Plus grand-chose, mais il y a deux choses quand même que j'ai identifiées qui sont a priori pas utilisées pour entraîner les IA. Le premier, c'est les conversations chiffrées. Donc les conversations que en principe l'entreprise ne peut pas regarder, ne peut pas voir elle-même, chiffrées de bout en bout.
1: Ouais,
4: exactement.
1: Voilà.
4: Et aussi tout ce qui est publication privée. Donc si vous êtes sur Facebook, vous publiez des photos de vos enfants et que vous cliquez dans les paramètres pour faire en sorte que ces photos-là ne soient pas publiques, qu'elles soient vues seulement par un certain nombre d'amis, ben là a priori, ça devrait pas être utilisé par les IA pour entraîner leurs IA.
1: Ce qui est difficile aussi, c'est les petits caractères pour aller cliquer sur ces boutons-là, parce que ça mm-hmm. s'est perdu dans des menus, puis c'est là où ça devient difficile, le fameux opt-out, là,
4: ouais.
1: dont on dit qu'on devrait justement connaître l'existence. Mais des fois, c'est vraiment pas à portée de tout le monde. Là.
4: Absolument. C'est pas à portée de tout le monde. Il y a certaines plateformes qui permettent de s'opposer facilement à l'utilisation de ces données pour entraîner l'IA. Et ça, c'est LinkedIn. LinkedIn, quand vous allez dans profil, préférences et confidentialité des données et ensuite données pour l'amélioration de l'IA générative, vous pouvez désactiver l'utilisation de vos données pour entraîner l'IA. Ça, c'est la méthode la plus simple que j'ai trouvée parmi les trois plateformes que j'ai regardées. Pour ce qui est de Reddit, il ne semble pas d'avoir d'option disponible, ce qui est un peu normal parce qu'encore une fois, Reddit, il n'y a pas énormément d'informations personnelles qui est liée à mm-hmm. ça. C'est des comptes qui sont généralement anonymes.
1: Ouais, et puis
4: ça
1: avec...
4: dépend de l'information que vous mettez dans mm-hmm. vos publications. Là,
1: ouais.
4: Mais pour ce qui est de Meta, ça m'a cassé la tête. Là. Pour Meta, il faut remplir un formulaire qui est vraiment difficile à trouver. Là. Ça prend au moins une dizaine de clics. Là. Et on a le fardeau nous-mêmes de montrer que des informations personnelles qu'on a partagées sur les plateformes de Meta ont ressorti sur des agents de conversation. Il faut prendre une capture d'écran. Et Meta dit,
1: c'est pas promis qu'on va vous répondre ou qu'on va faire
4: quoi que ce soit à propos de ça.
1: C'est pas promis qu'on va vous répondre.
4: Non, carrément. Ça dépend aussi de la législation, dans quel pays vous êtes, de la nature de votre demande. Donc, c'est vraiment extrêmement difficile. Je l'ai pas faite. Peut-être que c'est plus facile que je pense, mais c'est pas comme LinkedIn où ce que tu peux juste toggle off. Là,
1: oui, c'est ça. Donc, on désactive le bouton. Bref, sans répondre à notre auditeur, Robin Servant, c'est très difficile de se soustraire à cette méga récolte de données qui a cours à chaque seconde.
4: Ben c'est comme quand on a commencé à se rendre compte ou à comprendre collectivement que les réseaux sociaux utilisaient nos données, nous surveillaient mm-hmm. Tout le temps, peu importe ce qu'on faisait, à la fois sur les plateformes mais en dehors des plateformes. Je pense que c'est comme un deuxième phénomène comme ça, mais pour l'IA, pour nourrir les IA.
1: Mais imaginez maintenant avec les lunettes de Meta qui peuvent filmer des gens à leur insu dans des situations qui sont pas toujours, disons,
4: Ben, il y a même des travailleurs qui ont lancé l'alerte, qui ont dit on a vu des choses, parce qu'il y a des humains aussi qui travaillent derrière
1: qui voient ces images-là,
4: qui ont dit on a vu des choses qu'on était clairement pas supposé voir. Donc il y a vraiment un énorme problème évidemment de vie privée. Et puis évidemment, les conseils que je donne, comme je pense pas que je l'ai donné tantôt, mais de changer les paramètres pour rendre nos publications privées, ça c'est quelque chose qui peut nous aider un peu là. Évidemment, c'est pas
1: mettre vos conversations en mode chiffré
4: quand c'est possible. Ouais. Puis je comprends que ça va à l'encontre du marketing, et donc pour un musicien qui veut se faire connaître, de rendre ces publications là privées, c'est pas l'idéal. Mais je pense quand même que ça vaut la peine d'investir dans le réel. Je pense que c'est une stratégie qui est quand même gagnante. Je pense qu'il y a une raison pourquoi les gens continuent d'aller voir des shows, continuent d'aller voir des concerts en direct. C'est parce que, à mon avis, il y a rien qui remplace l'expérience humaine. Et d'ailleurs, j'ai vu qu'il y avait de plus en plus d'articles sur le human to human marketing.
1: Ben oui.
4: Ça prouve dans quelle période on est, mais c'est quelque chose quand même qui fonctionne encore aujourd'hui. Moi, j'y crois personnellement. Et je pense qu'il y a beaucoup de gens qui justement ont encore plus besoin du contact humain dans la période dans laquelle on est
1: absolument
4: aujourd'hui.
1: Absolument. Est-ce que je dois comprendre que vous n'avez pas installé l'agent Muse sur votre téléphone?
4: Non, mais il faut que je l'essaie.
1: Oh mon Dieu, faites attention. Oui, je sais. Pas sur votre téléphone.
4: Non, c'est ça. Ça me fait un peu trop peur. Je pense que je vais utiliser un autre téléphone.
1: Mort de cybersécurité. J'ai lu beaucoup d'articles là-dessus.
4: Celui qui était sur Marketplace, puis le gars est venu chez lui.
1: Oh mon Dieu. Mais sincèrement, si on vous demande d'installer Muse, là, faites-le pas, là, OK?
4: Ouais, faites bien attention, parce que c'est pas encore assez réglementé, là, ce milieu-là, pour...
1: Quelle horreur.
4: Oui, beaucoup trop d'accidents, là.
1: Il paraît qu'ils engagent même des vrais centres d'appel pour faire des...
4: Oui,
1: pour faire... Imagine, là, tu penses que c'est un agent d'IA qui prend tes réservations, mais c'est du monde qui appelle... En tout cas, bref, ça, c'est une autre affaire.
4: Quelle industrie,
1: Oh, mon Dieu, c'est ça. Le manque de réglementation, ben, dans toute sa splendeur. Voilà, merci beaucoup d'avoir répondu à cette question de Robin Servant. Fanny Tan, je rappelle que vous êtes journaliste au Décrypteur. Merci.
4: Merci.
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1: Deux questions toutes simples. Manon Coulombe et Sarah Périgny. Mon chat sent vraiment mauvais de la bouche et son pelage sent la rose. Qu'est-ce qui se passe? On n'a jamais... Il y a Benoît également, Bérubé, qui veut savoir pourquoi les animaux n'ont-ils pas besoin de se faire brosser leurs dents. On en discute avec notre spécialiste en résidence. C'est notre ami Jean Gauvin qu'on joint dans notre studio de Québec. Bonsoir, Jean.
5: Bonsoir, rebonsoir, Mathieu.
1: Jean, rebonsoir, oui. C'est la première fois en je sais pas combien d'années de carrière qu'on vous pose cette question-là, Jean.
5: Oui, 40 ans de pratique et je sais pas, une quarantaine d'années aussi dans les médias, puis non, j'ai jamais personne des gens vont me poser des questions sur la mauvaise haleine de leur animal, de leur chat, de leur chien, tout ça, mais pas le paradoxe qu'il y a entre avoir un poil super brillant qui sent bon et une haleine qui est fétide. Non, vraiment, bon, c'est la première fois.
1: On va lever ce mystère là. Alors, ouais. Jean, comment ça se fait?
5: OK. En fait, l'explication simple, je vais l'élaborer parce que je veux pas que la chronique dure deux minutes, mais l'explication, c'est que ce sont carrément deux systèmes qui sont séparés dans le corps du chat. Donc, le poil, lui, est méticuleusement entretenu par le léchage. On le sait, hein, tous ceux qui ont eu des chats le savent. Le chat, c'est probablement un des animaux les plus propres au monde. Puis, t'as la bouche, qui, elle, est vraiment laissée à elle-même. Là, t'as pas de mécanisme naturel qui la nettoie vraiment. Donc, pour répondre à une des questions, c'est la vraie cause de la mauvaise haleine, c'est la maladie parodontale, pas la langue. Le parodonte, là, rapido, Mathieu, c'est toutes les structures de la bouche qui vont tenir les dents, par exemple, les gencives, les ligaments, l'os et tout ça. Et puis, c'est vraiment la maladie, donc, de la bouche qui va causer la mauvaise haleine et non pas la langue. Puis comment ça commence, ces maladies parodontales? Ben, c'est les fameuses bactéries qui vont s'attacher après une dent, après chaque repas, après des dents. Puis là, ben, les bactéries sécrètent un biofilm qui est assez génial pour bien s'ancrer puis se protéger. Et ce biofilm-là, c'est ce qu'on appelle la plaque, OK? Mm-hmm. Puis, quand c'est pas enlevé, ben, ce qui se passe, c'est que ça va commencer commencer à durcir. Donc, en moins de 48 heures, théoriquement, ça va commencer à durcir. Puis là, ben, les bactéries vont s'infiltrer sous les gencives. Ça va causer de la gingivite. Puis après ça, quand ça va s'aggraver, ça va même atteindre les os, puis là, de tout le parodonte. Et c'est ce qu'on appelle la maladie parodontale. Et c'est cette inflammation bactérienne chronique-là qui produit l'odeur.
1: Est-ce que tous les chats en sont atteints?
5: Écoutez, les statistiques sont folles. C'est-à-dire que selon l'American Veterinary Dental Society, là, ils estiment eux autres que 70 % des chats, 80 % des chiens vont souffrir d'une forme de maladie parodontale avant même d'atteindre l'âge de 2 à 3 ans. Fait que moi, quand j'étais en pratique, je vous dirais que 90% des chiens et des chats que je voyais souffraient de maladies parodontales. Vraiment,
1: ah
5: c'était,
1: ouais, c'était énorme.
5: C'est énorme. Puis là, c'est pas juste une question de mauvaise haleine, là. À chaque fois, j'en ai déjà parlé à ce micro, mais c'est important de le rappeler, c'est qu'à chaque fois qu'ils vont prendre une bouchée de nourriture, tu vas avoir des bactéries qui vont rentrer, qui vont prendre la circulation et qui peuvent aller se loger, par exemple, au niveau des reins, du cœur.
1: Ok, donc ça peut affecter d'autres endroits que la bouche.
5: Oui, oui, puis c'est prouvé, là. C'est pas une question de l'esprit, c'est vraiment prouvé. Ils ont trouvé, et particulièrement chez des animaux qui seraient déprimés, je m'excuse. Ce serait fun d'être immunocomprimé, ça en prendrait pas beaucoup. Mais disons un chat plus âgé, ouais, fragile, maladie chronique, ainsi de suite, ben là, à ce moment-là, ces bactéries-là qui sont au niveau du cœur, au niveau du foie, pourraient avoir des conséquences beaucoup plus graves. Puis en plus, ce qui est plate, c'est que dans la plupart des cas, quand je disais à mes clients, votre chat souffre de gingivite, maladie parodontale, Ben, jamais de la vie. Il y a pas de douleur. Ça fait pas mal. Il mange quand même. Puis, rappelez-vous, dans ma dernière chronique, je parlais justement du fait que les chats cachent très bien leur douleur. Mmh. Donc, c'est une bouche douloureuse. Ça va souvent passer inaperçu.
1: Mais comment se fait-il que la salive, rend ce poil si propre? Parce que là, vous l'avez dit, c'est la maladie parodontale qui sent pas bon.
5: Ouais, la langue, elle sent bon.
1: La langue sent bon. Donc, est-ce que la salive est désinfectante? On entend ça souvent. C'est le cas ou pas?
5: Oui, en ligne, on voit, là, ça a presque des qualités magiques, là. la réalité, c'est que la salive des chats contient quelques enzymes qui ont des propriétés antibactériennes, mais c'est très, très légère. Pensez-y. Si leur salive était vraiment antibactérienne, ben, ils en feraient pas de parodontite. Tu sais, fait que y aurait pas de problème. Mais il y a certains lysozymes qui sont dans la salive des chats. Mais c'est une structure des enzymes qu'on va retrouver dans la salive humaine puis celle du chien. Donc il y a rien de
1: particulier.
5: Non, puis il y a aucune étude sérieuse qui a démontré que c'était la salive qui faisait que le chat avait un beau poil finalement.
1: Mm-hmm. Il paraît que vraiment ce qui fait la grosse différence chez le chat, puis on s'en rend compte quand les chats nous lèchent là, il paraît que c'est la structure de la langue qui fait qu'ils sont si propres que ça.
5: Absolument, c'est mécanique, c'est pas chimique. C'est vraiment la technique du léchage. Un chat adulte va passer entre 25 et 50% de ses heures d'éveil là, à se toiletter. Puis il y a une découverte qui a été assez fantastique, qui ont trouvé en 2018 par une chercheuse du Georgia Institute of Technology. Là. Elle s'appelle Alexis Noël. Puis elle a fait des tomographies sur 6 espèces de félins de chats domestiques, chat domestique au lion. Puis on savait déjà là, qu'il y avait des papilles qui étaient sur la langue, que ça aidait sûrement le toilettage. Mais ce qu'ils ont découvert, c'est que contrairement à ce qu'on pensait, ça on creuse, il y a comme un petit tunnel à l'intérieur de la papille et ils sont en forme de cuillère. Fait que ce qui se passe, c'est chaque papille va capter un peu de salive par capillarité, comme une paille miniature, si on veut, là. Puis à chaque léchage, au contact du poil, ben elle perd la moitié de la salive qui est présente sur la langue. Puis est déposé. Puis en plus, les papilles sont assez longues. Ça permet aux chats d'aller profondément. On les voit même au niveau des orteils, tout ça. Ils vont aller vraiment assez profondément jusqu'à la racine. Fait que ça, c'est pour cette raison-là que le poil est si beau puis est si propre. C'est sûr que ça sert aussi, le léchage, à étaler le sébum là, qu'ils ont sur la peau. Puis ça va rendre le poil encore plus brillant. Puis ça les refroidit un peu par évaporation. Là. Mais disons que c'est
1: okay. Bon, en terminant, notre auditeur Benoît Bérubé se demande pourquoi les animaux n'ont pas besoin de se faire brosser les dents. Mais là, vous dites les chats, là, paraît qu'il faudrait leur brosser les dents tous les jours.
5: Tous les jours. Les chats, furets, chiens. Faudrait que ça soit tous les jours. Minimalement. Idéalement, mettons moins de 48 heures, parce qu'après 48 heures, la plaque va devenir du tartre. Puis là, tu peux plus l'enlever. Mais ça, c'est vrai pour nos carnivores, mais même les espèces sauvages. J'avais déjà fait une chronique, je sais pas si vous en souvenez, j'avais parlé d'une étude qui avait été faite sur des crânes de félins carnivores sauvages et de canidés sauvages. Et on s'apercevait qu'il y avait des chiens, et des loups, des coyotes, tout ça, qui avaient des fractures au niveau des dents. Pourquoi? Parce qu'ils mangent des proies. Puis ces proies-là, ils ont des os, puis ça aide les dents.
1: Ils se cassent les dents, ouais.
5: Mais ils se cassent les dents souvent. Fait que c'est sûr que ça aide. Puis l'autre chose, c'est que ces animaux sauvages-là, ben ils vivent pas 15 ans comme nos chiens, nos chats domestiques. Ils vont vivre 7, 8, 9 ans, tu sais, maximum. Donc oui, c'est important. Tous les animaux devraient se faire brosser les dents. Bon. Enfin, les animaux. Disons nos carnivores à nous.
1: Idéalement.
5: Les chiens, les chats furets.
1: Ouais, idéalement, ouais, mais moi, ça, c'est pas.
5: Mais il y a des diètes aussi. Ouais. Il y a des diètes, ouais. Mathieu. Je ferai une autre chronique.
1: Oui, OK, parfait. On veut des questions là-dessus. Jean Gauvin, merci beaucoup d'avoir répondu à ces trois questions.
5: Grand plaisir.
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1: Langis, il paraît qu'il y a un très beau congrès qui se profile du côté de votre science.
3: Oui, mon collègue John Emargut à l'école d'optométrie organise le 23 octobre prochain un symposium international Innova qui est dédié à créer des espaces uniques et pour les gens qui sont malvoyants, les handicapés visuels, pour les aider à mieux s'orienter, à mieux...
1: Donc des applications tirées de l'optométrie.
3: Exactement. Lui, c'est son domaine de recherche. Très intéressant. De trouver des façons pour les malvoyants de mieux circuler dans nos environnements urbains et dans les appartements, tout ça. Donc, tout le monde qui est intéressé à cet aspect-là des choses et à qui vit avec des handicapés visuels, ben sont bienvenus. Il faut s'inscrire, par contre.
1: Parfait. Merci beaucoup, Langis. Fanny, le balado What Went Wrong, ça s'intéresse au cinéma.
4: Oui, ça explore les coulisses de la production de films en se posant la question qu'est-ce qui s'est mal passé pendant la production du film. Par exemple, les menaces de Kim Jong-un qui ont marqué la production du film The Interview. Donc, très, très intéressant à savoir qu'est-ce qui s'est passé en coulisses.
1: Voilà, on met ça en ligne sur la page de Moteur. On est là demain 19h. Bye bye.
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9: Ici Louis de Belleval, voici les informations. Élection provinciale au Québec, le Parti québécois formera le prochain gouvernement, mais ce gouvernement sera minoritaire. Le PQ aura 59 députés au Parlement. Le premier ministre élu, Paul Saint-Pierre Plamondon, s'est montré à la fois optimiste et conciliant.
10: Ce qui me rend le plus fier au terme de cette extraordinaire campagne que nous avons menée, c'est d'avoir, je pense qu'on a redonné le goût de l'avenir. Et le goût du Québec à des centaines de milliers de Québécois qui avaient cessé d'y croire. Le Parti québécois formera un gouvernement qui tend la main et je serai le premier ministre de tous les Québécoises et les Québécois, sans exception.
9: Le Parti libéral formera l'opposition officielle avec 40 élus et son chef, Charles Milliard, avait un message pour le chef péquiste.
11: Alors, Monsieur Saint-Pierre Plamondon, les Québécois ne vous ont pas donné de majorité à l'Assemblée nationale. Vous devrez avoir plus d'appui pour gouverner, et je veux que vous sachiez très clairement où on se situe. Pour l'amélioration des soins de santé, pour construire des logements, pour soutenir notre économie.
9: Le Parti conservateur du Québec fera son entrée à l'Assemblée nationale grâce à une récolte de 19 comtés. Son chef, Éric Duhaime, s'est adressé à ses militants avec un ton triomphant.
12: Pas un député, pas deux députés, pas trois députés, presque 20 députés à l'Assemblée nationale. Il y a plus de un Québécois sur cinq qui vient de voter conservateur aujourd'hui. Et imaginez quelque chose, là. On vient de battre 6 ministres de la CAQ.
9: Pour sa part, Québec solidaire est parvenu à conserver 9 circonscriptions. Voici sa co-porte-parole, Ruba Gazal.
13: Une chance que Québec solidaire est là pour être la voix de ceux qui en ont pas, ceux qu'on oublie très souvent. On a résisté, on se tient debout, c'est ça aussi Québec solidaire.
9: Et puis enfin, la coalition Avenir Québec a été rayée de la carte. Sa chef, Christine Fréchette, a reconnu sa défaite avec une pointe d'émotion.
14: Je passerai pas par 4 chemins. Les Québécois ont parlé. Puis leur choix est clair. Puis je le respecte. Le résultat n'est clairement pas celui qu'on espérait. Puis comme chef, j'en assume l'entière responsabilité.
9: Enfin, le premier ministre canadien Mark Carney a félicité le Parti québécois pour sa victoire et s'est dit prêt à travailler avec son chef, Paul Saint-Pierre Plamondon, dans le meilleur intérêt des Québécois. Autre campagne électorale provinciale, celle-là en Colombie-Britannique. Le nouveau Parti démocratique et les conservateurs se sont concentrés aujourd'hui sur la question des soins de santé. Les néo-démocrates veulent améliorer les soins aux aînés et les conservateurs souhaitent maintenir les urgences ouvertes. Voici le reportage de Will Dinette Paul.
15: Au jour 13 de la campagne électorale provinciale, le match des chefs conservateurs et NPD se joue sur les promesses en santé. David Eby les annonce dans un club de curling.
16: A really fun sport.
15: Et sur la glace, des défis importants qui touchent les Britanno-Colombiens.
16: There are serious challenges,
15: notamment les soins de santé aux aînés. Parmi les mesures du NPD, permettre à 5600 aînés supplémentaires de demeurer à la maison. Et puis, le NPD promet la gratuité du vaccin contre le Zona pour les adultes de 50 ans et plus, ainsi que pour les adultes immunosupprimés.
17: I'm standing in front.
15: Lauren Dirksen, chef du Parti conservateur, était pour sa part devant les urgences de l'hôpital de 100 Mile House, qui a connu de multiples fermetures. Il veut renverser cette situation et accroître l'accès aux soins en milieu rural.
17: To support this, we will create a $50 million.
15: Pour y parvenir, le parti compte créer un fonds d'urgence de $50 million pour les cliniques médicales en milieu rural. Et s'il remporte les élections, il promet au cours de ses 100 premiers jours de mettre en place un comité d'experts.
17: The panel will examine
15: qui aura pour mandat d'examiner les systèmes de santé à travers le monde et en faire des recommandations afin d'améliorer les soins de santé en Colombie-Britannique. Ici Will Snapple, Radio-Canada, Vancouver.
9: Et puis enfin au Brésil, le candidat de droite, Flavio Bolsonaro, fils de l'ancien président Jair Bolsonaro, a créé la surprise dimanche en devançant le président sortant de gauche qui brigue un quatrième mandat, Luiz Inácio Lula da Silva, au premier tour des élections présidentielles. Le second tour aura lieu le 25 octobre. Comme l'explique la journaliste indépendante à Rio de Janeiro, Laetitia Rossi, cette victoire de Flavio Bolsonaro est inattendue.
18: Parce que dans les derniers sondages, Lula et Flavio Bolsonaro étaient au coude à coude. Lula avait une légère avance d'environ 3 points. On a vu dans les urnes que finalement cette tendance s'est inversée. Et cette poussée de la droite, de l'extrême droite, est particulièrement du parti libéral, le parti de Flavio Bolsonaro, elle n'a pas concerné seulement la présidentielle, mais aussi l'élection de nombreux sénateurs. Donc, ce que montre ce scrutin, c'est que même sans la présence de Jair Bolsonaro en tant que candidat, même sans cet ancien président, le bolsonarisme comme mouvement reste extrêmement puissant au Brésil.
9: Le président des États-Unis, Donald Trump, a dit suivre de très près l'élection brésilienne après avoir vu des alliés se hisser au pouvoir en Argentine, en Colombie et au Pérou. Voilà, c'était les informations à l'antenne de Radio-Canada.
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0: Aujourd'hui, on examine des solutions pour réduire l'usage des pesticides avec Thibault Rennes de Vigilance OGM et l'agronome Guillaume Grégoire. Bonjour tous les deux.
1: Bonjour.
0: De la cheminée à la forêt, une enquête sur l'habitat d'un oiseau étonnant, le martinet ramoneur, avec le chercheur Junior Tremblay. Bonjour.
2: Bonjour.
0: L'architecture du futur, grâce au bois et à la végétation, le maire de Candiac nous présente l'atelier 25. Bonjour Normandie Hotte.
3: Bonjour.
0: Et diminuer l'impact écologique de nos jeans et rallonger leur vie, c'est la mission de nos agents doubles, Hilric Duhamel et Corinne Côté. Bonjour.
4: Bonjour.
0: Feu vert, c'est parti.

0: on va parler de jeans et de leur longévité à la fin de l'émission avec les agents doubles, on a eu l'idée de lancer une question particulière sur nos réseaux sociaux de Radio-Canada Environnement. Quel est le plus vieux vêtement de votre garde-robe et comment a-t-il traversé le temps? Vous savez, on s'intéresse beaucoup à la surconsommation et à ce qu'on peut faire pour lutter contre la surconsommation. Ben, des vêtements qui traversent le temps, voilà un bel exemple. Alors Manon nous dit, elle parle de jeans justement. J'ai un jeans Levi's 501 acheté au début des années 80. Un vrai vêtement vintage, il est intact parce que le jeans était de qualité et la coupe parfaite. Raymond, attention, vous allez voir là, qui dit mieux. Raymond, une robe de nuit que j'ai achetée chez Simons en 1971. Wow. Elle est un peu plus mince, mais à 55 ans, elle se tient encore très bien.
1: Wow.
0: Guylaine, ce matin, je porte un manteau que ma mère a acheté lors de sa dernière grossesse en 1965. Oh. Il est impeccable et il est revenu à la mode. Je l'ai gardé car il est de grande qualité. Alors, voyez, on a beaucoup comme ça, des vêtements qui ont traversé le temps, des choses étonnantes aussi, comme Julie qui dit « Mon chum porte encore les pantalons de ski de fond grandeur large que j'avais acheté quand j'étais enceinte il y a 28 ans. » Et ma Anne qui dit « Des t-shirts de coton qui ont plus de 30 ans, s'ils ont été beaucoup portés et lavés. Un chandail en polar de 36 ans. » Alors, vraiment, il y a beaucoup de gens quand même qui ont cet attachement-là. On va faire le tour de la table. Ilric Duhamel.
2: Ben, à mon échelle temporelle, moi, mon complète balle de finissant. J'avais acheté un modèle intemporel, noir, qui me faisait. Je me suis maintenu en forme. Donc, je le porte encore de façon assez régulière quand il y a un événement spécial.
0: Puis, il n'y a pas des épaulettes deux fois trop larges.
2: Ben, c'est ça. Je pense qu'on avait un petit peu plus grand à l'époque. Là, il me fait encore bien. Donc, c'est quand même un vêtement qui a 15 ans. Puis, il se démode pas.
0: Il se démode pas. Ah, le noir. Il y a d'ailleurs plusieurs personnes qui ont fait allusion au noir comme un critère pour garder un vêtement longtemps. Corinne Côté.
3: Moi, j'ai une salopette en jeans que j'ai achetée au château dans le temps que les vêtements étaient fabriqués au Canada. C'est écrit sur l'étiquette. Il est très épais. Elle me fait encore. Fait que j'avais 19 ans quand je l'ai acheté. Je porte encore cette salopette-là.
0: Toujours fidèle.
3: Fidèle. Des fois, je l'arrange parce qu'elle est moins à mode. Je la ressors quand ça revient. Fait qu'elle a eu trois vies.
0: Mais tu soulignes, fait au Canada. Puis il y a quelques personnes qui ont souligné ça parce que c'est vrai qu'on en voit moins qu'avant. Comme Sarah, un hoodie. Dans le temps, on appelait ça un chandail kangourou. Vous vous rappelez quand il y avait une poche
2: avec
0: en avant.
2: La poche, ouais.
0: Fait au Canada. Acheté en 1990 quand j'étais ado. La couleur est légèrement passée, mais il est encore impeccable pour sa construction et la tenue du tissu. Alors, oui. Ce qui est fait au Canada, c'est maintenant on peut presque être nostalgique. Quoique, si on maintenant, si on va plus vers des designers, il y a des vêtements canadiens, ils sont souvent malheureusement un petit peu plus chers. Alors, nos invités de la semaine, le maire de Candiac, Normand Diotte.
4: Oui, bonjour. Alors, moi, de mon côté, si ça peut rentrer dans la catégorie des vêtements, ce sont des cravates.
0: Ah oui?
4: Alors, j'ai environ une soixantaine de cravates dans mon garde-robe, de toutes les sortes. Oui, il y en a des minces à l'époque, hein, ils étaient toutes étroites. Il y en a des larges comme ça. Alors, bref, aussi, il y en a de toutes les couleurs, des rayés, des unis. J'en ai avec Mickey Mouse dessus, j'ai acheté à Disney. Alors, bref, et j'en porte quand même quelques-uns, quand même.
0: Bon, mais sans cravate aujourd'hui, par contre.
4: Aujourd'hui, sans cravate,
0: mais avec un beau veston. Je ne sais pas quel âge il a, mais il est beau. Il a l'air intemporel. Mais les cravates, c'est un peu comme ce que Corinne disait. Hein? On attend que la mode revienne, finalement.
3: Ça.
0: Voilà. Thibaut Rennes, de Vigilance OGM.
5: Ben moi, j'ai une veste de sport, le coq sportif, là, qui est à la mode depuis 10 ans, mais qui date des années 70. Mon père avait une friperie, je pense, à la fin des années 70.
0: Ah oui?
5: Wow. Et elle date de cette époque-là et elle se tient encore bien.
0: Mais déjà d'une friperie à l'époque, donc c'était sa deuxième vie.
5: C'était déjà sa deuxième vie, mais elle me va encore étonnamment.
0: Mais vous parlez de vêtements sport, il y a beaucoup de gens qui ont parlé de vêtements sport. Diane, deux manteaux d'hiver encore très chauds, Canuck, achetés dans les années 70. Canuck, j'avoue que c'est assez indestructible. Julie, des bottes de rando Salomon, 24 ans et impeccable. Des bottes de randonnée, une autre Julie d'ailleurs, pas la même, Loa, qui ont parcouru des dizaines de sentiers ici et ailleurs durant plus de 18 ans, qu'elle a fini par laisser derrière elle en Équateur, dit-elle, lorsque le talon s'est complètement décollé dans la forêt amazonienne. Joliane, des bottes de pluie de caoutchouc à semelle rouge brique, vous savez, ces fameuses bottes noires à rouge, semelle rouge, et un imperméable marine et jaune que j'avais comme enfant dans les années 80 et qui me font encore.
1: Wow.
0: Ouais. Alors, je pense que les équipements sport, des fois, effectivement, une longue durée de vie.
1: C'est d'abord sentimental aussi.
0: Oui, puis on va aller du côté du Studio de Québec où on a deux invités. Guillaume Grégoire, qui est un chercheur en phytologie.
6: Oui, bonjour. Dans mon cas, c'est surprenant, mais c'est un T-shirt. Un T-shirt sur lequel il y a une... que j'ai acheté il y a peut-être une vingtaine d'années, quand j'étais encore étudiant à l'époque. Et sur ce T-shirt, il y a une grille représentant 16 visages, chacun avec une émotion, on s'en allait, donc happy, angry, sad. Mais ce qui est drôle, c'est que les visages sont des Stormtroopers dans Star Wars, donc les visages sont tous identiques. Et ce T-shirt-là, ben, quand je l'ai acheté, je le mettais, ça faisait partie de mon habillement régulier. Par la suite, quand j'ai commencé à travailler, c'était plus un vêtement de fin de semaine. Et là, il sert seulement lorsque je peinture.
0: Ah, d'accord. C'est vrai qu'il y a cette évolution-là aussi dans le rôle des vêtements. Et on termine le tour de table avec Junior Tremblay.
7: Oui, bonjour. En fait, moi, j'ai une question un peu difficile parce que j'ai quand même beaucoup de vieux vêtements. Mais celui qui date le plus, en fait, date des milieu des années 90, tandis que j'ai acheté un... À l'époque, on appelait ça un poncho. J'ai fait ma recherche, mais c'est comme un hoodie baja, donc un chandail à capuchon baja, qui est d'inspiration d'un vêtement traditionnel d'origine mexicaine que je portais à l'époque beaucoup, mais maintenant, effectivement, il a changé de vocation. Puis je le porte maintenant uniquement en forêt, l'hiver, pour me garder au chaud.
0: D'accord, mais on sent qu'il a gardé une valeur importante. Je termine avec... bon, il y a des gens qui ont parlé de la laine, le fait que la laine dure longtemps aussi. Rémi, entre autres, mon chandail de laine acheté il y a 30 ans cette année, que j'utilise chaque hiver. J'ai dû faire des petits nœuds quand la laine se coupe et parfois retricoter un petit bout. Et à chaque fois que je le porte, on me demande où je l'ai acheté. Désolée, je l'avais acheté dans un kiosque au festival de la Giblotte de Sorel-Tracy quand je travaillais à vendre des épis de maïs. Alors voilà, il y a souvent des histoires qui viennent avec les vieux vêtements. Merci tout le monde, continuez de nous écrire.
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9: On retrouve pas seulement qu'un pesticide dans l'eau. Il y a des échantillons qui en contiennent jusqu'à une vingtaine de pesticides ou de produits associés dans le même échantillon. Et on connaît encore très mal les effets sur la santé d'une exposition à plusieurs de ces substances-là en même temps, ce qu'on appelle parfois l'effet cocktail.
0: Le journaliste Guillaume Renaud dans l'émission Ça nous regarde lundi dernier. Aujourd'hui, on voulait explorer des solutions pour réduire l'usage des pesticides, entre autres parce que lundi dernier, pas plus tard que lundi dernier, l'organisme Vigilance OGM a publié une série d'analyses d'eau potable de plusieurs municipalités du Québec qui révèle la présence de pesticides à des concentrations qui dépassent parfois les seuils établis par l'Union européenne et dans certains cas qui dépassent de beaucoup. Alors Thibault Renne, bonjour.
10: Oui, bonjour.
0: Il est justement directeur général de Vigilance OGM. Le Canada, vous savez, il a connu plusieurs reculs réglementaires successifs dans les dernières années pour encadrer l'usage des pesticides. Et la vente globale de pesticides au Canada est en hausse constante depuis 5 ans. Il y a de quoi vraiment se poser des questions. Mais en même temps, il y a des gens qui travaillent très fort à certains endroits à trouver des solutions. C'est ce qu'on voulait explorer aujourd'hui. On a demandé à Thibault Renne d'explorer des bonnes idées et nous dire comment peut-être elles pourraient être réplicables ici. Et on a aussi avec nous Guillaume Grégoire, qui est agronome et professeur à l'Université Laval, de nous expliquer comment la formation des agronomes permet justement de faire évoluer la situation. Comment ils peuvent accompagner ces bonnes idées-là? Comment ils pourraient les accompagner si on les implantait ici? Donc Thibault, la première solution dont vous voulez nous parler, elle existe déjà, mais on pourrait peut-être augmenter son efficacité. C'est ce qu'on appelle la prescription agronomique obligatoire. Qu'est-ce que c'est?
5: Eh ben, en fait, depuis, comme vous le dites, l'augmentation des pesticides se voit au Québec et au Canada, mais depuis 30 ans, il y a un outil qui fonctionne. En 2018, le gouvernement du Québec a mis 5 pesticides qu'il considérait comme les plus dangereux sous prescription agronomique. Donc, au lieu de pouvoir être acheté directement par l'agriculteur, maintenant, il est obligé d'avoir une sorte d'un mot de médecin, donc le médecin de l'agriculteur et l'agronome. Et donc, pour l'acheter, il est obligé de se prémunir de ce papier-là qui justifie d'une façon agronomique l'utilisation de ces pesticides-là. Et depuis qu'on a mis ces 5 pesticides sous prescription agronomique, donc 3 néonicotinoïdes, là, les fameux tueurs d'abeilles qui enrobaient principalement les semences, et la trazine, qui est un herbicide interdit en Europe depuis 20 ans, mais encore autorisé au Canada, et bien, il y a une chute énorme de la vente de ces pesticides. On parle de 93% de vente en
0: de moins
5: pour la trazine, et 70% de moins pour les néonicotinoïdes. Donc ça marche, et on aimerait que cette prescription soit élargie à d'autres pesticides considérés comme dangereux au Québec.
0: Celui dont on a parlé cette semaine à la suite des dernières analyses d'eau, le fameux S-métamétamétamétamétamétamétamétamétamétamétamétamétamétamétamétamétamétamétamétamétamétamétamétamétamétamétamétamétamétamétamétamétamétamétamétamétamétamétamétamétamétamétamétamétamétamétamétamétamétamétamétamétamétamétamétamétamétamétamétamétamétamétamétamétamétamétamétamétamétamétamétamétamétamétamétamétamétamétamétamétamétamétamétamétamétamétamétamétamétamétamétamétamétamétamétamétamétamétamé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métholachlore, métalloclore, quelque chose comme ça.
5: Métholachlore, je me trompe tout le temps.
0: Métholachlore, il fait pas l'objet d'une prescription en ce moment.
5: Il fait pas l'objet d'une prescription. Par contre, le gouvernement du Québec, donc le ministère de l'Environnement, le considère dans ses classements comme ayant le plus d'impact sur la santé et l'environnement. Donc, on pense que c'est un très bon candidat pour être aux prescriptions agronomiques.
0: D'accord.
5: Au minimum.
0: Mais j'ai envie de faire réagir tout de suite Guillaume Grégoire. J'imagine que pour les agronomes, c'est un outil extrêmement intéressant. Ça vous donne du travail pour commencer, mais...
6: La prescription agronomique, oui, tout à fait. C'est un outil intéressant. Je pense que ça conforte le rôle du professionnel de l'agriculture. J'ai bien aimé l'expression le médecin de l'agriculteur là, que Thibault a utilisé. Je pense que l'idée d'étendre ça à l'ensemble des pesticides n'est pas une mauvaise idée, puis je pense qu'il pourrait y avoir effectivement des réductions significatives. L'enjeu est plus un enjeu d'applicabilité, selon moi. Est-ce qu'il y a assez d'agronomes pour pouvoir faire ces prescriptions-là au moment où elles sont requises? C'est-à-dire qu'un producteur qui découvre une infestation dans un de ses champs peut pas se permettre d'attendre un mois ou deux pour avoir sa prescription. Donc, on est déjà en pénurie d'agronomes au Québec. Est-ce qu'il y en a assez pour faire ça? Je sais pas, c'est la question que je me pose, mais sinon, l'objectif, selon moi, tout à fait louable et ce serait une bonne avenue à explorer.
0: Mais si on y allait graduellement, là, si on ajoutait un ou deux pesticides les plus nocifs, là, si on y allait graduellement, j'imagine, Guillaume, la profession pourrait s'ajuster.
6: C'est sûr que oui. C'est sûr que si on le fait graduellement, il y a plus de chances que la transition se fasse de manière adéquate. Mais il y a quand même un enjeu de recrutement qui doit être questionné, peut-être plus valorisé. La profession d'agronome, c'est une profession encore méconnue.
0: C'est pas notre sujet du jour, mais on en profite pour lancer le message.
6: Exact. Oui, c'est une profession encore méconnue, donc si ça peut contribuer à la faire connaître, on va le prendre.
0: Mais peut-être que maintenant qu'ils savent qu'ils se font appeler médecins des agriculteurs, peut-être qu'ils vont trouver que les jeunes vont trouver que c'est un métier de plus en plus attirant.
6: Les salaires ne sont pas les mêmes, par contre.
0: Les salaires sont pas les mêmes. Mais Thibault Rennes, on va pas nécessairement dans la bonne direction quand on voit qu'Ottawa veut supprimer l'obligation de réévaluer périodiquement certains pesticides qui sont homologués. Là.
5: Effectivement,
0: on est loin d'une prescription. Là.
5: Mais il y a deux choses. Là. Cet été, on a entendu parler beaucoup du projet C30, où en fait, le gouvernement fédéral se donne le droit de réautoriser des pesticides interdits par Santé Canada.
0: Dans des cas particuliers.
5: Dans des cas particuliers, effectivement.
0: De périls sanitaires ou économiques.
5: On entend beaucoup parler d'économie au gouvernement, mais il va falloir qu'ils comprennent que l'environnement matche bien avec l'économie.
0: Il n'y a pas d'économie s'il n'y a pas d'environnement.
5: Effectivement. Et là, il y a le projet C31 qui est en fait en débat en ce moment à la Chambre des communes et au Sénat, où en fait le gouvernement veut arrêter l'évaluation cyclique des pesticides. Donc tous les 15 ans, le gouvernement doit réévaluer à la lumière de la nouvelle science, parce que la science évolue, ces pesticides-là. Et là, il veut en fait arrêter. Et donc ça serait une sorte de carte blanche à l'industrie.
0: En fait, le ministère répond que non, ça deviendrait des évaluations en continu, qu'il n'y aurait pas cette obligation après 15 ans, et qu'au contraire, on pourrait peut-être même intervenir plus tôt. Mais vous semblez sceptique.
5: Je suis sceptique, parce que quand on voit les coupures au gouvernement, là, il a demandé de couper dans 15% dans tous les ministères, donc c'est sûr qu'il n'y a plus l'expertise à Santé Canada pour faire cette évaluation. Et quand il n'y a plus l'expertise au public, qui c'est qui prend la place?
0: Donc, l'obligation aux 15 ans, au moins, ça amenait quelque chose au moins, il y avait un repère qu'on pouvait avoir.
5: Effectivement, et ça amenait aussi le fait de pouvoir agir, interagir en tant que scientifique indépendant ou en tant qu'ONG pour pouvoir avoir son droit de parole tous les 15 ans.
0: Oui, je comprends. Allons vers le cas de New York. Au début des années 90, la qualité de l'eau à New York respectait pas certaines normes. Et qu'est-ce qu'on a commencé à faire?
5: New York, c'est ça. C'est quand même une ville qui a à peu près 9 millions d'habitants. Et donc, au début des années 90, ils se sont dit, là, qu'est-ce qu'on va faire? On a un énorme bassin versant là, et de 5000 km². Ils ont mis en place un plan de 10 ans où ils ont investi 1,5 milliard de dollars basé sur trois axes principaux. Principalement. Le premier axe, c'est de garder un couvert forestier important. Donc, ils ont donné de l'argent aux agriculteurs pour pouvoir garder ce couvert forestier, mais aussi pour pouvoir gérer leur forêt d'une façon écologique. Ils ont aussi aidé les agriculteurs à maintenir les berges et à augmenter les bandes riveraines, parce que vous savez, les bandes riveraines permettent de servir de filtre pour tout ce qu'on va mettre dans les champs et qui permet de peut-être limiter en fait les
0: qui se retrouvent dans l'eau.
5: Mm-hmm. Et le troisième en fait, c'est aider les agriculteurs d'une façon volontaire. Ils ont offert des réductions d'impôts pour mettre en place des mesures agroécologiques.
0: Et des mesures qui permettent toujours de réduire la quantité de pesticides utilisés.
5: Effectivement. Oui. Et il y a des études qui montrent qu'en investissant ce 1,5 milliard au début des années 80, fin des années 90, ils ont économisé en fait 6 milliards de dollars en installations. Donc toutes les installations que les municipalités doivent mettre en place pour garantir une eau potable de qualité.
0: Donc on a moins eu à investir sur le traitement de l'eau grâce au fait qu'on investit en amont. Du côté de l'agriculture. C'est super intéressant comme approche. J'imagine, Guillaume Grégoire, que les agronomes d'aujourd'hui, ils connaissent évidemment

0: agriculteurs. Donc, l'idée, c'est de mettre en place des conditions pour gagner un climat de confiance avec l'agriculteur qui nous fasse confiance et d'avoir des données pour montrer que ce qu'on recommande a un impact positif sans affecter trop négativement la culture, parce qu'il faut réaliser exact, que nos agriculteurs sont en compétition contre les agriculteurs de partout au Canada, aux États-Unis, et partout dans le monde. Et au Mexique, qui n'ont pas les mêmes exigences, je dirais, qu'on a sur l'environnement. Donc, il y a quand même des enjeux économiques qu'on doit considérer.
1: Oui, d'accord. Mais j'imagine que c'est d'arriver à faire valoir que souvent c'est à moyen terme que tout peut se rentabiliser ou...
0: Exact. Il y a des investissements comme ça à moyen terme ou certaines pratiques qui peuvent mener, par exemple, à une perte de rendement sur les quelques premières années pendant qu'on fait une transition. Mais par la suite, on va rattraper ce déficit de rendement-là, si on veut, puis on va même le... On va avoir un meilleur rendement dans les années suivantes. Donc, il y a des démonstrations qui peuvent être faites comme ça avec des projets de recherche, des projets pilotes, effectivement.
1: Mais j'en profite pour vous demander, Guillaume Grégoire, les nouvelles cohortes d'étudiants en agronomie sont pas assez nombreuses, on l'a compris, là. Mais est-ce qu'elles arrivent avec une vision différente de celle qui arrivait quand vous avez été formé, je pense, dans les années 90?
0: Oui, vraiment. J'ai enseigné un cours pendant plusieurs années où on faisait des visites. Donc, c'est un cours de première année, première session. On visite différentes entreprises agricoles pour un peu montrer aux étudiants les différentes productions au Québec puis les pratiques durables. C'est un cours d'agriculture durable qui sont effectuées chez ces entreprises-là. Puis les questions qui sortaient beaucoup, en tout cas une qui m'a marqué, c'est l'utilisation du plastique. Donc ça, on va voir des productions en serre, productions de petits fruits, il y a beaucoup de plastique. Les étudiants sont vraiment préoccupés par cet aspect-là, alors que pour nous, c'était comme plus perçu comme une avancée technologique, on va mettre du plastique, on va produire des primeurs. Ben là, on est rendu vraiment au-delà de ça. Donc ça, c'est un exemple.
1: Puis dans le domaine des pesticides, ça doit être le cas aussi.
0: C'est la même chose. Donc je dirais que la plupart des étudiants, bon, peut-être ceux qui arrivent des milieux agricoles sont peut-être plus familiers avec ces produits-là, mais les autres, je dirais, on a une perception plutôt négative des pesticides. Notre travail, c'est de leur expliquer pourquoi on les utilise, dans quelle situation, puis qu'est-ce qu'on peut faire pour en utiliser le moins possible. Et lorsqu'on en utilise, qu'il y a le moins d'impact possible négatif, tant sur l'environnement que sur la santé humaine.
1: Ouais. Et là, on va s'en aller vers le Danemark, Thibault Rennes, parce que c'est à cette réduction-là, je pense qu'on a travaillé beaucoup là-bas.
2: Oui, donc le Danemark est un pays du nord de l'Europe qui est comme considéré comme avancé sur plein de mesures sociales et environnementales. Donc c'est un pionnier dans la réduction des pesticides. En 1996, ils ont adopté un plan qui visait à réduire l'utilisation des pesticides de 50%. Ils ont réussi. Actuellement, on a 50% de moins de ventes.
1: Wow.
2: Mais depuis au milieu des années 2010, ce qu'ils ont fait, c'est qu'ils ne se sont pas occupés uniquement au volume de ventes, mais aussi surtout à essayer d'enlever ceux qui sont considérés les plus à risque pour l'environnement et la santé. Et donc là, il y a des indices de risque qui sont au Québec, au Canada et aussi là-bas, où en fait on vient surtaxer les pesticides les plus à risque. Mm-hmm. Donc en fait, on utilise deux facteurs. On appelle ça la carotte et le bâton. Donc on vient en fait taxer les pesticides les plus dangereux, et avec les taxes qu'on récolte, en fait, on vient encourager les pratiques agroécologiques. Et ça s'est accompagné aussi avec une politique en parallèle au Danemark, d'une politique sur l'alimentation biologique, en tout cas l'agriculture biologique et du coup l'alimentation biologique. Et à peu près dans les mêmes années, ils ont poussé pour que les institutions publiques, que ce soit les hôpitaux, les prisons, il y en a moins, mais les hôpitaux et les écoles, qui soient alimentées par les agriculteurs du Danemark, mais aussi les agriculteurs bio. Et au Québec, on pense que ça serait une belle pratique parce qu'ils offrent des débouchés en même temps.
1: Ça crée un marché, une demande, et ça encourage des virages de ce côté-là. En terminant, un petit mot, on n'aura pas le temps d'aller longuement de ce côté-là. De toute façon, dans quelques semaines, on va parler de lobbying à notre émission. C'est connu quand même que le milieu de l'agrochimie, de l'agriculture, exerce un lobby extrêmement puissant par le biais, entre autres, de CropLife, qui est un mouvement qui est très, très, très présent à Ottawa. Un mot chacun là-dessus. J'aimerais savoir, Guillaume Grégoire, est-ce qu'on prépare les étudiants à cette réalité-là en agronomie?
0: Oui, de plus en plus. Donc, dans notre nouveau programme qui est en place depuis 2023, on a ajouté des cours de pratique professionnelle qui parlent de déontologie, d'éthique. Vous n'êtes pas sans savoir que les agronomes qui sont également des représentants, donc qui
1: de une partie de
0: leur rémunération dépend de la vente de ces produits-là. Donc, on forme ces étudiants-là à faire toujours appel à leur éthique de travail. Donc, leur travail, c'est pas de vendre des pesticides, c'est de bien conseiller le producteur et apprendre à reconnaître des situations de conflit.

0: d'intérêt, des situations où il y a des pressions de la part de l'employeur qui seraient exercées et qui iraient à l'encontre de la pratique agronomique. Donc, des cours ont été mis en place dans le parcours pour les préparer à ce genre de situation-là. Et plein d'autres situations en lien avec l'éthique et la déontologie qui pourraient survenir.
1: Alors, c'est comme si vous voulez être les médecins de l'agriculture, là, c'est comme si on se rend compte que des médecins sont payés grassement par ce qu'on appelle Big Pharma en général, c'est pas bon signe, puis ils se font taper sur les doigts, on l'espère en tout cas. Et on espère que c'est la même chose du côté des agronomes. Thibault Rennes, un mot en terminant sur ce fameux lobby qui, si j'ai bien compris, a eu pas mal plus accès au pouvoir politique du côté d'Ottawa que votre organisme Vigilance OGM.
2: Effectivement, on n'a pas les mêmes moyens financiers, mais je reviendrai sur votre analogie avec le médecin. En fait, le médecin, ce qu'on a fait, c'est qu'on a mis un pharmacien entre celui qui prescrit et celui qui vend pour éviter les conflits d'intérêts. Et donc, on aimerait que dans le cas des agronomes, il y ait aussi cette chose-là. Donc, la séparation de la vente agronomique et de la prescription serait une bonne chose, à notre avis, au-delà de la prescription obligatoire. Mais pour revenir avec les lobbyistes, oui, ils sont partout. On a fait une cartographie sur notre site de qui sont ces gens de CropLife, mais aussi qui sont les membres de CropLife. Donc, on parle des grands producteurs de pesticides au monde, Bayer, Syngenta, mais aussi les vendeurs de pesticides. Mmh. N'oublions pas qu'ils sont aussi complices de cette vente-là. Et au Québec, on parle de Solio, Synagri, William Wood, qui sont les grands vendeurs de pesticides. Et d'ailleurs, Solio siège sur le conseil d'administration de CropLife. Donc, c'est pas juste les multinationales. Il y a des acteurs québécois.
1: Il y a des intermédiaires ici, partout au Canada, là, évidemment, qui sont impliqués dans tout ce mouvement-là. Alors, il y a quand même des bonnes idées. On espère qu'elles vont l'emporter graduellement. Ça se fera pas d'un seul coup. Puis, je vous remercie vraiment beaucoup tous les deux. Thibault Rennes, directeur général de Vigilance OGM. Guillaume Grégoire, agronome et professeur agrégé au département de phytologie de l'Université Laval. Merci tous les deux.
0: Merci à vous.

0: des raisons pour le déclin du martinet, en fait, c'est les changements dans les populations d'insectes dont il se nourrit. Et une autre raison, c'est la diminution des sites de reproduction et de repos. Donc, le martinet, qui est un oiseau un petit peu spécial, qui a des toutes petites pattes, et en fait, il n'est pas capable de se percher. Il a vraiment besoin de surface verticale.
1: La biologiste Isabelle Devaux dans une vidéo du Zoo de Granby. Alors, on parle de ce petit oiseau complètement fascinant. Le 10 octobre, ça va être la journée mondiale des oiseaux migrateurs. Et selon un rapport récent de l'ONG BirdLife International, il y a près de la moitié des espèces d'oiseaux migrateurs qui sont en déclin. Les pesticides, d'ailleurs, sont en cause, je pense. Je regarde Thibault et qui fait ses nuques.
2: Oui, 62, écrit par Rachel Carson.
1: Ben voilà, Rachel Carson, on la salue. Les pesticides, parce qu'ils tuent énormément d'insectes. Et d'ailleurs, le martinet ramoneur, c'est un oiseau qui mange essentiellement des insectes pendant qu'il est en vol. Alors, il y a problème pour son habitat aussi. Et pourquoi, c'est ce que j'ai envie d'abord de demander à Junior Tremblay, pourquoi c'était important de bien connaître l'habitat naturel du martinet ramoneur?
3: Oui, ben en fait, faut savoir que le martinet ramoneur est une espèce menacée au Canada. Les populations ont décliné de plus de 90% depuis les 50 dernières années. Puis dans le fond, quand on a des espèces en péril comme ça, on met en place un programme de rétablissement avec des mesures pour essayer de limiter le déclin, contrôler le déclin, maintenir les populations et idéalement les faire accroître. Puis c'est vraiment important de savoir où on peut agir en fait pour améliorer les stopper le déclin, en fait, puis maintenir les populations. Puis comme on l'a mentionné, ben il y a le déclin important des insectes qui est un facteur pour le martinet ramoneur, parce qu'il fait partie du groupe des insectivores aériens, mais il y a aussi un enjeu important sur l'habitat. Tant l'habitat dans le milieu anthropique ou dans les villes que dans le milieu naturel.
1: Alors, expliquez-nous son histoire, parce qu'évidemment, on sait que les martinets ramoneurs peuvent plonger dans des cheminées, mais on s'entend qu'ils ont pas été, ils ont été inventés par la nature à une époque où les cheminées n'existaient pas. Comment ça se fait qu'ils ont adopté les cheminées?
3: On le sait pas trop pourquoi, mais il y a probablement un mélange de facteurs. Mais tu sais, il faut savoir que avant la colonisation par les Européens de l'Amérique du Nord, ben effectivement, tu sais, le Canada était principalement en fait bordé de, ou en tout cas, il y avait des forêts, des vieilles forêts, d'une façon très importante dans le paysage. Puis les martinets devaient effectivement se reproduire dans des vieux arbres, dans des vieilles forêts. Puis rapidement, dans le fond, avec la colonisation, ben, on a eu justement la coupe de bois, le défrichage. Puis il y a eu aussi en même temps, dans le fond, l'apparition de structures humaines, les grosses cheminées, que le martinet semble avoir apprécié. Puis dans le fond, on pense que le martinet aurait transité du milieu naturel vers le milieu anthropique quand même assez rapidement dès la colonisation en fait des Européens.
1: D'accord. Mais même son habitude de nichage dans les forêts, c'est très particulier. Sa façon d'utiliser les vieux arbres, c'est pas comme un oiseau qui va percer un trou sur le cylindre d'un arbre. C'est tout à fait différent.
3: Exactement. Dans le fond, le martinet ramoneur est complètement dépendant, en fait, de la disponibilité de la ressource, donc de l'arbre cru pour pouvoir nicher.
1: Donc, il faut un arbre mort, éteinté, qui a plus de tête, puis où le centre pourrit. Est-ce que c'est ça que je comprends?
3: En gros, c'est principalement ça, mais notre recherche a découvert qu'il y a d'autres types d'arbres qui sont importants, mais effectivement, il y a comme trois critères essentiels. Donc, avoir un très gros diamètre. L'arbre doit être au moins 70 cm de diamètre à hauteur de poitrine. Doit avoir le tronc creux, puis doit avoir un accès au tronc.
1: C'est quelque chose, là. Ça veut dire que les condos n'abondent pas partout dans la forêt, même dans la forêt ancienne. Il y a une pénurie de logements, comme dit Ulrich. Et ça, même dans les forêts anciennes, on s'entend qu'il y en avait sûrement beaucoup, mais les forêts anciennes, on le sait, sont devenues très rares. Donc, il s'est adapté aux cheminées humaines. Mais est-ce qu'il fait ses nids dans les cheminées humaines?
3: Oui, il va utiliser les cheminées humaines autant comme dortoirs, comme par exemple l'arrivée de la migration au printemps. Dans le fond, les martinets vont se regrouper dans des grosses cheminées ou où ils vont justement se passer la nuit en groupe. Mais ils vont pouvoir aussi, pendant la nidification, utiliser des cheminées pour leur nidification, leur reproduction.
1: Pour accrocher des nids sur les parois.
3: Exactement.
1: Même d'une cheminée. Et là, vous avez dû partir à la recherche, justement, de ce qui peut rester comme habitat naturel du martinet ramoneur. Et vous avez réussi, pour la première fois, semble-t-il, à installer des émetteurs, parce qu'ils sont très petits, les martinets.
3: Oui, ben en fait, ça part de la menace à laquelle les populations font face. Puis on voulait savoir un peu, justement, est-ce que le martinet utilisent encore le milieu naturel pour la nidification, parce qu'il y a plusieurs personnes biologistes qui croient que le martinet ramoneur est maintenant une espèce en fait associée, dépendante
1: du
3: milieu urbain. Exactement.
1: Ah, oui.
3: Puis dans le fond, c'est une espèce d'oiseau aussi qui est quand même assez furtif, parce que dans le fond, c'est un il vole vraiment très bien, il peut parcourir de grands déplacements. Puis quand ils sont en forêt ou en tout cas en milieu pas en alimentation, ils peuvent être assez discrets. Donc avant notre début de notre recherche, dans le fond, il y avait seulement 5 nids qui avaient été découverts dans des nids au Québec.
1: Dans les arbres?
3: Vous voulez dire? Oui, okay. Exactement, c'est ça. Dans les arbres, il y avait 5 arbres, en fait, où on a pu voir des nids de martinets, mais c'était essentiellement des arbres qui avaient été coupés. Donc, c'était une observation fortuite, puis qui était malheureuse, parce que l'arbre n'était plus là après ça pour pouvoir subvenir aux besoins d'éducation du martinet. Donc, il y avait un besoin de recherche là, puis avec des collaborateurs, dont, en fait, le projet est parti d'Environnement Changement Climatique Canada, avec le Zoo de Granby, puis l'Université Laval s'est joint, puis le Conseil des Nations Wendat aussi se sont joints. On s'est dit, OK, maintenant, il y a une nouvelle technologie qui est disponible pour suivre les petits oiseaux. Puis c'est effectivement des nano-émetteurs qu'on peut installer maintenant sur les oiseaux, des nano-émetteurs qui pèsent moins d'un gramme, puis qui nous permettent de faire le suivi des oiseaux, des individus, avec des tours. Donc on appelle ça le réseau MOTUS, puis c'est vraiment été innovateur dans le suivi des oiseaux, puis dans la recherche. Puis on sait que le martinet va justement utiliser les dortoirs, les grosses cheminées à l'arrivée de leur migration printanière. Puis on avait un site au Québec qui était fabuleux pour ça. C'est le sanatorium en fait de Lac-Édouard qui se situe dans la région de la Mauricie. Faut voir que le sanatorium en fait c'est un ancien hôpital qui a été délaissé, mais qu'au début du 20e siècle, dans le fond avec la tuberculose, les gens qui étaient malades, c'était un endroit qui était vu comme étant favorable pour
1: la guérison
3: et tout
1: oui.
3: ça. Puis là dans le fond, c'était comme une grosse infrastructure avec une immense cheminée. Puis là, avec le temps, dans le fond, la cheminée n'est plus utilisée, mais elle est utilisée d'une façon vraiment importante par le martinet ramoneur. Puis, dans le fond, Lac-Édouard, si on voit un petit peu la région, c'est une région très forestière. Donc, on s'est dit, on a justement un site incroyable où on a accès à des martinets ramoneurs qui reviennent de migration en masse. On a une technologie maintenant qui nous permet de suivre les oiseaux.
1: Mm-hmm.
3: Puis on a un paysage qui a une certaine proportion de vieilles forêts. Donc on a eu l'idée folle d'aller chercher l'aiguille dans la botte de foin. Puis
1: vous avez trouvé grâce à ces petits émetteurs. Alors cette recherche-là, bien sûr, va continuer, mais ce qui est important, c'est qu'en ayant établi un peu mieux l'habitat, ça va pouvoir renforcer certaines normes de protection. C'est la beauté de la chose. Merci beaucoup pour ce travail, Junior Tremblay, qui est chercheur scientifique pour Environnement et Changement Climatique Canada et professeur invité à l'Université Laval. Merci d'être avec nous.
3: Au plaisir.
4: Les municipalités ont en fait un impact assez important qu'on oublie souvent.
5: J'aimerais ça qu'on parle de comment on peut modifier nos villes pour que l'environnement qui nous affecte directement, qui affecte notre santé physique, mentale, qui affecte notre vie au jour le jour, puisse être modifié pour être meilleur.
1: La ville de Candiac vient d'inaugurer son atelier 25. C'est un premier bâtiment d'envergure au Québec qui est réalisé en gros bois d'œuvre avec un toit végétalisé. On a avec nous le maire de Candiac, Normand Diotte. Bonjour à nouveau.
6: Bonjour.
1: Alors Normand Diotte, c'est vraiment étonnant tout ce qui est en train de se passer à Candiac. D'où c'est parti cette idée d'appliquer des normes de développement durable aux bâtiments?
6: Ben ça vient dans un premier temps du conseil municipal. C'est la vision que nous sommes donnée dans notre planification stratégique que nous avons travaillé d'ailleurs avec l'ensemble des directeurs de la municipalité. Alors c'est important que le politique et l'administratif soient sur la même longueur d'onde pour pouvoir appliquer dans le fond les orientations du conseil municipal. Alors ça vient de là. Alors on s'est donné dans le fond une idée de développement durable parce que oui on bâtit parce qu'on a besoin de bâtir, mais on veut bâtir intelligemment aussi en protégeant l'environnement.
1: Parce qu'en plus vous avez donné des objectifs de réduction de GES à l'échelle de la municipalité.
6: Tout à fait. Alors, on s'est donné un plan de réduction de 40 % des GES.
7: Wow.
6: Oui, c'est ça, en référence à l'année 2018. Et évidemment, bon, on avance là-dedans, puis il faut faire des gestes concrets par rapport à cette vision-là.
1: Ben, alors, bravo, parce qu'il y a beaucoup d'instances qui se donnent des cibles, mais qui font pas ce qu'il faut pour les atteindre, hein, c'est connu. Alors, vous êtes en train de poser des gestes concrets, mais l'atelier 25, bon, c'est pas un nom très poétique, atelier 25, mais il faut dire que c'est un genre, qu'est-ce que c'est, un garage municipal?
6: En fait, ce sont les ateliers municipaux.
1: D'accord. Okay,
6: c'est un bâtiment qui recoupe toutes les activités des travaux publics.
1: Donc, il y a des bureaux quand même?
6: Oui.
1: Mais il y a aussi des immenses espaces où il y a de la machinerie.
6: Oui, tout à fait. Donc, il y a une partie administrative, il y a une partie aussi où, dans le fond, tous les camions et tous les équipements peuvent, évidemment, leur être à l'hiver, évidemment, leur rentrer à l'intérieur pour les besoins de la cause, pour bien servir la population.
1: Oui. Mais j'ai compris que c'est pas un bâtiment ouvert au public et ça vous a permis, entre autres, d'être plus innovant.
6: Oui, on est innovant parce qu'il y a plusieurs choses dans ce projet-là. Vous l'avez mentionné tantôt, c'est un premier bâtiment là, industriel avec un toit vert au Québec. Alors ça, c'est une première. On est très fiers de ça. C'est un gros bois d'œuvre aussi. Toute la structure, au lieu d'être en acier, au lieu que la structure soit en acier, elle est toute en gros bois d'œuvre. Alors, c'était fait par une compagnie québécoise, nordique, avec du bois québécois, avec du pain, de l'épinette, pour les employés d'ailleurs aussi qui y travaillent.
1: C'est
6: alors,
1: c'est
6: en termes d'environnement de travail, c'est vraiment merveilleux. Alors, tout ça fait en sorte qu'en utilisant ça, on sauve 21% de gaz à effet de serre. Alors, ça rentre dans notre calcul. Alors, comme j'ai dit tantôt, on a un plan de marche. Il faut réaliser des actions concrètes. Alors, ça, c'est une action concrète pour diminuer nos émissions corporatives de GES.
1: Souvent, les gens nous disent, on peut pas faire des projets comme ça, ça coûte trop cher. Est-ce que ça a coûté beaucoup plus cher que ce que ça aurait coûté avec une structure en acier ordinaire puis un toit plat ordinaire?
6: Pas nécessairement beaucoup plus cher, parce que c'est sûr qu'il y a la variation des prix du marché, hein, le bois versus l'acier.
1: Oui.
6: Alors, ça fluctue beaucoup, l'acier fluctue beaucoup.
1: En ce moment.
6: Effectivement. Donc, c'est pas beaucoup plus dispendieux. Mais ce qu'il faut voir dans tout ça, les avantages, si on parle de retour sur investissement, c'est sur la qualité de vie de l'ensemble, dans le fond, des citoyens.
1: Qualité de vie, mais vous avez parlé, si on réduit les besoins énergétiques, on fait aussi des économies.
6: On fait des économies aussi, puis entre autres, c'est qu'on interdit le gaz à l'intérieur de notre bâtiment. Alors, le bâtiment, il est tout électrique. Ça, c'est une orientation aussi du conseil de ville. Alors, pour nous, c'était sine qua non qu'il fallait y aller avec l'électricité. Et il y a aussi toute la gestion intelligente qui est aussi de toutes les lumières, tous les systèmes aussi de luminosité, où quand les gens rentrent dans la salle, les lumières s'allument ou s'éteignent. Même chose aussi pour ce qui est de la climatisation.
1: Mmh.
6: C'est le même principe.
1: Adapté à la présence ou non d'humains, aux besoins, autrement dit.
6: Exactement.
1: D'accord. Il y a toute la gestion de l'eau aussi qui a été considérée.
6: Oui, alors on a un système de récupération d'eau de pluie. Alors, on peut, à ce moment-là, récupérer jusqu'à 70% d'économie d'eau potable.
1: Oh.
6: Alors, c'est ce qui alimente, dans le fond, tout le volet sanitaire dans l'ensemble du bâtiment. Alors, ça aussi, c'est un autre élément de développement durable fort intéressant qui fait partie là, de notre bâtiment.
1: Avec la filtration nécessaire pour, évidemment, pouvoir bien réutiliser cette eau-là. Normand Diotte, vous êtes en expansion à Candiac. Là. Je sais qu'il y a des projets pour un nouvel hôtel de ville. J'ai vu même qu'il y a des projets pour une ou deux écoles.
6: Oui.
1: Est-ce que cette philosophie-là, ça va devenir la façon de faire à Candiac?
6: Tout à fait. Alors, c'est déjà même parti depuis quelque temps parce qu'on a mis en place une patinoire réfrigérée couverte et le toit. Donc, il est fait en bois laminé durable, effectivement, donc du Québec. Alors, ça a commencé avec ça, avec cette patinoire réfrigérée, avec ce toit-là. Et on a évidemment le prochain projet qui s'en vient avec la prochaine hôtel de ville, Maison des citoyens, qui va définitivement, et la bibliothèque intégrée aussi, contenir ces mêmes éléments de développement durable aussi en bois.
1: Vous pourriez celui de La Pêche en Outaouais, dont on avait parlé à l'émission, qui a été le premier hôtel de ville justement, je pense, à certification LEED.
6: Oui. Puis d'ailleurs, on a la certification LEED, d'ailleurs, dans ce projet-là.
1: Pour l'atelier 25?
6: Pour l'atelier 25. On va l'avoir aussi pour les prochains projets qu'on vient de mentionner.
1: D'accord.
6: On a aussi une caserne d'incendie qui est en construction présentement à Candiac, et elle aussi, OK, elle est faite en gros bois d'œuvre, toute la structure.
1: D'accord.
6: Sauf les portes, on s'entend, là, les portes, les cinq portes. Là, c'est une structure d'acier, mais tout le reste de la structure du bâtiment est en gros bois d'œuvre.
1: Comment? C'est votre cinquième mandat. Vous avez été réélu sans opposition il y a un an. Je crois comprendre que les citoyens vous soutiennent dans toute cette vision-là.
6: Oui, puis d'ailleurs, on la communique beaucoup. Sur notre site Internet, vous pouvez voir la réalisation de tout ce que nous avons réalisé jusqu'à maintenant et aussi vers quoi on s'en va. On s'est donné un plan stratégique 2018-2033. Alors, toute la vision du conseil de ville est sur le site Internet. Alors, les gens peuvent voir les projets. On fait des consultations citoyennes aussi. On le fait fréquemment aussi dans nos deux gros projets. On construit avec la densité maintenant. Alors, on n'a pas le choix avec une nouvelle orientation gouvernementale, mais on le fait d'une façon intelligente, justement, en protégeant aussi l'environnement.
1: Alors, je pense que Candiac va attirer des nouveaux citoyens avec cette vision-là, j'ai l'impression.
2: Pardon? Faut aller faire un petit tour. Bon,
1: faut aller faire un tour. Moi, ça me donne vraiment envie d'aller explorer Candiac.
2: Avec plaisir.
1: Ben, merci beaucoup, Normand Diotte, qui est maire de Candiac. Merci d'être avec nous aujourd'hui.
6: Ça fait plaisir.
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8: Le jean est le vêtement le plus porté au monde.
7: 73 vendus chaque seconde, plus de 2 milliards fabriqués chaque année. Mais le plus souvent, ils sont couverts de teintures toxiques et de produits chimiques qui polluent les rivières et nuisent aux écosystèmes.
1: Alors, ici un extrait d'un reportage de France 24 de mars 2025. Oui, on l'a compris, le jeans, le fameux denim, on a décidé qu'on allait dire denim.
8: Au lieu de denim.
1: Au lieu de denim, on a fait des petites vérifications. Parce qu'il faut dire qu'à l'origine, ce tissu-là vient de la ville de Nîmes. Alors, on retourne aux origines. Donc, aujourd'hui, nos agents doubles, c'est Ilric Duhamel, qui est ingénieur et chroniqueur scientifique, et Corinne Côté, qui est humoriste. Bonjour, donc Corinne aussi.
9: Ben, bonjour.
1: Ton enquête en une phrase, Ilric?
8: Ben, je veux dire que c'est difficile de trouver un jeans vert.
1: Oh, d'accord, pourtant. Des fois, il y en a des teints en vert, mais... Corinne, t'as ton enquête en une phrase.
9: J'ai fait le sport le plus détesté de tous, essayer des jeans.
1: Ah, c'est vrai que ça peut être pénible. Alors, Ilric, lançons-nous avec cette mission qui consistait à savoir beaucoup de choses sur l'empreinte environnementale du denim.
8: Ben, écoute, les chiffres clés, ils l'ont mentionné dans l'introduction, mais on estime une production annuelle de 2,3 milliards de jeans. C'est considérable, Catherine.
1: Oui.
8: On estime que l'empreinte environnementale est en moyenne de 20 à 25 kg d'équivalent de CO2. C'est environ l'équivalent là, d'un trajet de 100 km avec une voiture à essence. Mais évidemment, lorsqu'on multiplie ça par 2,3 milliards, ben, on obtient beaucoup de zéros, mais surtout un des morceaux de vêtements les plus polluants au
1: monde.
8: Oui.
1: Alors, c'est bien sûr la fabrication là, qui pèse lourd.
8: En très grande partie. Là, on parle de 90 % de l'empreinte environnementale en lien avec la fabrication. À quels endroits? Ben, le denim, il est fabriqué en coton, une monoculture intensive qui nécessite beaucoup d'eau et beaucoup de pesticides. 4000 litres d'eau pour produire le coton nécessaire à une seule paire de jeans.
1: Oui.
8: Alors, c'est considérable. Autre défi au niveau de la production de l'indigo synthétique, hein, pour donner cette teinte bleutée qu'on apprécie tant pour les jeans, on doit utiliser du pétrole, mais aussi des solvants qui sont toxiques et parfois rejetés dans les cours d'eau environnants. Et dernier défi, le transport, on ne le sait pas, mais la chaîne logistique est très fragmentée aux quatre coins du globe. Les expertises sont réparties. Le tissage se fait au Pakistan, la coloration en Chine, l'assemblage en Tunisie, et sans oublier la grande majorité des pièces sont fabriquées au Japon pour les rivets. Oui, la fermeture éclair au Japon, les rivets en Australie et les boutons en République démocratique du Congo. Donc, bon an, mal an, Catherine, on parle d'environ 65 000 kilomètres à parcourir avant de se rendre dans les magasins.
1: Ouais. Wow. Et puis, le procédé de fabrication lui-même, il n'est pas toujours net.
8: Il y a des défis au niveau humain, définitivement. Donc, il y a des procédés qui sont parfois dangereux pour obtenir l'effet usé qu'on aime. On appelle ça un procédé de sablage. On projette là, de la silice vers ces morceaux de tissu pour justement obtenir l'effet usé. Mais la silice, ça peut, lorsqu'on la respire, c'est très dangereux pour les populations locales. La fixation de la couleur aussi, on utilise toutes sortes de produits chimiques qui, encore une fois, vont se retrouver dans l'eau environnante et des conditions de travail parfois qui sont très fortement critiquées, notamment au Pakistan ou encore au Bangladesh.
1: Bon, alors, essayons de nous tourner vers les solutions parce que je sais qu'on réfléchit quand même à des techniques industrielles moins polluantes.
8: On réfléchit. Il y a des entreprises qui se sont données le défi, notamment en Espagne. Là, il y a deux entreprises. La première que je vais vous parler, c'est Genealogia, qui s'est donnée pour mission de développer justement des nouveaux procédés de fabrication qui vont réduire l'empreinte environnementale, mais aussi humaine. Par exemple, le fameux sablage dont je vous ai parlé, là, on projette de la silice. Cette entreprise a développé deux nouveaux procédés. Le laser, donc on utilise un laser, un faisceau lumineux pour brûler la couche superficielle au-dessus. Donc, on limite la quantité d'eau, mais surtout, on n'utilise plus de produits chimiques.
1: Produits chimiques, exactement.
8: Bon, grosse différence
1: brillant.
8: Déjà. Sinon, ben aussi, pour décolorer le jean, on peut utiliser de l'ozone plutôt que le chlore ou le permanganate de potassium, deux produits qu'on juge justement toxiques. Donc, l'ozone, on utilise une genre de mousse et on réduit de cette façon-là la quantité d'eau en usine.
1: Puis, est-ce que ces procédés-là commencent à être adopté ailleurs ou c'est encore très expérimental pour des produits haut de gamme? Là?
8: Le défi, Catherine, de ce qu'on lit sur les différentes sources, c'est que ces procédés-là sont très dispendieux. Donc, ces nouvelles technologies sont très, très dispendieuses. Donc, ça nécessite des géants de l'industrie qui sont prêts à investir massivement pour faire l'acquisition de cela. Autre aspect, on a parlé justement de l'indigo synthétique. Bien, il y a une autre entreprise d'Espagne qui a trouvé une façon, comme moi je l'ai mentionné, d'utiliser de la mousse plutôt que l'eau parce que normalement, on trempait les tissus dans des grands bassins d'eau.
1: Ah, oui.
8: Et là, c'est comme ça qu'on était capable de donner la couleur, mais on gaspille beaucoup
1: d'eau et on la pollue.
8: Et une autre entreprise s'est donné le défi justement de produire de l'indigo synthétique sans utiliser les toxines comme l'aniline qui sont vraiment très, très dommageables pour l'environnement.
1: D'accord. Et là, bon, tu parles d'industrie de pointe qui développe ça. Ça coûte encore très cher et on devine que le risque, c'est qu'il y a de l'éco-blanchiment à travers tout ça.
8: Ouais, il faut bien lire les étiquettes, Catherine. Ce sera d'ailleurs dans mes conclusions de cette chronique. Là, lorsqu'on voit parfois qu'on dit que, bon, on s'en fabrique avec moins d'eau, faut faire attention. Moins d'eau, peut-être, oui, pour les procédés de fabrication en usine, mais pas nécessairement moins d'eau pour la production du coton. Et c'est là la très grande majorité ou l'endroit où on consomme la très grande majorité de l'eau. Attention aussi à la notion de coton recyclé. Lorsqu'on décide de déchiqueter un vieux jeans pour en refaire peut-être des nouvelles fibres de coton, ben, elles sont très courtes. Donc, faut ajouter soit du nouveau coton ou le truc moins dispendieux, c'est des fibres synthétiques.
1: Oui.
8: Mais là, on obtient un jeans qui ne sera plus récupérable par la suite parce qu'on ne pourra pas séparer la fibre synthétique de la fibre naturelle.
1: C'est ça. Toutes les fibres mixtes posent ce problème-là. L'indigo de revenir à des teintures plus naturelles aussi.
8: Oui, ça peut être une option, mais évidemment, à grande échelle, il faudra avoir des monocultures pour les capables de le faire. Par contre, le petit truc qu'on peut donner aux gens, Catherine, c'est les étiquettes. Lorsque vous vous apprêtez à acheter un jean, regardez les étiquettes. Il y a des trucs à surveiller qui peuvent être particulièrement intéressants. Il y a la certification du Global Organic Textile Standard qui garantit de 70 à 95 de coton biologique dans le jeans, mais surtout qui a été produit d'une façon éco-responsable. Il y a aussi Cradle to Cradle, qui est une certification, encore une fois, internationale indépendante, qui semble dire que le vêtement serait de A à Z conçu d'une façon pour être recyclé. Et sinon, BlueSign, un autre petit logo que vous pouvez chercher, qui atteste des efforts soutenus pour réduire l'empreinte environnementale tout au long de la production du vêtement. Sinon, si vous êtes sur le pouce dans le magasin, vous êtes incertain, good on you. C'est un petit outil qui peut vous aider à savoir la réputation environnementale.
1: Good on you,
8: c'est un site web. Vous rentrez la marque du vêtement que vous voulez acheter et vous donne une cote sur les bonnes pratiques de cette entreprise. Donc, des fois, sur le pouce au magasin, est-ce un bon achat du côté environnemental? Ça peut dépanner.
1: Merci. Et évidemment, le meilleur achat, c'est celui qu'on ne fait pas. Mm-hmm. Corinne Côté, donc, s'intéresse toujours aux vieilles affaires qu'on peut, auxquelles on peut donner de l'amour et de la vie.
9: Oui.
1: Elle est bonne là-dedans.
9: Ben, se choisir des jeans déjà, c'est pas évident. T'sais, le denim est un tissu robuste, puis c'est super pour la durabilité. Mm-hmm. Ça, on est d'accord. Mais malheureusement, les coupes changent tellement souvent. On en parlait tantôt. C'est presque irrécupérable, un jean qui n'a pas la bonne coupe. On passe des skinny aux mom jeans taille haute, au patelage taille basse, puis on repasse ça en boucle aux 20 ans. C'est difficile de suivre.
1: C'est pour ça qu'il faut les garder, puis attendre que ça revienne.
9: Exact.
1: Comme les cravates du mardi hot.
9: Voilà.
1: Puis le ton veston de balle de finissant, Eric, dont on parlait au début de l'émission.
9: Mais ça arrive que je trouve des perles à la friperie, mais c'est souvent la coupe, tu sais, qui est plus à la mode, qui est disponible. Fait que là, en ce moment, c'est juste des skinny à la friperie, tu sais. Puis pour choisir un jean qui va durer, il faut que ce soit 100% coton. Dès qu'il y a de la matière extensible, ça fragilise le tissu. Fait qu'il va peut-être gondoler. J'en ai une paire ici, là, qui gondolait un peu. Fait que c'est dur de récupérer ça. Et plus le denim est épais, plus il va durer. Fait que, tu sais, c'est bien beau avoir un jean qui dure, mais il faut qu'il nous fasse toute notre vie. Donc, faudrait pas changer de poids non plus.
1: Non.
9: Ça, c'est un peu difficile. Donc, je me suis lancée dans la modification du jean usagé. Rapetisser un jean, on peut le faire avec la chaleur. C'est une méthode assez simple que j'ai trouvée sur le site de Lee, cette fameuse marque de jeans. Vous pouvez la laver à l'eau chaude. La chaleur, c'est un des moyens les plus courants là, pour rétrécir un jean. On le sait, quand on achète une paire neuve, dès qu'on la lave, elle rétrécit.
1: Oui.
9: Les fibres de coton vont se resserrer à la chaleur. Puis, si vous voulez que ce soit plus marqué, vous le mettez à la sécheuse. Donc, lavage à l'eau chaude et sécheuse. Faut fermer toutes les fermetures éclair et boutonner les boutons parce que ça va garder la forme du jean. Moi, souvent, je l'étends les boutons ouverts puis ça fait perdre la forme, ça a l'air.
1: Ah, d'accord.
9: Faut fermer ça, faut le retourner à l'envers.
1: Mais Corinne, quand c'est un jeans usagé,
9: exact.
1: Est-ce qu'il va rapetisser? Parce qu'il a déjà été lavé.
9: Moi, je l'ai fait avec une paire de lit, justement. Une belle grosse paire noire. Puis j'ai vu aucune différence.
1: Ah, d'accord, merci.
9: Donc, elle avait dû aller avec à la sécheuse avant. Enfin, j'imagine qu'une paire neuve, on voit la différence, mais là, avec une usagée. Donc, je me suis dit, je vais aller à l'étape d'après, faire bouillir le jean.
1: Oh!
9: Ouais, ça, c'est encore plus chaud. Donc, j'ai fait bouillir une casserole. J'ai mis mon jean à l'intérieur. J'ai laissé bouillir 30 minutes.
1: Il y a un jean bouilli, est-ce qu'il était mangeable?
9: J'aurais aimé ça. Il n'était pas assez tendre. Il ne se défaisait pas à la fourchette. Mais il a rapetissé un peu. Mais j'avais acheté 3 points plus grands que ce que je porte.
1: Wow.
9: Puis, il est toujours grand, mais il me fait. Donc, il ne tombe plus par terre.
1: Donc, il aurait perdu une taille et demie à peu près. Là.
9: Et il a perdu de la couleur. Donc, si vous voulez délaver vos jeans, c'est une belle façon aussi de le faire.
1: Ah ben là, il y a une piste intéressante. On achète un jeans un peu trop grand un peu trop foncé,
9: on le met à bouillir. Exact. Mais il ne faut pas le faire trop souvent parce que ça peut vraiment endommager la fibre de coton. Donc, ouais, la chaleur, il faut y aller avec parcimonie. Il y en a une autre méthode que je n'ai pas essayée, mais je la trouvais vraiment le fun, c'est de prendre son bain avec ses jeans. Donc, on s'assoit dans le bain chaud avec nos jeans pendant une demi-heure, puis après ça, c'est ça. Il y a là le problème, c'est là après. Moi, prendre le bain, ça me dérange pas. Il faut porter notre jean jusqu'à temps qu'il soit sec.
1: Non. Ça, c'est une torture.
9: Ben, ça n'a pas de sens. Un maillot de bain.
2: Peut-être l'été.
9: Ben, même là, un maillot de bain, c'est long à sécher. Je veux dire, on se magasine une infection urinaire, comme c'est pas permis.
1: Oui, j'avoue.
9: Donc, je l'ai pas essayé, peut-être un moment donné, parce qu'il fait chaud. En plus, faut attendre une journée qui fait chaud, ça marche. L'idée derrière ça, c'est que le jean rétrécit sur votre corps, donc il s'adapte à votre morphologie. Fait qu'il faut vraiment que ça tente.
1: Il faut être très, très, très motivé. Et sinon, ben, se mettre avec des ciseaux, des aiguilles, parce que je sais que tu fais de la couture.
9: Oui.
1: T'as essayé ça aussi.
9: Ben, j'ai la chance de vivre en dessous de mes parents. Ma mère a une machine à coudre, donc elle fait de la couture, donc je me suis invitée chez elle. Puis j'ai essayé un agrandissement et de rapetisser aussi une paire.
1: D'accord.
9: Ce qui n'est pas nécessairement évident. Pour rapetisser, j'ai eu plus de facilité qu'à grandir. J'ai coupé à la ceinture. Puis il y a toujours une ganse de ceinture, donc je l'ai enlevée. Puis on peut faire un joint à cet endroit-là et remettre la ganse. Moi, je conseille pas de faire une pince parce que c'est épais.
1: Si tu rapetisses ta ceinture, faut que tu aies rapetissé un peu le pantalon qui arrive dans la ceinture aussi. Donc t'as pas le choix de faire un genre de pince.
9: Exact. Ben c'est que le jean a toujours un genre de triangle derrière, au-dessus des fesses. Là, on peut couper là-dedans et rapprocher ces choses-là.
1: C'est quasiment fait pour.
9: Oui, faut que ce soit un jean pas trop loin de nous. Là. Si c'est quatre points trop grand, va falloir recommencer les côtés.
1: D'accord.
9: Parce que là, ça fonctionnera plus. Ça a quand même bien fonctionné.
1: Ben
9: moi,
1: oui,
9: avec,
1: je le vois. Là, c'est le jeans rose qu'on a devant nous.
9: Exact. Puis le milieu, il faut couper. On peut pas laisser la pince. Un jean, c'est trop épais. C'est pas agréable de faire des pinces. J'ai rapetissé la jambe aussi parce qu'elle a pas fait un peu sur les côtés là, vu qu'elle était usée. Ça fonctionne bien, mais le jean, on peut pas juste faire une couture. C'est trop épais. La finition est bien faite sur les jeans. Faut découdre. Fait que c'est une jambe qui est quand même assez longue. Je dirais, si on se lance en couture dans un jean, faut vraiment avoir la passion.
1: D'accord. Il faut l'aimer beaucoup, là, pour
9: Exactement.
1: Se dire, ça vaut la peine, la couleur est exceptionnelle, je veux absolument le sauver.
9: Exact. J'ai essayé de sauver une paire de jeans, moi, en l'agrandissant, j'ai mis un tissu extensible derrière, j'ai acheté un fil à jeans, ça prend un fil à jeans avec aiguille à jeans. J'ai cassé une aiguille, moi.
1: Mais on peut mettre une aiguille à jeans sur notre machine à coudre, ça s'adapte.
9: Oui, okay. Et il y a du fil à jeans qui est un peu plus épais. J'ai acheté du doré qui était la même couleur que j'avais, puis j'ai mis un tissu extensible.
1: Ah oui.
9: Pas 100% satisfaite.
1: Non, pourquoi?
9: Non, à le refaire, parce que ça a grandi un peu en arrière, mais je le referais par les côtés. Ce serait ma modification.
1: D'accord. J'en mais c'est impressionnant. Le look est joli. Là, t'as mis une bande élastique bleu foncé.
9: Oui.
1: Ça se marie très bien.
9: Ça se marie bien. J'ai pas remis la ganse parce que je voulais vous le montrer.
1: Bon. Ah, bravo. Des expériences quand même impressionnantes.
9: Merci.
1: Et finalement, pour décolorer rapidement, qu'est-ce qu'on peut faire?
9: Moi, j'ai mouillé mon jean. J'ai pris une pierre ponce et j'ai frotté. Ça a bien fonctionné. Par contre, ça irrite le tissu. Fait que ça, ou avec du papier sablé sur des jeans humides, ça fonctionne bien au lieu de lancer de la silice.
2: Ouais, non,
1: ne pas essayer à la maison.
9: Non, une petite pierre ponce, un papier sablé, ça fait la job.
1: Ah oui, ouais. D'accord, c'est bon à savoir. Vos feux en terminant, Éric Duhamel?
2: Ben, je dirais attention à l'éco-blanchiment pour mon feu rouge. C'est quand même un fléau. Il faut le surveiller, il faut le vérifier. Feu jaune, ben, il y a encore du travail à faire, mais il y a des pistes de solutions au niveau du procès de fabrication, il faut l'admettre. Et feu vert, ben, des certifications indépendantes, ça nous aide à faire des choix éclairés.
1: D'accord. Et Corinne Côté?
9: Acheter des jeans neufs extensibles avec des trous préfets dedans. Grandeur.
1: Ça, c'est feu rouge. Hein?
9: Une coupe qui ne traversera pas le temps. Feu jaune, acheter des jeans neufs de bonne qualité. C'est une bonne idée si vous prévoyez ne jamais changer de poids de votre vie. Et feu vert, développer la patience de s'acheter des jeans usagés et apprendre à les modifier en sacrant ou non.
1: Ou les essayer longtemps jusqu'à ce qu'on trouve le bon.
9: Exact.
1: Un grand merci à vous deux. Grand merci tout le monde. Thibault Rennes, M. Diotte, et nos invités à Québec, Guillaume Grégoire et Julien Tremblay. Merci. Merci beaucoup. Et merci à la technique Daniel Aussin cette semaine, à la recherche Gabriel Lamontagne-Allée et Coralie Chaussé, à la réalisation Philippe Brazeau. On se retrouve la semaine prochaine. Portez-vous bien.

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3: C'est vraiment pas évident.
4: Le choix de pour qui ne pas voter était clair.
0: Plus que 2 heures avant la fermeture des bureaux de vote, on met la table pour une soirée qui pourrait changer le visage de l'Assemblée nationale.
5: J'ai tout le temps fait. On se rend pas à côté. Rendu à l'eau, je suis rendu là, là.
0: Aussi à l'émission Mobilisation étudiante à l'Université Cornell, pour soutenir la victime alléguée d'un viol collectif, on se rend sur place. Et plus tard, la même recette de Big Mac, mais pas toujours le même prix. Une enquête révèle que McDonald's utilise la tarification algorithmique. Est-ce que ça pourrait devenir la norme?
6: La tarification dynamique, c'est pas si c'est quand.
0: Bon lundi soir à tous. Ça y est presque. Dans 2 heures, les quelques 15 000 bureaux de vote vont fermer. Les électeurs du Québec auront fait leur choix entre 5 grandes visions politiques pour l'avenir de la province. Déjà à 17 heures, 45 % des électeurs avaient voté. Et bientôt, les chefs des partis, après avoir parcouru le Québec, multiplié les points de presse, n'auront plus qu'à attendre le verdict avant de retrouver leurs partisans. D'ailleurs, on va commencer l'émission ce soir en se rendant dans les 5 lieux de rassemblement, en commençant par celui de la CAQ, où je joins Karine Matheux. Elle est à Trois-Rivières. Bonsoir, Karine.
7: Bonsoir, Madeleine.
0: Donc, Trois-Rivières, c'est la circonscription dans laquelle se présente la chef Christine Fréchette. Comment ça se déroule en ce moment?
7: Bon, écoutez, c'est très tranquille en ce moment. La salle est vide. Il y a le slogan « Avançons » qu'on peut lire, qui est projeté là, sur le fond de la scène en blanc et bleu. Mais on s'entend tout de même à ce qu'il y a plusieurs personnes qui se présentent. Là, des anciens ministres aussi de la région qui vont se joindre aux militants, comme Jean Boulet, par exemple. C'est d'ailleurs le député sortant de Trois-Rivières, Jean Boulet, qui avait obtenu en 2022 une victoire écrasante, là, plus de 13 000 votes. C'était même plus de 50 % des voix. Alors, Christine Fréchette, elle est native de Trois-Rivières. Elle prend le risque de se présenter ici. Elle qui a été élue dans Sanguinet, sur la rive sud de Montréal. Mais là, en ce moment, c'est le Parti québécois qui détient une avance.
0: Et elle a voté ce matin, Christine Fréchette. Est-ce qu'elle avait un message à lancer aux électeurs?
7: Ben oui, jusqu'à la fin, elle a mis de l'avant la peur d'une campagne référendaire, que ça allait créer de l'instabilité. Et elle veut se présenter comme étant celle de la stabilité économique. Encore une fois, elle a parlé de troisième voie et elle a dit aussi qu'elle était fière de sa campagne.
0: Karine Matheux, bonne soirée électorale.
7: Merci beaucoup.
0: Et je retrouve Andréanne Williams, qui est à Orford. C'est la circonscription où le chef du Parti libéral, Charles Milliard, tente de se faire élire. Andréanne, bonsoir.
8: Bonsoir.
0: Donc, vous êtes à Orford. Dites-nous, où êtes-vous? Est-ce qu'il y a de l'ambiance?
8: Oui, on est dans un restaurant à Magog, en fait. Mmh. Et ici aussi, c'est très calme. Là, il y a surtout des journalistes qui se préparent à couvrir la soirée. Il y a une scène qui a été installée avec le slogan « Rassembler, réparer, bâtir » qui est projeté sur un écran. Charles Milliard, qui est de la région, faut le dire, est attendu plus tard en soirée. On attend également des candidats là, de tous les candidats de l'Estrie, c'est ce qu'on m'a confirmé, ainsi que des candidats d'autres régions. Charles Milliard, qui on le rappelle, va tenter de se faire élire dans la circonscription de Orford, mm-hmm. qui était détenu par le député indépendant Gilles Bélanger, anciennement député de la CAQ.
0: Et Charles Milliard, lui aussi, est allé voter. Qu'est-ce qu'il a dit devant les caméras?
8: Oui, eh bien, il a dit qu'il y a un vent de changement qui souffle sur la province et qu'il attend 2 jugements ce soir, celui des gens de Orford et celui des Québécois partout en province.
0: Andréanne Williams, merci beaucoup.
8: Merci, au revoir.
0: Et maintenant, pour ce qui est de Québec solidaire, le rassemblement va se tenir à Montréal, où je joins ma collègue Emma Guerrero-Dufour. Bonsoir, Emma.
9: On a des problèmes avec Emma.
0: Alors, on a des problèmes avec Emma, des problèmes de communication, en fait. Je vais aller retrouver Benoît Chapdelaine au rassemblement du Parti québécois, lui aussi à Montréal. Oui. Bonsoir, Benoît.
10: Bonsoir, Madeleine.
0: Vous êtes à l'Espace Saint-Denis.
10: Bonsoir, c'est dans... Madeleine.
0: Oui, je vous entends, oui. Benoît. Je vous entends. Vous êtes à l'Espace Saint-Denis, c'est dans le quartier latin à Montréal. Parlez-nous de l'ambiance.
10: Oui, ben il y a une certaine fébrilité. On sait que c'est une soirée historique.
7: C'est bon, on a retrouvé Emma.
10: Essentiellement, pour l'instant, par les gens des médias, très nombreux ici. Il y a très peu de gens pour l'instant, très peu de militants ou membres du Parti québécois. Et ce qui est amusant, c'est que dans la grande salle ici, oui, il y a un mur de drapeaux, environ 15 drapeaux sur la scène, avec personne pour l'instant sur la scène. Mais il y a aussi une énorme boule miroir. Pourquoi une boule miroir? C'est que normalement, la salle ici est réservée pour un spectacle hommage au groupe ABBA, un groupe disco des années 70.
0: Alors, il y aura peut-être de l'ambiance ce soir, davantage d'ambiance, on peut l'imaginer. Le Paul Saint-Pierre Plamondon, le chef du Parti québécois, a voté ce matin dans sa circonscription de Camille Lorrain. C'est dans l'est de Montréal. Parlez-nous de son message, Benoît.
10: Oui, eh bien, il s'est dit fébrile et serein. Et j'entends un écho, je m'entends en écho, mais bon, essentiellement, je vous dis que il dit que les gens sont prêts pour le changement s'ils le souhaitent, et on verra bien au cours de la soirée si effectivement il y a un changement, et c'est à suivre, on vous reviendra.
0: Bon, ben Benoît, nous, on vous entendrait très bien. Bonne soirée électorale. Et je retrouve Emma Guerrero-Dufour qui va suivre ce grand rassemblement de Québec solidaire à Montréal. Emma, bonsoir.
3: Bonsoir, Madeleine.
0: Donc, est-ce qu'il y a déjà de l'ambiance? Est-ce que c'est ça que j'entends?
3: Tranquillement, un peu d'ambiance. Certains militants qui sont arrivés, mais on est surtout dans les préparatifs techniques et de sécurité là depuis la dernière heure. Bon, ici, il y a un éclairage orangé. Il y a un lutrin où on peut lire « Merci pour tout ». Les portraits là, des deux co-porte-parole aussi sont projetés en arrière-plan. Évidemment, le défi pour Québec solidaire, ce sera de préserver le plus de circonscriptions possible. Il y en a actuellement 11 qui sont détenues par le parti. La majorité, ils sont à Montréal, avec deux à Québec et une à Sherbrooke. Certaines circonscriptions sont menacées à Montréal, entre autres dans le sud-ouest, hein, Verdun, Saint-Henri-Sainte-Anne, des circonscriptions traditionnellement plus libérales qui pourraient rebasculer.
0: Et Emma, parlez-nous du message de Ruba Gazal lorsqu'elle est allée voter ce matin.
3: Oui, Ruba Gazal s'est dite sereine, très fière de cette campagne qu'elle et son parti ont menée. Une campagne qui, selon elle, s'est déroulée sous le signe de l'authenticité. Donc, à voir si les électeurs progressistes vont être d'accord avec ce message qu'elle a tenté d'envoyer. Elle a voté donc dans la circonscription de Mercier. Aujourd'hui, elle a passé un petit peu de temps aussi à Verdun, puisque, comme je vous le disais, la circonscription est potentiellement menacée là, donc par le Parti libéral. Elle est censée arriver ici au Club Soda autour de 21h, mais on s'attend aussi à voir certaines figures importantes du parti, évidemment, comme Amir Kadir ou encore Manon Massé.
0: Bon, bonne soirée électorale, Emma.
3: Merci, au revoir.
0: Et j'ai parlé il y a quelques minutes à Félix Morissette-Beaulieu au rassemblement du Parti conservateur qui, lui, se tient à Lévis. Bonsoir, Félix.
11: Bonsoir.
0: Parlez-nous de l'ambiance à Lévis.

0: Je vous dirais que c'est assez tranquille pour l'instant. On attend une vingtaine de candidats là ici qui sont attendus au centre des congrès de Lévis davantage vers 19h. Dans cette circonscription de Lévis, où d'ailleurs s'annonce une lutte là qui est très serrée dans le fief caquiste et ministre sortant Bernard Drainville. Et ici, le Parti conservateur est en avance, Madeleine, selon les derniers sondages, comme dans toutes les circonscriptions d'ailleurs de Chaudière-Appalaches où on s'attend là à tout rafler.
1: Et quel a été le message lancé par Éric Duhaime, le chef, aujourd'hui?
0: Ben, un peu le même qu'il a lancé dans les derniers jours. Vous savez, Éric Duhaime a multiplié là les sorties pour inviter les gens à aller voter. Il veut que les sondages là qui placent son parti premier dans près d'une vingtaine de circonscriptions se manifestent aux urnes. Ça s'annonce une soirée électrique ici avec des victoires, mais aussi des luttes très serrées. Éric Duhaime, qui en début de campagne visait 12 députés élus, 20% des votes. Il est en bonne posture. On verra là comment tout ça se dessine dans la soirée, mais ça s'annonce pour veiller tard.
1: Ouais, 12 députés ou 20% des votes, ce serait suffisant pour obtenir le statut de parti officiel. Félix Morissette-Beaulieu, merci.
0: À plus tard.
1: Et je retrouve mon collègue Mathieu Bellumeur qui va animer ce soir la soirée électorale à la radio dès 19h pour les auditeurs au Québec et à Ottawa. Bonsoir Mathieu.
2: Bonsoir Madeleine.
1: Ça va être une soirée excitante parce qu'on va voir tout au long de la soirée se dessiner le portrait de l'Assemblée nationale qui va être sensiblement différent de celui d'avant les élections.
2: Je pense, et je m'étire un peu, mais probablement pas mal différent. Ne serait-ce que le gouvernement sortant. Il y a 36 députés qui étaient pour la coalition Avenir Québec qui ne se représentent pas à cette élection-ci. Donc forcément, le portrait va être différent. On a aussi un Parti conservateur du Québec qui pourrait effectivement voir son chef et des députés être élus à l'Assemblée nationale. Ça va aussi, ça, changer la donne, changer la dynamique. Est-ce que ce sera un gouvernement minoritaire ou est-ce que ce sera un gouvernement majoritaire? Ça aussi, vous en savez quelque chose, ça change bien des dynamiques à l'Assemblée nationale, des négociations. Et il y a des histoires qui vont s'écrire dans plusieurs circonscriptions où il y a des luttes à deux, parfois à trois, parfois même à quatre. Alors, bien difficile de prédire cette soirée-là, ce qui la rend excitante. Et on va s'efforcer, heure après heure, minute après minute, de vous raconter ce qui est en train de s'écrire comme histoire ce soir durant la soirée électorale.
1: Mathieu, on aime ça les coulisses. Expliquez-nous un peu la mécanique, parce que à un moment donné, c'est très fort, c'est très un moment solennel. Là, vous allez déclarer, c'est un gouvernement de telle couleur,
2: exact,
1: un gouvernement minoritaire ou majoritaire. Comment se fait cette décision-là que c'est le moment de l'annoncer?
2: C'est vraiment un travail d'équipe et il y a à Radio-Canada toute une équipe qu'on appelle le bureau de décision. Alors ce sont ces gens-là qui reçoivent les résultats en temps réel du dépouillement, donc d'Élections Québec. Tout ça est acheminé par ordinateur et nous, il y a des responsables de X nombre de circonscriptions qui doivent analyser et à un certain moment, on est en mesure de dire avec des pourcentages de vote, des calculs, si telle ou telle personne va être élue dans telle ou telle circonscription. Mmh. Une fois que cette décision-là est prise, c'est acheminé aux équipes qui assurent la couverture de la soirée électorale, nous à la radio, mes collègues à la télé. Et pour le gouvernement, ben c'est un peu la même chose. Donc une fois qu'il y a un certain nombre d'élus, de gens en tête, on est en mesure de savoir quelle couleur sera le gouvernement et ensuite une majorité ou une minorité. Mais ce sont des humains qui sont derrière ça,
1: oui,
2: qui colligent les résultats qui leur sont acheminés par ordinateur, mais qui en savent aussi sur l'historique, par exemple, de la circonscription, sur ce que veut dire le vote qu'on voit au début. Souvent, c'est du vote par anticipation, mmh, donc à quel point on peut. Est-ce que le vote de la journée d'aujourd'hui va être différent? Alors, tout ça est pris en compte pour arriver à avoir une décision.
1: Bon, alors, vous êtes le chef d'antenne, vous n'êtes pas seul.
2: Non.
1: Parlez-nous de la soirée. Qui sera autour de la table avec vous?
2: On va être plusieurs, déjà en studio pour analyser ces résultats-là, parce que c'est une chose de donner des résultats, mais il faut aussi remettre ça dans son contexte, voir un peu ce que ça veut dire pour le prochain gouvernement. Il y aura Marie-Hélène Tremblay, mm-hmm, qui est c'est celle qui coordonne la couverture de la campagne électorale à Radio-Canada. On l'entend souvent.
1: Depuis 39 jours.
2: Elle a à peu près pas pris une journée de congé, des centaines de points de presse. Écoutez, mm-hmm, elle a tout vu, elle a tout entendu. Elle est à l'analyse souvent à Midi Info avec tous les jours, en fait, avec Alec Castonguay. Il y a également Guillaume Bourgault-Côté, qui est le chef du bureau politique du magazine L'Actualité. Et on aura trois journalistes, Philippe-Antoine Saunier, dans la grande région de Montréal, qui va nous donner les résultats pour cette région. Maintenant, Louise Boisvert pour la grande région de Québec, l'Est du Québec également. Il y aura pas mal d'actions dans ce coin-là. Et Guillaume Renault, qui est un collègue de l'Estrie, qui va nous donner justement les résultats pour l'Estrie, le centre du Québec, et l'Outaouais et l'Abitibi également. Donc, on a trois collègues aux résultats parce qu'il va y avoir beaucoup de choses à dire, probablement pas mal de changements dans les différentes régions du Québec. Donc, on a toute une équipe autour de la table pour bien vous guider à travers cette soirée-là.
1: Et mesdames et messieurs, Mathieu Bellumeur, qui lit les bulletins de nouvelles le matin, sera là demain matin.
2: Et j'y tiens. Il y a personne qui me force, Madeleine. Mais oui, c'est sûr que le lendemain matin, d'être là pour présenter effectivement le bilan de la soirée électorale que j'aurai vécu avec les collègues, c'est sûr que je ne veux pas manquer ça.
1: Passion et dévouement. Merci, Mathieu Bellumeur. Bonne soirée électorale.
2: Merci beaucoup.

0: On se rend maintenant aux États-Unis. Il y a une vingtaine d'associations étudiantes qui se sont mobilisées sur le campus de l'Université Cornell dans l'État de New York aujourd'hui pour exprimer leur soutien à la victime présumée d'un viol collectif sur leur campus. L'ex-étudiante accuse 7 membres d'une fraternité de l'avoir agressée sexuellement en octobre 2024. Je retrouve ma collègue Raphaël Drouin qui est sur place. Raphaël, bonsoir.
1: Bonsoir.
0: Raphaël, donc il y a eu des manifestants aujourd'hui. Comment ça s'est passé?
1: En fait, ça se termine tout juste, là, je vous dirais, les gens commencent à se disperser. Ça a commencé à 16h30. C'est difficile de dire il y a combien de personnes qui ont répondu à cet appel, là. Au moins des centaines, peut-être même des milliers de personnes. Donc, des étudiants de Cornell, surtout, des gens aussi de la communauté de Ithaca, là, c'est une petite ville dans l'ouest, je vous dirais, de l'État de New York, en soutien à celle qu'on a appelée Jane Doe, évidemment, dans des documents judiciaires, là, pour protéger son identité. C'est une histoire qui a vraiment fait le tour du monde. Donc, elle accuse 7 étudiants, des membres d'une fraternité, de l'avoir droguée, agressée sexuellement pendant des heures lors d'une fête là en octobre 2024. À un certain moment, il y aurait un des hommes avec qui elle avait des relations sexuelles qui aurait même envoyé un message dans un groupe avec plus d'une cinquantaine de membres pour inviter un peu les autres membres à venir les rejoindre, là, mais je vous dirais en de termes là, très, très, très, très vulgaires. Il y a énormément de colère ici, un sentiment d'injustice. On accuse l'université d'avoir manqué de transparence. Il y a eu une enquête du côté de l'université parce que Jane Doe est allée porter plainte. Ça a duré des semaines et finalement, ben, les conséquences, c'est que 2 de ces 7 étudiants ont été expulsés. Les autres ont pu continuer leur scolarité. Il y en a certains qui ont même pu écrire une dissertation pour un peu appuyer ou en tout cas se défendre de leur comportement. J'ai rencontré un étudiant ici qui est francophone, qui est dans ceux qui ont organisé cette manifestation-là. Je vous invite à l'écouter.
2: On veut la justice pour Jane Doe, et donc c'est pour faire en sorte que son histoire, elle soit... Bah maintenant, tout le monde connaît son histoire, mais qu'elle soit racontée, parce qu'en fait, ça devrait jamais se reproduire, et on veut les réformes pour faire en sorte que ça se reproduise pas.
3: People don't feel safe, people don't feel respected, and we're all outraged that needs to change.
4: I think it's amazing that we have such a unified response to what's going on.
0: Donc, le premier intervenant, il s'agit de Roman Brice, Raphaël, et sinon, on entendait des manifestants dire, bon, c'est bien là qu'il y ait cette mobilisation. Vous avez parlé de leur colère aux manifestants. Qu'est-ce qu'ils demandent au juste?
1: Ben, ils veulent d'abord qu'il y ait une entité, un organe indépendant de l'université qui traite les plaintes pour agression sexuelle. Parce que là, dans le cas de Jane Doe et dans le cas de toutes les autres plaintes similaires, c'est un comité issu de membres de l'université. Et il y a beaucoup de gens ici qui m'ont répété, on sent que l'université veut protéger un peu ses arrières, pas assez les étudiants. D'ailleurs, il y a une enquête indépendante là, qui va être faite. Il y a une firme externe là, qui va un peu tenter de faire la lumière sur comment justement l'enquête de Cornell a été... organisé, pourquoi on n'est pas arrivé à des conséquences, disons, un peu plus graves pour ces étudiants. On veut également plus de formation pour les étudiants, mais également là, tous les membres de l'université. Il y a une question de confiance également. Là, on sent vraiment une perte de confiance. Les gens ici, d'ailleurs, ça a été quand même compliqué de parler à certaines personnes parce que on nous disait, il y a plusieurs de nos collègues qui ont été suspendus, qui ont eu des sanctions parce qu'ils ont participé à d'autres genres de manifestations. Donc, déjà, venir ici, parler aux médias, pour nous, on a une certaine crainte, mais on voulait venir quand même tellement la cause était importante. Donc, ça fait un peu le tour des demandes, là, mais évidemment, il y a plusieurs demandes parce que c'est toute une culture là, qu'on critique ici, la culture du viol aux États-Unis, mais dans les fraternités, dans les universités également.
0: Donc, vous parlez de cette enquête indépendante pour ce qui est de la gestion de cette affaire-là par l'université, mais est-ce que l'enquête criminelle a aussi été rouverte?
1: Oui, ça a été rouvert parce que bon, il y a de nouvelles révélations depuis le 2024 qui ont été révélées. Le procureur, dans le fond, dans cette affaire-là, qui avait aussi enquêté à savoir s'il devait y avoir des accusations criminelles, avait déterminé que ce n'était pas le cas. La gouverneure de l'État de New York l'a très durement critiqué il y a quelques jours. Elle a dit qu'elle avait totalement perdu confiance en lui. Donc, elle a rouvert l'enquête, mais en plus, elle a demandé à la procureure générale de l'État, qui est une procureure d'expérience, qui a déjà enquêté là, sur d'autres crimes sexuels là, de ce genre ou crimes allégués. Elle lui a demandé de superviser cette enquête. Donc, on verra aussi s'il y aura des accusations criminelles éventuellement qui seront posées. Là, je vous rappelle, c'est 7 étudiants qui sont accusés d'abord dans une poursuite civile qui a été déposée là, par la plaignante, la victime alléguée là, il y a quelques semaines. D'ailleurs, c'est ça qui fait qu'on en parle aujourd'hui, 2 ans plus tard. C'est parce qu'elle ben, elle accuse l'université d'avoir protégé ses étudiants. C'est Journal étudiant ici, le Cornell Delison qui a ressorti toute cette affaire. Et là, ben, vous voyez, manifestation quand même monstre ici. Et il y a d'autres manifestations concertées là, qui se planifient un peu partout sur des campus aux États-Unis. Mais je regardais même des campus au Canada. Donc, visiblement, c'est une histoire qui a fait le tour du monde, qui touche énormément de gens.
0: Vous étiez donc sur le campus de l'Université Cornell dans l'État de New York. Raphaël Drouin, merci.
1: Merci, au revoir.
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6: We have so many people that come here to visit and to vacation and to live half the year. And so that's that means less taxes for Floridians.
0: Bon, vous venez d'entendre le gouverneur général de la Floride, Ron DeSantis, qui présentait son plan pour les taxes foncières. C'était en juin dernier. Le 3 novembre, dans le cadre des élections de mi-mandat, les électeurs de la Floride vont voter sur ce plan qui va permettre de supprimer ou de réduire la taxe foncière pour les résidents qui ont leur résidence principale en Floride. Mais Ron DeSantis compte continuer à imposer ceux qui ont des résidences secondaires en Floride. On peut penser aux snowbirds canadiens, par exemple. Ma collègue Catherine Dib s'est penchée sur le dossier. Bonsoir, Catherine.
7: Bonsoir, Madeleine.
0: Comment se serait appliquée cette taxation, finalement, je sais pas si on peut dire une taxation à deux vitesses.
7: Voilà, à deux vitesses. Mais en fait, ça fait partie d'un combat que l'élu républicain mène depuis des années contre l'impôt foncier et considère, et je cite, que les propriétaires paient présentement un loyer au gouvernement pour vivre dans leur propre propriété. Ça démontre un peu sa vision. Donc, l'amendement qu'il propose à la Constitution de l'État, l'amendement numéro 3, donc, sera proposé aux Américains aux élections de mi-mandat. Et si au moins 60% des électeurs donnent leur appui, celui-ci va entrer en vigueur dès janvier. Donc, ceux possédant une propriété principale de 150 000 $ américains ou moins se verront être exemptés de toute taxe foncière, excepté pour la taxe scolaire. Suivez-moi, c'est un peu technique. Et ceux ayant une propriété avec une valeur dépassant cette somme verront leur taxe réduite. Par contre, ça ne va pas s'appliquer pour les résidences secondaires, des propriétés souvent détenues par des non-résidents, comme par exemple les Canadiens.
0: Et c'est d'ailleurs pourquoi on en parle ce soir, voilà. Catherine, parce que ça va toucher potentiellement pas mal de monde qui ont des résidences secondaires. On pense aux snowbirds. De quelle façon ça les toucherait?
7: En fait, faut préciser que normalement, les frais pour les résidences secondaires augmentent d'un à 2% par année. Et l'amendement proposé, là, pour novembre fait baisser ce plafond de hausse annuelle de 10% à 5%. Donc, ça peut sembler être une bonne nouvelle, mais ce n'est pas clair si les propriétaires, ces propriétaires des résidences secondaires vont voir leur taxe bondir de 5% par an, vu que l'État n'aura plus accès à environ 12 milliards de dollars américains avec cette exemption des résidences principales, hein, cette suppression des impôts fonciers là, que Ron DeSantis promeut. Et la grande question, c'est comment l'État, quand il est privé de ce montant, va chercher ces sommes pour continuer à offrir des services publics comme des pompiers ou des services de police. Je rappelle que les Canadiens possèdent environ 60 milliards de dollars en propriété dans cet État américain, selon le consulat canadien à Miami. Et le gouvernement Ron DeSantis a déjà mentionné au cours de l'année qu'il estime que les touristes, par exemple canadiens ou encore brésiliens, devraient, eux, subventionner l'État et qu'on devrait retirer cet impôt aux Floridiens. Il a aussi parlé de la taxe foncière pour, par exemple, des logements de type Airbnb et les snowbirds, ceux passant l'hiver en Floride. Bref, rien n'est clair et l'incertitude plane pour ceux ayant une résidence secondaire.
0: Donc, ce n'est pas encore clair si les Canadiens, les snowbirds, subventionneraient une éventuelle baisse d'impôts. Mais déjà, on sent que ça se parle. Il y a peut-être de l'inquiétude.

0: pour dire que, ben, en fait, oui, ça ajoute de quoi pour dans l'état d'esprit de certains Canadiens.
1: Il y en a quand même qui sont un peu irrités, là, parce que c'est comme avec toute l'accumulation avec l'administration Trump, les menaces et tout ça. Donc, il y en a pour certains qui se sentent moins bienvenus qu'avant, disons, ou qui se disent, bon, mais là, est-ce que moi je vais vendre parce que ça fait ça devient trop à un moment donné.
0: Plusieurs propriétaires canadiens envisagent désormais de vendre leurs biens immobiliers. Et c'est déjà d'ailleurs le cas selon deux agents immobiliers québécois basés en Floride, Paul Bilodeau, suivi de Sophie Nollet.
2: C'est sûr que j'ai beaucoup de clients canadiens là qui m'appellent Saint-Gy parce qu'ils veulent vendre leur propriété. À cause d'incertitudes, ben, des histoires politiques.
3: Une grande, grande, grande augmentation de vente de propriété et ce sont pratiquement que les Canadiens. De toute façon, les Canadiens sont extrêmement présents en Floride. Ils ont toujours été présents. Et puis, la vente de propriété, c'est, je dirais, à 90%, ce sont des Canadiens.
0: Le site Realtor.com montre d'ailleurs que les propriétés en vente en Floride demeurent affichées des semaines plus longtemps que la moyenne nationale présentement par rapport aux affichages dans le reste des États-Unis. Et les zones de l'État qui étaient autrefois appréciées par des Canadiens des secteurs en Floride pourraient, eux, connaître une importante chute des prix des propriétés. Ça, c'est toujours en fait selon le site web Realtor.com.
4: Catherine, qu'est-ce qu'on sait des raisons pour lesquelles le gouverneur Ron DeSantis souhaite revoir les taxes foncières?
0: Alors, j'en ai discuté un peu plus tôt avec le professeur à l'école politique de l'Université du centre de la Floride, Aubrey Jouette, qui a noté deux facteurs dont il faut tenir compte. Bon, il y a les principes nommés par le gouverneur, affichés par celui-ci, donc le fait de se débarrasser de ce qu'il appelle un loyer pour jouir de sa propriété. Et puis, les taxes municipales ont bondi au cours des dernières années en Floride pour l'entretien des infrastructures, par exemple. Puis, par la suite, le professeur m'a aussi parler de ce que des analystes politiques voient, selon lui, c'est que ce sont les ambitions politiques de Ron DeSantis d'être l'architecte derrière la fin de la taxe foncière qui dicte ses actes présentement. Aubrey Jouette rappelle que le gouverneur avait été candidat aux primaires républicaines pour l'élection présidentielle de 2024 et qu'en fait, il a toujours ses ambitions auprès du Parti républicain. En ce qui concerne ce qu'en pensent les propriétaires de résidences principales en Floride, parce que eux aussi, ça peut les influencer, il y a des Québécois qui sont propriétaires. Voici ce qu'en pense une citoyenne, Marie-Claude Tremblay, qui vit à Tampa.
5: Ben, moi, je pense que c'est trop beau pour être vrai, là. C'est d'habitude que la mathématique marche pas. On est 35 millions ici en Floride. Puis ils disent on va faire payer les snowbirds qui sont beaucoup moins nombreux. Ils sont pas mal moins. Puis les services de secours, la police, les ambulances, les pompiers vont être affectés aussi parce que nos taxes foncières servent à payer ça.
0: Bon, bref, elle affichait clairement son soupir comme électrice, mais tous les électeurs, eux, de la Floride vont trancher donc le 3 novembre aux élections de mi-mandat.
4: Catherine Zib, merci.
0: Je vous en prie.
4: Restez à l'écoute plus tard à l'émission. Au Salvador, les méthodes sécuritaires musclées du président Nayib Bukele ont permis au pays de connaître un boom touristique et économique, mais au prix de nombreuses dérives en matière de droits de la personne. Mais d'abord, vous le savez, l'utilisation de l'intelligence artificielle par les auteurs occupe l'espace public depuis des jours. Eh bien, maintenant, la question des droits d'auteur et de l'intelligence artificielle s'est transportée au Palais de justice ce matin. Ma collègue Amélie Desmarais a assisté à l'audience. Amélie, bonsoir.
6: Bonsoir.
4: Amélie, parlez-nous des audiences qui ont débuté en Cour supérieure. C'est une demande d'autorisation collective contre Meta.
6: Ce sont deux jours d'audience qui sont prévus dans ce dossier. C'est un recours collectif qu'a intenté Anne Robillard, qui est une autrice prolifique, auteur notamment de la série Les Chevaliers d'Emeraude. Mais évidemment, elle le fait pour représenter des auteurs et éditeurs. Il y a notamment l'Association nationale des éditeurs de livres qui s'est joint à son combat. C'est important de dire que c'est le premier cas de recours collectif au Canada qui se rend à l'étape de l'autorisation, mais il y a une douzaine de recours collectifs qui sont initiés, mais qui n'ont toujours pas atteint l'étape de l'autorisation. Donc, c'est important. Tout le monde aura les yeux tournés vers la décision du juge dans cette affaire. Et Pour Anne Robillard, mais c'était tout naturel de porter ce combat parce que notamment elle a été choquée de voir que ses livres, son œuvre était téléchargée finalement dans des banques, des bibliothèques pirates sur le web et que c'était utilisé pour entraîner des intelligences artificielles.

0: artificielle par des firmes américaines comme Meta. On peut l'écouter.
1: C'est une cause qui me tient beaucoup à cœur. Parce que, tu sais, tu travailles, tu es un auteur, tu crées, puis quelqu'un d'autre prend tes affaires, puis dans tes droits. Fait que c'est pour moi, c'est important de me défendre. Et défendre le groupe aussi, là. Je suis pas la seule à qui on fait ça. Fier comme un chevalier. C'est ça que j'écris, des chevaliers qui... Justice, honneur et courage. Fait que je fais comme eux. Je fais comme mes personnages.
2: Et Amélie, les avocats du recours accusent Méthode de plagiat à grande échelle.
0: Oui, on parle ici de milliers d'œuvres littéraires dramatiques qui ont été comme ça téléchargées. Ce sont les allégations, évidemment, des avocats dans ce dossier. Et pour entraîner l'intelligence artificielle, et c'est important de dire qu'on croit que Meta savait qu'il y avait des droits d'auteur liés à ces œuvres, mais qu'on a fait fi de ça, finalement, et qu'on les a téléchargées. Ce qu'on dit également, c'est que, en fait, ça se fait à des fins commerciales, parce que c'est un service qui est rendu par Meta. On veut notamment avoir, en fait, on veut que les intelligences artificielles puissent rendre des services avec la culture, finalement, locale, québécoise, pour pouvoir continuer à avoir un contrôle dans le marché. Donc, ce sont principalement les arguments qui ont été présentés par Maître Marie Audrine, qui est avocate pour Anne Robillard dans ce dossier.
3: Le recours d'Anne Robillard est le premier recours à se rendre au stade de la demande d'autorisation, à avoir une audience sur la demande d'autorisation. Donc, le jugement qui sera rendu par la Cour va être un jugement important. Et évidemment, il va y avoir plusieurs autres jugements, possiblement d'autres niveaux de cours qui entendront cette question-là, qui est très importante.
2: Et parlez-nous de la réponse de Meta.
0: Meta ne s'attaque pas au dossier sur le fond. On ne nie pas qu'on aurait téléchargé là, des données à partir de banques piratées, mais on ne l'admet pas non plus. Ce qu'on dit, c'est que tout ce qui a été téléchargé comme œuvre l'a été, si c'est le cas, là, à partir des États-Unis et non du Canada, que les serveurs de Meta sont aux États-Unis et non au Canada, qu'il n'y a aucun employé travaillant au Canada pour Meta qui a effectué des téléchargements, des copies. D'ailleurs, ce qu'on dit, c'est qu'on ne fait pas de copie. C'est que tout ça passe, si on veut, dans le métamodèle, comme la musique qui joue, mais sans que jamais là, on effectue de copie, qu'on aille de copie du CD. Donc, ce sont les arguments qui ont été présentés aujourd'hui par les avocats de Meta qui refusent de faire des commentaires là, à la caméra ou au micro.
2: C'est une question qui n'est pas seulement débattue au Canada, Amélie.
0: Ah, c'est débattu partout, on le sait, on le voit, mais il y a une décision importante qui a été rendue aux États-Unis là dans le dossier de Anthropic, une firme américaine d'intelligence artificielle, qui a finalement en fait conclu une entente avec les auteurs, les éditeurs pour 1,5 milliard de dollars. En fait, ça serait versé dans un fonds d'indemnisation. Il y avait eu une décision là au début de l'été, finalement les parties se sont entendues, donc il n'y a pas nécessairement de décision sur le fond, mais ça demeure intéressant parce que le juge dans cette affaire, il avait conclu que le fait de télécharger des données piratées, ça constituait une infraction. Mais toutefois, le fait d'utiliser des informations pour former justement des métamodèles, comme on les appelle, ben ça ne serait pas une. Mais évidemment, il va falloir attendre d'autres décisions pour qu'on se prononce sur le fond et ce sera contesté de toute façon fort probablement devant plusieurs tribunaux ici ou ailleurs là, dans le monde.
2: Et là, on est à l'étape de la demande d'autorisation collective dans cette cause là qui est entendue au Palais de justice de Montréal et les audiences se poursuivent demain, Amélie.
0: Les audiences se poursuivent demain. Ensuite, on peut s'imaginer que le juge va vouloir y réfléchir avant de rendre une décision. Si c'est autorisé, ben là, il y aura comme un procès, si on veut. Donc là, on devra démontrer la preuve. On ira dans le fond de long en large là sur cette affaire.
2: Amélie Desmarais, merci beaucoup.
0: Je vous en prie.
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2: Est-ce que vous allez payer plus cher votre sandwich ou votre plat préféré au restaurant à l'heure de pointe, justement parce que la demande est forte? C'est ce qu'on appelle la tarification dynamique et elle semble tranquillement faire son apparition dans le secteur alimentaire. Gilda, bonsoir.
5: Oui, bonsoir Madeleine.
2: Un petit rappel d'abord. Quand on parle de tarification dynamique, on parle de quoi exactement?
5: En fait, ça, en gros, ça consiste à adapter les prix d'un produit ou d'un service selon la demande. Alors, il y a des exemples très connus, vous ne serez pas surprise, Madeleine, les services de transport. On va évidemment devoir nommer Uber, qui a fait vraiment connaître cette tarification qui varie selon plusieurs facteurs, la demande, le nombre de chauffeurs disponibles, le trafic sur les routes, etc. L'inventeur de cette tarification s'appelle Robert Crandall, c'est l'ancien patron de American Airlines, on est dans les années 80, qui avait déjà quand même pensé à mettre en place un algorithme qui ajuste en fait le nombre de sièges vendus à bas prix à l'avance, qui réserve une partie des sièges aux voyageurs d'affaires qui sont prêts à payer le prix fort. On le voit maintenant quand on achète des billets d'avion, ça varie au cours de la journée, même si on magasine longtemps. Et ça a aussi été étendu aux chaînes d'hôtels, hein, c'est Marriott qui avait commencé aussi dans les années 80. Et aujourd'hui, on est même quasiment habitué finalement à se dire que la nuitée sera plus chère parce qu'il y a plus de demandes en plein été.
2: Donc, c'est facile d'imaginer qu'on pourrait appliquer ce principe-là au prix des aliments et des plats en restauration rapide.
5: Mais imaginez comment l'idée est séduisante, augmenter les prix aux heures de pointe, tout simplement pour les sandwichs les plus demandés, les plats les plus achetés. Et c'est un article de l'agence Reuters qui a mis le feu aux poudres la semaine dernière à ce sujet. L'agence de presse qui a enquêté sur le prix dans les restaurants McDonald's aux États-Unis et qui a constaté que le moteur de, je le cite, hein, le moteur de tarification de McDo utilise des algorithmes d'apprentissage automatique pour analyser en continu les données de millions de transactions dans près de 14 000 restaurants et que générer ce qu'on appelle le prix optimal de chaque emplacement pour chaque article du menu. Le journaliste qui a parlé à des franchisés dit aussi que ce moteur a élargi les écarts de prix existants pour un même produit, donc entre différents restaurants d'un quartier à l'autre. Exemple, un restaurant de Fresno en Californie vend son Big Mac à $5.69, tandis qu'un autre situé seulement à 3 km vend le sandwich à $6.89, un surcoût de 21% quand même.
2: Est-ce que c'est légal ça?
5: C'est important de le dire. C'est effectivement légal, de faire varier les prix. Un commerçant peut évidemment changer les prix de ses produits en tout temps. D'ailleurs, l'entreprise a quand même réagi, pas communiqué, il faut le dire ici, pour apporter quelques nuances. Elle dit ne pas utiliser l'intelligence artificielle pour déterminer le prix qu'un client, un client personnel, là, est prêt à payer, par exemple, avec votre carte de fidélité. Ah, c'est vous, Madeleine, je vais vous charger plus tard.
2: Vous aimez
5: parce
2: ça,
5: que...
2: les Big Mac.
5: Alors, celui-là va vous coûter très cher aujourd'hui. Elle ne fait pas de ce qu'on appelle en anglais du surge pricing, c'est-à-dire que c'est la pratique qui consiste à changer les prix à la minute, selon la demande. Par contre, elle reconnaît que comme partout dans le monde des affaires, et depuis longtemps d'ailleurs, les prix peuvent être fixés selon des facteurs comme les coûts locaux, la demande des clients, la concurrence, ou encore la conjoncture économique. Ici au Canada, c'est la même chose. Les franchisés disposent de ces outils pour adapter leurs prix au contexte local, mais l'entreprise affirme ne pas utiliser de tarification dynamique en continu.
2: Donc, si McDonald's ou d'autres entreprises de restauration rapide ne le font pas maintenant, la tarification dynamique en continu, ça va peut-être venir plus tard?
5: Qui sait, on le verra, mais si cette tarification n'est pas encore à l'œuvre, elle s'applique pourtant si vous commandez, par exemple, en livraison. Les plats en livraison coûtent plus cher à l'achat que dans la salle elle-même, et les services de livraison, eux, ajustent les frais de service selon la demande. Alors, pour y voir plus clair, d'ailleurs, j'ai posé la question au spécialiste de ce domaine. Il s'appelle Robert Dion, il est l'éditeur du magazine spécialisé destiné aux professionnels du monde de la restauration, HRI, comme dans Hôtel, Restauration, Institution. On l'écoute sur ce sujet.
6: La tarification dynamique, c'est pas si c'est quand. Puis ça existe déjà depuis toujours parce qu'on le faisait de d'autres façons avec des promotions, que ce soit des 50% sur le vin, des menus midi, des limited, achetez-en, reçoit un gratuit, etc. C'est déjà, la restauration vit déjà de promotions. Mais présentement, la restauration, je dis, n'a pas les moyens de faire de spéciaux parce que les rentabilités sont faibles. Donc, trouvons d'autres moyens d'être intéressant, d'être attrayant. Changeons les heures du jour où on peut accueillir des clients différemment avec des petites réductions ou quand c'est plein, des petites augmentations. Mais on parle dans le cas de McDonald's de quelques cents entre un Big Mac d'une place à l'autre. On parle pas de 20% de changement ou de 15% de changement, comme on pourrait voir en restauration traditionnelle où on va donner 50% sur le vin. Là, je veux dire, c'est des montants astronomiques.
2: Gilda, je pense que j'ai envie de poser la question aux auditeurs. Est-ce que ça vous dérange? Est-ce que ça vous dérange au point de changer vos habitudes de consommation au restaurant? Vous pouvez nous écrire en vous rendant sur l'application Radio-Canada Audio maintenant. Cliquez sur la bulle de conversation de notre émission en direct. Merci Gilda.
5: Merci Madeleine. Bonne soirée.
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0: y convocar unas elecciones generales que se celebrarán el domingo 29 de noviembre, de acuerdo a los plazos que establece la ley.
1: Peut-être que vous parlez pas espagnol, mais que vous avez quand même compris. Le premier ministre espagnol, Pedro Sánchez, a déclenché des élections générales anticipées qui vont se tenir le 29 novembre prochain. Ces élections, c'est un pari pour lui. Il bouscule le calendrier parce qu'il avait jusqu'en août prochain pour essayer d'obtenir un gouvernement plus stable. C'est d'ailleurs la fragilité de l'actuelle coalition qui l'a empêché ces derniers jours de faire passer ces deux textes pour faire face à la crise du logement. Je retrouve à Madrid le journaliste Romain Chauvet. Bonsoir Romain.
2: Oui, bonsoir Madeleine.
1: Romain, on vous parlait à l'émission la semaine dernière de ces manifestations contre l'augmentation des loyers. Donc racontez-nous comment depuis tout a déboulé en fait pour qu'on arrive à des élections.
2: Oui, effectivement. Et en fait, tout s'est joué vendredi dernier, je vous dirais, parce qu'effectivement, il y avait ces deux décrets, ces deux réformes qui ont été présentées au Parlement espagnol pour tenter de calmer toute cette colère en lien avec la crise du logement qu'on voit depuis une dizaine de jours ici en Espagne. Ces deux réformes n'ont pas été approuvées par le Parlement espagnol parce que le gouvernement de Pedro Sánchez n'a pas de majorité. Et donc, on a vu tout au long de la fin de semaine, on nous disait que Pedro Sánchez était en réflexion pour voir quelle suite donner à ce mouvement-là, quelle réponse apporter et peut-être convoquer des élections. On a également vu, Madeleine, au cours de la fin de semaine, des rassemblements énormes dans plus de 50 villes en Espagne, des milliers et des milliers d'Espagnols qui sont sortis dans les rues pour protester contre cette crise du logement. Et donc, ce matin, le Premier ministre Pedro Sánchez a annoncé donc la convocation d'élections anticipées pour le 29 novembre prochain. Ce qu'on comprend, c'est que ce parti de gauche, eh bien, pense qu'il y a une fenêtre d'opportunité à travers cette crise-là pour aller chercher des votes, remobiliser son électorat de gauche et s'inspirer un petit peu de ce qu'on a vu par exemple du côté de New York avec le maire Mamdani qui avait fait beaucoup campagne sur cette crise du logement et qui a gagné les élections. Donc on sent qu'on est un petit peu dans ce schéma-là, même si c'est un grand pari pour le Premier ministre.
1: Mais c'est un pari, c'est dans un contexte de crise du logement, mais ce n'est pas que ça qui définit le mandat de Pedro Sánchez. Il va faire face à d'autres préoccupations des électeurs aussi, j'imagine.
2: Oui, absolument. Et vous savez, c'est un parti de gauche qui est en grande difficulté dans les sondages depuis plusieurs mois. Un parti qui est empêtré dans plusieurs scandales de corruption qui touchent l'entourage de Pedro Sánchez, mais également ce parti socialiste. Et puis, on le disait, c'est un gouvernement qui n'a pas de majorité depuis 3 ans. Donc, ça bloque pour faire approuver des nouveaux projets de loi. Pas de budget imaginé depuis 2023 dans le pays. Alors, certes, la situation macroéconomique s'est améliorée ici en Espagne, mais la situation microéconomique reste difficile pour beaucoup d'Espagnols. On l'a entendu dans cette crise du logement, mais on l'entend également avec les salaires, avec le coût de la vie. Alors, un pari énorme pour Pedro Sánchez, mais comme je vous le disais, son parti eh bien, espère, avec cette stratégie, pouvoir gagner de prochaines élections ou du moins limiter la perte de députés.
1: Et il y a eu toute la controverse entourant les flux de migrants aussi dans l'enclave de Ceuta. Tard là, ces dernières semaines, ces derniers mois.
2: Oui, absolument. Tout ça s'est passé, vous vous rappelez, cet été. On a vu plus de 70 000 migrants qui sont arrivés en seulement quelques heures dans ce tout petit territoire de Ceuta. Et je vous dirais que jusqu'avant ce mouvement de contestation contre la crise du logement, c'était dans les débats publics tous les jours, parce qu'il reste encore des centaines de migrants dans cette enclave espagnole. On a entendu beaucoup de mouvements de colère, à la fois des gens sur place à Ceuta, mais ailleurs en Espagne, qui ont protesté pour soutenir les gens sur place. Et on va sûrement en entendre encore parler dans les prochains jours, parce qu'il y a une visite officielle du roi et de la reine la semaine prochaine sur place à Ceuta. Ça sera la toute première fois qu'ils se rendent sur place. Donc même si Pedro Sánchez veut capitaliser sur ce moment de la crise du logement, il y a d'autres affaires dont ce dossier de l'immigration, où l'on critique beaucoup la gestion de M. Sánchez par rapport à la réponse à ces flux migratoires-là. Donc ça va revenir ça aussi dans les prochains jours et dans les prochaines semaines.
1: Donc pari risqué parce qu'il y a quand même un vent de droite qui souffle sur l'Espagne, Romain.
2: Oui, si on avait des élections aujourd'hui en Espagne, Madeleine, ça serait la droite qui l'emporterait, peut-être sans majorité. Alors, il pourrait y avoir une coalition droite-extrême droite. Vous savez, on a un système politique ici en Espagne.

0: un peu comme au Canada. Vous avez le gouvernement central, fédéral de Pedro Sanchez qui est à gauche, et on voit dans les derniers mois, dans des gouvernements régionaux, ces coalitions droite-extrême droite. Alors ça pourrait peut-être arriver sur la scène nationale. Et ce qu'a dit aujourd'hui ce parti d'extrême droite, qui est de plus en plus populaire si l'on se fie aux sondages, eh bien il a
1: Vox.
0: dit… Voilà, Vox exactement. On est prêt à faire une possible coalition avec la droite, mais on veut imposer nos thèmes, nos idées, entre autres la question migratoire. Il parle beaucoup de la priorité nationale, donc de faire une distinction entre les Espagnols et les immigrants. C'est déjà le cas dans certains gouvernements régionaux, notamment du côté de Valence. Alors, voilà ce qui pourrait arriver si on se fie au sondage. Mais évidemment, la gauche et Pedro Sanchez espèrent déjouer ces pronostics.
1: Mais parlons justement de Pedro Sanchez. Il nous reste quelques secondes, Romain. C'est quand même un habitué des coups de poker politiques. Il n'est pas à son premier.
0: Oui.
1: Est-ce qu'en dépit des vents contraires, il peut encore surprendre? Qu'est-ce qu'en croit la population?
0: Écoutez, si vous parlez aux politiques, aux analystes, aux journalistes, même à des Espagnols, tout le monde vous dira… Tout est possible avec Pedro Sanchez parce qu'on l'a déjà vu à plusieurs reprises, notamment aux dernières élections en 2023. Écoutez, il avait perdu ces élections. C'était la droite qui l'avait emporté, mais la droite n'a pas réussi à faire une coalition. Et c'est donc Monsieur Sanchez, avec des heures et des heures de négociations, qui a réussi à retrouver le pouvoir avec ce gouvernement de coalition. Donc tout est possible. Ça sera des semaines qui seront très longues, plus de 50 jours, Madeleine, avant ce scrutin. Mais je vous dirais que de façon plus large, on entend quand même, on voit ici en Europe un vent de changement plus à droite, plus vers l'extrême droite. Alors est-ce que les conditions seraient plus difficiles pour Monsieur Sanchez, et Monsieur Sanchez qui est au pouvoir également depuis 8 ans? Donc on entend quand même beaucoup d'Espagnols qui veulent voir du changement, entre autres dans ces manifestations du logement, des gens qui me disaient, écoutez, ça fait 8 ans qu'il est au pouvoir, il n'en a pas fait assez selon eux pour répondre à cette crise du logement. Alors tout reste à voir, mais c'est un pari hautement risqué pour Pedro Sanchez.
1: Romain Chauvet de Madrid, merci beaucoup.
0: Avec plaisir.
1: Au revoir.
0: Au revoir.

0: Et de l'Espagne, on va se rendre au Brésil, qui s'est rendu aux urnières pour le premier tour de l'élection présidentielle, mais aussi pour renouveler les deux tiers du Sénat et la totalité de la Chambre des députés. J'en parle avec François Brousseau. Bonsoir.
1: Bonsoir.
0: On peut parler, comme on le voit ailleurs en Amérique latine, en Colombie, au Pérou, au Chili, d'une vague de la droite radicale, à commencer par le score obtenu par le fils de l'ancien président, aujourd'hui emprisonné, Jair Bolsonaro.
1: Oui, Madeleine, le score de Flavio Bolsonaro, fils aîné de Jair Bolsonaro, contre le président sortant, Lula da Silva, eh bien, il a dépassé toutes les prédictions. Les sondages de la dernière semaine, Madeleine, donnaient l'avance au premier tour à Lula contre le fils Bolsonaro, un par le score de 42 à 38 et l'autre par 45-41. Mais personne n'avait vu que Flavio Bolsonaro pourrait dépasser Lula dès le premier tour, et c'est pourtant ce qui est arrivé hier. 47% à Bolsonaro contre 45%, un tout petit peu moins de 45% à Lula. Il a eu hier 5 millions de voix de plus que son père au premier tour en 2022, tandis que Lula en avait 3 millions de moins qu'en 2022. Alors si on tient compte du fait que les trois candidats mineurs qui suivent, en 4-3-2%, sont plutôt marqués à droite, eh bien la pente à remonter est énorme pour le patriarche de la gauche brésilienne qui voudrait bien obtenir un quatrième mandat présidentiel. Mais Lula a besoin d'un véritable miracle électoral qui verrait, par exemple, une partie des 21% d'abstentionnistes se ruer vers les urnes au second tour pour lui sauver la mise. Mais c'est un peu hasardeux comme pari, parce que ce soit au premier, j'ai regardé les chiffres pour les 20 dernières années au Brésil, que ce soit au premier ou au second tour, les taux de participation au Brésil sont remarquablement stables et constants. Lors des 4 dernières élections présidentielles, que ce soit au premier ou au second tour, c'est toujours 79% ou 80%.
0: J'avais l'impression que c'était obligatoire, en fait, au
1: Brésil. Oui, le vote est obligatoire, sauf pour les 16-18 ans et les 70 ans et plus.
0: Donc, une vague de droite aux législatives, pas seulement à la présidentielle, avec la famille Bolsonaro en vedette.
1: Ah oui, les bolsonaristes, comme on dit, entrent en force. Ils étaient en partie déjà là, mais là, ils sont de plus en plus en force au Sénat, à la Chambre des députés, avec le parti de Bolsonaro, mal nommé Parti libéral, c'est son nom, qui passe de 99 à 121 députés, contre 88 pour le Parti des travailleurs de Lula. Le clan Bolsonaro

0: va donc contrôler presque un quart du Parlement, ce qui est énorme, parce que faut se rappeler que c'est une politique parlementaire extrêmement éclatée. Il y a 15 partis au Parlement à Brasilia. Alors, le miracle qui viendrait sauver Lula dans 3 semaines à la présidence change rien au fait qu'il va se trouver alors, s'il y arrive, c'était déjà le cas en 2022, ça sera encore pire en 2026, mais face à une Chambre des députés, face à un Sénat, des gouverneurs, parmi lesquels la droite dure sera encore plus forte qu'en 2022. Tenez, dans l'État de São Paulo, pour le poste de gouverneur, le protégé de Lula, Fernando Haddad, a été écrasé par un pur bolsonariste. Beaucoup de membres du clan Bolsonaro sont directement élus eux-mêmes. La femme de Flavio, Michelle Bolsonaro, devient sénatrice à Brasilia. 2 autres frères de Flavio également sénateurs, avec encore plusieurs noms d'élus dans la famille élargie. La politique au Brésil devient une affaire familiale. Ce qui démontre un fait politiquement très significatif, Madeleine. Jair Bolsonaro, malgré sa condamnation, sa détention, il est en résidence surveillée plutôt qu'en prison en ce moment, pour des raisons de santé. Bien, il a réussi à transférer son capital électoral, je dirais la puissance marketing autour de son nom, à sa famille qui va maintenant dominer la politique brésilienne et lui offrir une magnifique revanche. On peut aisément imaginer que le Sénat va bientôt voter une amnistie pour Jair Bolsonaro.
1: Et pourquoi un tel triomphe alors que la gestion de Jair Bolsonaro lors de son mandat présidentiel, bon, c'était en 2018 et 2022, ça avait été largement décrit comme chaotique, comme tendu.
0: Oui, avec la pandémie, par exemple, qui était très mal gérée. Mais je dirais parce que la gauche de Lula, malgré ses réussites, n'a pas réussi à faire passer le message. C'est un peu comme Joe Biden. Vous savez, Biden avait laissé une relativement bonne situation économique, mais sans réussir à convaincre la population que c'était vrai. Population qui a voté davantage peut-être sur le ressenti que sur les chiffres officiels ou sur la réalité. Bon,
1: on n'a pas raconté l'histoire.
0: Il y a ça, il y a vraiment ça. Et parce que son bilan économique à Lula est pas mauvais. Le chômage reste bas à 5 %, l'inflation à 4 % dans un pays qui a longtemps connu l'hyperinflation. La dette publique est dans les 80 %, ça c'est plus proche de l'Allemagne que de la France ou de l'Italie. En matière d'écologie, le gouvernement Lula, depuis 4 ans, a inversé la tendance à la déforestation de la forêt amazonienne. La criminalité violente au Brésil a beaucoup baissé depuis 3 ans. Mais bon, les inégalités restent criantes. Le taux de base des banques est à 14 % et la politisation de la justice, ben c'est un problème réel.
1: Oui, et on parle d'un Brésil coupé en deux, avec le nord-est du pays qui continue de voter très majoritairement à gauche et le sud où la droite est fortement majoritaire.
0: C'est vrai, mais on peut pas dire pour autant, Madeleine, le nord-est est pauvre, vote à gauche et le sud riche vote à droite. Le sud est également peuplé de petites classes moyennes, mais elles sont souvent religieuses, c'est pas la même sociologie qu'au nord-est, les fameux évangélistes. Et ce peuple-là, différent du nord-est, malgré sa situation modeste, refuse, lui, de voter à gauche. Le politicologue et essayiste brésilien Miguel Lago, directeur exécutif de l'Institut d'études politiques de santé, je crois que c'est à São Paulo, a été interviewé par le quotidien Libération. Je me permets de le citer. C'est très intéressant. Il dit, les sociétés latino-américaines ont de moins en moins d'affinité avec les valeurs de gauche. Elles sont devenues plus consuméristes, individualistes, malgré les inégalités. C'est le résultat de la recomposition religieuse en cours avec l'essor des églises évangéliques qui exaltent la réussite individuelle. Et il y a aussi le fait, je vais finir là-dessus, que la gauche n'a pas été capable d'offrir une vision d'avenir, se cantonnant plutôt dans un discours défensif de forteresse assiégée. Il y a un des slogans de Lula, c'était « C'est moi ou la barbarie ». Donc, malgré un rapport ambigu à la démocratie, malgré des enquêtes de justice contre Flavio Bolsonaro pour corruption, méga scandale de Banco Master, l'a éclaboussé lui, malgré le bilan désastreux de papa, la gestion de la pandémie, mais aussi de l'Amazonie, la tentative de putsch, tout ça, une majorité démocratique dit aujourd'hui « Oui, on veut du Bolsonaro et on en redemande ».
1: Et on suivra le second tour.
0: Ça va être très dur pour Lula, mais c'est dans 3 semaines, c'est 25 octobre.
1: Merci François.
0: Au revoir Madeleine.

0: Et maintenant, on va vous emmener au Salvador. C'est un pays dont le président fait l'envie de plusieurs politiciens d'Amérique latine. En quelques années, Nayib Bukele a ramené la paix dans ce petit pays d'Amérique centrale qui vit maintenant un boom touristique et économique. Yannick Dumont-Baron revient du Salvador où il a noté des aspects plus sombres à ce renouveau.
1: On retrouve peu de vendeurs ambulants dans les rues du centre-ville de San Salvador. Officiellement, les autorités tentent de les chasser pour rendre plus attrayant le cœur historique d'une capitale longtemps considérée comme l'une des villes les plus dangereuses au monde. En 10 ans, le taux de meurtre au Salvador est passé de 18 par jour à seulement 7 chaque mois.

0: Toute une chute attribuable à la très sévère politique sécuritaire du gouvernement de Nayib Bukele, un succès qui a fait grimper la cote d'approbation du président. Mais entrez chez ce petit barbier du centre-ville de San Salvador et vous comprendrez vite que tout n'est pas rose. La sécurité, c'est bien, lance Guillermo, mais l'économie, ça ne va pas. Commerçant, il évoque le coût de la vie, bien plus élevé depuis le retour de la sécurité et des investisseurs, trop élevé pour le salvadorien moyen.
1: On peut se procurer le strict nécessaire, les haricots, le riz, de la viande de temps en temps, les produits de base. Mais c'est plus difficile pour les cadeaux à Noël. C'était différent quand il y avait encore des vendeurs ambulants. Les choses étaient moins chères. Aujourd'hui, la situation est difficile. C'est pourquoi je vous le dis, je ne pense pas que ça va s'améliorer. Les seuls à s'enrichir ici, ce sont les députés et les membres du gouvernement.
0: Une critique qui se fait de plus en plus fréquente dans ce petit pays où les dirigeants ont penché vers l'autoritarisme. L'un des exemples les plus frappants de la situation se trouve dans ces vertes collines à quelques kilomètres au sud de la capitale. Victor Hernandez nous guide dans la communauté d'El Piton, où habitent quelques 4000 anciens soldats de l'armée salvadorienne, des gens qui ont lutté pour leur pays durant la guerre civile des années 80. Ici, les rues sont de terre, les maisons rudimentaires et pas toujours éclairées. L'eau parvient du village voisin par de petits tuyaux plastiques. Les anciens soldats et leurs proches ont tout bâti eux-mêmes. Des efforts aujourd'hui mis en péril par un ordre légal d'expulsion. Ils veulent vendre les terres aux plus offrants, explique Santiago Paredes en parlant de l'organisme gouvernemental qui gère les revenus des soldats et des vétérans. L'homme parle au nom de toute sa communauté, un groupe qui n'a toujours pas reçu les titres légaux pour les terres, même si elles ont été achetées avec l'argent des ex-soldats et qu'ils y habitent depuis maintenant une douzaine d'années. Enrique Rumaldo nous accueille dans le petit dépanneur qu'il tient dans le village d'El Piton, à court d'options où il doit s'en remettre au président Nayib Bukele.
2: Nous n'avons nulle part d'autre où aller, ni maison, ni terre ailleurs. Alors, nous avons vraiment besoin que le président se soucie de nous. C'est un peu comme lorsqu'il s'est chargé de remettre de l'ordre dans le pays. Maintenant, nous avons besoin de son aide ici.
0: Un plaidoyer qui reste pour l'instant sans réponse. Beaucoup de Salvadoriens, dont un proche est en prison, ont aussi de la difficulté à se faire entendre. Des milliers d'innocents ont été pris dans les filets sécuritaires de l'État, assure Samuel Ramirez, directeur de l'ONG Movir, qui milite pour les droits des détenus. Sous Bukele, plus de 90 000 personnes ont été emprisonnées, soit environ 2 % de la population adulte du pays. C'est énorme et c'est possible avec des motifs bien vagues parce que le Salvador vit sous un régime d'exception qui donne beaucoup de pouvoir aux autorités. Ce qui ne devait durer que quelques mois s'étire depuis 4 ans et demi. Aux yeux de Samuel Ramirez, le Salvador vit maintenant sous un régime permanent qui bafoue les droits de beaucoup de citoyens. Il prend en exemple le cas de Sandra Velasco. Cette femme est sans nouvelles de son fils dans la vingtaine, arrêté il y a 5 ans dans une opération anti-gang. Le jeune Jefferson est emprisonné dans la fameuse prison Secote. Même si un juge a reconnu son innocence et réclamé sa libération il y a 2 ans et demi.
3: Elle a mis mon bébé.
0: Toute une épreuve pour cette mère célibataire qui craint aussi pour ses 2 autres garçons. Et même l'éventuelle libération de l'aîné ne lui rapporterait pas toute la paix qu'elle recherche.
4: Je pense que ce jour-là, j'aimerais partir loin d'ici. Je ne veux pas vivre au Salvador avec ces façons dont il procède. Je pense que dès qu'il est libéré, je l'emmènerai avec moi hors du Salvador. Ici, j'ai l'impression d'étouffer.

0: comme si je me noyais.
1: Le gouvernement de Nayib Bukele n'a pas donné suite à nos demandes d'entrevue. Ici, Yannick Dumont-Baron, Radio-Canada, San Salvador.
2: Bon, il reste quelques secondes à l'émission. Je peux vous dire en un mot que la tarification dynamique dans les restaurants, ça dérange à peu près tout le monde qui nous a écrit. D'ailleurs, merci de le faire. Ça bonifie notre émission, ça alimente notre réflexion. Là, je vais vous laisser à Mathieu Bellumeur qui pilote la soirée électorale à la radio. On analysera les résultats demain. Ici Madeleine Desmorin. Bonne soirée à tous. À demain.

0: Ici Alec Castonguay. Les électeurs ont parlé, les résultats sont maintenant connus. On analyse tous les détails avec nos collaborateurs.
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2: Bonjour, ici Élise Jeté. Bienvenue à ce bulletin d'information. Élection provinciale au Québec, le Parti québécois formera le prochain gouvernement, mais ce gouvernement sera minoritaire. Le PQ aura 59 députés à l'Assemblée nationale. Le premier ministre élu, Paul Saint-Pierre Plamondon, s'est montré à la fois optimiste et conciliant devant ces résultats.
3: Ce qui me rend plus fier au terme de cette extraordinaire campagne que nous avons menée, c'est d'avoir, je pense qu'on a redonné le goût de l'avenir et le goût du Québec à des centaines de milliers de Québécois qui avaient cessé d'y croire. Le Parti québécois formera un gouvernement qui tend la main et je serai le premier ministre de tous les Québécoises et les Québécois, sans exception.
2: Le Parti libéral formera à nouveau l'opposition officielle, mais cette fois avec 40 députés. Son chef, Charles Millière, avait un message pour le chef du Parti québécois.
4: Alors, Monsieur Saint-Pierre Plamondon, les Québécois ne vous ont pas donné de majorité à l'Assemblée nationale. Vous devrez avoir plus d'appui pour gouverner. Et je veux que vous sachiez très clairement où on se situe. Pour l'amélioration des soins de santé, pour construire des logements, pour soutenir notre économie.
2: Le Parti conservateur du Québec fera son entrée à l'Assemblée nationale avec 19 députés. Voici le chef du PCQ, Éric Duhaime.
5: Pas un député, pas deux députés, pas trois députés, presque 20 députés à l'Assemblée nationale. Il y a plus de un Québécois sur cinq qui vient de voter conservateur aujourd'hui. Et imaginez quelque chose, là. On vient de battre 6 ministres de la CAQ.
2: Pour sa part, Québec solidaire est parvenu à conserver 9 circonscriptions. Voici sa co-porte-parole, Ruba Gazal.
6: Une chance que Québec solidaire est là pour être la voix de ceux qui en ont pas, ceux qu'on oublie très souvent. On a résisté, on se tient debout, c'est ça aussi Québec solidaire.
2: Enfin, la coalition Avenir Québec a été rayée de la carte. Sa chef, Christine Fréchette, a reconnu sa défaite.
7: Je passerai pas par quatre chemins. Les Québécois ont parlé. Puis leur choix est clair. Puis je le respecte. Le résultat n'est clairement pas celui qu'on espérait. Puis comme chef, j'en assume l'entière responsabilité.
2: Le premier ministre canadien Mark Carney a félicité le Parti québécois pour sa victoire et s'est dit prêt à travailler avec son chef Paul Saint-Pierre Plamondon dans le meilleur intérêt des Québécois. Et c'est une véritable vague conservatrice qui a emporté la région de Québec hier soir. 15 des 19 députés du PCQ ont été élus dans la capitale nationale et dans Chaudière-Appalaches. Les précisions de Marie-Pierre Mercier.
8: C'est une vague bleu foncé qui a déferlé sur la grande région de Québec. Le Parti conservateur d'Éric Duhaime triomphe et fait son entrée à l'Assemblée nationale avec 15 des 18 circonscriptions de la capitale nationale et de Chaudière-Appalaches.
5: Nous allons brasser la cage des vieux partis, toute la gang ensemble.
8: La vague a emporté sur son passage toutes les anciennes circonscriptions caquistes, dont celle de Bernard Drainville.
9: Ça a été une campagne où il y avait beaucoup de vent de face.
8: Celle qui le remplace dans Lévis, Karine Laflamme, donne déjà le ton.
10: Ce qu'on veut prioriser, c'est le troisième lien. Fait que c'est là-dessus qu'on va vraiment miser à l'Assemblée nationale.
8: Pour la première fois de l'histoire du Québec, la capitale nationale se réveille au lendemain.

0: lendemain d'une élection générale sans être représenté au sein du gouvernement. Le Parti québécois n'a remporté aucune circonscription. Pascal Paradis, le seul député péquiste sortant dans la région, s'est incliné devant la libérale Julie White dans Jean Talon.
1: Le gouvernement du Parti québécois va être là pour la capitale nationale. Ce qu'on aurait préféré, bien sûr, c'est avoir une grande députation ici.
2: On a un vent qui reprend. On est conscient qu'on a eu des années plus difficiles.
0: Au centre-ville de Québec, Québec solidaire conserve ses acquis.
3: Québec solidaire est en train de tenir le fort.
0: Le co-porte-parole Sol Zanetti a été réélu dans Jean Lesage, tout comme Étienne Grandmont dans Taschereau. Ici Marie-Pierre Mercier, Radio-Canada, Québec.
4: Au Brésil, le candidat de droite Flavio Bolsonaro, fils de l'ancien président Jair Bolsonaro, a créé la surprise dimanche en devançant le président sortant de gauche qui brigue un quatrième mandat, Luiz Inácio Lula da Silva, au premier tour des élections présidentielles. Comme l'explique la journaliste indépendante à Rio de Janeiro, Laetitia Rossi, cette victoire de Flavio Bolsonaro est inattendue.
5: Parce que dans les derniers sondages, Lula et Flavio Bolsonaro étaient au coude à coude. Lula avait légère avance d'environ 3 points. On a vu dans les urnes que finalement cette tendance s'est inversée. Et cette poussée de la droite, de l'extrême droite, et particulièrement du parti libéral, le parti de Flavio Bolsonaro, elle n'a pas concerné seulement la présidentielle, mais aussi l'élection de nombreux sénateurs. Donc ce que montre ce scrutin, c'est que même sans la présence de Jair Bolsonaro en tant que candidat, même sans cet ancien président, le bolsonarisme comme mouvement reste extrêmement puissant au Brésil.
4: Le président des États-Unis, Donald Trump, a dit suivre de très près l'élection brésilienne après avoir vu des alliés se hisser au pouvoir en Argentine, en Colombie et au Pérou. Et finalement, en France, des dizaines de milliers de lycéens manifestent dans tout le pays aujourd'hui dans le cadre d'une nouvelle journée de mobilisation. Les élèves réclament davantage de moyens pour leurs établissements scolaires. C'était les informations de Radio-Canada. Passez une excellente journée à l'antenne d'ici première.
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0: peut-être avez-vous eu une courte nuit. Venez, on va vous accompagner tranquillement. Et oui, lendemain d'élection pour plusieurs, en fait, au Québec. Donc, les Québécois qui ont fait leur choix et qui, ce matin, se retrouvent avec un tout nouveau gouvernement. Marie-Michèle Bordua, au micro, heureuse de vous retrouver. Mathieu Bellumeur, lui, sera des vôtres pour les radiojournaux ce matin. Je le disais, donc, nouveau gouvernement au Québec, le PQ qui a réussi à faire élire 59 députés. C'est une remontée importante depuis la dernière élection, mais ce ne sera pas assez pour former un gouvernement majoritaire. Entre autres portraits, là, Éric Duhaime avec les conservateurs, ben c'est un pari gagné pour sa part, voulait un nombre minimum requis pour devenir un groupe parlementaire reconnu à l'Assemblée nationale. C'est fait avec 19 sièges. Le Parti libéral qui a lui aussi réussi à faire une bonne remontée, presque deux fois plus de députés élus qu'en 2022. Québec solidaire qui a presque réussi à conserver les acquis et puis évidemment ce balayage de la coalition Avenir Québec. On va y revenir, on va faire le tour complet là, avec Jean-Philippe Robillard un petit peu plus tard à l'émission. Faut noter également qu'il y a deux électeurs sur trois qui ont participé, taux de participation. Participation, oui, courte nuit pour tout le monde, hein, on va se calmer, qui est en légère hausse par rapport aux dernières élections. Autour de la table, vous les entendez, Julie Jasmine Boudreau, Olivier Pellerin, Véronique Miran. Bonjour à vous trois.
1: Bonjour.
0: Julie Jasmine, il y a... On va suivre là un recours judiciaire qui pourrait faire grand bruit, qui pourrait faire boule de neige là dans le monde de l'édition.
2: Qui pourrait faire des petits, c'est intéressant. C'est l'autrice québécoise à succès Anne Robillard qui est au Palais de justice hier à Montréal. Elle était représentée par son équipe et c'est vraiment l'utilisation de ses œuvres. Elle représente un groupe, mais utilisation de ses œuvres sans son consentement, bien sûr. Donc on est dans la loi du droit d'auteur au Canada. Et ce serait Meta en fait. Elle allègue que Meta aurait utilisé finalement ses œuvres à elle pour entraîner un système. Puis là, je vais vous parler de ça parce que quand on dit intelligence artificielle, on est toujours un peu...

0: dans les acronymes et les langages un peu complexes. Donc voilà, hier, ça s'est passé, ça se poursuit aujourd'hui, mais je vous raconte ça tout à l'heure.
1: On va prendre le temps de décortiquer le tout. Vous l'avez entendu, j'ai dit Véronique Mérand, de retour autour de la table.
2: Oui, certainement.
1: Et avec quelque chose qui va faire plusieurs plaisir heureux. À plusieurs. Du beau temps, entre
2: autres. Du beau temps, une belle journée cette semaine. Difficile cette semaine, hein? Ouais. Il y a du beau temps au pays, mais il n'y en avait pas beaucoup au Québec. Alors, on profite de cette journée avec un soleil qui sera généreux. Mais vous l'avez senti, si vous êtes sorti à cette heure-ci, c'est pas chaud.
0: Mm-hmm.
2: C'est pas chaud, 6 degrés. Ça varie entre 3 et 7 degrés sur les régions plus au sud. Donc, évidemment, les températures qui vont osciller entre 10 et 12 degrés aujourd'hui. On a encore du vent, un vent d'ouest, 20-40 km à l'heure. Alors, soleil généreux, oui, peut-être un petit peu plus nuageux vers Québec. Ce sera plus ensoleillé cet après-midi. Les vents sont un petit peu plus forts à Québec également. La nuit prochaine, ça nous donnera un minimum autour de 5 pour Montréal, l'Outaouais. Près de zéro, légèrement en dessous par endroit, l'Estrie, Laurentides, la Naudière, Québec, il y a des possibilités de gel au sol. Et demain, ce sera un ciel le plus nuageux avec éclaircies. Faible probabilité d'averse, 30-40% principalement au cours de l'après-midi. Mais les vents du sud-ouest vont aider un peu les températures. On gagnera quelques degrés demain. Alors 15 à 17, ce sont des températures de saison. C'est ce qu'on aura pour la journée de demain. Les vents sont encore très forts dans l'est du Québec aujourd'hui, avec quand même plusieurs avertissements en ce qui a trait au vent, des pointes à 60-90 km à l'heure. Ça va s'estomper graduellement. Le ciel est encore assez nuageux aussi. Saguenay, Lac-Saint-Jean, Bas-Saint-Laurent, vers la Gaspésie, la Côte-Nord, encore des précipitations. Ça va cesser cet après-midi. Les températures oscillent entre 7 et 13 degrés. Il y aura du gel au sol, possiblement la nuit prochaine par endroit. Et demain, ce sera retour au calme pour les secteurs de l'Est. Les gens de l'Abitibi, on a vu des flocons hier. Alors aujourd'hui, on s'en remet tranquillement. Ça devrait grimper jusqu'à 11. On verra des éclaircies, des averses à venir à compter de la nuit prochaine ainsi que demain. En territoire ontarien, plus nuageux sur la portion nord, mais il y a quand même une certaine douceur. 21 dans la région de Thunder Bay. On sera plus près de 13 vers Sudbury. Ensoleillé, Toronto, Windsor, Ottawa, 13 à 19 degrés, venteux de l'ouest, c'est ce que nous aurons. Et dans l'ouest, toutes les prairies sont sous le signe du beau temps, des températures de 18-20 degrés aussi. Donc, au-dessus des valeurs de saison, c'est un peu venteux. À Vancouver, ça se dégagera cet après-midi. Mais bref, en général, un ciel assez agréable dans l'ouest canadien. Et dans l'est, on profite la journée d'aujourd'hui parce que les nuages vont revenir rapidement.
1: Oh, tch, tch,
2: tch. On n'en parle pas. On s'en reparlera demain.
1: Parfait, merci.
2: Bonne Véronique. Journée.
1: Olivier, il y en a plusieurs qui ont eu un petit choc hier. L'heure de la retraite va sonner pour Alexander Ovechkin.
3: Soit un petit choc ou une confirmation peut-être de ce que tout le monde
1: attendait.
3: Il y en
1: a certains qui se mettaient la tête dans le sang.
3: Oui, exactement. Mais là, 41 ans, vous êtes, c'est de l'âge d'or pratiquement pour le sport professionnel. On parle d'Alexander Ovechkin, effectivement, qui a annoncé hier, confirmé que ce sera sa dernière saison dans la Ligue nationale de hockey. 22 saisons, c'est quand même déjà extraordinaire. Le record pour le plus grand nombre de buts marqués par un joueur dans la Ligue nationale de hockey, se l'est tout autant avec 929 maintenant pardon au compteur, et ça va se poursuivre au cours de la saison. Et j'ai l'impression que c'est peut-être la décision qui va arriver au bon moment. Déjà en début de saison, là, avant le début, lors du camp, il y a eu des petites blessures qui sont venues ralentir Alexander Ovechkin. Et surtout, c'est peut-être de quitter au bon moment, quitter lorsque vous êtes encore capable d'en mettre plein la vue, et c'est ce qu'Alexander Ovechkin a montré au cours des dernières années. Et peut-être qu'il sent que c'est la fin pour lui et que ses belles années sont peut-être derrière lui. On surveillera cette saison pour voir ce qu'il sera capable de faire. Mais c'était une décision qu'on attendait et qui ne surprend pas nécessairement ce matin. Ceci dit, on est déjà dans les hommages. Un peu comme sa tournée là pour son record. On suivait à peu près chaque match pour savoir quand il allait battre Wayne Gretzky pour ce record de buts marqués. Mais là, on va suivre tous les matchs et voir ces derniers matchs comme un dernier, par exemple, contre une équipe et contre une autre. Et ça risque de marquer les joueurs qui l'ont côtoyé au cours des dernières années. Hier, le Canadien de Montréal était à l'entrée. Et la question a été posée, entre autres, à Martin Saint-Louis sur la grande carrière de Alexander Ovechkin, qu'il a lui-même côtoyé. Voici la réponse de l'entraîneur-chef du Canadien.
4: Tu regardes la carrière qu'il a eue, tout ça, c'est extraordinaire. Mais aussi comment que la manière qu'il juste pas juste un marqueur de but, fallait que tu saches aussi qu'il était sur la glace parce qu'il pouvait te faire mal physiquement aussi. Il amenait beaucoup de passion à la game. Comme toute grande carrière, ils ont une fin aussi. Fait que je lève mon chapeau.
3: Et quand la retraite approche, on change le temps de verbe aussi. Je ne sais pas si vous avez entendu. Il laminait. Bon, c'est pas encore terminé. Malheureusement, pour l'entraîneur-chef du Canadien, il va devoir affronter Alexander Ovechkin encore cette année. Et donc, voilà pour cette nouvelle. Pour le Canadien de Montréal, ben, c'est une rentrée montréalaise ce soir au Centre Bell contre les Hurricanes de la Caroline. Un match très important pour l'équipe. Plusieurs joueurs ont marqué sur leur calendrier ce début à la maison, oui, mais cette chance de revanche contre les Hurricanes de la Caroline qui avait éliminé en finale de l'Est le Canadien la saison dernière.
1: Tennis, maintenant, il y a Novak Djokovic qui participe ce matin, là, qui va disputer ce matin une deuxième finale cette saison.
3: Pour lui, ça a été compliqué aussi. Sa première finale, c'était en tout début d'année en Australie. Et là, deuxième finale, ce sera ce matin à Pékin contre Alex de Minaur. Et d'ailleurs, sa présence en finale a été facilitée parce que hier, il affrontait Daniil Medvedev. Et en cours de match, Medvedev, après un coup, a frappé une balle dans les gradins ou vers les gradins qui a atteint un spectateur à l'œil. Et donc, le spectateur a dû quitter. On a mis fin à la rencontre. Suspension donc pour cette fin de match. Et puis, Daniil Medvedev, non seulement a perdu la rencontre face à Novak Djokovic, ce match de demi-finale, mais il a aussi perdu la bourse qui devait lui être versée et des points qu'il devait mettre en banque après ce tournoi à Pékin. Donc, une fin un peu difficile à regarder pour Daniil Medvedev. Et puis, pour Novak Djokovic, il s'en plaindra pas. Une autre occasion d'aller mettre un titre en poche. Et donc, ce sera finale à Pékin entre Novak Djokovic et Alex de Minaur. Et il y a aussi Carlos Alcaraz qui, lui, sera à Tokyo en finale ce matin contre le Tchèque Jiří Lehečka.
1: Plusieurs matchs à regarder, monsieur
3: oui,
1: Olivier.
3: Un plaisir. Au revoir.

Faisons le tour de ce qui retient l'attention dans les différents quotidiens ce matin. Évidemment, au Québec, vous allez retrouver là tout ce qui concerne cette soirée électorale. Je vous nomme que les grands titres, la presse, le PQ au pouvoir, la CAQ rayée de la carte, Le Devoir, le retour du PQ, le Journal de Montréal, le PQ de retour. Le Globe and Mail également fait sa une avec cette élection. Le PQ revient au pouvoir au Québec, un nouveau test pour l'unité. Sinon, autre sujet en une du Globe and Mail, c'est le gouvernement Carney qui souhaite offrir une plus grande indépendance à l'Agence de l'investissement pour la défense, structure créée l'an dernier qui vise à accélérer le processus d'achat d'équipements militaires. Et là, selon des sources du Globe and Mail, Ottawa envisagerait de transformer cette nouvelle agence en une société d'État. C'est un changement qui donnerait beaucoup plus d'autorité pour prendre des décisions. Un projet de loi du ministre de l'Approvisionnement, Joël Lightbound, devrait être déposé en ce sens à la Chambre des communes cette semaine. Ça pourrait même se faire aujourd'hui. Le premier ministre n'a pas voulu le commenter ce sujet puisque c'est un projet de loi qui n'a pas encore été déposé. Le Toronto Star, oui, revient lui sur la disparition de l'avion ambulance ontarien qui ça s'est fait là durant un vol entre les Bermudes et Boston. Il y a la garde côtière américaine qui a identifié les 6 personnes qui étaient à bord, 2 Bermudiens, 4 membres d'équipage canadien. Ils étaient employés de Latitude Air Ambulance. Les recherches qui, je le rappelle, ont été suspendues dimanche. Les autorités ont ratissé près de 7000 km d'océan. Sinon, sur le site de Radio-Canada, vous retrouverez un article pour comprendre là, tout le mouvement de contestation dans les lycées de la France. Un mouvement qui ne s'essouffle pas, on le voit. Il y a une journée nationale de manifestation en cours ce matin, aujourd'hui. Les lycéens qui en ont en fait contre l'état de l'école publique en général, qui dénoncent des établissements décrépitude, un nombre élevé d'élèves par classe, un taux d'absentéisme important chez les enseignants, souvent non remplacés. Et cette mobilisation des lycéens se déplace maintenant ailleurs dans d'autres sphères. C'est devenu en fait un débat politique en France. Article à lire sur le site web de Radio-Canada.

0: Alors, nous allons revenir sur ces résultats de l'élection québécoise. Je le disais d'entrée de jeu, nouveau gouvernement, gouvernement du Parti québécois qui fait en quelque sorte son grand retour puisque presque rayé de la carte aux dernières élections. Et là, bon, ben un retour au pouvoir, gouvernement, mais gouvernement minoritaire. Paul Saint-Pierre Plamondon qui est donc à la tête de la province, à la tête du Québec. Les libéraux de Charles Milliard vont former l'opposition officielle. Eux aussi, c'est un retour en quelque sorte après 8 ans de pouvoir de la CAQ là, qui était dirigée par Christine Fréchette. CAQ qui a été rayée de la carte hier soir. On fait le tour de tout ça avec Jean-Philippe Robillard. Jean-Philippe, c'est pas la victoire quand même que souhaitait là, le chef péquiste.
1: Ouais, effectivement, c'est une victoire, on pourrait dire, en demi-teinte pour lui, pour Paul Saint-Pierre Plamondon, qui n'a pas décroché, Marie-Michel, vous l'avez dit, la majorité qu'il espérait tant à l'Assemblée nationale. Le PQ, donc, qui a fait élire 59 députés, mais qui n'a récolté que 28% des voix. Alors, ce sera donc, vous l'avez dit, un gouvernement minoritaire, ce qui fait qu'il devra négocier avec les partis d'opposition. Il devra négocier parfois à gauche, parfois à droite, que ce soit avec le Parti conservateur d'Éric Duhaime qui a obtenu 19 sièges ou encore avec Québec solidaire là, qui a fait élire 9 députés. Deux partis donc qui obtiennent la balance du pouvoir. Dans son discours de victoire, le chef péquiste qui va devenir le 34e premier ministre du Québec a tendu la main aux autres partis à l'Assemblée nationale. Il a promis d'être également le premier ministre de tous les Québécois. Et même s'il est à la tête là, d'un gouvernement minoritaire, Marie-Michel, Paul Saint-Pierre Plamondon a également réitéré hier dans son discours de victoire sa volonté de tenir éventuellement un référendum sur la souveraineté du Québec. On l'écoute.
2: J'aurai toujours le souci de collaborer avec les autres partis politiques. Le Parti québécois formera un gouvernement qui tend la main et je serai le premier ministre de tous les Québécoises et les Québécois, sans exception. Donc, les Québécois ont parlé ce soir. Ils ont décidé d'élire un parti québécois en lui demandant aussi de travailler avec les autres partis. Je comprends parfaitement ce message. Et je vais être à la hauteur de ce que les Québécois... En tout cas, je vais tout faire pour être à la hauteur de ce que les Québécoises et les Québécois nous demandent. D'ailleurs, nous aurons dès cet automne une mise à jour économique pour soulager les Québécois qui en arrachent avec le coût de la vie, pour agir en itinérance à la veille d'un hiver. Bien, on n'oubliera pas non plus notre engagement de consulter les Québécois sur leur avenir. Avec évidemment le concours, on le souhaite, de d'autres députés indépendantistes, de d'autres partis qui vont rendre cet engagement également possible.
1: On vous parlait d'une victoire en demi-teinte, le Parti québécois qui a eu 2 défaites qu'on pourrait qualifier de crève-cœur. Le parti qui a perdu dans Arthabasca l'érable aux mains des conservateurs. C'est une revanche hein, pour les conservateurs. C'est Alex Boissonneau qui a été défait. Et dans Jean Talon, le PQ a aussi été défait. Pascal Paradis a perdu. C'est la candidate libérale Julie White là, qui a gagné. Là.
0: Dans une lutte très serrée, peu de votes là, séparent les deux. Autre soirée en demi-teinte, celle des libéraux. Bon, n'ont pas remporté le pouvoir, mais tout de même, belle avancée par rapport aux dernières élections, vont former l'opposition officielle.
1: Oui, les libéraux qui ont repris leur château fort, qui ont doublé le nombre de députés. Ils ont fait élire 40 députés. Ils ont récolté 24% des suffrages. Dans son discours de victoire, le chef libéral Charles Milliard, qui a été élu, faut le mentionner, dans Offord, en Estrie, s'est adressé directement là, au chef du Parti québécois. Il y avait un message pour lui.
3: Alors, M. Saint-Pierre Plamondon, les Québécois ne vous ont pas donné de majorité à l'Assemblée nationale. Vous devrez avoir plus d'appui pour gouverner. Et je veux que vous sachiez très clairement où on se situe. Pour l'amélioration des soins de santé, pour construire des logements, pour soutenir notre économie, vous trouverez des interlocuteurs sérieux. Mais pour préparer votre référendum, vous allez trouver une opposition déterminée. Et bien évidemment, je le dis respectueusement, mais bien évidemment, il n'y aura pas de députés du Parti libéral du Québec qui vont soutenir une potentielle démarche référendaire dans un gouvernement minoritaire.
0: Et puis, Jean-Philippe, autre fait qu'on ne peut pas passer sous silence, c'est la soirée du Parti conservateur. Cette fois, c'est la bonne pour Éric Duhaime, mais pas que, hein, entrée fracassante avec plusieurs députés au Parlement.
1: Oui, effectivement. Le chef conservateur, donc Éric Duhaime, qui a été élu, faut le mentionner, dans Bellechasse, qui entre à l'Assemblée nationale, on peut dire Marie-Michel, par la grande porte. Son parti a récolté 20% des voix, je vous l'ai dit tantôt. Les conservateurs qui ont fait élire 19 députés, ce qui lui permet d'être reconnu comme un parti officiel. Ça fait plusieurs années que c'est ce que souhaitait Éric Duhaime. On écoute le chef conservateur lors de son discours de victoire.
4: Ce soir, nous venons d'écrire une page d'histoire. Pour la première fois en 100 ans, les Québécois ont décidé d'envoyer un gros caucus de députés conservateurs à l'Assemblée nationale. Pas un député, pas deux députés, pas trois députés, presque 20 députés à l'Assemblée nationale. Il y a plus de un Québécois sur cinq qui vient de voter conservateur aujourd'hui. Et imaginez quelque chose, là. On vient de battre 6 ministres de la CAQ.
0: Et Jean-Philippe, la coalition Avenir Québec, de son côté, elle, rayée de la carte.
1: Oui, justement, le parti de Christine Fréchette, qui était au pouvoir depuis 8 ans, a été balayé. Il n'y a aucun député qui a été élu. Lui qui en avait pourtant 90 à la dissolution de la Chambre. Même la chef caquiste, Christine Fréchette, a été défaite dans Trois-Rivières. Le parti n'a récolté que 13% des voix. Dans son discours de défaite, Christine Fréchette a dit qu'elle était la responsable

0: qui est parvenu à conserver 9 circonscriptions. On écoute sa co-porte-parole, Ruba Ghazal.
1: On s'est battu comme seule la gauche sait se battre. Une chance que Québec solidaire est là pour être la voix de ceux qui en ont pas, ceux qu'on oublie très souvent. On a résisté, on se tient debout, c'est ça aussi Québec solidaire. Québec solidaire, c'est des gens qui se tiennent debout, qui résistent contre vents et marées. Les forces progressistes, les forces de gauche au Québec sont encore bien vivantes, puis elles sont devant moi ici.
0: Vous en avez parlé tantôt, mais le taux de participation là, qui était quoi, de 66 %, hein?
2: Voilà, merci Jean-Philippe.
0: Merci, au revoir.

0: Julie Jasmine, on surveille une action collective qui pourrait faire grand bruit, celle de l'autrice québécoise Anne Robillard contre Meta. Ça se déroule au Palais de justice de Montréal pour, en fait, l'utilisation non autorisée d'œuvres protégées.
1: Exactement. Donc, en guerre contre Meta, maison mère de Facebook, bien sûr. Et c'est la première fois qu'on se rend si loin, c'est-à-dire un stade de demande d'autorisation dans une histoire liée au droit d'auteur et à l'intelligence artificielle. Anne Robillard, c'est une autrice à succès, 5 millions de livres vendus ici en France. On parle des romans fantastiques, Les Chevaliers de l'Émeraude. Et selon Madame Robillard, Meta aurait téléchargé, et ça c'est intéressant, des livres issus de bibliothèques clandestines, notamment en Russie, et ça aurait servi à former ce qu'on appelle son grand modèle de langage. Donc le grand modèle de langage de Meta. En résumé, ça c'est un programme d'intelligence artificielle qui est vraiment conçu pour comprendre, analyser, gérer du texte de manière naturelle. Donc c'est finalement, ça a servi à entraîner la machine, c'est ce qu'on comprend. Puis ce serait non seulement ses œuvres, mais d'autres œuvres aussi, des membres du groupe qu'elle représente. Et les représentants d'Anne Robillard disent que, bon, évidemment, Meta a violé le droit exclusif, donc de reproduction, qui fait partie de la loi sur le droit d'auteur, bien sûr. L'avocate de Meta, quant à elle, dit que ben c'est une loi canadienne et que ça ne s'applique pas à l'extérieur du pays. Et elle souligne aussi qu'il n'y a pas de centre de données de Meta au Canada. Alors aujourd'hui, il y aura les plaidoiries donc des deux parties. Puis après ça, le juge va prendre l'affaire en délibéré pour statuer si on va aller à la prochaine étape. Alors est-ce que ce sera un rejet, est-ce que ça pourrait être un procès ou encore un règlement à l'amiable? Ce sera à suivre, bien sûr.
0: Intéressant de suivre ça. Là, une autre histoire digne d'Arsène Lupin, un nouveau vol dans un musée français. Cette fois, un livre. En fait, le livre le plus cher au monde qui a été volé.
1: Exactement, le livre de l'Apocalypse. Donc, le cambriolage a eu lieu à Auvergne. On est dans le centre de la France, de la nuit de dimanche à lundi. Et on dit que c'est le plus cher du monde parce qu'il a vraiment cette magnifique couverture dorée ornée de pierres précieuses, imaginez, faite par Salvador Dali, ce qui est quand même pas banal. Juste pour vous dire, la couverture elle seule pèse 330 livres. Alors, ça prenait un minimum de planification. J'en ris, mais c'est pas si drôle, en fait. Donc, c'est 14 artistes écrivains qui ont contribué à cette œuvre-là dans les années 50, et c'est un propriétaire privé, donc qui expose ça dans un musée privé. Et donc là, on ne sait pas entendre. En fait, là, une enquête qui est ouverte, bien sûr, mais à savoir ça a été commis par effraction, on ne le sait pas encore.
0: Et une œuvre comme ça de Salvador Dali qu'on espère pouvoir retrouver.
1: Oui.
0: Belle nouvelle pour les amateurs des Backstreet Boys qui ajoutent 2 supplémentaires à Toronto.
1: Et j'ai un grand sourire parce que vendredi matin, 10h, savez-vous ce que je fais, Marie-Michel? Je serai en ligne pour essayer de me trouver des billets. Alors, on dit c'est dû à une demande si folle qu'on a ajouté 2 dates de concert à Toronto, bien sûr. Ce sera donc du 12 au 21 février prochain pour les Backstreet Boys.
0: Ça donne un peu plus de chance, ces 2 nouvelles dates pour ceux qui veulent des billets chez les Jasmine.
1: Oui,
0: mais... on va se laisser d'ailleurs sur cette chanson des Backstreet Boys.

0: Alors voilà, question de bien partir cette journée pour vous réveiller un brin. Votre équipe du matin prend le relais dans les prochaines secondes. Passez une excellente journée.
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Ça y est, le voyage électoral du Québec est terminé. Les élections ont eu lieu hier et j'espère que vous vous sentez apaisé ce matin. C'est le sénateur français Bruno Retailleau qui disait « La démocratie, c'est l'apaisement. Voter, ce n'est pas diviser. »

Et on a d'ailleurs senti qu'après les affrontements de la campagne électorale, c'était la soirée de la main tendue, ou presque. Notamment Paul Saint-Pierre Plamondon, qui a beaucoup parlé de collaboration dans son discours de victoire. Salut, ici Patrick Masbourian, sur Ici Première. Vous êtes sur le 95.1 et sur Radio-Canada Audio. Et aujourd'hui, mardi 6 octobre, le Québec a un nouveau gouvernement. Un gouvernement minoritaire du Parti québécois. Ça a été annoncé par Radio-Canada à 20h37. C'est à cette heure-là qu'on a appris que ce serait un gouvernement du Parti québécois. 22 heures que ce serait un gouvernement du Parti québécois minoritaire. Le PQ qui, souvenez-vous, là, qu'on donnait en fait pour mort il y a quelques années à peine et qui a finalement réussi à survivre, à renaître et à faire élire 59 députés hier à l'Assemblée nationale avec 28% des voix, taux de participation de 66,89%. Dans les mêmes eaux là que les dernières élections. C'est presque un copier-coller, en fait, en termes de taux de participation. Mais donc, 59 députés, c'est pas assez pour obtenir la majorité des sièges, la majorité au Parlement étant de 64. Pas assez, puisque le Parti libéral a eu 40 sièges, le Parti conservateur, 19 sièges, Québec solidaire, 9 sièges, et la Coalition Avenir Québec, 0. Zéro député alors que le parti en avait obtenu 90 aux élections générales de 2022. C'est quand même incroyable. C'est une des grosses histoires de la soirée électorale d'hier. Christine Fréchette, la première ministre sortante, qui a d'ailleurs été la première à prendre la parole à 21h40, première chef, pour reconnaître la victoire du Parti québécois de Paul Saint-Pierre Plamondon, féliciter les autres chefs, assumer l'entière responsabilité de la défaite caquiste, remercier ses partisans, militants et son équipe, et pour défendre la pertinence de la troisième voie incarnée ces dernières années par la CAQ. Cela dit, celui qui va maintenant incarner cette troisième voie, c'est Éric Duhaime du Parti conservateur du Québec qui fait enfin son entrée à l'Assemblée nationale accompagné de 18 députés. C'est le grand gagnant de cette soirée. Il a d'ailleurs été le premier, je ne sais pas si vous avez vu l'image, à sabrer le champagne à 20h36, une minute avant que Radio-Canada annonce la victoire du Parti québécois. Il a débouché une bouteille de Veuve Clicquot et voilà. Et donc, les autres histoires, ben, c'est le Parti libéral qui double ou presque sa députation par rapport à 2022. Charles Millard qui répond donc aux attentes minimales des militants libéraux. On a fait des gains en Outaouais, dans la rive sud, sur la rive sud, et un gain à Québec, un gain très important. Et Ruba Gazal qui récolte les fruits de sa bonne campagne optimiste et sauve les meubles pour Québec solidaire malgré un recul du vote. Alors, évidemment, il y a plein d'autres histoires là, à l'échelle des circonscriptions. On va en parler. On va suivre aussi les quelques luttes qui restent à finir. Il y a des recomptages à venir, notamment dans Vachon, dans Saint-Henri-Sainte-Anne. Mais rien qui va changer le portrait là, de manière importante de l'Assemblée nationale. On va consacrer presque toute notre émission à ces élections. On aura avec nous des candidats. Charles Millard du Parti libéral du Québec, Maïté Blanchette-Vézina du Parti conservateur du Québec, Alexandre

0: Boulris de Québec solidaire, Yann Lafrenière de la Coalition Avenir Québec. On attend une confirmation pour Mme Elsie Lefebvre du Parti québécois. On commencera, cela dit, avec le prof de sciences politiques à l'Université Laval, Marc-André Baudet. Il y a plein de questions à lui poser, notamment la Coalition Avenir Québec qui disparaît de la carte. Et bien sûr, à travers tout ça, ben nos analystes politiques qui seront eux aussi mis à contribution malgré leur petite nuit de sommeil. Là, Sébastien Beauvais, Chantal Hébert, Paul Journet. Voilà à quoi ça va ressembler à travers tout ça. Bon, il y a Julien aussi qui va s'intéresser beaucoup aux élections dans le cadre de sa couverture, sa revue du web et de sa couverture de ce qui fait réagir sur les réseaux sociaux, différentes choses, notamment des citoyens qui ont été incapables de voter et qui s'en prennent là, via ces réseaux sociaux à Élections Québec. On va parler de ça, mais on fera des petits apartés côté sport, notamment pour souligner la retraite à venir d'Ovechkin. Il a annoncé hier que ce sera sa dernière saison, 22e et dernière saison. Et du côté de la culture, Claudia va nous parler notamment de la bande dessinée Yvon avant Deschamps. Oui, une BD consacrée à Yvon Deschamps. Et on attend aussi les deuxièmes sélections là, pour les prix Goncourt et Fémina. Voilà pour ça. Bonjour à tous.
1: Bonjour.
0: Vous avez passé une belle soirée électorale et une bonne petite nuit pour ceux qui ont travaillé tard hier soir. Véronique de retour à son micro. Bonjour
2: avec
0: Véronique.
2: Avec plaisir, bonjour.
0: Content de vous retrouver.
2: Ça me fait plaisir, d'autant plus que je reviens avec le soleil. Là, vous me dites, ça paraît pas tout de suite, mais l'air est frais ce matin, vraiment 6 degrés à Montréal, ça varie entre 3 et 7 degrés un petit peu partout, mais on aura une belle journée, et cette semaine, elles seront rares, donc aussi bien d'en profiter. Ciel bleu, soleil généreux, on a un petit vent d'ouest qui perdure cependant, 20-40 km à l'heure, donc des températures maximales 10-12 degrés, ça, on n'a pas eu ça, des maximums aussi bas comme ça depuis la mi-mai. Alors, on retourne un peu en arrière. Demain, les vents du sud-ouest vont aider un peu. On retrouvera quelques degrés de plus, donc du 15 à 17 degrés au thermomètre, ce qui est quand même plus normal là, pour cette période-ci de l'année. Ciel qui nous donnera quelques éclaircies demain matin, mais rapidement, les nuages vont prendre le relais. Et il y a une probabilité d'averse demain après-midi, 30%. Donc, plusieurs petits systèmes qui se succèdent cette semaine. Val-d'Or a eu ses premiers flocons hier, donc on s'en remet tranquillement aujourd'hui. En moyenne, à Montréal, ça arrive autour du 27 octobre. Donc, ça arrivera pas aujourd'hui, sachez-le. Beau temps, temps frais, c'est ce que l'on retient. Et côté circulation, un accident, c'est la 20 en direction ouest au niveau de l'échangeur Saint-Pierre. Donc, on a peut-être une dizaine de minutes de perte de temps dans ça. Évidemment, ça a une incidence sur le pont Mercier. On accède au pont facilement, mais lorsqu'on arrive dans le secteur Herly, déjà, on est au ralenti là jusqu'à la fin du pont. Donc, 20 ouest, échangeur Saint-Pierre, on passe à deux voies seulement. Ralentissement habituel au tunnel, une quinzaine de minutes pour le franchir vers la rive sud et on commence à voir du mouvement déjà sur la couronne nord ce matin. On s'éveille toujours en premier de ce côté. 6h58, ce sera le lever du soleil.
0: Merci. Véronique, 5h37, on fait le tour des actualités des dernières heures. Alors évidemment, sans surprise, entièrement consacré à ces élections générales. Et Hugo Lavoie, la revue de presse, on a un nouveau en fait premier ministre. Il s'appelle Paul Saint-Pierre Plamondon.
3: Du Parti québécois, dont on parle du retour dans les médias ce matin, le Devoir, le retour du Parti québécois, le PQ de retour, titre le Journal de Montréal, la Presse Plus, le PQ au pouvoir. Donc vous le disiez, 59 élus pour le Parti québécois, 40 pour le Parti libéral, 19 pour le Parti conservateur, 9 pour Québec solidaire, 0 pour la coalition Avenir Québec, avec ce taux de participation de 66,9%, semblable aux élections précédentes. Revenons un petit peu sur la soirée d'hier, Patrick, et les discours des chefs. Le Parti québécois, donc victoire, mais soirée peut-être un petit peu moins bonne que certains espéraient, c'est-à-dire qu'on n'est pas, on n'a pas réussi à aller chercher cette majorité de 64 sièges ou plus, 28% des votes enregistrés. C'est un petit peu moins que certains des sondages en fin de campagne.
0: Oui, on était autour de 29-30 dans les derniers sondages.
3: Alors, Paul Saint-Pierre Plamondon a pris un ton rassembleur, conciliant dans son discours hier soir.
4: Être élu premier ministre du Québec est un énorme privilège. C'est aussi une énorme responsabilité. Et je prends cette responsabilité-là avec beaucoup de modestie, mais justement, je pense qu'il faut le prendre avec le sens des responsabilités. Et donc, je souhaite être clair, j'aurai toujours le souci de collaborer avec les autres partis politiques. Le Parti québécois formera un gouvernement qui tend la main, et je serai le premier ministre de tous les Québécoises et les Québécois, sans exception.
3: Paul Saint-Pierre Plamondon qui a même dit quelques mots en anglais pour tendre la main aussi aux anglophones du Québec. On souligne.
0: Sur cette idée de la collaboration, de la main tendue envers tous les Québécois, mais c'est aussi la main tendue envers tous les autres chefs. Il est allé jusqu'à dire qu'un budget, un premier budget du Parti québécois contiendrait des éléments de tous les partis. Alors, on voit là où il loge le présentement.
3: Exactement. C'est un engagement qu'il a pris hier soir. On souligne, Patrick, certaines défaites, cela dit, de membres du Parti québécois. Alex Boissonneau, dans Tabasca l'érable, au profit du Parti conservateur. Pascal Paradis, dans Jean Talon, au profit de Julie White, qui est un gain important pour le Parti libéral du Québec. On souligne également qu'il n'y a aucun député du PQ qui a été élu dans la capitale nationale autour de Québec et dans cette région-là.
0: Ouais, deux défaites qui ont fait dire, d'une part, une chose assez amusante à Éric Duhem, qui est arrivé sur scène et qui a dit « on a battu 6 ministres de la CAQ et un ministre du Parti québécois » en référence à M. Boissonneau, là, à qui on avait promis un poste de ministre dans les derniers jours de campagne. Et ce serait intéressant de voir si Julie White, parce que souvenez-vous, Pascal Paradis, lui, avait été élu lors d'une partielle en 2023. Mm-hmm. Ça avait donné tout un élan au Parti québécois. Est-ce que ce sera la même chose maintenant pour le Parti libéral?
3: Ben, c'est intéressant. Bonne question, effectivement. Sûrement qu'elle aura un rôle important à jouer dans le caucus libéral. Là. Il en a parlé, d'ailleurs, le chef libéral de cette victoire dans la région de Québec. C'est un symbole important, évidemment, pour le Parti libéral qu'on dit souvent, à juste titre, cantonné dans la région de Montréal et sur l'île de Montréal. Je souligne également la défaite de Philippe Schnob dans Sainte-Marie-Saint-Jacques du Parti québécois, qui est arrivé troisième derrière Roxane Milo, qui a gagné pour Québec solidaire, et Justine McIntyre du Parti libéral. Défaite également de François Gariépy, le controversé candidat du Parti québécois qui avait fait la manchette plus souvent qu'à son tour pendant la campagne dans Charlevoix-Côte-de-Beaupré. Maintenant, parlons-en du Parti libéral du Québec, opposition officielle. Encore une fois, Charles Milliard, victoire dans Harford. On le sentait soulagé d'avoir gagné dans Harford. C'est ce dont il a parlé en arrivant sur scène en premier pendant assez longtemps.
0: Oui, effectivement, il a dit le nom de la ville à peu près 3-4 fois, que c'était sa grande fierté d'être le député d'Harford.
3: Et il a aussi dit qu'il était prêt à collaborer avec le prochain premier ministre jusqu'à une certaine limite.
1: Pour l'amélioration des soins de santé, pour construire des logements, pour soutenir notre économie, vous trouverez des interlocuteurs sérieux. Mais pour préparer votre référendum, vous allez trouver une opposition déterminée. Et ce qui se passe ce soir, c'est certainement pas la fin d'une histoire. On débute un nouveau chapitre et moi, je suis plus d'attaque que jamais.
3: C'est un élément important aussi. Donc, on sent que pour le Parti libéral et pour Charles Milliard, c'est pas une victoire, évidemment, mais disons qu'on est très soulagé de ce qui s'est passé. Certains parlaient du 35 députés qu'on voulait aller chercher. Là, on en a 40. Donc, mission accomplie pour le chef qui a connu une bonne fin de campagne. Ce n'est qu'un début. Je suis plus d'attaque que jamais. Là, on comprend qu'il va continuer puis il espère avoir une autre chance bientôt.
0: Ouais, puis c'est un message envoyé très certainement aux militants libéraux là qui avaient des doutes, qui ont émis des gros doutes en début de campagne puis qui ont paraît-il encore certains doutes là, qui ont eu certains doutes en fin de campagne. Je pense que là, l'objectif, c'était de les faire taire un peu.
3: Frédéric Beauchemin, élu dans Brome-Missisquoi, c'était risqué. Il avait changé de circonscription et on a eu des doutes pendant la soirée. Il a gagné. Antoine Dionne Charret, le fils de Jean Charret, bien entendu, qui a gagné dans Verdun, qui a défait Québec solidaire de façon très confortable. Il y a également Nada Boumefta, qui a été élu dans Maurice-Richard, qui a défait Québec solidaire, qui a fait un discours, mais une entrevue qui a fait réagir. Je pense que Julien nous en parlera un petit peu plus tard.
0: Très intense, Madame Boumefta, qui a parlé d'une vague rouge.
3: Oui.
0: Les yeux, là, écarquillés.
5: Plus long, le mot rouge, d'ailleurs. Faut l'étirer un peu plus.
3: Oui, exact. Farnell Morissette, l'influenceur qui a été battu, lui, dans Tachereau. Et on a très bien fait sur la rive sud de Montréal. En fait, c'est là peut-être qu'il y a quelque chose qui s'est passé pour le Parti libéral et qui a peut-être c'est un des éléments qui a empêché le Parti québécois d'avoir sa majorité. L'autre élément, évidemment le principal sans doute, c'est le Parti conservateur. Éric Duhem, on peut le voir comme l'autre grand gagnant de la soirée et qui a insisté pour dire que cette victoire, ou en tout cas ces gains du Parti conservateur et que le parti lui-même n'était pas un feu de paille.
6: Le Parti conservateur, c'est pas un feu de paille, c'est surtout pas un accident de parcours ce qui arrive ce soir. C'est une famille politique, c'est des valeurs qui sont profondément ancrées dans notre identité, dans notre histoire, dans nos régions. La liberté individuelle, l'entrepreneuriat, le sens de la famille, l'autonomie des régions, l'autonomie du Québec à l'intérieur de la Confédération.
3: Je trouvais ça très intéressant de l'entendre dans son discours hier, qui recentrait son parti. Ça fait, c'est pas nouveau là, ça fait un certain temps qu'il fait ça, mais évidemment il parlait de la tradition conservatrice au Québec. Il a fait référence au dernier parti qui a été élu conservateur il y a un petit peu plus d'une centaine d'années au Québec. Il s'est présenté comme un parti de centre droit qui n'est pas un feu de paille ancré dans les traditions des régions où il a fait des gains. Donc on veut vraiment se positionner comme un parti qui pourrait là, éventuellement former un gouvernement. Elle peut être un parti, entre guillemets, normal dans l'échiquier politique du Québec. Maïté Blanchette-Vézina, élue dans la pelleterie. Karine Laflamme, elle a battu Bernard Drainville dans Lévis. Bernard Drainville, que certains diront peut-être inélégant hier soir, qui a commencé à parler pendant que sa chef, Christine Fréchette, était en train de faire un discours qui a été remarqué également. Ce discours-là, j'y viens dans un instant. Et Tarek Inoud, qui a gagné dans Masquinongé-l'Érable contre Alex Boissonneau.
0: Ouais, Arthabasca-l'Érable.
3: Arthabasca, j'ai dit Masquinongé, pardon. Non, non, c'est Arthabasca-l'Érable, parce que Masquinongé, c'est Isabelle Blais qui a gagné pour le Parti québécois dans Masquinongé. Pour ce qui est de Québec solidaire, ben on a sauvé les meubles. 9 députés, on en avait 11 avant la dissolution. Dit autrement par la porte-parole Ruba Gazal.
7: On a résisté, on se tient debout, c'est ça aussi Québec solidaire. Québec solidaire, c'est des gens qui se tiennent debout, qui résistent contre vents et marées.
3: Voilà, Alexandre Boulris, élu dans Gouin, Roxane Milot, je le disais, dans Sainte-Marie-Saint-Jacques, Gisèle Pouinjal dans Rosemont, qui a battu Pierre-Luc Briand du Parti québécois, donc le conjoint d'Isabelle Blais, qui, elle, a gagné. Stéphanie Vachon a gagné dans Sherbrooke, donc Québec solidaire a maintenu sa présence dans Sherbrooke, et Sol Zanetti a résisté dans Jean Lesage aussi. Donc, une soirée, somme toute, de soulagement pour Québec solidaire. Pas du tout pour la CAQ, bien entendu. Rayé de la carte, c'est l'expression que j'ai vue le plus souvent dans les médias ce matin pour décrire la soirée de la Coalition Avenir Québec. Christine Fréchette, discours, Patrick, très digne, on pourrait même dire émouvant, de la première ministre.
8: Chers candidats, candidates, je vous serai éternellement reconnaissante. La défaite, elle est la mienne, elle n'est pas la vôtre. Alors, gardez la tête haute. À tous nos militants, puis nos bénévoles, puis nos sympathisants, à vous tous qui n'avez pas compté vos heures, je sais vous avez travaillé semaine, fin de semaine, jour, soir, du fond du cœur, un immense merci.
3: Alors voilà, Christine Fréchette, faut quand même le rappeler, qui est toujours première ministre du Québec ce matin, jusqu'à la sermentation de la nouvelle équipe, bien entendu. Il y a d'ailleurs une rencontre du cabinet qui est prévue cette semaine. On imagine la petite ambiance là dans cette réunion-là.
0: Ouais, ça va être, ça va être particulier.
3: Ouais, alors voilà, tous très élégants, je dirais, ce soir, hier soir, dans les discours. Vous alliez dire, Patrick?
0: Non, c'est parce que vous avez parlé du discours émouvant de Christine Fréchette. J'invite les gens à lire le texte d'Émilie Dubreuil en une de Radio-Canada.ca, qui était dans la salle à Trois-Rivières. Et bon, vous connaissez son écriture, là, toujours très sensible et très juste. Elle témoigne là, de la solitude là, qui régnait dans la salle et sur scène au moment de ce discours. C'est à lire.
3: J'ai dit aucun élu de la CAQ. Donc, évidemment, elle-même, Christine Fréchette, a perdu son pari dans Trois-Rivières. Rapidement, ce qu'on dit, ce que disent les chroniqueurs ce matin, Patrick, ben Brian Miles dans Le Devoir, Paul Journet dans La Presse Plus, souligne le retour du Parti québécois. Il faut quand même le dire, un parti qui s'est reconstruit dans un cycle politique, écrit Brian Miles, mais il donne lui un pronostic de survie assez limité avec 28% d'appui. Évidemment, les problèmes du Québec sont maintenant ceux du Parti québécois. Paul Journet, lui, pense que le PQ pourrait survivre un certain temps parce que, notamment, il faudrait que les trois autres partis s'entendent pour le renverser. Il n'y a pas une coalition possible de deux autres partis pour renverser le Parti québécois en ce moment. Il souligne aussi que les indépendantistes sont majoritaires avec Québec solidaire. Est-ce que ça pourrait permettre d'ouvrir la voie à un référendum promis par le Parti québécois? On ne sait pas. Je termine aussi avec ce virage à droite qui est souligné par plusieurs chroniqueurs, Maxime Bergeron, notamment le triomphe de la droite, Antoine Robitaille. C'était Noël à Lévis. Lévis, évidemment, où se trouvait le rassemblement du Parti conservateur. Et à l'extérieur du Québec, au Canada anglais, dans le reste du monde, on parle de la victoire du Parti québécois. On insiste beaucoup sur ce nouveau test pour l'unité canadienne, cette possibilité de référendum, le défi pour le premier ministre Mark Carney. C'est ce qu'on souligne à la une du Globe and Mail, à la une notamment de la BBC, du Monde, de Al Jazeera, etc.
0: Merci beaucoup, Hugo, pour ce survol complet là des actualités des dernières heures marquées par cette soirée électorale au Québec. Et bien sûr, ça a fait réagir sur les réseaux sociaux. Il y a beaucoup, beaucoup de choses. Des félicitations pour Paul Saint-Pierre Plamondon, des messages de soutien à Christine Fréchette, etc.
9: Deux des éléments qui ressortent le plus ce matin dans les milliers de réactions depuis hier. D'abord, effectivement, beaucoup de réjouissance, sans surprise, chez les partisans du Parti québécois. Réjouissance de voir Paul Saint-Pierre Plamondon devenir premier ministre, de voir le Parti québécois reprendre le pouvoir et de voir la voie se paver vers un éventuel référendum. Beaucoup d'internautes parlent déjà de ça là, dans les commentaires. Je vois que le mot « espoir » revient énormément dans les messages. On sent une certaine déception que le gouvernement soit minoritaire chez les partisans du parti, mais la réaction générale semble malgré tout là, largement positive. Ça tranche évidemment avec ce qu'on lit du côté de la coalition Avenir Québec, de l'autre côté du spectre des émotions sur le web hier. Beaucoup de sympathie pour la chef Christine Fréchette qui a connu une soirée difficile. Je vois des électeurs qui disent « j'étais pas du tout partisan de la CAQ, mais je reconnais que ça a été une soirée difficile pour elle. Qu'humainement, c'est difficile à regarder. Son discours à Christine Fréchette a été salué. J'ai lu notamment « elle a été noble dans une situation incroyablement difficile ». À travers tout ça, je mentionnerai aussi ces nombreux internautes qui appellent à l'unité, qui s'inquiètent même d'une division au sein de la population entre la gauche et la droite qui est beaucoup mieux représentée là, au Parlement depuis hier avec cette montée du Parti conservateur. Il y a beaucoup d'attentes envers Paul Saint-Pierre Plamondon qui a promis d'ailleurs de représenter tous les Québécois dans son discours. Alors on va couvrir d'autres réactions au cours de l'émission, mais je vous dirais que parallèlement, c'était pas la soirée électorale la plus riche en matière de viralité, Patrick. Pas beaucoup de coups d'éclat, pas beaucoup de moments surprenants, susceptibles de s'envoler sur le web. À l'exception, évidemment, vous le disiez, de celui-là, la nouvelle députée libérale de Maurice Richard à Montréal, Nada Boumeftan, qui réagissait à sa victoire au micro de notre collègue Mathieu Papillon.
10: Nous avons fait le parcours du combattant face à face, un pas à la fois, une main serrée à la fois, une personne à la fois. Et aujourd'hui, Maurice Richard a parlé et la vague rouge vient de passer.
9: Écoutez, on va en reparler plus tard parce que c'est le début de l'entrevue. Il y a eu 3-4 questions de notre collègue Mathieu Papillon, puis c'est un ton qui se maintient et une théâtralité qui se maintient au cours de l'entrevue.
0: Oui, puis là les gens ont pas l'image là, mais les yeux qu'elle avait,
9: yeux, les bras,
0: ça faisait presque peur.
9: C'était quelque chose. Écoutez, puis naturellement, il y a déjà des montages sur internet, alors on vous fera entendre ça. Autre publication à souligner, celle de l'entrepreneur et influenceur Olivier Primeau qui était pas candidat mais qui avait été embauché, je le rappelle, par la CAQ pour militer auprès des entrepreneurs. En début de soirée sur Instagram, il félicitait l'ensemble des candidats, disait que de vivre la campagne de l'intérieur avait changé sa façon de voir la politique. Et là, en fin de soirée, un message plus succinct, il annonce qu'il va se coucher, qu'il prépare aujourd'hui un match de hockey avec l'influenceur Louis Lefou. C'est un événement dont on avait parlé d'ailleurs, et il conclut « Je dois m'entraîner et arrêter ma série de défaites ». Alors peut-être un petit point d'humour ici à travers cette défaite de la coalition Avenir Québec. On couvrira d'autres réactions ensemble, notamment ce qui concerne ces personnalités du web qui s'étaient portées candidates. Hugo mentionnait le libéral Farnel Morisset qui a perdu son pari dans Tachereau. On y reviendra, Patrick.
0: Voilà pour la couverture électorale pour l'instant. On y reviendra bien sûr tout de suite après le Radio-Journal. Vous aurez beaucoup d'informations, une couverture complète dans le cadre du Radio-Journal de 6 heures, bien sûr. Mais nous, on y reviendra en entrevue, notamment avec Marc-André Baudet, professeur de sciences politiques à l'Université Laval. On va analyser ses résultats électoraux avec lui. Et à 6h50, le premier candidat à qui on va parler, candidat élu, pour Québec solidaire d'Angouin, Alexandre Boulris. Pour tout de suite, tiens, le discours à la nation d'Ovechkin. ou presque, là, à la nation du vestiaire, disons, des Capitals de Washington. Ovechkin qui a dit que l'heure de la retraite avait sonné.
5: Il a préparé ses disciples à la fin qui approche pour Alexander Ovechkin. À 41 ans, je pense que personne ne se mettait la tête dans le sable. On savait que les derniers moments se déroulaient sous nos yeux. Ben, il l'a confirmé hier. Ce sera la dernière saison de sa carrière, la 22e. À 41 ans, Alexander Ovechkin qui demeure un joueur menaçant, mais qui peut-être sent l'aisance, la vitesse, peut-être les habiletés aussi, peut-être le quitter tranquillement, peut-être sent-il qu'il y a des choses pardon, qui deviennent un peu plus difficiles à faire, et surtout ces longues saisons qui sont éreintantes. On est à 84 matchs maintenant. Il a été ralenti.

0: tu sais, par des petites blessures déjà là, en début de saison. Est-ce que ça aussi le pousse pas vers la retraite et vers cette dernière saison qui pourrait être extraordinaire et être la dernière et quitter au bon moment? Il y a toujours ça là, dans la carrière d'un joueur, quitter au bon moment. Il en a fait beaucoup de choses durant sa carrière. La saison dernière, on a suivi aussi cette quête, là, ce fameux record pour le nombre de buts marqués en carrière. Il a devancé Wayne Gretzky, c'est maintenant en poche pour lui. Et là, il pourra faire une sorte de tournée d'adieu, une longue, très longue tournée d'adieu, mais quand même, contre ses adversaires qui vont le surveiller et tenter de le mettre en échec, alors que depuis le début de sa saison, plusieurs ont failli à la tâche. Donc, une nouvelle qui a fait beaucoup réagir jusqu'au vestiaire du Canadien de Montréal. Je le disais hier, le Canadien était à l'entraînement en préparation pour son match, sa rentrée montréalaise qui aura lieu ce soir. Martin Saint-Louis, qui a vu grandir le petit Ovechkin alors qu'il arrivait, quoi qu'il n'ait jamais été petit, là, mais côté taille, c'est toujours assez imposant, mais il l'a vu entrer dans la Ligue nationale de hockey, il l'a vu se construire avec les Capitals de Washington, on l'écoute.
1: Tu regardes la carrière qu'il a eue, tout ça, c'est extraordinaire, mais aussi comment que la manière qu'il joue, c'était pas juste un marqueur de but, il fallait que tu saches aussi qu'il était sur la glace parce qu'il pouvait te faire mal physiquement aussi. Il amenait beaucoup de passion à la game. Comme toute grande carrière, ils ont une fin aussi, fait que je lève mon chapeau.
0: Et vous avez vu le temps de verbe, je le disais un peu plus tôt, mais il parlait comme, bon, il faisait, il était bon, il va être encore impressionnant cette année. Le Canadien va l'affronter d'ailleurs ce mois-ci, Alexander Ovechkin.
2: Il avait dit demain menaçant.
0: Voilà. Donc, ce sera surveillé, mais oui, bien sûr, ça retient l'attention. Puis on reparlera un petit peu plus tard. Bon, oui, des séries dans le baseball majeur. Ça s'est poursuivi hier avec les Yankees qui ont été mis en échec encore une fois. Et sinon, ben, on parlera aussi de tennis parce que Novak Djokovic et Carlos Alcaraz vont tenter d'ajouter des titres à leur tableau de chasse, alors palmarès ce matin. On est en Asie, dans cette fin de saison en Asie. Mais Novak Djokovic qui a été aidé par Daniil Medvedev hier, qui est pas allé du coup le plus heureux. Lui qui a atteint un spectateur à l'œil après un petit moment de frustration. Oh, ouais. Et donc, ça a mis fin au match. Et il perdra au change dans cet événement. Donc, je vous en reparle un petit peu plus tard.

0: Ah, ça fait du bien d'entendre ça, de réentendre Renaud. Il y a un hommage qui se prépare pour lui.
1: Le chanteur français qui aura droit à un hommage symphonique présenté vendredi à la salle Wilfrid Pelletier et le 11 au Grand Théâtre de Québec. Depuis quelque temps, on nous annonce les artistes qui vont être sur scène pour interpréter Morgane de Toi, qu'on entend en ce moment, Mistral gagnant, Dès que le vent soufflera, Laisse béton, Hexagone. Alors, c'est un projet qui est porté par Yann Perrault, qui sera entouré de Marie-Jo Thériault, de Luc de la Rochelière, de Betty Bonifaci, de Danielle Boucher, Edith Butler, Émile Bourgault, France Castel, Keith Kuna, Mara et Édouard Tremblay, et on vient d'annoncer des ajouts de taille. Diane Dufresne et Isabelle Boulay qui seront de cet hommage. Wow. Les musiciens, ce seront ceux de l'Orchestre national de jazz de Montréal. C'est Antoine Graton qui va les diriger, qui a été arrangeur pour les chansons pour la soirée. Alors, c'est l'occasion de souligner les 50 ans de carrière de Renaud. D'ailleurs, ce matin, dans Le Devoir, Philippe Renaud a parlé par courriel avec Renaud. On dit que sa santé est trop fragile pour parler de les voix, mais que par courriel, c'était possible. Et qu'il sera aux représentations, mais l'article s'appelle « Morgane de Renaud depuis 50 ans ». Et Renaud de dire qu'il a toujours apprécié le public québécois et qu'une carrière n'est pas vraiment accomplie si l'on n'a pas le public québécois avec soi.
0: Ce qui a été le cas dans les années 80, lui qui a eu énormément de succès à l'époque ici.
1: Alors, vendredi 9 octobre à Montréal, ce Renaud symphonique, 50 ans de carrière. Les chansons phares, oui, mais on nous promet aussi les pépites, peut-être un peu plus méconnues, mais qui valent le détour.
0: 80-90. OK, merci Claudia de souligner ça. Véronique, un petit mot de la fin.
2: Accident déplacé sur la 20 ouest à l'échangeur Saint-Pierre. Il y a encore un peu de résistance. Ça a compliqué les choses depuis le secteur Herlis pour le pont Mercier, mais ça devrait s'améliorer dans les prochaines minutes. On commence à avoir de l'attente aussi, secteur de la 13, entre le boulevard Clairoux et, disons, Notre-Dame. C'est un petit peu plus dense. Et le soleil va se lever ce matin à 6h58, se couchera à 18h26. Et vous savez quoi? On pourra en profiter toute la journée. Alors, venteux, pas chaud, habillez-vous chaudement, 6 degrés en ce moment, et le maximum, c'est 13.
0: Bon, c'est la fin de la première demi-heure. L'émission ne fait que commencer. Au retour, analyse des résultats électoraux. Et Alexandre Boulris, élu pour Québec solidaire.
3: Alexandre Thève sur les centres de...

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7: Saint-Pierre Plamondon, élu premier ministre du Québec.
8: Les mots me manquent pour vous dire à quel point ce soir, je suis fier d'être Québécois.
7: Le Parti québécois va former un gouvernement minoritaire. La CAQ, rayée de la carte après 8 ans de pouvoir.
9: Les Québécois ont parlé. Leur choix est clair. Je le respecte.
7: Percée majeure pour le Parti conservateur.
10: Nous allons brasser la cage des vieux partis, toute la gang ensemble.
7: Et le Parti libéral formera de nouveau l'opposition officielle.
11: Nous étions 18 et maintenant nous sommes 40.
7: Pendant que Québec solidaire maintient la majorité de ses acquis.
12: Ce soir, on a défié tous les pronostics. On est encore là.
7: Bonjour, ici Mathieu Bellumeur. Bienvenue au Radio-Journal.
13: Je pense qu'on a redonné le goût de l'avenir et le goût du Québec à des centaines de milliers de Québécois qui avaient cessé d'y croire. Donc vous, à l'évidence.
7: Bien entendre Paul Saint-Pierre Plamondon, chef du Parti québécois. Le Parti québécois qui est de retour au pouvoir, mais il formera un gouvernement minoritaire. Le PQ a fait élire 59 députés contre 40 pour le Parti libéral du Québec, qui sera l'opposition officielle à l'Assemblée nationale. Le Parti conservateur du Québec fait son entrée par la grande porte au Parlement avec 19 députés. Québec solidaire maintient la majorité de ses acquis avec 9 élus, tandis que la coalition Avenir Québec a été complètement rayée de la carte. Benoît Chapdelaine a passé la soirée au Rassemblement du Parti québécois à Montréal.
13: Vous êtes tellement beau et souriant, tellement beau de vous voir.
14: Paul Saint-Pierre Plamondon a fait son entrée sur scène vers 23h, entouré de dizaines de nouveaux élus. Il a rappelé que le parti avait fait élire 20 fois plus de députés qu'en 2022.
13: Le Parti québécois formera un gouvernement qui tend la main et je serai le premier ministre de tous les Québécoises et les Québécois, sans exception.
14: Le premier chef du Parti québécois a accédé au pouvoir depuis Pauline Marois en 2012, s'est engagé à respecter ses promesses électorales.
13: Je vais m'occuper personnellement du sujet troublant de l'itinérance au Québec. Nous allons réduire de moitié l'itinérance au Québec. Nous allons réduire la bureaucratie, réduire le gaspillage de fonds publics éhontés.
14: Il a rappelé son intention de tenir un référendum sur l'avenir du Québec, même s'il dirige un gouvernement minoritaire.
13: Et on n'oubliera pas non plus notre engagement de consulter les Québécois sur leur avenir. Avec évidemment le concours, on le souhaite, de d'autres députés indépendantistes, de d'autres partis.
14: Des dizaines de nouveaux députés du Parti québécois vont donc siéger bientôt à l'Assemblée nationale, dont Sandrine Michon de Saint-Jérôme.
15: Le Parti québécois a repris sa place au cœur des Québécois, des Québécoises. On a travaillé fort, puis on sent que les gens veulent du changement.
14: Et le PDG sortant de Montréal International, Stéphane Paquette, dans Pointe-aux-Trembles.
16: Semaine après semaine, on voyait que c'était plus facile.
13: Alors, merci à tous et une excellente soirée.
14: Ici Benoît Chapdelaine, Radio-Canada, Montréal.
7: Parlons maintenant de la coalition Avenir Québec qui s'est effondrée hier soir. Jean-Philippe Robillard est en studio. Le parti n'a fait élire aucun député.
17: Oui, le parti qui avait pourtant, Mathieu, 90 députés avant le déclenchement des élections. La CAQ, donc, qui a été balayée, qui n'a remporté aucune circonscription, qui n'aura donc plus aucune présence à l'Assemblée nationale. Tous les ministres, Mathieu, ont perdu leur siège. Même la chef caquiste a été défaite dans Trois-Rivières. Dans son discours de défaite, Christine Lafréchette a dit porter toute la responsabilité de cette débâcle de la CAQ qui était au pouvoir, faut le rappeler, depuis 8 ans.
9: Je passerai pas par 4 chemins. Les Québécois ont parlé, puis leur choix est clair. Puis je le respecte. Le résultat n'est clairement pas celui qu'on espérait. Puis comme chef, j'en assume l'entière responsabilité. Pas nos candidats, pas nos militants, pas nos bénévoles. Moi.
7: une soirée difficile donc pour la coalition Avenir Québec. Jean-Philippe, mais une bonne soirée, très bonne soirée pour le Parti conservateur.
17: Oui, depuis le temps que le chef conservateur, Éric Duhaime, voulait être élu à l'Assemblée nationale, c'est maintenant chose faite. Éric Duhaime, donc, a été élu dans Bellechasse. Le Parti conservateur qui a récolté 20% des voix, qui a fait élire Mathieu 19 députés, sa députation qui a même débordé de la grande région de Québec, ce qui lui permet d'être reconnu comme un parti officiel, ce que souhaitait Éric Duhaime, ce qui fait de lui le deuxième parti d'opposition et ce qui pourrait également donner aux conservateurs la balance du pouvoir dans certains dossiers. On écoute le chef conservateur, Éric Duhaime.
0: Nous venons d'écrire une page d'histoire. Pour la première fois en 100 ans, les Québécois ont décidé d'envoyer un gros caucus de députés conservateurs à l'Assemblée nationale. Il y a plus de un Québécois sur cinq qui vient de voter conservateur aujourd'hui.
17: Et une victoire importante des conservateurs, c'est dans la circonscription Arthabasca-l'Érable où ils ont défait les péquistes.
7: Merci beaucoup Jean-Philippe.
17: Merci, au revoir.
7: Et le Parti libéral du Québec a plus que doublé son nombre de députés en remportant 40 circonscriptions. Le PLQ promet de collaborer avec le gouvernement péquiste, sauf sur la question de l'indépendance. Andréanne Williams.
18: Charles Milliard ne sera pas premier ministre, mais c'est en vainqueur qu'il a été accueilli par ses partisans dans un restaurant de Magog lundi soir.
11: Nous étions 18 et maintenant nous sommes 40.
18: Les libéraux formeront l'opposition officielle à l'Assemblée nationale et ils auront désormais une voix plus forte en chambre avec l'ajout de 22 députés. Son chef, Charles Milliard, promet de collaborer avec le gouvernement péquiste de Paul Saint-Pierre Plamondon, mais s'opposera à tout projet indépendantiste.
19: Il y a des éléments sur lesquels, j'ai parlé à M. Plamondon tout à l'heure, des éléments sur lesquels on voudra collaborer, mais il y en a d'autres, vous comprendrez qu'on ne collaborera pas d'aucune façon. La crise du logement, la crise d'itinérance, on va collaborer. La crise de la souveraineté, on ne collaborera pas.
18: Si la députée libérale de Chaumédé, Madeleine Féquière, envisage déjà la prochaine élection...
20: On va continuer à se battre, et puis au prochain tour.
18: Charles Milliard, lui, affirme qu'il n'y pense pas encore.
19: Pas ce soir particulièrement. On va prendre une petite pause. Mais écoutez, un gouvernement minoritaire, par définition, c'est un gouvernement qui a une plus courte durée habituellement.
18: Les députés libéraux auront toutefois peu de temps pour souffler. Avec un gouvernement minoritaire à Québec, le travail pour convaincre les électeurs de se ranger derrière le Parti libéral reprendra dès la rentrée parlementaire. Ici Andréanne Williams, Radio-Canada, Magog.
7: Le Québec solidaire préserve l'essentiel de ses acquis à Montréal et à Québec, mais sort de cette élection avec 3 députés de moins qu'au lendemain de l'élection en 2022. Québec solidaire a ainsi déjoué plusieurs pronostics qui avaient prédit une soirée beaucoup plus sombre pour le parti de gauche. Emma Guerrero-Dufour était présente au Rassemblement solidaire à Montréal.
21: Au Club Soda à Montréal, les militants solidaires jubilent d'avoir préservé la plupart de leurs acquis.
22: On s'est battus! Comme seule la gauche sait se battre.
21: Le porte-parole Ruba Gazal, réélu, a remercié les militants pour leurs efforts et averti le nouveau gouvernement.
22: Nous serons là pour travailler ensemble à faire avancer le Québec. Mais vous pouvez aussi compter sur nous pour nous tenir debout à chaque fois que ça sera nécessaire.
21: Le nouveau député de Gouin, Alexandre Boulris, ex-député néo-démocrate, s'ajoute à l'équipe solidaire.
23: C'est un Québec qui prend soin de son monde, qui refuse la peur et qui choisit l'amour. C'est possible!
21: Xavier, militant de longue date, est content de voir de nouveaux visages solidaires entrer au Salon Bleu.
24: Bon, mais il y a une nouvelle là, qui vient d'être élue, et puis c'est Stéphanie Vachon.
21: Cette ex-militante syndicale reprend le flambeau dans Sherbrooke.
25: Québec solidaire sera là pour défendre un État fort.
21: Au centre-ville de Québec, le co-porte-parole Sol Zanetti et le député Étienne Grandmont gardent leur place. Les bras croisés, Marie-Claude, militante depuis 2012, n'a pas le cœur à la fête.
26: Moi, ce que ça me dit présentement, quand je regarde la map électorale, là, c'est que la vision de la gauche est mécomprise.
21: Face à un vent conservateur qui a soufflé sur la province, le parti de gauche compte bien continuer de faire entendre sa voix. Ici Emma Guerrero-Dufour, Radio-Canada, Montréal.
7: Un mot sur le taux de participation à cette élection générale. Taux de participation qui a légèrement augmenté cette année. Près de 67% des électeurs ont exercé leur droit de vote. C'est un peu plus qu'en 2022. Le taux de participation était alors d'un peu plus de 66%. En France, maintenant, des dizaines de milliers de lycéens manifestent encore aujourd'hui pour réclamer plus de moyens pour leur établissement. Soutenu par les syndicats de l'éducation, le mouvement s'accompagne de violences et de blocages sous haute surveillance policière. Le bilan compte déjà des centaines de blessés, dont un élève de 15 ans qui a eu la main arrachée lors d'une manifestation, et plus de 5000 gardes à vue. Accusé de répression disproportionnée, le gouvernement de Sébastien Lecornu tente d'éteindre la crise à 6 mois de la présidentielle, tout en appelant au retour d'une contestation pacifique. Et puis aux États-Unis, Donald Trump approuve l'exécution par peloton de Nidal Hassan, l'auteur de la tuerie de Fort Hood qui a fait 13 morts en 2009. Cet ancien psychiatre militaire, aujourd'hui partiellement paralysé, avait ouvert le feu pour empêcher les soldats de prendre part à des guerres qu'il jugeait illégales en Irak et en Afghanistan. Voilà, c'était le Radio Journal. Ici Mathieu Bellumeur au nom de toute l'équipe. Merci d'être à l'écoute. Bonne journée.

0: 10h10. Vous venez d'avoir un compte-rendu complet de la soirée électorale. Ça a été, comme toujours, une longue soirée avec plusieurs faits saillants, bien sûr. On va faire le tour de tout ça encore une fois, mais tout au long de l'émission. Pour commencer, analyse des résultats avec le professeur de sciences politiques à l'Université Laval, Marc-André Baudet. On verra, évidemment, une des questions qu'on se posait, est-ce que le Parti conservateur là va réussir à faire sortir le vote? Il y a eu plusieurs appels en fin de campagne du chef en ce sens, notamment invitation à bloquer la majorité du Parti québécois. Ben visiblement, ça a fonctionné. Fonctionné aussi cet appel-là pour les libéraux. Donc ça, c'est un élément sur lequel on veut entendre notre invité. Et bien sûr aussi, la coalition Avenir Québec, rayée de la carte, c'est quand même quelque chose. Et tiens, c'est intéressant parce qu'on a reçu une question d'une auditrice, oui, Madame Louise, qui dit, ah, est-ce que ça va relancer la question, à savoir si François Legault s'est accroché trop longtemps, autrement dit, est-ce qu'il aurait dû partir plus tôt et permettre, par exemple, à une Christine Fréchette de travailler plus longtemps à la reconstruction, d'une certaine façon, de la Troisième Voie et de la Coalition Avenir Québec. Bref, 6h23, donc, on sera avec le professeur de sciences politiques Marc-André Baudet, et un premier candidat sera avec nous plus tard, au cours de cette première heure d'émission, Alexandre Boulris, qui a été élu pour Québec solidaire dans Gouin. Véronique, de votre côté?
1: On a reçu des appels. L'autoroute 13, les travaux sont terminés, secteur du pont Vachon, c'est sûr, mais il nous manque encore là, une bretelle d'accès qui reste fermée et ça engendre vraiment beaucoup de congestion sur la voie de service de la 13. Ce matin, on est déjà bien installé dans ce secteur-là. La 13 ralentit aussi déjà à partir de la 440 là, jusqu'à Sanson, c'est assez lourd. Pour l'autoroute des Laurentides, c'est de l'hésitation au niveau de la 50, au niveau de la 640 et ensuite on ralentit surtout à l'approche de la métropolitaine. Déjà depuis le secteur industriel, sur la 40 en provenance de Repentigny et depuis la 640 pour la 25 en provenance de Terrebonne. Les traversées de la rive sud, encore libres, recommandables, à part le pont, je dirais le pont Mercier, où on a 10-12 minutes là par les deux approches. Par contre, ça s'est libéré sur le pont avec cet accident qui a été déplacé sur la 20 en direction ouest à l'échangeur Saint-Pierre. Du côté du métro du REM et d'Exo, ça va bien. Sur la rive sud, l'autoroute Jean-Lesage, j'oubliais, bouchon important à partir de Sainte-Madeleine jusqu'au pont Arthur-Branchaud en direction de Montréal. On a une zone de travaux, il y a beaucoup de retard dans ce secteur-là. Le soleil sera présent partout aujourd'hui. Les vents sont de l'ouest, les températures sont fraîches, 10 à 13 degrés seulement. En ce moment, il fait 6. Le retour des nuages est prévu demain, avec des vents du sud-ouest, cette fois quelques degrés en plus. Mais pour l'instant, prends une petite laine ce matin.
0: Voilà. Gardez votre petite laine à portée de main.
1: C'est dit, des airs d'automne.
0: Elle va servir ce matin et risque de servir aussi plus tard dans la journée.
1: On est à ce moment-là.
0: Oui, c'est ça. Voilà, exactement, c'est l'automne. Et c'est la saison des prix Nobel, donc on tue la une dès le début de cette heure d'émission, puisqu'on a un Nobel de physique.
2: Le prix Nobel de physique 2026 a été attribué à... Francis Alzen, Patrick, physicien belge, spécialisé en physique des particules. L'Académie royale, dit-on, des sciences de Suède a décidé d'attribuer ce prix Nobel pour ses contributions à Francis Alzen, décisives à l'observation des neutrinos Ice Cube,
0: que tout le monde connaît, voyons.
2: Bien entendu, et à la découverte de neutrinos de haute énergie d'origine astrophysique. Le temps me manque là, pour vous expliquer tous les tenants et aboutissants.
0: C'est vraiment nécessaire, Hugo. Je pense qu'on a quand même tous une bonne connaissance de la chose. Là.
2: Vous avez raison. Pas besoin de s'étendre sur un sujet aussi connu. Alors, voilà. Félicitations à Francis Alzen.
0: Bravo.
3: Sport.
0: Aïe. Bon, parlons retraite peu plus, parce qu'on a évoqué la retraite d'Alex Ovechkin avant le Radio-Journal, donc un des plus grands joueurs de l'histoire de la Ligue nationale de hockey, qui a annoncé hier à ses coéquipiers des Capitals de Washington, et par le fait même à peu près tout le monde, que ce serait sa dernière saison après 22 saisons, 22e et dernière saison dans la Ligue nationale de hockey. Faut-il rappeler tous ses exploits? Je pense que c'est pas nécessaire. Une Coupe Stanley pour lui, entre autres choses, et un record pour le plus grand nombre de buts marqués dans l'histoire de la Ligue nationale de hockey. Mais ce soir, c'est un autre monument qui va disputer son dernier match avec l'Argentine. Monsieur Lionel Messi.
4: Et voilà, le temps de la retraite en match international, donc dans l'uniforme de l'Argentine, ben ce sera ce soir pour Lionel Messi à 19h au Stade Monumental à Buenos Aires. On attend 85 000 spectateurs et plus pour vivre ce dernier moment avec l'Albicéleste. Lionel Messi, qui a 39 ans, a confirmé qu'il se retirait de ses tâches internationales avec l'Argentine, a jugé qu'il avait fait le tour du jardin, qu'il avait tout offert, beaucoup souffert pour l'équipe, mais que c'est maintenant le temps de passer à autre chose. Il a fait de grandes choses avec cette équipe, d'ailleurs des records. Ce sera sa 208e sélection avec l'Argentine. C'est un record, il a 125 buts en sélection, ça aussi c'est un record. Et ce soir, eh ben là, ce sera l'apothéose. Ce sera le moment de célébrer cette énorme carrière de celui qui a remporté 8 ballons d'or, qui a décroché aussi cette Coupe du Monde en 2022 avec l'Argentine, la 3e de l'histoire, mais sa première, lui, comme joueur de l'Argentine. Et là, ce soir, on réserve plusieurs choses, hein, bien sûr. Il y aura des retraités d'exception ou des anciens coéquipiers de Lionel Messi qui seront présents pour souligner ces derniers moments dans l'uniforme de l'Argentine. Un maillot spécial pour l'occasion. Il y aura des cadeaux, bien sûr, vidéo hommage. On sera là pour le célébrer. Et ce match sera contre la sélection béninoise, donc contre le Bénin. Et d'ailleurs, il y a eu des entrevues avec des joueurs du Bénin. Et là, déjà, on veut avoir le maillot de Messi. On se bat pour savoir qui l'aura, parce qu'on sait qu'il y a cette tradition de s'échanger les maillots
0: qui
4: à la fin du match.
0: Le dernier maillot. Wow.
4: Et certains disent même que on va y aller mollo. Il y a pas grand monde qui va le retenir ce soir. On sera pas là pour le bloquer. On va le laisser jouer et on va apprécier le spectacle. Donc en somme, il jouera contre 11 partisans. il aura des partenaires de jeu, mais aussi exactement des spectateurs de l'autre côté qui vont le regarder jouer pour cette dernière sélection. Donc ce sera un grand moment pour lui, un grand moment pour ses amateurs, oui en Argentine, mais partout dans le monde qui l'ont suivi au cours de sa carrière internationale. C'est un énorme joueur et là, c'est l'heure de la retraite pour lui ce soir. Bon, on parlait de retraité. On peut parler peut-être aussi d'un futur retraité, Novak Djokovic, parce qu'il sera en action. Peut-être que je le pousse à la retraite, mais quand même à 39 ans, là, on sent que ça vient. Je vous disais que pour Alexander Ovechkin, à 41 ans, il a peut-être décidé que c'était la dernière saison et peut-être au bon moment, là, un bon moment pour quitter. On sait que ça approche aussi pour Novak Djokovic. Ben, heureusement pour lui, il jouera une deuxième finale de cette saison. Ce sera ce matin à Pékin. Il jouera cette finale contre Alex de Minaur. Il a été aidé lors de son match de demi-finale hier. Il affrontait Daniil Medvedev. Djokovic avait remporté la première manche 7-5 et était en voie de remporter la deuxième. Et alors que Daniil Medvedev perdait un point, il a frappé la balle vers la foule dans les gradins. Malheureusement, ça atteint un spectateur qui a quitté la main au visage, probablement touché à l'œil ou en tout à tout près de l'œil. Et bon, ça a mis fin à la rencontre, bien sûr. Il a perdu ce match et on a appris aussi un peu après le match, alors qu'il s'est excusé, bien sûr, a dit que c'était pas volontaire de sa part que de viser un spectateur. On lui a retiré la bourse qu'il devait gagner pour sa performance au tournoi de Pékin et les points aussi qui devait s'ajouter donc à son classement mondial. Donc une autre bévue pour celui qui se fait pas toujours des amis, là, c'est quand même pas le joueur qui est le plus apprécié sur le circuit ou par les partisans. Là, on sait qu'il y a eu quelques démêlés dans le passé et c'est pas la première fois que ça arrive non plus que des balles comme ça là, de frustration qui viennent soit frapper un spectateur ou un juge de ligne, par exemple, ou un arbitre de chaise. Donc, c'est pas la première fois, mais c'est malheureux comme événement. Et donc, comme ça, Novak Djokovic a pu écourter son match et donc accéder à cette finale à Pékin. Ça, c'est pour ce tournoi et pour Novak Djokovic. Il y en aura une autre finale ce matin. C'est Carlos Alcaraz qui, lui, a retrouvé la finale.

0: Il est à Tokyo et il affrontera le Tchèque Jiří Lehečka pour tenter de décrocher un autre titre cette saison. Il en a deux en poche, Carlos Alcaraz, dans une saison écourtée alors qu'il était blessé au poignet. Il va tenter d'aller en chercher un troisième titre cette saison. Ça a été quand même une belle saison, ralentie, mais quand même, il a déjà un titre du Grand Chelem en poche et aimerait bien aller décrocher les honneurs après cette longue absence à Tokyo. Donc, ce sera surveillé ce matin.
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4: Drôle de question, celle-là.
5: C'est une bonne question.
4: C'est vrai que c'est une bonne question, mais c'est peut-être parce que justement, il se nettoie, puis tout se retrouve dans la bouche ou dans la gueule. Hmm. Non?
6: Ça aurait peut-être mérité un prix Nobel de...
5: chat?
6: J'allais dire de médecine. Non,
4: prix Nobel de sciences animalières.
6: Voilà.
4: Hein?
6: Voilà.
4: C'est ce que je mérite. OK, 6h20, on fait le tour des unes de ce mardi 6 octobre, lendemain d'élection.
6: Le retour du Parti québécois, du PQ, c'est le titre du Devoir ce matin, le PQ de retour. Donc, c'est vraiment le mot retour. Là. Ça, c'est le titre du Journal de Montréal. Photo de Paul-Saint-Pierre Plamondon ému. On souligne à la une du Journal de Montréal que le gouvernement est minoritaire, cela dit, la CAQ rayé de la carte, Éric Duhaime gagne son pari. La Presse Plus titre que le PQ au pouvoir est au pouvoir, photo semblable à celle du Journal de Montréal. On parle de victoire en demi-teinte, cela dit, parce que minoritaire, évidemment, et il n'y a eu que 28% des voix exprimées qui sont allées au Parti québécois. Je dis que, entre guillemets, parce que, bon, ça donne la victoire quand même, mais jamais un parti n'a accédé au pouvoir avec une si faible proportion des voix dans l'histoire québécoise. La CAQ rayée de la carte également à la une de la Presse Plus. Je suis allé par région également, Patrick, dans les unes. Journal de Québec, on titre le PQ minoritaire et en médaillon, là, on met la photo d'Éric Duhaime qui sable le champagne après son triomphe à Québec et autour de Québec. Le soleil, les coops de l'information, titre le PQ au pouvoir dans un Québec morcelé. Le nouvelliste en Mauricie, péquiste et conservateur se partagent la région. La circonscription de la première ministre sortante est allée au péquiste Jean Pellerin. Isabelle Blais, qui est aussi du Parti québécois, a gagné Masquinongé. Et Nicolet Bécancour et Champlain sont maintenant conservatrices ce matin. La Tribune à Sherbrooke, l'Estrie de toutes les couleurs, c'est ici qu'on a la première photo, d'ailleurs, en une de Charles Milliard. Ça, c'est intéressant de le noter, Patrick. Charles Milliard, qui a quand même fait, il a eu une bonne soirée, devient chef de l'opposition, mais il est nulle part à peu près dans les unes des médias ce matin, parce que c'est le PQ, évidemment, et le Parti conservateur qui vole la vedette, peut-être parce qu'on a créé une surprise un peu plus grande du côté des conservateurs. Donc, le Parti québécois dans Richmond et Québec solidaire garde son siège à Sherbrooke. Le quotidien dans le coin du Saguenay-Lac-Saint-Jean, les électeurs du Saguenay-Lac-Saint-Jean reviennent vers le Parti québécois, dont Émile Simard, le plus jeune député provincial de l'histoire de la région. De Gazette, Patrick, pas de résultat ce matin, heure de tomber trop tôt, sans aucun doute. On réfère au site Internet. Pour ce qui est du Globe and Mail ce matin, au Canada anglais, ben là, le PQ revient au pouvoir au Québec. Un nouveau test pour l'unité canadienne. C'est ça qui intéresse beaucoup le Canada anglais et le reste du monde. On parle de PQ qui est minoritaire, cela dit, une part du vote historiquement basse aussi. Et ceux qui l'ont privé de la majorité, c'est le Parti libéral et le Parti conservateur. Vague bleue et blanche, la une du Toronto Star ce matin. Et sur la scène internationale, ben c'est la une du site du New York Times, de la BBC, du Monde.fr, même si c'est pas la une principale partout. Le Parti québécois, avec des accents dans le texte, revient au pouvoir et relance la dynamique souverainiste au Québec. Ça, c'est le titre de l'article sur le site du New York Times.
4: Voilà ce qui fait la une. Aujourd'hui, mardi 6 octobre, vous avez entendu Hugo dire « sabler le champagne ». Puis là, vous vous dites peut-être « il a fait une erreur, faut dire « sabrer le champagne ». C'est ce que je croyais moi aussi. Et non, ça se dit « sabler le champagne ». En fait, les deux expressions peuvent être utilisées, mais n'ont pas exactement le même sens. Sabler le champagne a une signification différente que sabrer le champagne. Sabler, ça veut dire boire du champagne pour célébrer. Tandis que sabrer, c'est le fait d'ouvrir une bouteille.

0: les conservateurs de porter et d'incarner cet idéal, cet espoir, cette volonté de changement des Québécois. Puis on doit continuer, plus que jamais, à accueillir les bras ouverts tous ceux et celles qui se reconnaissent dans nos idées. À partir de maintenant, en regardant vers l'avenir, avec les autonomistes, avec tous les Québécois de centre-droit. Merci. Merci à celles et ceux qui sont avec nous depuis le tout début. Merci à ceux qui viennent de voter pour la première fois pour le Parti conservateur aujourd'hui. Puis,
1: c'est 885 000 électeurs, donc un peu plus de 20 % du vote. Voilà à qui il disait merci. C'est eux qui ont fait confiance donc au Parti conservateur du Québec. Vous venez d'entendre le chef Éric Duhaime lors de son discours hier soir. Et ça lui permet donc de faire son entrée à l'Assemblée nationale de manière très convaincante avec 18 autres députés. Ils sont 19 au total. Et c'est intéressant de voir qu'on a, oui, balayé presque toute la capitale nationale, à l'exception d'une petite tache rouge puis de deux taches oranges. Et tout Chaudière-Appalaches, mais qu'on a bien fait aussi dans d'autres régions du Québec. Avec nous, Marc-André Baudet, il est professeur de sciences politiques à l'Université Laval. Monsieur Baudet, bonjour.
2: Bonjour.
1: Alors, on se posait la question si les conservateurs allaient réussir à faire sortir le vote. Manifestement, ça a été le cas. Comment vous expliquez ça?
2: Ben d'abord, ils avaient clairement une fin de campagne à leur avantage. On voit souvent au Québec une fin de campagne où un parti est en accélération. Cette fois-ci, c'était clairement le Parti conservateur. Je suis également surpris que hors de la région de Québec, le vote semble s'être réalisé aussi fort. Mais il y avait probablement un engouement et un désir assez fort de changement, surtout si on en croit les chiffres du vote par anticipation. Il y avait clairement quelque chose qui se passait là, dans la région de Québec, mais aussi un peu à l'ouest pour le Parti conservateur.
1: Ouais, effectivement, on peut donner l'exemple de Montérégie-Ouest, là, par exemple, où on a réussi à faire quand même la très bien faire. Prenons l'exemple de Huntington, là, qui a été remporté par le Parti québécois, mais on est à égalité en deuxième place avec le Parti libéral. C'est plus de 25 % des voix dans des régions, effectivement, où on les attendait pas, là.
2: Non, c'est vrai, parce que si on il y a différentes façons de le calculer, mais il y a environ 50 circonscriptions au Québec où le Parti conservateur est réellement compétitif à cette élection-là, ce qui est très impressionnant pour un parti qui avait encore une fois aucun siège. Donc, ça dépasse largement la région de Québec. Et c'est aussi un électorat qui se ressemble. Les endroits où il y a du succès, c'est souvent des régions un peu plus rurales, à l'exception de la région de Québec, là, mais le centre du Québec, puis lorsqu'on va notamment vers la frontière américaine. Je pense que le parti a maximisé son potentiel de croissance, qui est toujours l'objectif là, dans une campagne comme celle-là. Il avait des objectifs peut-être plus modestes que les autres en commençant. Là, il avait lui-même dit qu'il visait d'obtenir une douzaine de sièges, mais donc il a dépassé les attentes.
1: Et qu'est-ce que percolé exactement dans le message? Parce que lui, encore hier, il l'a souligné, il a parlé de son parti comme étant de centre-droit. Qu'est-ce qui a percolé et qu'est-ce qui va trouver écho sur le moyen-long terme? Est-ce qu'il est en train de devenir la fameuse troisième voie?
2: Bon, d'abord, la stratégie de départ d'Éric Duhaime était probablement la bonne. C'est facile à dire ce matin, mais il avait dit avant la campagne qu'il visait d'abord une campagne régionale, donc se construire une base électorale forte. Ce qu'il a réussi à faire à peu près à la moitié de la campagne. Le deuxième aspect, c'est qu'il avait des clientèles visées, notamment les X, qui avaient été là au moment de la DQ, qui étaient passés à la CAQ et qui avaient une soif là, pour un message que présentait le Parti conservateur. Et finalement, il y a eu des percées chez les plus jeunes, surtout des plus jeunes avec des profils socio-économiques, pas nécessairement les universitaires. Et en ce sens-là, ben, il a réussi à aller chercher l'ensemble de ses clientèles-là. C'est donc un bon score, mais je pense que pourquoi on en parle tant, c'est que c'est la surprise, mais c'est quand même pas lui qui a gagné l'élection, au sens où on a quand même un parti qui est passé de 3 sièges, le Parti québécois, à 59. Donc, il y a d'autres gagnants dans cette élection-là.
1: Ouais, il y a un très gros perdant, cela dit, c'est la coalition Avenir Québec, rayée de la carte, zéro député, même pas la première ministre sortante, qui a réussi à se faire élire dans Trois-Rivières. Qu'est-ce qu'on peut dire de cette défaite-là terrible?
2: Mais d'abord, c'est le danger quand on a un parti qui n'a pas une base régionale forte. Donc, comme le Parti québécois en 2022 qui était en danger, c'est ce qui est arrivé à la CAQ cette fois-ci. En fait, pas tellement compétitif à beaucoup d'endroits. Là, quand même, c'est une quinzaine de circonscriptions où la CAQ était encore dans le jeu cette fois-ci. Mais comme il n'y avait pas de base régionale, même avec des appuis conséquents, là, 2 millions de votes, c'est insuffisant pour faire des gains. Et dans les données qui sont disponibles et que j'ai pu amasser de sondages au cours de la campagne, on se rend compte qu'il y a un moment là où il y a un pivot et que la descente a commencé, puis là, c'est fait assez rapidement.

0: passant de 22 à 20 à 18 à 16. Puis après ça, on rentre dans une zone en bas de 16%. Ou si on n'a pas une solide base régionale, ben c'est zéro. C'est notre mode de scrutin qui fait qui amène des résultats comme ceux-là.
1: Est-ce que derrière cette analyse, ce que vous laissez sous-entendre, c'est que c'est pas tant la défaite de la CAQ que celle de Christine Fréchette en lien avec la campagne électorale?
0: Ah ben c'est sûr que ça, elle partait avec deux prises contre elle, au sens où dans l'histoire politique du Québec, des partis politiques qui avaient gouverné pendant deux mandats, c'est assez rare qu'ils réussissaient à aller chercher une majorité, mais même une pluralité des sièges. Donc elle était dans une situation difficile, mais si on considère la tangente dans la campagne, c'est sûr qu'il y a un moment où ça s'est compliqué, parce que selon les sondages qu'on a de début de campagne, ben elle pouvait espérer sauver les meules, peut-être même obtenir entre 20 et 25 sièges, et finalement ça finit avec zéro. Elle est certainement en partie responsable, mais on joue les cartes qu'on a. Et dans cette élection-là, la CAQ avait plus tellement de cartes à jouer.
1: Ouais. Encore là, de toute façon, vous l'avez évoqué, là, on a un bel exemple de la distorsion de notre système électoral, parce qu'effectivement, on a quand même obtenu plus de votes populaires là, si on se compare à Québec solidaire, mais ça donne zéro député, tandis que Québec solidaire en a 9. Est-ce que là, on est mûr au Québec pour cette fameuse réforme du mode de scrutin?
0: Mais d'abord, moi j'aime pas le mot distorsion, parce que le mode de scrutin a fait ce qu'il avait à faire. En fait, il a identifié le candidat ou la candidate qui a le plus de votes dans chaque circonscription. Il y a une asymétrie entre le vote national puis la distribution des sièges, ça c'est clair. Il y a certainement aussi, un appétit pour y réfléchir dans les prochaines années. Mais le problème de la réforme du mode de scrutin, c'est que d'abord, les électeurs et les électrices en veulent pas vraiment. Puis deuxièmement, ben les gens qui ont été élus hier soir, là, ben eux, ils aiment bien ce système-là. Ça leur a permis de remporter leur siège. Et c'est assez difficile de faire des modifications de ce genre-là, que ce soit au Québec ou ailleurs au Canada. Je pense que ça va faire partie de la discussion, peut-être même des échanges entre le Parti québécois et Québec solidaire pour permettre au Parti québécois de se maintenir au pouvoir pendant peut-être 2 ans. Mmh. Mais je pense que c'est pas fait.
1: Marc-André Baudet, vous êtes à Québec. Une des surprises de la soirée, c'est la victoire libérale dans Jean Talon avec la candidate Julie White qui a battu le député péquiste sortant Pascal Paradis, qui avait été élu lors d'une partielle il y a quelques années. Qu'est-ce que ça envoie ça comme message là? Qu'est-ce que ça envoie comme message au Parti québécois et au Parti libéral du Québec aussi?
0: Mais d'abord, c'est un vieux comté libéral là, qui était resté au Parti libéral entre la Deuxième Guerre mondiale et le départ de M. Proulx, donc avec l'arrivée de la CAQ au pouvoir. C'est pas surprenant au sens où il y avait un fond libéral assez fort. Ce qui est surprenant, c'est que après notamment la forte performance du Parti québécois lors de la partielle, bon, on commençait à penser que le comté changeait. Mais finalement, peut-être qu'il changeait pas si vite que ça. À l'avenir, c'est un comté qui sera quand même beaucoup plus fragile pour le Parti libéral que par le passé, puisque le vote caquiste va probablement se réorganiser dans la circonscription. Mais c'est certain que pour Chandillard, c'est très important parce que ça fait apparaître son parti. Donc, à l'est du Québec, c'est un peu sa seule chance d'exister. Et c'est un comté important parce que c'est un comté qui est près de l'Assemblée nationale. Donc, c'est une candidature qui peut servir, ou une circonscription qui peut servir de tremplin pour le Parti libéral à l'avenir. Mais disons que ça va être une longue période pour une députée qui va être un peu seule dans la région de Québec.
1: Parti libéral qui a fait des gains, en Estrie, en Outaouais, mais surtout aussi sur la rive sud ou dans la rive sud. Ouais. Est-ce que ça veut dire que la traversée du désert chez les francophones est terminée?
0: Ah ben là, faut regarder plus dans les détails. C'est quand même un parti qui se concentre dans les circonscriptions anglophones et allophones. Et c'est bien possible que sur la rive sud de Montréal, en fait, ce qu'on assiste, en fait, c'est le déplacement des populations allophones ou même anglophones vers les banlieues qui peuvent se transformer en vote. On avait un peu vu ça dans la partielle qui avait permis aux libéraux de remporter au nord de Montréal il n'y a pas très longtemps contre le Bloc québécois. Il y a peut-être une clientèle qui est en train d'apparaître pour le Parti libéral sur la rive sud. Mais oui, c'est important pour le parti de sortir de l'île. C'est probablement ce qui a coûté la majorité au Parti québécois en plus. Donc, c'est quelques circonscriptions qui sont importantes pour le parti. Et ça montre aussi qu'il y a une organisation qui existe encore dans le 4-5-0, du moins au sud. Il ne faut pas oublier que Laval est entièrement rouge. Hein. Donc, ça aussi, c'est un élément important dans l'histoire politique du Québec. Laval, ça a été longtemps bleu. Puis après ça, les rouges ont commencé à progresser. Et bien, la conquête est complète. C'est intéressant de voir que là, maintenant, ça semble dépasser sur la rive sud de Montréal. Il faudra voir dans les données plus fines pour vraiment analyser c'est qui cet électorat-là. Je soupçonne que c'est un nouvel électorat, c'est pas des gens qui changent d'idée.
1: Voilà quelques éléments d'analyse rapportés, soulignés par le professeur de sciences politiques à l'Université Laval, Marc-André Baudet. Merci beaucoup d'avoir été avec nous. Bonne journée.
0: Merci, bonne journée.
1: Il est 6h34, presque 35. Mathieu Bellumeur, d'abord, bravo pour cette soirée électorale merci, que vous avez animée sur les ondes d'ici Première et de Radio-Canada Audio. Et merci d'être avec nous ce matin.
2: Ça fait plaisir.
1: Vous qui avez, bien sûr, toute l'information en main. Et en tête aussi.
2: Oui.
1: Alors donc, poursuivons avec les résultats électoraux. On le disait, ça va faire écho directement exact. À la conclusion de l'entrevue. Les libéraux ont repris d'anciens châteaux forts sur l'île de Montréal.
2: Dont plusieurs, évidemment, aux mains de Québec solidaire, qu'on pense à Maurice Richard, Verdun, Saint-Henri-Sainte-Anne. Dans Saint-Henri-Sainte-Anne, c'est très serré. Hein? 39 voix seulement de majorité pour le Parti libéral du Québec. Est-ce qu'il y aura une demande de recomptage? Ce sera à suivre. Le Parti québécois a remporté la majorité des circonscriptions des couronnes, particulièrement vrai dans la Naudière et dans les Laurentides. C'est vrai qu'il y a eu certains gains libéraux dans la couronne sud. Plusieurs victoires donc en Montérégie. Tous les sièges, votre invité le disait, remportés par les libéraux à Laval. Voici le compte-rendu de cette soirée dans la grande région de Montréal avec Hugo Métraux.
3: Le Parti québécois domine maintenant une bonne partie des couronnes de Montréal. Dans la Naudière et les Laurentides, le bleu péquiste s'est imposé partout. Le parti remporte aussi la majorité des sièges en Montérégie. À Sanguinet, sur la rive sud de Montréal, Alain Thérien fait son retour à l'Assemblée nationale sous la bannière péquiste.
4: On a fait une campagne formidable. Des gens extraordinaires sont ici ce soir. Ici, dans Sanguinet, c'est une victoire. On est très contents.
3: Mais le portrait du 4-5-0 n'est pas entièrement bleu. En Montérégie, les libéraux remportent plusieurs circonscriptions et à Laval, ils gagnent les 6 sièges. Plus d'une trentaine de circonscriptions entourent l'île de Montréal, soit presque le tiers des sièges à l'Assemblée nationale, un territoire largement caquiste avant le scrutin, mais où la CAQ ne conserve finalement aucun siège. Le 4-5-0 devait peser lourd dans le choix du gouvernement. Il l'a encore fait. Le PQ réalise une forte poussée, mais avec une résistance libérale autour de Montréal. Ici Hugo Métraux, Radio-Canada, Montréal.
2: Un mot sur Vachon, Patrick, parce que là aussi, c'est une courte majorité pour le PLQ, 14 voix seulement. Donc avec Saint-Henri-Sainte-Anne, là, ce sont deux victoires libérales, mais vraiment avec de très courtes majorités.
1: Ouais, à voir ce que ça va changer pour Vachon. En tout cas, chose certaine, ça changera rien pour Yann Lafrenière de la Coalition Avenir Québec, qui est en troisième place. Je le souligne parce que ce sera notre invité un peu plus tard. C'est lui qui parlera au nom de la CAQ. La Ville de Laval va créer une fiducie d'utilité sociale pour assurer la mission du Carré Laval.
2: Un vaste terrain sur lequel seront construits 3500 logements. C'est la première fois au Québec qu'une ville utilise ce modèle pour développer tout un quartier. La responsable du projet à la ville, Elisabeth Muir-Lepage, explique pourquoi Laval a choisi la fiducie d'utilité sociale plutôt que l'organisme à but non lucratif.
5: Un OBNL peut, avec le temps, changer de mission, aller dans d'autres directions que celles qui étaient à l'origine de l'intention. Donc, on voulait s'assurer, avec un actif aussi important que celui du Carré Laval, que la mission soit figée. Et c'est ce que la fiducie sociale nous permet de faire, c'est-à-dire que la mission, on ne peut pas la changer sans aller au tribunal.
2: La fiducie va permettre de préserver l'abordabilité des logements en les protégeant à perpétuité, donc de la spéculation immobilière.
1: Les audiences concernant une action collective entre Meta se déroulent au palais, contre Meta plutôt, se déroulent au palais de justice de Montréal.
2: L'autrice québécoise Anne Robillard accuse la maison mère, donc, de Facebook d'avoir commis l'un des plus grands actes de piratage de l'histoire dans le but d'entraîner ses modèles d'intelligence artificielle, ses modèles de langage. Elle allègue dans sa demande que Meta a délibérément choisi de former ses grands modèles à partir d'ensembles de données qui contiennent des copies illicites d'œuvres du monde entier. Une douzaine d'actions collectives ont été déposées au pays en lien avec le droit d'auteur et les entreprises d'intelligence artificielle, mais c'est la première qui arrive au stade de la demande d'autorisation. Les arguments de l'autrice ont été entendus hier. Meta va poursuivre ses plaidoiries aujourd'hui.
1: Et le service de police de la ville de Montréal enquête sur un possible incendie criminel.
2: Ouais, donc un début d'incendie dans une pharmacie de la rue Beaubien, près de la 26e avenue dans l'arrondissement de Rosemont, la petite des éléments laissent croire à un incendie criminel. Personne n'a été blessé. Les dommages au bâtiment sont importants. Une enquête est en cours.
1: Merci.
2: À tantôt.
1: Alors, on a parlé élection avec Mathieu, avec notre invité aussi, juste avant la demi. En fait, ça fait une heure qu'on est en onde. Vous avez peut-être donc un portrait assez complet maintenant de ces élections. Comment vous vous sentez-vous ce matin au réveil? On veut savoir où est-ce que vous vous positionnez, où est-ce que vous vous situez par rapport à ces élections, donc, et ces résultats. Je vous rappelle qu'on a maintenant un gouvernement PQ minoritaire. Écrivez-nous, Radio-Canada Audio, la bulle de conversation, c'est le phylactère là, sur l'application. 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Dans quel état êtes-vous ce matin comme électeur au Québec? Véronique, quelques mots?
6: On a de belles lueurs dans le ciel ce matin. Il est dégagé. On aura un soleil bien présent. Des températures d'automne, cependant. Maximum anticipé entre 10 et 13 degrés. Vent de l'ouest, 20 à 40 km à l'heure. Alors, ce matin, c'est pas chaud. 4 à 6 degrés autour de Montréal. Ça varie entre 3 et 7 un peu partout. On aura un peu de soleil encore demain matin. Les nuages reviendront et une probabilité d'averse demain après-midi. Mais les vents du sud-ouest nous donneront quelques degrés de plus demain. D'ici là, un minimum de 5 la nuit prochaine. Une possibilité de gel au sol, surtout en secteur montagneux. Ça s'installe pour les traversées de la rive sud. La plus lente étant Samuel de Champlain. On est bien avant Milan. On ralentit secteur La Vérendrye pour l'échangeur Turcot et plus loin sur des carrés nord à partir de Jean Talon.
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8: Je pense bien qu'au départ, si tu viens pas d'un milieu populaire, c'est sûr que je pourrais pas écrire des monologues comme j'en écris si j'étais venu au monde à Outremont ou à Westmont. Ça, parce que t'as pas de rapport avec les autres, faut avoir vécu avec bien, bien du monde. Nous autres, on était... J'ai un monologue qui dit qu'on était 62 dans le cours. Pas vrai, mais on était 40. Pareil, c'est déjà une maudite gang. Puis c'est vrai que dans le garage, en arrière...
1: Vous reconnaissez Yvon Deschamps, un jeune Yvon Deschamps. On est en 1971, hein? Mm-hmm. Extrait d'entrevue de 71. Pourquoi on l'écoute? Pourquoi on y revient à cette carrière exceptionnelle? Ben, c'est parce qu'il y a une bande dessinée qui lui est consacrée. En fait, ça s'intitule Yvon avant Deschamps.
9: C'est une biographie partielle, alors l'enfance d'Yvon Deschamps, c'est une leçon d'histoire aussi sous forme de bande dessinée. Les souvenirs d'enfance du grand monologuiste Yvon Deschamps, né dans le quartier Saint-Henri. Alors on raconte son enfance dans les années 40 sur la rue Agnès dans Saint-Henri, à partager un lit avec ses frères Denis et Gilles dans une chambre dans laquelle il fait tellement froid que leur mère met le jello en dessous de leur lit pour le faire prendre. C'est vraiment une collection de petites anecdotes, de fragments de l'enfance de Deschamps, les films que son père projetait dans la cuisine, le piano mécanique de sa mère qui montait dans un escabeau quand il faisait froid dans la cuisine. La chaleur monte, alors autant se mettre en hauteur pour avoir un peu de chaleur. C'est la jeunesse de Saint-Henri des années 40. On joue dans les ruelles, on fait des mauvais coups, on se bataille avec les Irlandais, les souliers chics pour aller à la messe et les étés où on a la chance parfois de quitter la ville et aller à la campagne. Annie Deschamps, la fille de Yvon, qui a recueilli les souvenirs de son père, qui s'est allié à Tristan Demers pour transformer la chose en bande dessinée, mais aussi avec des segments du livre qui sont sous forme vraiment d'informations ou de contexte historique sur le Québec de l'époque, sur le Saint-Henri ouvrier. On a aussi des photos de famille, des photos du quartier à l'époque. Et c'est Sempare qui dessine le petit Yvon, dit Tivon, bien avant qu'il soit Deschamps, le grand comique qu'on connaît. Et c'est Sempare qui nous offre le côté BD, là, qui est tout à fait charmant et qui, de l'autre part, nous raconte le Québec urbain d'une certaine époque. Alors, oui, j'ai aimé ce côté-là historique qui est au sein du livre, mais surtout, on dirait que je me suis dit, ah, j'aurais aimé avoir un peu plus d'histoire suivie, qu'on attache un peu plus les anecdotes ensemble pour créer un ensemble plus fluide. Il n'y a pas d'arc dramatique, là, il n'y a pas un récit suivi, c'est très fragmenté, puis un peu à trop interrompre avec du contexte historique, ben on n'a pas le temps de s'abandonner à l'histoire du petit Yvon, à l'enfant qu'on veut nous raconter. Alors, c'est comme si on efface trop souvent le tableau pour recommencer avec une autre anecdote qui est indépendante des autres. Alors, on aurait pris un petit peu plus de lien, mais il y a beaucoup de cœur là-dedans. Yvon, avant Deschamps, bien sûr, par sa fille, Annie Deschamps, collaboration de Tristan Demers, les dessins de Sempare. C'est publié chez VLB, ça paraît demain en librairie. Et Yvon et sa fille, ils seront cet après-midi à l'émission Il restera toujours la culture.
1: Merci, Claudia. Je ne sais pas si le petit Yvon jouait au baseball dans la ruelle avec ses 40 ou 60 amis. Parlons baseball, parlons des Yankees et des Guardians.
10: Parce que hier, c'était deuxième match de leur série, les Yankees qui tiraient de l'arrière 1-0. Et ça a très mal débuté pour eux, une série d'erreurs en première manche qui ont permis aux Rays de marquer un point. Ça, c'est peut-être la surprise, un seul point quand même, malgré toutes ces erreurs. On parle d'une barre échappée, d'un mauvais relais au premier but, là, dans une situation de double jeu. Il y a aussi interférence sur le receveur. Ça, on voit ça rarement dans les ligues majeures de baseball. Et pourtant, tout ça s'est produit lors de la première manche. Et Cam Schittler, qui était au monticule pour les Yankees, a tenu le coup. Ceci samedi. Il y a une poussée en cinquième manche des Rays de Tampa Bay. Un match qui a tourné à ce moment-là. 4 points marqués et puis voilà, victoire de 5-2 des Rays de Tampa Bay qui ont pris les devants 2-0 dans cette série. Les White Sox de Chicago affrontaient aussi les Guardians hier. Autre victoire de 4-3. Eux qui sont allés chercher 2 victoires sur la route

0: à Cleveland et qui vont retrouver la maison pour tenter de mettre fin à cette série. Donc ça, c'est quand même toute une surprise. Donc ce soir, ça se poursuit avec les Dodgers de Los Angeles qui sont maintenant à Atlanta pour affronter les Braves. La série est à égalité 1-1. Et sinon, les Brewers de Milwaukee affrontent les Padres de San Diego. Ce sont les Brewers qui ont remporté les deux premiers matchs de cette série 3-5, je le rappelle. Donc ça pourrait se terminer ce soir dans cette série entre les Brewers et les Padres.
1: Aux armes, ce que vous entendez là, c'est le son en direct d'une manifestation qui a cours présentement.
2: Oui, en France, c'est l'Associated Press qui met du son là et des images en direct sur l'application YouTube.
1: Donc ça se déroule au moment où on se parle.
2: Exactement, des syndicats se joignent aux manifestants étudiants en France. Donc grosse journée de mobilisation en France après à peu près 3 semaines de mobilisation étudiante. Les organisateurs ont appelé ça l'acte 3 en référence aux gilets jaunes qui appelait ça des actes, les différentes manifestations. Donc, des cortèges partout en France. Je vous rappelle, on en parlait dans le bulletin, qu'il y a un jeune qui aurait perdu une main à cause d'une grenade policière. Plus de 5000 interpellations en 3 semaines. Des dizaines d'enquêtes pour des faits présumés de violence policière également. Le Monde propose une grande analyse où on explique notamment que c'est très risqué pour le gouvernement ce qui se passe en ce moment. Le risque, c'est notamment de voir ces mouvements de colère-là se coaliser. Les étudiants, les syndicats, les travailleurs de l'État, par exemple. Le gouvernement gère ça plutôt mal depuis le début. Emmanuel Macron est assez absent, laisse le gouvernement à la manœuvre. Le ministre de l'Intérieur, Laurent Nunez, par exemple, a voulu répondre à l'extrême droite sous pression de l'extrême droite et a dit qu'il y avait aucune consigne de retenue à l'intention des forces de l'ordre. Alors imaginez qu'on voit certaines violences, ça n'a pas apaisé évidemment les tensions. Il y a d'autres ministres, comme le premier ministre qui a affiché un calendrier pour répondre à une partie des revendications. On a fait un recul sur certains frais d'inscription d'étudiants à certains programmes. Il y a le ministre de l'Éducation nationale, Édouard Geoffrey, qui est allé dans un lycée lundi. Pour la première fois en 3 semaines de conflit.
1: Il aurait pu faire ça avant.
2: Et il a lancé une plateforme, agora.gouv, où les jeunes peuvent aller, disons, expliquer leurs revendications, leurs préoccupations. Il y a eu 1700 contributions jusqu'à maintenant. Mais est-ce que vraiment ça peut être assez pour calmer la grogne? On en doute là dans Le Monde ce matin. Et je termine avec la réflexion de l'historien Stéphane Sirot dans Le Monde, spécialiste des mouvements sociaux. Qu'est-ce qui se passe exactement? Pourquoi la jeunesse est en ébullition en France? Ben, au-delà des problèmes en éducation, il dit que cette mobilisation est le produit du contexte anxiogène de notre époque. Canicule, incendie, croissance en berne, angoisse vis-à-vis de l'intelligence artificielle, les guerres en Ukraine, en Iran, la peur d'une victoire du Front national. Beaucoup d'éléments qui ajoute à cette anxiété de la jeunesse française.
1: Ouais, qui viennent se cristalliser là autour de cet enjeu initial qui est les conditions là dans le réseau de l'éducation. Merci Hugo, on va suivre ça comme on l'a dit là, c'est en cours présentement cette vaste mobilisation citoyenne en France. Et Julien, on revient aux élections avec vous dans le cadre de la revue du web sur les réseaux sociaux, il y a des électeurs qui se plaignent de pas avoir été capables de voter hier, ils ont pas pu exercer leur droit de vote.
3: Ouais, il y en a eu plusieurs hier sur TikTok et Instagram, Patrick Petitmontage.
4: Ma fille, ça fait 4 ans qu'elle habite dans le même appartement que chez son papa. Elle n'a pas pu aller voter parce qu'il y avait quelque chose dans son adresse qui marchait pas.
5: J'habite dans une bâtisse d'appartement. Ils ont pas mon numéro d'appartement sur la liste électorale. Je peux pas voter.
6: Ma copine, on s'en va voter. Puis elle, c'est la seule qui peut voter. Elle, c'est la seule que son nom figure sur le papier de vote. Avec la même adresse.
7: Littéralement, la madame, elle m'a regardé, elle est comme, oh guys, well, unfortunately, vous allez devoir attendre 4 ans pour voter. Pardon? Pardon.
8: On n'a pas pu voter tout simplement parce qu'on nous dit que le droit de vote n'est pas attribué par individu, mais par porte de logement.
9: Je me fais virer de bord parce que je passe à la liste électorale. Et là, on me répond, ben on peut pas modifier la liste électorale, tu sais, la journée même du vote, là, parce qu'elle est... OK, je dis, fait que moi, faut que je paye mes impôts. Mais j'ai pas le droit de voter. C'est pas pris, ça.
1: ça nous avait été expliqué, hein, souvenez-vous, en fin d'émission hier par la porte-parole d'Élections Québec qui nous a dit qu'effectivement, le jour même, c'est pas possible de faire une modification à la liste électorale.
3: Ouais, puis là, on entend toutes sortes d'histoires, mais en gros, c'est toujours un peu le même récit. Des électeurs frustrés de constater, une fois rendus au bureau de vote, qu'ils ne sont pas sur cette liste électorale. Dans certains cas, on dénonce une mauvaise organisation. Dans d'autres cas, on parle d'une stratégie de suppression du vote, des allégations qui sont évidemment très graves. Et dans les nombreux commentaires, ben, il y a des internautes qui en rajoutent, qui dénoncent le fonctionnement du

0: scrutin, d'autres qui répondent en gros, ben c'est dommage, mais effectivement, c'est dommage de s'en rendre compte le jour même du vote, mais c'est votre responsabilité de vérifier votre inscription à la liste électorale. Et oui, effectivement, Élections Québec nous le disait hier, je voyais que l'organisation l'écrivait dans des commentaires aussi sur TikTok. Je cite l'organisation, on met tout en œuvre pour s'assurer que tout le monde puisse exercer son droit de vote, mais aux élections provinciales, il n'est pas possible de s'inscrire ou de faire un changement d'adresse sur la liste électorale sur place le jour du vote. Et ça, c'est un élément que soulève certains électeurs. Comment ça se fait qu'au fédéral, on peut faire un changement comme ça sur la liste le jour du scrutin, alors qu'au provincial, ça doit se faire avant? C'est ce que prévoit la loi canadienne et la loi québécoise respective. Alors, autrement dit, Élections Québec, les employés, les bénévoles dans les bureaux de vote hier n'y pouvaient rien. Ça va être du ressort du gouvernement éventuellement de changer ça s'il y a une volonté, mais pour l'instant, c'est là où on en est. Puis je dois dire en terminant que Élections Québec en a fait des rappels pour notre inscription sur la liste électorale. Je suis ça quand même depuis plusieurs semaines, plusieurs mois, puis des publications, il y en a eu beaucoup, beaucoup sur toutes les plateformes. On peut dire qu'on n'en fera jamais assez de cette pédagogie-là, mais en même temps, il y a beaucoup d'internautes qui le remarquent, c'est une responsabilité partagée, ça, avec l'électeur, de s'assurer qu'on est bel et bien inscrit, c'est peu importe ça. Le palier.
1: Et même si vous êtes inscrit, de vérifier que les informations sur la fameuse carte de l'électeur sont justes, probablement que, bon... Peut-être que cette citoyenne aurait pu remarquer qu'effectivement, il manquait le numéro d'appartement sur la carte en question et donc faire une modification en temps et lieu aurait été opportun.
0: Oui, puis Élections Québec précise même, je le voyais dans un des commentaires, on disait des fois le fait d'avoir plusieurs noms, prénoms, des fois les gens ont pas exactement le même nom sur une carte d'identité à l'autre. Ça peut engendrer des problèmes sur la liste électorale, mais encore là, il faut le vérifier avant le jour du vote. Autrement, on pourra pas faire de changement. En tout cas, ce que ça dit aussi, c'est qu'Élections Québec... vous me direz, même si les électeurs en guillemets pas raison de se plaindre ici parce que c'est une responsabilité partagée puis que les rappels ont été faits, Élections Québec a de la pédagogie encore à faire là-dessus parce que là, quand on entend des électeurs dire, écoutez, on tente de supprimer mon vote, j'ai entendu une électrice dire, c'est pas normal qu'une famille immigrante soit pas capable de voter alors que l'immigration est un enjeu aussi brûlant dans cette élection-là. C'est des allégations qui sont très, très sérieuses. Alors, il y a un travail de pédagogie qui reste à faire sur ce plan-là. Ça a fait beaucoup jaser hier sur les réseaux sociaux.
1: Merci beaucoup, Julien. Je vous rappelle qu'on attend vos commentaires. D'ailleurs, j'en ai plusieurs sous les yeux. Je vais en faire lecture pour nous contacter, nous écrire, partager vos états d'âme en ce lendemain d'élection générale au Québec. C'est Radio-Canada Audio, la bulle de conversation, le phylactère. Écrivez-nous, que ce soit par courriel, texto, peu importe. Là, tous les canaux sont disponibles sur la bulle, le phylactère, et on va vous lire avec grand plaisir. Donc, je fais lecture en attendant notre invité, Alexandre Boulris. On tente de le joindre par téléphone. Si jamais il nous écoute, merci de répondre. Je sais que c'est pas toujours évident, là, les lendemains d'élection. On sait que ces soirées-là durent jusqu'aux premières heures de la nuit, donc pas surprenant non plus qu'on ait parfois de la difficulté à joindre des gens là, à cette heure-ci. Mais bref, en attendant, Yvan, auditeur de Montréal, à défaut d'une réforme des élections, un gouvernement minoritaire est le meilleur scénario pour moi. La montée des conservateurs est le pire scénario en ce moment, donc j'ai une réaction mitigée ce matin, c'est ce qu'il écrit. Philippe, je trouve que nous sommes très en santé comme peuple. L'arc-en-ciel me plaît et confirme qu'on bien, nous sommes capables de vivre ensemble tout en étant différents. Si tout le monde peut collaborer et mener la barque avec la volonté de faire la différence avec ce qu'on a connu, on aura marqué l'histoire et donné l'exemple à d'autres peuples. C'est bien dit ça. Anonyme ici, qui nous écrit parfois, comment je me sens ce matin? Je me sens résigné et un peu triste de constater qu'encore une fois, j'ai voté contre une pire option. Je suis las de voter contre quelque chose et pour le moins pire, j'ai hâte de voter pour un projet et un plan. Ben, peut-être qu'une éventuelle réforme du mode de scrutin la ferait passer ou ferait passer anonyme là du contre au pour. Annick, bonne journée. Je me doutais bien que le Parti québécois remporterait l'élection, mais ce matin, je suis soulagé que ce soit un gouvernement minoritaire. Moins de chances de se faire harceler avec un référendum. Jean, à ce sujet, dit que selon lui, les résultats de l'élection représentent l'excuse parfaite pour Paul Saint-Pierre Plamondon pour remettre à plus tard le référendum. Plus que jamais, je suis convaincu que ce référendum du premier mandat n'aura pas lieu. Il félicite l'équipe au passage. Effectivement, bravo à toute l'équipe là, qui fait un travail formidable depuis le début de cette campagne électorale. Merci. Autre message ici, attendez, là, c'est... Bon, Mars, 5 mars, oui, probablement un nom de famille ici, 5 mars. Amusant de voir les analyses hors Québec s'émotionner sur un sursaut séparatiste. Ce que les Québécois ont fait est un bon vieux charivari. Le village a décidé de manifester clairement son désaveu à la coalition Avenir Québec pour y parvenir.

0: venir, la mission était simple, voter pour n'importe qui d'autre que la CAQ. Bonus, un gouvernement minoritaire qui se souviendra du pouvoir du vote d'une population qui a rongé son frein pendant 4 ans. Voilà, c'est quelques-uns de vos commentaires. Ce sont quelques-uns de vos commentaires. Écrivez-nous. Nous sommes évidemment disposés à vous lire. Bien sûr, on veut savoir là, dans quel état d'esprit vous vous réveillez ce matin au lendemain de ces élections générales. Gouvernement du Parti québécois minoritaire, c'est ce qui a été confirmé là à 22h hier soir pour nous écrire Radio-Canada Audio, la bulle de conversation. OK, on n'a pas notre invité, donc retournons vers les sports. Hugo, vous avez la main levée, vous voulez... Les sports pour Olivier.
1: Oui, je voulais juste je vous parlais de tennis un peu plus tôt. Je vous parlais de Novak Djokovic et de ses finales en fait qui auront lieu à Pékin et à Tokyo aujourd'hui. On apprend aussi ce matin Yannick Sinner, joueur numéro 1 mondial, qui est absent depuis son titre à Wimbledon, gêné par une blessure au genou. Il tentait de faire un retour cette saison et malheureusement on apprend ce matin en fait c'est son équipe qui a communiqué à la presse l'information. Il ratera la fin de la saison. Il doit y avoir une intervention pour régler ses douleurs et c'est pourquoi cette saison 2026 prendra fin ainsi. On sait qu'il a été gêné au cours de cette saison, n'a pas pu défendre avec succès les tournois auxquels on l'attendait et surtout cette fin de saison qui devait être extraordinaire pour lui qui avait connu de très très bonnes sensations lors des finales de l'ATP l'an dernier. Et donc malheureusement, il manquera ce numéro 1 mondial jusqu'à la fin de la saison. Avec le retour de Carlos Alcaraz, on espérait encore avoir ces fameux duels Alcaraz-Sinner et malheureusement, on devra ronger notre frein jusqu'à la saison prochaine. On n'aura pas droit à ces grands duels entre ces deux joueurs, mais en même temps, là, je pense qu'on joue de prudence et il est encore très jeune, là, Yannick Sinner, on s'entend, donc on joue de prudence de ce côté et avec raison, donc ratera cette fin de saison, ça a été confirmé ce matin par l'équipe de l'Italien.
0: OK, merci. Hugo?
2: Je vous rappelle que le prix Nobel de physique, Patrick, a été attribué au Belge Francis Alzen. Je suis allé voir le
0: soir... C'est pour ça que vous aviez la main levée, là. Vous aviez hâte de communiquer l'information.
2: Effectivement, je suis allé voir le soir de Bruxelles pour voir si on parlait par hasard des élections au Québec. Eh bien, évidemment, qu'on met en une cette victoire de Francis Alzen, qui est un physicien belge, bien entendu, et qui a remporté le prix Nobel de physique pour ses contributions décisives à l'observatoire, à l'observation de neutrinos Ice Cube. En fait, ce qu'on veut dire, c'est qu'il a pensé, lui, aller voir les neutrinos dans des cubes de glace de l'Antarctique dans les années 80, parce qu'ils sont apparemment plus faciles à observer. Vous pourrez nous expliquer pourquoi,
0: là,
2: malheureusement,
0: oui,
2: encore une
0: oui,
2: fois.
0: Oui, effectivement, mais là, je vois qu'il reste à peu près une minute. Oui. Puis normalement, c'est le temps réservé à Véronique, mais ça m'aurait vraiment fait plaisir de vous expliquer tout ça. Là.
2: Et donc, c'est la une. Il est très surpris d'avoir reçu ce prix Nobel de physique. Je suis surpris, moi aussi, étant donné que je ne le connaissait pas avant ce matin.
0: Et on est surpris aussi d'apprendre que c'est un problème technique en studio qui a empêché M. Boulris de nous contacter. On s'excuse auprès de lui. J'espère que ce n'est que partie remise et qu'on pourra lui parler dans la prochaine heure de l'émission. Donc, le problème, autrement dit, était de notre côté. Véronique, quelques mots?
3: On a un problème sur l'autoroute des Laurentides en direction sud, juste avant la 640. Deux voies sont entravées en raison d'un accident. Donc, évidemment, ça refoule depuis avant Blainville. Sinon, les premières couleurs sont là. Le soleil se lève à l'instant, 6h58 ce matin. 18h26, ce sera le coucher et on pourra en profiter toute la journée. Profitez-en parce que ce sera quand même une semaine avec beaucoup de nuages, plusieurs perturbations. Alors, ça fait du bien aujourd'hui. Une belle journée sous un ciel bleu. On a toujours ces vents d'ouest qui sont présents. 20-40 km à l'heure et des températures quand même fraîches. La normale, c'est 15, mais on va se promener entre 10 et 13 degrés. Et si vous sortez à cette heure-ci, il ne fait que 6 au centre-ville. Donc, on est sous la barre des 5 là, à plusieurs endroits ce matin. Il y a eu des flocons à Val-d'Or hier.
0: Vous restez avec nous. Notre couverture électorale se poursuit. Des candidats au retour et bien sûr les analyses de Chantal et Sébastien.
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1: Sera dirigé par un gouvernement minoritaire du Parti québécois.
2: Les mots me manquent pour vous dire à quel point ce soir, je suis fier d'être québécois.
1: Paul Saint-Pierre Plamondon devient le 34e premier ministre. Les électeurs tournent le dos à la CAQ.
3: Le résultat n'est clairement pas celui qu'on espérait.
1: Le parti n'a plus aucun député. Percée majeure du Parti conservateur.
4: Pas un député, pas deux députés, presque 20 députés à l'Assemblée nationale.
1: Le PLQ, lui, fait des gains et conserve son statut d'opposition officielle.
5: On a fait des gains dans plusieurs régions.
1: Pendant que Québec solidaire évite le pire.
6: Ce soir, on a défié tous les pronostics. On est encore là.
1: Bonjour, ici Mathieu Bellumeur. Bienvenue au Radio-Journal.
7: Je pense qu'on a redonné le goût de l'avenir à des centaines de milliers de Québécois qui avaient cessé d'y croire.
1: Paul Saint-Pierre Plamondon, chef du Parti québécois que l'on vient d'entendre, le PQ reprend le pouvoir et va former un gouvernement minoritaire. Il a remporté 59 des 127 sièges de l'Assemblée nationale à l'issue des élections tenues hier. Le Parti libéral a réussi à faire élire 40 députés et va former l'opposition officielle. La percée historique du Parti conservateur a marqué le scrutin. La formation d'Éric Duhaime va occuper 19 sièges à l'Assemblée nationale, alors que la coalition Avenir Québec n'aura aucun représentant au Parlement. Benoît Chapdelaine, lui, a passé la soirée au rassemblement du Parti québécois à Montréal.
8: Vous êtes tellement beau et souriant, tellement beau de vous voir.
9: Paul Saint-Pierre Plamondon a fait son entrée sur scène vers 23 heures, entouré de dizaines de nouveaux élus. Il a rappelé que le parti avait fait élire 20 fois plus de députés qu'en 2022.
7: Le Parti québécois formera un gouvernement qui tend la main et je serai le premier ministre de tous les Québécoises et les Québécois, sans exception.
9: Le premier chef du Parti québécois a accédé au pouvoir depuis Pauline Marois en 2012, s'est engagé à respecter ses promesses électorales.
7: Je vais m'occuper personnellement du sujet troublant de l'itinérance au Québec. Nous allons réduire de moitié l'itinérance au Québec. Nous allons réduire la bureaucratie, réduire le gaspillage de fonds publics éhontés.
9: Il a rappelé son intention de tenir un référendum sur l'avenir du Québec, même s'il dirige un gouvernement minoritaire.
7: Et on n'oubliera pas non plus notre engagement de consulter les Québécois sur leur avenir. Avec évidemment le concours, on le souhaite, de d'autres députés indépendantistes, de d'autres partis.
9: Des dizaines de nouveaux députés du Parti québécois vont donc siéger bientôt à l'Assemblée nationale, dont Sandrine Michon de Saint-Jérôme.
10: Le Parti québécois a repris sa place au cœur des Québécois, des Québécoises. On a travaillé fort, puis on sent que les gens veulent du changement.
9: Et le PDG sortant de Montréal International, Stéphane Paquette, dans Pointe aux Trembles.
11: Semaine après semaine, on voyait que c'était plus facile.
7: Alors, merci à tous et une excellente soirée.
9: Ici Benoît Chapdelaine, Radio-Canada, Montréal.
1: Et je le disais, la coalition Avenir Québec a été rayée de la carte. La formation politique qui était à la tête d'un gouvernement majoritaire pendant 8 ans n'a réussi à faire élire aucun député. Lors du rassemblement du parti à Trois-Rivières, la déception était grande parmi les partisans, comme nous le raconte Karine Mathieu.
3: Le résultat n'est clairement pas celui qu'on espérait.
12: La chef Christine Fréchette a prononcé un discours empreint d'humilité.
3: Puis comme chef, j'en assume l'entière responsabilité.
12: Elle n'a pas été élue, ni aucun candidat de la coalition Avenir Québec.
3: Ce soir, c'est un résultat clairement difficile pour la coalition, puis je mesure la déception. Nos candidats, nos militants, puis tous ceux qui nous ont fait confiance.
12: Dans la foule réunie à Trois-Rivières, l'émotion était vive parmi les militants et des larmes coulaient sur plusieurs visages.
13: Je pense que je vais me passer de commentaires en ce moment. Je suis trop dans les émotions.
12: Nombreux d'entre eux jugent que les bons coups du parti n'ont pas été assez mis de l'avant pendant la campagne électorale.
14: Déjà, juste Mme Fréchette, ce qu'elle a fait en 6 mois, ça aurait dû être dit mieux compris.
12: Mais il ne souhaite pas critiquer le travail de Christine Fréchette.
15: C'est facile de dire on aurait dû, hein? Le discours qu'elle a donné, là, c'est de la dignité. C'est une grande dame.
16: Pas fière, très fière.
12: Pour le père de la chef caquiste, Yves Fréchette, présent dans la salle, cette défaite n'est pas une finalité en soi.
16: Vous allez la revoir.
12: Cet autre militant croit que le parti va se reconstruire.
17: Si Mme Fréchette demeure là, en place, comme chef du parti, elle va être capable de reconstruire.
12: C'est aussi l'avis de l'ancien ministre Lionel Carmant, présent dès les premiers balbutiements de la formation politique.
18: Parce que parmi nos candidats, il y avait 50 % qui étaient du renouveau, une majorité de femmes candidates également, une grande diversité aussi parmi nos candidats. Donc moi, je pense que la base caquiste est en train de s'élargir.
12: Ici Karine Matheux, Radio-Canada, Trois-Rivières.
1: Et une autre histoire qui s'est écrite hier soir, c'est celle du Parti conservateur du Québec qui fait son entrée à l'Assemblée nationale par la grande porte. Son chef Éric Duhaime a été élu dans Bellechasse avec près de 64 % des voix. Et le parti compte maintenant 19 députés, sera donc reconnu comme groupe parlementaire avec une forte présence dans la grande région de Québec. 15 des 19 élus se trouvent dans la capitale nationale et dans Chaudière-Appalaches. Compte rendu de Marie-Pierre Mercier à Québec.
19: C'est une vague bleu foncé qui a déferlé sur la grande région de Québec. Le Parti conservateur d'Éric Duhaime triomphe et fait son entrée à l'Assemblée nationale avec 15 des 18 circonscriptions de la capitale nationale et de Chaudière-Appalaches.
20: Nous allons brasser la cage des vieux partis, toute la gang ensemble.
19: La vague a emporté sur son passage toutes les anciennes circonscriptions caquistes, dont celle de Bernard Drainville.
21: Ça a été une campagne où il y avait beaucoup de vent de face.
19: Celle qui le remplace dans Lévis, Karine Laflamme, donne déjà le ton.
22: Ce qu'on veut prioriser, c'est le troisième lien. Fait que c'est là-dessus qu'on va vraiment miser à l'Assemblée nationale.
19: Pour la première fois de l'histoire du Québec, la capitale nationale se réveille au lendemain d'une élection générale sans être représentée au sein du gouvernement. Le Parti québécois n'a remporté aucune circonscription. Pascal Paradis, le seul député péquiste sortant dans la région, s'est incliné devant la libérale Julie White dans Jean Talon.
23: Le gouvernement du Parti québécois va être là pour la capitale nationale. Ce qu'on aurait préféré, bien sûr, c'est avoir une grande députation ici.
22: On a un vent qui reprend. On est conscient qu'on a eu des années plus difficiles.
19: Au centre-ville de Québec, Québec solidaire conserve ses acquis.
24: Québec solidaire est en train de tenir le fort.
19: Le co-porte-parole Sol Zanetti a été réélu dans Jean Lesage, tout comme Étienne Grandmont dans Taschereau. Ici Marie-Pierre Mercier, Radio-Canada, Québec.
1: Maintenant, Jean-Philippe Robillard se joint à nous. Jean-Philippe, parlons du Parti libéral de Charles Millière qui a déjoué les pronostics.
25: Oui, les libéraux qui ont repris des châteaux forts au Québec, qui ont aussi doublé le nombre de députés à l'Assemblée nationale, Mathieu. Ils sont passés de 18 à 40 sièges. Ils ont récolté, les libéraux, 24 % des suffrages. Ma collègue en a parlé. Ils ont notamment repris aux péquistes la circonscription de Jean Talon dans la région de Québec. Le chef libéral Charles Millière qui a été élu dans Hartford, en Estrie, qui fait donc son entrée pour la première fois au Parlement. Dans son discours de victoire, le chef libéral, a promis de collaborer avec le gouvernement péquiste, sauf sur la question de l'indépendance du Québec.
5: Alors, M. Saint-Pierre Plamondon, les Québécois ne vous ont pas donné de majorité à l'Assemblée nationale. Vous devrez avoir plus d'appui pour gouverner. Et je veux que vous sachiez très clairement où on se situe. Pour l'amélioration des soins de santé, pour construire des logements, pour soutenir notre économie, vous trouverez des interlocuteurs sérieux. Mais pour préparer votre référendum, vous allez trouver une opposition déterminée.
1: Et Jean-Philippe, Québec solidaire est parvenu à sauver les meubles.
25: Oui, un parti dont plusieurs analystes prévoyaient un fort recul, Mathieu, dans les intentions de vote, mais qui est quand même parvenu à faire élire 9 députés. Ça, c'est 2 de moins qu'à la dernière élection. On écoute la co-porte-parole, Rubert Gazal, qui affirme que sa formation politique est toujours vivante et qu'elle n'a pas dit son dernier mot.
26: On s'est battu. Comme seule la gauche sait se battre. Une chance que Québec solidaire est là pour être la voix de ceux qui en ont pas, ceux qu'on oublie très souvent. Québec solidaire, c'est des gens qui se tiennent debout, qui résistent contre vents et marées. Les forces progressistes, les forces de gauche au Québec sont encore bien vivantes.
25: Un mot pour vous dire en terminant que dans Sainte-Marie-Sainte-Anne, le député Guillaume Clich-Rivard a été battu par 40 voix derrière le candidat libéral.
1: Merci Jean-Philippe.
25: Merci, au revoir.
1: Maintenant, le premier ministre canadien Mark Carney a félicité le chef péquiste et se dit prêt à travailler avec lui dans le meilleur intérêt des Québécois. L'ancien premier ministre François Legault a lui aussi félicité Paul Saint-Pierre Plamondon en lui souhaitant de prendre les meilleures décisions pour l'avenir du Québec. On connaît maintenant l'identité des 6 personnes qui se trouvaient à bord de l'avion ambulance canadien qui s'est écrasé en fin de semaine au large du Massachusetts. L'appareil transportait 2 patients originaires des Bermudes. Les 4 autres victimes sont les membres de l'équipage canadien. tous employés de la société ontarienne Latitude Air Ambulance. L'avion reliait les Bermudes à Boston quand le contact a été perdu samedi. Avant de disparaître, le pilote a signalé des problèmes électriques et déclaré une urgence. Des débris ont été retrouvés au large de Nantucket. Les gardes-côtes américains ont suspendu les recherches. Voilà, c'était le Radio-Journal. Merci d'être à l'écoute. Bonne journée.

0: On va justement parler du scrutin au Québec, mais sous l'angle fédéral avec Chantal Hébert. Sébastien Beauvais sera avec nous aussi, lui qui a été sur le plateau de Patrice Roy hier soir jusqu'à la toute fin. Et après la demi, on enchaînera des entrevues avec Maïté Blanchette-Vézina du Parti conservateur du Québec, Alexandre Boulris de Québec solidaire, Yann Lafrenière de la Coalition Avenir Québec, qui, je le rappelle, a été rayé de la carte électorale hier. Aucun député à l'Assemblée nationale. Et à travers tout ça, ben, on lira quelques-uns de vos messages. On reçoit beaucoup, beaucoup, beaucoup de messages, beaucoup de réactions de la part citoyens électeurs que vous êtes. Et c'est intéressant de vous lire, là, de voir dans quel état d'esprit vous vous réveillez ce matin au lendemain de ces élections générales. Véronique, à vous la parole dans un premier temps. Cela dit, on a une journée qui s'annonce belle.
1: Oui, tout à fait. Fraîche. Belle, mais fraîche, c'est vraiment le mot d'ordre. Et profitez-en aujourd'hui parce que la semaine est assez perturbée. On a plusieurs systèmes qui passent, ça nous laisse des nuages. Hier après-midi, on a eu quelques orages. Bref, du beau temps aujourd'hui, encore un peu venteux cependant, de l'ouest, 20-40 km à l'heure. Alors, ça accentue un peu l'effet de la fraîcheur. 10 à 13 degrés au thermomètre, on demeure sous les valeurs de saison. On sera autour de 5 la nuit prochaine, près de zéro, secteur montagneux, gel par endroit. Demain, on verra un peu de soleil le matin, mais les nuages vont revenir rapidement. Quoique les vents du sud-ouest demain vont permettre aux températures de grimper un peu plus, 15 à 18 degrés pour la journée de mercredi. Et on aura encore quelques averses résiduelles tôt jeudi matin, par la suite éclaircies. Alors, vous voyez que les prochains jours ne seront pas aussi ensoleillés que la journée d'aujourd'hui. En ce moment, centre-ville 6, alors ça varie entre 3 et 7 degrés un peu partout ce matin. Tout va bien pour les transports en commun. C'est la vingtaine de minutes en moyenne pour l'ensemble des traversées de la rive sud. Et on a cet accident qui dérange autour des Laurentides vers le sud, juste avant la 640. Ça refoule depuis le secteur Notre-Dame.
2: Chantal Hébert.
0: Chantal, bonjour.
3: Bonjour.
0: Alors, résultat du scrutin québécois en 5 temps sous l'angle fédéral. Et vous faites deux promesses. On parlera pas de Trump et on parlera pas de référendum.
3: Pas vraiment beaucoup de référendum. Ce mot-là,
0: malgré les titres des journaux anglophones.
3: Ouais, on va les laisser à leur tentative de relier l'un avec le référendum en Alberta puis de faire des amalgames. On en reparlera de Trump probablement plus tard cette semaine. D'abord, j'ai fait le compte ce matin, c'est la 9e élection québécoise depuis le référendum de 95. Et sur ces 9 campagnes-là, le Parti québécois a remporté une seule fois un gouvernement majoritaire. C'était en 1998 avec Lucien Bouchard. Et même là, Lucien Bouchard a perdu le vote populaire à Jean Charest. Alors, il y a une tendance lourde et à chaque fois, chaque victoire du Parti québécois, courte, voit ses appuis, sa proportion du vote diminuer. Alors, avant de dire c'est le début d'un temps nouveau, il faut quand même noter qu'il y a une tendance lourde et qu'elle a été confirmée hier. Ensuite, pour revenir dans l'histoire, Lucien Bouchard, en voyant qu'il avait perdu le vote populaire, il y avait moins de partis, donc ça donnait plus une indication d'où ça pouvait s'en aller si on retentait l'expérience référendaire. Il n'y avait pas une grosse différence dans le vote populaire, mais ça a quand même valeur.
0: Ça avait frappé d'imaginaire.
3: Ça avait frappé. Là. C'était dit que les chances de faire un match de revanche et de le gagner n'étaient pas franchement optimales. Et là, il y a vu le renvoi du gouvernement chrétien en Cour suprême, et la loi sur la clarté, et pendant un court bout de temps, il s'est dit, ben voilà quelque chose qui pourrait remousser les chances de la souveraineté, faire remonter l'option et me donner une rampe de lancement pour aller en référendum. C'est pas ça du tout qui s'est passé. Au contraire, Jean Chrétien, dans l'élection qui a suivi tout ça en 2000, a augmenté sa mise au Québec. On peut dire que c'était une élection référendaire sur la loi sur la clarté, d'ailleurs. Devant le Bloc québécois, augmente sa mise. Qu'est-ce qui arrive après? Lucien Bouchard démissionne. Et pourquoi je vous parle de ça aujourd'hui? Parce qu'évidemment, si j'étais dans les officines du Parti québécois ce matin, je me dirais, il y a un arrêt de la Cour suprême qui s'en vient sur la loi sur la laïcité, sur la clause de dérogation. Avec un peu de chance, ça va provoquer des remous qui vont effectivement mousser l'intérêt pour nos projets référendaires. Même si la minorité, c'est quand même un message contraignant. Le 18 à 24 mois, je vous le rappelle, la durée de vie normale d'un gouvernement minoritaire. Du côté du Parti libéral, il y a quelqu'un qui m'a posé la question hier. Est-ce que les résultats auraient pu être très différents, dans le bon sens du mot, pour le Parti libéral, si la machine libérale fédérale s'était mise en action résolument derrière le Parti libéral du Québec pour faire sortir, entre autres, le vote. Vous le savez, les ministres fédéraux, M. Carney, se sont mis au neutre, se sont tenus à l'écart de cette campagne électorale. Je vous dirais que la réponse est non. Et la réponse est non, pourquoi? Parce que avant qu'une machine, et la machine fédérale maintenant est réelle. Depuis 2015, les libéraux fédéraux se sont réinstallés dans le Québec francophone, contrairement à ce qui était le cas jusqu'à hier soir du Parti libéral du Québec. Mais même s'il s'y était mis, ça aurait été comme essayer d'aller cueillir des fruits ou de tirer des fleurs pour les faire pousser plus vite. S'il y a des fruits à cueillir, ce sera aux prochaines élections pour M. Milliard quand il se sera établi à la Chambre, à l'Assemblée nationale. Alors, la réponse est non. Objectivement, moi, je ne vois pas qu'une intervention fédérale aurait aidé Charles Milliard plus actif plutôt que probablement de lui nuire. J'ai regardé les résultats d'Éric Duhaime. Il y a des cartes qui sont en ligne où on voit là où il s'est étendu et qui calque ces cartes-là sur la carte fédérale. Et je vous dirais, Stephen Harper, ce matin, doit se dire il y a quand même une petite part de lui là-dedans. Pourquoi? Parce que quand Stephen Harper a été élu pour la première fois premier ministre en 2006, c'est lui qui a implanté le Parti conservateur dans la notion très conservatrice du mot dans la région de Québec au sens large. Et quand on regarde les résultats d'Éric Duhaime hier soir, c'est clair, il l'a construit sur ces racines-là qui sont réelles. Je me suis même demandé, en regardant la fin de la campagne, est-ce qu'il y a des députés conservateurs fédéraux du Québec qui, quelque part, se sont peut-être dit peut-être j'aurais dû me présenter, faire le saut au provincial. Au moins, je serais avec des gens qui se voient en montée plutôt que des gens qui sont en dépression nerveuse politique à la Chambre des communes et qui se demandent si un jour il va y avoir des jours meilleurs. Mais il y a un morceau de Stephen Harper quand même dans ce que Éric Duhaime a accompli. Finalement, bon, j'imagine qu'Alexandre Boulris, à qui vous allez parler, est lui soulagé de son saut en politique. D'abord parce qu'il a quitté un parti décapité qui a pas de voix aux communes pour un parti qui quand même a plus que sauvé les meubles. Mais du point de vue fédéral, j'ai regardé ça et je me suis dit, bon, on va avoir des élections complémentaires dans Rosemont et dans Laurier-Sainte-Marie au fédéral au cours des prochaines semaines, mois, pour remplacer Alexandre Boulris et Stephen Guilbeault. Et il y a quand même peut-être un message pour Mark Carney dans le résultat provincial, c'est-à-dire que QS a gardé ces deux terrains-là, Rosemont et Laurier-Sainte-Marie, l'équivalent provincial. Et en clair, le message, c'est la gauche au Québec et à Montréal, sur l'île de Montréal, est encore assez vigoureuse. Alors, est-ce que M. Carney devrait tenir tout ça en ligne de compte en réfléchissant à comment il va gérer ces deux partiels-là? Probablement, il y a un petit astérisque là, qui dit attention là les amis, avec l'annonce des pipelines, avec le projet de loi C-39, on s'en va dans le sens contraire de ce que des gens qui se disent sur l'île de Montréal assez progressistes pour voter pour QS dans ces deux sections de la ville vont faire. Puis finalement, bon, peut-être Pierre Poilievre, peut-être même Mark Carney, peut-être Yves François Blanchet, il y a beaucoup de gens disponibles qui ont de l'expérience de gouvernement tout à coup et qu'on pourrait vouloir attirer au fédéral dans une éventuelle campagne. Je vous rappelle.
0: Oui. Ben, pourquoi pas?
3: Si on fait le saut dans un sens,
0: on peut faire le saut dans l'autre.
3: Le saut dans l'autre sens, mais où? Parce que là, la CAQ a effectivement beaucoup de disponibilité pour des recruteurs fédéraux si quelqu'un est intéressé et si eux sont intéressés dans l'état actuel du leadership, par exemple, conservateur. Mais néanmoins, ça promet la prochaine élection fédérale, je vous le rappelle, c'est dans environ 2 ans.
0: Chantal, merci beaucoup. Très pertinente analyse là sous l'angle fédéral. Bien content de vous avoir eu avec nous aujourd'hui. Puis on se reparle demain.
3: Demain, au revoir.
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0: Et maintenant, Sébastien, qui a eu une longue, très longue soirée, mais qui est dans une forme resplendissante.
4: Longue soirée, courte nuit. C'est ça qu'on dit?
0: Oui, effectivement. Oui, et on vous remercie d'être ici pour partager avec nous votre analyse de ces résultats que vous avez regardés, bien sûr, avec énormément d'attention hier soir, puisque c'est vous qui les avez rapportés en partie. Gouvernement minoritaire du Parti québécois, donc les libéraux et les conservateurs ont réussi leur appel à bloquer la route de la majorité.
4: Voilà, d'abord, c'est tout à fait exceptionnel ce que Paul Saint-Pierre Plamondon a réussi à faire en 4 ans. Rappelez-vous, en 2022, il avait fait élire 3 députés. Là, il en a 59.

0: peut-être 60, je vais vous expliquer pourquoi dans un instant. Mais je vais quand même résumer la pensée du Parti québécois par cette phrase de Pauline Marois, qui a dit à Patrice Roy hier, « Je vais bien malgré tout ». C'est que le gouvernement majoritaire était quand même à portée de main, ce qui ne s'est pas produit pour le Parti québécois hier. On dit que les élections se gagnent dans le 4-5-0. En Montérégie, le Parti québécois a remporté 12 circonscriptions sur 20. Donc, il en a laissé aller certaines. Le CAQ en avait remporté 18 sur 20. Le PQ, c'est 12 sur 20. Prenez Vachon, par exemple, qui est une partie de Longueuil. Il y aura probablement un recomptage dans Vachon parce que ce matin, la candidate du Parti libéral gagne par 14 voix. Donc 14 voix, c'est pas beaucoup.
1: Ouais, je me demande même si c'est pas un recomptage automatique quand
0: probablement,
1: c'est si peu de voix, là.
0: Sur le Parti québécois, mais il y a aussi Monterville. Monterville, c'est Boucherville. C'était des circonscriptions possibles pour le Parti québécois qu'ils n'ont pas réussi à gagner. Dans les Laurentides de la Naudière, ils ont fait le travail le PQ en remportant toutes les circonscriptions, mais dans la région de Québec, sur les 18 circonscriptions, le PQ en a aucune. Et c'est là probablement que le gouvernement majoritaire a été perdu. Le Parti conservateur a 15 circonscriptions sur 18. QS en a 2. Le Parti libéral en a 1. Et le Parti conservateur a fait des percées dans Nicolet-Bécancour, dans Mégantic, dans Champlain. Donc, au-delà de la grande région de Québec, ce qui a privé le Parti québécois de sa majorité. Deux députés du PQ ont été battus. Pascal Paradis dans Jean Talon à Québec, Alex Boissonneau dans Arthabasca à l'Érable. Donc, vous ajoutez les deux qui ont perdu. Vous en ajoutez deux en Montérégie, vous ajoutez Rosemont peut-être, et vous avez votre majorité qui échappe ce matin donc au Parti québécois. Et je vous signale que sur l'île de Montréal, le Parti québécois a deux députés. Deux députés sur l'île de Montréal. Donc, M. Saint-Pierre Plamondon et Stéphane Paquette, ils en ont aucun dans la région de Québec. Qui sera le ministre responsable de la région de Québec? Probablement que ce sera Paul Saint-Pierre Plamondon lui-même, à voir. Mais donc, c'est quand même parlant. L'île de Montréal et la grande région de Québec, très peu de députés pour le Parti québécois.
1: Évidemment, Paul Saint-Pierre Plamondon qui a d'ailleurs souligné, si vous me permettez, lors de son discours de victoire, que c'est la première fois dans l'histoire du Québec qu'un premier ministre est issu de l'Est de la métropole.
0: Voilà, et très bien, bon, c'est très bien pour lui, mais il a toujours bien juste deux députés sur l'île de Montréal, ce qui n'est pas beaucoup, là.
1: Mais vous savez qu'on essaye de voir le verre à moitié plein.
0: Absolument.
1: Surtout dans un discours de victoire.
0: Il a raison. Il est premier ministre du Québec ce matin, là, quand il se lève, Paul Saint-Pierre Plamondon.
1: Quand même. Bon, justement, tiens, puisque j'en parle de son discours de victoire, il a surtout donné un aperçu de la façon avec laquelle il veut gouverner.
0: Voilà. Il a dit hier tout ce qu'il fallait dire dans son discours de victoire. Il sera le premier ministre de tous les Québécois. Il tend la main. Il comprend le message. Il veut rassembler. Il veut travailler avec les oppositions. Il a même dit que le budget ou la mise à jour économique va refléter des éléments de tous les partis. Donc, vraiment, c'est très rassembleur comme discours. Parce que c'est intéressant, il va devoir danser des fois à droite, des fois à gauche. Sur l'itinérance, il peut danser avec Québec solidaire, le Parti libéral, pour réduire la taille de l'État, pour éliminer Santé Québec, pour baisser le prix de l'essence. Il peut danser avec le Parti conservateur du Québec.
1: On a donc deux partis qui ont la balance du pouvoir, là.
0: Trois, en fait, parce qu'il y a les conservateurs, il y a Québec solidaire et les libéraux. Mais les libéraux sont l'opposition officielle, donc c'est moins... Ils vont probablement moins collaborer, en effet. Quoique sur les états généraux en éducation, c'est ce que Charles Mignard voulait, il pourrait collaborer avec le Parti québécois. Et il a répété, ça c'est notable, il a répété sa volonté de tenir un référendum dans son mandat de 4 ans.
1: Ça, on a beaucoup parlé de l'indépendance, d'ailleurs.
0: Voilà, ça, c'est pas évident, parce que là, il peut pas faire ça tout seul. Pour adopter les lois qui mènent au processus référendaire, faut qu'il ait l'appui d'un parti d'opposition, un des deux qui a la balance du pouvoir, comme vous le disiez si bien. Ce sera pas le Parti conservateur. Éric Duhaime a été clair, net et précis là-dessus. Donc, ce sera peut-être QS. Sauf que QS et le Parti québécois, c'est pas une histoire d'amour. Là. Oui, ils sont les deux indépendantistes, mais QS trouve que le PQ est pas assez inclusif dans sa démarche qui mène vers l'indépendance. Donc, c'est pas gagné d'avance pour ce volet du programme de M. Saint-Pierre Plamondon.
1: Oui, QS a été talonné là-dessus, notamment à la co-porte-parole Ruba Gazal, puis elle a toujours répondu, il va falloir que ce soit en accord avec nos valeurs,
0: voilà,
1: sans donner de précision.
0: Ben, les valeurs, ça peut être impliquer les Autochtones. Je vous rappelle que dans le livre bleu du PQ, il n'y a toujours pas de chapitre sur les Autochtones. Ça veut dire consulter peut-être un peu plus la population. Bref, à voir comment ça va se décliner. Puis là, la question, c'est de savoir combien de temps il va durer, ce gouvernement minoritaire. Vous savez que d'habitude, en moyenne, les gouvernements minoritaires durent 18 à 24 mois. Là, on se dit, avec 12 heures de recul, puis on n'a pas beaucoup de recul, il n'y a pas grand parti d'opposition qui veut retomber en élection rapidement. Le PLQ, il veut bâtir sa crédibilité, il veut donner l'image d'un gouvernement en attente. Charles Mignard doit apprendre sur le tas sa fonction de chef de l'opposition officielle. Il n'a aucune expérience parlementaire. Au PCQ, il va falloir que Éric Duhaime professionnalise ses

0: avait été à l'époque et elle avait perdu. Coalition Avenir Québec.
1: La CAQ, c'est terrible. Terrible.
0: C'est triste, hein?
1: Ben, de 90 députés en 2022 à zéro hier. Christine Fréchette, si vous avez entendu son discours, elle a été très noble. C'est sa défaite. C'est pas la défaite des militants, c'est pas la défaite des candidats, c'est pas la défaite du parti. C'est sa défaite. Elle avait une tâche difficile. Elle est, dans le fond, elle était une nouvelle locomotive d'un train qui tire 8 wagons. Puis les 8 wagons, c'était les 8 années de François Legault. Donc, t'as beau changer la locomotive, les 8 wagons restent quand même là. Et ça a joué, donc, dans le verdict des Québécois. Et l'avenir est pas jojo. Donc, c'est le retour du débat sur l'indépendance. Puis on sait que la CAQ est comme assise, sur la clôture, sur cette question-là. La CAQ a aucun député. Elle a peu de racines aussi parce que c'est un jeune parti. Et là, on se demande ce matin s'ils se lèvent et ils ne regrettent pas la réforme du mode de scrutin qu'ils n'ont pas faite. Hier, c'est drôle parce que sur le plateau de Patrice, il y avait Sonia Lebel qui était la porteuse de ce dossier-là. Puis à un moment donné, Jean-François Lisée lui a demandé « Est-ce que vous regrettez de ne pas l'avoir faite? » Puis elle a dit « Je me suis battu pour essayer de la faire, mais j'ai pas réussi. » 13% du vote pour la CAQ, aucun député. 12% du vote pour Québec, Québec solidaire, 9 députés. Vous voyez le déséquilibre entre les deux. C'est frappant ce matin. Donc, ce sera pas facile pour la CAQ. Les alternatives fédéralistes, c'est PLQ, PCQ. Les alternatives souverainistes, c'est le Parti québécois, Québec solidaire. Puis sur les idées un peu plus à droite, le PCQ prend la place. Donc, où est l'espace de la CAQ au cours des 4 prochaines années? Qui va vouloir reprendre le parti aussi? Bernard Drinville, Simon-Jolin Barrette. Ça va être difficile. Ils seront pas à l'Assemblée nationale. Ils pourront peut-être prendre un café avec Éric Duhaime, qui a vécu cette expérience-là dans les 4 dernières années.
0: Ouais. En tout cas, comme je le disais, triste dans la mesure où c'est un rappel cruel là, de ce qu'est la politique aussi. Hein?
1: Voilà.
0: C'est parfois là, effectivement des rappels qui se font en tout cas,
1: brutalement,
0: brutal et froid. Voilà le sens de mon commentaire. Éric Duhaime, lui, sable. Et non pas sable,
1: ben oui, mais
0: le champagne.
1: Les
0: on
1: deux,
0: dit les dis. Deux.
1: Ben,
0: on ça. Dit les deux. On a vérifié tout à l'heure parce qu'Hugo aussi a utilisé l'expression. Et j'avais un doute là-dessus. On a vérifié. Sabler veut dire boire pour célébrer. Sabrer veut dire littéralement sabrer une bouteille avec en tranchant le goulot. Ce qu'on faisait généralement pour, je sais pas moi, inaugurer ouais. quelque chose.
1: Mais là, il sable parce qu'il célèbre. Il sable.
0: Oui, il sable. Il l'a fait quoi très tôt dans la soirée,
1: ouais,
0: hein, avant même que Patrice Roy annonce que ce sera un gouvernement péquiste.
1: Et devant les caméras, parce qu'il a presque vécu son fantasme. Moi, on me disait hier qu'au Parti conservateur, que le fantasme, ce serait 20 circonscriptions. Ils sont arrêtés à 19 ce matin. Donc, surtout dans la région de Québec, mais aussi, je le disais, Nicolas Bécancour, Champlain, Arthabaska, Mégantic, donc à l'extérieur de la région de Québec. Éric Duhaime racontait une anecdote savoureuse. Il disait, quand j'ai commencé mon chemin de croix pour arriver là où je suis hier soir, on m'avait envoyé à Forestville à un moment donné où je devais rencontrer des militants du Parti conservateur. Il y en avait un qui s'était présenté, puis il dit « Je vais payer le lunch pour qu'il reste avec moi puis qu'on jase des bases à jeter pour l'association locale. » Donc, il part de loin. Il a appris des erreurs du passé. Va-t-il apprendre des erreurs de l'ADQ en 2007? Je sais pas si vous vous rappelez, mais l'ADQ en 2007 avait eu 41 députés, l'opposition officielle, et ça avait vraiment pas été facile, voire même une catastrophe, parce que tous ces gens-là, à l'intérieur du caucus, n'avaient aucune expérience parlementaire. C'est un peu la même chose pour Éric Duhaime en ce moment, avec ses 19 députés, il n'y en a pas beaucoup qui ont une expérience.
0: Québec solidaire. Vous l'avez dit, il va falloir qu'on fasse appel aux mentors, hein, Maïté Blanchette Vézina et Mme Caroline Simard.
1: En effet, qui ont cette expérience parlementaire. Maïté Blanchette Vézina, elle siégé au sein d'un conseil des ministres aussi, donc elle a cette expérience parlementaire. Puis Éric Duhaime, c'est un étudiant de la politique, donc certainement qu'il va probablement bien mener ses troupes. Mais en même temps, je rappelle, il y a des gens avec un parcours un peu particulier qui ont été élus hier à l'Assemblée nationale. On verra, peut-être qu'ils vont devenir d'excellents députés, qui sait. Québec solidaire, on pousse un soupir de soulagement. On a sauvé les meubles. Oui, on avait 11 députés en 2022. Oui, on en a 9 en 2026. Mais c'est parce qu'on partait en se disant, on en aura seulement 6-7. Donc, si tu pars à 6-7 puis que finalement tu en as 9, tu es content. Et Rouba Ghazal a dit, nous avons résisté. On a la balance du pouvoir. On a un caucus expérimenté. Bref, on va bien faire notre travail dans l'opposition.
0: Sébastien, un immense merci. Merci pour votre générosité. Puis là, si j'ai bien compris, la durée de vie d'un gouvernement minoritaire, ça veut dire qu'on vous revoit en studio dans 18-24 mois, c'est ça?
1: C'est toujours avec plaisir, en effet. J'aurais repris un peu de sommeil d'ici là, je l'espère.
0: Allez, bon repos. Merci beaucoup. Allons-y, Hugo, de quelques commentaires, parce qu'on a entendu l'analyse très pertinente de Sébastien, mais il y a aussi beaucoup d'auditeurs qui partagent avec nous leurs analyses maison.
2: Oh, que je me sens bien ce matin, écrit Isabelle Dubé, contente.

0: d'avoir gagné ses élections dans le Grou, donc elle a voté pour le Parti québécois, est contente aussi que nous ayons un gouvernement du Parti québécois. Le discours de Paul nous a réunis, rassembleurs, joyeux, remplis d'espoir. Vous avez Édouard Guindon dans Papineauville, qui lui est indépendantiste de droite, donc il se dit comblé ce matin de par l'élection d'un PQ minoritaire avec forte présence du Parti conservateur. Vous avez par ailleurs Joanne Gagné qui dit que le résultat ne lui déplaît pas, ne l'excite pas non plus, à part le fait de constater que les votes de la CAQ se sont déplacés vers le Parti conservateur, donc une conservatrice plutôt, et beaucoup également d'électeurs de Québec solidaire, comme Marie-Claude Desilets, qui nous dit qu'elle est très déçue et inquiète de la montée des conservateurs.
1: Ce sont surtout donc des états d'âme que vous partagez. On est très content de vous lire, Radio-Canada Audio, la bulle de conversation. Et Mathieu Bellumeur, à 6h, ou plutôt 7h31 minutes, poursuivons en s'attardant à la région où la carte a changé.
2: Oui, dans la grande région de Montréal, si on regarde les couronnes, par exemple, dans le nord, c'est vraiment Laurentides, Lanaudière, c'est bleu, c'est le Parti québécois. Rive-sud, ben évidemment, là, c'est le Parti québécois, le Parti libéral qui se partage certaines des circonscriptions. Il y a des endroits où ça a été très serré. Je pense à la circonscription de Vachon, là, c'est essentiellement Saint-Hubert sur la rive sud, où le Parti libéral du Québec a remporté par seulement 14 voix d'avance sur le Parti québécois. Est-ce qu'il y aura un recomptage à voir dans Saint-Henri-Sainte-Anne? Donc là, on est vraiment sur l'île de Montréal. Le Parti libéral du Québec l'a emporté face au représentant Guillaume Clich-Rivard de Québec solidaire, seulement par 39 voix d'avance. Donc ça a été très serré. Les libéraux qui ont aussi repris d'anciens châteaux forts de Québec solidaire, je pense à Maurice Richard, à Verdun. On va écouter le reportage là-dessus d'Étienne Perrault.
3: Dans une soirée électorale organisée à Montréal, plusieurs partisans de Québec solidaire sont déçus des résultats.
4: Bah, c'est toujours une déception quand il y a des individus qui ont une grande qualité, qui perdent leur place à l'Assemblée nationale.
5: QS, t'sais, aurait pu avoir plus, mais bon, on a ce qu'on a.
3: Même si le parti de gauche a réussi à consolider la majorité de ses acquis, trois de leurs circonscriptions de Montréal passent du orange au rouge. La circonscription de Verdun, anciennement détenue par la députée solidaire Alejandra Zagamendez, tombe aux mains des libéraux. C'est le candidat vedette Antoine-Dionne Charest qui prendra sa place à l'Assemblée nationale.
6: Je n'ai jamais rien tenu pour acquis. Ça fait un an que je fais campagne à Verdun. Pour moi, c'est un grand privilège de devenir le député de Verdun. Et je vais continuer de me battre. Vous savez, le travail commence aujourd'hui pour moi.
3: Et mis à part Verdun, les libéraux remportent aussi la circonscription de Maurice Richard, ainsi que celle de Saint-Henri-Sainte-Anne, qui a été remportée par le libéral Benoît Clermont, avec seulement 39 voix d'avance sur le solidaire Guillaume Clich-Rivard. Sans surprise, Paul Saint-Pierre-Plamondon est quant à lui réélu dans Camille-Lorrain. Et un deuxième siège s'ajoute au Parti québécois à Montréal, celui de Pointe-aux-Trembles. Ici Étienne Perrault, Radio-Canada, Montréal.
1: Et maintenant, Mathieu, réaction de la Chambre de commerce du Montréal métropolitain.
2: Oui, qui entend travailler de près avec les élus de la région à la Chambre qui souhaite que Montréal joue pleinement son rôle de métropole économique. La Chambre de commerce du Montréal métropolitain estime que dans le contexte économique actuel, le nouveau gouvernement doit rapidement mettre la croissance, la productivité et l'investissement au centre de ses actions. La Chambre de commerce indique qu'elle sera au rendez-vous pour créer des ponts entre la communauté économique et les élus.
1: Voilà, donc, sinon, si on regarde ailleurs, là, du côté de l'actualité, ailleurs dans l'actualité, parlons de la Ville de Laval qui va créer une fiducie d'utilité sociale. Ça, c'est pour assurer la pérennité ou plutôt la perpétuité de la mission du Carré Laval.
2: C'est un vaste terrain sur lequel seront construits, Patrick, 3500 logements au cours des prochaines années. C'est la première fois au Québec qu'une ville utilise ce modèle à l'échelle de tout un quartier. René Saint-Louis nous en dit davantage.
7: Habituellement, au Québec, c'est le modèle d'organisme à but non lucratif qui est utilisé pour développer et ensuite gérer du logement que les décideurs publics souhaitent être gardés abordables. La Ville de Laval dit avoir longuement réfléchi et conclut que le modèle de la fiducie sociale offrait davantage de garanties. Élisabeth Muir-Lepage est la responsable du projet à la Ville.
8: Un OBNL peut, avec le temps, changer de mission, aller dans d'autres directions que celles qui étaient à l'origine de l'intention.
7: La fiducie permettra de préserver l'abordabilité des logements en les protégeant à perpétuité de la spéculation immobilière, dit-elle.
8: Donc, on voulait s'assurer, avec un actif aussi important que celui du Carré Laval, que la mission soit figé. Et c'est ce que la fiducie sociale nous permet de faire, c'est-à-dire que la mission, on ne peut pas la changer sans aller au tribunal.
7: C'est l'ancien président des quincailleries Rona, Robert Dutton, qui présidera le conseil des fiduciaires. Ce dernier affirme qu'il est possible de bâtir la ville autrement et que le conseil

0: Ça y veillera à ce que les terrains soient développés dans l'intérêt de la collectivité aujourd'hui comme dans 50 ans. Ici René Saint-Louis, Radio-Canada, Montréal.
1: Et un dernier petit mot, Mathieu, sur cette entreprise derrière un projet controversé de centre de données en Estrie qui s'oppose à la demande de Québec en matière d'énergie.
2: C'est Keel Infrastructure, qui est une compagnie américaine installée à Sherbrooke, qui a pris la parole en ce sens devant la Régie de l'énergie hier en après-midi. Le gouvernement souhaite hausser le tarif d'électricité des centres de données à 13 cents le kilowattheure. Keel Infrastructure évoque une discrimination indue. Il y a des audiences qui vont se poursuivre jusqu'à vendredi à Montréal là-dessus.
1: Merci.
2: À tantôt.
1: Véronique, quelques mots?
3: La 13 en direction sud, juste avant le pont Bisson, on a un véhicule en panne, donc du retard depuis avant la 440. On ralentira dans le secteur Hickmore pour rejoindre l'autoroute 20, la 20S, depuis la 48e avenue au moment où on se parle. Et c'est lourd depuis l'échangeur Turcot en direction ouest pour rejoindre l'échangeur Saint-Pierre. Décarie Nord, presque toute la longueur, métropolitaine ouest également. Ville-Marie, dans les deux directions, va encore bien et bonne aventure. C'est dans la bretelle en provenance du pont Champlain vers le centre-ville. Le soleil brille. Il va continuer de dominer toute la journée. Un petit vent d'ouest qui nous rafraîchit un peu. 10 à 13 degrés. Il fait 6 seulement. On gagnera quelques degrés demain, mais aussi plus de nuages, surtout en après-midi.
1: 7h36, on l'a dit tout à l'heure avec Sébastien Bovet, le premier qui a sablé le champagne hier soir, avant même le Parti québécois qui a gagné l'élection. C'est Éric Duhaime, le chef du Parti conservateur du Québec. Il a fait ça à 20h36 devant les caméras, une façon d'envoyer le message qu'il était, selon lui, le grand gagnant de la soirée. Écoutons un extrait de son discours.
4: La voix des Québécois qui se reconnaissent plus d'un vieux parti puis qui veulent moderniser le vieux modèle bureaucratique québécois va enfin être entendue. Enfin, l'espoir sera représenté, sera présent dans les murs de l'Assemblée nationale. Et je...
1: Éric Duhaime, le chef du PCQ, qui effectivement envoie avec lui 18 autres députés. Ils seront 19 au total à l'Assemblée nationale. Ils se sont imposés comme la principale force politique dans la région de Québec et de Chaudière-Appalaches. Vote populaire à l'échelle de la province, plus de 20%. Mais il y a des endroits où ça a été là très confortable. Pensons à la Pelletrie, 48% d'appui pour Maïté Blanchette-Vézina, qui est avec nous. Madame Blanchette-Vézina, bonjour.
5: Bonjour.
1: Alors, votre analyse des résultats hier soir?
5: Ben, je pense que les Québécois ont parlé. C'est sûr que c'est historique. Là, du côté du Parti conservateur, ça faisait près de 100 ans qu'il n'y avait pas eu de député de ce type de formation qui était élu à l'Assemblée nationale. Éric Duhaime a travaillé très fort. On a tous travaillé très fort pour convaincre les Québécois, passer des messages. Et je pense que ce que les Québécois ont envoyé comme message, c'est qu'ils souhaitent un gouvernement affirmatif, autonomiste, fort, nationaliste certainement, mais avec un chaîne garde qui va être là pour s'assurer que les priorités des Québécois, comme le coût de la vie, comme la réduction de la taille de l'État, soient respectées.
1: Éric Duhaime souhaitait avoir une douzaine de sièges au moins. Ça, c'est en fait c'était sa projection au début de la campagne, ou son souhait au début de la campagne, parce qu'il voulait être un parti reconnu officiellement à l'Assemblée nationale. Qu'est-ce que ça change, ça?
5: C'est certain que ça change en termes de budget de recherche, en termes aussi de temps de parole. Donc, on va exercer ce rôle d'opposition, de deuxième opposition, et bien sûr de balance du pouvoir avec le plus grand respect, avec humilité. Mais on veut s'assurer, comme je le disais, que nos priorités et les priorités, pardon, des Québécois soient respectées.
1: Là, on parle de ceux qui ont gagné leur siège, mais il y a beaucoup de conservateurs qui ont fini deuxième ou troisième dans plusieurs circonscriptions. Notamment de la grande région métropolitaine. On voit des taux d'appui là, qui varient entre 17 et 25 %. Comment vous expliquez que le message a percolé jusqu'ici, jusqu'à Montréal d'une certaine façon?
5: Ben, je pense que pour beaucoup de Québécois, on est les plus taxés en Amérique du Nord. Donc pour beaucoup de Québécois, ce coût-là d'impôts de taxes ne vient pas avec les services attendus. Et c'est ce qu'on a martelé depuis, Éric, depuis plusieurs années, là, j'oserais même dire décennies. Et dans la campagne électorale, on a passé ce message que pour nous, le modèle québécois, il doit changer. Il faut changer le modèle si on veut continuer d'offrir des services, mais ne plus être les plus taxés en Amérique du Nord. Avec l'inflation, le coût de la vie, il y a des changements importants qui doivent être faits à l'État. Et c'est ce message que les Québécois ont entendu. Et les gens, je pense, ont aussi appris à connaître Éric Duhaime. L'avait connu comme animateur de radio. Mais maintenant, depuis 4 ans, il a pris son bâton de pèlerin. Il est parti, et malgré qu'il n'avait pas de député, a réussi à convaincre des gens comme moi, comme d'autres, que c'est ce que ça nous prend pour le Québec.
1: Oui, quand même curieux de vous entendre dire que tout ça, ce que vous proposez ou ce que vous avez proposé dans le cadre de cette campagne, c'est pour préserver la qualité des services au Québec, alors que, je le rappelle, vous avez un plan ambitieux de coupe là, de 47 milliards et vous dites notamment vouloir miser sur les réductions de taxes et d'impôts. Donc, autrement dit, pour avoir ces services-là, finalement, il va falloir se les payer soi-même à l'avenir, là.
5: C'est pas ce que j'ai voulu dire. En fait, je pense que ce que les Québécois voient et constatent, c'est qu'ils ont accès à des listes d'attente. Ils ont accès à des services qui ont de la difficulté à être donnés en éducation, en santé. Et si la solution, ça avait été de mettre plus d'argent, ben je pense que on aurait des résultats aujourd'hui. Alors, ce que les Québécois ont envoyé comme message, c'est qu'on a besoin de ce changement. Et nous, on va s'assurer d'être le chien de garde du gouvernement. On va jouer notre rôle d'opposition officielle, de deuxième opposition, de manière responsable pour s'assurer que le gouvernement en place continue de voir ces dossiers, ces sujets comme étant prioritaires.
1: Bon, puisque vous parlez de responsabilité, je fais écho à l'analyse de mon collègue Sébastien Bovet. Comment vous allez encadrer ce caucus dans la mesure où il y a plusieurs personnes, pour ne pas dire l'ensemble des membres de ce caucus là conservateur, qui n'ont pas ou aucune expérience parlementaire. Vous en avez une. On peut penser à Caroline Simard, qui d'ailleurs est celle qui a battu Pauline Marois en 2014, si mon souvenir est bon, à l'époque sous les couleurs libérales, aujourd'hui donc conservatrice. Ça va être quoi l'encadrement là pour les nouveaux venus?
5: Ben écoutez, il y a minimum 90 députés qui ont changé, là, considérant que la coalition Avenir Québec n'est pas réélue. C'était 90 députés, là, peut-être 89 en m'excluant. Donc, il y a beaucoup de nouveaux à l'Assemblée nationale, ça c'est certain. C'est historique aussi pour ça, cette élection. On va travailler très fort. Moi, c'est certain que je mettrai à contribution mon expérience et celle de Caroline et les autres pour que bien sûr tout le monde apprenne. On a des gens très compétents au sein du caucus et je suis fière de travailler avec eux. J'ai bien hâte qu'on puisse avancer sur les priorités des Québécois tous ensemble.
1: Mais est-ce qu'on envisage un cours décorum 101, là? Parce qu'on le sait, il y a quand même eu des candidats et là, donc, des élus conservateurs maintenant là, qui ont dérangé par leurs propos controversés, que ce soit actuels ou passés. On pense à Dominique Doom-Dumas et ses propos sur les femmes qui ont fait surface pendant la campagne et qui a d'ailleurs battu la ministre responsable de la condition féminine, Martine Biron. Comment, donc, on va former ces gens-là pour la joute parlementaire? C'est ça le sens de ma question.
5: Ben, je pense que tout s'apprend. Puis ces personnes, elles sont très compétentes. Parlons de Doom-Dumas, effectivement. La démocratie a parlé. Les gens lui font confiance. C'est quelqu'un qui a un argumentaire solide. J'ai bien hâte qu'on puisse collaborer, travailler ensemble pour que le gouvernement, on s'assure que le gouvernement avance sur nos priorités, sur les priorités des Québécois.
1: Maïté Blanchette Vézina, députée du Parti conservateur du Québec dans la Pelletrie. Félicitations, Madame Blanchette Vézina.
5: Merci. Bonne journée. Au revoir.
1: Hugo, quelques messages encore?
6: Les médias ont failli à leur tâche pendant la campagne, selon David Gagnon, en normalisant des comportements de plusieurs candidats qui ont été élus, des candidats avec des propos racistes, homophobes, masculinistes, conspirationnistes, qui même un qui a vandalisé une propriété d'un couple de personnes âgées. Bref, tout ça est passé comme si c'était devenu normal. Par ailleurs, vous avez Geneviève qui écrit « J'aimerais profondément qu'un gouvernement minoritaire ne puisse pas être renversé. Un mandat, c'est 4 ans. Entendez-vous les enfants? Blague à part, on devrait pouvoir s'entendre. » Et je termine avec Robin Boisvert qui représente beaucoup de commentaires qui ont été envoyés aussi. « Je suis triste que le Québec tourne à droite avec le Parti québécois et le Parti conservateur et heureux que le Québec ait gardé une base de valeurs humanistes avec Québec solidaire. »
1: Ben justement, écoutons Ruba Gazal.
7: Une chance que Québec solidaire est là pour être la voix de ceux qui en ont pas, ceux qu'on oublie très souvent. On a résisté, on se tient debout, c'est ça aussi Québec solidaire. Québec solidaire, c'est des gens qui se tiennent debout, qui résistent contre vents et marées.
1: La co-porte-parole de Québec solidaire, Ruba Gazal, qui était triomphante hier soir sur la scène du Club Soda à Montréal, alors que son parti a remporté 9 circonscriptions réparties entre Montréal, Québec, Sherbrooke. Oui, on a perdu 3 circonscriptions dans la métropole, une de très peu. Il y aura fort probablement un recomptage, mais disons qu'on fait mentir.

0: les pronostics étaient encore plus pessimistes. Avec nous, Alexandre Boulris, député élu pour QS dans Gouin. Monsieur Boulris, bonjour.
1: Oui, bonjour, monsieur Mesbourian.
0: Vous vous réveillez ce matin dans quel état d'esprit, là?
1: Un état d'esprit combatif, mais aussi reconnaissant de l'appui qu'on a eu dans plein de comtés, notamment dans Rosemont pour Gisèle Punjal. On est vraiment content de l'avoir dans notre caucus.
0: Bon, avant le début de la campagne, plusieurs ne donnaient pas cher de la peau des solidaires. Comment vous expliquez qu'on a été en mesure de sauver les meubles?
1: Bien, en bonne partie, je vous dirais que c'est parce qu'on était le seul parti qui voulait garder le modèle québécois. On était le seul parti qui voulait préserver le filet social, alors que tous les autres voulaient couper dans la fonction publique la taille de l'État. Donc, on aurait réussi à se démarquer. Et j'ai rencontré des gens qui travaillaient dans le milieu de l'éducation, au milieu de la santé, qui nous disaient « Ah oui, ben finalement, on va voter pour vous parce que vous êtes les seuls à vouloir préserver l'emploi qu'on fait. »
0: Vous connaissez bien les dynamiques de gouvernement minoritaire, M. Alexandre Boulris, parce que vous l'avez vécu à Ottawa depuis 2019. Est-ce que Québec solidaire est un partenaire naturel pour collaborer avec le Parti québécois, comme le NPD l'était là, pour le Parti libéral du Canada?
1: Ouais, je pense que Québec solidaire est un partenaire naturel pour quiconque veut aider les gens qui ont de la difficulté à payer l'épicerie, à payer le logement. Donc, si le Parti québécois minoritaire de M. Saint-Paul Plamondon est prêt à nous écouter, prêt à discuter avec nous, on est prêt à s'asseoir à la table, je pense, puis à trouver des solutions pour aider les gens dans leur vie. C'est ça que j'ai toujours fait. C'est ça qu'on va être capable de faire aussi pour l'avenir. Donc, ça dépend plus d'eux que nous.
0: OK. Donc, vous pensez que la balle va être complètement dans leur camp? Parce que là, vous vous retrouvez avec la balance du pouvoir, pour la première fois d'ailleurs, mais vous allez devoir vous allez devoir la partager avec les nouveaux députés du Parti conservateur à qui on vient de parler. Donc, vous allez faire quoi pour convaincre le premier ministre Paul Saint-Pierre Plamondon de tanguer le plus à gauche qu'à droite?
1: Mais je pense que ça correspond plus à ce que les Québécois et les Québécoises veulent en général, mais aussi à son programme. C'est-à-dire qu'on va essayer de leur dire, si pour vrai la lutte à l'itinérance, c'est votre priorité, vous avez en nous les meilleurs partenaires, pas les conservateurs. Mais après ça, s'il veut couper dans la taille de l'État, puis s'il veut couper dans les services publics, en santé puis en éducation, mais peut-être que ça va être les conservateurs son partenaire. Et voilà, ça va dépendre des choix que le Parti québécois va faire. Mais nous, on est prêts à collaborer sur les enjeux qui nous sont chers, qui touchent le filet social puis la protection des plus vulnérables de notre société.
0: Donnons un exemple concret de ça, d'autant plus que Paul Saint-Pierre Plamondon a promis de déposer cet automne une mise à jour budgétaire avec des éléments, et je le cite, du programme électoral de tous les autres partis. Engagement qu'il a pris sur scène là, hier soir dans son discours de victoire. Alors, quel est, par exemple, l'élément de votre programme économique que vous aimeriez voir dans cette mise à jour budgétaire?
1: Mais est-ce qu'il peut avoir le courage de taxer les super riches, les gens qui ont une fortune de plus que 25 millions de dollars? On est les seuls à avoir dit ça. Est-ce qu'il est prêt à aller chercher de l'argent là-dedans? Est-ce qu'il est prêt à mettre fin aux subventions publiques aux écoles privées? Quelque chose qu'on va regarder aussi. Mais vous me permettrez, M. Mesbourian, d'avoir une première rencontre de caucus de l'équipe de Québec solidaire avant de poser nos exigences. Mais c'est le genre de choses qu'on va regarder, évidemment, dans la mise en œuvre budgétaire.
0: Est-ce que vous seriez enclin à accepter la main tendue en ce qui concerne la tenue d'un référendum sur l'indépendance? Je comprends, là, vous allez vous concerter en caucus, mais vous, personnellement, vous vous situez où, là, d'autant plus que vous avez insisté au moment du saut en politique provinciale sur le fait que vous étiez souverainiste depuis toujours. Donc, cette main tendue pour un référendum, c'est oui ou c'est non pour le solidaire Boulris?
1: Ben, c'est oui, bien sûr. Mais pour nous, c'est important que l'indépendance, le mouvement souverainiste, ça soit avec tout le monde, un mouvement qui est inclusif et qui respecte les Premières Nations, les peuples autochtones. Mais de toute façon, M. Plamondon aussi a dit qu'il n'était pas à l'heure du jour tant que M. Trump était au pouvoir. Donc, on a une couple d'années à faire pour être capable de bâtir un mouvement, de rassembler la population, de parler de ça, de voir en quoi ça pourrait être avantageux pour être capable de bâtir un Québec qui nous représente le mieux, mais qui aussi prend soin de tout le monde. C'est ça le but de Québec solidaire.
0: Alexandre Boulris, député élu pour Québec solidaire dans Gouin. Félicitations, M. Boulris.
1: Merci, M. Masbourien. Bonne journée.
0: Hugo est noyé par les messages d'auditeurs.
2: Ouais. Il y a des papiers partout.
3: Sur la CAQ, notamment, et Christine Fréchette, humainement, même si je n'ai pas voté pour eux, écrit Nancy Lavallée, j'ai beaucoup d'empathie pour Mme Fréchette. Je peux imaginer que ça a été une soirée épouvantable pour elle. Vous avez également Marlène Côté. Je suis triste pour Mme Fréchette. Je lui souhaite bonne chance. Par contre, Yannick Grégoire, en terminant, de Saint-Jean-Pour-Richelieu, dit que la CAQ aurait pu réaliser sa promesse de réformer le mode de scrutin. Puis si elle l'avait fait, pendant que c'était le temps, certains de ses représentants siégeraient encore à l'Assemblée nationale. Bon débarras, écrit donc Yannick Grégoire.
0: Ouais, effectivement, c'est un bon point ça. Et une question pertinente pour notre invité, Yann Lafrenière, juste avant, écoutons Christine Fréchette, justement, qui était effectivement triste sur scène, mais aussi seule.
4: Je passerai pas par quatre chemins. Les Québécois ont parlé. Puis leur choix est clair. Puis je le respecte. Le résultat n'est clairement pas celui qu'on espérait. Puis comme chef, j'en assume l'entière responsabilité. Pas nos candidats, pas nos militants, pas nos bénévoles. Moi.
0: Christine Fréchette, la première ministre sortante qui n'a même pas réussi à se faire élire dans Trois-Rivières, notre invitée non plus n'a pas réussi à obtenir un autre mandat pour représenter la circonscription de Vachon. Yann Lafrenière, bonjour.
5: Oui, bonjour à vous, M. Basbourien.
0: Madame Fréchette a assumé l'entière responsabilité de la défaite. Est-ce que c'est à propos? Est-ce que c'est sa seule responsabilité, cette défaite hier?
5: Écoutez, je commençais pas en vous disant que ce matin, c'était un moment qui est agréable, qui est facile, mais les Québécois ont parlé, puis c'est ça la démocratie. Hein. Alors moi, je veux saluer les gens qui ont gagné leurs élections hier, je veux saluer le PQ qui est au pouvoir, Paul Saint-Pierre Plamondon qui a gagné son pari. Alors je les féliciter. Dans mon propre comté, si vous m'entendez avec une petite voix ce matin, c'est que ça s'est terminé vraiment tard, avec 14 voix entre la première et la deuxième position. Et ce que les gens du comté ont fait, depuis des années, ils n'avaient pas fait, c'est d'avoir un représentant libéral, donc ils ne voulaient pas de référendum. Ça envoie tout un message. On le voit avec la députation libérale qui va être à l'Assemblée nationale. Mais nous, on doit se poser des vraies questions, c'est-à-dire faire une introspection, faire le bilan, oui, et de regarder comment on reconnecte avec les Québécois, parce qu'on a fait de très belles choses. Mais clairement, il faut recevoir le message des Québécois hier. Et hier, notre chef fait un grand acte de leadership en se présentant, en ayant un discours qui était solide, qui n'était pas polarisant. On n'essayait pas de blâmer les autres. Alors, j'ai beaucoup aimé ce discours-là, même s'il était très difficile.
0: Mais est-ce que c'est la défaite de Mme Fréchette ou la défaite de la coalition Avenir Québec?
5: La première question qu'on va se poser, c'est qu'est-ce qui est arrivé? Qu'est-ce qui est arrivé dans ce qu'on a livré? Parce que comme je vous dis, moi, je suis très fier de plusieurs réalisations qu'on a faites. Puis ça, les gens dans le porte-à-porte nous l'accordaient, hein, de voir qu'on a pris des décisions qui étaient courageuses, que personne d'autre a voulu faire avant. Alors ça, c'est faut se questionner en se disant, mais comment ça a pu arriver? Puis le plus grand danger, vous savez, si ce matin, je me présentais en me disant, écoute, on a échappé ça et ça, puis on recommence cet après-midi. Je pense que les Québécois pourraient dire, mais je pense qu'ils n'ont pas compris le message. Ça demande vraiment un travail qui va être dur, qui est de se questionner sur ce qui est arrivé, de se repositionner. Puis, mais clairement, la CAQ est une option qui est intéressante pour plusieurs personnes. Il faut juste trouver la façon de reconnecter. Puis moi, je n'aurais pas fait de la politique avec un autre parti. Donc, c'est ce qui me ressemblait. Je ne me voyais pas dans les autres partis. Mais là, dans cette lutte à cinq, avec cinq grands partis, des choses qui ont changé. Je me rappelle l'entrevue qu'on a faite ensemble où vous disiez dans une campagne électorale, est-ce qu'on devrait pas y aller sur des thématiques? Moi, je pense que ça a été une campagne qui a été lourde. Pour les citoyens, ça devenait lourd. Même, il y en a plusieurs qui étaient contents hier en disant, enfin, c'est fini. Alors, faut se questionner sur comment on fait les élections, comment on présente nos choses. Pour bien connecter avec les citoyens, parce que c'est ce qu'on veut faire.
0: Votre gouvernement sortant, va tenir un dernier conseil des ministres cette semaine. On imagine que ce sera bien sûr l'occasion d'une part se vider le cœur et d'autre part d'amorcer ce bilan ou ce post-mortem et de commencer la reconstruction du parti. Est-ce que Mme Fréchette peut rester comme chef et mener cette reconstruction?
5: Attends, là, je pense que c'est rapide pour ces discussions-là, mais c'est notre chef, c'est elle qui a fait le discours hier. Moi, vous savez, c'est celle que j'ai appuyée au jour 1. Alors, je suis encore là, puis je suis avec elle, mais voyons comment les choses vont se passer. Un, et deuxièmement, c'est très humain, hein? C'est très, très humain. C'est la réflexion. Je vous dirais qu'hier, c'était difficile. J'étais avec ma petite famille, puis c'est difficile de voir nos équipes, les bénévoles qui sont tristes. Puis à la fin de la soirée, ma fille me disait, tu sais, c'est plate, papa, mais moi, je retrouve mon papa. Fait que c'est des réflexions comme ça qui vont tous nous animer. Je ferai pas semblant ce matin que c'est facile, c'est le fun, mais c'est la démocratie. Puis il y a des endroits dans le monde qu'il y a des gens qui paieraient de leur vie pour avoir une démocratie. On en a une. Moi, hier, c'était symbolique. Je faisais ma soirée avec 8 de mes voisins candidats à la Légion, avec des vétérans, pour dire, regardez, on comprend très bien que si on a accès à cette démocratie-là, mais c'est pas gratuit. Hein. Il y a des hommes et des femmes qui l'ont défendu. Alors moi, je respecte, c'est le choix des citoyens. C'est nous autres qui devons se poser la question.
0: Ouais. Ferez-vous partie de cette reconstruction de la coalition Avenir Québec? Quel avenir pour vous, là, à court, moyen terme?
5: Un matin, je ne sais pas. Je vais livrer, vous me connaissez, j'ai un background comme policier, comme militaire. Moi, jusqu'au moment où il y a un autre ministre de la Sécurité intérieure qui va prendre ma chaise, puis on fera un transfert, mais je vais travailler jusqu'à ce jour-là, pardon, comme député. Je vais faire une transition avec la nouvelle députée qui va avoir en place pour s'assurer que les citoyens ont le bon service. Ça, c'est la première chose que je suis sûr. Pour le reste, j'ai toujours cette envie de servir les citoyens. Comment? Je ne sais pas. C'est rarement le lendemain d'une défaite que c'est une bonne idée de prendre des décisions. Hein.
0: Effectivement. On vous souhaite une bonne réflexion. Avant de vous laisser aller, oui. Bernard Drainville, là, qui s'adresse aux médias pendant que Mme Fréchette est sur scène en train de faire son discours de défaite, là. Vous en avez pensé quoi de ça?
5: En toute transparence, je ne l'ai pas vu. Hier, on était encore, nous, à regarder et à faire, excusez l'anglicisme, un refresh sur la page, savoir ce qui se passait. C'était très serré. Je ne l'ai pas vu, mais je vais prendre le temps de décanter. Il y a beaucoup de choses qu'on a manquées hier. Mais écoutez, c'est des moments qui sont pas évidents. Moi-même, je me suis adressé à la foule qui était avec nous hier, aux militants. Je ne sais pas à quel moment ça s'est fait, mais je l'ai fait en disant aux gens, regardez, pour connaître ce qui vient de se passer, pour respecter la démocratie. Fait que, je suis désolé. Je vais prendre le temps de bien le regarder, mais je ne pense pas que c'était fait de façon mesquine.
0: Okay. Avez-vous parlé à François Legault, vous, hier?
5: Hier, non, du tout. Moi, je suis rentré, c'était 2h30 du matin. Fait que je n'ai pas parlé à beaucoup de monde.
0: On vous souhaite bon repos. Merci d'avoir pris quelques minutes pour nous parler ce matin. Yann Lafrenière.
5: À bientôt.
0: Yann Lafrenière, qui est donc ministre sortant de la Sécurité intérieure et des relations avec les Premières Nations et les Inuits et député défait dans Vachon. Il termine troisième derrière le Parti québécois et derrière le Parti libéral du Québec. Et c'est pas réglé, là. C'est un des rares endroits où la lutte va se poursuivre très certainement à travers un recomptage. On le disait tout à l'heure, les libéraux mènent par 14 voix seulement au moment de fermer cette élection. Un mot rapide de Véronique?
2: On y va avec sur la 20 Est. Au niveau de l'échangeur Turcot, c'est dans la sortie là, sous le viaduc boulevard des Tanneries, un camion lourd qui s'est immobilisé à gauche. Alors, soyez vigilants. Le ciel est bleu ce matin, le soleil brille, l'air est frais. C'est un beau matin d'octobre, la lumière est magnifique. Il fait 6 au centre-ville, mais ça varie entre 1 et 5 degrés un peu partout. On atteindra 10 à 13 et si vous partez à vélo, ça reste venteux. Des vents d'ouest, 20-40 km à l'heure aujourd'hui, tournant au sud-ouest demain, ce qui nous donnera quelques degrés de plus.
0: Véronique, un gros merci. On va se laisser le temps du Radio-Journal. Radio-Journal prolongé, ça va durer 15 minutes. On est de retour tout de suite après avec le chef du Parti libéral, Charles Milliard, qui a été élu dans Hartford. À tout de suite.
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14: Saint-Pierre Plamondon, élu premier ministre du Québec.
15: Les mots me manquent pour vous dire à quel point ce soir, je suis fier d'être Québécois.
14: Le Parti québécois va former un gouvernement minoritaire. La CAQ, rayée de la carte après 8 ans de pouvoir.
16: Les Québécois ont parlé, puis leur choix est clair, puis je le respecte.
14: Percée majeure pour le Parti conservateur.
16: Nous allons brasser la cage des vieux partis, toute la gang ensemble.
14: Et le Parti libéral formera de nouveau l'opposition officielle.
17: Nous étions 18 et maintenant nous sommes 40.
14: Pendant que Québec solidaire maintient la majorité de ses acquis.
18: Ce soir, on a défié tous les pronostics. On est encore là.
14: Bonjour, ici Mathieu Bellumeur. Bienvenue au Radio-Journal. Nous vous présentons ce matin une édition spéciale de ce Radio-Journal au lendemain des élections québécoises. 15 minutes durant lesquelles nous ferons le bilan des victoires, des défaites et des résultats un peu partout au Québec.
19: Il y a un nouveau chapitre de notre histoire qui s'ouvre pour notre nation au cours des prochaines années.
14: On vient d'entendre Paul Saint-Pierre Plamondon, le chef du Parti québécois, le PQ, qui est de retour au pouvoir, mais à la tête d'un gouvernement minoritaire. Le parti a fait élire 59 députés contre 40 pour le Parti libéral du Québec, qui sera l'opposition officielle. Le Parti conservateur, lui, fait son entrée à l'Assemblée nationale par la grande porte avec 19 députés élus. Québec solidaire maintient la majorité de ses acquis avec 9 élus, tandis que la coalition Avenir Québec a été complètement rayée de la carte. On commence notre couverture avec Sébastien Desrosiers. Sébastien, Paul Saint-Pierre Plamondon s'est engagé à collaborer avec les autres partis.
20: Oui, dans son discours de victoire, Mathieu, il a dit comprendre le message que lui ont envoyé les Québécois. Il promet de tendre la main à ceux qui étaient jusqu'ici ses adversaires. Par exemple, Paul Saint-Pierre Plamondon veut inclure un élément du programme de chaque parti dans le prochain budget du gouvernement. Donc, ça illustre le défi devant lequel se retrouve le premier ministre désigné, qui va devoir négocier avec les partis d'opposition pour réaliser certains de ses engagements, dont celui de tenir un référendum d'ici la fin de son mandat. Avec le concours, a-t-il dit, des autres députés indépendantistes, on écoute.
19: On n'oubliera pas non plus notre engagement de consulter les Québécois sur leur avenir. Mais un référendum, c'est une opportunité de décider par soi-même. Parce que le seul chemin qui permet de donner un avenir à notre culture et à notre langue, le seul qui permettra d'être pleinement nous-mêmes, de rayonner aussi partout dans le monde pour notre différence, pour notre existence, c'est le chemin de notre pleine liberté politique.
20: Alors, malgré qu'il obtient un mandat minoritaire et malgré des défaites crève-cœur dans Jean Talon et dans Arthabaska l'érable, Paul Saint-Pierre Plamondon s'est réjoui, évidemment, d'avoir multiplié par 20 son nombre de députés par rapport au dernier scrutin. Il a des semaines chargées devant lui, Mathieu, avec la formation de son conseil des ministres et la préparation de la prochaine rentrée parlementaire.
14: Sébastien Desrosiers, merci beaucoup.
20: J'en prie.
14: Je me tourne maintenant vers notre analyste politique, Véronique Prince, qui est avec nous en studio ce matin. Véronique, d'abord, avec un gouvernement minoritaire, le Parti québécois va devoir obtenir l'adhésion des autres formations politiques pour faire avancer son agenda législatif. Ce sera là probablement son plus grand défi.
21: Oui, parce que Paul Saint-Pierre Plamondon a fait campagne en mettant de l'avant ses convictions, sa persévérance, mais avec une minorité, les mots souplesse et flexibilité, il devra toujours les garder en tête. Entre autres sur la question du référendum, parce qu'avec une victoire obtenue grâce à 28% des voix, même pas le tiers des Québécois, il n'y a pas les coups des franches au moment où on se parle. Et ça veut dire aussi l'obligation de gouverner avec humilité, pas avoir l'attitude d'un gouvernement majoritaire, être rassembleur, susciter de l'adhésion, créer des alliances. Mais pour le moment, un pacte comme le gouvernement Trudeau l'avait fait avec le NPD, ça paraît quasiment impossible. Il y a des désaccords fondamentaux avec l'autre parti indépendantiste, Québec solidaire, sur la question de l'immigration, de la laïcité aussi. Il faudra garder ses rangs très serrés, toujours assurer le quorum en chambre pour l'adoption des projets de loi. Et ses 100 premiers jours au pouvoir, ben, ça devrait nous donner une indication de sa conduite sur la manière dont il tentera de rallier ses adversaires. Déjà, parmi ses priorités, on devine des consensus. Il veut débloquer un budget spécial pour l'itinérance. Il veut détaxer les biens usagés. C'était une idée avancée aussi par le Parti conservateur du Québec. Donc, devrait quand même être en mesure de faire des avancées, en tout cas dans les premières semaines.
14: Pour rester avec nous, on va poursuivre en analyse tout au long de ce bulletin avec vous, Véronique.
21: Les Québécois ont parlé, puis leur choix est clair. Je le respecte.
14: Une autre histoire importante de la soirée d'hier, c'est la déconfiture de la coalition Avenir Québec. Pierre-Alexandre Bolduc a passé la soirée à Trois-Rivières au rassemblement caquiste. Pierre-Alexandre, la coalition Avenir Québec a été rayée de la carte. Même Christine Fréchette n'a pas été élue dans Trois-Rivières.
22: Oui, Mathieu, la CAQ est passée de 90 députés élus en 2022 à zéro hier soir. C'est une chute brutale. L'ambiance au rassemblement de Mme Fréchette ici à Trois-Rivières était funèbre. C'était silencieux. Des employés du parti ont pleuré après avoir été au pouvoir pendant 8 ans. Des ministres sortants, Mathieu, des vedettes aussi de l'ancien parti de François Legault, ont tous mordu la poussière. Le parti a récolté à peine 13% des votes. C'est 1% de plus que Québec solidaire. Alors, dans son discours de défaite hier, Christine Fréchette a dit prendre l'entière responsabilité du résultat de l'élection. On va l'écouter.
1: Je passerai pas par quatre chemins. Les Québécois ont parlé, puis leur choix est clair, puis je le respecte. Le résultat n'est clairement pas celui...

0: Lui qu'on espérait. Puis comme chef, j'en assume l'entière responsabilité. Pas nos candidats, pas nos militants, pas nos bénévoles. Moi.
1: Alors Mathieu, on ne sait pas si Christine Fréchette va démissionner de son poste de chef. Pour l'instant, on me dit qu'elle encaisse la défaite. À suivre, à savoir si elle va demeurer aux commandes de ce parti qui n'est plus représenté désormais à l'Assemblée nationale. Mais Mme Fréchette a promis que la CAQ allait continuer de faire valoir la troisième voie dans le paysage politique québécois. Christine Fréchette qui a aussi assuré une transition harmonieuse, a-t-elle dit, avec Paul Saint-Pierre Plamondon.
2: Pierre-Alexandre Bolduc à Trois-Rivières, merci.
1: Au revoir.
2: Je retrouve Véronique Prince. Ce ne sera pas évident avec de tels résultats pour la CAQ, Véronique, de continuer d'exister dans l'espace public.
3: Oui, parce que d'abord, quand la CAQ n'existe plus au Parlement, c'est tout un défi de réussir à conserver une visibilité médiatique qui va être essentielle pour pas tomber dans l'oubli chez les électeurs. Au moment où on se parle, il y a des gens qui sont remerciés, il y a des baux qui sont liquidés. Le parti doit carrément lutter pour sa survie avant de se trouver une raison d'être. Parce que la troisième voie qui a tant été mise de l'avant par le fondateur François Legault, c'est maintenant le Parti conservateur du Québec qui l'incarne. C'est lui qui est au deuxième rang des francophones pour ce qui est des appuis. Donc, qu'est-ce que la CAQ a de plus à offrir qu'Éric Duhaime? Faudra trouver la réponse à cette question pour être en mesure de reconstruire le parti. Et on parle ici de le reconstruire assez rapidement, là, parce que pour redevenir compétitif d'ici 18 mois, la durée de vie habituelle d'un gouvernement minoritaire, faut rapidement mettre les choses en place. Et comme Pierre-Alexandre le dit, on sait pas si Christine Fréchette va demeurer chef. La question va lui être posée. Si c'est pas le cas, le parti a 30 jours dans ses règlements pour trouver un intérim. Ce serait l'équivalent d'être mis sous tutelle dans les prochains jours. Même si elle obtient un résultat quand même honorable de 13 % des votes, alors que Québec solidaire en a 12 et 9 députés. Là.
4: Pas un député, pas deux députés, presque 20 députés à l'Assemblée nationale.
2: Oui, on vient d'entendre le chef conservateur Éric Duhaime. Je vais retrouver ma collègue Marie-Isabelle Rochon qui a suivi la soirée électorale avec le Parti conservateur à Lévis. Marie-Isabelle, donc une entrée remarquée pour le Parti conservateur à l'Assemblée nationale avec 19 députés.
5: Voilà, et il entre par la grande porte. Je vous dirais que c'est une soirée qui était haute en émotion avec des militants qui étaient exaltés. Et au départ, les conservateurs visaient 12 sièges à l'Assemblée nationale. Ils se retrouvent maintenant avec 19 députés. Et dans certains comtés, ben maintenant, on compte dans les rangs conservateurs le candidat vedette Marcel Bouchard dans Portneuf, Karine Laflamme dans Lévis qui a battu Bernard Drainville. Il faut souligner aussi Tarek Inoud, qui a été élu dans Tabasco-l'Érable. C'est un comté que les conservateurs sont particulièrement fiers d'avoir ravi aux péquistes. Et hier, M. Duhaime, lors de son discours, il est monté sur scène avec tous ses candidats élus. On l'a quand même senti ému lorsqu'il remerciait ses proches et de lancer un appel aux caquistes déçus en soulignant qu'il était le parti autonomiste. Alors, on l'écoute.
6: Ce soir, vous faites mentir les oiseaux de malheur. Le Parti conservateur, c'est pas un feu de paille, c'est surtout pas un accident de parcours. Parfait. Qui arrive ce soir. C'est une famille politique, c'est des valeurs qui sont profondément ancrées dans notre identité, dans notre histoire, dans nos régions. La liberté individuelle, l'entrepreneuriat, le sens de la famille, l'autonomie des régions, l'autonomie du Québec à l'intérieur de la Confédération.
5: Et vous savez, M. Duhaime, il ne prend pas de repos. On vient de prendre la route parce qu'il s'en va saluer et remercier ses électeurs dans Bellechasse.
2: Marie-Isabelle Rochon, merci beaucoup.
5: Je vous en prie.
7: Nous étions 18 et maintenant nous sommes 40.
2: Charles Milliard, donc le chef du Parti libéral du Québec, les libéraux, vont former l'opposition officielle, vous l'avez entendu, avec 40 députés. Mathieu Goyer se joint maintenant à nous. Mathieu, Charles Milliard veut bien collaborer avec le nouveau gouvernement péquiste, mais pas à tout prix.
8: Ouais, les libéraux formeront une opposition officielle constructive, assurait hier soir dans son discours le chef du PLQ, Mathieu, mais ne comptez pas sur le caucus libéral pour aider le PLQ à préparer le prochain référendum. Charles Milliard, là-dessus, fera tout son possible pour en bloquer la tenue. Le chef libéral est somme toute satisfait des résultats d'hier. On attendra peut-être des recomptages, mais le nombre de députés libéraux a doublé hier. Le Parti libéral qui a fait des gains en Estrie, en Montérégie, en Outaouais, à Montréal, à Laval et à Québec. Son chef qui fait aussi son entrée à l'Assemblée nationale, après avoir fait beaucoup campagne dans les cantons de l'Est, Charles Milliard, qui est devenu hier soir le nouveau député d'Hartford. On écoute un extrait de son discours d'hier soir.
9: Pour l'amélioration des soins de santé, pour construire des logements, pour soutenir notre économie, vous trouverez des interlocuteurs, sérieux. Mais pour préparer votre référendum, vous allez trouver une opposition déterminée. Et ce qui se passe ce soir, c'est certainement pas la fin d'une histoire. On débute un nouveau chapitre et moi, je suis plus d'attaque que jamais.
8: Charles Milliard qui va faire le point cet avant-midi ou le lendemain de l'élection. Point de presse qui est prévu dans la circonscription de Jean Talon.

0: à Québec que les libéraux ont ravi hier soir au Parti québécois.
1: Mathieu Goyer, merci.
0: Au revoir.
2: Ce soir, on a défié tous les pronostics. On est encore là.
1: On vient d'entendre Ruba Gazal, co-porte-parole de Québec solidaire. Le parti préserve l'essentiel de ses acquis à Montréal et à Québec, mais sort de cette élection avec 3 députés de moins qu'après l'élection de 2022. QS a ainsi déjoué plusieurs pronostics qui avaient prédit une soirée beaucoup plus sombre pour le parti de gauche et conserve ses principaux bastions Mercier, Gouin, Rosemont, Sherbrooke. QS perd néanmoins Maurice Richard et Verdun aux mains des libéraux. La co-porte-parole Ruba Gazal promet de continuer à défendre les forces progressistes à l'Assemblée nationale.
2: Une chance que Québec solidaire est là pour être la voix de ceux qui en ont pas, ceux qu'on oublie très souvent. On a résisté, on se tient debout, c'est ça aussi Québec solidaire. Québec solidaire, c'est des gens qui se tiennent debout, qui résistent contre vents et marées.
1: Véronique Prince est toujours avec moi en studio. Qu'est-ce qu'on doit surveiller chez ces 3 partis à la lumière des résultats d'hier, Véronique?
3: Bien, pour le Parti libéral du Québec, c'était probablement le meilleur scénario parce qu'il double sa députation, devient opposition officielle et plus confiné à Montréal. Et pendant les 18 prochains mois ou la durée du gouvernement minoritaire, Charles Milliard, qui était néophyte en politique, inconnu du grand public avant la campagne, il pourra se forger une expérience parlementaire pour apprendre de l'expérience aussi au niveau de son leadership. Le Parti conservateur du Québec, lui, fait vraiment une percée historique. Mais ça viendra avec son lot de défis, notamment un enjeu de croissance. Éric Duhaime devra contrôler la parole de ses candidats qui ont des positions controversées. Mais lui et son équipe en sont très conscients et parlent déjà de la nécessité d'assurer une certaine discipline au sein de l'équipe. Le chef conservateur et son équipe veulent surtout pas que ça fasse comme la DQ en 2007, là où on avait remarqué l'inexpérience parlementaire, la difficulté à crédibiliser le programme. Là, ils veulent vraiment travailler dans un cadre parlementaire qui est établi. Montrer qu'ils sont capables de travailler dans une institution et savent aussi l'importance d'acquérir les choses en négociant les appuis, là, sans les bloquer. Puis enfin, Québec solidaire a fait la démonstration à quel point c'est un parti qui est difficile à déloger. Hein. Ils sauvent les meubles. Même quand l'échiquier politique se dirige plus vers la droite, ils ont montré la pertinence de la gauche. Et pour débuter la session parlementaire, Ruba Gazal aura plus d'expérience qu'Éric Duhaime, ce qui devrait lui conférer un avantage pour influencer les politiques publiques.
1: On retrouve à la fin de ce bulletin. Je me tourne vers Jean-Philippe Robillard. Maintenant, il y a des résultats dans certaines circonscriptions, Jean-Philippe, qui sont tellement serrés qu'ils pourraient nécessiter un recomptage.
4: Oui, c'est le cas dans Saint-Henri-Sainte-Anne, dans la région de Montréal, qui a été remporté par le candidat libéral devant le député sortant de Québec solidaire, Guillaume Clich-Rivard. Mais il y a, Mathieu, que 39 voix qui séparent les deux candidats. Alors, c'est peu. D'ailleurs, le candidat de Québec solidaire qui vient d'annoncer qu'il évalue tous les recours, dont le recomptage des bulletins de vote. Autre résultat serré, c'est dans Vachon, en Montérégie, où la candidate libérale n'a gagné qu'avec 14 voix de majorité devant le candidat péquiste.
1: Et on a beaucoup parlé des conservateurs dans la grande région de Québec, mais le parti s'est aussi illustré à l'extérieur de cette région.
4: Oui, effectivement, on parle de gains des conservateurs dans la région de Québec, il n'y a pas de doute, mais ailleurs, même s'ils n'ont pas, Mathieu, réussi à faire élire des députés, ils sont arrivés bon deuxième dans plusieurs circonscriptions, que ce soit en Mauricie, dans Lanaudière, dans les Laurentides, en Montérégie ou encore en Gaspésie. Alors, c'est vraiment un signe que le parti gagne en popularité un peu partout au Québec.
1: Merci Jean-Philippe.
4: Merci, au revoir.
1: On va terminer ce bulletin avec Véronique Prince en analyse. On peut s'attendre quand même à la lumière des résultats, Véronique, à des discussions pour réformer le mode de scrutin, des discussions qui pourraient bien reprendre.
3: Mais est-ce que c'est anecdotique d'avoir 5 partis ou c'est maintenant la nouvelle norme? Puis est-ce qu'on est appelé à élire des gouvernements minoritaires successifs comme ça? La réforme paraît peut-être une solution ce matin, mais c'est loin d'être fait parce que l'autre question, c'est est-ce que les Québécois sont prêts pour ça, élire un député local puis après ça un autre au niveau national? C'est plus complexe. La population n'a jamais été sondée là-dessus. Les élus peuvent pas être juges et partis. Il aurait fallu une question de référendum dans cette élection-ci sur le mode de scrutin, ou alors il en faudra une avant la prochaine élection.
1: Merci pour votre présence ce matin. Merci pour vos analyses tout au long de la campagne, Véronique.
3: Avec plaisir.
1: C'était le Radio Journal. Ici Mathieu Bellumeur au nom de toute l'équipe. Merci d'être à l'écoute. Bonne journée.
5: Et on poursuit, nous aussi, notre couverture électorale. Nous aurons dans quelques instants avec nous le chef du Parti libéral qui s'est fait élire dans Hartford, Charles Milliard, plus tard Elsie Lefebvre, de retour à l'Assemblée nationale sous la bannière du Parti québécois, et les analyses à venir de Paul Journet et Michel Courchesne également. Donc, restez avec nous jusqu'à la toute fin. Véronique, beau soleil à cette heure-ci, très beau soleil même.
6: Beau soleil, et nous sommes choyés parce que ce que je lis à l'instant,

0: Ces accumulations de neige observées, notamment dans la réserve faunique des Laurentides ce matin, et les gazons sont blancs.
1: Dans le parc.
0: Dans le parc, le long de la 175, la 169 également. Alors, des accumulations. On a eu des flocons à Val-d'Or hier, mais là, on parle de quelques centimètres. Il y a des avertissements de vent fort pour l'est de la province. Alors, vraiment, ça brasse de ce côté. Alors, ce soleil et ce temps plutôt frais, on en profite bien. C'est la journée la plus ensoleillée de la semaine. On aura des températures de 10 à 13 degrés aujourd'hui. Les vents d'ouest vont perdurer. 20-40 km à l'heure. Demain, ils vont tourner au sud-ouest. Alors oui, ça va nous donner quelques degrés de plus. 15 à 18 degrés, on aura un peu de soleil en matinée, mais par la suite, les nuages vont prendre le relais et on aura une probabilité d'averse de l'ordre de 40%. Température actuelle, Montréal 6, mais il y a encore du 1 à 3 degrés du côté des Laurentides, de la Naudière, donc c'est pas chaud. Circulation, métro, REM, EXO. Rien à signaler. Traversée de la rive sud complet, ça veut dire au moins la vingtaine de minutes pour la plupart des secteurs. 132 Est, bassin La Prairie, c'est vraiment très, très lourd ce matin. Et on a de bonnes congestions également. C'est depuis Blainville par intermittence jusqu'à Montréal pour l'autoroute des Laurentides. La 13 aussi à l'approche de la 20, secteur Hickmore et la 20, c'est depuis la 55e avenue. Bonne aventure! Bretelles du centre-ville, Bretelles du pont, par la suite, secteur Bassin-Pile vers le centre-ville et Ville-Marie occupée pour les sorties du centre-ville en direction est-ouest. Ça va bien.
1: Merci, Véronique. Quand je vais au restaurant, je suis toujours impressionné par ces serveurs qui sont capables de tenir, là, 3-4 assiettes d'un côté, 3-4 assiettes de l'autre. Oui. Nous, on a un journaliste capable de tenir, là, des dizaines de courriels de chaque côté ou de messages d'auditeurs. Ils sont généreux, les auditeurs répondent bien à notre appel. On les invite à partager leurs états d'âme au lendemain de ces élections générales. C'est Radio-Canada Audio, la bulle de conversation.
2: J'ai mal à mon Québec, écrit Marie de Québec. Justement, la montée des conservateurs ne me dit rien de bon. C'est bleu foncé partout. Ouch! Sylvie Doré, ouf! Gouvernement minoritaire, ça me rassure. Sa suggestion de législation a passé en premier. C'est le projet de loi pour mettre fin au changement d'heure. C'est sa suggestion. Par ailleurs, il y a Mathieu, ici à Montréal, qui est déçu par la défaite de Québec solidaire dans Saint-Henri-Sainte-Anne, surtout par 39 voix. J'espère qu'il y aura un recomptage, simplement pour s'assurer d'éviter les erreurs sur cette victoire plus que serrée. Ce sont les libéraux qui l'ont emporté là-bas. Et je termine avec Jason Pilon Parks, tiens, qui lui est content aussi que ce soit un gouvernement minoritaire du Parti québécois. Il espère que le monde va comprendre que le PQ, c'est la même chose que la CAQ, seulement un souverainiste, l'autre nationaliste. C'est du pareil au même. Un changement à deux partis, soit libéral contre conservateur, serait la meilleure chose pour le Québec à long terme. Il parle d'alternance éventuellement plutôt entre les libéraux et les conservateurs, qui serait selon lui une meilleure situation.
1: Plutôt que l'alternance historique entre les libéraux et les péquistes. Ben, parlons justement des libéraux qui vont former l'opposition officielle. Ils ont fait élire 40 députés lors de l'élection d'hier soir. C'est presque le double de la députation qu'ils ont eue en 2022. Donc, une bonne performance des libéraux qui va peut-être faire taire là, certaines critiques qu'il y a eu à l'interne qui ont marqué notamment le début de campagne du chef Charles Milliard, chef qu'on a joint, ben, maintenant député d'Harford, qu'on a joint un petit peu plus tôt ce matin. Charles Milliard, bonjour et félicitations.
3: Merci, M. Masbourian, bonjour.
1: Vous avez beaucoup insisté hier dans votre discours, vous avez été le dernier à parler sur scène hier soir, là, sur le fait que c'était votre grande fierté d'être le député d'Harford. C'est plus important pour vous que d'être le chef de l'opposition officielle?
3: Bon, on va pas classer nos bonheurs, là, mais disons que le fait d'être élu par des gens qui mettent un X à côté de notre nom, c'est le privilège ultime d'un député. Alors, je suis très, très fier à ma première tentative d'avoir pu obtenir la confiance des gens de chez nous.
1: Vous vous réveillez ce matin avec 40 députés élus, plusieurs gains sur la rive sud de la métropole, des gains en Outaouais, en Estrie, on vient d'en parler, notamment chez vous, donc à Harford, même à Québec, un gain à Québec. Est-ce que c'est au-delà de vos espérances?
3: Ben écoutez, c'est un peu ce que nos chefs nous disaient, mais jusqu'à temps que ça se réalise, ça demeure des projections. Alors, je suis vraiment, vraiment content. Et pour moi, c'est clair que le Parti libéral du Québec est de retour dans plusieurs régions du Québec, pas toutes les régions, mais ce sont des gains très appréciables. Puis évidemment, on souhaitait former le gouvernement, soyons honnêtes, mais je pense que si on a plusieurs raisons de sourire ce matin.
1: Ouais, vous insistez sur le fait que vous êtes de retour dans plusieurs régions du Québec. Qu'est-ce que ça veut dire, ça, pour le Parti libéral du Québec?
3: Ben, ça veut dire que ça va amener des discussions différentes au sein du caucus. Ça veut dire qu'on aura des gens sur place dans le terrain pour porter des dossiers précis. Ça veut dire aussi qu'on pourra continuer

0: le travail d'aller à la rencontre des Québécois, même pendant la prochaine session parlementaire. On est dans un gouvernement minoritaire, donc le gouvernement du Parti québécois a les coudées franches jusqu'à un certain point, parce qu'on va pouvoir collaborer sur des dossiers comme la santé, l'éducation, l'habitation, mais évidemment, vous vous douterez bien qu'il y a des dossiers sur lesquels on ne voudra pas collaborer. Donc, c'est un élargissement de notre champ de pouvoir, je dirais, et c'est pour ça qu'on est aussi fiers ce matin.
1: Quand on regarde les gains du côté de la Rive-Sud, on est tenté de se dire que la traversée du désert chez les francophones est terminée. Pourtant, c'est pas l'analyse là des experts à qui on a parlé. Puis effectivement, quand on regarde en détail là les résultats ailleurs, entre troisième et cinquième là dans bien des circonscriptions chez les francophones, ça veut dire que le travail de reconstruction et de reconquête là de ce territoire-là est pas terminé.
0: Vous avez tout à fait raison. Si le travail était terminé, on serait le gouvernement ce matin. Alors, je suis tout à fait conscient qu'il y a encore du travail à faire. Mais ceci étant dit, maintenant, on a un fort contingent, évidemment, à Laval, en Outaouais, en Estrie, vous l'avez mentionné, à Québec, en Montérégie. Alors, c'est des gains qui sont appréciables, mais il y a des régions qui ne nous ont pas choisi, M. Masbourien, puis je leur donne déjà rendez-vous pour la prochaine aventure. Je ne vais pas abdiquer à reconquérir l'ensemble des régions du Québec.
1: Et vous allez leur dire quoi, entre-temps, pour poursuivre ce travail de reconquête? Qu'est-ce que vous allez dire aux francophones du Québec?
0: Ben, on va continuer de briser un certain nombre de perceptions sur les positions du Parti libéral. Encore une fois, je vous en ai parlé à plusieurs reprises. On avait proposé un plan très solide pour protéger, promouvoir le français. On veut protéger l'identité québécoise. On veut protéger nos services publics. Il y a plusieurs partis qui veulent un peu démanteler un certain nombre de nos services publics. Alors, on va continuer de marteler ce message-là, mais on va aussi commenter les projets de loi du nouveau gouvernement. On va être une opposition solide, ferme, crédible, mais évidemment intraitable sur l'enjeu de la souveraineté du Québec, parce que comme la majorité des Québécois, on n'en veut pas.
1: Donc, dans quel domaine vous voyez une collaboration possible avec le gouvernement du Parti québécois?
0: Ben, il y a des crises qui sont importantes au Québec en ce moment. Je pense à celle du logement, je pense à celle de l'itinérance. À plusieurs reprises, M. Plamondon et moi, on a émis des souhaits similaires sur la tenue d'États généraux sur l'éducation. Nous étions les deux partis qui était disposé à en tenir. Alors, j'ose croire qu'on le fera. Donc, c'est quand même sur des missions importantes de l'État. Mais en même temps, les Québécois nous demandent aux partis politiques de collaborer ensemble, mais ne veulent pas donner un chèque en blanc à M. Plamondon. Et ce sera ça, les cartes à jouer dans les prochains mois, prochaines années.
1: On peut peut-être donner un exemple très concret, parce que vous l'avez entendu, comme moi, promettre de déposer cet automne une mise à jour budgétaire avec des éléments, et je cite, du programme électoral de tous les autres partis. L'engagement qu'il a pris sur scène, il dit, il va y avoir de tous les partis dans la mise à jour budgétaire. Alors, quel élément de votre programme économique vous voulez voir dans cette mise à jour?
0: Ben, il devrait prendre l'ensemble de mon cadre financier, puisque c'est celui qui était le plus raisonnable.
1: Une chose.
0: Oui, ben écoutez, je vous dirais qu'au niveau de la gestion, d'aller chercher des nouveaux revenus pour l'État québécois, nous, on a proposé d'encadrer le jeu en ligne, qui est un enjeu sur lequel il faut se pencher. M. Plamondon, même dans un des débats, a reconnu que c'était une bonne idée, alors je m'attends à ce que ce soit partie prenante de sa mise à jour à titre d'exemple.
1: Vous avez très certainement vu là l'entrevue accordée à Radio-Canada par la nouvelle députée libérale de Maurice Richard. Quoi, vous étiez peut-être occupé à préparer votre discours là, mais vous l'avez peut-être vu par la suite. Nada Boumefta, donc, qui a réussi à ramener la circonscription dans le giron libéral. Cette entrevue, courte entrevue, fait beaucoup réagir sur les réseaux sociaux, notamment le passage où elle a évoqué de façon très théâtrale une vague rouge. Elle a beaucoup insisté là sur la couleur. Comment vous avez trouvé cet extrait-là et qu'est-ce que vous avez à dire sur cette passion exprimée hier en direct?
0: Ben évidemment, les soirées électorales, il y a toujours des petites perles ici et là dans tous les partis. Alors, Mme Boumefta est reconnue pour son dynamisme et puis les gens de Maurice Richard vont être bien servis en matière d'énergie et je suis bien heureux qu'elle soit élue, qu'elle soit avec nous.
1: Mais est-ce que c'est le genre de passion là, que vous allez solliciter chez vos députés, notamment pour vous faire entendre autant, sinon plus, que les députés conservateurs, certains qui viennent là avec une longue expérience de communication puis une façon de parler très franche et directe?
0: Oui, ben il y aura des communicateurs de tout type hein, durant dans cette nouvelle législature là. Alors nous, on a des gens extrêmement expressifs, on a des gens plus

0: Gard disait qu'il y en a tout le temps lors des soirées électorales, mais disons qu'il n'y en a pas eu tant que ça.
1: Oui, c'est ça. Ça dépend de l'œil de celui qui dit ça. Les créateurs de contenu qui espéraient passer la soirée à créer des memes ou des stitches, soit des vidéos commentées, en avaient pas beaucoup à se mettre sous la dent, mais c'est l'impression que j'avais en regardant la soirée. Ils ont pu souffler un peu avant 23 heures grâce à notre collègue Mathieu Papillon qui a interviewé donc la nouvelle députée libérale de la circonscription de Maurice Richard à Montréal, Nada Boumefta, dans toute sa théâtralité.
2: Aujourd'hui, Maurice Richard a parlé et la vague rouge vient de passer.
3: Donc, un soulagement ici dans Maurice Richard.
2: Et je tiens à souligner que le parti a remporté aussi des comtés qu'on pensait être bleus. Et aujourd'hui, rouges. Nous serons entendus à l'Assemblée nationale. Nous sommes prêts à être l'opposition officielle en pleine force. Et je l'ai dit, j'avais le jersey, j'avais mes patins et maintenant j'ai la poque. Je vais filer sur la glace et je vais aller scorer sur mon ami. On fait tout pour Maurice Richard!
3: Vous êtes prêtes! En plus de ça, vous êtes prêtes!
2: Plus que jamais, et pour tous ceux et celles qui sont sur le territoire justiciable, terre ici, je vais
3: des grandes responsabilités.
2: Ma liberté et ma porte.
0: Elle voulait pas arrêter, là, même si on était prêt à revenir le plateau.
1: Quand Patrice Roy dit très bien, c'est l'équivalent radio-canadien de la musique des Oscars, ça, Patrick, il faut vraiment sentir. Bref, oui, c'est devenu le moment viral de la soirée. Je salue par ailleurs notre collègue interprète en langue des signes québécoise qui a su faire preuve d'une belle retenue dans son travail en traduisant finalement ce que disait la nouvelle députée. La séquence, elle a été reprise par des partisans libéraux, par des adeptes de la télé-réalité Les Traîtres, dont Nada Boumefta a été finaliste, et par des créateurs de contenu, évidemment, notamment le compte populaire Mime Fruité, qui a ajouté une trame sonore adéquate.
2: Et aujourd'hui, Maurice Richard a parlé et la vague rouge vient de passer.
3: Un soulagement ici dans Maurice Richard, mais un soulagement à l'échelle nationale.
1: Écoutez, j'ai vu des internautes qui ajoutaient des flammes à ses paroles. L'Halloween est juste dans un mois, a dit un autre. Est-ce vraiment nécessaire de faire ces grimaces et ces mimiques? Tu fais peur aux enfants, a dit une autre internaute.
0: Bref, faut dire qu'elle avait les yeux écarquillés. Là, il y a l'image qui vient avec aussi.
1: Il y avait de la gestuelle, les bras étaient de la partie aussi. Bon, pour les enfants, ils étaient couchés. C'était un peu avant 23 heures, je le rappelle. Et blague à part, même s'il y a pas mal d'internautes qui ont trouvé ces déclarations un peu intenses, j'en ai aussi lu qui appréciaient le ton différent. C'est mieux que les vieilles platitudes comme les politiciens qui remercient les bénévoles et qui disent que le vrai travail commence maintenant. Bon, ça c'est un autre point de vue, mais écoutez, c'est pas faux. Reste à voir quel rôle la députée Nada Boumefta aura au sein du caucus libéral. Whip me semble un choix évident, Patrick, l'élu chargé de maintenir la discipline et la cohésion au sein du parti.
0: Ah oui, je la vois là. Ramener un député à l'ordre, n'oublie pas que tu es rouge.
1: Ça va marcher serré. Patrick, ce sera à suivre.
0: D'autres commentaires, Hugo?
4: Oui, j'ai bien peur que le Parti québécois réussisse à convaincre plusieurs conservateurs à aller goûter au pouvoir avec lui. Peur, car je préfère toujours un gouvernement tenu en laisse, beaucoup mieux pour la démocratie, écrit Philippe.
0: Ouais, ça c'est une question qu'on s'est posée à un certain moment donné dans la soirée. Est-ce qu'on va être à un siège, deux sièges de la majorité du côté péquiste, puis on va tenter là les manœuvres à la Mark Carney pour obtenir une majorité, mais finalement, à 59 députés, on est assez loin d'un scénario comme celui-là. Là.
4: D'ailleurs, Louise se dit triste pour Paul Saint-Pierre Plamondon. Les Québécois ont eu peur, encore une fois, et n'avancent pas avec la peur. Paul Saint-Pierre Plamondon aurait pu faire beaucoup pour les Québécois en ayant une majorité. Et vous avez Carole, en terminant, dans la circonscription de Bordua, elle dit qu'elle est très heureuse de la victoire du Parti québécois, qui a très souvent été à l'origine de grandes avancées au Québec. Je suis confiante que Paul Saint-Pierre Plamondon et son équipe seront rassembleurs et feront leurs preuves dans les prochaines années. Par contre, je suis préoccupée de constater que la droite conservatrice est autant présente, avec des promesses parfois irréalistes, une équipe si faible. Mais somme toute, elle est très fière de notre saine démocratie.
0: Je rappelle qu'on parle avec Elsie Lefebvre du Parti québécois, donc nouvelle députée de Berthier à l'Assemblée nationale, tout de suite après le Radio-Journal. À 9h06, c'est Pénélope qui prend le relais. Salut Pénélope.
5: Salut. Alors, outre nos actualités internationales, notre heure santé aujourd'hui et la présence de Thierry Larose avec plein d'extraits d'un album à paraître vendredi. Excellent album d'ailleurs. On va nous aussi parler de campagne électorale, mais différemment comme on a fait à quelques reprises avec nos anges dans nos campagnes. Louis Aucoin, Émilie Nicolas et Tasha Carradine. Donc, je pense qu'on aura quelques gros sourires. Leurs analyses sont un peu différentes de ce qu'on retrouve dans les différents bulletins d'information et les émissions d'information ce matin. Mais cela dit, ce sera du sérieux aussi parce qu'ils ont analysé tout ça avec grand sérieux. Alors, ça se fera à 9h06 ce matin, les anges dans nos campagnes.
0: Hâte d'entendre ça.

0: Oh, ça me rappelle ma jeunesse, Pat Metheny, qui est de passage en ville.
1: La figure incontournable du jazz, Pat Metheny, qui, oui, est en concert ce soir à l'Olympia. Pat Metheny, qui a maintenant 72 ans, le guitariste et compositeur américain, qui a lancé un album plus tôt cette année, Side Eye 3 Plus, mais qui nous promet aussi ce soir des relectures de son répertoire avec le Pat Metheny Group. On entend d'ailleurs Face Dance, morceau de 78. Et j'y serai ce soir pour faire mon éducation de Pat Metheny que je dois connaître mieux, et je fais ça ce soir. Je vous en reparlerai demain. Un petit mot aussi sur la deuxième sélection pour le prix Goncourt qui vient juste d'être dévoilé. 8 titres qui sont toujours en lice. On le sait, c'était ça où Mourir a été écarté et donc ne passe pas en second tour. On a des titres comme Minotaur de Boris Bergman, Le fabuleux piano de Sonia De Villers. On a La solitude des professeurs et Infini de Yannick Hanel, et je souligne aussi la présence de L'inconnu du Quai de Javel de Philippe Jainada. Je vous en ai parlé il y a quelques semaines de ce roman. Les quatre finalistes seront annoncés le 27 octobre et nous connaîtrons le gagnant le 3 novembre pour savoir qui va succéder à Laurent Mauvignier qui a gagné l'an dernier avec La Maison vide.

0: Et Olivier, grosse soirée pour le Canadien de Montréal parce que c'est jour de rentrée. Rentrée montréalaise à la maison. Premier match au Centre Bell, autrement dit.
1: Voilà le Canadien de Montréal qui sera à la maison au Centre Bell pour disputer ce match contre les Hurricanes de la Caroline. Les Hurricanes, je vous le rappelle, qui avaient éliminé le Canadien en finale de l'Est l'an dernier. C'est un match important pour les joueurs du Canadien de Montréal. Plusieurs ont confié qu'ils l'avaient sur leur radar ce match parce que c'est une occasion, oui, d'une certaine revanche contre les Hurricanes de la Caroline, mais aussi de se mesurer, genre de match étalon là où on va se mesurer contre la référence dans la Ligue nationale de hockey. Et on veut montrer que cette année, encore une fois, le Canadien sera non seulement là pour faire et réaliser les mêmes exploits que l'an dernier, mais d'être capable peut-être aussi de menacer les meilleures équipes et s'inviter peut-être jusqu'en finale de la Coupe Stanley. Martin Saint-Louis s'en est fait parler hier, bien sûr, de ses commentaires et de cette position. Et il y est allé aussi de son commentaire sur ce que représente le match de ce soir.
2: Ça va être un bon test. C'est d'essayer d'avoir notre meilleure version qui garantit rien. On sait qu'on est capable de jouer avec cette équipe-là. C'est de jouer la game et en avant nous autres. Puis c'est parce que si tu gagnes cette game-là que on est meilleur qu'eux autres. Tout est à recommencer le lendemain.
1: Et d'ailleurs, lorsqu'on regarde le début de saison des Hurricanes de la Caroline, c'est une victoire en 3 matchs. Donc effectivement, c'est pas parce qu'on perd aussi les Hurricanes de la Caroline, c'est pas parce qu'ils perdent qu'ils seront plus bons cette année. Donc on surveillera ce match ce soir. Hier, Ivan Demidov a raté l'entraînement, jour de traitement. Reste à voir si ce serait pas une occasion d'entrer dans la formation Florian Jacquet, qui pourrait faire ses débuts ce soir avec le Canadien cette saison. Donc on surveille ça à 19h. Et dans le tour d'horizon là, des matchs d'hier, il y avait 2 équipes canadiennes qui étaient en action. Les Sénateurs d'Ottawa, eux qui ont gagné 4-1 contre les Bruins à Boston grâce à un doublé de Tim Stützle. Et il y a aussi les Jets de Winnipeg qui n'ont pas leur gardien numéro 1, Connor LeBoc, qui est toujours sur le banc, suspendu parce qu'il a raté le camp d'entraînement. Eh bien, malgré tout, ça va très bien pour eux. Victoire de 3-2 hier contre les Penguins de Pittsburgh. Et c'est 5 points sur une possibilité de 6 cette saison en 3 matchs déjà pour les Jets de Winnipeg. Donc, pas de gardien numéro 1. Pas grave, on va bien faire quand même. C'est ce qu'ils envoient comme message en ce début de saison.
0: Merci Olivier.
3: La nouvelle réjouissante.
0: Évidemment, la nouvelle réjouissante pour tous les députés élus, là, c'est qu'ils ont gagné leur siège. Mais pour nous, simples citoyens mortels, c'est que vous avez trouvé le truc, Hugo, pour qu'on vive vieux.
4: Oui, et peut-être un truc aussi pour ceux qui sont tannés de la politique aujourd'hui, en ce lendemain d'élection, c'est le Washington Post qui nous donne le truc pour vivre plus vieux, le truc d'Irvin E. Koch, qui a 103 ans, 4 dents, Patrick, et qui, vous savez, on dit souvent, on a souvent des histoires de gens qui disent « Ah, pour vivre vieux, il faut parler à des amis » ou évidemment « Le petit verre de rhum chaque soir », le classique.

0: qu'on entend à chaque fois.
1: Mais finalement, la solution, c'est non, c'est de se faire arracher les dents.
0: Non, Irvin Eacock va plus loin que les autres. Lui, il a son propre bar dans son sous-sol de sa maison, Patrick, et il l'exploite depuis 63 ans. C'est une spécificité du Maryland. À l'époque, c'était légal. On pouvait, dans son propre sous-sol, ouvrir son bar.
1: Ben voyons donc.
0: Ben oui. Et donc, il accueille les clients depuis 63 ans. Quelles sont les heures d'ouverture du bar d'Irvin? Ça s'appelle d'ailleurs... s'appelle d'ailleurs Irv's Basement Bar, vous aurez compris. Alors voici les heures d'ouverture selon le petit reportage de la journaliste du Washington Post.
2: Irv's Basement Bar doesn't have a schedule. People just knock.
3: The hours are very simple. When the first one gets here, that's when I open up.
0: Et voilà.
1: Donc, il y en a un qui cogne à la porte puis j'ouvre.
0: Exactement. Il n'y a pas d'horaire. Et on lui a demandé également, mais pourquoi continuez-vous après 63 ans à exploiter ce bar? Et il a dit, ben, évidemment, pour l'argent. Qu'est-ce que vous pensez? Et l'argent cash en particulier. Il n'a pas de carte de crédit. On imagine qu'il paye tous ses impôts. Il n'y a aucun
1: Bien
0: problème
1: sûr,
0: de ce
1: oui,
0: côté-là.
1: Il paye toutes les taxes et impôts.
0: Bref, je trouvais que c'est une belle piste de solution pour vivre vieux et pour ceux qui sont un petit peu tannés de la politique.
1: Merci, Hugo. Bon, on va y revenir, cela dit, assez vite à la politique.
4: C'est ce que j'allais dire.
1: Qu'est-ce que là, c'est le radio-journal?
4: Je ne veux pas être plate. Non.
5: Dans le sous-sol.
4: Dans mon sous-sol, Matt's basement.
1: Surtout que c'est le chef d'antenne qui est avec nous, Mathieu Bellumeur, lui qui a animé de belle façon la soirée électorale sur Radio-Canada Audio et sur le 95.1 ici dans la région métropolitaine. Donc, Mathieu, le Parti québécois et le Parti libéral du Québec se partagent les couronnes de la métropole.
6: Oui, on va faire, si vous voulez, un dernier tour ensemble de ce qui s'est passé dans la grande région de Montréal. Quand on parle de la rive nord, Laurentides, de la Naudière, c'est bleu, bleu, Parti québécois. Sur la rive sud, effectivement, il y a eu des luttes entre le Parti libéral du Québec et le Parti québécois. Certaines circonscriptions ont viré au rouge. Je pense à Vachon, à Montarville également, sur la rive sud. À Laval, c'est le Parti libéral du Québec qui a remporté les 6 circonscriptions. Sur l'île de Montréal, les libéraux ont repris d'anciens châteaux forts aux mains de Québec solidaire. Maurice Richard, Verdun, Saint-Henri-Sainte-Anne. Québec solidaire sauve les meubles avec 9 députés élus. Le départ de Gabriel Nadeau-Dubois n'a pas ébranlé la forteresse de Gouin. Alexandre Boulris l'a emporté. Il a affirmé plutôt à l'émission que la collaboration de son parti va dépendre des choix du PQ durant son mandat minoritaire.
7: Si, pour vrai, la lutte à l'itinérance, c'est votre priorité, vous avez en nous les meilleurs partenaires, pas les conservateurs. Mais après ça, s'il veut couper dans la taille de l'État, puis s'il veut couper dans les services publics, en santé puis en éducation, mais peut-être que ça va être les conservateurs son partenaire. Et voilà, ça va dépendre des choix que le Parti québécois va faire. Mais nous, on est prêts à collaborer sur les enjeux qui nous sont chers, qui touchent le filet social puis la protection des plus vulnérables de notre société.
6: Je vous ai parlé, Patrick, de Saint-Henri-Sainte-Anne, victoire des libéraux, mais seulement par 39 voix. Guillaume Clich-Rivard, sur les réseaux sociaux, dit qu'il évalue les options. Il pourrait donc y avoir une contestation judiciaire, une demande de recomptage. Est-ce qu'on pourrait assister à la même chose dans Vachon, donc sur la Rive-Sud, essentiellement Saint-Hubert? Le candidat, la candidate du Parti libéral du Québec l'a emporté avec 14 voix seulement sur le candidat du Parti québécois. Donc ça aussi, ce sera à suivre de mince majorité. Et on vient d'apprendre que Christine Fréchette, donc première ministre sortante, va faire une conférence de presse à 15h30 aujourd'hui.
1: Je rappelle que tout de suite après le bulletin, on parle avec Elsie Lefebvre, députée élue du Parti québécois dans Berthier. Puis on a, si vous me permettez, là, de faire une petite parenthèse, une précision du collègue Sébastien Desrosiers, qui a été sur le terrain électoral, bien sûr, depuis le jour 1 de la campagne, à propos de ce que j'évoquais en entrevue, notamment l'engagement du chef du Parti québécois et nouveau premier ministre d'intégrer un élément là, de chacun des partis dans le prochain budget. J'ai fait référence à la mise à jour budgétaire, j'ai pas été le seul. On nous précise là, du côté du PQ que ce serait dans le prochain budget, donc le budget du printemps prochain. Voilà pour la petite précision, parce qu'effectivement, ça pouvait porter à confusion. Sinon, ailleurs dans l'actualité, soulignons que le maire de Laval va être opéré aujourd'hui.
6: Il a effectivement partagé la nouvelle sur ses réseaux sociaux. Stéphane Boyer explique qu'une tumeur située entre son cerveau et un œil donc doit être retirée. D'importants risques, mais quand même, le maire de Laval précise que ses chances de récupération sont excellentes. On va écouter un extrait de son message publié plus tôt ce matin.
8: C'est sûr que l'époque où on vit, elle n'est pas parfaite. Il y en a des problèmes. Oui, il y a Trump, il y a les tarifs, mais aussi des belles choses qui nous entourent. Il y a aussi du bon. Alors, prenons le temps de regarder les choses positives et prenons le temps d'apprécier ce qu'on a.

0: entre autres les gens qui nous entourent. Pour tous ceux et celles qui sont malades présentement, que ce soit physiquement, mentalement, dites-vous que vous n'êtes pas seul. Aujourd'hui, j'aurai une pensée pour vous.
1: Stéphane Boyer qui souligne avoir pleinement confiance en son équipe médicale.
2: Qu'est-ce qu'on surveille en rafale?
1: Évidemment, le lendemain d'élection, il y aura des réactions. Je vous parlais de la conférence de presse de Christine Fréchette, mais on va entendre évidemment des points de presse des chefs des différents partis. Il y a un conseil des ministres à Ottawa, donc des réactions du cabinet Carney vraisemblablement. Puis on va continuer de suivre quand même ce qui se passe en France avec une journée nationale de manifestation pour réclamer plus de moyens dans les établissements d'éducation.
2: Mathieu, merci.
1: Ça fait plaisir. Bonne journée.
2: Bon repos.
1: Merci.
2: Ben tiens, puisque j'ai évoqué le discours du chef péquiste, écoutons-le.
3: Le Parti québécois est prêt. Il est prêt à donner aux Québécois le changement qu'il réclamait. L'équipe que vous voyez autour de moi, elle est compétente, elle est solide, elle est déterminée. Et nous serons un gouvernement avec une personnalité unique, une personnalité qui donne l'heure juste, qui parle avec beaucoup de franchise et d'authenticité. Un gouvernement qui a le courage aussi de prendre des initiatives et de faire des changements, indépendamment du sondage du jour, mais toujours en respectant l'intelligence des gens, en les prenant jamais de haut. Et c'est ce à quoi je m'engage ce soir devant vous.
2: Paul Saint-Pierre Plamondon, hier soir, lors de son discours de victoire, c'était à l'Espace Saint-Denis à Montréal. Et parmi l'équipe à laquelle il a fait référence, parmi les nouveaux élus qui accèdent au gouvernement, se trouve la nouvelle députée de Berthier, Elsie Lefebvre. C'est un retour, en fait, à l'Assemblée nationale pour elle, qui a été députée là, du Parti québécois dans Laurier-Dorion de 2004 à 2007. Elle est avec nous en studio. Elsie Lefebvre, bonjour.
4: Bonjour.
2: On dirait que vous avez dormi plus que les autres.
4: Ben, pas beaucoup, mais il existe du maquillage, donc.
2: Ça fait une petite différence. Vous aussi, vous avez sablé le champagne. Un peu après M. Duhaime,
4: oui,
2: cela dit.
4: Oui, oui.
2: J'ai pas vu la bouteille, là. Lui, c'était le Veuve Clicquot.
4: Ah non, nous, c'était pas du vrai champagne. Le petit bar nous apporte un mousseux. Donc, c'était plus symbolique, mais c'était vraiment apprécié. Puis, merci, je tiens à dire merci aux citoyens de Berthier. C'est tellement touchant. Puis, je vais travailler là, vraiment fort pour bien les représenter. Je suis très, très émue.
2: Sauf que c'est un parti, c'est-à-dire c'est un gouvernement minoritaire et un parti qui a perdu des soldats importants aussi en chemin là dans l'accession au gouvernement. Pascal Paradis dans la région de Québec, Alex Boissonneau, qu'est-ce qu'elle goûte cette victoire finalement?
4: Ben c'est sûr que nous, on aurait souhaité, c'est sûr, un gouvernement majoritaire, je dirais pas l'inverse, mais bon, on prend ce que les Québécois ont offert, puis c'est aujourd'hui un gouvernement du Parti québécois, c'est quand même pas rien quand on regarde d'où on partait. À la dernière élection, il y avait 3 députés du Parti québécois. On disait que le Parti québécois était, bon, après être enterré. Et aujourd'hui, Paul Saint-Pierre Plamondon est notre nouveau premier ministre. Et puis, les Québécois vont découvrir aussi l'équipe autour de lui, qui est une équipe d'exception. Franchement, il y a beaucoup de candidats de très grande qualité. Donc, on va former un gouvernement compétent, prêt à donner le nouveau souffle là, que les Québécois souhaitaient. Parce que je pense qu'une chose est claire, on avait besoin de changement là, avec la CAQ. On est arrivé au bout du rouleau. Donc, on est très emballés. Puis oui, malheureusement, on aurait aimé garder nos collègues, Pascal Paradis, qui est un député exceptionnel. Même chose pour Alex Boissonneau. Mais bon, la démocratie en a décidé comme ça.
2: Les deux qui se sont fait élire lors de partiels ces dernières années. Bon, gouvernement minoritaire, ça n'a pas une longue durée de vie, vous le savez. C'est quoi? Généralement, on n'arrête pas de nous répéter là, du côté des analystes que c'est de 18 à 24 mois. Là, quand on regarde tout ce qu'il y a à faire, ou en tout cas tout ce qui a été promis, abolir Santé Québec, réduire les seuils d'immigration, introduire une passe mobilité partout au Québec, supprimer la TVQ sur les biens usagés, bref, il y a beaucoup d'engagements. Qu'est-ce que vous allez avoir le temps de faire, là?
4: Ben, nous, on est confiants qu'on va être capable de gouverner pendant le plus longtemps possible. Puis, je regarde la composition de l'Assemblée nationale. J'entendais tout à l'heure M. Boulris de Québec solidaire. Je pense qu'on va être capable, avec un gouvernement de la main tendue, à l'écoute, de faire avancer les projets parce que, bon, le Parti québécois, dans cette élection-ci, on était bien campé au centre. Donc, on avait des politiques, je pense, qui peuvent rejoindre différents partis. On l'a dit, notre priorité, lutter contre l'itinérance, je pense qu'on va avoir des alliés du côté de Québec solidaire. Et ensuite de ça, on veut diminuer, on veut aider les gens sur le coût de la vie, diminuer la taxe sur l'essence, enlever les taxes sur les biens usagés. Les conservateurs étaient d'accord avec ces idées-là. Même chose pour... Donc, on est assez confiants. On va travailler de manière consciencieuse pour être capable de faire avancer les dossiers parce que on a besoin de ce changement-là et l'équipe.

0: québécois, on fait confiance à un gouvernement du Parti québécois. Donc, nous, on va être positifs dans ce nouvel univers. Je regarde aussi, j'ai une pensée aussi pour Mme Fréchette. C'est assez dur hier de voir la coalition finalement...
1: disparaître.
0: Ben oui, c'est ça. Donc, mais tout ça pour dire qu'il y avait 90 députés à la dernière législature de la CAQ qui ne sont plus là aujourd'hui. Alors, c'est vraiment un nouveau Parlement. Alors, je trouve que c'est très positif aussi. Un nouveau premier ministre, nouvelle génération, père de 3 enfants, connecté avec le vrai monde. Alors, non, on est très emballés, puis on est reconnaissant de la confiance des Québécois.
1: Est-ce que c'est la promesse d'un troisième référendum qui vous a fait perdre la majorité?
0: Ben, c'est difficile à dire. On va regarder dans les prochains jours, mais c'est sûr qu'il y a eu beaucoup de tapage médiatique, puis beaucoup d'attaques de nos adversaires sur cet enjeu-là, alors que pour nous, au Parti québécois, consulter des citoyens, ça nous apparaît comme un élément élémentaire d'une démocratie. T'sais, en Suisse, il y en a 10 par année, des référendums. Il y en a un présentement en Alberta, puis personne n'en parle. T'sais, à un moment donné, que les Québécois aient à trancher cet enjeu-là de manière périodique, parce que c'est l'avenir du Québec dont il est question. Puis nous, on est conscient aussi de la situation géopolitique. Donc, on avait dit, on va remettre le Québec sur les rails après une décennie des libéraux, après une décennie de la CAQ. Le Québec est dans une drôle de posture. Donc, on va se redonner confiance. On va remettre le Québec droit. Puis ensuite de ça, on va être capable de parler de notre avenir. Parce qu'est-ce qu'il y en a un avenir pour le Québec dans le Canada? Est-ce que la pérennité du français, c'est possible? La même chose pour notre culture, la laïcité. Il y a eu des enjeux, des excès au niveau des flux migratoires. Donc, on veut remettre le système d'immigration sur la bonne rail pour être capable d'accueillir les gens correctement, traiter les dossiers d'immigration aussi. On en voit plein de pages dans les journaux des gens qui doivent quitter le Québec, qui travaillent ici, qui sont là avec leur famille. Mais c'est parce que le système a été beaucoup trop... ça a dérapé du côté fédéral. Oui, c'est ça. Donc, bref, il y a des enjeux qu'on doit traiter. Nous, on pense qu'on serait mieux outillés d'un point de vue économique, si on avait notre propre coffre à outils, mais on aura les prochains mois et années pour convaincre les Québécois de cette option-là.
1: Et la démarche demeure légitime, selon vous, là, même en contexte minoritaire. En tout cas, votre chef en a beaucoup parlé hier dans son discours.
0: Ben, exactement, donc on va continuer d'en parler.
1: Vous avez de bonnes chances d'accéder au Conseil des ministres. Vous voyez où?
0: Ben écoutez, je pense que là, c'est ça. Là, on célèbre la victoire aujourd'hui, puis on va voir la suite des choses. Monsieur Plamondon décidera.
1: Bien sûr, c'est sa prérogative. Mais exact. Vous aimeriez avoir quel portefeuille?
0: Ah non, ben moi, je m'intéresse à tous les dossiers. Pour vrai, il y a tellement de dossiers intéressants. Puis quand on met la main à la pâte dans un dossier, on est emballé. Donc je sais pas, j'ai pas. Je suis plate de même, j'ai pas de réponse à dire.
1: Elsie Lefebvre, on vous dit bravo, félicitations.
0: Ben, merci beaucoup, puis encore une fois, merci aux Québécois d'avoir fait confiance au Parti québécois, c'est quand même pas rien. On revient au gouvernement, puis on va amener un vent nouveau, puis vous allez être fiers de votre gouvernement.
1: Madame Lefebvre a été élue dans Berthier.
0: Merci.
1: Bonne chance.
2: Si ce soir notre campagne se termine, il y a un nouveau cycle politique qui s'amorce, il y a un nouveau chapitre de notre histoire qui s'ouvre pour notre nation au cours des prochaines années.
1: Encore une fois, le chef donc du Parti québécois, Paul Saint-Pierre Plamondon, lors de ce discours de victoire, vous l'avez entendu, il voit, lui, dans cette victoire, un nouveau cycle politique. Ça fait écho au propos d'Elsie Lefebvre, là, qui disait qu'il y a eu un fort vent qui a balayé sur cette Assemblée nationale. Paul Journet, Michel Courchesne, on va conclure avec vous. Merci d'être réunis de nouveau tous les deux. Merci beaucoup, Michel. Ça a été une longue soirée,
3: non,
1: on sait, pour Paul aussi.
3: Très, très heureuse de vous retrouver.
1: Mais on est très heureux de vous retrouver également. On commence par quoi, là? Qu'est-ce qui vous a marqué, là?
3: Ah, il y a tellement de choses, Patrick.
1: Mais en lien avec, justement, ce qu'on vient d'entendre de Paul Saint-Pierre Plamondon. Commençons avec ça.
3: Une campagne à 5 partis. Là, ce qui était intéressant hier soir, c'est qu'il y a 4 de ces partis-là où tout le monde était très content. Puis ça, c'est assez rare que tu trouves des partis d'opposition qui sont très heureux de leur sort. Ça, c'est la première constatation. C'est sûr qu'on va vous parler du Parti conservateur d'Éric Duhaime. Je pense qu'on n'espérait pas 19 sièges. Et c'est ce qui fait la différence pour moi dans cette élection-là, même si je vais ajouter qu'on n'espérait peut-être pas les libéraux à 40 sièges non plus.
1: Non, puis il y a des solidaires qui n'espéraient pas 9 sièges.
3: La même chose.
1: En fait, c'est 5 partis, si je peux me permettre de le dire, 5 partis politiques qui ont récolté au moins 12% des voix hier. Mmh. C'est du jamais vu dans l'histoire du Québec.
3: Absolument, comme ça s'est jamais vu, qu'un parti gagne avec 28%
1: non.
3: des voix.
1: En fait, il n'y a jamais eu dans l'histoire du Canada un parti qui n'a pas réussi à atteindre 30%.
3: Et je termine en vous disant,

0: c'est ça qui va être intéressant d'observer, comment tous ces gens-là vont gérer leur propre parti, mais comment ils vont aussi se gérer, je dirais, d'une certaine façon, à l'Assemblée nationale. Parce que oui, c'est vrai que le PQ va aller piger parfois chez un, parfois chez l'autre pour obtenir leur appui. Mais pour avoir vécu cette Assemblée nationale, la dynamique entre tous et entre les députés. Moi, je dis les députés, puis je l'ai dit à Mme Lefebvre tout à l'heure, les députés vont avoir un rôle extrêmement important vis-à-vis leur chef. Pourquoi? Pour trouver une certaine cohésion, un certain équilibre. Et j'inclus Québec solidaire.
1: Identifier les voies de passage.
0: Exactement. C'est entre eux souvent que ça se décide. C'est en commission parlementaire. Alors, ce rôle-là, même s'il y a beaucoup de nouveaux députés qui ne savent pas exactement dans quoi ils s'embarquent, ils vont apprendre très rapidement et ça peut faire une différence.
1: Paul, sur la gestion ou la gouvernance minoritaire.
2: Oui, mais c'est une bonne nouvelle pour le Parti libéral et Québec solidaire, un gouvernement minoritaire. C'est une mauvaise nouvelle pour la CAQ et le Parti conservateur. Je précise d'emblée que on est presque rendu dans la numérologie en disant un gouvernement minoritaire, ça dure de 18 à 24 mois. Je rappelle que c'est une tendance historique, c'est pas une nécessité. Rien ne dit qu'un gouvernement minoritaire ne tombera pas avant ou ne durera pas plus longtemps. La particularité de ce gouvernement minoritaire, c'est que pour être renversé, il faut l'unanimité des trois autres partis d'opposition. Donc, eux aussi doivent se coordonner. Évidemment, Paul Saint-Pierre Plamondon devra, pour adopter ses lois, toujours aller chercher l'appui d'un parti d'opposition, mais les oppositions devront se concerter. Elles n'ont pas les mêmes intérêts. Pourquoi? Parce que Québec solidaire, c'est un scénario de rêve pour eux. Malgré les accents triomphalistes du discours de Ruba-Gazal, ils ont perdu des votes. Ils ont perdu des sièges.
1: Ouais, recul du vote populaire, puis trois sièges perdus à Montréal. Ben ouais. Il y en a un qui sera contesté, certainement.
2: C'est pas fameux, sauf qu'ils ont jamais eu autant d'influence. Parce que là, ils détiennent, s'ils le veulent, la balance du pouvoir. Donc, pour eux, c'est un scénario de rêve. Puis, à défaut d'être capable de prendre le gouvernement, ils trouveront pas de meilleur scénario. Donc, pour les libéraux, ben, Charles Milliard, je pense pas que son poste était menacé. Mais ça confirme son assise, le fait que dans un gouvernement minoritaire, ils ont pas le temps de faire une course à la chefferie.
1: On sait que les pressions ont été très fortes à l'interne. Mais il a au moins atteint le seuil minimum. Là.
0: Absolument. Mais si c'était gagné en bas de 35 sièges,
1: ça en était
0: le
1: fait,
0: vote
1: là.
0: De confiance, ben, ouais. Je ne dis pas que ça en était fait, mais il aurait fallu qu'il travaille plus fort pour regagner cette confiance-là.
1: Là, il fait taire un peu les critiques puis ça lui donne du temps pour faire ses classes.
0: Il y a les coups des franges.
2: Puis en même temps, les gens qui voudraient changer de chef, s'il y en a, ben, ils n'ont pas le temps de trouver un nouveau chef parce que le Parti libéral doit se tenir prêt parce qu'on ne sait pas ce qui va se passer avec ce gouvernement.
0: Mais ce qui va être intéressant aussi, parce que pour faire du pouce sur ce que Paul dit, c'est que M. Saint-Pierre Plamondon, il va devoir faire des concessions à un moment donné. Et ça va être intéressant, surtout avec Québec solidaire. S'il veut l'appui de Québec solidaire, qu'est-ce que Québec solidaire va demander en retour? C'est du donnant-donnant, qu'on le veuille ou pas. Mm-hmm. C'est du donnant-donnant.
1: Oui, ça va être à la pièce. On verra pas d'alliance comme avec les libéraux puis le NPD au fédéral.
0: Non, mais tout le monde va avoir un apprentissage à faire. Monsieur Saint-Pierre Plamondon va avoir un apprentissage dans qu'est-ce qu'il peut et veut donner. Et ça, c'est pas facile quand t'es premier ministre ou quand t'as une équipe au gouvernement.
1: Intéressant.
0: Alors, ça va être à suivre.
1: Mais vous insistez sur les solidaires, ça veut dire que ça se jouera pas tant que ça entre le PQ et le PCQ, le Parti conservateur? Parce qu'eux aussi, ils ont une balance du pouvoir.
2: Pas forcément, parce qu'il y a deux catégories de vote. Donc, si vous voulez adopter vos projets de loi, vous avez besoin c'est un vote régulier, mais il y a aussi les votes de confiance, où le gouvernement peut être carrément renversé. Mais ça peut être des négociations à la pièce. Puis on pourrait vraiment faire du cas par cas. Il y a des dossiers où les péquistes sont plus proches des conservateurs, d'autres où ils sont plus proches des solidaires.
0: Mais je vous annonce qu'au prochain budget, il n'y aura pas de vote de confiance. Personne ne va vouloir retourner en élection. Alors, c'est là qu'il va y avoir des négociations.
1: Budget, donc, printemps prochain, là.
0: Oui, puis même, il y a une mise à jour économique. Là. Monsieur Saint-Pierre Plamondon nous en a annoncé une pour novembre. Là. Alors là, mais ça n'arrivera pas. Personne ne veut retourner en élection. Là où il peut y avoir un certain intérêt pour Monsieur Duhaime, c'est tout ce qui va concerner les coupures de l'État sur le fonctionnement de l'État, sur même Santé Québec. Mais je vois pas ça, ces dossiers-là, à très, très court terme. Tu sais, c'est facile à tout dire ça dans une campagne électorale. Bienvenue dans la réalité du merveilleux monde gouvernemental.
1: Ça va être autre chose.
0: Ça va être autre chose.
1: Ouais. Bon, est-ce qu'on prend un petit moment pour parler de la question?

0: le choix à venir Québec.
1: Ben oui.
2: Ben oui.
1: C'est ben, peut-être un mot.
2: Une annonce cet après-midi, je viens de lire. Ouais.
1: Qui voudra, parce que il y a encore, le parti existe encore, évidemment, pas à l'Assemblée nationale, mais la structure du parti. Il y a aussi un certain financement disponible, mais qui voudra travailler encore dans ce parti?
2: Bernard Drainville.
1: Et qui voudra être chef?
2: Bernard Drainville.
0: Bernard Drainville, que d'ailleurs, qui s'est adressé à la presse en même temps que la chef faisait son discours, Christine Fréchette, qui a été la première à monter sur scène, là. Quand même, ça envoie le message, on dirait, là.
1: Ouais.
2: Ouais.
0: Vous pensez que lui serait prêt à se retrousser les manches puis reprendre ça?
1: Ben, qui d'autre?
0: C'est... Ben, Simon-Jolin Barrette, par exemple.
2: Non.
0: Non?
2: Non.
1: Mais il y a aussi, je pense que c'est comme s'il n'y a pas assez de place sur l'échiquier politique au Québec quand on a un parti indépendantiste pour avoir une offre fédéraliste, nationaliste, qui essaye de jouer sur les terres du PQ, puis un parti plus fédéraliste conventionnel comme le Parti libéral. Remarquez, François Legault, en 2014, il était presque pris en sandwich entre le Parti libéral puis les péquistes. Puis c'est un peu ça qui survient à nouveau. Et moi, je voudrais pas du tout commencer à écrire la nécrologie politique de la CAQ, sauf que dans l'immédiat, quand le PQ est fort, puis c'est difficile pour la CAQ de trouver de l'oxygène.
2: Ben c'est un peu tout ce débat autour de cette fameuse troisième voie. Je pense que juste les résultats d'hier soir ne laissent plus de place à cette troisième voie. Je pense qu'on va retourner dans les fédéralistes et les souverainistes. Et Bernard Drainville, si jamais c'est lui qui reprend ça, lui-même va avoir de la difficulté à tenir ce discours-là dans la grande région de Québec et il va devoir se positionner. Est-ce que dans un référendum, Bernard, tu votes oui ou tu votes non? Alors, ça sera pas facile, mais on verra. Je veux juste dire, permettez-moi, Patrick, cette femme, Christine Fréchette, a quand même démontré un courage et une détermination qu'il faut saluer ce matin. Elle est trop sévère avec elle-même et énormément de dignité dans sa défaite.
0: Oui, vous la trouvez trop sévère, elle qui a pris l'entière responsabilité de l'échec. Merci de le souligner, Michel. Je pense que ça touche beaucoup d'auditeurs à l'écoute là, qui avaient une sympathie quand même pour elle hier. Christine Fréchette qui va donc s'adresser à la presse à 15h30. Voilà, je salue tout le travail de l'équipe sous la gouverne de notre réalisatrice Dominique Depatie. Merci beaucoup. C'était notre couverture de cette soirée électorale. On se retrouve demain dès 5h30.
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11: Bonjour, ici Élise Jeté. Voici votre bulletin d'information.
12: Je pense qu'on a redonné le goût de l'avenir et le goût du Québec à des centaines de milliers de Québécois qui avaient cessé d'y croire. Donc vous, à l'évidence.
11: Le Parti québécois est de retour au pouvoir, mais il sera minoritaire. Le PQ a fait élire 59 députés hier contre 40 pour le Parti libéral du Québec, qui sera l'opposition officielle. Le Parti conservateur du Québec, lui, fait son entrée à l'Assemblée nationale par la grande porte avec 19 députés. Québec solidaire maintient la majorité de ses acquis avec 9 élus, tandis que la coalition Avenir Québec a été rayée de la carte. Benoît Chapdelaine a passé la soirée au rassemblement du Parti québécois à Montréal.
12: Vous êtes tellement beau et souriant, tellement beau de vous voir.
13: Paul Saint-Pierre Plamondon a fait son entrée sur scène vers 23h, entouré de dizaines de nouveaux élus. Il a rappelé que le parti avait fait élire 20 fois plus de députés qu'en 2022.
12: Le Parti québécois formera un gouvernement qui tend la main et je serai le premier ministre

0: de tous les Québécoises et les Québécois, sans exception.
1: Le premier chef du Parti québécois a accédé au pouvoir depuis Pauline Marois en 2012. S'est engagé à respecter ses promesses électorales.
0: Je vais m'occuper personnellement du sujet troublant de l'itinérance au Québec. Nous allons réduire de moitié l'itinérance au Québec. Nous allons réduire la bureaucratie, réduire le gaspillage de fonds publics éhontés.
1: Il a rappelé son intention de tenir un référendum sur l'avenir du Québec, même s'il dirige un gouvernement minoritaire.
0: Et on n'oubliera pas non plus notre engagement de consulter les Québécois sur leur avenir. Avec évidemment le concours, on le souhaite, de d'autres députés indépendantistes, de d'autres partis.
1: Des dizaines de nouveaux députés du Parti québécois vont donc siéger bientôt à l'Assemblée nationale, dont Sandrine Michon de Saint-Jérôme.
2: Le Parti québécois a repris sa place au cœur des Québécois, des Québécoises. On a travaillé fort, puis on sent que les gens veulent du changement.
1: Et le PDG sortant de Montréal International, Stéphane Paquette, dans Pointe aux Trembles.
3: Semaine après semaine, on voyait que c'était plus facile.
0: Alors, merci à tous et une excellente soirée.
1: Ici Benoît Chapdelaine, Radio-Canada, Montréal.
4: Québec solidaire, de son côté, préserve l'essentiel de ses acquis à Montréal et à Québec et réussit donc à déjouer plusieurs pronostics qui avaient prédit une soirée beaucoup plus sombre pour le parti de gauche. Emma Guerrero-Dufour était présente au Rassemblement solidaire à Montréal.
5: Au Club Soda à Montréal, les militants solidaires jubilent d'avoir préservé la plupart de leurs acquis.
6: On s'est battus comme seule la gauche sait se battre.
5: La co-porte-parole Ruba Gazal, réélue, a remercié les militants pour leurs efforts et averti le nouveau gouvernement.
6: Nous serons là pour travailler ensemble à faire avancer le Québec. Mais vous pouvez aussi compter sur nous pour nous tenir debout à chaque fois que ça sera nécessaire.
5: Le nouveau député de Gouin, Alexandre Boulris, ex-député néo-démocrate, s'ajoute à l'équipe solidaire.
7: C'est un Québec qui prend soin de son monde, qui refuse la peur et qui choisit l'amour. C'est possible!
5: Xavier, militant de longue date, est content de voir de nouveaux visages solidaires entrer au Salon Bleu.
8: Bon, mais il y a une nouvelle là, qui vient d'être élue, et puis c'est Stéphanie Vachon.
5: Cette ex-militante syndicale reprend le flambeau dans Sherbrooke.
9: Québec solidaire sera là pour défendre un État fort.
5: Au centre-ville de Québec, le co-porte-parole Sol Zanetti et le député Étienne Grandmont gardent leur place. Les bras croisés, Marie-Claude, militante depuis 2012, n'a pas le cœur à la fête.
10: Moi, ce que ça me dit présentement, quand je regarde la map électorale, c'est que la vision de la gauche est mécomprise.
5: Face à un vent conservateur qui a soufflé sur la province, le parti de gauche compte bien continuer de faire entendre sa voix. Ici Emma Guerrero-Dufour, Radio-Canada, Montréal.
4: Le taux de participation à cette élection générale québécoise a légèrement augmenté cette année. Au total, près de 67 % des électeurs ont exercé leur droit de vote. C'est un peu plus qu'aux deux élections précédentes. En 2022, le taux de participation s'était établi à un peu plus de 66 %. Le maire de Laval sera opéré au cerveau aujourd'hui. Il a partagé la nouvelle dans une vidéo publiée sur ses réseaux sociaux. Stéphane Boyer explique qu'une tumeur située entre son cerveau, un œil et une artère importante doit être retirée. Malgré d'importants risques, dont la perte de la vue et la paraplégie, le maire de Laval précise que ses chances de récupération sont excellentes. Voici un extrait de son message.
11: C'est sûr que l'époque où on vit, elle n'est pas parfaite. Il y en a des problèmes. Oui, il y a Trump, il y a les tarifs. Mais il y a aussi des belles choses qui nous entourent. Il y a aussi du bon. Alors prenons le temps de regarder les choses positives et prenons le temps d'apprécier ce qu'on a, entre autres les gens qui nous entourent. Pour tous ceux et celles qui sont malades présentement, que ce soit physiquement, mentalement, dites-vous que vous n'êtes pas seul. Aujourd'hui, j'aurai une pensée pour vous.
4: Stéphane Boyer souligne avoir pleinement confiance en son équipe médicale. Et en terminant, l'Académie Goncourt dévoile aujourd'hui sa deuxième sélection pour sa 124e édition. 8 romans restent en lice. Sans surprise, c'était ça au mourir du Québécois. Télisson Aurélien n'en fait pas partie. L'ouvrage avait été exclu le 25 septembre après des accusations d'utilisation de l'intelligence artificielle. Prochaine étape pour les jurys, la troisième liste avec les 4 finalistes qui sera annoncée le 27 octobre. Le nom du grand gagnant sera connu le 3 novembre. C'était les informations de Radio-Canada. Au nom de toute l'équipe, bon mardi à notre antenne.

0: Bonjour et bienvenue à cette émission du mardi 6 octobre, lendemain d'élection dans la province du Québec. Si vous nous écoutez d'ailleurs au pays, peut-être que vous vous dites enfin. Enfin, on va parler un peu d'autre chose. On va revenir à des réalités qui sont pas que québécoises si vous êtes dans une autre province. Quoique, je vous dis, ça arrivera pas ces jours-ci parce qu'il y a encore beaucoup de choses à analyser. Ce que nous allons faire dans un instant avec nos anges dans nos campagnes qui nous ont accompagnés tout au long de cette campagne électorale québécoise. Parmi nos invités aujourd'hui, il nous a époustouflés avec un premier album Cantalou il y a quelques années. Il nous avait fait le même coup avec son deuxième album Sprint. Et c'est un tour du chapeau avec son troisième album intitulé Le X du Y. C'est Thierry Larose que je vais recevoir en fin d'émission avec plusieurs extraits pour les curieux et impatients d'attendre cette sortie qui est prévue pour vendredi. Le 3 novembre prochain, ce sont d'autres élections qui auront lieu, celles de mi-mandat aux États-Unis. Alors avec Alexandre Couture-Gagnon et Charles-Philippe David, on va vous offrir un petit guide des midterms pour s'y retrouver parce que c'est vraiment pas simple tout ça. Donc on a les deux personnes parfaites pour nous vulgariser ça. Et puis en deuxième heure, on va retrouver nos spécialistes en santé, donc notre trio santé, Denis Fortier, docteur Chantal Vallée et Catherine Raymond. Il sera entre autres question d'anxiété. Est-ce qu'il faut viser le zéro anxiété dans la vie? Est-ce que ça se vise? Est-ce que c'est réaliste? Est-ce que c'est même souhaitable? Alors, ils sont là, Louis Aucoin, bonjour.
1: Oui, bonjour, Pénélope.
0: Président et stratège principal chez Aucoin Stratégie et Communication. Émilie Nicolas, salut, Émilie.
2: Bonsoir.
0: Ou je devrais dire hi, Emily. Parce que hier soir, ça s'est passé à la CBC.
2: Oui.
0: Pour toi, et c'était super de te voir là. Tasha Carradine, bonjour. Oh, on t'entend pas, Tasha.
3: Bonjour à Tasha quand même.
0: Est-ce qu'on t'entend là? Non, on t'entend pas. On vous revient, Tasha, ce sera pas long. Alors, comme on a à plusieurs reprises cette saison, c'est votre cinquième participation. Ce qu'on fait, ça s'appelle Nos anges dans nos campagnes. Pourquoi? Parce qu'on a pris le vocabulaire des religions et on vous en avez fait des catégories, des espèces de lorgnettes d'analyse. C'est des analyses sérieuses, mais je pense que nous allons parler... Ça va être bien différent de ce que vous avez entendu dans vos bulletins d'information puis vos émissions d'information depuis ce matin. On a retrouvé le son. Bonjour, Tasha.
4: Bonjour, bonjour. Oui, j'étais sur mute. J'étais tellement émue de la situation hier.
0: Il y a beaucoup à dire. Effectivement, il y avait beaucoup d'émotions. Beaucoup des chefs ont été émus, parfois parce que c'était la victoire et parfois parce que c'était une immense défaite. Alors, on va analyser tout ça ensemble et nous allons commencer avec... Je suis mêlée dans ma première page. On va commencer avec Louis.
1: Oui, avec...
0: Louis, on s'en va. Louis? Je suis mêlée dans mes pages.
1: Ben, je vais vous aider. Je vais vous donner une étoile de Bethléem. Le Parti québécois va suivre son étoile de Bethléem, donc c'est enligné vers le prochain référendum. Et ça a beaucoup, beaucoup motivé les troupes du Parti québécois, comme on peut l'entendre dans cet extrait. Non, ce n'est pas un crapaud qui se fait égorger.
0: Personne n'a plus de voix ce matin, on est d'accord?
1: Et cette personne, c'est la députée de Terrebonne, Catherine Gentilcor, qui s'excite dans le micro. De toute évidence, elle est de terre bonne humeur.
0: Pomme d'autiche!
1: Wow. J'avais hâte de la faire, celle-là. Donc, mais PSPP est habitué avec un caucus de trois rois mages. C'est pour ça, lui, qui a une étoile de Bethléem. Mais il va devoir apprendre à collaborer avec 58 autres rois mages. Et ça va être plus difficile, on me dit déjà que c'est déjà difficile. Oui, on me souffle à l'oreille souvent que ça va être difficile. Et déjà, seulement hier soir, il était clairement le gagnant de l'élection. Normalement, on laisse parler les autres chefs. Il l'a pas fait. Donc, il a parlé avant M. Millard. Ça, c'est le minimum de la courtoisie entre les chefs. Donc, ça part pas super bien en route vers l'étoile de Bethléem, mais on y souhaite bonne chance.
0: C'est comme Bernard Drinville qui a parlé avant Christine Fréchette également. Je sais pas si vous l'avez
1: pas entendu.
0: Mais en même temps, devant les médias, là,
2: Oui, c'est ça. Malaise.
0: Oui, c'est ça.
4: C'est malaise.
0: OK, allons-y, Émilie, avec la rédemption.
2: Oui, excusez, vous m'avez déconcentré. Mais je pense que dans le bain d'élection comme ça mérite des

0: des moments comme ça où on perd le fil.
1: Oui, absolument. C'est déjà beau de l'avoir gardé si longtemps.
0: Oui, je pense, bien sûr, la rédemption, je pense que c'est pour Ruben Gazal et aussi pour Charmillard, mais je pense d'abord vraiment pour Ruben Gazal parce que les quelques points de pourcentage qu'elle a gagnés durant la campagne avec sa performance, notamment dans les débats sur le terrain, les annonces qu'elle a fait, c'est pour QS, c'était vraiment la différence dans beaucoup de comtés entre perdre, se ramasser avec 2-3 députés et vraiment garder. Là, on est à 9, même par rapport aux 11 qu'il y avait avant dans Maurice Richard et puis dans Saint-Henri-Sainte-Anne, ces deux comtés où ça a passé par une centaine de votes. Donc, vraiment une performance qui était au-delà de ce qui a été attendu par Québec solidaire. Puis la même chose pour Charmillard aussi, où les derniers sondages lui donnaient peut-être à 36 députés, mais pas à 40. Il y a certaines personnes qui croyaient qu'il était un peu fou en disant « Non, mais regardez la Montérégie, ça va virer rouge, vous allez voir. » Puis effectivement, il y a plusieurs comtés, je pense 5 comtés même en Montérégie, qui sont devenus libéraux. Donc, il y a quelque chose là qui s'est passé. Je pense que pour Ruben Gazal, c'est vraiment de la popularité. Je pense que pour Charmillard, c'est aussi les gens veulent pas un Parti québécois majoritaire, puis ils cherchent des options de changement hors la CAQ. Il y a un mélange des deux, mais quand même, il y a comme une prime à l'urne pour les libéraux aussi qui s'est solidifiée. Puis pour Québec solidaire, si ça avait été en-delà de ça, il y aurait eu peut-être une espèce d'immense remise en question existentielle. Mais là, pour Ruben Gazal, c'est vraiment, je pense, bien entamé pour elle pour la suite des choses, même si ils ont perdu le statut de parti officiel au Parlement. Ça va être plus difficile au niveau des moyens. C'est ça, mais il y a quand même une très bonne performance qui lui donne au moins la confiance de ses troupes-là.
1: Allons-y. Émilie l'a évoqué. Tacha, mais pour vous, la rédemption, c'est Charles Milliard.
2: Oui, absolument. Au début de cette campagne, on avait dit, bon, est-ce qu'il va se tailler la place? Est-ce qu'il va faire la résurrection du Parti libéral? Et finalement, 40 sièges, c'est bien. En plus, il a fait des percées hors de l'île de Montréal, comme on a dit, la Montérégie. Il a été élu en Orford, Pontiac aussi. Il a pris des comtés à l'extérieur du bassin libéral traditionnel. La grande question, c'était est-ce qu'il pouvait avoir le vote francophone? Et il a réussi à l'avoir dans plusieurs comtés dans le Québec. Alors, c'était pour lui un triomphe. Il a pris la victoire dans the jaws of the lion. Il a saisi la victoire dans la bouchée du lion. Même s'il n'est pas au pouvoir, être en opposition officielle, c'est important. Et ça va être aussi, pour lui, il va être le chef du camp du non, si jamais ça arrive qu'on a un référendum. Alors, deux couronnes pour le prince. On veut pas le roi, mais le prince Charmillard. Voilà.
1: OK, d'accord. Deuxième tour de table. Louis, on est dans la séparation des eaux avec qui?
3: Avec Éric Duhaime. Les eaux se sont ouvertes hier devant Éric Duhaime. D'ailleurs, si ça se pouvait pour vrai, on viendrait de régler le troisième lien, mais ça, c'est une autre... Hier, le Parti conservateur n'a pas franchi la mer Rouge, mais il a quand même franchi les frontières de la Beauce pour se rendre à Québec. Il a franchi la Batiscan pour se rendre aux portes de Trois-Rivières. Il s'est arrêté au fjord du Saguenay, mais il était bien parti. Donc, Éric Duhaime, ce n'est pas Moïse, mais je me demande si c'est pas le Messie, parce qu'il tentait de... pour plusieurs, c'est le Messie. Et il tentait de réunir 12 députés. Ça vous rappelle-tu quelque chose, ça, 12? 12 apôtres.
0: Oh my God.
3: Et non, ce n'est pas le Messie. Éric Duhaime a réuni 19 apôtres, finalement. Bravo. Puis, il a obtenu une majorité à lui seul, plus forte dans son comté que tous les autres chefs, si on additionne la majorité de tous les autres chefs, chacun dans leur circonscription. Donc, c'est extraordinaire. Et la prédication d'Éric Duhaime a eu de l'effet, un effet attracteur sur toutes les générations. Je vous invite à écouter Héloïse Coulombe, 23 ans, nouvelle députée de Charlebourg.
4: Qu'est-ce qui vous a motivé à faire de la politique puis à faire de la politique avec les conservateurs?
5: Ce qui me motive à faire de la politique, c'est vraiment de vouloir rapprocher la politique et la démocratie des citoyens. Je pense que c'est important que ce qui représente les conservateurs soit à l'écoute, soit présent sur le terrain pour les entendre et en écouter leurs préoccupations.
1: Puis là, Patrice se dit, je ferai pas attention que...
4: Désolée, mais je n'ai rien entendu.
1: Il dit, je ferai pas semblant que j'ai entendu quelque chose, j'ai rien entendu.
3: Non,
1: là.
3: C'est ça. Mais là, puis clairement, les zones n'étaient pas assez séparées, clairement, parce qu'on entendait... Elle était peut-être dans le fond de l'eau, mais son message, c'était de dire qu'elle était à l'écoute des citoyens. Donc, voilà.
1: Sympathique. Je pense que les médias vont beaucoup se l'arracher, cette Madame Coulombe, pour lui parler. Émilie, le prêche dans le désert...
0: Oui.

0: Christine Fréchette, je pense que c'est pas c'est le désert complet là, zéro. En fait, c'est fou à quel point ce qui s'est passé avec la CAQ est remarquablement similaire avec ce qui s'est passé avec Clint Campbell en 93. Parce que vous avez un parti qui était dans le fond un parti progressiste conservateur. Hein. Moi, en tout cas, moi, j'assume que c'est ça que c'était. Et puis, qui s'est fait bouffer par les conservateurs à sa droite. En 93, c'était le Reform Party. Et par les souverainistes. En 93, c'était Lucien Bouchard. Mais vous avez à peu près le même scénario qui les a laissés dans le vide, dans le zéro en milieu. Avec une femme qui a été essentiellement dans le ce qu'on appelle la falaise de verre. C'est-à-dire, tu la nommes là quand ça va mal, et puis elle fait son possible. Moi, je me souviens, je me suis chicanée à plusieurs fois avec les autres panélistes de Patrice Roy cet hiver, parce que je disais que François Legault avait quitté trop tard, puis qu'il aurait dû proroger le Parlement, puis qu'il aurait dû essentiellement donner assez de l'oxygène à sa succession pour vraiment repartir avec des nouveaux projets de loi, puis faire autre chose. Tandis que là, c'est que...
1: Toujours avec elle?
0: Avec elle, notamment.
1: Mais elle... C'est qu'elle a été responsable de la déconfiture du parti pendant qu'elle était dans un grand ministère. Donc, c'est difficile après ça de dire « je propose du renouveau ».
0: Exact. Mais c'est que même à partir du printemps, il n'y a pas tant de renouveau que ça qui a été proposé. La CAQ n'a pas changé son agenda législatif. Et puis, on s'est emballé parfois en termes de médias, de marketing, en disant « elle change l'image ». Mais sur le fond, il n'y a pas grand-chose qui avait changé. Les Simon Jolin-Barrette, etc., ils ont continué à faire leur projet de loi très divisif à l'Assemblée nationale. Et puis, à un moment donné, bien sûr que, oui, elle était ministre dans l'ancien gouvernement, mais c'est aussi que, justement, en voulant ne pas faire la rupture, en voulant garder les mêmes têtes d'affiche aussi dans son cabinet, en voulant garder la même équipe le plus possible, en voulant dire que quand les ministres de la CAQ voulaient ne pas se représenter, c'était nécessairement une mauvaise chose, ben nécessairement aussi, je pense que ça aussi, ça a fini par rattraper le fait que la CAQ, c'est la CAQ, c'est la CAQ. Il n'y aurait plus moyen de faire d'avoir fait autre chose. Puis c'est là où, contrairement à Kim Campbell, ce qui se passe en ce moment, c'est que François Legault était le fondateur de la CAQ. Mm. Et donc là, on se retrouve à avoir un véhicule qui a servi un seul homme et puis qui avait été porté essentiellement par des militants très professionnels, des staffers, des conseillers politiques qui vont se trouver d'autres emplois. Il y en a beaucoup qui étaient sortis du Parti québécois, qui vont essayer de se magasiner des jobs au Parti québécois, revenir au pouvoir d'une autre manière. Il y a des gens qui étaient des anciens adéquistes qui vont vouloir retourner au Parti conservateur, qui vont avoir aussi besoin de conseillers politiques. Et donc, l'expertise professionnelle de la CAQ va se dispatcher un peu partout ou s'éparpiller un peu
1: et
0: partout.
1: Et donc, plus temps au service de la CAQ.
0: Moi, je vois pas la base militante fidèle qui peut faire renaître ce parti-là, contrairement à d'autres partis. Ça a vraiment été pour moi le parti de François Legault jusqu'à preuve du contraire.
1: Tacha, le sacrifice.
2: Ben, c'est Christine Fréchette. Exactement. Je retrouve les paroles d'Émilie et je vais ajouter le fait que sacrifice, parce que justement, c'est toujours les femmes, on donne la grande responsabilité de faire le renouveau, puis boum, ça tombe à l'eau. Ici, c'était l'usure du pouvoir aussi, qu'elle ne pouvait pas surmonter ça, malgré le fait que c'était une nouvelle tête d'affiche. Ce qu'on a vu hier soir, cependant, elle a aussi assumé ce sacrifice. Elle a eu la classe, la dignité de dire « c'est sur moi ». C'est pas vous, c'était moi, j'assume ça, la responsabilité de la défaite. Mais ensuite, elle a dit qu'on va continuer de se battre pour ses idéaux. Quels idéaux? Il n'y avait pas d'idéaux de la CAQ. C'était ça la raison que la CAQ aussi est disparue, parce qu'on ne savait pas pour c'était quoi la raison d'être de la CAQ. Elle ne l'avait plus. Et ses échecs sur plusieurs dossiers avaient fait que la population n'avait pas de croyance dans ce mouvement-là. Alors moi, je vois mal comment elle va porter ou qui peut porter ce flambeau. Personne ne va donner de l'argent non plus à ce mouvement-là, à la CAQ. Alors c'est fini dans ma tête. Là. C'est zéro. Ils sont tombés à zéro. Ça va rester à zéro. Il n'y a plus de flambeau à porter. Mais pour elle, c'était... justement, la sacrifice du parti, elle a assumé ça. Elle est coulée avec le navire. Et pour ça, je la respecte. Elle était, je pense, très digne hier soir. Et oui, Drainville n'était pas là en parlant en même temps. Je vais ajouter. Mais elle était très dignifiée. Ouais, pas chic du tout.
1: Louis, on a deux personnes sur trois ici qui pensent que c'est la fin pour la CAQ.
3: Je suis pas prêt à dire ça, mais j'ai envie de dire que c'est pas la défaite de Christine Fréchette. Ok, Il y a certainement une partie, mais elle aura beau dire « je prends la responsabilité », tout le monde sait qu'elle n'a pas la responsabilité, elle a tenu le fond
1: jusqu'au
3: bout.
1: Mais attendez, là, elle a quand même la responsabilité d'un portefeuille oui. dont l'argent a été extrêmement mal utilisé.
3: Ouais.
1: Puis c'est, selon moi, c'est une des grandes raisons pourquoi on a vu le résultat qu'on a vu. C'est la grande raison du pourquoi François Legault est parti. Mais après ça, mettre à la tête du parti, c'était sûr que ça allait être un buffet de récrimination de la part des autres chefs. Là.
3: Mais moi, je suis d'accord avec vous. Puis c'est vrai qu'elle a participé à ça. Puis elle a défendu des projets comme Northvolt.
1: Moi, je me posais beaucoup la question de Fitzgibbon hier dans son salon, comment oui. il devait se sentir face à tout ça. Parce que lui aussi avait dit
3: bon, il y a ça, mais il y a aussi le fait que sous ce gouvernement-là, on a de plus en plus, en fait, de moins en moins accès à un médecin, au réseau de la santé.
1: Absolument.
3: Et il y a plein de choses, je pense, qui se sont accumulées. Et bon, elle en fait partie, mais elle n'a pas, c'est ça, je veux dire,
1: elle n'est pas la seule responsable.
3: Tout, non, c'est ça. Et elle a eu un discours emprunt d'empathie mm-hmm. hier à l'égard des autres chefs. Je vous suggère d'écouter ce petit extrait de Christine Fréchette.
4: Et je tiens à souligner que le parti a remporté aussi des
5: comptes. Je tiens également à saluer Rouba, Charles et Éric. Vous avez mené cette campagne-là avec détermination puis avec conviction. Alors, toutes mes félicitations à vous trois.
3: Donc c'était joli. Je ne sais pas finalement si c'était de l'empathie ou si c'était mesquin. Parce que dans le fond, elle dit, vous autres, vous continuez. Puis moi, je débarque de mon autobus, terminé. Donc, bon. Et j'ai un message d'intérêt public. Si vous, parmi nos auditeurs, si vous pensiez aller porter votre CV à l'aile parlementaire de la CAQ, ben, je vous recommande de revoir rapidement vos plans de carrière parce qu'il n'y a plus beaucoup de postes ouverts.
1: OK.
3: Et voilà.
1: Ouch. allons-y, Milly, sur le yin et le yang. Je vous fais avancer un peu, là.
0: Oui, le yin et le yang, je pense que c'est une manière peut-être de décrire ce qui attend Paul Saint-Pierre-Plamondon pour la suite des choses, au sens où, d'un côté, dans la région de Québec, tu as les conservateurs qui vont être difficiles à ignorer sur son flanc droit. Puis aussi, il faut quand même le dire, pour ce qui est des conservateurs, on n'a pas assez parlé, je pense, je vais m'identifier en tant que fille de la banlieue de Québec, on n'a pas assez parlé de Radio X et du fait qu'il y a au moins six candidats, y compris Éric Duhaime, qui étaient des chroniqueurs, des animateurs de Radio X. Et les autres qui sont restés par la suite dans Radio X, qui font explicitement, notamment campagne, pour aller aider une option politique, comme ils l'ont déjà fait, par exemple, souvent au point de vue municipal, dans la grande région de Québec aussi. C'est une machine qui est habituée à mener des campagnes sur des enjeux, par exemple le troisième lien, quoi que ce soit, mais aussi parfois pour des candidats politiques. Si on avait une grosse partie du 98.5 à Montréal qui se lançait en politique d'un côté, puis les gens qui restent au 98.5, qui commencent à pousser pour un parti politique, ça serait un phénomène politique très particulier. Puis c'est ça qui s'est passé dans la région de Québec notamment. Et je pense qu'on n'en a pas assez parlé. Et c'est ce qui explique aussi que ça va être très difficile pour Paul Saint-Plamondon dans la région de Québec. Aussi, même au niveau des médias, il y a un phénomène de médias locaux qui lui fait de l'opposition. Et Bruno Marchand est le meilleur peut-être pour lui expliquer ce qui va se passer pour la suite des choses. Quand vous avez les radios contre vous à Québec, ça va être compliqué pour lui de se faire entendre son message sans avoir cette opposition-là, non seulement à l'Assemblée nationale, mais dans les médias locaux. Et puis à Montréal, bien sûr,
1: peut-être que finalement, ce ne sera pas les journalistes marxistes de Radio-Canada le problème de Paul Saint-Pierre-Plamondon, si je comprenais.
0: Non, mais peut-être les journalistes de Radio-Canada qui viennent de Québec, qui expliquent les affaires, ça, c'est ça. En tout cas, donc, il y a aussi le phénomène, bien sûr, à Montréal, des libéraux qui ont été plus forts que prévu. Et puis, Charles Milliard qui, d'emblée, a dit non, le référendum, pas quand moi je vais être là. Donc, des deux côtés, dans la grande région de Montréal dans la grande région de Québec, c'est quand même la métropole et la capitale là, qui va avoir les deux blocs où ça va être compliqué pour pas simplement à balancer pour la suite des choses.
1: OK, Tasha, la révélation?
2: Ben, la révélation, il y a un Québec conservateur qui le savait, ces 19 sièges-là, c'est pas rien. Et malgré le fait que, oui, je suis d'accord avec l'analyse d'Émilie que Radio X et le pouvoir des médias jouaient beaucoup dans cette victoire essentiellement pour Duhaime, parce que je pense que c'est lui qui honnêtement, a ramassé le plus hier soir, s'est avancé le plus. Je trouve que ça, c'est un phénomène, là, parce que lui aussi a réussi à pousser le Parti québécois à la droite. Ça, c'est quelque chose. Le Parti québécois, ses racines, qui sont avec les syndicats, le mouvement travailleur, René Lévesque, je pense, prend un regard de ça puis dit, tu sais, qu'est-ce qui arrive, là? C'est impossible. Il roule dans son cercueil. C'est quelque chose de jamais vu qu'on a vu un pays

0: quelque chose à Duhem de jouer le jeu contre les libéraux fédéraux de Carney avec Paul Saint-Pierre Plamondon. Alors, ça va être très intéressant de ce point de vue-là.
1: Oui, absolument. On va accélérer pour les catégories restantes. Louis, c'est pas la multiplication des pains. Non. C'est la multiplication des
2: députés. Le Parti libéral a tout misé sa campagne sur les prénoms de ses candidats. Charles, par exemple. Puis je comprends qu'avec quand tu t'appelles Milliard, tu veux pas te faire confondre avec les milliards dépensés par la CAQ. Donc, on est allé là-dessus. Est-ce que c'est une intervention divine pour lui? Est-ce que c'était prédestiné de parler de multiplication? Toujours est-il que le PLQ passe de 21 députés à 40 députés. Mm-hmm. Donc, une multiplication par 1,9, mais nulle part dans la Bible, on a dit qu'il fallait que ce soit un chiffron. Donc, voilà. Eux autres, ça arrive comme ça. Et c'est pas la seule intervention divine hier. Il y a eu l'élection d'Antoine Diane Charest, le fils du père, dans Verdun. Et aussi l'élection de Sacha Cannon dans Hull, lui aussi le fils du père. Mm-hmm. Mais dans la multiplication des candidats, ça vient aussi avec la multiplication des problèmes, et je vous en fais écouter un ce matin. Je vais vous dire c'est qui après.
3: Et je tiens à souligner que le parti a remporté aussi des comtés qu'on pensait être bleus et aujourd'hui rouges. Nous serons entendus à l'Assemblée nationale. Nous sommes prêts à être l'opposition officielle en pleine force. Et je l'ai dit, j'avais le jersey, j'avais mes patins et maintenant j'ai la poque. Je vais filer sur la glace et je vais aller scorer ça, mon ami. On fait tout pour Maurice Richard!
2: Et là, la POC Nada Boumefta dans Maurice Richard,
1: elle a
2: la
1: POC. Ça continue.
2: Elle a la POC, mais je ne sais pas si elle sait qu'elle a un coach.
1: Elle est passionnée, Sacha, exact.
0: Passionnée, ça, je l'ai vu.
2: Bravo, on dit, on lâche pas. Bonne chance, okay. Charles.
1: Émilie, le Nirvana.
4: Oui, je parlais tout à l'heure d'Éric Duhaime. Puis je faisais des comparaisons avec le fédéral. Je vais faire une autre comparaison avec le fédéral. La vague orange de 2011, vous avez eu un phénomène où on se posait toute la question. Vous avez plein de gens qui ont pas d'expérience en politique, qui pensaient pas nécessairement être élus, qui arrivent au Parlement d'un coup. Comment est-ce qu'on va s'organiser avec ça pour en faire des députés d'expérience? À l'époque, en 2011, il y avait Tom Mulcair qui avait été ministre. Là, Éric Duhaime, il a fait beaucoup de campagnes politiques dans sa vie, mais c'est aussi la première fois qu'il est député. Il a Maïté... Blanchet Vézina, qui était déjà parlementaire. Donc, il y a une personne, mais sinon, le reste, c'est tous des nouveaux venus. Des nouveaux venus où on en a parlé durant la campagne. Il y a quand même des gens avec des passés, des déclarations, etc., assez sportifs. La question de... pour ne pas le dire.
1: L'euphémisme
4: était là, mais vraiment quand même des déclarations qui avaient des tendances, dans certains cas, masculinistes contre les femmes, etc., des préjugés homophobes. Bon, donc, il y a beaucoup de choses qui ont porté à controverse. Maintenant, la question de la discipline de caucus là-dedans, justement, je vais refaire encore ma fille de Québec, des gens qui sont habitués de dire liberté, OK, ça va être compliqué d'avoir un caucus discipliné qui apprend le métier de député là-dedans. Ça va vraiment demander des conseillers très forts. Donc, oui, le nirvana est là, mais on ne fait que commencer pour avoir une opposition efficace.
1: Mais Madame Blanchet Bézina a dit « tout s'apprend ». Donc, ça aussi, ça va s'apprendre, ce décorum en chambre. Tacha, le nirvana, pour qui?
0: Ben moi, le nirvana, c'est pour Paul Saint-Pierre-Plamondon, parce qu'il est au pouvoir, malgré le fait qu'il est presque nirvana. Il a 5 sièges en bas d'une majorité. Alors, c'est comme le nirvana qu'il le voit en distance, là. Mais je pense que pour un parti qui était assez mort, 3 sièges, c'est quelque chose qui on rêve de ça. Mais vu qu'il va maintenant jongler avec deux partis de très différents, les conservateurs et QS, pour maintenir le pouvoir. Mmh. C'est peut-être un peu le purgatoire avant le paradis parce que, arriver à son référendum, ça va prendre le départ de Trump et un développement assez important pour lui parce que 30% seulement des Québécois veulent un référendum ou veulent même la séparation. Alors, bonne chance, je lui dis. Ça va être toute une corvée. Voilà.
1: Ouais, absolument. Du pain sur la planche. Louis, la tentation dans le désert.
2: Oui, la tentation dans le désert, ça arrive quand Jésus est soumis à la tentation. Le diable, il dit, je vais te sauver. Et Jésus résiste à toutes ces tentations. Et je dis, le Québec solidaire va être soumis à la tentation. Parce que le gouvernement du Parti québécois a 59 députés. Les oppositions l'opposition libérale, les conservatrices, ont 59 députés ensemble. Il reste 9 députés au AQS, qui a véritablement, selon moi, la balance du pouvoir. Et le NPD à Ottawa a eu cette position-là et s'est allié avec les libéraux. Et aujourd'hui, qu'est-ce qu'il y a du NPD? Plus rien. Donc, il ne faut pas se soumettre à la tentation. Il faut résister. Et c'est

0: la balance du pouvoir qui a mené le NPD à sa perte. Donc, il faut prouver son utilité quand on n'est pas un parti reconnu à l'Assemblée nationale sans se liguer avec l'un ou avec l'autre, ad vitam aeternam, et effacer sa propre identité. Bonne chance.
1: Vous êtes aussi sur Rouba Ghazal, Tasha, pour l'appel à la prière cette fois-ci.
2: Appel à la prière, elle appelle à la prière de la gauche. Elle a dit ça hier soir. On est essentiellement, on porte ce flambeau traditionnel de la gauche au Québec. Malgré le fait qu'elle est sortie, dans mon point de vue, perdante sur les chiffres, tu sais, 12% puis 9 sièges, pas de statut de parti, mais elle peut avoir la balance du pouvoir et elle le sait. Et elle est la seule sur le plancher qui va avancer ces idées-là. Alors, si le PQ ne réussit pas à réduire le taux de sans-abri ou le coût de la vie, elle peut dire, bon, nous, on a les solutions. C'est la mame d'amis qui attend là dans le désert un peu... pour son avenir éventuel, mais je pense que c'est pour cette raison-là qu'elle était tellement contente hier soir, souriante, mon Dieu.
1: Émilie, Nicolas, on termine avec l'appel à la prière de Pierre Saint-Paul Plamondon.
3: Pas Saint-Pierre Plamondon,
1: Paul
3: oui.
1: Saint-Pierre, ben oui, il fallait bien que je fasse ça.
3: On va s'habituer, on a quelques années pour s'habituer.
1: Penses-tu? Moi, je pense qu'on se serait déjà habitué. Si on était capable, on serait déjà capable.
4: Pas la première fois cette saison-ci.
1: Pas seulement dans cette émission-ci, je peux remarquer.
3: PSPP pour les intimes. L'appel à la prière, c'est bien sûr, vers la fin de son discours, finalement, il a parlé de référendum, puis etc., puis d'indépendance du Québec. Moi, j'étais à la soirée électorale de CBC, j'étais encore avec The Current ce matin. La question que tout le monde se pose dans le reste du pays, c'est il va-t-il avoir un référendum? Oui, mais il est minoritaire, mais va-t-il pareil avoir un référendum? Mais comment ça va marcher avec Mark Carney s'il veut faire un référendum? Donc, la question est là, elle se pose. Il y a beaucoup de gens un peu partout, y compris à l'intérieur du Québec, évidemment, qui sont inquiets cette question-là.
1: Le référendum en Alberta
3: oui. En même
1: qui
3: temps que ça.
1: Pourrait peut-être avoir lieu. Là.
3: Oui, c'est ça. Ça va être dans 2 semaines. Donc, une autre question. Mais, même pour le Québec, c'est vraiment la question des nombres. Les chiffres ne sont pas là à l'Assemblée nationale avec une opposition libérale aussi forte et le Parti conservateur qui est aussi fort comme ça. Et puis, Québec solidaire qui est indépendantiste, mais pas chèque en blanc, disons. Si c'est pas un projet de pays qui leur ressemble, pas tant. Donc, les chiffres sont pas là. Ça veut pas dire, par contre, qu'il y a pas une possibilité pour lui d'essayer de créer ce qu'on appelle des conditions gagnantes, d'essayer de créer des chicanes avec Ottawa qui permettent de mousser la question référendaire et la question d'indépendance. C'est plus ça, moi, que j'attends de son appel à la prière, plus qu'un référendum comme tel.
1: Tasha?
2: Oui, je suis d'accord, ça va être des années houleuses potentiellement, parce que regardez ce qui arrive avec Danielle Smith, elle fait la pression, elle est maintenant un oléoduc. Qu'est-ce que PSPP va
1: pourrait
2: dire? Qu'est-ce
1: retirer que je peux avoir, de ça? Oui, absolument. OK.
2: C'est ça.
1: On était pour cette 5e présence des anges dans nos campagnes avec Louis Aucoin, président et stratège principal chez Aucoin Stratégie et Communication, et Nicolas, chroniqueuse au Devoir à Radio-Canada et à CBC, et Tasha Carradine, analyste politique et chroniqueuse pour Post Média. Gouvernement minoritaire oblige à peut-être dans 18 mois?
0: Mais oui.
1: Les anges dans une autre campagne? Oui. Au plus tard,
3: au plus tard dans 18 mois.
1: Merci infiniment pour tout ça.
0: À la prochaine.
2: Merci.

0: Belle nouvelle pièce de Mara Tremblay. Ça s'appelle Les yeux couleur bois. Elle vient tout juste de dévoiler ça. Concernant un prochain album qui paraîtra le 22 janvier intitulé Sauvage et libre. Et ça, c'est vraiment Mara Tremblay. D'ailleurs, parlant de musique, Thierry Larose sera avec nous à la fin de l'émission pour nous parler en primeur d'un album qui va sortir vendredi. Salut Charles-Philippe David.
1: Bonjour Penelope McQuaid. Bonjour Alexandre.
2: Bonjour.
0: Salut Alexandre Couture-Gagnon, professeur de sciences politiques à l'Université du Texas Rio Grande Valley et Charles-Philippe David, bien évidemment, président de l'Observatoire sur les États-Unis à la chaire Raoul Dandurand. Là, vous avez eu envie d'honorer ou de remplir votre promesse de nous faire une présentation complète des élections de mi-mandat qui approche. Ça va être un guide parce qu'on pense qu'on le sait puis on ne sait pas vraiment comment ça marche ou on oublie, on a besoin de se le faire rappeler. Donc allons-y, Charles-Philippe.
1: Eh bien, écoutez, alors c'est une élection en plusieurs temps. Il va y avoir une élection le 3 novembre, d'abord de la Chambre des représentants. Alexandre vous en parlera. 435 sièges à la Chambre des représentants. Il y aura une élection au Sénat des États-Unis. On le rappelle, le Sénat, c'est un peu particulier, Penelope, un tiers du Sénat vient en réélection chaque deux ans, donc renouvellement tous les six ans des sénateurs, c'est sûr. Alors là, vous allez le voir, il y a 35 postes qui sont en jeu. Elle vous parlera aussi, Alexandre, des gouverneurs. Pour le moment, là, ce qui rend ces élections-là, peut-être on va dire, plutôt passionnantes, c'est que les républicains ont une très mince majorité dans les deux chambres, haute, Sénat, basse, Chambre des représentants, qui est grandement menacée. J'en viens à mon point principal. Les dernières semaines, avec les sondages qui nous inondent tous les jours, mais tous les jours de prédictions, d'habitude à ça au Québec quand
0: oui,
1: même, là, quand dans
0: même.
1: Les dernières semaines, ben nous démontre que les démocrates font des percées, des avancées fulgurantes presque, un peu partout. Alors, faut se méfier, évidemment, je mets un gros bémol là-dessus, les sondages, parce que ça dépend desquels. Les sondages nationaux, c'est intéressant pour voir des tendances, mm-hmm. hein? Mais c'est des sondages nationaux, des agrégats de sondages. Madame Durand, l'Université de Montréal, a expliqué qu'ici au Québec, il faut faire attention à ça. C'est pareil aux États-Unis. Il faut davantage se fier aux sondages locaux, alors ça donne une meilleure idée. Mais en tous les cas, ça traduit évidemment une tendance. Alors, actuellement, écoutez, Alexandre en parlera, pour la Chambre des représentants, par exemple, je donne un exemple, mm-hmm. alors je peux pas citer les 250 maisons de sondage, la maison YouGov qui travaille avec le hebdomadaire The Economist, que j'aime beaucoup particulièrement, mm-hmm. YouGov, il se trompe pas souvent, donne 95% de chance aux démocrates de remporter la Chambre des représentants. Moi, je reviendrai sur le Sénat. Ben, il donne pour le Sénat 61% de chance. 61% de chance aux démocrates aussi de l'emporter au Sénat. Puis je reviendrai sur
0: la majorité.
1: Oui, tout à fait, suffisante pour avoir une mince majorité. Mmh. Alors, c'est dire toute l'impopularité, évidemment, de Donald Trump, dont on a parlé tellement au cours des semaines. C'est dire à quel point les Américains sont tannés, sont fatigués, veulent changer de registre, sont plus capables. Pas mal de républicains aussi qui sont pas tant MAGA que ça se disent peu convaincus par ce qui se passe actuellement. Alors, quel sera le taux de participation électorale? Ça, c'est toujours la clé, hein. C'est toujours la même chose, parce qu'il faut le savoir, faut le rappeler à tout le monde, hein. Les élections présidentielles, ça attise beaucoup les ferveurs, puis ça attire beaucoup de gens, puis ça vote quand même pas si mal. Mais les élections de mi-mandat, il y a des années où, franchement, c'était beau si on atteignait un score de... je veux te dire, 40% de taux de participation aux élections de mi-mandat. Est-ce que cette fois-ci, il y aura plus de monde qui vont participer comme certaines élections de mi-mandat? Il y en a eu quelques-unes, pas beaucoup, où on a atteint plus le chiffre de 50%, c'est très rare. Peut-être, étant donné les raisons que j'ai données sur l'impopularité de Donald Trump, les problèmes économiques, l'inflation, et puis le besoin de changement avec, sur fond, hein, faut-il le rappeler, d'une guerre qui agace, mais agace les Américains actuellement, qui se disent, on peut-tu en finir aussi avec celle-là? Alors, il faut s'attendre à une campagne très agressive de Donald Trump, je termine là-dessus, là, qui fait campagne actuellement, vous l'avez vu là dans les nouvelles, dans beaucoup d'États, mais il est rendu qu'il fait campagne dans des États républicains qui étaient acquis parce qu'ils ont peur. La panique est... Eh bien, c'est installé un tout petit peu.
0: Qui vote? Qui vote?
1: Les gens qui sont inscrits, évidemment, sur les listes électorales. Alors là, c'est une autre porte que vous ouvrez. Les gens qui sont inscrits sur les listes électorales des États sont en mesure de participer au vote électoral. On en a parlé, Alexandre et moi, beaucoup sur le vote par anticipation, qui est énorme, qui représente environ un tiers maintenant des votes exprimés. Alors déjà, je vous dis, des gens qui ont déjà voté, là, au moment où on se parle. Mais il reste quand même qu'il y a beaucoup de gens qui vont aller voter le mardi 3 novembre en journée.
0: Donc, la Chambre basse, la Chambre des représentants, 435 sièges, Alexandre, à remplacer à tous les deux ans?
2: Oui. Donc, la Chambre des représentants, là, c'est toujours houleux. Puis, les représentants sont très, très, très, très proches du peuple. Puis, c'est pas aussi prestigieux qu'être sénateur. Et qu'ils sont plus, c'est plus, ça a tendance à être plus populiste.
0: C'est comme des députés.
2: C'est ça qu'on... Je m'excuse, je vous ai interrompu.
0: Non, mais c'est moi qui vous ai interrompu. C'est parce que représentant, c'est comme des députés.
2: C'est exactement ça. C'est comme des députés. C'est député au Québec ou au Canada. Puis là, les Républicains ont un petit avantage en ce moment à la Chambre des représentants, là, tu sais, 2-3 postes de plus, là. Mais on s'attend à ce que ça soit une majorité démocrate avec un faible avantage encore. Fait que ça, c'est pas super non plus pour les démocrates parce que ça donne beaucoup de pouvoir à ceux qui sont indépendants mais qui votent avec les démocrates ou ceux qui sont indépendants mais qui veulent pas suivre la ligne de parti. C'est pas une discipline de parti aussi stricte qu'au Québec ou au Canada. Puis les Républicains, ça devrait être les démocrates là, qui remportent la majorité à la Chambre, mais les Républicains, leur reste des gros avantages. D'abord, ils ont beaucoup plus d'argent, presque 2 fois plus que les démocrates. Ils ont fait beaucoup de redécoupage électoral partisan, ce qui s'appelle du gerrymandering, là, mais ça devrait leur faire gagner 4-5 sièges. Ça dépend de quel analyste on regarde. Puis le troisième avantage que les Républicains ont, c'est que les démocrates n'aiment pas le parti démocrate. Ils trouvent que les élus démocrates sont corrompus, les élus démocrates ne se soucient pas assez de ce que la classe moyenne voudrait, etc., etc.
0: Vous avez dit...
2: Les électeurs démocrates ne sont pas contents du parti.
0: Ah, OK. Les électeurs démocrates ne sont pas partis de la... sont pas contents de... OK, du noyau du Parti démocrate. Ah, OK, intéressant, ça.
2: Oui, puis ils trouvent, comme la plupart des Américains, ils trouvent que les élus sont trop partisans, puis que les élus sont pas assez modérés. Mais c'est des élections de mi-mandat. Fait que ça devrait être des élections en réaction au président. D'habitude, c'est ça, les élections de mi-mandat. Puis, je le dis à chaque fois qu'on se parle, le problème, c'est vraiment le coût de la vie. Les Américains trouvent que tout est trop cher. L'électricité, l'assurance, la nourriture, les soins de santé. Puis, ils trouvent ça épouvantable. Mais bon, en tout cas, moi, je suis là, ce qui se passe à trois endroits parce que c'est intéressant. Puis, les sondages locaux sont pas bons. Faut vraiment, ils sont pas super précis. C'est pas assez de gens qui sont un peu interrogés, mais il y a 3 places, selon moi, qui sont vraiment intéressantes. Bien sûr, le sud du Texas, où je suis. Mais sérieusement, il y a 3 districts au sud du Texas là, qui sont, on ne sait pas où ça va aller. T'sais, Brandeville, Edinburgh, Laredo, juste à la frontière du Mexique, là, c'est des districts qui viennent d'être découpés, là, qui ont des formes vraiment bizarres. On ne sait pas du tout comment ça va tourner. Probablement que ça va être des démocrates, mais on le sait pas. Puis c'est fascinant parce que c'est le vote latino. Puis le vote latino, c'est le vote du futur du pays. Puis les latinos ont voté, ils avaient toujours voté démocrate. Aux dernières élections présidentielles, ils ont soutenu Trump. Puis là, ils vont peut-être devenir démocrates à ces élections de mi-mandat. Si c'est le cas, ça va vouloir dire que ce que les politicologues croient, c'est que les électeurs latinos sont vraiment pas des électeurs fiables. Ils sont ni démocrates ni républicains. Puis ils peuvent changer d'avis à tout bout de champ, puis ils n'aiment pas ça que les partis les prennent pour acquis. Je pense que c'est ça qui va se passer au sud du Texas. Fait que comme Vicente Gonzalez, Enrique Cuellar, qui a été un démocrate, qui a été accusé, mais que Donald Trump a pardonné, ils vont probablement gagner. Puis dans le district 15, je pense que ça va être le chanteur texan, le Pulido, qui va gagner. Floride aussi, super intéressant. Encore le vote latino, on ne sait pas ce qui va se passer. Les latinos, qui c'était le Parti démocrate, le Parti républicain, mais on a beaucoup, beaucoup de districts où c'est vraiment serré. Puis la Floride, c'est un État en croissance fulgurante. Fait que ça devient super difficile de prédire comment les nouveaux électeurs qui viennent de déménager vont voter. Après, à troisième place que je vais regarder pour la Chambre des représentants, c'est en Pennsylvanie, district 7, 8, 10. C'est ce que tout le monde regarde. Là. C'est autour de Allentown, en Pennsylvanie. Il y a beaucoup de travailleurs, beaucoup de cols bleus qui souffrent beaucoup du coût de la vie. Le coût de la vie est trop élevé pour eux. Puis en Pennsylvanie, là, ces districts-là, le 7, 8, 10, même le numéro 1, c'est toujours comme celui qui gagne, c'est toujours avec 50% et quelques points, quelques chiffres après les virgules. C'est à moitié rural, à moitié urbain. Fait que ces districts-là là, sont vraiment baromètres. Puis s'ils votent pour le Parti démocrate, ben ça va les encourager après pour les élections présidentielles dans 2 ans.
0: OK. Qu'est-ce qu'on surveille du côté du Sénat, Charles-Philippe?
1: Oui, puis je veux dire juste avant qu'il est possible qu'il y ait une petite vague bleue quand même à la Chambre des représentants et que la majorité actuelle d'environ 5 sièges des Républicains, en fait, les démocrates aillent chercher jusqu'à 40 sièges. Donc, ça serait c'est une possibilité, jusqu'à 40 sièges. Ça leur permettrait quand même d'avoir une confortable majorité. Au Sénat, ça va être très, très, très serré, par contre. Là, vous n'aurez pas de majorité écrasante comme celle que je mentionne pour la Chambre des représentants.
2: Je dirais 10 pour la Chambre des représentants, maximum.
1: Moi, je dirais maximum 40. Donc, si on coupe en deux, on verra les résultats. Nous avons un pari, mesdames et messieurs. On reviendra là-dessus.
0: Dans deux semaines.
1: En tout cas, on va pas s'attarder là-dessus parce que le but, c'est d'expliquer aux gens ce qui se passe, mais c'est intéressant. Mmh. On va avoir des bons paris là-dessus. Le Sénat, il faut absolument que... Alors, il faut comprendre, donc, dès le départ, comme je l'ai dit, que les Républicains ont, pour l'instant, ont 6 sièges de majorité. Il faut que les démocrates en gagnent au moins 4 pour avoir une majorité, quand même, au Sénat des États-Unis. Le problème qui se pose actuellement, c'est pour ça qu'on a des courses extrêmement serrées, c'est que d'abord, il ne faut pas, pour les démocrates, perdre un seul siège qu'ils ont déjà présentement. Puis il y a un siège en particulier que tout le monde, la planète, univers, média, regarde et va scruter. C'est évidemment le Michigan. Dr. El-Sayed est le candidat, vous le savez, retenu démocrate, candidat affirmé de gauche, arabo-américain. Alors, évidemment, tout ça est totalement nouveau dans le paysage politique américain. Est-ce qu'il peut être élu au Michigan? Oui, mais ça va pas être facile. Ça va être une course très serrée. Donc, faut pas qu'ils perdent celle-là, parce que s'ils perdaient celle-là, ça veut dire qu'il leur faut 5. Sièges qui sont aux mains des Républicains.
0: Jean-Philippe, comme Alexandre l'a dit tantôt, les électeurs démocrates sont pas friands de cette grande partisanerie puis veulent des gens modérés. Il n'est pas considéré comme un modéré.
1: C'est vrai, mais en même temps, pour faire un petit peu d'argumentation. Mm-hmm. Il y a aussi beaucoup de jeunes démocrates qui veulent du changement, qui sont d'accord avec la vision progressiste actuellement défendue par plusieurs, pas une majorité, là, mais plusieurs candidats et candidates démocrates dans des postes très importants comme Abdul El-Sayed au Michigan. Donc, on va voir quel sera l'électorat qui va voter. Alors, je reviens donc au Sénat. Il faut au moins que les démocrates aillent chercher des postes actuels que détiennent des républicains, des sénateurs républicains. Okay. Puis je commence par celui qui est le plus proche de nous, je sais pas pourquoi, mais au Maine, Susan Collins est une institution, est un monument vivant au Maine. Est-ce qu'il est possible pour le candidat démocrate de l'emporter comme poste de sénateur au Maine? Tous les sondages démontrent que c'est extrêmement serré. Pour l'instant, on parle peut-être d'un avantage peut-être de 3 points pour M. Jackson contre Mme Collins. Ça va être serré en titi. Donc ça, c'est déjà un premier test, mais il y en a d'autres. Plus facile, Caroline du Nord, où l'ancien, très connu gouverneur de Caroline du Nord, Roy Cooper, est de loin favori pour l'emporter, donc ravir aux Républicains ce siège de sénateur. Pour l'instant, les sondages lui donnent une confortable avance de 10 points. Pour ça, je dis, ça semble être plus facile. Une course qui va se finir très tard dans la nuit, probablement, c'est en Ohio. L'Ohio, l'ancien sénateur qui a été battu par le sénateur sortant républicain, Sherrod Brown, qui a perdu donc sa réélection en 2024, se représente et veut devenir le sénateur de nouveau, un des 2 sénateurs de l'État de l'Ohio. Et là, la course est extraordinairement serrée. Il détient peut-être une avance d'un point, 2 points, maximum 3 points sur son adversaire John Husted. À voir s'il va pouvoir gagner, mais ça encore, c'est un gros, gros...

0: au siège pour les démocrates qui est en jeu là en Ohio. Et je termine la liste, puis je dis, il en faut quatre, hein? Ben, ce qui est intéressant, parce que c'est un État dont on parle très peu, c'est l'Alaska. Et l'Alaska a une chance de passer, imaginez, l'Alaska aux mains des démocrates, après avoir été longtemps aux mains des républicains. Marie Peltola pourrait devenir, qui est vraiment une fille du coin, d'une famille de pêcheurs de l'île de Kodiak en Alaska. Ben, elle convainc pas mal d'électeurs qu'elle pourrait faire l'affaire, mais elle aussi, elle a une majorité qui est jugée peut-être actuellement d'un point de majorité sur son adversaire. Puis là, c'est là où ça devient incroyable. C'est des États qu'on n'a jamais mentionnés qui pouvaient devenir démocrates. Et là, je regarde Alexandre du coin de l'œil, le Texas. Mmh. Le Texas, actuellement, il y a des sondages qui donnent même des 6-7 points d'avance à James Tallarico, qui se présente contre le fameux, l'ineffable, incroyable Ron Paxton, que même Trump a ridiculisé
1: Paxton, là,
0: sa convention il y a 3 semaines. Est-ce que le Kansas pourrait redevenir démocrate? Le Kansas, la dernière fois qu'il y a un sénateur démocrate, 1994. Hey, c'est pas rien, ça. On parle aussi de l'Iowa. Ben, c'est incroyable. L'Iowa, terre rurale, toujours républicaine, qui passerait aux mains des démocrates. Alors, est-ce que les démocrates vont être capables de remporter la majorité au Sénat? Pour moi, c'est la clé de l'élection 2026 des midterms américaines.
2: OK, alors, il y a la Chambre des représentants, sont 435 aux deux ans. Il y a le Sénat, c'est aux 6 ans. Et là, il y a les gouverneurs. Hey, c'est tellement compliqué.
0: Oui, c'est compliqué. Ouais.
2: Là, il y a les gouverneurs. Qu'est-ce qui se passe?
1: Oui, puis on n'a pas le temps ce matin de parler de toutes les mesures, là, de toutes les propositions ou les amendements constitutionnels. Ça serait un autre sujet, mais 36 postes de gouverneurs en jeu, donc 18 républicains, 18 démocrates qui sont en jeu.
2: Ah, si on y va avec les prédictions, c'est 4 ans, les gouverneurs?
1: 4 ans, sauf pour Vermont, puis de mémoire, New Hampshire, où c'est 2 ans. Là. Puis presque tous, ils ont des limites au nombre de mandats consécutifs. T'sais, comme le président peut juste faire 2 mandats, ben, presque tous les gouverneurs, c'est aussi 2 mandats, sauf le Texas puis quelques autres.
0: Et en roulement aussi, puis, donc pas tous d'un coup. Là.
2: Non, c'est ça, exact, comme le Sénat. Non.
1: C'est pour ça qu'il y en a juste 36. Puis là, si on y va avec nos prédictions, il y a peut-être 4-5 qui vont passer aux mains des démocrates. Là. Mais il y en a 3 dont je voulais parler ce matin. L'Alaska, parce que l'Alaska, on va avoir les résultats probablement très tard. À moins qu'il y ait une vague démocrate, puis que le candidat Chris Thompson gagne. Chris Thompson, qui veut vraiment une campagne là, en disant qu'il est bipartisan, modéré. Il dit que s'il va être, il est élu, son cabinet va être bipartisan, qu'il va avoir des républicains dans son cabinet. Parmi ces espèces de ministres, si vous voulez. Mais l'Alaska a changé ses élections cette année, donc on va voir ce qui va arriver. Finalement, il y a un candidat démocrate, mais il y a 3 candidats républicains. Les électeurs vont aller voter, puis ils vont classer leur candidat. Puis s'il n'y en a pas un qui a 50% au premier tour, ils vont éliminer les bulletins, ils vont éliminer le quatrième, ils vont prendre les bulletins de vote de ceux qui n'ont pas, des électeurs qui n'ont pas gagné, puis ils vont les recalculer. Finalement, c'est compliqué, puis ça va vraiment prendre du temps. En Alaska, ça va peut-être être un gouverneur démocrate, mais on va peut-être avoir les résultats bien tard. En Ohio, vraiment intéressant. Un État républicain, puis comme en Alaska, Devine, le gouverneur actuel, est obligé de partir parce qu'il a fait ses 2 mandats consécutifs. Puis là, le candidat républicain, c'est Vivek Ramaswamy. Je pense que tout le monde peut revoir son image dans sa tête. Il était très proche de Trump, un milliardaire qui a fait de l'argent dans les compagnies pharmaceutiques. Puis les attaques contre la candidate démocrate, Amy Acton, sont vraiment personnelles. C'est les attaques, là. C'est tellement personnel, c'est presque triste. Là. Est-ce que Amy Acton est une soulonne qui a trop bu? C'est pour ça que sa fille a appelé le 911 une fois. Ramaswamy, qui est juste un milliardaire, qui vend des médicaments qui sont pas vraiment des nouveaux médicaments, puis qui fait de l'argent sur le dos des pauvres. C'est très, très, très, très, très personnel. On va voir comment ça va virer, mais le dernier sondage que j'ai regardé, je l'avais pas vu avant ce matin, 50% des votes à Amy Acton, la candidate démocrate au poste de gouverneur de l'Ohio, 41 pour Ramaswamy. Les sondages locaux sont pas toujours bons, mais Acton, la démocrate, semble avoir une avance dans l'État républicain. C'est impressionnant. L'autre État super intéressant pour le poste de gouverneur, c'est le Texas. Ah, le Texas, je ne sais pas. J'ai l'impression que Greg Abbott, le gouverneur qui est là depuis 2015, il n'y a pas de limite, lui, au nombre de mandats qu'il peut avoir. J'ai l'impression qu'il va gagner, mais Là, je suis plus certaine. Là. Il y a tellement de frustration au Texas. Là. Puis je pense que Greg Abbott

0: sent une pression tellement forte, là, son moratoire sur les centres de données, son moratoire sur les caméras, Flock, il fait beaucoup d'annonces parce qu'il sent la pression. Hinojosa, la candidate démocrate au poste de gouverneur, réussit à aller chercher le vote latino, puis a réussi à aller chercher les jeunes. Elle se présente un peu là, comme étant une populiste, puis ça semble fonctionner. Ça, c'est les États que je vais surveiller pour gouverneur.
1: OK, si le Sénat passe républicain, la Chambre des représentants passe aux républicains, dans le quotidien des Américains, qu'est-ce qui va changer dans les semaines après?
2: Ben, il y a plusieurs choses qui peuvent changer. D'abord, les luttes sur le budget vont être quelque chose, parce que les démocrates vont vouloir imposer leur agenda budgétaire. Et Trump, évidemment, il sera pas d'accord avec ça.
1: Donc, on pourrait couper le budget d'ICE, par exemple, qui va être obligé d'augmenter pour avoir d'autres choses.
2: Exactement. Je pensais surtout à ICE, où là, il y a un agenda anti-ICE qui va se profiler ou qui va émerger de la Chambre des représentants, ça, c'est sûr. Mais Trump, évidemment, lui, sera pas d'accord. Donc, moi, je m'attends à des blocages très sérieux. Aussi, le pouvoir d'enquête. Les démocrates, là, à la Chambre et au Sénat, ils vont vous ouvrir un tas d'enquêtes sur un tas de sujets. On n'a même pas le temps d'en faire la liste, là, contre l'administration Trump et contre les conseillers de Trump.
1: Alexandre?
0: On peut aussi basculer dans une crise constitutionnelle impossible, où majorité à la Chambre, majorité démocrate au Sénat aussi essaie de faire changer la composition de la Cour suprême des États-Unis.
2: Oh, oui.
0: Processus de destitution, impeachment. On peut avoir le pouvoir fédéral, l'administration Trump, qui décide de ne pas laisser d'encourager finalement les membres du pouvoir exécutif, les espèces de ministres, à ne pas aller témoigner devant le Congrès. Donc, outrage au Congrès. On peut aussi tomber dans l'administration Trump décide de ne pas de demander au ministère de ne pas utiliser les fonds appropriés par le Congrès. Ça peut être une crise constitutionnelle impressionnante.
1: OK, d'accord, là, tout d'un coup, on a comme un autre portrait de ce qui pourrait se passer.
2: Mais il reste puissant, le monsieur à la Maison-Blanche,
1: oui,
2: encore. Je voudrais dire, en politique étrangère, il va encore avoir beaucoup de glace pour patiner.
1: Donc, on se retrouve dans deux semaines. On n'aura pas les résultats, évidemment. Dans un mois, on les aura, mais on continuera à profiter de vos lumières là, sur ce qui s'en vient. Jean-Philippe David, Alexandre Couture-Gagnon, merci beaucoup à vous deux.
0: Merci à vous.
1: C'est comme ça que cette première heure d'émission se termine. Une heure santé s'en vient. À tout de suite.
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6: Bonjour, ici Jean-Sébastien Bernatché. Le Parti québécois a remporté les élections générales d'hier et formera un gouvernement minoritaire. Le PQ a fait élire 59 députés contre 40 pour le Parti libéral du Québec, qui conserve ainsi son statut d'opposition officielle. Le Parti conservateur du Québec fait son entrée à l'Assemblée nationale avec 19 députés. Québec solidaire a désormais 9 élus, tandis que la coalition Avenir Québec a été rayée de la carte. Après sa victoire, Paul Saint-Pierre Plamondon a voulu se faire rassembleur.
7: Le Parti québécois formera un gouvernement qui tend la main et je serai le premier ministre de tous les Québécoises et les Québécois, sans exception. Donc, les Québécois ont parlé ce soir. Ils ont décidé d'élire un Parti québécois en lui demandant aussi de travailler avec les autres partis. Je comprends parfaitement ce message.
6: Devant ses militants réunis hier soir à Montréal, le premier ministre désigné a confirmé qu'une mise à jour économique sera présentée cet automne avec des mesures pour lutter contre l'itinérance et des propositions provenant des autres partis. Mark Carney vient de commenter de vive voix les résultats d'hier. Le premier ministre fédéral se dit prêt à collaborer avec le futur gouvernement péquiste pour bâtir, dit-il, un Canada fort et un Québec fort. Interrogé ce matin sur ses relations à venir avec le Parti indépendantiste, il a déclaré que le Canada traverse une période de forte turbulence et qu'il faut rester uni et commencer à travailler immédiatement.
8: C'est un point tournant pour le Québec, pour le Canada. Il n'y a pas une minute à perdre. Il faut avoir l'audace, il faut agir, il faut bâtir un Québec fort, et dans un Canada fort. Alors, mettre l'accent sur l'économie, des grands projets, oui,

0: Mais le logement abordable, l'infrastructure, le soutien des travailleurs, des travailleuses.
1: Mark Carney souhaite aussi collaborer avec le PQ sur les droits de douane et la lutte contre l'itinérance. Le chef du Parti libéral du Québec promet lui aussi de collaborer avec le prochain gouvernement péquiste, sauf sur la question de l'indépendance. Le PLQ a déjoué les pronostics et plus que doublé son nombre de députés à l'Assemblée nationale en remportant, je le disais un peu plus tôt, 40 circonscriptions. Andréanne Williams a assisté au rassemblement libéral hier soir à Magog.
2: Charles Milliard ne sera pas premier ministre, mais c'est en vainqueur qu'il a été accueilli par ses partisans dans un restaurant de Magog lundi soir.
3: Nous étions 18 et maintenant nous sommes 40.
2: Les libéraux formeront l'opposition officielle à l'Assemblée nationale et ils auront désormais une voix plus forte en chambre avec l'ajout de 22 députés. Son chef, Charles Milliard, promet de collaborer avec le gouvernement péquiste de Paul Saint-Pierre Plamondon, mais s'opposera à tout projet indépendantiste.
4: Il y a des éléments sur lesquels, j'ai parlé à M. Plamondon tout à l'heure, des éléments sur lesquels on voudra collaborer, mais il y en a d'autres, vous comprendrez qu'on ne collaborera pas d'aucune façon. La crise du logement, la crise d'itinérance, on va collaborer. La crise de la souveraineté, on ne collaborera pas.
2: Si la députée libérale de Chaumédé, Madeleine Fekir, envisage déjà la prochaine élection,
5: on va continuer à se battre et puis au prochain tour.
2: Charles Milliard, lui, affirme qu'il n'y pense pas encore.
4: Pas ce soir particulièrement. On va prendre une petite pause. Mais écoutez, un gouvernement minoritaire, par définition, c'est un gouvernement qui a une plus courte durée habituellement.
2: Les députés libéraux auront toutefois peu de temps pour souffler. Avec un gouvernement minoritaire à Québec, le travail pour convaincre les électeurs de se ranger derrière le Parti libéral reprendra dès la rentrée parlementaire. Ici Andréanne Williams, Radio-Canada, Magog.
1: La Chambre de commerce du Montréal métropolitain entend travailler de près avec les élus de la région. Elle souhaite que Montréal joue pleinement son rôle de métropole économique. La CCMM estime que dans le contexte économique actuel, le nouveau gouvernement doit rapidement mettre la croissance, la productivité et l'investissement au centre de ses actions. Elle indique qu'elle sera au rendez-vous pour créer des ponts entre la communauté économique et les élus. En Haïti, les autorités électorales annoncent le report des premières étapes du processus devant mener un prochain scrutin. Les élections présidentielles et législatives qui devaient commencer le 13 décembre sont donc déplacées à une date indéterminée au moment où le pays est plongé dans la violence des gangs de rue. Le Conseil électoral provisoire précise qu'un nouveau calendrier sera rendu public dès que possible. Aucun scrutin n'a été organisé en Haïti depuis 2016. En France, la mobilisation lycéenne s'intensifie. Près de 900 établissements sont fermés ou voient leurs activités perturbées aujourd'hui. Des manifestations éclatent de Paris à Marseille pour réclamer de meilleures conditions d'études. La tension monte d'un cran. Le premier ministre Sébastien Lecornu a déploré le fait que 215 élèves et 85 membres du personnel éducatif ont été blessés. Les Canadiens prévoient resserrer leur budget pour le temps des fêtes cette année avec des dépenses moyennes de près de 1 500 $, en baisse de 11 % par rapport à l'an dernier. Malgré une pression grandissante sur leur portefeuille, 72 % des Canadiens disent vouloir chercher des solutions de rechange aux produits américains et 54 % sont prêts à payer plus cher pour acheter canadien. L'intelligence artificielle gagne aussi du terrain dans le magasinage des fêtes. 28 % des consommateurs prévoient l'utiliser pour leurs recherches. Ils étaient 17 % à le faire l'an dernier. Sur ce, voici les prévisions de la météo avec Véronique Mérand.
6: Belle journée ensoleillée, l'air est frais, maximum prévu entre 10 et 13 degrés. Les vents d'ouest demeurent assez vifs, 20-40 km à l'heure. Minimum de 5 pour le Grand Montréal la nuit prochaine. On sera tout près de zéro en secteur montagneux avec des possibilités de gel. Soleil présent surtout tôt demain matin. Ensuite, les nuages vont prendre le relais. Les vents vont tourner au sud-ouest. Le mercure va grimper jusqu'à 15 à 18 degrés. Et on a une probabilité d'averse de 40 % demain après-midi.
1: Il fait 8 degrés au centre-ville de Montréal. 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

0: Merci d'être resté avec nous. Si vous étiez là pendant la première heure, merci de vous joindre à nous. Si c'est le cas, comme tous les mardis à cette heure-ci, on se prépare pour une heure entièrement consacrée à votre santé. Ils sont déjà là. Bonjour, Dr Chantal Vallée.
1: Bonjour, Pénélope.
0: Spécialiste en médecine interne à l'hôpital Charles-Lemoine. Denis Fortier, bonjour.
2: Bonjour, Pénélope.
0: Physiothérapeute. Et Catherine Raymond, qui est de nous.

0: Nouveau avec nous au Trio Santé. Bonjour Catherine.
1: Bonjour.
0: Neuroscientifique et chercheuse au département de psychologie de l'Université du Québec à Montréal. De quoi sera-t-il question, Denis, tout à l'heure?
2: Il y a des gens qui n'aiment pas leurs oreilles, qui trouvent que c'est décollé, tout ça. Mais ouais. Aujourd'hui, je vous parle des oreilles internes. Et c'est fascinant de faire des liens aussi avec la santé, différents éléments de la santé. On va parler de vertige, d'étourdissement. Je vais vous donner des trucs aussi et des tests de dépistage.
0: OK. Chantal?
1: On va parler, en fait, des médicaments pour le cholestérol, les statines, mais vraiment dans une population âgée. Parce que c'est pas beaucoup étudié, en fait, souvent les personnes âgées dans nos études. Il y en a souvent un petit nombre. On extrapole des données, on fait des agrégats. Mais là, on a vraiment une étude qui a été très bien conçue, là, dont je voulais vous parler.
0: OK. Parfait. Catherine, je pense que hier, ça a été le cas de bien des gens de vivre de l'anxiété pour toutes sortes de raisons. Je pense aux candidats, aux candidates. Il y en a qui en ont vécu d'une belle façon, puis d'autres d'une moins bonne. C'est le sujet d'aujourd'hui. Est-ce qu'il faut viser zéro anxiété?
3: Ben oui, moi aussi, je me suis fait cette réflexion-là hier en regardant la soirée électorale. Je pensais à l'anxiété. L'anxiété, c'est défini comme étant le mal du siècle de plus en plus sur les médias sociaux. On en parle. Les chiffres publiés semblent le confirmé. Au Canada, il y a de plus en plus de gens qui rapportent souffrir d'un trouble anxieux. La proportion a environ doublé en une dizaine d'années des troubles anxieux qui sont rapportés par la population. Chez les jeunes, c'est encore plus marqué au Québec. Les jeunes au secondaire, la proportion qui rapporte souffrir d'un trouble anxieux diagnostiqué, c'est passé de 9 à 20 en une douzaine d'années. Ah ouais. Fait qu'on parle de 20 des jeunes qui vont dire « j'ai un trouble anxieux ».
0: Oui. Là, j'ai dit n'importe quoi en début. J'ai dit « bonne ou mauvaise anxiété ». Ça existe-tu de la bonne anxiété?
1: Ben, on non. Ben oui,
0: okay,
1: ça
0: existe. OK, parce que je
1: pensais
0: que du bon stress, ça existe.
1: Ben oui.
0: OK, de la bonne anxiété, ça se
3: ben,
0: peut.
3: Ben tout à fait. Oh. Puis c'est pour ça que je parle de ça ce matin. Oh. Est-ce qu'il faut vraiment viser zéro anxiété? Ben la réponse, je la donne tout de suite, en fait, suite à cette belle question. Non, il ne faut pas viser zéro anxiété. Même que l'anxiété, ça peut être tout à fait adaptatif. Et donc, démystifions un peu ça ce matin.
0: Mais on cherche quand même beaucoup à gérer notre anxiété. Là. Le marché mondial le prouve.
3: Ben, c'est à la mode.
2: Mais en fait, c'est que c'est quelque chose qu'on dirait qui pousse très rapidement, des fois. Fait qu'on voudrait l'arrêter ou la calmer, il y a ça aussi?
3: Bien, tout à fait, c'est inconfortable à certains niveaux, les symptômes anxieux. On va en parler un petit peu plus tard aussi, à quoi ça ressemble quand on présente une forme d'anxiété. Puis là, une question qu'on pourrait se poser, c'est est-ce qu'il y a vraiment 20 % des jeunes au Québec qui souffrent d'un trouble anxieux ou bien est-ce qu'on met l'étiquette anxiété sur des choses qui n'en sont pas nécessairement? Par exemple, on pourrait parler d'anxiété parce qu'on a une meilleure sensibilisation à ce phénomène-là. Maintenant, on en parle de plus en plus et donc on pourrait s'auto-apposer cette étiquette-là. Il y a une baisse de la stigmatisation autour de l'anxiété aussi. Il y a de plus en plus de demandes d'aide. Maintenant, c'est tout à fait démocratisé de se chercher de l'aide en psychologie. Et parfois, on parle d'anxiété alors qu'elle n'atteint pas un seuil clinique. Mais là, on va se dire souffrir d'un trouble anxieux alors qu'on présente une anxiété qui est tout à fait adaptative. Et donc, dans les faits, on a tendance à mélanger trois choses. Vous parliez de stress, tout à fait. Parfois, on va parler de stress à tort alors qu'on veut parler d'anxiété. Mm-hmm. Parfois, on parle d'une anxiété qui est normale alors qu'on voudrait parler d'une anxiété qui est pathologique et vice-versa.
2: Quand vous parlez d'anxiété adaptative, c'est qu'elle est brève, c'est ça?
3: C'est ça, en fait, oui, ça inclut ça. Quand on parle de stress, pour commencer, ce qu'on parle, c'est d'une réaction du corps à une menace qui est ici et maintenant. Je vais partir d'une présentation orale pour vous donner cet exemple-là. Je suis jeune, je suis au secondaire, je donne une présentation. Et là, au moment où j'arrive devant la classe, j'ai mal au ventre, j'ai le cœur qui bat la chamade. On ne peut pas parler d'anxiété à ce moment-là, on parle de stress. La menace, elle est ici et maintenant. C'est les 22 paires de yeux qui m'observent quand je vais parler de mon sujet. La menace, elle est concrète, elle est là. Ça, c'est du stress. Une anxiété qui est adaptative, c'est quand la veille de cette présentation orale-là, je suis sagement assise dans mon canapé, mais le simple fait de m'imaginer devant ces 22 paires de yeux, j'ai le cœur qui bat la chamade et j'ai mal au ventre. Ça, c'est de l'anxiété parce que c'est une menace que j'anticipe. Elle n'est pas devant moi. C'est une menace future. Mais elle est tout à fait adaptative parce qu'elle me sert à me mobiliser puis à peut-être me pratiquer pour cette présentation-là. Mm-hmm. Quand on parle d'une anxiété qui est pathologique, donc par exemple d'un trouble anxieux, c'est quand cette anticipation-là elle dérape, entre guillemets. Ça devient dérégulé, soit parce qu'elle est trop forte, elle est trop longue, ou elle nuit à mon fonctionnement. Et donc, même présentation orale, mais ça m'empêche de dormir pendant un mois, à la simple idée de faire cette présentation-là, j'ai des symptômes qui sont très, très, très exacerbés. J'arrive plus à me concentrer en classe parce que je pense constamment à ça. Je rumine, j'ai des scénarios catastrophes. Et finalement, au moment de donner cette fameuse présentation orale-là, je vais dire à mes parents, je suis malade, je peux pas y aller. Et donc, en d'autres mots, je vais éviter de me présenter à cette présentation-là. Et donc, dans l'anxiété qui est plus pathologique, ce

0: phénomène-là d'évitement, il est très, très, très fréquent. Je fais de la recherche, je suis aussi psychologue et je le vois beaucoup chez les jeunes auprès de qui je travaille. C'est un phénomène qui va être super fréquent. Décider de ne pas finalement s'exposer à cette situation-là qui nous pose problème. Puis l'évitement d'ailleurs, je vais revenir j'ai le temps sur ce phénomène-là un petit peu plus tard. Et donc la différence, c'est pas le symptôme, c'est pas le mal de ventre par exemple, c'est pas le cœur qui bat la chamade. Dans les trois cas, stress, anxiété adaptative ou anxiété pathologique, ce symptôme-là pourrait se retrouver là. Ce qui va être différent, c'est le contexte. Est-ce qu'il y a une vraie menace ou bien est-ce que cette menace-là, elle est anticipée ou bien est-ce que l'alarme sonne dans le vide finalement? Mon système d'alarme s'active alors que dans les faits, j'ai
1: pas
0: de preuve.
1: Parce qu'il est très sensible, donc ça ne prend pas grand-chose pour s'activer?
0: Ben ça peut être une des raisons, oui, d'un point de vue biologique. Il y a certaines altérations qui peuvent expliquer ce système d'alarme-là qui pourrait se déréguler. Il y a quelques structures, biologiquement parlant, dans le cerveau qui ont été impliquées dans l'anxiété. Une de ces structures-là, c'est l'amygdale. Mmh. Pas les amygdales qu'on a dans la gorge, bien entendu, celles qu'on a dans le cerveau et qui sont impliquées dans ce système de détection de la menace-là. C'est l'amygdale qui va décider qu'une présentation orale, c'est anxiogène. Okay. Une présentation orale, c'est dangereux. Et donc, pour certaines personnes, tout à fait. Puis c'est bon commentaire. En effet, pour certaines personnes, donner une présentation orale, ce n'est pas problématique. Il y a des jeunes pour qui, ou même des adultes pour qui, de présenter devant leur père, c'est pas du tout un problème. Et donc, l'amygdale pourrait faire partie de ces structures-là qui sont différentes finalement chez les gens qui souffrent d'anxiété.
2: Pardon. Vous disiez que c'était... J'ai perdu le fil de ce que je voulais dire, mais est-ce que c'est contagieux, en fait, c'est ce que je voulais dire, parce que vous évoquiez que c'était de plus en plus diagnostiqué, et vous donnez l'exemple à l'école, et vous avez ajouté, Pénélope, pour une personne, peut-être c'est anxiogène, mais est-ce que ça peut devenir un peu contagieux? Est-ce que ça peut expliquer aussi cette augmentation-là, entre autres avec ce qu'on peut lire sur les réseaux sociaux? Donc, on nourrit et on se contamine, disons, avec des causes qui ne seraient pas nécessairement anxiogènes?
0: Ben, en fait, ce qu'on sait, c'est que dans la science du stress, il y a un phénomène qu'on appelle la résonance du stress, qui est le suivant. Si je suis assise, par exemple, à côté de vous, puis que vous avez une réponse de stress, mais il y a plus de chances que moi aussi, mon système de stress s'active. Ça, c'est un des phénomènes qui est connu dans ce milieu-là. Au niveau de l'anxiété aussi, on remarque que certains thèmes peuvent devenir anxiogènes si, dans le discours qui m'entoure, c'est catastrophisé. Et donc, si, par exemple, je suis un jeune qui évolue dans un milieu familial où mes parents me répètent à maintes et maintes reprises que des présentations orales, pour revenir à mon même exemple, c'est quelque chose de dangereux, de potentiellement adverse, mais je pourrais encoder cette information-là à plus long terme.
1: Comme par exemple l'éco-anxiété, si à plus large échelle, c'est un message qu'on entend beaucoup, que les jeunes martèlent et qui les rend très sensibles. Donc forcément, ça peut, comme par effet d'entraînement, devenir anxiogène pour bien du monde.
0: Tout
1: au départ, ça ne l'était pas.
0: Oui, tout à fait.
1: Tantôt, Catherine Raymond, vous avez parlé de la différence, par exemple, entre une anxiété pathologique, stress et anxiété adaptative. Il y avait le contexte, il y avait la durée aussi.
0: Oui, la durée, c'est-à-dire, par exemple, si je parle d'une anxiété qui est adaptative, la veille de ma présentation orale, j'ai une réponse d'anxiété, elle dure pendant une heure ou deux, je vais me coucher, je suis capable de dormir. Bon, ça se peut que mon sommeil soit un peu altéré, mais somme toute, je récupère. Le lendemain, après ma présentation orale, techniquement, ces symptômes-là sont terminés. Je passe à autre chose, je tourne la page. Dans une anxiété qui est plus pathologique, ces symptômes-là peuvent durer très, très longtemps et perdurer même après que l'événement se soit produit. Donc, il y a la durée aussi qui va différer. Et finalement, l'impact sur ma vie personnelle, l'impact sur mon travail, sur mon fonctionnement, ainsi de suite, est beaucoup plus altéré dans l'anxiété qui est pathologique. Puis d'ailleurs, il y a plein d'études qui ont démontré, autant en Europe qu'au Canada, que l'anxiété adaptative, c'est très, très, très répandu. C'est-à-dire, c'est à peu près trois quarts de la population qui va rapporter un certain degré d'anxiété à tous les jours. Me dire anxieux par rapport...
1: C'est des gens qui sont jamais anxieux de rien?
0: Bien, j'aurais tendance à dire que non. C'est-à-dire que l'anxiété, on en a besoin. T'sais, j'ai envie de vous poser la question, est-ce que vous regardez des deux côtés de la rue avant de traverser? Si la réponse est oui, c'est bien, vous êtes anxieux. Il y a une certaine forme de prévoyance, de vigilance associée à ça. J'anticipe un certain danger et c'est tout à fait adaptatif à un certain degré.
1: Donc, ça sert à quelque chose?
0: Oui.
2: Chantal, chez vos étudiants en médecine, est-ce que vous en avez parfois qui sont zéro anxieux, jamais?
3: Je
0: pense pas que ça me soit arrivé de rencontrer quelqu'un qui n'était pas stressé à la veille d'un examen, à la veille d'un début de session. Non, ça n'arrive pas pour plein de raisons, mais je pense que l'anticipation est effectivement une piste de réponse intéressante à ça, parce que la prévoyance, l'anticipation, le fait de se préparer à quelque chose, bien, vient avec une certaine lourdeur émotionnelle, dépendamment de ce qu'on vit.
3: Tout à fait. Puis, tu sais, là, on parle d'une anxiété qui est normale, puis on se dit, bah, tu sais, tout le monde présente un certain degré d'anxiété, et ainsi de suite. C'est vrai. Cela dit, l'objectif ici n'est pas de dire que les troubles anxieux n'existent pas. Il y a bel et bien une certaine proportion de la population qui souffre de cette pathologie-là. Les chiffres actuels sont d'autour de 5 % de la population, qui est en deçà du 20 % dont je parlais au début de cette chronique-ci. Mais on parle d'à peu près 5 % de la population qui présente une forme de trouble anxieux qui, à ce moment-là, est très lourde pour le fonctionnement.
1: Quand est-ce que ça devient pathologique, là, parce que je pense aux gens qui nous parlent, là, qui ont bien compris probablement que l'anxiété, c'est possible, ils la reconnaissent, tout ça. Mais à partir de quel moment est-ce qu'on commence à s'inquiéter de ce qui se passe dans notre cerveau?
3: C'est une bonne question. Selon le guide des diagnostics des troubles mentaux, donc le DSM-5 qu'on utilise à l'heure actuelle en psychologie au Canada pour diagnostiquer les troubles anxieux, il y a deux critères qui sont très, très, très importants. Peu importe le trouble dont on parle, le premier, il faut que ça amène une détresse qui est significative. Il faut que je souffre de cette condition-là. Deuxième critère, il faut que ça entrave mon fonctionnement. Donc, que ce soit d'un point de vue de ma vie personnelle, mes relations, ma capacité à me rendre au travail, à aller à l'école, et ainsi de suite, il faut que ça entrave ce fonctionnement-là pour que ça atteigne un degré qui est significatif d'anxiété. Okay. Donc, on a parlé un petit peu du cerveau un peu plus tôt pour parler de cette source d'anxiété-là. On a dit l'amygdale qui est impliquée dans la détection de la menace. Ça a été démontré comme étant hyperactif chez les gens qui souffrent d'un trouble anxieux. Fait que c'est un amygdale qui s'allume plus souvent par rapport à des situations qui sont variées. Il y a une deuxième région aussi qui a été démontrée comme étant altérée dans l'anxiété pathologique. C'est le cortex préfrontal qui, lui, a pour rôle d'aller dire à l'amygdale, on se calme, on peut se réguler, ceci n'est pas une situation.
1: Le cortex, c'est le lobe frontal, ça?
3: C'est le cortex préfrontal, c'est ça, c'est une petite, une sous-région, si on veut, du lobe frontal, puis qui est connecté, lui, à l'amygdale et qui va avoir pour fonction d'aller réguler cette amygdale-là puis de dire hey, cette présentation orale-là, là, ça va bien aller, on peut passer à autre chose. Et donc, on disait pourquoi c'est adaptatif l'anxiété. On en a déjà soulevé quelques éléments un peu plus tôt. Mais premièrement, et la plus importante, je dirais, bien, c'est très utile à la survie. Okay? Si je n'ai pas d'anxiété, il y a fort à parier que mon système de détection, d'anticipation de la menace va être altéré. Ça me rend moins vigilant. Si j'ai pas d'anxiété, ça fait en sorte que j'ai beaucoup plus de difficultés à évaluer le risque associé à certains comportements, puis ça m'empêche de me préparer à l'action pour pouvoir compléter ces fameuses tâches que j'ai à faire afin de m'adapter à cet environnement-là. Une autre fonction de l'anxiété, ben ça oriente mon attention vers ce qui est menaçant et donc ce qui est pertinent. Ou ce qu'on croit être pertinent. Mais dans certains cas, ça peut vraiment l'être. Okay. Puis ça, c'est une bonne intervention. De base, ce qui a été démontré scientifiquement parlant, c'est que ce qui est pertinent pour le cerveau, c'est ce qui est menaçant. S'il y a une menace dans mon environnement, mon attention va être redirigée vers cette information-là automatiquement. Et l'anxiété joue un rôle là-dedans. C'est là pour me prémunir contre ces fameux dangers-là. Et c'est ce qui fait en sorte que si je suis dans un stationnement souterrain la nuit et que je vois une super belle voiture, eh bien, je vais, même si la voiture elle est superbe et que j'ai envie de mettre mon attention sur cette voiture-là.
1: Si j'entends un bruit ou je vois quelque chose dans l'ombre,
3: la voiture sera plus
1: pertinente.
3: Sera plus
1: pas très pertinente.
3: Elle est plus pertinente et donc je vais rediriger mon attention.
1: Dans le temps qui nous reste, j'aimerais qu'on revienne à l'évitement parce que vous avez dit qu'on y reviendrait, Catherine.
3: L'évitement, ça a été démontré comme étant un moteur important de l'anxiété, c'est-à-dire quand je crains fortement une situation. Mon cerveau va m'amener à vouloir éviter ce danger-là. Ça aussi, c'est adaptatif. T'sais, si je suis en forêt et que je croise une bête sauvage, il peut être très adaptatif que je cherche à éviter cette situation-là. On peut développer le même réflexe par rapport à des situations anxiogènes comme une présentation orale ou ainsi de suite. Et si j'évite cette situation-là avant d'en avoir fait l'évaluation que concrètement, il y a une menace, mais mon cerveau, lui, peut enregistrer le message que « Hey, tu as évité. » Ça, ce que ça veut dire, c'est qu'il y avait
0: serait vraiment un danger dans cette situation-là. Mmh. Et donc, il y a un cercle vicieux qui peut se créer et faire en sorte que par la suite, je suis encore plus anxieux vis-à-vis de ce phénomène-là, j'ai encore plus envie d'éviter, et ainsi de suite. Et donc, ça a été démontré comme étant un vecteur important.
1: Donc, l'exposition graduelle à ce stresseur-là,
0: tout à fait,
1: c'est une bonne chose?
0: C'est ça, c'est la raison pour laquelle en psychothérapie, ce qu'on va faire, c'est amener les gens à s'exposer graduellement aux situations qu'ils craignent, que ce soit concrètement de faire en sorte que dans leur vie quotidienne, ils s'exposent graduellement à ça.
1: Mais si c'est des... Si c'est des plus petit stress. On peut pas s'exposer. Mettons que c'est une grande menace, on va pas délibérément s'exposer à cette grande menace-là.
0: Si c'est une grande, grande menace, ce qu'on va faire, c'est qu'on va amener la personne de façon expérientielle en psychothérapie à s'exposer.
1: On a une question ici. Diane nous écrit: mon anxiété ou crise de panique, je ne sais pas trop comment les différencier, mais face à une épreuve touchant mes émotions, je réagis beaucoup physiquement. Perte totale d'appétit, glycémie élevée, sueur, impression de perdre le contrôle. Est-ce que vous avez des trucs à me donner?
0: Quand il y a des attaques de panique, puis là, c'est sûr, c'est difficile à diagnostiquer ça à distance, là, mais s'il y a des attaques de panique qui sont diagnostiquées chez une personne, c'est important d'aller chercher de l'aide pour pouvoir amener à voir la façon dont on peut amener cette personne-là à réguler graduellement les attaques de panique. Si c'est vraiment des attaques de panique, une chose à garder en tête, c'est qu'elle n'est pas dangereuse. C'est-à-dire, la panique va monter un peu comme une vague et elle va graduellement se réguler, puis les symptômes vont par la suite diminuer graduellement. Fait que c'est une information qui est bonne à savoir finalement. Là, quand on a ce diagnostic-là, les symptômes sont désagréables, mais ils ne sont pas dangereux.
1: Et ils sont passagers.
0: Voilà, voilà tout.
1: En terminant?
0: Et donc, en terminant, il ne faut pas viser zéro anxiété. Ce qu'on veut...
1: Question du départ,
0: Il ne faut pas viser zéro anxiété. Ce qu'on veut, c'est apprendre à tolérer une certaine dose d'anxiété puis à mieux comprendre nos déclencheurs, finalement, au quotidien.
1: Catherine Raymond, je rappelle que vous êtes neuroscientifique, psychologue et chercheuse au département de psychologie de l'Université du Québec à Montréal. Et c'est toujours un plaisir de vous avoir. Merci.
0: Merci.
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1: Denis Fortier, aujourd'hui, vous braquez le projecteur sur l'intérieur de notre oreille.
2: Ben oui, sur l'oreille interne. Je vais vous parler de vertige. Vous disiez qu'en soirée électorale, on pouvait avoir un peu d'anxiété. Il y a des gens qui ont eu des étourdissements et des vertiges
1: sûrement.
2: Probablement. Et on était en élection ici au Québec, mais partout, presque au Canada, il y a des élections municipales, il y a un référendum.
1: C'est vrai.
2: Fait que peut-être
1: qu'il y a un candidat qui s'en vient peut-être. En tout cas, on va poser la question: voulez-vous un référendum?
2: C'est ça. Alors peut-être qu'il y a des conseils pour mieux comprendre, en tout cas, les vertiges et les étourdissements. Peut-être que ce sera utile. En fait, c'est pas banal. Être étourdi, c'est un signe, comme un mal de ventre, comme des maux de tête, de mieux les comprendre, je pense que ça peut être intéressant, de mieux comprendre aussi non pas juste l'oreille externe, le pavillon de l'oreille, mais aussi l'oreille interne qu'on ne voit pas et quand c'est pas déréglé, qu'on ne perçoit pas vraiment, mais de mieux comprendre tout ça, ça peut aussi nous rendre service quand on a un problème avec l'oreille interne. Comment décrire nos symptômes? Comment décrire un vertige, un étourdissement? Parfois, ça peut aider aussi le professionnel de la santé qu'on va consulter. Et ben, il y a des liens, il y a plein d'études qui sont sorties dans les derniers mois sur les vertiges, sur les étourdissements, des choses absolument fascinantes, notamment des liens avec les troubles neurocognitifs majeurs, ce qu'on appelait avant la démence. Donc, qu'est-ce qui se passe dans notre oreille interne? Comment ça fonctionne? C'est vraiment comme si on avait un niveau, comme sur un chantier de construction, un niveau dans la tête. Le système vestibulaire, c'est à l'intérieur de l'oreille, comme je le disais, compte trois canaux semi-circulaires. C'est très beau, hein, comme c'est très sculptural quand on voit ça. Donc, c'est trois canaux en forme de demi-cercle qui sont remplis d'un liquide, l'endolymphe. Comme dans un niveau, il y a un liquide, mais c'est le même principe. Donc, il y a ces trois canaux. Et quand on tourne la tête, le liquide se déplace et stimule des cellules ciliées qui renseignent le cerveau sur la rotation. Ça fait bouger les petits cils, c'est transférant d'un flux nerveux et ça donne des informations au cerveau. Et ces canaux sont perpendiculaires les uns et les autres, ce qui couvre les trois plans de l'espace et vivons-le ensemble. Un peu comme si je vous demandais de voter, Pénélope, avec votre tête. Quel mouvement feriez-vous?
1: Hein?
2: Hein? Si vous vouliez voter avec votre tête, mettons que vous vouliez dire oui, vous feriez un signe de oui avec la tête.
1: J'essayais de voir, je fais un crochet, un X, un petit rond, un carré, je mets dans une enveloppe.
2: Juste avec la tête. Donc, faites un oui ou faites un non. Il vous manque un troisième, je sais pas. C'est en plein ça? Oui, c'est ça. Donc, on retient ça, c'est à retenir de ma chronique. Oui, oui, non, je sais pas. Okay. C'est ça qu'il faut retenir. Et quand vous bougez...
1: Allez, je t'étourdis.
2: Ben oui, hein? Pour vrai?
1: Pour vrai?
2: Arrêtez de le faire. On s'en reparle après ma chronique. Et donc, quand on fait ces trois mouvements-là, ben, on a bougé nos trois... On a fait bouger le liquide à l'intérieur des trois canaux semi-circulaires. Il y a autre chose aussi dans l'oreille interne. Il y a deux autres organes, l'utricule et le saccule. Donc, c'est pas juste beau. Quand on le regarde, les noms aussi sont beaux. Et là aussi, contiennent des petits cristaux, les otolithes, qui détectent ces organes, l'utricule et la saccule, qui détectent la gravité et les accélérations en ligne droite. Nos objets connectés là, qui détectent tout ça, on est très impressionnés, on a ça dans nos deux oreilles. Et quand ça fonctionne bien, ça va bien.
0: Est-ce que c'est ça qui fait en sorte que quand on est assis, par exemple, dans un train qui est stationnaire, puis un train qui bouge à côté de nous, ça peut amener un certain effet de vertige?
2: Oui, tout à fait.

0: Hein, quand le physio, le médecin nous fait faire la jambe lève, on en a un dans l'œil. Mm-hmm. Et ça, okay. C'est vraiment intéressant. Donc, plutôt que parler du réflexe rotulien, on va parler du réflexe vestibulo-oculaire. Et quand la tête bouge, les yeux bougent automatiquement dans le sens opposé pour stabiliser l'image de la rétine. Oui. Fait que là, je vous vois, vous allez être étourdi, je vais continuer encore, Pénélope. Mais si vous tournez la tête à droite, vos yeux, puis vous regardez devant, mais il faut que
1: c'est
0: les
1: comme
0: yeux...
1: la petite bulle de niveau.
0: Oui, c'est ça, mais c'est vraiment fascinant. Mm. Alors, testons-le. Si vous fixez votre pouce et vous dites oui, non, je sais pas, votre pouce reste clair. C'est-à-dire, c'est très net, je devrais dire, plutôt. Et si vous fixez votre pouce, vous bougez pas votre tête, et là, vous bougez votre pouce dans les, vous êtes très belle dans les trois en faisant ça, le pouce devient flou. Mm. Mm-hmm. Pourquoi? Hein? Ben oui, pourquoi? Parce que les muscles des yeux bougent pas assez vite. Parce que ce qui est ultra puissant, c'est le réflexe, donc ce dont je vous parlais, qui synchronise les mouvements de la tête avec les yeux.
2: En fait, si on vous regardait le train passer dans un train en mouvement, on vous verrait faire des saccades avec vos yeux. Parce que justement, on cherche toujours à ramener par ce réflexe-là. Donc, il y a ce qu'on perçoit comme mouvement, mais il y a aussi ce qu'on constate, nous, quand on vous regarde, regardez quelque chose qui passe rapidement devant vos yeux.
3: Une autre dimension.
2: Effectivement, c'est quand même très intéressant. Mm-hmm.
0: Donc, quand ça va bien, ça va bien. Et quand ça fonctionne, non, c'est pas le fun. Et il y a près de la moitié des personnes de 60 ans et plus qui ont une perte, je vais le dire comme ça, une perte physiologique vestibulaire. Donc, en raison des processus de vieillissement, de pathologies, d'infections virales dans le passé, de plein de raisons, tout ça fonctionne pas nécessairement normalement et on peut avoir une dysfonction ou un trouble de l'oreille interne ou du système plus précisément vestibulaire.
1: Est-ce que labyrinthite, ça rentre là-dedans?
0: Là-dedans, il y a vraiment une longue liste. Okay. On va en voir quelques-uns dans quelques instants. Mais oui, il y a vraiment, c'est vraiment plusieurs problèmes. Parfois, il y a des études qui sont faites sur ces troubles-là qui vont pas discriminer un problème plus qu'un autre. Mais quand on est atteint de vestiges ou de vertiges ou de maladies de Ménière ou d'un autre, c'est pas la même évaluation, c'est pas le même traitement. Donc, un vertige, précisément un vertige, c'est pas nécessairement la même chose qu'un étourdissement. Et là, le vocabulaire devient intéressant comment on parle de tout ça. Mais un vertige, c'est la pièce qui tourne. Un étourdissement, c'est moins précis. On parle d'instabilité, on peut avoir la tête plus légère, jusqu'au point peut-être de s'évanouir. Un vertige, en général, ça va pas, on peut tomber, mais on va pas nécessairement sentir qu'on va s'évanouir. Il y a des zones grises, tout est pas net complètement, mais on parle de vertige quand ça tourne autour de nous. Ça peut tanguer aussi, donc il y a différents signaux même, ou informations que l'oreille interne, que le système vestibulaire peut nous envoyer.
1: Est-ce que les deux viennent de l'oreille interne? Étourdissement et vertige?
0: En fait, c'est que les étourdissements, là, c'est un vaste sujet. C'est un peu, si on fait la comparaison avec les maux de tête, un étourdissement peut venir d'une chute de pression, par exemple, qui n'a pas de lien avec l'oreille interne. Mais si vous tombez, votre oreille interne va vous dire, il se passe de quoi, là, tu bouges vraiment trop vite. Mais donc, les étourdissements, c'est vraiment un symptôme qui est très, très vaste, qui va pas discriminer grand-chose, d'une certaine façon. Et je vous disais que les mots aussi sont importants, parce que si vous faites un AVC sans avoir été diagnostiqué, vous vous présentez à l'urgence, le médecin va faire des tests aussi pour discriminer tout ça. C'est pas nécessairement les mêmes tests qui sont faits au même moment, qui sont faits aux bonnes personnes. Si vous avez pas de vertige ou d'étourdissement à ce moment-là, c'est pas nécessairement les mêmes tests. Donc, les mots sont importants pour bien décrire ce que vous ressentez à un professionnel de la santé. Je vous donne quelques pistes. Alors, est-ce que les objets tournent autour de vous, comme je le disais, ou ça tangue? Est-ce que vous avez peur de vous évanouir? Et vous pouvez faire mon truc, mon test. Oui, non, je suis pas sûr. Juste tranquillement pour voir ce que ça donne. Est-ce qu'il y a des mouvements précis? Est-ce que c'est plus le oui ou c'est plus le non?
1: Qui
0: cause le vertige, l'étourdissement, ou plutôt que ça n'a aucun rapport. Donc, si ça n'a aucun rapport jamais, vous allez pouvoir donner une information utile aux professionnels de la santé. Pardon. Est-ce que c'est en continu? Ou vous faites des crises? Est-ce que les crises sont brèves? Combien de temps ça dure? Des secondes? Des heures? Des jours, ça aussi, c'est des informations.
1: Est-ce que c'est matin? Est-ce qu'après qu'on se lève, par exemple, on connaît plus ces étourdissements-là?
0: Tout à fait. Est-ce que c'est quand vous vous tournez dans le lit plutôt que quand vous relevez du lit? Ça donne des indications quand vous vous penchez, quand vous regardez au plafond. Là aussi, ça peut donner des indications. Il y a des choses qui se passent dans le cou aussi qui peuvent causer des étourdissements. Donc là aussi, on va pouvoir avoir une description qui est peut-être encore plus aidante pour le professionnel de la santé qu'on consulte.

0: que d'autres symptômes, des nausées, une baisse d'audition, des bourdonnements, une sensation d'oreille bouchée, une sensation d'oreille pleine. C'est des symptômes qu'on ressent pas dans la vie de tous les jours. Et quand on les ressent, des fois, on a de la difficulté à mettre des mots là-dessus. Je vous en donne quelques-uns. Ou des maux de tête. Une vision double. C'est pas normal avoir une vision double. Surtout si vous avez des étourdissements. Vous vous dites pas, bon, c'est correct. Ça fait quatre fois que ça arrive aujourd'hui.
1: Ah non, okay.
0: Vous consultez. Ça, c'est vraiment important. Et donc, il y a une faiblesse. Il pourrait y en avoir d'autres aussi. Il y a tous les liens avec le risque d'AVC, on en a souvent parlé ici. Hein. Il y a des si on correspond à des critères, nos symptômes correspondent à des critères d'AVC, on consulte, on appelle le 911 et on s'en occupe. L'oreille parle à votre cerveau et ça aussi c'est fascinant d'études vraiment toutes récentes qui ont été publiées dans les dernières semaines, dans les derniers mois. L'oreille interne envoie des informations à l'hippocampe. Catherine, vous pourriez nous parler un jour plus en détail de l'hippocampe, mais c'est une région du cerveau qui est impliquée entre autres dans la mémoire et dans l'orientation. C'est un peu le GPS du cerveau, bien sûr, qui fonctionne avec les yeux, mais qui fonctionne aussi avec nos trois canaux semi-circulaires entre autres. Et dans une cohorte britannique, là, plus de 400 000 personnes, une cohorte qui est bien connue, des personnes donc qui ont été suivies pendant près de 14 ans, ben il y a un trouble, avoir un trouble neurocognitif majeur, je répète, comme une démence qu'on disait auparavant, est apparu, je vous donne les chiffres, 5,8% chez des personnes ayant un trouble vestibulaire contre 2,9% chez les autres. Donc, c'était deux fois plus fréquent. Là, faut quand même mettre des guillemets, hein, deux fois plus fréquent, c'est pas nécessairement alarmant. Ça dépend de d'où on part. Mais il y aurait quand même une différence notable. Il y a une différence notable. Et ce que d'autres études nous disent aussi, on s'intéresse au lien avec l'hippocampe et la stimulation vestibulaire. Et il peut y avoir une spirale négative aussi. Le fait d'avoir un trouble neurocognitif majeur pourrait être lié aussi à des problèmes de vertige, qui sont associés. Donc, et on s'intéresse même à des thérapies, donc de stimuler l'un ou l'autre pour prendre soin de l'autre élément. C'est-à-dire que si on stimule, on fait des exercices vestibulaires, pour le dire de façon brève, ce qui a des effets positifs sur l'hippocampe. Mm. C'est quand même fascinant de faire un lien avec un étourdissement ou un vertige, avec la santé du cerveau, et peut-être ces éléments pourraient ouvrir des pistes de solutions pour traiter l'un et l'autre, parce que ça aussi, là, je sors de mon champ de compétences, mais la démence, les troubles neurocognitifs majeurs, c'est quand même un peu abstrait pour les gens. Comment on a une emprise là-dessus, comment on peut s'aider? Ben, c'est peut-être par ces exercices de rééducation vestibulaire, peut-être que ça pourrait être une piste de réflexion, d'étude, c'en est une, en fait, une piste d'étude. Et on revient au vertige, aux troubles vestibulaires. La bonne nouvelle, c'est que ça se traite. Il y a vraiment plusieurs causes, mais la cause la plus fréquente de vertige d'origine, là, vraiment qui vient de l'oreille interne, c'est le vestige positionnel paroxystique bénin. On va souvent parler de VPPB. C'est un peu plus court, qui représente environ, pour répondre à votre question, Pénélope, 60% des vertiges d'origine périphérique. Donc, il y en a plein d'autres, mais on parle déjà de 60% positionnel parce que c'est déclenché par les mouvements de la tête, paroxystique parce que c'est bref, et bénin parce que c'est pas dangereux. Donc là aussi, on peut répéter le message, ce n'est pas dangereux d'avoir ça, donc il n'y a peut-être pas place à s'inquiéter outre mesure pour ça. Et le mécanisme, c'est les petits cristaux qui se déplacent, qui se ramassent au mauvais endroit, et il y a des manœuvres qu'on peut faire, qu'on peut enseigner aussi, pour que qu'on favorise le retour des petits cristaux aux bons endroits. Et il y a des exercices aussi qu'on peut faire. Il y a des physiothérapeutes qui ont développé une expertise en rééducation vestibulaire. Des exercices que vous pouvez faire. Je vous ai donné mon exemple de
1: je sais pas.
0: Ben, donc des mouvements de la tête coordonnés avec des mouvements des yeux qui nous permettent de se réapproprier certains mouvements, de reconditionner à petite dose aussi certains mouvements. Parfois il y a de l'anxiété qui se mêle à ça, parfois il y a une crainte, c'est vraiment inconfortable, donc d'y aller à petite dose, ça peut être intéressant. Et par rapport aux exercices qui ont été faits, ben après 12 semaines, le temps d'équilibre sur un coussin de mousse par exemple, c'est le résultat d'une étude, est passé de 6 secondes, donc après 6 secondes les gens perdaient l'équilibre, à 19 secondes, mais 7 secondes de plus pour prévenir un risque de chute, c'est une éternité, c'est avantageux. Donc ces exercices-là peuvent être positifs, peuvent nous aider. On garde en tête, si on a d'autres symptômes, comme j'expliquais, de faire le 9.

0: fais un, mais dans un contexte de problème de vertige, on consulte et il y a souvent des choses à faire très concrètes, notamment des exercices.
1: Ben c'est ça, ici, on a cette personne qui nous écrit pour dire je fais la technique d'Epley. J'ai parfois des vertiges paroxystiques bénins dont vous venez de parler. Je fais cette technique d'Epley, tout rentre dans l'ordre. J'ai passé tous les tests et c'est le diagnostic que j'ai reçu d'un ORL. C'est un physiothérapeute qui m'a donné cette technique. Donc, effectivement, des exercices qui peuvent aider, mais sinon, quand c'est très inquiétant, on consulte.
0: Tout à fait.
1: Merci beaucoup, Denis Fortier.
0: Grand plaisir.
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1: Docteur Chantal Vallée, on va parler des statines chez les personnes âgées, et ce serait des bonnes nouvelles, si je comprends
3: bien. Oui, effectivement. En fait, ben, c'est toujours intéressant quand on est capable de pouvoir documenter de façon un peu plus précise l'impact de certaines avenues thérapeutiques dans une population qui est bien particulière. Et on le sait, on le dit, on le répète à plein d'endroits, la population est vieillissante, la proportion de patients âgés qui se présentent à nous a augmenté de façon significative. Hein. On se rappelle, là, la proportion des patients de 80-90 ans, elle est le double aujourd'hui de ce qu'elle était en 1950. Donc, c'est quand même très, très significatif. Et on vise vraiment une augmentation de la durée de vie en bonne santé. C'est pas juste que de se rendre à 90 ans, c'est de se rendre à 90 ans bien. Donc, qu'est-ce qu'on peut faire pour améliorer la santé de cette population-là? Les statines sont toujours à l'ordre du jour parce qu'on le sait, nous avons plein d'études à ce jour qui ont documenté un effet bénéfique, particulièrement au niveau du fardeau des maladies cardiovasculaires. On le sait, ça a été étudié depuis 25 ans maintenant et même un peu plus. Ça réduit de façon significative le risque d'infarctus du myocarde, donc de crise cardiaque. Ça réduit de façon très significative le risque d'ACV ischémique, donc d'événements où la circulation au niveau du cerveau s'obstrue, ce qui conduit vraiment à des symptômes qui peuvent être de différents ordres dépendamment de la région du cerveau affectée. On le sait aussi, hein, c'est particulièrement vrai, cette réduction du risque cardiovasculaire et cérébrovasculaire, si on est en présence de diabète, parce que cette population-là, elle est à très haut risque de complications cardiovasculaires et cérébrovasculaires. Et c'est aussi très, très vrai si on a eu déjà un événement cardiovasculaire, donc si on a fait une crise cardiaque, si on a fait un ACV, ben là, on parle plus de prévention, et on parle de prévention secondaire, de traitement. On vise à réduire de façon significative la survenue d'un deuxième événement. Donc, on a une indication ici de traitement qui est tout à fait claire.
0: Et si on n'a pas de diabète, disons que j'ai 85 ans, j'ai pas de diabète, j'ai pas de contexte cardiovasculaire particulier, est-ce que c'est vrai aussi ou vous allez répondre à ça? Ou?
3: C'est exactement à ce type de patient que cette étude-là dont je vais vous parler vise à répondre. Parce que pour ces patients-là qui se posent la question à 80 ans, on a très peu de données. En fait, on sait que c'est très incertain en termes de bénéfices parce qu'on ne l'a pas quantifié. C'est un débat qui suscite encore des passions. Il y a des gens, il y a des professionnels de la santé qui jurent dur comme fer que si on est rendu à cet âge-là, ben le bénéfice est probablement pas si grand que ça puisqu'on a fait la preuve que pendant toutes ces années-là, on n'avait pas de risque cardiovasculaire. Mais des patients qui arrivent avec un infarctus, un premier infarctus à 85 ans, ça arrive, on en voit. Est-ce qu'il y aurait eu un bénéfice à traiter précocement avec une statine, ces gens-là? C'est ça la grande question à laquelle on n'a pas énormément de réponses à l'heure actuelle, parce que tous les guides de pratique qui existent dans les différentes sociétés savantes, en Europe, en Amérique du Nord, ben, n'ont pas de recommandations solides pour les patients âgés, particulièrement la tranche des patients de 75 ans et plus. Parce que les données, en fait, sont basées sur des agrégats d'analyse. Donc, on a ramassé certaines données, certaines sous-classes. Et les patients de 70 ans, dans ces grandes analyses-là, ben, ils représentent un patient sur quatre. La grande majorité de ce qui a été étudié à ce jour, c'est des patients qui ont entre 40 et 65-70 ans. Donc, c'est 75% de la population pour laquelle on a des données, puis 25% de la population qui augmente de façon significative, pour laquelle on a actuellement relativement peu de données.
0: Parce que souvent, j'ai jamais trop compris pourquoi, encore aujourd'hui, c'est comme ça, mais souvent les patients, corrigez-moi si je me trompe, Chantal, mais que les patients âgés de plus de 80 ans sont souvent exclus des études.
3: Pour plein de raisons, parce que des fois, quand on veut démontrer un bénéfice significatif dans des grandes études, des études de grande envergure, mais on veut être loin du décès qui pourrait ne pas être relié.

0: liées à ce qu'on est en train d'étudier, mais qui viendraient influencer, parce que la mortalité toute cause, elle est souvent agrégée avec les issues cardiovasculaires. Donc, ça vient un petit peu déranger nos données quand les gens meurent pendant une étude, même si c'est pas relié à ce qu'on est en train d'étudier. Donc, c'est une des raisons qui explique pourquoi on a une sous-représentation des patients âgés. Puis après ça, il y a tous les critères d'exclusion, parce que vous allez voir, pour réaliser l'étude dont je vais vous parler, ben on ciblait des patients âgés en santé, ce qui est pas nécessairement toujours facile à faire puisque ces gens-là ne consultent pas nécessairement.
1: Ça allait un peu dans le sens de ma question. Je me disais, j'imagine aussi que les comorbidités, ça vient complexifier l'inclusion des patients plus âgés dans ce genre d'études-là.
0: Exactement. Dépendamment des types d'études puis de ce qu'on va vouloir faire. Donc, c'est la raison pour laquelle cette étude-là, elle est d'autant plus intéressante à discuter. Puis honnêtement, je suis tombée un peu par hasard en fin de semaine, puis je me disais, oh, ça ferait un bon sujet de chronique. Donc, c'est la raison pour laquelle je vous en parle ce matin. L'autre chose qu'on ne sait pas pour les statines, en fait, c'est les effets sur les troubles neurocognitifs, donc sur la démence, particulièrement la démence vasculaire, et sur les incapacités, parce que on sait qu'à partir du moment où on fait un ACV, ben on a un risque de demeurer avec un certain handicap, et donc le bénéfice sur l'évolution de l'incapacité chez la population âgée, on l'a plus ou moins bien documenté malgré des études dont je vous rappelle là, qui datent de plus de 20 ans. Donc si on regarde un peu jusqu'à ce jour ce qui a été fait vraiment pour cette question-là sur les troubles neurocognitifs et les incapacités, en 2002, au moment où j'arrivais en pratique, il y a une grande étude qui est parue, l'étude HPS, qui est Heart Protection Study. C'était des patients de 40 à 82 ans. Faut savoir qu'il y avait très peu de patients en haut de 75 ans, ceci dit. Et on avait quand même fait des tests cognitifs, mais ça manquait un peu de sensibilité. Et il y avait très peu d'incidence de troubles neurocognitifs dans l'étude. Donc, cette étude-là n'a pas pu répondre à la question. Est apparue après l'étude PROSPER, donc Prospective Study of Pravastatin chez les patients âgés, en 2002, et HOPE 3. En 2021, où il y avait aussi des mesures de tests cognitifs, mais on n'a pas rapporté l'incidence de démence dans ces deux grandes études-là. Donc, on restait encore avec une question qui n'était pas répondue. Et sinon, la très grande étude Jupiter, qui a réuni plus de 17 000 patients en 2008, en fait, elle documentait bien les tests les troubles neurocognitifs, mais on a fini sur 17 000 patients avec 12 patients dans le groupe rosuvastatine, donc qui est une statine, et 9 patients dans le groupe placebo. Donc, sur 17 000 patients. C'est pas des grands chiffres, n'est-ce pas? Fait que ça n'a pas, vous comprenez, répondu à la question. En contrepartie, les statines sont associées dans la littérature, a beaucoup de mauvaise presse. On leur attribue beaucoup d'effets secondaires, des douleurs musculaires qui sont parfois incapacitantes, de la faiblesse musculaire chez une population plus âgée à risque un peu de sarcopénie. C'est pas nécessairement intéressant de penser qu'on va induire une faiblesse musculaire avec un traitement. Donc, ça fait toujours partie un peu de ce qu'on a en arrière-pensée. Et c'est la raison pour laquelle le débat persiste à ce jour, parce qu'on ne sait pas jusqu'à quel point on peut introduire un traitement avec des statines chez une population âgée si on n'a pas de bonne raison de le faire. Parmi les autres petits problèmes qu'on leur associe, ben il peut y avoir des anomalies au niveau des fonctions hépatiques, hein, donc des problèmes de foie. On leur a attribué des anomalies également au niveau des fonctions cognitives. Ça n'a pas été prouvé. On parle parfois d'apparition du diabète dans les études de grande envergure. Il y a une petite augmentation d'apparition de diabète. C'est très difficile d'établir que c'est vraiment la statine, ceci dit, qui est responsable de l'apparition du diabète. Ça demeure une maladie épidémiologiquement qui est quand même très fréquente. Ça a été associé à un petit risque d'ACV hémorragique dans certaines études. Et il y a plein d'interactions potentielles avec les statines. Donc, ça limite aussi chez une patientèle âgée, parfois le désir d'introduire cette médication-là. Donc, pour faire la lumière, en fait, il y a une très belle étude qui a été conçue et réalisée et publiée donc dans le dernier numéro du New England Journal of Medicine. Et c'est une population qui est comparable à la nôtre. En fait, ça s'est fait en Australie. Donc, c'est un système de santé qui ressemble au nôtre. C'est une espérance de vie qui ressemble à la nôtre. Ce sont des caractéristiques de patients qui sont quand même assez comparables. Et ce qu'ils ont fait, en fait, c'est qu'ils ont regardé dans des cliniques de première ligne s'il y avait un bénéfice à introduire les statines ou pas dans une patientèle de 70 ans et plus. Donc, les adultes de 70 ans et plus, sans antécédent de maladie cardiaque ou de maladie vasculaire, sans antécédent de diabète, sans antécédent de troubles neurocognitifs, se voyaient proposer d'être randomisés dans cette étude-là. Donc, on a réparti de façon aléatoire un groupe statine, un groupe placebo, et on a regardé la question

0: qu'on se posait, c'est est-ce que la prise de statine prévient la survenue d'événements cardiovasculaires et est-ce qu'elle prévient la survenue de troubles neurocognitifs et d'incapacité?
1: Mais attendez, là, je regarde ces adultes de 70 ans et plus, il y a bien des troubles qu'ils n'ont pas.
0: Tout à fait.
1: Donc, ça veut dire qu'il y a plein de médicaments qu'ils prennent pas, donc plein d'interactions pas possibles avec la statine.
0: Tout à fait. Mais fallait commencer par répondre à cette question-là, okay, vous comprenez?
1: Okay. Parce que la question de déni de tantôt, là.
0: De façon indirecte, que chez une patientèle qui est déjà atteinte de problèmes cardiovasculaires, c'est vrai qu'il y a un bénéfice de survenue d'un deuxième, de diminuer le risque d'un deuxième événement. Mais chez la population qui est complètement naïve, à 75 ans, à 80 ans, est-ce que ça vaut la peine de commencer une statine ou pas, si je n'ai pas eu de problème de santé à ce jour?
2: Ça m'a peut-être échappé, vous l'avez peut-être dit, mais est-ce que ces gens-là prenaient, par exemple, des antihypertenseurs et qui n'avaient pas de tension artérielle parce qu'elle était bien contrôlée, mais contrôlée avec des médicaments?
0: Effectivement, vous allez voir, oui, ils ne prenaient pas de médicaments. Ils pouvaient avoir de l'hypertension. Il pouvait avoir d'autres conditions.
1: Hey, on est là avec nos petites loupes pour poser toutes les petites questions.
0: Mais c'est tout à fait approprié. Donc, entre juin 2015 et mars 2023, c'est à peu près 10 000 patients qui ont été répartis dans ces deux groupes-là, le groupe statine, le groupe placebo. L'âge moyen était d'à peu près 75 ans. Il y avait une consommation d'alcool qui était commune, comme on voit dans les études. Et il y avait très peu de fumeurs. Donc ça, c'est la première caractéristique. 20% au moins des patients qui ont été répartis dans cette étude-là avaient au moins 5 médicaments dans lesquels les antihypertenseurs étaient effectivement très fréquents. Les réducteurs d'acidité gastrique, donc nos inhibiteurs de la pompe à protons et les antihistaminiques étaient également très fréquents. Et sinon, l'autre classe qui était fréquente, c'était les analgésiques. On a plus d'arthrose, plus de problèmes musculosquelettiques en vieillissant. Donc, c'était pour la majorité les médicaments que les patients rapportaient prendre. 5% des patients avaient quand même pris déjà dans le passé des statines et les avaient cessées. C'est pas mentionné pour quelle raison. Il y avait très peu de pertes de mémoire rapportées, mais à peu près la moitié des patients avaient des problèmes d'ordre musculaire. Donc, c'était pas une patientèle qui n'avait pas de douleur. Puis on a quand même eu le courage de voir si on pouvait ou pas amorcer un traitement par des statines dans cette population-là.
1: Oui, quand même.
0: On a suivi sur presque 6 ans la grande majorité de la cohorte et ce qu'on a documenté, c'est qu'il y a effectivement une réduction des problèmes cardiovasculaires dans le groupe des patients chez qui on a instauré un traitement à la base de statine. On parle d'une réduction d'événements pour à peu près 37 patients à traiter sur la durée de l'étude de 6 ans. Ça veut dire que pour prévenir un infarctus, prévenir un ACV, prévenir un décès cardiovasculaire, j'ai besoin de traiter 37 patients avec une statine et je vais éviter vraiment une complication cardiovasculaire ou cérébrovasculaire.
1: Pourquoi on les a traités sur si longtemps? Pourquoi le test sur si longtemps?
0: Parce qu'il faut se donner du temps. La statine, elle fonctionne dans le temps, mais on peut pas traiter seulement un mois avec une statine
1: non,
0: pour voir un effet.
1: Non, mais il y a une différence entre un an puis 6 ans ou 8 ans.
0: Un an, c'est probablement pas suffisant non plus. Pour être capable de pouvoir voir, puis là, particulièrement, vous allez voir, pour l'issue sur la santé neurocognitive et sur l'incapacité, il n'y a pas de bénéfice concret, probablement parce que le temps d'étude n'était pas tout à fait assez long, même à 6 ans.
1: Ah oui, okay.
0: Parce que pour être capable de voir si effectivement on est capable de prévenir la survenue de troubles neurocognitifs qui s'installent de façon très, très, très progressive sur des mois, voire des années, 6 ans, c'est probablement pas tout à fait assez long.
3: Est-ce que dans cette étude-ci, il rapporte certains effets secondaires relatifs?
0: Ben ça, c'est le bon point. Effectivement, quand on regarde les gens qui ont arrêté le traitement, il y avait plus de patients qui ont arrêté le traitement dans le groupe placebo que dans le groupe statine. Donc ça, c'est quand même intéressant et rassurant. On n'avait pas d'augmentation des effets secondaires significatifs rapportés. C'est sûr que, comme dans toute étude, sur 6 ans, il y a toujours une certaine attrition. Les patients sont observants au début, puis à un moment donné, ils arrêtent de prendre leurs médicaments. Et c'était comparable vraiment dans les deux groupes. Donc, on retient que finalement, de débuter une statine à 66 ans, ben c'est probablement très sécuritaire. Ça prévient les événements cardiovasculaires. On l'a démontré. Il faut traiter 37 patients pour éviter un événement cardiovasculaire sur près de 6 ans. Mais ça vient avec le fait que sur le plan de la prévention des troubles neurocognitifs ou des incapacités, mais on n'a pas été capable de démontrer de bénéfices. Est-ce que ça veut dire que tous les patients de 70 ans devraient prendre un médicament hypolipémiant? Non, pas du tout. Ça veut dire qu'il faut individualiser vraiment notre pratique, mais que si on considère le faire parce qu'on a devant

0: En nous, un patient âgé, en relative bonne forme, qui est inquiet d'avoir un événement cardiovasculaire, c'est probablement tout à fait adéquat d'amorcer le traitement à ce moment-là.
1: Très intéressant tout ça. Je suis convaincue que bien des gens étaient pendus à vos lèvres, Dr. Chantal Vallée, pendant ce segment. Merci.
0: Ça fait plaisir.
1: Allons-y avec une petite tournée de bras. Donc, qui a retenu votre attention dans vos domaines, Catherine?
2: Ben, je vous parle d'une étude récente. En fait, en vieillissant, on oublie de plus en plus de détails. Hein, ça a été démontré. Où sont les clés, le nom d'une connaissance, etc. C'est réel, ce déclin-là qui est observé. Il y a une nouvelle publication qui propose qu'on voit ce phénomène-là à l'envers. C'est-à-dire qu'on se dise, le cerveau âgé ne décline pas seulement, il se réorganiserait. Selon cette étude-là, on parlerait d'un vieillissement qui est adaptatif. C'est-à-dire qu'on troquerait le détail contre le sens global. Mmh. Et donc, on aurait moins de précision sur les petites choses, mais une meilleure vue d'ensemble. Et donc, c'est un cerveau qui est fait pour transmettre, enseigner et raconter. Donc, je trouvais ça intéressant.
1: C'est vrai. On a fait un sujet là-dessus l'année passée, où il y a peut-être 18 mois, sur le cerveau, mettons, à partir de 60 ans, et ce que ça peut amener, notamment dans le marché du travail, parce qu'on est capable de voir plus globalement, on a une expérience qui nous permet d'évaluer des situations, de bien réagir. Agir et versus la rapidité, par exemple, de s'adapter aux nouvelles technologies.
2: Ben oui.
1: Là, c'est intéressant.
2: Là, cette étude-là le montre wow. d'une façon concrète. Et donc, voilà.
1: Très intéressant. Denis Fortier?
3: Il y a un chiffre dans un article du Devoir qui m'a vraiment saisi. En fait, c'est un article sur la volonté du Collège des médecins que la pratique auprès des itinérants devienne une activité médicale particulière. Je vous invite à lire l'article, mais on donne une statistique qui est vraiment renversante. L'espérance de vie des personnes en itinérance serait au Québec seulement de 40 à 50 ans. C'est absolument incroyable. Donc, ce groupe de réflexion propose une série d'approches pour améliorer l'accompagnement médical des itinérants, notamment le protocole de triage à l'urgence, reconnaître que le logement comme un déterminant social de la santé. Et on les oublie, on en parle de plus en plus, on est de plus en plus nombreux, mais je trouvais ça très très positif de voir le Collège des médecins s'intéresser à ce sujet-là.
1: Ah ouais, absolument. Docteur Chantal Vallée, un petit mot sur le prix Nobel de médecine?
0: Ben oui, je pouvais pas passer à côté. C'est sorti hier, en fait. Ce sont trois chercheurs, dont un Américain, Carl Dessenroth, deux Allemands, Peter Edgemann et George Nagel, qui ont travaillé, en fait, à percer les mystères du cerveau par l'optogénétique, hein, donc de démontrer que les cellules nerveuses façonnent les souvenirs, les émotions, les comportements dans le cerveau à partir d'une protéine, la chanelle rhodopsine, qui est présente dans une algue unicellulaire capable de nager en direction de la lumière. Donc, ils ont été capables, avec cette protéine-là, d'aller vraiment identifier les réseaux et les régions cérébrales grâce à certaines neurones qui réagissaient particulièrement à la lumière avec cette protéine là. C'est vraiment des travaux fascinants et ben ça met en évidence certaines trouvailles qui sont vraiment
3: une protéine qui nage. C'est beau quand même.
0: Une ouais. protéine dans une algue qui nage, oui. mais la protéine okay. sa particularité okay,
3: j'avais mal compris, moi je cherchais quelque chose de beaucoup plus poétique.
0: Non, c'est ça. C'est une protéine qui réagit à la lumière.
3: Merci.
0: C'est ça qui est merveilleux. Okay.
1: Petite ronde de questions pour vous trois, pour vos sujets principaux. Petite question ici, Ginette. Est-ce que les statines font baisser le bon cholestérol?
0: Les statines font baisser un peu le bon cholestérol, mais en proportion beaucoup plus le mauvais, de telle sorte que ça améliore le bilan de cholestérol.
1: D'accord. Catherine, est-ce que les personnes hypersensibles sont plus susceptibles d'être anxieuses?
4: Oui.
1: C'est clair. Marcy nous écrit à la suite d'un syndrome Ramsey-Hunt. J'ai régulièrement des problèmes de vertige. Comment savoir s'il s'agit d'une manifestation normale ou d'un problème différent?
3: De consulter, de vraiment consulter. Ça dépend beaucoup, beaucoup de facteurs. Ça dépend de l'âge de la personne aussi. Ça dépend des symptômes. Donc, moi, j'inviterais vraiment à consulter.
0: Mais le Ramsey-Hunt, c'est vraiment le zona qui atteint l'oreille. Donc, ça fait beaucoup de sens qu'effectivement, il y a des vertiges persistants associés pendant une certaine période.
3: Et en même temps, parfois, on a des liens directs et ça peut être aussi une autre cause. Donc, ça vaut vraiment la peine de démêler tout ça. Mais oui, c'est fréquent.
1: On était ce matin au Trio Santé avec Denis Fortier, physiothérapeute, avec Dr Chantal Vallée, spécialiste en médecine interne à l'hôpital Charlemagne et professeure titulaire à l'Université de Sherbrooke, et avec Catherine Raymond, neuroscientifique, psychologue et chercheuse au département de psychologie de l'Université du Québec à Montréal. Merci infiniment à vous trois.
3: Grand plaisir.
2: Merci.
1: Bonjour Alec.
5: Bonjour Pénélope.
1: Comment vont les poches en dessous des yeux?
5: Elles vont bien.
1: Oui?
5: Elles vont très bien, bien sûr. Nuit quand même courte, mais on a toujours un peu l'adrénaline
1: ça,
5: du lendemain.
1: Sûr.
5: Alors, on a plein d'histoires à raconter, des petites, des grandes, parler un peu de ce qui

0: en vient aussi à quoi va ressembler la composition de ce Parlement, comment ils vont travailler ensemble, les premiers gestes du nouveau gouvernement péquiste. Bref, on a beaucoup, beaucoup de sujets, alors ça nous garde réveillés.
1: OK. Peut-être en détail un ou deux sujets d'aujourd'hui?
0: Mais on reçoit le maire de Québec, Bruno Marchand, qui n'a pas de député au gouvernement dans son, non seulement dans sa ville. En fait, le premier député péquiste est à 1h30 de route de Québec. C'est quand même particulier. On va voir comment le maire de Québec vit ça en début d'émission. Puis ensuite, bon, on reçoit un élu, nouvel élu de chacun des partis. Très intéressant. La plus jeune élue de l'Assemblée nationale.
1: Ah, oui.
0: Une revenante qui retourne siéger. Quelqu'un qui a une bataille très serrée.
1: Ça, c'est Elsie Lefebvre?
0: Non, c'est pas une, c'est Perry Mégane Melançon qui est dans Gaspé.
1: La première, c'était Mme Colombe.
0: Oui, Héloïse Coulombe pour le Parti conservateur. 23 ans, première plus jeune élue de l'Assemblée nationale. On reçoit celle qui a gagné dans Rosemont, nouvelle députée de Québec solidaire également. Puis du côté des libéraux, ben Julie White dans Jean Talon, la surprise de la soirée. Les libéraux qui ont repris un siège à Québec, si on s'y attendait pas. Alors, on va la recevoir également en entrevue.
1: Bonne émission, Alex.
0: Merci beaucoup.
1: Alors, c'est comme ça que cette deuxième heure d'émission se termine. On va terminer l'émission aujourd'hui, après les infos, à musique avec celle de Thierry Larose. Alors, un troisième album très attendu après deux excellents premiers et deuxième albums. Cet album s'appelle Le X du Y. Il sort vendredi et on va vous faire écouter des extraits que vous n'avez pas encore entendus. On fait tout ça après les infos. À tout de suite.

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4: Bonjour, ici Jean-Sébastien Bernacchi. Avec 59 députés élus hier, le Parti québécois de Paul Saint-Pierre Plamondon formera un gouvernement minoritaire. Face à lui, le chef libéral Charles Milliard sera à la tête de l'opposition officielle qui comptera 40 élus. Les conservateurs d'Éric Duhaime feront leur entrée à l'Assemblée nationale avec 19 sièges. Québec solidaire aura 9 députés. À Montréal, plus précisément, les libéraux ont repris d'anciens châteaux forts aux mains de Québec solidaire. Reportage d'Étienne Perrault.
5: Dans une soirée électorale organisée à Montréal, plusieurs partisans de Québec solidaire sont déçus des résultats.
6: C'est toujours une déception quand il y a des individus qui ont une grande qualité, qui perdent leur place à l'Assemblée nationale.
7: QS, tu sais, aurait pu avoir plus, mais bon, on a ce qu'on a.
5: Même si le parti de gauche a réussi à consolider la majorité de ses acquis, trois de leurs circonscriptions de Montréal passent du orange au rouge. La circonscription de Verdun, anciennement détenue par la députée solidaire Alejandra Zagamendez, tombe aux mains des libéraux. C'est le candidat vedette Antoine-Dionne Charest qui prendra sa place à l'Assemblée nationale.
8: Je n'ai jamais rien tenu pour acquis. Ça fait un an que je fais campagne à Verdun. Pour moi, c'est un grand privilège de devenir le député de Verdun. Et je vais continuer de me battre. Vous savez, le travail commence aujourd'hui pour moi.
5: Et mis à part Verdun, les libéraux remportent aussi la circonscription de Maurice Richard, ainsi que celle de Saint-Henri-Sainte-Anne, qui a été remportée par le libéral Benoît Clermont, avec seulement 39 voix d'avance sur le solidaire Guillaume Clich-Rivard. Sans surprise, Paul Saint-Pierre Plamondon est quant à lui réélu dans Camille Lorrain, et un deuxième siège s'ajoute au Parti québécois à Montréal, celui de Pointe-aux-Trembles. Ici Étienne Perrault, Radio-Canada, Montréal.
4: La coalition Avenir Québec a été rayée de la carte. Le parti, qui avait fait élire 90 députés en 2022, n'a remporté aucun siège hier soir. Sa chef, la première ministre sortante Christine Fréchette, qui a été défaite dans Trois-Rivières, a déclaré qu'elle acceptait la décision des Québécois. Le vice-premier ministre sortant, Yann Lafrenière, battu dans la circonscription de Vachon, en banlieue sud de Montréal, affirme que son parti doit entamer une réflexion sur son avenir.
9: La première question qu'on va se poser, c'est qu'est-ce qui est arrivé? Qu'est-ce qui est arrivé dans ce qu'on a livré? Parce que comme je vous dis, moi je suis très fier de plusieurs réalisations qu'on a faites. Puis ça, les gens dans le porte-à-porte nous l'accordaient, hein, de voir qu'on a pris des décisions qui étaient courageuses, que personne d'autre a voulu faire avant. Mais clairement, la CAQ est une option qui est intéressante pour plusieurs personnes. Il faut juste trouver la façon de reconnecter. Puis moi, j'aurais pas fait de la politique avec un autre parti. Non.
4: Les chefs de parti tiendront tour à tour un point de presse aujourd'hui. Christine Fréchette fermera la marche en rencontrant les médias en fin d'après-midi. Le ministre fédéral des Finances, François-Philippe Champagne, a réagi à la victoire du Parti québécois. Le gouvernement Carney devra désormais composer avec une formation indépendantiste au Québec au moment où il appelle à l'unité pour faire face à la guerre commerciale avec les États-Unis. Tout comme le premier ministre Mark Carney, François-Philippe Champagne dit vouloir donner la chance aux coureurs et se concentrer sur les priorités des Québécois et de tous les Canadiens.
10: Le temps dira les choses. Pour l'instant, vous savez, c'est le lendemain matin. Moi, je dis, les Québécois qui vous ont parlé, on va travailler ensemble. C'est ce qu'il fait. On le fait avec l'ensemble des gouvernements à travers le pays. Puis moi, je suis un député québécois, donc on va travailler dans l'intérêt du Québec, dans l'intérêt du Canada.
4: La première ministre de l'Alberta, Danielle Smith, a déclaré vouloir travailler de façon constructive avec le nouveau gouvernement québécois. Son homologue du Nouveau-Brunswick, Susan Holt, a félicité Paul Saint-Pierre Plamondon pour son élection à titre de futur premier ministre du Québec. En France, des étudiants universitaires se joignent au mouvement de contestation des élèves qui bloquent encore aujourd'hui l'accès à des centaines d'écoles secondaires. À l'Assemblée nationale, le premier ministre Sébastien Lecornu accuse ouvertement la gauche radicale de semer le chaos à l'approche de l'élection présidentielle. Et comme le constate Marie Mutricy sur le terrain, la mobilisation se poursuit et la tension politique monte d'un cran.
11: De nombreux enseignants mobilisés, pas que des profs de lycée d'ailleurs, tous les syndicats sont représentés et cela porte immédiatement ses fruits quand un groupe de garçons s'énerve. La bagarre est vite maîtrisée. Julien Christofoli est le secrétaire général de la FSU en Sarthe.
12: Là on discute et on essaie de faire entendre que bah oui, il y a des choses qui sont dites qui sont pas bien, mais que la violence physique c'est pas envers les personnes, c'est pas la solution.
11: Cet élève en menuiserie a funé Hélène Boucher, apprécie d'ailleurs la présence des adultes.
13: En soi, ils sont aussi pour nous, genre ils comprennent notre douleur et ils sont là pour manifester avec nous.
11: Comme ces jeunes filles qui ont manifesté la semaine dernière et ont reçu des gaz lacrymo.
14: Je pense qu'il y a les adultes aussi pour calmer un peu.
15: En fait, ça tempère des deux côtés, ça tempère et les élèves et du coup la police, parce que nous, ça nous empêche de casser ou de faire plein de choses. Et au niveau des policiers, ça empêche qu'ils nous jettent des bombes dessus ou autre.
11: Ça n'aurait jamais dû aller aussi loin, dénonce Emmanuel Séché, professeur à Touchard Washington, syndiqué au SNES.
16: Si depuis 15 jours, les lycéens n'étaient pas ni entendus, ni écoutés, et contraints de traîner en attendant une manif, etc., dans le meilleur des cas, on n'aurait pas ce genre d'événement, quoi.
11: Des adultes qui seront là massivement cet après-midi pour s'assurer que leurs élèves peuvent manifester en sécurité.
4: C'était un reportage de Marie Mutricy. Voici maintenant les prévisions de la météo avec Véronique Mérin.
17: Soleil et température fraîche, 10 à 13 degrés pour aujourd'hui. Venteux de l'ouest, 20-40 km à l'heure. 5 pour Montréal la nuit prochaine. Tout près de zéro vers l'Estrie, les Laurentides, la Naudière avec des possibilités de gel. Demain, les vents du sud-ouest vont faire monter les températures entre 15 et 18 degrés. On verra le soleil surtout tôt le matin, par la suite plus nuageux avec 40% de possibilités d'averses.
4: Il fait présentement 9 degrés au centre-ville de Montréal. Pour d'autres nouvelles, consultez notre application mobile Radio-Canada Info. Je vous donne rendez-vous au Radio-Journal de midi.

troisième segment d'émission. À passer, c'est le troisième et dernier segment. Pas pour troisième pantoute. Troisième portion d'émission. Dernier segment à passer ensemble. Et on est très heureux de le retrouver.

0: C'est comme ça que commence le troisième album de notre invité. Il nous a époustouflé avec son premier Cantaloup. Il nous a fait le même coup avec Sprint et c'est un tour du chapeau avec son le X du Y. Thierry Larose, bonjour.
1: Bonjour.
0: Toi, premièrement, t'arrives de loin là, géographiquement. T'étais où ces derniers jours?
1: J'étais en France puis en Belgique pendant un gros 5 jours.
0: Qu'est-ce que tu faisais?
1: Je faisais des spectacles. J'étais guitariste dans le band à Lou Adrien Cassidy, puis j'ai fait un spectacle solo pendant que j'étais là.
0: L'importance d'une première toune sur un album, c'est quoi pour toi?
1: C'est très important. Tous les albums que j'aime ont comme une chanson d'ouverture assez statement. Puis j'essaie d'avoir cet esprit-là. J'essayais pour Cantaloup, pour Sprint, puis pour le X du Y, il fallait que ça soit cette chanson-là, la chanson-titre.
0: On écoute encore un peu.

0: Ça, c'est plein de titres d'albums marquants de notre patrimoine. Comme, raconte-moi comment cette chanson-là est née.
1: C'était, en toute franchise, là, c'était une liste que ma copine et moi, on avait dans notre téléphone pendant des mois et des mois. C'était comme un jeu. On se rendait compte qu'il y a tellement d'albums québécois qui ont ce genre de titre-là, le quelque chose du quelque chose. Puis on trouvait ça hilarant, c'est fou, il y en a tellement, puis des grands classiques, puis des albums récents, des albums moins modernes, puis j'avais cette chanson-là, j'avais la musique d'un bord, puis j'avais cette liste-là, puis je me disais, ça fit, les deux fit, puis je veux dire, en appelant mon album le X du Y, je contribue à cette tradition-là aussi, tu sais, fait que ça, c'est comme... C'est comme une légère moquerie, mais c'est aussi un hommage.
0: Ouais.
1: Fait que fallait que ça, c'est tout ça. Puis l'album, c'est ça aussi, tu sais.
0: Ok, donc l'importance, ok, d'une première chanson sur un album, ça, Thierry Larose, on comprend bien. L'importance aussi d'avoir sur un album plus qu'une, mais au moins une bonne chanson pop qui fait danser, dont le refrain nous reste en tête, qui pourrait devenir un hit. C'est quoi pour toi l'importance de ça?
1: Je sais, c'est très nouveau ça pour moi. Je pense que j'ai toujours aimé la musique pop, puis je me suis toujours vu comme quelqu'un qui en faisait. J'ai l'impression que c'était peut-être moins évident sur Cantaloupe puis sur Sprint. Justement, la première chanson sur Sprint, c'était une tune de 7 minutes, tu sais. Puis c'est pas exactement pop de faire ça, tu sais. Puis là, avec cet album-là, j'ai plus d'expérience, puis j'ai plus de connaissances, puis j'avais plus de ressources que dans le temps. Fait que c'était important de faire un album plus contemporain pour moi cette fois-ci. C'était clairement quelque chose que j'avais dans l'idée. Puis si ça fait danser, ben tant mieux.
0: Est-ce que tu dirais que c'est Si j'avais un clou qui joue ce rôle-là sur cet album-là? De chanson pop qui fait danser, puis qui...
1: Sûrement elle plus que toutes les autres.
0: OK, on l'écoute.

0: Thierry Larose, parle-moi du clou.
1: J'avais tout un concept pour cette chanson-là. Là. Je vais pas prendre trop de temps.
0: C'est pour ça que je te demande à m'en parler.
1: J'essaie d'être bref. Là. Je me souvenais d'une conversation que j'avais eue avec mon grand-père il y a plusieurs années, où il me parlait de « Si j'avais un marteau » de Claude François, qui était une traduction de « If I had a hammer ». Puis il me contait comment le sens original des paroles était complètement perdu. Puis que l'espèce de d'aspect très contestataire, très... de gauche du texte original, c'était complètement fait remplacer par une espèce de d'éloge des bonheurs individuels et tout. Puis je me suis dit que je ferais la partie 3 de l'histoire. Puis j'avais comme j'avais lu à propos du concept de Tikkun Olam, qui est un concept dans la littérature juive où tu nais dans un monde brisé, puis ta responsabilité en tant que citoyen puis en tant qu'humain, c'est d'essayer de le réparer du mieux que tu peux. Puis je me disais qu'un marteau, ben ça aide à bâtir, mais ça aide à détruire aussi, puis que pour reconstruire, t'as besoin d'un clou. Fait que si j'avais un clou.
0: C'est très beau, ça. C'est arrivé vraiment. Là, on est lendemain des élections.
1: Oui.
0: Ton état d'esprit aujourd'hui, puisqu'on parle de rebâtir ou de détruire ou d'un clou ou de réparer ou de t'es dans un nouveau gouvernement, c'est toujours un peu l'espoir de du meilleur. C'est quoi ton état d'esprit aujourd'hui?
1: Je sais pas. Il me manque encore plusieurs informations. On dirait que je les ai regardées en direct hier, les élections. Je sais pas trop quoi penser. Le taux de participation est un petit peu plus élevé que la dernière fois. Fait que ça, c'est bien. À mon avis, je suis pas abstentionniste. Là. Je crois pas au vote stratégique non plus. Oui. Fait que j'espère que les gens ont voté avec leur cœur. À suivre.
0: Toi qui as brandi au Franco en 2025 le drapeau québécois sur lequel c'était écrit « Vive la musique québécoise et vive le Québec libre ».
1: Ouais.
0: Y a quelque chose donc dans ce que propose le Parti québécois aujourd'hui qui te plaît dans cette idée de souveraineté?
1: Oui, mais...
0: Est-ce que c'est de cette liberté-là que tu parles quand tu parles de liberté?
1: Le souverainisme qui m'allume, le mouvement indépendantiste qui m'allume, c'est vraiment non-partisan. Les gens avec qui je parle, puis les gens qui viennent au spectacle, ou les gens du Oui Québec avec qui j'ai collaboré là à la Saint-Jean cette année, c'est vraiment non-partisan. C'est une idée qui a pas rapport avec aucun programme, aucune plateforme électorale, tu sais. Puis, je veux dire, le Parti québécois, QS, peu importe le parti, j'ai l'impression que ça passe avant ces idées-là, ça passe avant les partis. J'ai l'impression qu'il faut qu'il y ait un genre de changement majeur qui s'opère avant avant les élections, tu sais. Puis j'ai pas l'impression que
0: qu'on est là.
1: Non, personnellement. Puis je veux dire, c'est pas la fin du monde, là, c'est pas grave. J'ai juste l'impression que c'est un travail qui reste à faire, tu sais.
0: Cet album de Thierry Larose, le X du Y, sort vendredi. On est super chanceux ici de pouvoir vous en faire écouter quelques extraits d'abord. Puis j'avais envie de te demander justement, au lendemain des élections, de cet album-là, est-ce qu'il y a une chanson que tu aurais envie d'offrir au Québec?
1: Au lendemain, je sais pas. Là, les élections, je sais pas trop si ça a rapport.
0: Peu importe. Disons aujourd'hui, on va enlever les élections de l'équation.
1: Une de mes préférées de l'album, c'est la dernière. J'accorde beaucoup d'importance aux premières chansons puis aux dernières chansons des albums. Puis la dernière sur celui-ci, sur le X du Y, c'est vraiment une de mes préférées de tout mon répertoire. Ça s'appelle Brille encore. Puis c'est une chanson très difficile à écrire pour moi. C'est très personnel. Ça parle d'une amie d'enfance qui s'est enlevée la vie. J'ai comme essayé d'avoir une genre de dernière conversation avec elle via cette chanson-là, tu sais. Puis, évidemment, je veux dire, c'était très difficile, puis c'était difficile à enregistrer aussi. Puis j'ai vraiment essayé d'y rendre hommage. Puis, à la fin, il y a un procédé dont je suis très fier, qui existe vraiment juste en musique, là, où... T'sais, il reste plus rien à dire, puis les paroles s'arrêtent, mais la musique continue, puis il y a deux guitares qui se répondent. Puis c'était comme ma manière de poursuivre un peu la conversation, si on veut. Puis ça suit la chanson Conversation dans le noir sur l'album. Puis ça, on m'a demandé récemment si je me considérais poète. Puis je pense que ce texte-là, en poème, ça fonctionne pas. Il faut cette fin-là, il faut la guitare à la fin.
0: C'est intéressant.
1: Puis c'est une des une des forces, je pense, de ce médium-là, de la musique. Tu sais, ça fait que
0: malheureusement, tu peux faire je l'ai cué. Où est-ce qu'on n'entendra pas ces deux guitares se répondre à la fin? On va laisser le punch pour ceux qui vont écouter l'album au complet vendredi. Mais voici ce que j'ai choisi de faire entendre de cette chanson, Brille encore.

0: La chanson, moi, les premières paroles de la chanson, ça me rentre tellement dedans. J'ai vu tes parents, ça faisait longtemps. La bonté humaine débordait. Qui pour la contenir, qui pour la recueillir? Est-ce qu'ils l'ont entendu, la chanson?
1: Je sais pas. Je sais pas.
0: Il y a des gens qui viennent à ce micro puis qui canalisent certaines de leurs expériences à travers leurs chansons, à travers des textes de théâtre, à travers de la littérature, mais je remarque particulièrement à travers des chansons pour des textes qui parlent de la perte de gens proches d'eux. Comme ça.
1: Ouais, c'est une manière de vivre le deuil, je pense. Mmh. Parce que je me souviens que sur le coup, j'étais comme engourdi. Puis je voulais pas rester avec ce... C'était comme une absence de sentiment qui était très déconcertante. Parce que ça m'a... Je veux dire, comme tout son entourage, ça a été très difficile. Puis je me souviens qu'au funérail, tout le monde cherchait une raison. Mm. Puis au final, c'est que des fois, il y en a pas, tu sais. Des fois, il y a des choses qui sont dures à expliquer puis qui s'expliquent pas. Puis j'ai souvent ce réflexe-là en musique particulièrement d'essayer de faire sens des événements que je vis ou que certaines personnes que je connais vivent. Puis c'est vraiment juste une tentative au final. Puis des fois c'est probant, des fois pas, mais je sais que c'est encore une fois c'est une des forces de la musique particulièrement.
0: Mmh. Évidemment, vous qui nous écoutez, qui avez peut-être besoin d'aide en ce moment même, vous n'hésitez pas à composer le 988, hein, évidemment. Il restera toujours dans la culture. Non, c'est pas vrai, c'est à tout le monde ça y est.
1: Un autre type d'émission, pareil.
0: Mais qui est super.
1: Ben oui.
0: Nous autres, on apprend... Tu sais, après ça, on se nourrit de quelques-unes... pour être allé moi-même, là, premièrement, c'est le fun à vivre. C'est le fun, je pense, à écouter quand on se livre de cette façon-là. Mais nous, après ça, on récupère des petites perles. T'as dit...
1: Qu'est-ce que j'ai dit?
0: Non, mais en fait, je te sors pas une grosse affaire terrible. C'est juste que... T'as dit que t'es encore à l'étape de trouver que cet album-là, ces 10 chansons-là, sont les meilleures que t'as jamais faites. Je pense que tous les artistes, en tout cas, si vous êtes chanceux, puis vous sortez un album, puis vous trippez dessus, il y a cette période-là là, où c'est vraiment trippant.
1: Mais celui-là, il est un petit peu différent. Ce qui est arrivé avec les deux premiers, c'est que avant que ça sorte, je trouvais que c'était la meilleure affaire au monde. Puis dès que les deux sont sortis, j'étais ailleurs, je passais à autre chose, puis je voulais plus les entendre. Puis je me souviens dans ces entrevues-là, ils faisaient jouer les extraits, puis j'enlevais mes écouteurs.
0: Ouais.
1: Ouais, je sais pas pourquoi ça me faisait ça. Puis là...
0: Hey, tantôt, t'as pas fait ça.
1: Non.
0: Tantôt, t'as même fait de la air batterie. T'as même vécu tes extraits, là. C'était beau à voir.
1: Faut pas le dire, ça.
0: Parce que...
1: Non, c'est pas grave. Non, mais c'est pour dire, je suis très fier de cet album-là. Puis il y a cette différence-là, clairement. J'ai travaillé tellement longtemps, ces chansons-là. Puis je voulais comme arrêter de me cacher aussi dans l'écriture, ce qui est comme très typique, là, je pense, de n'importe qui écrit des chansons puis qui accumule un certain répertoire. À un moment donné, tu veux sortir de ta cachette. Puis c'est ça que j'ai essayé de faire. Puis en tout cas, je suis pas mal fier d'avoir réussi au point où je crois avoir réussi, tu sais.
0: Et que t'enlèves plus tes écouteurs quand les gens jouent tes chansons. Puis tu rentres dans un magasin où ça joue, pas mal sûr que tu sortiras pas en courant.
1: Pas cette fois, ouais.
0: OK, d'accord. Il y a des chansons que qui ont été très travaillées en studio. Je le sais, tu l'as dit aussi, plus de ressources, plus de temps, une façon différente de travailler. Le dernier sprint avait été fait plus en musique, un peu direct, en sprint, là, dans différents endroits. Là, c'est comme complètement différent. Mais il y a aussi le travail que t'as fait sur ta voix. On est vocalement très loin de Cantalou. Ta voix était presque accessoire.
1: Ouais.
0: Presque comme si t'assumais pas le fait d'être un chanteur, comme là, tu sais, il y a des choses que
1: C'était comme utilitaire. C'était comme, bon, ben, faut bien que quelqu'un chante les paroles. Je vais le faire.
0: Et là, donc, sur le X du Y, t'avais envie de quoi vocalement?
1: Ben, il y a des chansons où c'est vraiment plus acrobatique, là, les mélodies. Puis j'étais plus ambitieux dans les mélodies vocales. Je voulais que ça soit plus frontal. Puis j'ai plus d'expérience live aussi, puis en show, j'ai tendance à plus pousser. Puis avec cet album-là, ça c'est comme un classique au Québec, j'ai remarqué, là, les albums sont souvent vraiment plus plus doux, puis plus contenus que les versions que les gens font en spectacle.
0: Ouais, vrai.
1: Puis je voulais comme

0: Il dure un peu le fossé entre les versions live puis les versions studio. Fait que je dirais que le X du Y est pas mal plus énergique puis plus animé que ce que je faisais avant. T'sais.
1: Et vocalement plus ample et plus, je dirais pas acrobatique, mais peut-être un peu plus ambitieux, comme on va l'entendre sur cette pièce Dernier Métro.

0: Il y a un paquet de monde sur cet album-là. Il y a un paquet d'instruments, du mélodica, de l'accordéon que tu joues.
1: Oui.
0: Pardon.
1: Ouais, je me suis gâté à la traite.
0: Tu t'as appris l'harmonica, l'accordéon pour cet album?
1: Ouais.
0: Ou, OK. Mmh.
1: Ouais, un petit défi.
0: Il y a des maracas. Il y a du taishigoto.
1: Taishigoto, oui. Hein?
0: Il y a du glockenspiel. Des grelots, de ouais. L'orgue et au synthétiseur, le grand Sylvain Lelièvre.
1: Oui.
0: Et comment ça s'est fait, cette affaire-là?
1: Ça, c'est une chanson sur l'album. Ça s'appelle Manon Gaëla. C'est une chanson inédite, inachevée de Sylvain Lelièvre qui datait de 1988, qui m'a été offerte par son fils.
0: Parce que toi, tu chantes parfois en concert
1: ouais, une pièce de Sylvain. Je faisais une reprise de La banlieue de Sylvain, puis j'avais fait partie de la tournée Hommage. Qu'est-ce qu'on a fait de nos rêves, qui était mise en scène par Joe Bocan.
0: Exact.
1: Puis
0: le fils de Sylvain est venu te voir.
1: Il est venu me voir après un des shows. Il dit, j'aime beaucoup les reprises que tu fais de mon père. Si jamais t'as vu, on a ça dans nos archives, une cassette là, qui date de 88, d'un démo que Sylvain a enregistré dans son sous-sol à l'époque. Puis est à toi si t'as vu. Fait que moi, je capotais, tu sais, quel honneur. Oui. Puis quand je l'ai reçu, il y avait juste la musique. C'était très cassette, là. Ça sonnait très démo. Puis j'avais un document Word où il y avait des trous. Fait que les paroles étaient incomplètes.
0: Ah ouais, oh wow.
1: Puis avec le démo, c'était pas mal clair qu'est-ce que la voix était supposée faire. Puis pour les paroles manquantes, ben là, c'était un travail d'orfèvre. Là, j'ai sorti mon livre de paroles de Sylvain Lelièvre. J'ai vraiment juste essayé d'écrire quelque chose que lui-même aurait écrit ou quelque chose qui dans son style, du moins. Puis c'est ça, c'était comme une genre de collaboration posthume là, au final.
0: Incroyable.
1: Puis, je suis très très fier. On a fait de l'archéologie musicale là, pour garder les synthés de son démo, puis essayer de faire rentrer ça dans l'arrangement qu'on a refait, tu sais, pour la chanson. Fait que ouais, je suis vraiment fier de celle-là.
0: On écoute un extrait.

0: C'est quand même incroyable parce que t'avais moins 8 ans, moins 9 ans. À ce moment-là, ouais. Ça sonne tellement de cette époque-là.
1: Ouais, ça sonne, c'est comme le côté 80s qui est pas revenu, on dirait.
0: Non, mais...
1: Le genre de late 80s,

0: Je sais pas, à suivre. Parce que ça, je finis la tournée à Lou. Lou est dans mon band aussi. Fait que on a booké les dates autour des dates de l'autre, là, tu sais. Fait que on est occupé.
1: Ce sera fabuleux tout ça autour de ce troisième album, le X du Y, qui sort ce vendredi. Merci de nous avoir permis de faire jouer des extraits avant ouais, tout le monde.
0: Merci, ça, merci pour l'invitation. Toujours, c'est toujours plaisir. Un plaisir.
1: Vendredi soir du lancement, concert intime à la maison de Radio-Canada, bien entendu, animé par Nicolas Ouellet, diffusant direct de 19 à 20 heures sur Ici Musique et sur Radio-Canada Audio. Ce sera ensuite disponible en rattrapage sur Audio. Et puis effectivement, 17 octobre, part en tournée jusqu'au mois de mai. 5 février au Montréal TELUS, 6 février à l'Impérial Bell. Ça va être une belle année. Merci de mettre la beauté dans nos oreilles.
0: Merci, merci, c'est gentil.
1: Merci à vous d'avoir été là. On se retrouve demain. Excellente journée tout le monde.

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Bonjour, bon mardi. Lendemain d'élection au Québec, ce sera évidemment le sujet de notre émission, décliné de plusieurs façons, y compris en regardant vers l'avenir. Qu'est-ce que ça veut dire pour la suite des choses, la composition de ce Parlement? Le premier ministre désigné a d'ailleurs procédé à ses premières nominations ce matin. On va en parler dans quelques instants. Et il y a toutes sortes d'histoires qui émergent du choix des électeurs. On va vous en raconter plusieurs. Mais j'ai d'abord envie de commencer par une réflexion plus générale qui m'est venue hier au fil de la soirée. Je suis assez fier du Québec, des Québécois, quand je vois la démocratie en action, les gens se déplacer pour voter, faire un effort pour participer à la vie de la cité, comme on disait à une certaine époque. Ça se passe pas comme ça partout dans le monde. Le nouveau premier ministre, ici, est issu de la classe moyenne. Il est en politique pour les bonnes raisons, il est dans la fleur de l'âge et consacre ses meilleures années au service public. On peut ne pas être d'accord avec ses idées ou son style, mais personne ne le soupçonne d'être en politique pour le pouvoir, pour se servir ou encore servir ses puissants amis. Il n'est pas devenu premier ministre parce qu'il est millionnaire ou milliardaire ou parce qu'il a 80 ans et s'ennuie. C'est pas ainsi dans tous les coins de la planète. Ensuite, les chefs des deux plus importants partis d'opposition sont homosexuels, sont allés voter hier avec leurs conjoints, et ça n'a pas été un facteur, mais pas du tout dans le débat politique. C'est pas comme ça ailleurs, croyez-moi. La quatrième force politique du Québec est dirigée par une réfugiée palestinienne qui est née à Beyrouth, qui a grandi aux Émirats arabes unis, qui est arrivée au Québec à l'âge de 10 ans sans parler un mot de français. Elle est un peu produit de la loi 101 et parle avec cœur de son pays. Et personne n'a soulevé ses origines pendant la campagne. Personne. Encore une fois, ça se passe pas toujours comme ça ailleurs. Alors tout ceci est magnifique. On le prend pour acquis. On n'y pense plus. Mais quand on lève la tête et qu'on regarde dans d'autres pays, on a de quoi trouver ça beau, je trouve. C'est pas parfait, bien sûr. Ça n'empêche pas les débats parfois musclés, mais on a le droit, une fois de temps en temps, d'être fier de nous et du chemin parcouru dans les dernières décennies au Québec. Et il y a aussi une sagesse populaire au Québec, au Canada, qui est difficile à expliquer, mais qui finit toujours par s'exprimer dans les suffrages, malgré notre système électoral qui a ses défauts. Les Québécois voulaient du changement, mais aucun chef ou parti n'a incarné le changement

0: que la majorité souhaitait. Chacun avait des boulets aux pieds. Alors, Paul Saint-Pierre Plamondon n'a obtenu que 28 % des voix. C'est un nouveau record au Canada. Le précédent gouvernement élu au pays avec moins de votes était celui des fermiers unis de l'Alberta. C'était en 1921. Ils avaient obtenu 28,9 % des voix. Alors, le chef péquiste a ressuscité son parti, littéralement, mais les Québécois ne l'ont pas équipé pour organiser un référendum ou partir en guerre contre Ottawa. Oui, il a les clés de la maison, mais il est sous surveillance et devra faire des compromis. Visiblement, les électeurs jugeaient que le Parti conservateur avait le mérite de brasser la cage, mais que son chef et ses candidats n'étaient pas prêts pour un plus gros rôle à l'Assemblée nationale. Les libéraux ont repris du poids de la bête, y compris chez les francophones. La méfiance se dissipe tranquillement, mais leur reconstruction n'était pas terminée, en ont jugé les Québécois. Et pour Québec solidaire, seul parti qui a fait campagne à gauche, qui a fait une campagne positive, ben il représente quelque chose de différent dans le paysage et les électeurs ont jugé qu'il mérite de poursuivre sa route. Bien sûr, pour la Coalition Avenir Québec, le lendemain de veille est brutal, 13 % des voix, plus que Québec solidaire, mais pas de députés pour porter la voix de presque 600 000 personnes à l'Assemblée nationale en raison des distorsions de notre mode de scrutin. Christine Fréchette a été gracieuse hier soir en prenant seule le blâme de la défaite, mais soyons honnêtes, ce poids ne lui appartient pas entièrement. Elle n'a pas, c'est vrai, réussi à redresser un parti à la dérive, mais pendant un long moment, elle et ses troupes y ont cru. Et c'est ce qui fait probablement le plus mal. Elle pourra toutefois, et je le pense sincèrement, se dire qu'elle a été à la hauteur comme première ministre. Elle a fait tout ce qu'elle pouvait dans des circonstances difficiles. Et il y a des politiciens à qui les habits de premier ministre font mieux que les habits de chef en campagne. Et j'estime que Christine Fréchette entre dans cette catégorie. J'accueille ma collègue Marie-Hélène Tremblay qui a suivi toute la campagne à mes côtés pour une dernière fois en studio à Montréal avant de reprendre la route vers Québec. Marie-Hélène, bonjour.
1: Bonjour Alec.
0: Alors le portrait de l'Assemblée nationale a radicalement changé hier soir. Les Québécois ont élu un gouvernement péquiste minoritaire. Les électeurs ont été, je le disais, sans appel pour la CAQ, en plus de faire élire un fort contingent du Parti conservateur. C'est quand même une victoire, disons-le, un peu en demi-teinte pour le PQ. Là.
1: Oui, parce que le chef Paul Saint-Pierre Plamondon a multiplier les appels à la majorité dans la dernière semaine de la campagne électorale parce qu'il voulait réaliser l'ensemble de ses promesses électorales. Et lorsque les premiers résultats sont sortis hier soir, ceux du vote par anticipation, on pensait à une très bonne soirée pour le Parti québécois. Mais rapidement, la donne a changé avec le résultat qu'on connaît. Bref, les électeurs n'ont pas voulu donner un chèque en blanc hier soir au Parti québécois. 59 députés ont été élus. 64 étaient le chiffre magique. Quelques faits marquants de cette soirée pour le Parti québécois. D'abord, deux députés ont perdu hier soir. Alex Boissonneau dans Arthabasca l'Érable, Pascal Paradis dans Jean Talon. Le PQ n'a fait élire que deux députés sur l'île de Montréal, dont le chef, Paul Saint-Pierre Plamondon, dans Camille Lorrain. Et le PQ est totalement absent de la capitale nationale de Chaudière-Appalaches. C'est là que ça s'est joué, que la majorité s'est perdue là, pour le Parti québécois. Le premier ministre élu, désigné, va tenir un point de presse à Québec à 14h30 cet après-midi. Et hier soir, dans son discours, il a dit avoir entendu ce message des Québécois, être prêt à collaborer avec les autres partis. Et si on se fie à ce qu'il a promis de faire dans les 100 premiers jours de son mandat, il va pouvoir compter sur le Parti conservateur. On parle de compression dans la fonction publique, de réduction des seuils en immigration, de la TVQ qui serait enlevée des biens usagés, de la baisse de la taxe sur l'essence, création d'un secrétariat d'efficacité gouvernementale. Bref, ce sont tous des engagements que le Parti conservateur a aussi pris durant la campagne électorale. Et ce matin, deux décisions prises par le nouveau premier ministre. Il a annoncé deux nominations importantes. Nadine Coussa, qui va devenir sa chef de cabinet. Jusqu'à tout récemment, elle présidait la Commission des droits de la personne et des droits de la jeunesse. C'est quand même un changement important. On n'y va pas dans la continuité.
0: Non, c'est pas sa chef de cabinet actuel.
1: Exact.
0: Non.
1: Alors, et Frédéric Gay, qui devient secrétaire général et greffier du conseil exécutif. Alors, Frédéric Gay, il a occupé plusieurs postes de sous-ministre dans plusieurs ministères.
0: Oui, il devient le plus haut fonctionnaire de l'État, en fait, le bras
1: absolument
0: droit administratif du premier ministre.
1: Et ça, bon, évidemment, ça sera effectif lorsque ce sera entériné par le Conseil des ministres qui sera choisi dans les prochaines semaines. Un mot sur la CAQ qui a donc été, vous le disiez, là, complètement rayé de la carte. En fait, jamais on n'avait vu un parti qui formait le gouvernement ne faire élire aucun député à l'élection suivante, 90 en 2022. Zéro en 2026. Et la CAQ, Alec, a terminé deuxième dans seulement une vingtaine de circonscriptions. Le meilleur résultat a été obtenu par Yannick Gagnon dans Jonquière, qui a eu 33% des voix. C'est dire à quel point, finalement, la CAQ hier soir n'était pas du tout dans le coup. Christine Fréchette a été très digne hier soir dans son discours. Elle a pris toute cette responsabilité de cette cuisante défaite. Elle estime quand même que son parti a toujours sa raison d'être, qu'il est le seul à représenter une troisième voie. N'empêche, avec pareil résultat, on peut se demander comment la CAQ peut rester présente dans le débat politique. Elle ne devait pas, Madame Fréchette, s'adresser, tenir un point de presse aujourd'hui. Finalement, on a appris ce matin qu'elle allait tenir une conférence de presse à l'édifice Honoré Mercier à 15h30, ce qui nous laisse croire qu'elle va annoncer qu'elle quitte son poste de chef de la coalition Avenir Québec. On verra bien ce qu'elle nous dira à 15h30.
0: On risque de la voir quand même dans les prochains jours parce qu'elle va, j'imagine, rencontrer le nouveau premier ministre. C'est la tradition, faire une passation des pouvoirs.
1: Et elle a dit qu'elle voulait faire une transition ordonnée hier soir. Ils se sont d'ailleurs parlé, elle et Paul Saint-Pierre Plamondon. Et cette rencontre-là, vraisemblablement, ça va avoir lieu au cours des prochains jours.
0: Et ça aussi, c'est pas comme ça dans tous les pays. Hein? Je l'ai dit en début de
1: des
0: transitions ordonnées du pouvoir où les premiers ministres sortants et le nouveau premier ministre se serrent la main, on se rencontre, on se donne les dossiers. Il y a des endroits où on ne se rencontre pas, on passe à la déchiqueteuse tout ce qui a été fait avant.
1: Ben c'est drôle
0: puis on recommence
1: à
0: zéro.
1: C'est drôle que vous disiez ça parce que dans les prochains jours, des camions, on risque d'en voir dans les alentours de l'Assemblée nationale.
0: Il y en a toujours les députés qui vident leur bureau.
1: Voilà.
0: Effectivement. Parlons un peu de la performance des autres. Parti a commencé par le Parti conservateur qui a fait son entrée à l'Assemblée nationale, ma foi, par la grande porte. On dépasse les attentes.
1: Absolument. On rêvait de 12 députés. Alors, le Parti d'Éric Duhaime en a fait élire 19 et obtenu 21% des voix, ce qui est quand même très important. Alors, pas besoin de vous dire qu'Éric Duhaime a sablé le champagne hier soir au sens propre et au sens figuré. Et le PCQ a non seulement tout raflé dans Chaudière-Appalaches, presque tout dans la capitale nationale, mais ça s'est étendu dans le centre du Québec, la Mauricie, et même en Estrie, donc au-delà des attentes d'Éric Duhaime. Lui aussi a assuré qu'il allait collaborer avec le gouvernement péquiste, sauf évidemment sur la question référendaire. Évidemment, l'éreintante campagne électorale est peut-être terminée, mais le travail ne fait que commencer pour le chef Éric Duhaime. Pour préparer son caucus, bien sûr, Maïté Blanchette-Vézina aura un rôle clé dans son équipe, mais ce sont tous de nouveaux venus, à quelques exceptions près. Je pense à Caroline Simard.
0: Parcours libéral à l'époque.
1: Exact. Ouais. Parcours très différent. Plusieurs ont fait parler d'eux dans la campagne pour les mauvaises raisons. Alors, Éric Duhaime devra avoir une main de fer sur ses députés s'il veut passer le test de la crédibilité pour son parti. Parti libéral, maintenant, le chef Charles Milliard, qui est d'ailleurs en point de presse à Québec, donc il fait son entrée à l'Assemblée nationale, député de Hartford. Mais au-delà de cette victoire personnelle, il est parvenu à doubler la députation libérale. Ils étaient 18, ils sont maintenant 40. Hier, on entend Alec dans les rangs libéraux qu'il devait y avoir au moins 35 députés libéraux pour que Charles Milliard demeure chef du parti. Alors, c'est chose faite. Et oui, le Parti libéral est de retour en Montérégie, en Estrie, mais même à Québec. Donc, cette victoire étonnante de Julie White.
0: Aussi.
1: Oui, dans Jean Talon.
0: Laval au complet.
1: Ouais. Alors, on a beaucoup répété durant la campagne que le PLQ croule dans les bas-fonds du vote francophone. Là, le constat, il est clair, sans équivoque. Et là, maintenant, le Parti libéral va devoir trouver des solutions s'il veut aspirer à nouveau à gouverner. Québec solidaire, enfin, même si le parti a perdu deux députés, Rouba Gazal s'est montrée vraiment satisfaite, hein, très enthousiaste lors de son discours, parce que, dit-elle, son parti a résisté au fort vent de droite. Donc, des défaites pour Guillaume Clich-Rivard par seulement 39 voix dans Saint-Henri-Sainte-Anne et pour Alessandra Zagamandes dans Verdun. C'est le PLQ qui a gagné ces deux comtés. dont le fils de Jean Charest, Antoine Dionne Charest, dans Verdun. Et je terminerai en parlant des électeurs, parce que près de 67% d'entre eux se sont prévalus de leur droit de vote hier, sensiblement le même nombre qu'en 2022 et 2018.
0: Québec solidaire qui garde effectivement ses circonscriptions de Sherbrooke, Taschereau et Jean Lesage. Et c'était pas donné d'avance pour Québec solidaire.
1: Absolument.
0: Alors, Bagazel était visiblement heureuse du résultat hier. Merci.

0: Merci énormément, Marie-Hélène, pour toute cette campagne électorale. Vous avez travaillé très, très fort et on se reparle demain. Mais
1: on se dit à demain.
0: De l'Assemblée nationale.
1: Voilà.
0: Merci. On va justement se rendre à Québec, pas très loin de l'Assemblée nationale, puisque le portrait a complètement changé. Dans la capitale nationale, hier, les députés caquistes ont tous été remplacés par de nouveaux députés conservateurs. Un seul député péquiste, Pascal Paradis, était dans la capitale nationale. Il a perdu son siège aux mains du Parti libéral. C'est Julie White qui l'a emporté. Et les deux solidaires sont encore présents. Sol Zanetti dans Jean Lesage et Étienne Grandmont dans Taschereau. J'en discute avec Bruno Marchand, maire de Québec. Monsieur Marchand, bonjour.
2: Bonjour, Monsieur Castonguay.
0: Alors, il n'y aura pas de ministre issu de la région de la capitale nationale. Le député péquiste le plus proche est à 1h30 de route de Québec et il est à Trois-Rivières. Sinon, il faut rouler 2 heures.
2: C'est bon, Trois-Rivières.
0: Hein?
2: C'est bon, Trois-Rivières.
0: C'est bon, mais c'est loin. C'est 1h30 de route. Sinon, c'est 2 heures de route vers Chicoutimi, plus de 2 heures de route vers Rivière-du-Loup pour trouver un autre député du PQ. J'imagine quand même que c'est pas le genre de nouvelles qui vous enchante, là.
2: Non, parce que sur le plan de l'importance de la voix d'une région au Conseil des ministres, évidemment que ça a un poids d'avoir des ministres qui viennent du territoire, d'en avoir plusieurs, d'avoir des gens qui défendent les intérêts d'une région, particulièrement celle de la capitale nationale. Alors, vous avez raison de dire que est-ce que c'est le scénario qu'on aurait dessiné? Non. Maintenant, est-ce que c'est un scénario catastrophe où on perd toute voix et on n'a plus aucun levier? Ça, je pense pas, parce que je pense que le premier ministre, M. Saint-Pierre-Plamondon, va avoir des possibilités de faire en sorte de trouver des solutions, parce qu'il n'a pas, à mon avis, il n'a pas vraiment le choix, pour rallier des gens de la région, ben, d'entendre ce qui va se dire par ses leaders économiques, politiques ou autres. Et donc, est-ce que ce sera lui qui jouera un rôle plus important? Est-ce qu'il nommera quelqu'un? Est-ce qu'il aura une façon détournée d'y arriver? Il le devra, parce qu'il peut pas, je pense, faire fi de la capitale nationale. Il a déjà promis qu'il avait un grand intérêt pour la capitale nationale. Alors, je pense qu'il va pouvoir trouver des solutions.
0: Quelle est votre relation avec Paul Saint-Pierre Plamondon?
2: Ah, c'est une relation principale. On se connaît pas dans le privé. C'est une relation où on a eu parfois d'excellents, j'ai envie de dire, rendez-vous comme celui de sur l'itinérance. Je pense que c'est le chef qui a le mieux matérialisé, incarné cette volonté de faire du Québec une nation sans itinérance. Ça, je l'ai salué à maintes reprises. Et une relation où on a aussi nos différends. Donc, que ce soit sur l'immigration, que ce soit sur le TGV. Mais je pense qu'on va travailler à se concentrer sur nos forces. Je resterai authentique à qui je suis, à défendre cette région, à défendre cette vision du Québec. Mais je pense qu'on est très bien capable de faire avancer la région en se concentrant sur nos forces.
0: Le projet de train à grande vitesse, le TGV, là, vous tient à cœur. Évidemment, c'est un TGV Québec-Toronto. Donc, il y aurait effectivement Québec dans ce projet-là. Paul Saint-Pierre Plamondon, lui, veut retirer le Québec du projet de TGV du gouvernement fédéral. Est-ce que vous pensez être capable de le faire changer d'idée là-dessus?
2: Ben, seul, non. Mais je pense que plusieurs personnes vont s'y mettre au sens où le fédéral est prêt à investir des milliards au Québec pour justement faire les tronçons Montréal-Ottawa, Montréal-Québec, Montréal, la partie Montréal-Toronto qui est dans le sol québécois. Cet argent-là, on la verra pas, là. Si on la refuse, elle ne servira pas à faire d'autres choses. Peu importe qu'on soit un pays souverain, là, peu importe que les jeunes nous écoutent, soient souverainistes, fédéralistes, on va continuer d'aller à Toronto, là, on va continuer d'aller à Ottawa, on va continuer d'avoir besoin, comme il se fait en Europe, mais où il y a des TGV partout.
0: Même Montréal-Québec, on pourrait faire Montréal-Québec avec un TGV, c'est ça.
2: Ben absolument. Ouais. Imaginez le gain qu'on aurait et toutes les études démontrent, malgré les coûts, des bénéfices économiques, pas juste pour se déplacer, mais du déplacement à la fois des capitaux, du déplacement des travailleurs, de ce que ça crée pour le tourisme. Les bénéfices sont énormes. On est le seul pays du G7 à pas en avoir. Même M. Carney a même promis un TGV entre Calgary et Edmonton. Ça serait ridicule qu'il y en ait un jour entre Calgary et Edmonton qu'on n'en ait pas dans l'Est du Canada ou qu'on n'en ait pas au Québec. Alors j'espère qu'on va être nombreux, notamment les acteurs clés du monde économique, pour dire exclure le Québec et exclure Québec de ce train grande vitesse, c'est une erreur économique.
0: 15 députés conservateurs dans la région de Québec, on l'a vu tout au long de la campagne électorale, vous n'êtes pas toujours sur la même longueur d'onde avec Éric Duhaime, notamment sur le troisième lien, notamment sur le tramway. Et vous avez dit pendant la campagne, Éric Duhaime, maire de Québec, Bruno Marchand, vous devriez penser au 6 octobre en voulant dire vous allez avoir beaucoup d'élus conservateurs dans votre ville. On est le 6 octobre. Comment vous réagissez au fait qu'il y a un fort contingent conservateur maintenant?
2: Ben, la

0: Les gens, il y a des gens qui vont interpréter ça en disant ah, il y a un mouvement de droite, puis la région est devenue toute à droite. Non, dans le sens où on verra les statistiques finales, là, mais 36 % des gens qui ont voté conservateur dans la grande région, puis on parle pas de la ville, la grande région, je veux dire Appalaches et autres, il reste 64 % qui n'ont pas voté pour ça. Après ça, on peut faire les calculs qu'on veut. Je pense qu'il y a des gens qui ont été séduits par ce que M. Duhem proposait. La preuve, c'est qu'il a fait élire ces députés-là. Et notre système parlementaire est celui qu'il est. Donc, il a raison d'être heureux de ces élus qui vont rentrer à l'Assemblée nationale. Il reste quand même que si M. Duhem veut aller plus loin, si M. Duhem aspire à gouverner le Québec, il va devoir, pour rallier la Naudière, Montréal, pour rallier l'Outaouais, pour rallier le Bas-Saint-Laurent, il va devoir s'ouvrir à des idées beaucoup plus centristes. Il va devoir s'ouvrir à du transport collectif. Il va devoir s'ouvrir à d'autres idées. Et je pense que ça serait une gaffe de continuellement toujours surfer sur l'idée populiste de « Ah, ben je vais me faire une base en tapant sur le tramway alors qu'il est déjà commencé, alors qu'on a déjà investi plus d'un milliard, alors que le remettre en question, ça serait être sujet à des pénalités de centaines de millions. Ça obligerait de couvrir des travaux qui sont déjà amorcés, qui coûteraient là aussi des millions et des millions. » Je pense que M. Duhem, s'il veut augmenter ses chances de se faire élire plus largement que dans ce qu'il a fait hier, il va devoir travailler à avoir des idées qui sont beaucoup plus nuancées et apprendre, je pense, à bâtir sur, c'est pas parce qu'on arrive au pouvoir, c'est pas son cas, mais le jour où il arriverait, qu'il faut tout remettre en question ce qui a été fait avant. Parce que ça veut dire qu'on est un Québec qui est toujours en train, sur les grands projets, de se remettre en question, parce qu'il n'y a pas un grand projet qui se fait en 4 ans. Alors, si c'est ça notre avenir, de toujours penser que ce que les autres ont fait avant nous, c'est pas bon, on va être condamné à tourner en rond et à recommencer sans cesse, et ça va être, pour le Québec, très néfaste.
1: Bruno Marchand, maire de Québec, merci de nous avoir accordé quelques minutes.
0: C'est un plaisir, merci de l'invitation.
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1: Fanny Olivier à Ottawa, bonjour.
3: Bonjour Alec.
1: Alors l'élection d'un gouvernement péquiste à Québec fait beaucoup réagir à Ottawa. Pour l'instant, les ministres du gouvernement Carney se disent ouverts à travailler avec Paul Saint-Pierre Plamondon.
3: Ouais, ce qu'on me dit en coulisses chez les libéraux fédéraux, c'est qu'on ne se sent pas vulnérable devant Paul Saint-Pierre Plamondon. Et c'est vrai, Alec, que si on se fie au sondage, Mark Carney demeure plus populaire que lui au Québec. Donc, la stratégie d'Ottawa, c'est que s'il y a des provocations de la part du nouveau gouvernement péquiste, on ne va pas y répondre et on va vraiment se focaliser sur les intérêts communs. C'est beau sur papier, ça. Est-ce que le mot d'ordre va être suivi là, sur le long terme par tout le monde, y compris par les plus fervents fédéralistes du caucus libéral? Je dirais que même au bureau du premier ministre, on n'y croit pas trop, Alec. Mais n'empêche que c'est vrai qu'aujourd'hui, on a eu des réactions très posées. Mark Carney a parti le bal à son entrée au cabinet ce matin en affirmant qu'il a parlé à Paul Saint-Pierre Plamondon, qu'il l'a félicité, qu'il a hâte de travailler avec lui sur toute une panoplie de sujets, l'économie, l'infrastructure, la lutte contre l'itinérance. On lui a demandé, OK, très bien, mais êtes-vous inquiet par la perspective d'un référendum sur la souveraineté? Et il a répondu qu'en tant que premier ministre du Canada, c'est son job de travailler avec tous les gouvernements de toutes les provinces. Et je peux vous dire que même de la part des ministres, le mot à la mode en ce moment, c'était vraiment le mot fédéralisme coopératif. La grande question, c'est est-ce que le fédéralisme coopératif va tenir la route quand on va entrer plus précisément dans les dossiers compliqués? Le ministre de la Culture et des Langues officielles, Mark Miller, admettait tout à l'heure, un peu du bout des lèvres, que c'est vrai que son travail personnellement va être complexifié avec l'arrivée du Parti québécois qui a beaucoup critiqué Ottawa, notamment sur le déclin du français au Québec. Ça risque aussi de se corser quand la Cour suprême du Canada va se pencher sur la loi 21, sur l'utilisation préventive de la clause dérogatoire. Ça risque aussi de s'épicer un peu quand on va rentrer dans les priorités d'infrastructure du gouvernement Carney. Churchill Falls, bien sûr. On sait que Paul Saint-Pierre Plamondon a critiqué la nouvelle entente conclue entre Christine Fréchette et le premier ministre de Terre-Neuve-et-Labrador, Tony Wickham. C'est un projet qui a l'appui d'Ottawa. Ses ministres l'ont réitéré ce matin. Et Tony Wickham lui-même semblait plutôt optimiste d'être en mesure de boucler le dossier avec Paul Saint-Pierre Plamondon d'ici Noël. Donc, à voir si ça subit le test de la réalité. Vous en parliez il y a une minute avec Bruno Marchand. Il y a bien sûr cette question du TGV Québec-Toronto. Paul Saint-Pierre Plamondon veut se retirer le Québec de ce projet-là. Et aujourd'hui, les ministres ici à Ottawa disaient, commençons par laisser le gouvernement à Québec prendre ses aises, s'installer, et il verra éventuellement qu'il a tout intérêt à adhérer à nos priorités. Alors ça, c'est intéressant, c'est peut-être un petit peu de pensée magique, mais en tout cas, le signal qu'on envoie du gouvernement Carney, c'est

0: que finalement, Paul Saint-Pierre-Plamondon va peut-être changer d'idée, va peut-être être en faveur. L'immigration aussi, autre point de tension qui risque d'être important, surtout avec Mark Carney qui confie là au New York Times qu'il envisage augmenter les seuils d'immigration permanente. Et c'est quand même intéressant parce que Paul Saint-Pierre-Plamondon est connu personnellement de certains ministres du gouvernement Carney. Il y a une historique, hein. Mark Miller, par exemple, a dit tantôt qu'ils avaient été tous les deux étudiants ensemble à McGill. Ils ont travaillé ensemble. Paul Saint-Pierre-Plamondon a fondé avec Mélanie Joly le groupe Génération d'idées, un groupe de réflexion sur les enjeux de société. Donc, on ne part pas d'une page blanche. Faudra voir ce qui va s'inscrire à partir de maintenant sur cette fameuse page.
1: Bon, rapidement, en quelques secondes, les conservateurs, eux, sont, j'imagine, ravis de ce que Éric Duhaime a réussi à accomplir à Québec, là.
0: Ouais, la grande famille conservatrice souhaite clairement que rejaillisse la nouvelle popularité d'Éric Duhaime sur eux. Et je dirais même qu'il y a de la surenchère. Pierre Poilievre, sur les réseaux sociaux, affirmait hier que c'est son ami de 25 ans. En Alberta, Daniel Smith affirmait que c'est son vieil ami et qu'il est brillant. Et même Jason Kenney, lui, affirmait que c'est son ami depuis 30 ans. Donc, curieusement, on n'affichait pas autant d'amitié envers Éric Duhaime quand il était au plus creux des sondages. On voulait même qu'il se tienne loin de Pierre Poilievre aux dernières élections générales fédérales. Donc, c'est fou à quel point les choses peuvent changer. Pour ce qui est du Bloc québécois, on attend encore la réaction. Ça va arriver en début d'après-midi. On imagine bien sûr qu'on va se réjouir de voir un parti souverainiste élu à Québec. Quoique, parfois, l'élection d'un gouvernement péquiste à Québec, ça vient complexifier le travail du Bloc québécois ici à Ottawa.
1: Éric Duhaime, qui est la saveur du mois à travers le pays chez les conservateurs. On pourrait même dire que c'est le conservateur qui pogne présentement. Alors, tout le monde veut s'associer à lui, mais honnêtement, il ne doit sa victoire à personne dans le mouvement conservateur à l'extérieur du Québec, parce que personne n'est venu lui donner un coup de main dans les dernières années. Il a vraiment bâti ça tout seul, Éric Duhaime. Fanny Olivier, merci beaucoup. On se retrouve demain.
0: À demain.
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1: Marie-Claude, bonjour.
3: Bonjour, Alec.
1: Changeons un peu de sujet. Mettons les élections de côté un instant. Les exportations canadiennes ont augmenté à la fin de l'été.
3: Les clients américains, visiblement, ont fait le plein de produits canadiens avant l'importation des tarifs de 50% par l'administration Trump le 22 août dernier. Ils ont vraiment devancé leurs commandes pour éviter ces tarifs. Ce n'est pas vraiment une surprise, mais quand on regarde les impacts de tout ça, quand même, c'est assez substantiel. C'est aidé aussi les exportations par une augmentation des ventes de produits énergétiques. On le sait, les prix ont augmenté, entre autres pour le pétrole, les produits finis aussi pétroliers. Donc, les exportations de produits énergétiques ont grimpé de presque 5 %. Tout ça mis ensemble fait en sorte que les exportations de biens vers les États-Unis ont bondi de 8 % au mois d'août, alors que les importations en provenance des États-Unis, elles, ont reculé de 2,5 %. Vous le devinez, ça fait en sorte que le déficit commercial des États-Unis, mais notre excédent commercial avec les États-Unis, lui, a bondi. Donc, on voit vraiment l'excédent commercial avec les États-Unis pratiquement doublé à 11 milliards de dollars. C'est le plus haut niveau depuis un an et demi. C'est le changement positif mensuel le plus important jamais enregistré dans la balance commerciale du Canada avec les États-Unis. Et on voit aussi une tendance positive pour l'excédent commercial avec le reste du monde. Donc, lorsqu'on regarde l'ensemble de la balance commerciale, l'excédent passe de 800 millions en juillet à 4 milliards 200 millions. C'est le plus haut niveau depuis un peu plus de 5 ans. Et on s'attend du côté des économistes, notamment ceux de la Banque nationale, à ce que le Canada maintienne un excédent commercial malgré l'entrée en vigueur des tarifs douaniers, notamment en raison des prix élevés de l'énergie qui devraient soutenir les exportations au cours des prochains mois, dit-on, compenser la baisse attendue dans les catégories touchées par la nouvelle vague de tarifs douaniers.
1: Aux États-Unis, c'est l'inverse. Le déficit commercial s'est creusé. Ça doit pas faire l'affaire de Donald Trump,
3: non,
1: ça.
3: Non, parce que c'est vraiment le contraire de ce qu'on souhaitait du côté de l'administration Trump avec ses tarifs douaniers.
1: On annonce que les tarifs douaniers vont faire un miracle pour la balance commerciale. C'est pas le cas.
3: Vont motiver l'implantation d'usines aux États-Unis, mais on constate complètement le contraire. Un boom des importations qui amène un déficit commercial américain à un sommet depuis mars dernier. 106 milliards de dollars américains, le déficit commercial. C'est une hausse de presque 14 %. Les importations ont progressé de plus de 4 %. Les exportations sont en hausse, mais vraiment de façon beaucoup moins marquée. Donc, le déficit commercial se creuse avec plusieurs pays. On parlait du Canada tout à l'heure, mais il y a toujours ce trio de pays. Le Mexique, qui est à un nouveau record, le Vietnam, Taïwan aussi, et le déficit commercial avec la Chine, qui continue de progresser aussi du côté des États-Unis.
1: Et Paramount qui finalise l'acquisition de Warner Brothers.
3: Ce n'était vraiment qu'une question de temps, cette transaction qui avait déjà été confirmée. Mais c'est officiel, Paramount et Warner Brothers ne font qu'un. Ils vont former le géant hollywoodien Skydance. Une transaction de 81 milliards de dollars américains, 111 milliards lorsqu'on inclut la dette. Et ça a été toute une saga, cette transaction, parce qu'il y a eu beaucoup d'opposition. Ce sont deux géants qui fusionnent. Il y a eu aussi cet accord avec Netflix à la fin de l'an dernier. Et Paramount est revenu à la charge en disant « Vous avez pas pris en compte notre proposition », a bonifié aussi son offre et finalement a remporté la mise.
1: Merci Marie-Claude.
3: Je vous en prie.
1: À bientôt. Après le Radio-Journal, on poursuit notre couverture des résultats de la campagne électorale au Québec. On reçoit notamment la députée péquiste de Gaspé, Mégane Perry-Melançon, qui pourra bien se retrouver au Conseil des ministres. À tout de suite.
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9: Ce midi au Radio-Journal, des élections québécoises aux multiples gagnants.
10: On a fait une percée historique.
11: On a atteint nos objectifs.
9: Le PQ à la tête d'un gouvernement minoritaire, une opposition libérale renforcée, la balance du pouvoir aux conservateurs et à QS. À Ottawa, le gouvernement Carney lance un appel à l'unité.
12: On a besoin de travailler ensemble, on a besoin de bâtir ensemble.
9: Et manifestations monstres à Paris.
13: On ne nous écoute pas grandement pacifiquement. Donc à un moment, les gens, ils en ont juste marre.
9: Le mouvement de protestation des étudiants prend de l'ampleur. Bonjour, ici Jean-Sébastien Bernatché. Lendemain d'élection au Québec, avec 59 députés, le Parti québécois de Paul Saint-Pierre Plamondon formera un gouvernement minoritaire. Face à lui, le chef libéral Charles Milliard sera à la tête de l'opposition officielle. Il fera son entrée à l'Assemblée nationale aux côtés de 39 autres députés de sa formation. Pierre-Alexandre Bolduc est à Québec. Pierre-Alexandre, trois des cinq chefs sont revenus ce matin sur les résultats obtenus par leur parti hier.
14: Oui, le Parti libéral du Québec, Jean-Sébastien, a déjoué les pronostics et plus que doublé son nombre de députés à l'Assemblée nationale en remportant une quarantaine de circonscriptions avec des conquêtes en Estrie, à Québec, en Montérégie notamment. Charles Milliard a laissé entendre que la santé, l'éducation, l'habitation seront des dossiers sur lesquels il sera prêt à collaborer avec le gouvernement minoritaire du Parti québécois. Mais il a réitéré qu'il serait intraitable sur l'enjeu de la souveraineté du Québec. On va l'écouter.
15: Mais un gouvernement minoritaire doit écouter. Il doit chercher des appuis, il doit tenir compte des Québécois qui ont fait un autre choix. Et nous sommes les seuls qui pourront, de façon réaliste, bloquer le projet de référendum.
9: Le Parti conservateur d'Éric Duhaime, lui, a fait une percée remarquée hier en faisant élire 19 députés. Pierre-Alexandre?
14: Oui, le PCQ a réussi à gagner des sièges au-delà de la grande région de Québec. Ils ont fait élire des députés en Mauricie, au centre du Québec et dans le Bas-Saint-Laurent. Jean-Sébastien, Éric Duhaime était dans son comté de Bellechasse ce matin pour remercier les électeurs. On va l'écouter.
16: Je veux vous remercier du fond du cœur. Hier, on a eu la plus grosse majorité. Là, c'est grâce à du monde comme vous autres qui se lève tôt, qui travaille fort, qui est écœuré de payer trop de taxes par rapport aux services que vous recevez.
14: La porte-parole de Québec solidaire, Huba Gazal, s'est félicitée pour sa part que son parti soit parvenu à garder 9 sièges. Le grand vainqueur de la soirée, le chef du Parti québécois, Paul Saint-Pierre Plamondon, va faire une conférence de presse tout à l'heure à 14h30 cet après-midi. La chef de la coalition Avenir Québec, Christine Fréchette, va prendre aussi la parole à 15h30. La CAQ a gagné aucun siège hier, Jean-Sébastien.
9: Merci, Pierre-Alexandre.
14: Au revoir.
9: Plusieurs régions ont changé de couleur hier. Au Saguenay-Lac-Saint-Jean, le Parti québécois a remporté toutes les circonscriptions. Même chose pour les conservateurs dans Chaudière-Appalaches. Dans la région métropolitaine de Montréal maintenant, ce sont les libéraux qui ont fait plusieurs gains. On en parle avec Benoît Chapdelaine. Benoît, la lutte a été très serrée dans Vachon sur la rive sud.
17: Oui, dans Vachon, où l'arrondissement de Saint-Hubert à Longueuil, qui est représenté depuis 2018 par le vice-premier ministre sortant de la coalition Avenir Québec, Yann Lafrenière, qui est arrivé troisième. La libérale Affine Loala Lika est en tête, avec seulement 14 voix de majorité sur son adversaire du Parti québécois. Donc, recomptage probable. Parti libéral, de son côté, a reconquis une partie de la Rive-Sud et toutes les circonscriptions de Laval, le Parti québécois à la Rive-Nord, la Naudière. À Montréal même, c'est d'abord un terrain du Parti libéral, mais Québec solidaire conserve plusieurs circonscriptions. A cédé, cependant, Maurice Richard et Verdun aux libéraux. Le PQ a ravi Pointe-aux-Trembles à la coalition Avenir Québec.
9: Et comment la mairesse de Montréal accueille-t-elle l'arrivée d'un nouveau gouvernement, Benoît?
17: Avec un certain optimisme, particulièrement sur l'enjeu de l'itinérance. Paul Saint-Pierre Plamondon a dit hier qu'il en ferait une priorité, qu'il voulait réduire de moitié l'itinérance durant son premier mandat. Et la mairesse a rappelé qu'il a été élu en bordure de la fameuse rue Notre-Dame, une rue connue pour ses campements d'itinérants. Et plus globalement, elle rappelle avoir elle-même fait partie d'un gouvernement minoritaire comme députée à Ottawa. Il y a des avantages à son avis.
18: Grande partie des élus, notamment de Québec solidaire, sont sur l'île de Montréal. Donc, j'ai là aussi bon espoir que le travail qui va se faire entre les partis, qui inclut aussi les élus libéraux sur le territoire de Montréal, vont faire que dans l'échiquier politique, Montréal va avoir plus de poids.
17: Alors, d'autres réactions à venir cet après-midi.
9: Merci, Benoît.
17: Merci.
9: Sur la colline du Parlement à Ottawa, l'élection d'un parti souverainiste au Québec fait réagir. Le premier ministre Mark Carney et ses troupes se disent prêts à collaborer avec le futur gouvernement péquiste. Je joins notre correspondante à Ottawa, Estelle Côté-Sroka. Estelle, le message est clair, donc la main reste tendue vers Québec?
19: Oui, le premier ministre Mark Carney affirme avoir parlé avec Paul Saint-Pierre Plamondon ce matin et dit l'avoir félicité pour sa victoire. Mark Carney affirme vouloir adopter une approche de fédéralisme coopératif. Plusieurs ministres fédéraux soulignent aujourd'hui l'importance de la collaboration dans un contexte de guerre tarifaire avec les États-Unis. Aucun n'a voulu mentionner si de grands projets chers au fédéral, comme le train à grande vitesse, pourraient être remis en question avec l'élection du Parti québécois. Écoutons Mark Carney, suivi du ministre Joël Lightbound.
20: Nous avons discuté à la manière de collaboration, de travailler ensemble pour les Québécois, les Québécoises. Écoutez, c'est un point tournant pour le Québec, pour le Canada. Il n'y a pas une minute à perdre.
21: Les priorités restent les mêmes. Je pense qu'il y a des points de convergence avec l'agenda du nouveau gouvernement. C'est-à-dire que pour nous, c'est la résilience économique, c'est des opportunités pour les Québécois, c'est Churchill Falls. Oui, c'est le projet de TGV, mais c'est aussi diversifier nos marchés. Puis je pense que le Québec a tout à gagner dans cet agenda qui est le nôtre.
19: Le chef du Parti conservateur du Canada, lui, a félicité sur le réseau X Paul Saint-Pierre Plamondon. Pierre Poilievre souligne aussi être particulièrement fier des gains historiques des conservateurs d'Éric Duhaime.
9: Merci Estelle.
19: Au revoir.
8: Ailleurs dans le monde.
9: En France, le mouvement de contestation des étudiants prend de l'ampleur. Ils sont des dizaines de milliers à manifester en ce moment dans les rues de Paris. Ils ne sont pas seuls. Des syndicats se sont aussi joints aux manifestants. Je joins sur place Gabriel de Jazé. Gabriel, ça a commencé dans le calme, mais ce n'est plus le cas.
22: Oui, écoutez, je sors de la manifestation parisienne et en fait, l'ambiance était quand même plutôt bon enfant. Et c'est vrai qu'il y a eu des tensions en fin de parcours. D'autres cortèges ont défilé dans une trentaine de villes avec aussi quelques échauffourées, par exemple à Nantes ou à Toulouse. Et après les débordements et violences policières des derniers jours, eh bien, étudiants, parents, syndicats enseignants et partis de gauche sont donc venus pour à la fois protéger et soutenir les jeunes et leurs revendications.
9: Que réclament les manifestants ?
22: Écoutez, on peut écouter tout de suite un jeune lycéen que j'ai rencontré tout à l'heure.
0: On demande des droits, des choses qui devraient être des normales en fait, juste ne pas travailler dans des poubelles géantes, ne pas travailler dans des établissements qui deviennent des fours en été et des frigos en hiver. Et en fait, on nous écoute pas quand on demande pacifiquement. Donc à un moment, les gens, ils en ont juste marre et on bloque les lycées, comme ça au moins là, on nous écoute.
22: Voilà, les lycéens demandent donc plus de moyens pour améliorer leurs conditions d'enseignement, des revendications légitimes, reconnaît le gouvernement. Pourtant, les caisses sont vides et d'autres colères pourraient bien s'ajouter à celles des lycéens à quelques mois de la présidentielle.
9: Merci, Gabrielle.
22: Au revoir.
9: Voilà, nous vous avons présenté le volet national et international du Radio-Journal. Aux actualités régionales, on va parler du maire de Laval, Stéphane Boyer, qui subit aujourd'hui une importante opération au cerveau. L'intervention vise à retirer une tumeur située près d'un œil et d'une artère majeure, ce qui rend l'opération particulièrement délicate. Peu avant d'entrer en salle d'opération, Stéphane Boyer s'est adressé à la population dans une vidéo publiée sur les réseaux sociaux. Marc Verroy, les détails.
2: Le maire de Laval est bien conscient des risques entourant son opération, dont la perte de la vue et la paraplégie. Stéphane Boyer estime quand même que ses chances de récupération sont excellentes.
3: Une grosse opération, c'est sûr qu'il y a des risques, faire une hémorragie, mais bon, c'est quand même une chirurgie dont mes chances de récupération sont excellentes. Et je suis confiant en mon neurochirurgien, je suis confiant en l'équipe médicale.
2: Stéphane Boyer a eu une pensée pour les gens qui vivent une situation semblable à la sienne avant d'entrer dans la salle d'opération.
3: Pour tous ceux et celles qui sont malades présentement, que ce soit physiquement, mentalement, dites-vous que vous n'êtes pas seul. Aujourd'hui, j'aurai une pensée pour vous. Alors sur ça, je dois y aller. Souhaitez-moi bonne chance.
2: Au cabinet du maire, on nous dit que l'opération va durer plusieurs heures et qu'on en communiquera les résultats, l'état de santé du maire, plus tard aujourd'hui ou même demain. Stéphane Boyer sera absent pour une durée minimale de 2 mois. Le vice-président du comité exécutif, Ray Khalil, exercera les pouvoirs du maire durant son absence. Ici Marc Verro, Radio-Canada, Montréal.
9: Je vous rappelle en terminant que le premier ministre désigné du Québec, le chef péquiste Paul Saint-Pierre Plamondon, rencontrera la presse cet après-midi à 14h. La première ministre sortante, la chef caquiste Christine Fréchette, suivra à 15h30. 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
1: Bonjour. Dans la prochaine heure, nous allons discuter des défis de cette prochaine législature à Québec avec toutes des femmes.
24: Oui.
1: Presque toutes des femmes, en fait. Il y a le Grand Angle avec Hélène et Marie-Michel. Il y a un élu de tous les partis politiques qui ont été élus qui vont être avec nous. Donc, une revenante, une surprise de taille, la plus jeune élue de l'Assemblée nationale et une femme qui a bataillé ferme pour garder un siège à Montréal. Donc, toutes des candidates féminines qui ont été élues. Et on va terminer l'émission avec Jean Boulet, qui est l'ancien député de Trois-Rivières. C'était le député sortant de Trois-Rivières. Il avait laissé son siège pour Christine Fréchette, qui n'a pas été élue, ancien ministre du Travail, qui va nous parler également de ce qui attend la CAQ, à son avis. Ce sera vers 12h50, mais sinon, tout le reste de l'émission sera entièrement féminine. Et d'ailleurs, on commence du côté de la Gaspésie, puisqu'il y a des gens pour qui la victoire du Parti québécois d'hier est particulièrement savoureuse. C'est le cas de ma prochaine invitée, Mégane Perry-Mélançon. Elle est la nouvelle députée de Gaspé. Madame Perry-Mélançon, bonjour.
25: Bonjour, M. Castonguay. Merci pour l'invitation.
1: Ben, félicitations pour votre victoire.
25: C'est un grand merci.
1: Et pour la première fois, vous avez pu faire un discours de victoire, parce que lorsque vous aviez été élu député de Gaspé dans le passé, c'était entre 2018 et 2022, ben vous aviez été élu à raison d'un recomptage. Vous l'aviez emporté finalement par 41 voix. Là, hier, c'était clair, pas de recomptage. Vous avez pu vous adresser à vos militants. Qu'est-ce que ça vous fait de savourer une vraie première victoire?
25: Ah, ben c'est incroyable les émotions qu'on peut vivre en politique dans un parcours atypique comme le mien. C'est certain que cette victoire, on l'a savourée pleinement. Tous les militants qui étaient réunis pour la soirée électorale, un sentiment de fierté. Et évidemment aussi, ça vient avec une très grande responsabilité. Je pense qu'on m'a accordé une confiance pour mener des gros dossiers. La Gaspésie, elle a besoin de retrouver une voix forte. Alors, on a été très présents à l'écoute. Le travail va commencer très rapidement, j'ai bien l'impression, parce que la tâche, elle est pas mince, mais d'avoir cette confiance-là, une victoire éclatante là, pour tout l'Est du Québec, ben c'est sûr que pour nous, c'est un réveil très, très enthousiaste et on est très heureux de ce résultat.
1: Lorsque j'ai annoncé votre présence à l'émission, nous avons reçu un courriel de l'un de vos bénévoles, François. François nous a écrit, il dit « J'ai eu le privilège de la conduire alors qu'elle tenait à remercier le personnel des bureaux de vote d'élection Québec hier dans son immense circonscription. Ainsi, de 9h45 à 18h30, nous avons parcouru près de 500 kilomètres, salué le personnel de 20 bureaux de vote, de Grande-Rivière à Percé, de Gaspé à Gros-Morne en passant par Murdochville. Et malgré toute cette route, elle était déçue de ne pas avoir eu le temps de se rendre jusqu'à Sainte-Anne-des-Monts et Cap-Chat. Voilà un bon exemple d'une des nombreuses réalité des députés des régions. Et avec sa victoire éclatante, vous pouvez imaginer l'accueil plus que chaleureux que nous avons reçu durant toute cette journée. Vous l'avez emporté par plus de 8000 voix finalement. Est-ce que vous la sentiez venir, cette victoire?
25: Ah, c'est certain. Je salue François qui est probablement à l'écoute également. Mmh. On a travaillé tellement fort, oui, dans tous les raccoins de la circonscription. J'ai 16 municipalités dans mon comté avec des enjeux qui sont pas vécus de la même façon partout. J'ai deux MRC très dévitalisés également. Donc, leur confiance est encore plus importante de choisir un représentant en qui on est certain là que les batailles vont se faire. Donc, oui, c'est beaucoup de kilomètres, beaucoup de travail. Et puis, c'est encore d'autant plus marquant, en fait, que ce soit une forte, forte majorité. Parce que, comme je vous le dis, les gens prennent pas ça à la légère, une élection. Puis c'est partout comme ça au Québec. Mais vraiment, on a, comme je le disais, une grande responsabilité qui vient avec ça. Les élus municipaux qui m'ont parlé de bien des dossiers qui sont même assez urgents. Là, on a plusieurs même cas, situations qui sont survenus durant la campagne, des enjeux de CLSC notamment, des enjeux avec les organismes communautaires. Sans rentrer dans le détail, je vous le dis, là, le travail va être colossal, mais de savoir que j'ai tous ces gens-là derrière moi qui me soutiennent, ah, ça donne de l'énergie là à en revendre. Puis je pense que c'est la même ambiance aussi. Notre premier ministre, Paul Saint-Pierre Plamondon, a reçu le même accueil quand il est venu en Gaspésie. Puis je salue en fait qu'il ait été présent dans toutes les régions du Québec, comme je l'ai été présente dans toutes les MRC de ma circonscription. C'est comme ça qu'on veut faire de la politique, c'est en étant proche des gens et à l'écoute des besoins. Puis c'est comme ça qu'on va réussir, je pense, à faire les grands changements que la population québécoise nous réclame et nous donne ce mandat-là qu'on prend avec beaucoup de sérieux.
1: C'est une belle victoire pour vous, Mégane Perry-Mélenchon. N'empêche qu'au niveau national, vous n'avez pas réussi à décrocher un gouvernement majoritaire. Vous avez obtenu au Parti québécois 28 % des voix. Là, c'est le gouvernement élu avec le plus faible suffrage de l'histoire du Canada. Est-ce qu'il n'y a pas quand même une victoire en demi-teinte derrière ce qui s'est passé hier pour le PQ?
25: Ben c'est pas le message qui ressort, je dirais, de tous les militants. J'étais même connectée à la soirée électorale de Montréal là, durant la soirée. Puis je vous dirais que les militants, ce qu'ils nous disent, c'est qu'ils sont extrêmement fiers de voir tout ce qu'on a réussi à accomplir en quelques années. On se rappelle d'où on vient, hein, pour beaucoup d'entre nous. Là, on l'a traversé là, ce désert, comme on dit là dans l'expression, mais c'est de voir toute la croissance fulgurante. Puis ça, c'est le travail de tellement de gens derrière les candidats puis les nouveaux députés. On a vraiment, je pense, quand même réussi quelque chose d'exceptionnel. C'est historique, en fait. Moi, ça fait 12 ans que je suis au Parti québécois et que j'attends qu'on puisse revenir en force dans un gouvernement minoritaire, évidemment, que ça vient avec son lot de défis, mais pour avoir travaillé dans l'opposition, je sais qu'on a souvent besoin de mettre la partisanerie de côté, de collaborer avec tous les parlementaires. Et moi, je me réjouis de savoir que tous les partis se sont engagés pour lutter contre l'itinérance, notamment, et dans plusieurs programmes aussi, on avait des engagements sur l'éducation. Les états généraux, ça a été porté par plus d'un parti aussi. Donc, je pense que notre premier ministre s'est déjà montré très collaboratif, notamment dans les débats. et que c'est ce genre de travail-là qu'on veut faire, qu'on veut bien faire à l'Assemblée nationale. Et pour ça, on va avoir besoin, évidemment, de collaborer avec tous les partis. Puis, je pense qu'il va falloir travailler dans l'intérêt de tous les Québécois et de toutes les Québécoises. Et c'est ça, en fait, le résultat d'hier soir, c'est quand même, on a accordé une grande confiance au Parti québécois. C'est un gouvernement du Parti québécois qui a été élu hier soir. Alors, faut être fier de cette grande cause qu'on a montée dans les dernières années. Puis, évidemment que ça vient avec un beau défi, mais moi, je suis prête à le relever. Je connais aussi l'équipe qui a été élue hier. Je les salue. Je sais qu'ils vont travailler très fort pour que toutes les régions du Québec soient bien représentées.
1: Croyez-vous, malgré tout, que le Parti québécois a obtenu le mandat de déclencher un référendum sur l'indépendance du Québec dans le mandat qui va commencer dans les prochaines semaines?
25: Ben, ça fait partie de nos engagements électoraux, mais comme je le disais, les missions de l'État, c'est vraiment au cœur de nos préoccupations et de ce que la population québécoise a réitéré souvent durant la campagne. Donc, je trouve qu'on a quand même mis beaucoup d'énergie sur ces grands thèmes-là. Alors, je pense que on va avoir comme

0: comme je le disais, beaucoup de travail, mais qu'on est déjà à pied d'œuvre depuis plusieurs années et que c'est sûr que nous, on souhaite vraiment pouvoir travailler sur des grands chantiers, des grands changements pour la société québécoise et ça passe par le renforcement des missions fondamentales de l'État. Alors, c'est là-dessus qu'on a fait beaucoup campagne et puis qu'il faut s'attendre à ce qu'on livre la marchandise maintenant. On a nos preuves à faire, mais on a des engagements puis un programme électoral que je pense que les gens vont apprécier. Puis maintenant, ben c'est de mettre ça en branle, comme on dit. Donc,
1: est-ce que vous vous attendez, Mégane Perry-Melançon, à obtenir un siège au Conseil des ministres? Est-ce que vous en avez entendu parler entre les branches?
0: Ben c'est sûr que c'est sur plusieurs lèvres là dans ma circonscription, puis ça me fait sourire. Mais vous savez que d'être élu député, c'est le plus grand privilège pour moi. Avec toutes les années que j'ai passé au Parti québécois, je peux vous dire que de revenir à l'Assemblée nationale dans le siège de député, d'être participé au caucus du Parti québécois comme élu, c'est vraiment ma plus grande fierté. Donc, je me projette pas bien plus loin pour l'instant. Je sais qu'on va avoir une Gaspésie forte autour de la table dans un gouvernement du Parti québécois avec mes collègues députés Pascal Bérubé, Joël Arsenault, Pierre-Luc Bugeaud, également de la Côte-Nord et du Bas-Saint-Laurent. Donc, on va être en grand nombre, en fait, pour défendre les intérêts des régions du Québec, peu importe quelles seront les fonctions là, de l'équipe, en fait.
1: Mégane Perry-Melançon, députée péquiste élue dans Gaspé, merci d'avoir été avec nous.
0: Merci à vous. Au plaisir.
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1: Alors, Hélène et Marie-Michèle, parlons de cette blessure à Ivan Demidov qui sera absent de 2 à 4 semaines. Non, c'est pas vrai. Oui, les phares du chevreuil, là, c'était quand même impressionnant. Alors, Marie-Michèle.
3: Vous m'avez senti blêmée.
1: Oui, oui, là, je vous voyais, là, comme, de quoi il parle? La nouvelle est véridique, ceci dit, la Demidov va s'absenter un peu du jeu, mais c'est pas de ça dont on va vous parler ensemble. Marie-Michèle, on va commencer avec vous. Victoire, donc, du Parti québécois. Donc, évidemment, on est content au Parti québécois. Vous venez d'entendre Perry et Mégane Melançon dire l'important, c'est qu'on ait gagné. On a tellement travaillé fort. On est parti de loin au Parti québécois. On a ressuscité le parti d'entre les morts carrément. En même temps, gouvernement minoritaire, 28% d'appui seulement, ça va forcer à des compromis. Là. Comment vous voyez la suite des choses à Québec?
4: Petite pensée peut-être aujourd'hui pour Marie-Ève Rancourt, cette candidate de Québec solidaire qui avait retiré sa candidature en 2022 après avoir volé un dépliant péquiste dans une boîte aux lettres. Vous vous en rappelez, hein? Ça avait aidé l'élection de Paul Saint-Pierre Plamondon et l'effet papillon est là. Aujourd'hui, il est premier ministre désigné.
1: Quand même, est-ce qu'un vol de brochure en pleine campagne électorale a pu faire comme effet? C'est fou, là. Oui.
4: Vraiment, vraiment. Mais donc, 3 députés en 2022 pour le PQ, 59 aujourd'hui. Moi, là, je suis de retour à Québec aujourd'hui, puis ce qui est intéressant, c'est notamment ce qu'on voit sur la carte à Québec, hein, parce que le PQ est complètement absent. Et ça, c'est fascinant, là, la dichotomie entre la région ici et le reste du Québec. Il y a une grosse vague conservatrice, sauf au centre-ville, qui a voté Québec solidaire dans 2 circonscriptions et pour les libéraux. Donc, il y a vraiment un écart entre le centre-ville et les banlieues. Alors ça, c'est vraiment tout un contraste. Il y a un contraste aussi entre les deux villes principales au Québec, hein, Québec et Montréal, et le reste du Québec, parce que sur l'île, c'est rouge et orange, sauf dans Camille-Lorrain et dans Pointe-aux-Trembles, les deux seules circonscriptions qu'a gagné le Parti québécois. Là, il y a beaucoup de défis qui attendent le PQ. Hier, Monsieur Saint-Pierre Plamondon a dit « Je vais prendre des idées de chaque parti dans mon budget. » C'est peut-être pas juste, ou en tout cas, peut-être pas par grandeur d'âme qu'il a dit ça. En fait, il y aura pas le choix.
1: Oui, c'est ça.
4: S'il veut que son budget ou que ses projets de loi puissent passer, ben, il va devoir collaborer avec d'autres partis. Être un gouvernement minoritaire, ça veut aussi dire que ça peut être plus difficile de faire du recrutement, hein, parce que quand un gouvernement arrive quand un gouvernement est élu, formé, il y a quand même 500 postes à pourvoir. Et donc, ça peut être plus difficile pour certaines personnes de quitter leur emploi puis de venir pour une période qui va probablement être plus courte que 4 ans. Mais bon, il y a quand même des vedettes du Parti québécois qui ont perdu hier. Je pense à Pascal Paradis, Alex Boissonneau, Claude Villeneuve, Chloé Fauchon. Donc, ce sont toutes des personnes qu'on risque de retrouver dans la machine, dans l'appareil pour venir aider les péquistes.
1: Comment vous interprétez les résultats hier, Hélène?
3: Mais c'est quand même une victoire en demi-teinte pour le Parti québécois. Il faut le voir vers à moitié vide ou à moitié plein. Oui, bien sûr, on a augmenté beaucoup par rapport à la précédente élection, mais c'est quand même d'abord le taux d'appui le plus bas de toute l'histoire du Québec à un gouvernement. 28 % là, c'est, il n'y a jamais un gouvernement qui a eu aussi peu d'appui depuis 1867. Et je regardais aussi, depuis que le Parti québécois existe et qu'il se présente à des élections, le 1970, il y a eu 16 élections. Et le score d'hier, c'est quand même son cinquième pire score à vie. Alors, vous avez eu 23 % en 1970, la première élection là, pour le PQ. Et sinon, les trois dernières avant celle d'hier soir, là, qui avait signé là, la descente radicale aux enfers du Parti québécois. Alors, c'est pas nécessairement de quoi pavaner. Alors, je constate, hier, on en parlait, vous étiez pas là, Alec, mais on parlait du fait que c'était comme trois élections en une. Et si on regarde la carte du Québec, eh bien, c'est exactement ce qui s'est passé. Marie-Michel l'a expliqué. Donc, vous avez essentiellement dans la région de Montréal, en fait, prenons un pas de recul, d'abord, il y avait un rejet de la CAQ, mais en fait, chaque région semble s'être rabattue sur une alternative différente pour remplacer cette CAQ. Donc, à Montréal, on est plus dans ce qu'on pourrait appeler le vote diversitaire, hein, le QS ou PLQ, plus d'immigration, crainte face à la laïcité, scepticisme face au nationalisme québécois. Vous avez la grande région de Québec qui va sur la rive nord jusqu'en Mauricie et la rive sud jusqu'à Nicolet. Alors, c'est la région de Québec au sens très, très large.
1: Oui, c'est large, oui.
3: Oui, on n'est plus à Québec, mais c'est la tâche, là, c'est jusque-là qu'elle se rend. Alors là, ça semble être un rejet du modèle traditionnel. Donc, on met la hache là-dedans. On ne croit plus à l'État, l'État-providence. Il faut revoir le modèle, ce que M. Duhaime parle comme de modèle bureaucratique. Et enfin, ce que j'appelle, moi, le ROC, le Rest of Québec, eh ben c'est là où les électeurs se sont rabattus sur le Parti québécois. Alors, il m'apparaît y avoir certains enjeux pour le Parti québécois qui devra se trouver des partenaires selon les sujets. Sur la question des logements, de la lutte à l'itinérance, ça devrait être assez consensuel. Tout le monde a un peu parlé de ça et je ne vois pas d'enjeux à l'horizon. Mais il me semble que la plus grosse difficulté pour le Parti québécois, qui a quand même un programme identitaire au sens large. Hein. On réduit l'immigration, on veut renforcer la laïcité, on consolide la protection du français. Eh bien, je ne vois aucun allié à l'Assemblée nationale sur ces questions-là. QS, on n'y compte pas, les libéraux non plus, et même les conservateurs, l'immigration, ils veulent diriger ça, choisir ça en région. Il n'y a pas trop de chiffres, mais ça serait plus élevé que les 35 000 que Paul Saint-Pierre Plamondon propose. Et sur la laïcité, ben, M. Duhaime, c'est pas beaucoup mouillé. Et d'ailleurs, la personnalité de son parti devra probablement être définie pendant ce mandat. Ils seront appelés à se prononcer sur des choses sur lesquelles ils ne se sont pas déjà prononcés. Peut-être que leurs positions se développeront par opportunisme. Hein. Je vais te donner quelque chose, toi, PQ, si en retour, j'obtiens une contrepartie. Donc, de la définition à voir de ce côté-là. Mais il m'apparaît y avoir un défi là sur le front identitaire pour le PQ.
4: La Cour suprême devrait les forcer à se positionner là-dessus, d'ailleurs, parce qu'il y a un jugement qui est attendu sur la loi sur la laïcité du Québec.
1: Donc, oui, la loi 21.
4: Voilà.
1: Il y a eu plusieurs records hier. Vous parliez de ce 28 % d'appui au Parti québécois. En fait, c'est le plus faible score pour un gouvernement dans l'histoire, vous disiez, du Québec, du Canada même. En début d'émission, je parlais des fermiers unis de l'Alberta en 1921 qui l'avaient emporté avec 28,9 %, mais depuis, ça ne s'était pas reproduit. Donc, c'est très, très faible. C'est aussi la première fois qu'un parti passe du gouvernement, 90 députés élus en 2022, à l'extinction complète ou presque, disons, plus aucun député au Parlement. Bien sûr, il y a encore des gens qui ont voté pour la CAQ, mais il n'y a plus de représentants à l'Assemblée nationale. On va voir ce que Christine Fréchette va annoncer en fin de journée aujourd'hui. Les rumeurs veulent qu'elle démissionne, évidemment, de son poste de chef de la CAQ vers 15h30. Marie-Michel, est-ce que la CAQ, c'était terminé? C'était une parenthèse dans l'histoire québécoise?
4: Ce qui est fou, c'est que la CAQ a quand même eu plus de votes que Québec solidaire. Hein? 571 000 pour la CAQ contre 532 000 pour Québec solidaire, mais n'a aucun élu, tandis que QS en a 9. Le PCQ, rappelez-vous, le Parti conservateur, avait eu aussi autour de 500 000 votes en 2022. Donc, la CAQ, elle se retrouve aujourd'hui dans la même situation que les conservateurs à la dernière élection. Puis on le sait, François Legault s'est engagé à réformer le mode de scrutin. La CAQ a reculé dans ce dossier-là. Et donc, elle fait les frais de sa propre décision.

0: était plus au pouvoir. L'idée, c'était de réunir des jeunes libéraux déçus, mais aussi des péquistes qui constataient que la souveraineté était devenue impopulaire, puis qui voulaient faire passer l'affirmation nationale en premier. Là, on n'est plus devant ce genre de paysage-là aujourd'hui. Donc, quelle place va trouver cette troisième voie-là? Mmh. Est-ce que on a beaucoup dit que le vote conservateur est un vote de contestation? C'est peut-être aussi des gens qui ont toujours été au centre droit ou à droite qui ont dit, ben finalement, notre véhicule s'est peut-être rendu celui-là, celui du PCQ. Donc, c'est sûr là, qu'il va y avoir une grosse réflexion à avoir sur l'avenir de cette formation politique-là. Puis comme vous l'avez dit, ben, on s'attend à ce que la chef, Christine Fréchette, annonce sa démission cet après-midi. Et
1: si je peux juste bâtir là-dessus, je pense que la réponse à ce qui va-t-il arriver à la CAQ va dépendre beaucoup de ce qui va arriver au Parti conservateur aussi. Monsieur Duhaime a la prétention d'incarner maintenant la troisième voie, dire voilà, c'est chez nous qu'on vient lorsqu'on ne veut ni du oui ni du non. Dans un contexte de parti qui est un, la CAQ qui est un nouveau parti, qui n'a pas beaucoup d'assises organisationnelles, n'a pas une base militante très motivée, ça pourrait être difficile de se reconstruire. Mais si le Parti conservateur reste peu professionnel parce qu'il n'arrive pas à mieux structurer ses interventions, à professionnaliser certains de ses députés qui en auront besoin, eh ben si le Parti conservateur réussit pas ça, il y aura peut-être de l'appétit pour un parti alternatif comme la CAQ. Mais si le Parti conservateur se montre à la hauteur du défi, du mandat qui lui a été confié, eh bien ce vote troisième voie pourrait se déplacer. Ouais.
2: Il nous reste deux minutes environ, Hélène, je vais vous entendre sur la réaction à Ottawa parce que vous étiez celle ce matin qui a côté le premier ministre Mark Carney lorsqu'il est arrivé
1: avec
2: à sa...
1: peu de succès.
2: Oui, mais j'étais très fier de vous. Vous avez essayé de façon tout à fait louable de lui tirer les verres du nez, mais on sentait qu'il avait préparé ses réponses. Le Mark Carney, il veut pas de jeter de l'huile sur le feu. Il dit, on va collaborer. Voici les domaines pour lesquels je voudrais collaborer avec Paul Saint-Pierre Plamondon. Comment s'est reçu à Ottawa la victoire d'un gouvernement souverainiste à Québec?
1: Ben clairement, il n'était pas le seul à avoir des lignes. Le premier ministre, à peu près tous les ministres québécois que l'on a interrogés ce matin nous disaient à peu près la même chose, c'est-à-dire pas grand-chose. On n'a pas voulu mordre à l'hameçon de « Oh mon Dieu, ce gouvernement péquiste va peut-être venir tout brouiller nos plans de consolidation d'un pays uni face aux méchants américains ». Il n'y avait pas de ça. Aujourd'hui, on sentait que ce n'était pas le temps, d'abord. Alors, on s'est montré très pacifiant, si je peux dire. J'ai quand même noté que, à force de relancer le premier ministre sur la question de la souveraineté, il a fini par dire « C'est la souveraineté du Canada, l'indépendance du Canada et la résilience du Canada qui compte. »
2: Oui.
1: Alors, je trouvais ça intéressant, souveraineté pour souveraineté. Et, écoutez, les choses vont se préciser plus tard. On craint, par exemple, pour le TGV, le Parti québécois de Paul Saint-Pierre Plamondon dit être contre. Et là, on se pose la question, est-ce qu'on devrait plutôt préconiser la portion du tracé en sol ontarien, le temps que peut-être Québec change d'avis. Et une autre affaire que moi, on me dit en coulisses qui dérange, ou en tout cas qui fait craindre le pire, c'est qu'on est beaucoup dans une tentative d'abattre les barrières interprovinciales au commerce, donc à aplanir les différences réglementaires notamment pour permettre le commerce plus facilement. Le Québec est déjà une province plus difficile là-dessus, et là, on craint que ça devienne encore plus difficile, et ça, c'est une crainte, c'est pas très sexy, mais c'est une grosse crainte en coulisses.
2: Le temps file, mais Marie-Michel, on peut aussi penser qu'on n'est pas particulièrement équipé chez Paul Saint-Pierre Plamondon pour aller se chicaner ou s'ostiner avec Ottawa. Avec 28%, un gouvernement minoritaire, je veux dire, on a en face de nous un gouvernement de Mark Carney plus populaire que son propre gouvernement qui vient d'être élu du côté du PQ, là.
0: Absolument. Mais on a aussi des Québécois qui ont voté pour M. Carney et pour M. Saint-Pierre Plamondon. Donc, mais oui, les péquistes répètent, là, depuis hier que l'idée d'un référendum, ça fait partie de l'entité du parti, là, bien sûr, sur l'article 1 du Parti québécois, mais moi, j'ai du mal à imaginer une démarche référendaire dans les prochains mois, là, avec un gouvernement qui a aussi peu d'appui, avec 28%, là, même si leurs amis ennemis chez QS les appuyaient, là, ce serait quand même difficile de propulser ce projet-là. Donc, oui, là, la victoire minoritaire, ça a quand même dû être une bonne nouvelle pour Ottawa.
2: On va avoir tellement de choses à discuter dans les prochaines semaines et les prochains mois. Marie-Michel, pardon. Faut que je me compte. J'ai tellement jasé avec Marie-Michel.
0: On va avoir beaucoup d'heures de sommeil à rattraper aussi.
2: Aussi. Marie-Michel, c'est oui. Hélène Buzetti, merci beaucoup. À demain.
0: À demain. Nos entrevues.

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1: Vous savez, pendant la journée de préparation électorale, ceux qui sont comme moi sur un panel de fin de soirée à Radio-Canada, on fait toujours des appels, on envoie des textos, des courriels dans la journée à nos contacts, à nos sources en disant quelles circonscriptions vous allez surveiller, est-ce qu'il y a des surprises qui peuvent se produire, si vous aviez là 3 ou 4 circonscriptions un peu inhabituelles à surveiller, où il pourrait y avoir quelque chose de différent, ce serait lesquelles. J'ai communiqué avec beaucoup de libéraux dans la journée. Personne ne m'a nommé Jean Talon, qui est au cœur de Québec. Les libéraux ne pensaient pas rafler cette circonscription-là, du moins les libéraux à qui j'ai parlé dans la journée d'hier. Et pourtant, elle est bel et bien députée élue dans Jean Talon. Julie White du Parti libéral du Québec, bonjour.
2: Bonjour, M. Castonguay.
1: Avez-vous été aussi surpris que moi de gagner hier soir dans Jean Talon?
2: Non, puis je pense que... C'est sûr qu'on a des dynamiques particulières à Québec. Il y avait beaucoup de choses qui se passaient sur le terrain. Nous, on l'a vu venir, là, qu'on était en bonne position. On est aussi dans un comté qui est très fédéraliste. Donc, c'était une possibilité qu'on avait. Mais effectivement, si on regardait les projections, les commentateurs, il y avait peu de monde qui nous donnait dans la course. Mais je pense qu'il faut le terrain, mais rarement. Hein. Fait que, quand on était sur le terrain, on voyait vraiment la différence. Puis je pense que c'est ce qui a fait qu'on a réussi à passer en bout de ligne.
1: Vous avez battu Pascal Paradis, député du Parti québécois, 907 voix d'avance. Vous vous étiez présenté également dans Jean Talon la dernière fois sous Dominique Anglade. C'était une candidature de dernière minute, là, soyons honnêtes. Vous avez été dépêché là alors que la campagne était déjà commencée. À quel point cette fois-ci vous aviez eu du temps pour vous préparer? Est-ce que ça fait la différence?
2: Je pense que c'est pas le seul élément qui a fait la différence. Quand je me suis présentée la dernière fois en 2022, je l'ai joué pour l'équipe. Cette fois-ci, je servais avec un bagage différent. J'ai été PDG de manufacturier exportateur, notamment dans les dernières années. Donc ça m'a amené aussi une visibilité, une notoriété, des compétences complémentaires. Mm-hmm. Mais c'est sûr que en politique, même si on est en 2026, d'aller serrer des mains, d'aller rencontrer les gens, frapper aux portes des gens, ça fait une grande différence. Les gens sont contents, ils veulent échanger. Donc, d'avoir eu ce temps-là, c'est sûr que c'est bénéfique. Là, je mentirais pas, ça nous a permis de probablement de faire des gains parce qu'on a eu plus de temps. Mais ça demeure que les gens, pendant l'été, leur priorité principale, c'était pas les élections. Là. ça a commencé pour de vrai la semaine avant le déclenchement, peut-être, là, où on a senti un engouement. Mais c'est sûr que le temps a été un des éléments dans l'équation. Là. C'est sûr.
1: Le Parti libéral du Québec a fait une bonne prestation hier. 40 députés élus, donc le double par rapport à 2022. Mais quand on regarde la carte, plusieurs régions du Québec ont été favorables à votre parti, mais beaucoup dans le sud du Québec, en Outaouais, Laval, Montréal, l'Estrie, bien évidemment. Vous êtes un peu l'exception, là, le petit point rouge au milieu du Québec dans un fief très francophone. Qu'est-ce que vous avez encore besoin d'accomplir comme parti pour qu'il y ait d'autres Julie White à l'extérieur, donc du sud du Québec, qu'il y ait d'autres députés libéraux qui soient élus dans des circonscriptions très francophones comme la vôtre?
2: Mais évidemment que c'est une question qui est pas simple, mais que sur laquelle on devra se pencher. Mais le fait d'avoir de la représentation un petit peu plus dans certaines régions, on a fait des percées en Estrie, en Montérégie, en Outaouais qu'on n'avait pas, c'est déjà un pas dans la bonne direction. Je pense qu'il faut qu'on continue dans cette direction-là. Les francophones, les anglophones, les allophones ont des priorités qui se ressemblent à beaucoup d'égards, hein, Monsieur Castonguay. Des fois, on les sépare beaucoup, mais la question des soins de santé, des écoles, ça revient, peu importe la langue. Excusez-moi, on a parlé beaucoup aujourd'hui. Mais oui. Donc, il va falloir se concentrer sur ces éléments-là puis être très présent sur le terrain. Oui, je suis seule dans l'Est, mais j'ai 39 collègues qui vont être là aussi avec moi, qui vont aussi nous aider là-dedans. Et je pense que tout le monde est bien orienté. Aujourd'hui, Charles était à Québec avec nous pour faire le bilan de cette campagne-là. Je pense que ça démontre cet engagement-là aussi.
1: Paul Saint-Pierre Plamondon a promis de tendre la main aux autres partis, notamment pour son premier budget, en disant on va aller piger dans des idées des autres partis politiques. Quels sujets, quels enjeux vous voyez qui pourraient être favorable à votre parti? Quels sont les points de convergence entre le nouveau gouvernement péquiste et votre parti? Sur quoi vous pourriez travailler ensemble?
2: Parce que c'est vrai qu'il y a des points de divergence, mais c'est sûr qu'il y a des points de convergence aussi, puis on va vouloir être responsable et travailler de la bonne façon. On a tous les deux partis promis des états généraux sur l'éducation, notamment. On a aussi, sur la crise du logement, on a des propositions qui peuvent se ressembler. Donc, on est capable de trouver des solutions dans certains domaines, mais il va y avoir des sujets qui ne seront pas négociables, comme la souveraineté, évidemment.
1: Est-ce que du côté, par exemple, de l'itinérance, me semble avoir entendu votre chef en parler à plusieurs reprises pendant la campagne électorale. Vous avez l'un de vos nouveaux collègues, James Hughes, qui était PDG de la mission Old Brewery à Montréal, donc qui connaît bien le sujet de l'itinérance. Est-ce que c'est le genre de sujet pour lequel vous pourriez apporter une contribution?
2: Mais bien sûr, puis tu sais, un gouvernement minoritaire, c'est pas simple, mais ça force tout le monde à travailler ensemble. Donc, on espère que l'attitude, on va être ouvert pour ça. C'est certain que c'est le genre de sujet qu'on peut trouver des solutions. Puis j'espère que le Parti québécois va être réellement ouvert dans les prochains mois, dans les prochaines années pour aller dans ce sens-là. On veut pas, tu sais, la démocratie, par là, on a un gouvernement minoritaire, mais il faudrait surtout pas que ce soit un an et demi, deux ans de statu quo pour le Québec. Il faut avancer des dossiers. Donc, c'est sûr que on va être capable d'être travaillant avec le gouvernement dans ces orientations-là.
1: Julie White, nouvelle députée dans Jean Talon à Québec. Félicitations pour votre victoire et merci de nous avoir accordé quelques minutes.
2: Merci, M. Castonguay.
1: On passe maintenant du côté du Parti conservateur, puisque la nouvelle députée élue dans Charlebourg est avec nous. Elle s'appelle Héloïse Coulombe. Elle est la plus jeune députée de l'Assemblée nationale pour cette nouvelle législature. Madame Coulombe, bonjour.
3: Bonjour.
1: Tout d'abord, félicitations. Je sais pas si vous vous attendiez à être élue, mais en même temps, c'est votre deuxième fois aux élections. Vous étiez présentée lors des précédentes élections alors que vous n'aviez que 18 ans. Vous en avez maintenant 23, plus jeune députée de l'Assemblée nationale. Pourquoi avoir décidé de vous lancer en politique active à un si jeune âge?
3: En fait, pourquoi je m'implique, c'est vraiment parce que je me suis rendu compte à quel point les gens me racontaient qu'ils n'avaient pas accès à leurs députés. Je trouvais que ça n'avait pas de sens que les gens qui étaient censés les représenter ne prennent pas la peine trop souvent, en fait, de répondre même aux messages qu'ils recevaient. Et moi, ça a été vraiment un grand motivateur pour moi de voir à quel point la politique était présente dans nos vies, à quel point c'était important d'être bien représenté, d'avoir accès à la personne qui nous représente, puis que pourtant, c'était pas toujours le cas. Donc, moi, mon objectif, c'est vraiment justement de rapprocher la politique, la démocratie des citoyens, puis c'est ce que je vais faire pour Charlebourg.
1: À 23 ans, quand on fait campagne et qu'on cogne aux portes, comment on est reçu? Est-ce que les gens se posaient des questions en se disant « Ah, ben c'est vous la candidate du Parti conservateur? » Est-ce qu'il y en avait qui étaient surpris?
3: Il y avait beaucoup de curiosité, oui, effectivement, surtout lié à son âge, en fait. Mais je pense que c'est de la curiosité. C'est pas non plus un reproche, en fait, la plupart du temps, quand les gens me demandaient mon âge. Donc, les gens, au contraire, j'avais senti qu'ils étaient quand même très prêts à essayer peut-être d'avoir des nouvelles idées à l'Assemblée nationale, d'avoir une nouvelle génération à l'Assemblée nationale pour avoir un meilleur dialogue intergénérationnel. J'ai vraiment senti que j'avais quand même un bon appui là, lié aussi à mon âge. Ça n'avait pas nécessairement une importance trop négative là, pour moi à ce moment-là.
1: Comment vous envisagez votre rentrée à l'Assemblée nationale? Parce que comme presque tous vos collègues conservateurs, là, ce sera une première, vous êtes élu pour la première fois. Est-ce que vous attendez à avoir des formations, à vous faire encadrer par Éric Duhaime ou d'autres qui ont plus d'expérience? Comment vous voyez vos premières journées comme député?
3: Donc évidemment, je m'attends à avoir des formations là, pour mieux comprendre le processus exact de l'Assemblée nationale, évidemment. Mais oui, donc j'ai une bonne équipe autour de moi. Donc ça, c'est encourageant, c'est motivant. On a deux personnes dans l'équipe qui ont déjà siégé par le passé. Donc c'est vraiment intéressant de les avoir dans l'équipe. Ça va être une grande force pour nous. Puis je sais que ça va être un immense défi. Mais c'est un défi que je fais à relever, puis que j'ai hâte en fait à les relever pour défendre les citoyens de Charlebourg à l'Assemblée nationale.
1: Quel est votre enjeu principal? Qu'est-ce qui vous motive? Qu'est-ce qui fait que vous vous lancez en politique? Oui, vous m'avez dit, je veux être près des gens, je veux que les citoyens aient accès à leurs députés, mais en termes d'enjeux sociaux, en termes de priorités, qu'est-ce que vous allez avoir envie d'amener à l'Assemblée nationale?
3: pendant la campagne électorale et un petit peu avant, là, j'ai commencé à rencontrer énormément d'organismes communautaires, puis j'ai entendu beaucoup de leurs enjeux puis de leurs préoccupations, puis je sens qu'il y a vraiment un besoin lié aux communautaires, puis c'est quelque chose qui est très très présent dans Charlebourg parce que c'est justement une circonscription qui est très portée par le communautaire. Donc ce que je veux faire, c'est vraiment être un lien pour pouvoir permettre de faire valoir leurs enjeux. Puis il y a beaucoup d'enjeux dont il me parlait, que nous, au Parti conservateur, on proposait déjà des solutions. Puis c'était très, très bien reçu par les organismes. Maintenant, je veux plus pour que ce soit mis en place.
1: J'aimerais vous entendre en terminant sur le projet de tramway du maire Bruno Marchand. Il était en entrevue avec nous au début de l'émission. Il a dit ce projet-là, il est déjà en marche. Beaucoup d'argent a été investi dans le projet de tramway. Puis on sait que votre parti, le Parti conservateur, est défavorable à ce projet-là. Vous avez déjà dit dans le passé, il est temps encore d'arrêter le projet de tramway. Est-ce que c'est l'une de vos priorités de vous opposer au maire de Québec, sachant que vous n'êtes pas sur la même longueur d'onde sur certains dossiers?
3: Donc, mon but, c'est pas nécessairement de m'opposer au maire de Québec, c'est vraiment de travailler dans le sens des citoyens, dans le sens de ce que les citoyens veulent, puis le tramway, ben, ils en veulent pas. Il est encore temps de l'arrêter, ce projet-là. Les travaux qui ont commencé à être faits en ce moment, c'est majoritairement des travaux d'entretien qui devaient être faits de toute manière. Donc, oui, il est encore temps d'arrêter le projet. C'est ce que les citoyens veulent, nous, c'est ce qu'on veut, nous, au Parti conservateur aussi. C'est ce qu'on a proposé aux citoyens, c'est d'arrêter le projet de tramway, puis les gens nous ont fait confiance sur cet enjeu-là également.
1: Héloïse Coulombe, députée du Parti conservateur du Québec dans Charlebourg. Merci d'avoir été avec nous et félicitations encore pour votre victoire.
3: Merci beaucoup. Au revoir.
1: Je me dirige maintenant du côté de Québec solidaire dans Rosemont. On termine ou presque notre tournée électorale. La nouvelle députée solidaire dans Rosemont est avec nous. Il s'agit de Gisèle Pounjal qui a gagné contre le candidat du Parti québécois Pierre-Luc Briand avec quand même finalement plus de 4000 voix d'écart. On s'attendait à ce que ce soit serré dans Rosemont. Finalement, le Québec solidaire l'a emporté assez facilement. Donc Gisèle Pounjal, bonjour.
4: Bonjour, M. Castonguay.
1: Alors, dans quel état d'esprit vous êtes quelques heures après votre élection? On prévoyait que ce soit une course serrée. Finalement, ça a été plutôt confortable. Comment vous voyez ça?
4: Écoutez, je pense que c'était un gros travail de terrain. Les deux dernières élections, Québec solidaire a remporté l'élection dans Rosemont. Donc, je suis contente qu'on ait pu asseoir cette victoire pour une troisième élection. C'est sûr que c'est un gros travail de terrain. Je suis quand même très reconnaissante du travail qui a été fait par l'ensemble des militantes, des militants et des bénévoles sur la campagne.
1: Comment on se retourne de bord comme ça à Québec solidaire? Parce que Rosemont, c'était la circonscription de Vincent Marissal. On sait comment ça s'est terminé avec Québec solidaire. Il a décidé de siéger comme indépendant, puis ensuite a flirté avec le Parti québécois, puis a dû finalement renoncer à cette idée-là. Dans quel état vous avez trouvé l'association de circonscription, les militants, lorsque vous vous êtes porté candidate?
4: Mais c'est sûr que les militantes et militants sont des gens qui sont vraiment motivés, qui ont fait un travail extraordinaire quand Monsieur Marissal était là et après son départ. C'est sûr que moi je me suis quand même beaucoup attardée à m'assurer d'être présente, à donner de l'humain et de l'amour aussi, à rassurer ces personnes qui honnêtement font un travail extraordinaire et surtout à m'assurer de les impliquer dans les démarches, dans le travail qu'on a fait. Québec solidaire, on est reconnu pour être très bon sur le terrain. L'association l'a montré, les membres et les bénévoles aussi. Donc pour moi, c'était vraiment un travail d'équipe qu'on devait faire et je suis contente que ça ait payé.
1: Qu'est-ce qui vous motive à devenir députée? Qu'est-ce qui fait que vous avez décidé de vous porter candidate? Vous avez réussi à être élue. Qu'est-ce que vous amenez à l'Assemblée nationale?
4: J'amène une expertise du milieu communautaire le milieu communautaire, on le sait, on le voit depuis plusieurs mois, qui est à bout, qui est épuisé, qui est souvent pris pour acquis. Et pourtant, le communautaire, c'est un maillon absolument, absolument important du tissu social du Québec. Et puis dans le communautaire, c'est aussi un travail politique, c'est du travail de négociation, c'est des demandes de subventions, ça nous demande de comprendre la machine politique, et puis c'est de soutenir les gens dans leur vie, à toute étape de leur vie. Donc c'est vraiment cette expertise-là que moi j'amène, avec une volonté encore et toujours de travailler pour la dignité de toutes les personnes qui sont au Québec.
1: 9 députés élus pour Québec solidaire. Bon, vous avez perdu 2 circonscriptions, mais quand même 9 députés qui s'en vont à l'Assemblée nationale avec, puisque c'est un gouvernement minoritaire, faire ce qu'on appelle la balance du pouvoir, donc une possibilité de maintenir en vie le gouvernement en place en échange peut-être de certains compromis. Comment vous souhaitez utiliser cette balance du pouvoir à Québec solidaire?
4: Là, c'est sûr que dans le court terme, on va s'organiser. On est quand même très content de la campagne qui a été faite jusqu'à maintenant, qui a été une campagne très très positive avec des messages vraiment de solidarité avec tout le monde. Donc, on va s'organiser, s'assurer de mettre les énergies aux bons endroits pour vraiment travailler avec les différents partis quand ce sera nécessaire. Et de toujours effectivement être un rempart contre l'austérité qui s'en vient, ça va être notre priorité. Et puis évidemment, dans les dernières semaines, on a beaucoup parlé de logement, on a beaucoup parlé du coût de la vie. C'est sûr que Québec solidaire, on va continuer à travailler dans ce sens.
1: Est-ce que vous pourriez travailler avec Paul Saint-Pierre Plamondon pour la tenue d'un éventuel référendum de la souveraineté du Québec?
4: Écoutez, je pense que les discussions se tiendront en temps et lieu quand ce sera nécessaire de les avoir. Là, pour l'instant, chez Québec solidaire, notre objectif, c'est vraiment d'être un rempart contre l'austérité. On va être prêts et prêtes à discuter avec toutes les formations politiques, mais surtout, on va être prêts et prêtes à défendre la voie progressiste à l'Assemblée nationale.
1: Donc, 9 députés, 12% des voix. Il y a quand même plus que 12% progressistes au Québec. Les autres partis politiques ont fait résolument campagne à droite ou au centre droit. Vous avez fait à Québec solidaire une campagne complètement différente à gauche. Pourtant, vous avez eu 12% des voix. Qu'est-ce que ça dit sur l'état de la gauche? Comment ça se fait que vous n'avez pas été capable de rallier peut-être plus de gens à votre cause?
4: Mais je pense qu'il y a des progressistes partout au Québec et puis on l'a vu, il y a des circonscriptions où ça a été plus serré aussi. Donc même dans les circonscriptions où d'autres partis l'ont remporté, il y a quand même eu des luttes très serrées. Donc on a des personnes progressistes partout au Québec, on a des solidaires partout au Québec. Je pense que ce qui s'est passé à l'élection d'hier, c'est aussi un reflet de ce qui se passe à d'autres échelles. On le voit en ce moment partout un peu à travers le monde. L'austérité a tendance à vouloir prendre le dessus. Mais c'est important d'avoir des voix solidaires, d'avoir des voix progressistes, justement. Et puis, chez Québec solidaire, on l'a toujours fait. Ça fait 20 ans qu'on le fait. Puis, on compte bien continuer pour les prochaines années.
1: Gisèle Punjal, nouvelle députée de Québec solidaire dans Rosemont à Montréal. Merci d'avoir été avec nous. Puis encore bravo pour votre victoire.
4: Merci beaucoup. Très bonne journée.
1: C'est ce qui complète le tour des élus à l'Assemblée nationale. Tous les partis qui ont donc fait élire des députés ont été à notre micro. On conclut l'émission avec Jean Boulay, ministre sortant du Travail pour la Coalition Avenir Québec. Il était le député de Trois-Rivières, ne s'est pas représenté lors de ces élections. Il est le seul, ou l'un des très rares, à avoir accepté notre invitation de revenir sur la défaite de son parti hier. Monsieur Boulay, bonjour.
5: Oui, bonjour Alec, comment allez-vous?
1: Très bien, merci d'être avec nous. Quelles sont vos premières réflexions en ce lendemain de défaite électorale pour la Coalition Avenir Québec?
5: D'abord et avant tout, une réaction de respect envers les Québécois et Québécoises. On sait, la démocratie, c'est le pouvoir de la population. On s'est exprimé hier. C'est un vote qui est évidemment un peu étonnant parce que très fragmenté. Là, il y a 5 partis politiques, mais d'abord de respect, puis aussi de félicitations à l'égard de tous les chefs, de tous les candidats, candidates, les bénévoles, les organisateurs. Une élection, c'est beaucoup d'aspects humains, c'est beaucoup de personnes qui sont impliquées. Donc, c'est d'abord de respecter et ensuite de féliciter les personnes qui ont fait campagne électorale.
1: C'est la première ministre Christine Fréchette qui a tenté de conserver votre siège dans Trois-Rivières. Elle a presque réussi. C'est le candidat du Parti québécois, Jean Pellerin, qui l'a emporté, mais avec à peine 27% des voix et une majorité de 499 votes sur Christine Fréchette. Comment vous analysez les résultats dans Trois-Rivières?
5: Le résultat a été, comme vous le dites, Alex, extrêmement serré. Et Christine a fait une campagne qui est intéressante à Trois-Rivières. Les personnes ont appris à l'apprécier. D'abord, elle avait un passé personnel et académique ici à Trois-Rivières, et puis moi, je me promenais évidemment durant la campagne électorale. Je suis allé dans des résidences pour personnes aînées, puis j'ai participé à la vie sociale et communautaire à Trois-Rivières. Et elle était bénéficiaire de beaucoup d'affection des Trécluviens, Ils l'ont démontré, mais encore une fois, quand il y a un vote de cette nature-là, il faut encore une fois respecter la décision populaire et vivre avec ça. Puis, j'ai vu hier une Christine qui demeurait tout à fait digne, qui a félicité les chefs des autres partis et qui a rappelé les valeurs qui nous animent à la coalition Avenir Québec. On est là parce que on est des entrepreneurs, on respecte l'autonomie du Québec, on a fait des ententes extrêmement intéressantes avec Ottawa. Il y a des défis géopolitiques qui sont fondamentaux pour l'avenir du Québec et du Canada. Et donc, il va falloir que tous ceux qui ont été élus travaillent de façon collaborative à atteindre nos objectifs et à assurer que ça fonctionne bien.
1: Mais là, il ne reste plus aucun député de la CAQ à l'Assemblée nationale. Est-ce que c'est la fin du parti?
5: C'est pas la fin des valeurs qui nous animent, Alec. Je le répète, moi, j'ai décidé de faire de la politique parce que M. Legault m'a convaincu que c'était un jeune parti qui allait devenir ce qu'on voulait que la coalition devienne, fondée sur, encore une fois, des valeurs d'entrepreneuriat et de respect des intérêts du Québec. Puis on a fait des ententes qui sont quand même extrêmement intéressantes pour le Québec. On a toujours été là pour défendre. On a fait face à une pandémie mondiale. On a fait face à des défis extrêmement importants. Je pense que on a réalisé des belles choses et cette vision-là, on doit assurer sa pérennité. L'autonomie du Québec, l'entrepreneuriat, les défis économiques qui nous confrontent dans le contexte que nous connaissons tous. Et ça, ces valeurs-là doivent continuer dans le temps. Et moi, je suis convaincu qu'on est capable de se reconstruire.
1: Donc, est-ce qu'il y a de la place pour deux partis qui sont de droite ou de centre-droit avec une vision plus autonomiste au Québec? Parce que le Parti conservateur a beaucoup été chercher l'appui que la CAQ avait dans les dernières années. Est-ce qu'il y a de la place pour deux partis qui ont un peu une vision semblable au Québec?
5: Ben, il y a cinq partis. Il y a parfois une confusion, là. Tu sais, le Parti québécois est allé un peu plus vers des valeurs de droite. Le Québec solidaire, à certains égards, véhicule des valeurs qui peuvent être de centre. Chacun des partis, il n'y a pas une césure complète au niveau idéologique. Mais moi, je demeure convaincu que quand on parle d'initiative privée, quand on parle de liberté d'entreprise, d'identité du Québec, et on veut pas détruire notamment l'État comme les conservateurs veulent le faire. Il y a une façon de se distinguer. À tous égards, il y a une voie qu'on peut emprunter qui nous permet de se distinguer sur le maintien de la qualité et la quantité des services publics, le rôle de l'État, encore une fois, les valeurs d'entreprise, le soutien aux petites et moyennes entreprises. Moi, je crois en une place qui est intéressante pour la coalition Avenir Québec. C'est un corridor qu'on doit continuer d'emprunter puis d'essayer de faire un travail pour convaincre les Québécois, Québécoises de nous suivre.
1: Jean Boulay, ancien ministre du Travail, député sortant de Trois-Rivières pour la coalition Avenir Québec. Merci d'avoir été avec nous.
5: Merci, Alec. Au plaisir. À bientôt.
1: Je vous rappelle que Christine Fréchette doit prendre la parole vers 15h30 à Québec. Elle va notamment aborder son avenir personnel. Marie-Hélène Tremblay nous disait en début d'émission qu'elle va probablement quitter la chefferie de la coalition Avenir Québec n'ayant pas été élue dans Trois-Rivières. On verra si ça se confirme vers 15h30. Et nous, demain, on reçoit Éric Duhaime, chef du Parti conservateur du Québec. Donc, ce sera en deuxième portion d'émission. Madeleine Blémoret, bonjour.
6: Bonjour, Alec.
1: Alors, vers 18h, à Ça nous regarde, de quoi allez-vous parler?
6: d'élections, entre autres.
7: Ah,
6: mais on
7: surprise.
6: Ne parlera pas que d'élections. On va avoir tout un segment sur le mouvement des lycéens en France oui. qui prend de l'ampleur. Donc, je le rappelle, des élèves d'environ 15 à 18 ans, là, si on le transposait ici, qui dénoncent l'état de décrépitude de leur établissement scolaire, le nombre élevé d'élèves en classe, l'absentéisme des enseignants qui sont pas toujours remplacés. Donc, un mouvement qui ne s'essouffle pas. On va avoir un reportage sur le terrain et on va aussi vous présenter une analyse politique. Parce que ce mouvement-là prend de l'ampleur, je le disais, en pleine année électorale, oui. le gouvernement est critiqué pour sa gestion de la crise. Le fait que des élèves aient été blessés dans les manifestations, ça suscite aussi critiques et questionnements. Donc, on va recevoir l'éditorialiste politique Christophe Barbier.
1: C'est quand même quelque chose ce qui se passe là-bas, là, des centaines de lycées qui sont fermés.
6: Le quart à peu près de lycées dont les cours ont été suspendus en tout ou en partie. 450 000 manifestants selon les organisateurs.
1: Des blessés chez les policiers, chez les étudiants, chez les directeurs d'école. Ça, c'est toute une crise sociale. Vous faites très bien de suivre ça et de nous en parler un peu plus tard aujourd'hui. Madeleine, merci beaucoup d'avoir été là.
6: Merci.
1: Et merci à tous d'avoir été aussi attentifs depuis 11h30, Maritime, 12h30. On se retrouve demain. Encore beaucoup de choses à dire et à analyser dans les prochains jours sur ce qui s'est passé hier au Québec. Merci d'avoir été là. Bonne fin de journée. À demain.

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5: Bonjour, ici Naïla Bendali. Lendemain d'élection au Québec, avec 59 députés élus hier, le Parti québécois de Paul Saint-Pierre Plamondon formera un gouvernement minoritaire. Face à lui, le chef libéral Charles Milliard sera à la tête de l'opposition officielle. Il fera son entrée à l'Assemblée nationale aux côtés de 39 autres députés de sa formation. Pierre-Alexandre Bolduc est à Québec.
6: Le Parti libéral du Québec a déjoué les pronostics et plus que doublé son nombre de députés à l'Assemblée nationale en remportant 40 circonscriptions. Avec des conquêtes en Estrie, à Québec, en Montérégie notamment, Charles Milliard a laissé entendre ce matin que la santé, l'éducation et l'habitation seront des dossiers sur lesquels il sera prêt à collaborer avec le gouvernement minoritaire du Parti québécois. Mais il a réitéré qu'il serait intraitable sur l'enjeu de la souveraineté du Québec. On l'écoute.
7: Mais un gouvernement minoritaire doit écouter. Il doit chercher des appuis, il doit tenir compte des Québécois qui ont fait un autre choix. Et nous sommes les seuls qui pourront, de façon réaliste, bloquer le projet de référendum.
6: Le Parti conservateur du Québec a fait une percée historique hier en faisant élire 19 députés. Le PCQ a réussi à gagner des sièges au-delà de la grande région de Québec. Ils ont fait élire des députés en Mauricie, au centre du Québec et dans le Bas-Saint-Laurent. Éric Duhaime était dans son comté de Bellechasse ce matin pour remercier les électeurs.
8: Je veux vous remercier du fond du cœur. Hier, on a eu la plus grosse majorité. Là, c'est grâce à du monde comme vous autres qui se lève tôt, qui travaille fort, puis qui est écœuré de payer trop de taxes par rapport aux services que vous recevez.
6: La porte-parole de Québec solidaire, Huba Gazal, s'est félicité pour sa part que son parti soit parvenu à garder 9 sièges. Le grand vainqueur de la soirée, le chef du Parti québécois, Paul Saint-Pierre Plamondon, fera une conférence de presse à 14h30 cet après-midi. Pour sa part, Christine Fréchette, la chef de la coalition Avenir Québec, va prendre aussi la parole à 15h30. La CAQ n'a gagné aucun siège hier. Ici Pierre-Alexandre Bolduc, Radio-Canada, à Québec.
5: Et puis, plusieurs régions ont changé de couleur hier. Le Parti québécois a remporté toutes les circonscriptions au Saguenay-Lac-Saint-Jean et dans Chaudière-Appalaches. Dans la région métropolitaine de Montréal, ce sont les libéraux qui ont fait plusieurs gains. Québec solidaire a pour sa part conservé 6 circonscriptions montréalaises. La mairesse de la métropole, Soraya Martinez-Ferrada, voit d'un bon œil la composition du prochain gouvernement. Elle se dit confiante que le premier ministre désigné, Paul Saint-Pierre Plamondon, s'attaquera à l'enjeu de l'itinérance et elle s'attend à ce que les intérêts de Montréal soit bien représenté.
9: C'est un travail qui force une collaboration puis un partenariat. Puis une grande partie des élus, notamment de Québec solidaire, sont sur l'île de Montréal. Donc j'ai là aussi bon espoir que le travail qui va se faire entre les partis, qui inclut aussi les élus libéraux sur le territoire de Montréal, vont faire que dans l'échiquier politique, Montréal va avoir plus de poids dans ces négociations éventuelles dans un futur gouvernement qui est minoritaire.
5: Le maire de Québec, Bruno Marchand, s'est pour sa part dit inquiet pour la représentation de sa ville à l'Assemblée nationale, puisqu'aucun député du Parti québécois qui formera le gouvernement n'a été élu dans la grande région de Québec. Maintenant, le maire de Laval est opéré en ce moment même au cerveau. Il a partagé la nouvelle dans une vidéo publiée sur ses réseaux sociaux. Stéphane Boyer explique qu'une tumeur située entre son cerveau, un œil et une artère importante doit être retirée. Malgré d'importants risques, dont la perte de la vue et la paraplégie, le maire de Laval précise que ses chances de récupération sont excellentes. Voici un extrait de son message.
10: C'est sûr que l'époque où on vit, elle n'est pas parfaite. Il y en a des problèmes. Oui, il y a Trump, il y a les tarifs. Mais aussi des belles choses qui nous entourent. Il y a aussi du bon. Alors prenons le temps de regarder les choses positives et prenons le temps d'apprécier ce qu'on a, entre autres les gens qui nous entourent. Pour tous ceux et celles qui sont malades présentement, que ce soit physiquement, mentalement, dites-vous que vous n'êtes pas seul. Aujourd'hui, j'aurai une pensée pour vous.
5: Stéphane Boyer souligne avoir pleinement confiance en son équipe médicale. En France, le mouvement de contestation des étudiants prend de l'ampleur. Ils sont des dizaines de milliers à manifester en ce moment dans les rues de Paris. Et ils ne sont pas seuls, des syndicats se sont aussi joints aux manifestants. Gabriel Dejazet est à Paris.
11: La manifestation parisienne s'achève avec des tensions en fin de parcours. Des cortèges ont défilé dans une trentaine de villes avec quelques échauffourées et près d'un lycée sur deux était bloqué ou fermé aujourd'hui. Après les débordements et violences policières des derniers jours, étudiants, parents, syndicats enseignants et partis de gauche sont venus soutenir les jeunes et leurs revendications.
12: On demande des droits, des choses qui devraient être des normales en fait, juste ne pas travailler dans des poubelles géantes, ne pas travailler dans des établissements qui deviennent des fours en été et des frigos en hiver. Et en fait, on nous écoute pas quand on demande pacifiquement. Donc à un moment, les gens, ils en ont juste marre et on bloque les lycées, comme ça au moins là, on nous écoute.
11: Les lycéens demandent plus de moyens pour rénover leurs écoles, mieux rémunérer les profs et améliorer leurs conditions d'enseignement. Des revendications légitimes, reconnaît le gouvernement. Pourtant, en pleine négociation budgétaire, les caisses de l'État sont vides. D'autres colères pourraient bien s'ajouter à celles des lycéens à quelques mois de la présidentielle. Ici Gabrielle de Jazet, Radio-Canada, Paris.
5: Voici maintenant les prévisions de la météo avec Véronique Mérand.
13: Un ciel bleu, des températures d'automne 10 à 13 degrés pour aujourd'hui. Venteux de l'ouest, 20 à 40 km à l'heure. La nuit prochaine, 5 pour Montréal. On sera tout près de zéro en secteur montagneux avec des possibilités de gel. Demain, mercredi, soleil tôt le matin. Ensuite, les nuages prendront le relais. 40% de possibilités d'averses en après-midi, mais les vents du sud-ouest vont faire grimper le mercure un petit peu plus qu'aujourd'hui. Maximum prévu 15 à 18.
5: Voilà, c'était votre bulletin d'information. 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
14: Non.
15: Il est 13h06 et vous écoutez votre rendez-vous post-électoral. C'est la journée est encore jeune sur Ici Première.
14: Autrement.
15: Ici Première autrement.
14: Non, le rendez-vous post-électoral.
15: Ben oui, on a tous écouté les différentes soirées électorales hier.
14: Oui.
15: Vous avez gagné vos élections. 19 députés, bravo Olivier. Très fier de vous.
14: Ben, d'une certaine façon, oui.
15: Ben, c'est vrai, on se dit ça hier. C'est des belles victoires pour vous. Bien. Vous allez avoir, peut-être, là, on dit 4 belles années. Vous savez que Paul Saint-Pierre Plamondon, dans son discours, a parlé des 4 prochaines années au pouvoir. Ben, ça sera probablement pas ça.
14: Bonne chance.
15: Mais on sait pas. La balance du pouvoir est entre les mains du Parti conservateur et ou de Québec solidaire. Donc, on va voguer à gauche ou à droite. Ça va être très intéressant. Vous avez remporté vos élections parce qu'il y a plein de nouveaux candidats qui seront très intéressants
14: pour
15: vous.
14: Oui, ça fait changement. Changement.
15: C'est juste qu'à un moment donné, c'est fou quand même de passer de... C'était combien, 90 députés à zéro?
14: Genre, oui.
15: C'est beaucoup d'une chance quand même.
14: Mais on va pas s'ennuyer de certains.
15: Nommez-les. OK, d'accord. On va parler un petit peu plus tard à notre amie Louise Beaudoin, qui est à Paris, pour nous dire un peu qu'est-ce qu'elle a.
14: Céline, j'imagine.
15: Ben pour Céline entre autres, mais pour qu'elle nous parle de la façon dont elle a vécu ces élections-là, puis pour savoir, parce que c'est une ancienne députée, qu'est-ce qui se passe quand on quitte l'Assemblée nationale? Est-ce que c'est une grande tragédie humaine? Est-ce qu'on ramasse notre petite boîte, ses bureaux, parce que nos bureaux de l'Assemblée nationale sont évidemment remplacés, ou on est remplacé par le nouveau député entrant? Donc j'ai hâte d'avoir de ces nouvelles, et on va aussi poser la question à Louis Blouin, c'est la journée LB, hein? Louise Beaudoin, Louis Blouin, et on va lui demander si Trump est très heureux de l'avenue de Paul Saint-Pierre Plamondon.
14: Christine Fréchette avait dit qu'elle allait être heureux si le PQ gagnait parce que
15: oui.
14: Il aimerait ça un référendum.
15: Oui, mais là, bon, je veux dire, c'était sa campagne de peur qui a moins bien marché, là, pauvre Christine. Ouais. Mais elle va faire quoi?
14: Je pense qu'elle devrait être correcte.
15: Conférence de presse à 15h30, d'ailleurs, elle va nous
14: annoncer. Elle
15: n'a pas manqué. Ben non, on ne manquera pas.
16: Olivier, nickel, 24-7.
14: Ben bien sûr que j'ai suivi pour vous les élections à la télé hier soir. J'avais 3 écrans devant moi, un verre d'eau ainsi qu'un flacon de Advil. J'étais donc très serein comme la plupart des chefs.
17: J'étais vraiment très sereine.
18: Fébrile et serein.
19: Fier, serein et fébrile pour ce soir.
14: Oui, les chaînes d'information étaient aussi pas pire fébriles d'ailleurs. À LCN, il y avait quelques nouveautés, entre autres un nouveau panel avec François Bonnardel, Marois Risky et Stéphane Bédard.
20: Et en terminant, Paul, tu auras aussi un panel d'anciens élus qu'on appelle le panel des ex.
19: Ben oui. Ouais, okay. le nouveau club des ex, on va l'appeler comme tel.
14: Ben oui, ils ont piqué le nom du club des ex. Checkez bien ça, bientôt ils vont lancer une émission, les nouveaux mordus de politique. nouveau info, justement, Marie-Christine Bergeron nous a aussi offert la première surprise de la soirée.
18: un nouveau collaborateur. Il a été ministre à Ottawa. Il a été chef du Parti libéral du Québec. Pablo Rodriguez, qui se joint à l'équipe de Nouveau Info à compter de ce soir.
14: Ouais, il est passé.
15: Chef du Parti libéral, là, je pense que ça vaut la peine d'écrire.
14: C'est ça. Il est passé de ministre libéral à chef démissionnaire du PLQ à chroniqueur chez Nouveau. J'ai hâte de voir la prochaine étape de cette fulgurante ascension. Nouveau, qui avait des journalistes un petit peu partout, qui avaient parfois l'air de sortir direct d'ATM, là. Ouais. Mon préféré, c'était celui qui accompagnait Jean Pellerin du PQ, qui a battu Christine Fréchette à Trois-Rivières. Le petit journaliste avait un petit peu de misère.
18: Alors, Nicolas, tu es avec le nouveau député de Trois-Rivières. Nicolas, est-ce que tu m'entends?
21: Ouais, mais pas fort.
18: Je sens vivre, Nicolas, qu'on n'entend pas très, très fort. Mais Nicolas, tu peux enchaîner. Je pense que tu es avec Jean Pellerin. Hein?
21: Oui, c'est ça. Ils viennent de faire un premier point de presse. Là. Monsieur Pellerin avait les larmes un peu dans les yeux.
15: Il me fait penser à Alexis dans OD. C'est le gars qui parle à la troisième personne de lui.
14: J'ai pas la ref. Okay. On dirait qu'elle avait un petit peu pitié de lui quand même. Hein. Ben oui, Nicolas, ça arrive que le son soit pas fort. On enchaîne, là. Probablement lui-même terminer la soirée avec des larmes dans les yeux. Du côté de RDI, ben, au début de la soirée, on se demandait si les appuis du PQ étaient solides.
22: Les Québécois, depuis 6 semaines, ont brassé leur Jello. Ils l'ont mis au réfrigérateur. Puis là, on attend de voir comment il a pris et de quelle couleur il sera lorsqu'il ressortira du réfrigérateur.
14: Ouais, et le Jello est sorti bleu PQ, mais quand même encore un peu trop liquide. D'ailleurs, à nouveau, le candidat péquiste Pierre-Luc Briand était en deux états de la matière en début de soirée.
23: Comment vous vous sentez en ce moment là? C'est quoi le sentiment?
24: Écoutez, je vais me liquéfier devant vous. c'est des moments très c'est comme si on vivait dans un monde parallèle là. C'est comme si je sais pas si c'est un rêve. Êtes-vous? Oui, vous êtes vrai.
23: je suis bien solide. Dans l'état solide,
14: oui, il est passé de l'état liquide à l'état solide au cours de l'entrevue, puis après ça il s'est évaporé comme un gaz parce qu'il n'a pas été élu. Alec Castonguay, lui, faisait plutôt dans la volaille en parlant de la répartition du vote des caquistes déçus.
25: Tout le monde a essayé de plumer le poulet depuis le début de la campagne électorale.
14: Oui, le poulet caquiste qui a été plumé, puis ça a donné lieu à tout un festin.
22: On a parlé du poulet qui était plumé. Je vais vous dire que le buffet de la CAQ est ouvert. Et donc, tout le monde veut venir piger dans le buffet de la CAQ.
14: Oui, et le buffet caquiste avait l'air du buffet des continents. La fois où je suis allé avec une équipe de midget en poussée de croissance, il était vide, le buffet. Un peu tout le monde, en fait, a plumé la volaille caquiste, mais surtout le PQ, ce qui a peut-être donné de quoi faire un bouillon, nous a dit Philippe-Vincent Foisy à LCN après le discours de Paul Saint-Pierre Plamondon.
26: On a beaucoup dit que Paul Saint-Pierre Plamondon était soupe au lait. Ce soir, c'est un discours bouillon de poulet. Là. C'est rassurant, ça plaît aux gens, ça va parler à tout le monde. On veut travailler avec les autres partis. Si Paul Saint-Pierre Plamondon réussit à être bouillon de poulet pendant les prochains mois, les prochaines années, ça peut être très positif pour lui.
14: Oui, combien de temps il sera bouillon de poulet, on verra bien. Mais il va devoir intégrer les autres partis, peut-être comme des petits biscuits soda là, dans sa soupe. Peut-être qu'il devra parler de troisième lien avec Éric Duhaime. Et justement, Radio-Canada nous avait ressorti hier Jacinthe Varel, cette ancienne candidate du Parti conservateur, devenue influenceuse, qui fait dans le rage bait, qui manque pas une occasion de dénigrer Radio-Canada. Belle prise, comme on dit. Et elle a évidemment parlé du troisième lien qu'elle refuse d'appeler le troisième lien.
27: C'est la façon avec laquelle je décris toujours ce nouveau lien. C'est pas un troisième lien, c'est un nouveau lien, parce que si on parle d'un lien autoroutier, ce serait un deuxième lien autoroutier. Si on regarde l'âge des ponts actuels, ça pourrait devenir un premier et unique seul lien dans quelques années. Quand même, non, mais quand on construit un pont, on le construit pour 50, 80, 100 années, là.
14: 100 années, oui, c'est probablement aussi le nombre d'années pendant lesquelles on va encore parler du maudit troisième lien. Donc, le troisième lien, si on fait abstraction des deux autres liens, ça devient le premier lien.
15: Exact.
14: Fallait penser. Maïté Blanchette-Vézina a été réélue. Elle veut présenter la troisième voie qui n'est pas troisième non plus.
28: On est autonomiste, par contre. T'sais, pour nous, cette voie que certains appellent la troisième, que nous, on aime appeler la première, c'est celle qui correspond le plus à ce que les Québécois souhaitent.
14: Mmh. Ouais, d'ailleurs, le PCQ qui a fini troisième, et à voir les réactions, c'est comme s'il avait fini premier. Marcel Bouchard, le candidat anti-clôture de piscine, ben lui, il nous a offert cette belle analogie après sa victoire.
29: Comme tu le sais, Sébastien, c'est facile voler comme un aigle quand t'es entouré d'aigles.
14: Oui, c'est un aigle, notre Marcel. Un aigle avec des plumes de poulet caquiste, par contre.
15: Je sais pas à quel point c'est vrai. Je dis ultimement, comme, t'es une tortue entourée d'aigles, elle vole pas. C'est moi. C'est moi. Peut-être que je suis allé trop loin. Toutes mes excuses à Marcel.
14: Ça serait drôle quand même de s'associer à un ex. C'est comme quand ils posent les questions là, aux joueurs de hockey dans, dans les tests. Là, à quel animal tu t'associes? Un aigle. Éric Duhem était content de sa délégation de députés, lui, hein, la candidate qui dit que la vaccination, c'est génocidaire, celui qui croit aux chemtrails, celui qui dit qu'on devrait être le 51e État, celui qui a vandalisé la cabane à sucre de ses voisins
15: en Angers. Il a gagné, lui!
14: Oui, il a gagné. Yes. Ils ont tous été élus. Un gros caucus.
0: Pour la première fois en 100 ans, les Québécois ont décidé d'envoyer un gros caucus de députés conservateurs à l'Assemblée nationale.
14: Un gros caucus. Du côté des libéraux, ben petite progression pour Charles Milliard, tel que rapporté dans la soirée électorale de Choix Radio X.
1: Ça mène présentement le PLQ à presque 40. Ouais. Ils sont à 39, là. Donc, Milliard avait pas tort. Au-delà du fait que ça rime.
14: Non, ça rime pas Milliard et tort, mais c'est son opinion, c'est tout ce qui est important parce que Choix, ça rime avec Gilles Doigt. La candidate libérale Nada Boumefta, celle dont on a appris dans une vidéo de campagne qu'elle aimait beaucoup boire du lait, vous en souvenez, elle a été élue. Elle nous a offert une entrevue digne de la WWF.
2: Une lutte serrée avec d'autres candidates que des femmes. Nous étions présentes en politique, nous avons fait notre place, nous avons fait le parcours du combattant face à face, un pas à la fois, une main serrée à la fois, une personne à la fois. Et aujourd'hui, Maurice Richard a parlé et la vague rouge vient de passer.
14: Oui, c'est les yeux de Maurice Richard, les fameux yeux de Maurice Richard, complètement berlingot son affaire, mais elle n'avait pas fini.
2: Je tiens à souligner que le parti a remporté aussi des comtés qu'on pensait être bleus et aujourd'hui, rouges. Nous serons entendus à l'Assemblée nationale. Nous sommes prêts à être l'opposition officielle en pleine force. Et je l'ai dit, j'avais le jersey, j'avais mes patins, et maintenant, j'ai la POC. Je vais filer sur la glace, je vais aller scorer ça, mon ami. On fait tout pour Maurice Richard!
14: C'est ma nouvelle députée. Elle adore déjà. Très hâte de l'entendre poser des questions à l'Assemblée nationale. Et enfin, ben, la soirée électorale de Rebel News mettait en vedette Jeff Filion, qui était très heureux pour Éric Duhem.
3: Moi qui connais Éric Duhem personnellement, Éric Duhem est une machine. OK, Éric Duhem se réveille très tôt le matin, c'est un genre de je vais faire attention à ce que je dis là, mais c'est un genre de Trump au niveau de son éthique de travail.
14: Alors voilà qui me rassure, il a la même éthique que le gars qui se réveille très tôt pour insulter des gens sur les réseaux sociaux en majuscule avant d'aller jouer un 18 trous. Donc les prochains mois seront pas faciles pour les Québécois mais le seront en maudit pour l'information autrement.
15: Félicitations pour votre belle élection. Merci. C'est tout à votre honneur aussi.
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15: Ah, ben écoutez, elle a dû se coucher tard, un peu comme nous autres, mais pas mal plus pour voir si le PQ allait rentrer majoritaire ou minoritaire. On la retrouve au bout du fil. Elle est à Paris, c'est notre amie Louise Beaudoin qui est avec nous. Bonjour Louise.
6: Bonjour Jean-Philippe.
15: Vous êtes couché tard, hein?
6: Non, à 10h30, 11h, je me suis réveillée vers 7h et j'ai regardé les nouvelles québécoises et j'ai appris que le PQ était donc avait un gouvernement minoritaire. Ouais. Voilà.
15: Est-ce que vous avez été surprise? Parce que bon, nous, on a suivi la soirée pour vous faire un petit résumé. Quand les votes, le début du décompte a commencé autour de 20h, ça n'a pas été très long qu'on a compris que ça allait être le Parti québécois et ça n'a pas été très long non plus qu'on a pu comprendre que ça allait être minoritaire. Donc, on l'a vécu, puis je ne sais pas si on a été surpris, mais on a vu le déroulement du vote. Vous l'avez eu d'un coup. Est-ce que vous avez été surprise de ça?
6: Pas vraiment, mais à entendre Olivier, je me suis dit qu'on ne s'ennuierait pas à l'Assemblée nationale là, avec tous ces nouveaux députés, tous ces hurlus-burlus qui ont été élus à la fois au Parti conservateur et même au Parti libéral. Le Parti québécois va avoir l'air très sérieux par rapport à ce que je viens d'entendre.
15: Oui, bon, on aura le temps de les découvrir, ces petits nouveaux, parce qu'il y en a plusieurs des petits nouveaux. Écoutez, la plus grande, je sais pas si c'est une surprise, mais c'est que de voir passer un parti de qui était au pouvoir pendant 8 ans de 90 députés à zéro, c'est du jamais vu.
6: C'est quelque chose d'invraisemblable, en effet. Là, c'est ce mouvement-là. Là, c'est vraiment très, très stupéfiant, très étonnant. Mais c'était peut-être qu'une illusion, finalement, la CAQ. Parce que la troisième voie, on voit bien qu'Éric Duhem peut appeler ça la première, troisième voie ou je ne sais quoi, mais c'est il y a du rêve là-dedans, il y a une illusion. Ça fait peut-être plaisir aux Québécois, à beaucoup de Québécois, de dire, mais oui, on va réussir à obtenir d'Ottawa ceci, cela, on va faire les choses comme ci, comme ça. Puis au bout de 8 ans, de voir que finalement, sur donc il y avait 21 demandes, je crois, il n'a pas réussi à en obtenir une seule. Mais c'est vraiment stupéfiant, en effet, ce qui s'est passé hier soir. Peut-être que notre système électoral, d'ailleurs, ouais, permet pas à cinq partis de vivre tous ensemble.

0: ensemble, il y en a toujours un qui est sur le bord de la mort annoncée. Parce que c'était le cas de la CAQ hier soir, mais c'était le cas de d'autres partis auparavant. Le système lui-même, faire vivre cinq partis, c'est peut-être impossible aussi.
1: Mais ce qui est différent, je pense, avec la CAQ, et puis si on la compare au Parti québécois dans il y a 8 ans ou à peu près, quand il est ressorti avec trois députés,
0: oui.
1: La réalité, c'est que il y avait au moins 3 députés. Là, dans ce cas-ci, il y en a 0. Ce qui est assez ce qui est assez fou en ce moment, c'est d'imaginer que ce parti qui était au pouvoir a aucun représentant. Qu'est-ce qui se passe dans ce temps-là quand on n'a rien devant nous? On n'aura même pas de financement. On a presque rien. Ouais. Est-ce qu'on survit? Est-ce que chacun
0: moi, ça m'étonnerait, là. M'étonnerait parce que survivre et reconstruire, parce que Paul Saint-Pierre Plamondon, ce qu'il a fait, ce qu'il a réussi quand même en bonne partie, c'est aussi incroyable dans l'autre sens. Ouais. C'est vrai que vous dites qu'il y avait 3 députés, mais là, il se retrouve avec 59 députés, puis il a reconstruit ce parti-là. Alors, à partir de 0, est-ce que c'est possible? Ça m'étonnerait.
1: Mais c'est, en tout cas, ça peut pas être pire.
0: Parce que le Parti conservateur est sur les dépouilles de la CAQ aussi. Là.
1: Oui, mais en fait, c'est Yves Voisvert, je pense, qui racontait ce matin que la troisième voie est maintenant disparate parce qu'elle se retrouve dans le Parti conservateur, elle se retrouve dans Québec solidaire, et puis elle est allée se promener un peu entre
0: Parti
1: québécois et
0: Parti. La troisième voie dans Québec solidaire?
1: Ouais,
0: c'est
1: nouveau, ça? Écoutez, d'une troisième voie éparpillée qu'on appelle. toujours est-il que dans les partis, il nous en reste 4 qui sont maintenant à l'Assemblée nationale. Écoutez, on parle d'un gouvernement avec le plus faible taux de vote. On est à moins de 30%. On est à 28, presque 29. Mais 59 sièges. Est-ce qu'on est satisfait quand on est Paul Saint-Pierre Plamondon? Et puis même vous, Louise Beaudoin, qui avait ses affiliations assez claires, est-ce qu'on est content ou est-ce qu'on se dit on n'a pas été capable de faire la job?
0: Ben non, je pense que justement, là, c'est d'éparpillement, on parlait d'éparpillement. Ouais. C'est difficile d'aller au-delà donc du 30% qui était annoncé. Bon, c'est 28%. C'est rare que le PQ a une prime à l'urne. Il y a toujours un petit écart, mais à la baisse plutôt qu'à la hausse. Mais là, je pense que, en tout cas, moi, j'ai confiance avec le discours, les extraits que j'ai vus, parce que je n'ai pas écouté, comme je vous ai dit, mais que j'ai vus, que j'ai entendu aujourd'hui, que Paul prend la mesure, finalement, de ce qui l'attend et de ce qu'il faut faire, je veux dire, pour l'avenir du Québec, incluant l'indépendance.
1: Ah ben justement, l'indépendance, on en a assez parlé
0: j'aimerais ça que ça arrive.
1: Cette élection. Oui, mais bon, la réalité, c'est que il a été élu à 30%, ou à peu près, c'est le plafond en ce moment de l'option référendaire. On fait quoi si on est le Parti québécois?
0: Ben on rassemble et puis on additionne les voix. Des plus vieux, des plus jeunes, du centre, du centre droit, du centre et puis de la social-démocratie dont je me réclame.
1: Alors, on verra.
0: Tout ça ensemble, ça va faire du monde.
1: Il a plusieurs mois, on imagine. Normalement, on a la moyenne. On dit tout le temps 18 mois pour un gouvernement minoritaire. On verra bien.
0: Ouais.
1: Dans ce cas-ci, j'ai l'impression qu'il n'y a pas grand monde qui a envie de retourner en élection tout de suite. Il aura le temps de voguer à gauche et à droite. D'ailleurs, c'est l'inquiétude de plusieurs. Est-ce qu'on est en train de se réveiller dans un gouvernement ou dans une province qui est dirigée maintenant par un parti qui est plus à droite que ce que le Parti québécois nous a déjà habitués?
0: On verra à l'usage. Hein. Moi, je pense qu'avec ce que j'ai entendu hier, en tout cas, là, que j'ai quand même bon espoir que tout ça sera recentré, ce qui avait quand même commencé en campagne électorale en bonne partie. Alors donc, c'est à voir, mais je veux dire, c'est quand même de bon augure. Très franchement, il était le meilleur de tous.
1: Ouais.
0: Parce que ça aussi, c'est un peu par défaut, là, quelque part. Là. Tu sais, c'est vrai que Charles Milliard s'est beaucoup amélioré au fur et à mesure de la campagne. C'est vrai que Ruben Cazale est super sympathique, puis Québec solidaire mérite d'exister. Moi, ma crainte, c'est le Parti conservateur. Quand je vous parle des hurluberlus, avec tout ce qu'on sait et ce qu'on connaît de certains de leurs candidats, qu'est-ce que ça va être en Assemblée nationale? Et c'est le mystère de Québec, hein, l'énigme de Québec. Moi, qui suis originaire de Québec, qui ai vécu 40 ans à Québec, qui a défendu le PQ pendant toutes ces années où j'étais à Québec, je comprends pas ce qui s'y passe, à part les radios
1: québécoises. C'est fascinant parce qu'il n'y a aucun député du Parti québécois dans la grande région de Québec, aucun.
0: C'est incroyable, c'est impensable. Et là, c'est ça, le Québec est en 3,5.

0: peut-être, ouais. Parce que trois, la ligne orange, un petit bout de la ligne orange quand même est QS, et le reste, on voit comment est-ce que ça s'est divisé, le Parti libéral à l'ouest de l'île de Montréal, oh, oui, Laval, Montréal, etc. Et puis, le PQ, avec moi, je suis allée faire campagne à Chambly, puis j'ai vu que jusqu'à quel point c'était une bonne candidate, justement, qui a le cœur, les idées à la bonne place, Julie Guillaume, qui a gagné facilement contre Jean-François Roberge. Alors, bon, tout ça, pour faire un caucus, où c'est vrai qu'il y a des candidats, vraiment une très bonne équipe. Alors, il va avoir
1: on verra
0: le
1: bien,
0: choix,
1: on verra bien, il va avoir plusieurs mois pour le prouver. Et puis, en attendant, ben, nous, on va vous attendre tranquillement ici à Montréal, Louise Baudouin.
0: Oui,
1: revenez de façon sécuritaire.
0: Oui, ben il y avait une grosse manif aujourd'hui.
1: C'est pour
0: ça. Beau à Paris. C'est l'été, oui. Hey, 450 000 personnes dans les rues, mais j'ai pris le métro.
1: Ben oui, vous faites bien, Si vous sortez, mettez un casque, il y a encore des pavés dans ces rues-là. Faites attention, Louise Baudouin. Je vous remercie et on se reparle très bientôt.
0: Au revoir, Jean-Philippe.
1: Merci, au revoir. C'est un cours identificatif sonore, ça, quand même. Hein? On est tout le temps surpris. Vous avez compris, le but étant de parler à notre ami Louis Blouin. Il y a Donald Trump qui était prêt, évidemment, à recevoir la visite, j'imagine, incessamment de Paul Saint-Pierre Plamondon, notre nouveau premier ministre. On a hâte de voir ce qui va se dire. Et puis, on va aller voir si Louis Blouin, notre correspondant à Washington, a peut-être des indices là-dessus. Louis Blouin, vous êtes toujours en vie?
2: Ben oui, absolument, à 100%. Puis moi, j'ai décidé d'essayer de peut-être donner un coup de pied dans le nid de guêpe ce matin parce que j'ai envoyé une demande de réaction à la Maison-Blanche à l'élection de Paul Saint-Pierre Plamondon par courriel et j'ai toujours pas eu de réponse. Parce que je me suis demandé peut-être que ce serait peut-être une occasion pour M. Trump d'essayer de faire suer Mark Carney un petit peu en invitant Paul Saint-Pierre Plamondon à la Maison-Blanche pour sa première visite officielle.
1: Ah oui!
2: Mais je suis pas sûr que ça va se concrétiser parce que j'ai toujours pas eu de réponse.
1: Mettez du gaz dans le feu, ça va être le fun.
2: Exactement.
1: On est en 2026. En 2026, ça veut dire élection de mi-mandat. C'est dans presque un mois. En fait, on parle du 3 novembre prochain. Puis on en parle depuis longtemps. Là, ça fait faire un an qu'on se dit, mon Dieu, qu'est-ce qui va se passer avec les Républicains? Ils vont en manger une. Vous êtes sur le terrain depuis un petit bout. Est-ce qu'ils vont en manger une, les Républicains?
2: Ben c'est intéressant ce qui se passe parce que là je suis au Texas en ce moment.
1: Arrêtez donc.
2: Vous m'auriez dit il y a 5 ans est-ce que les Républicains peuvent aller chercher ce siège de sénateur qui est en jeu les démocrates en fait. Et puis ce qu'on voit c'est qu'en ce moment le candidat démocrate James Talarico est en avance dans un état rouge.
1: Mince, c'est avance,
2: mais c'est un candidat un peu Oui, alors c'est 1 à 6 points selon les derniers sondages en septembre, mais il y a beaucoup de démocrates qui rêvaient même pas à ça il y a quelques années à peine. Donc là, il y a beaucoup d'espoir ici, puis ils se disent si il y a une vague, s'il y a quelque chose qui se passe, si le Texas finit par basculer, ben ça veut dire qu'il y a quelque chose, il y a une vague qui va déferler sur les États-Unis. Et puis vraiment, ce qu'on se demande, c'est est-ce que la Chambre des représentants va probablement basculer aux démocrates, mais est-ce que le Sénat va basculer? C'est pour ça que ces courses-là qu'on surveille au Maine, en Ohio, que ce soit en Iowa, ici au Texas, en Alaska, c'est ces courses-là qui vont faire la différence pour le contrôle du Sénat. Puis ici, c'est intéressant parce que c'est un candidat un peu atypique pour les démocrates qui se présente, James Talarico, qui est un séminariste qui veut devenir pasteur, qui parle beaucoup de sa religion, de sa foi, mais qui parle aussi de sécurité à la frontière. Il y a des républicains ici qui l'appellent justement un démocrate déguisé en républicain qui porte des bottes de cow-boy, mais qui défend des idées très, très progressistes. Donc, ça va être intéressant de voir où ça s'en va ici parce que ça pourrait être indicateur de quelque chose de plus grand pour ce qui s'en vient le 3 novembre ici.
1: Ben, justement, là, on parle des autres États. Il y a l'Alaska, il y a aussi la Géorgie. Il y en a quand même une couple qui sont dans la balance. Mais justement, OK, on dit, puis même le gouverneur de la Californie en a parlé il n'y a pas si longtemps, Gavin Newsom. L'ère que nous connaissons du gouvernement Trump est à l'ère d'un changement avec les midterms. C'est-à-dire qu'à partir du moment où est-ce que les démocrates vont prendre le pouvoir dans la Chambre des représentants peut-être et au Sénat peut-être, c'est terminé là, ce qu'on voit de Donald Trump. Mais est-ce que c'est vrai? Ultimement, je veux dire, j'ai l'impression que il s'en fout. Donc, rendu là, je veux dire, ça change quoi?
2: Mais mettons pour nous comme Canadiens, je suis pas sûr que ça va changer grand-chose parce qu'il y a beaucoup de ces tarifs par exemple qui ont été implantés qui dépendent du pouvoir présidentiel, du pouvoir exécutif. Donc il peut continuer à brasser la cage avec des décrets présidentiels, c'est ça qu'il fait depuis le début de son mandat. C'est sûr que ça va lui compliquer la vie. Il peut avoir justement des procédures en destitution à la Chambre des représentants, et là, si le Sénat s'en mêle encore plus, il peut y avoir des enquêtes, ça devient plus dur aussi pour lui de faire avancer ses priorités législatives. Donc c'est sûr que ça va l'affaiblir politiquement. Mais est-ce que Donald Trump va se taire, va arrêter d'utiliser tous les leviers possibles? Ça, on imagine que non. Donc, je veux dire, la partie n'est pas nécessairement terminée. Moi, ce que je surveille aussi, c'est de voir comment le premier ministre canadien, lui, va jouer de ces leviers-là, de ce pouvoir politique.

0: Canada.
1: Ben écoutez, on va voir ça le 3 novembre, mais en attendant, ben justement, pendant l'épilogue, j'ai des questions personnelles pour vous. Restez en nombre.
0: Ben certainement.
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4: Ici Émilie Perrault. Aujourd'hui à l'émission, j'accueille Laurence Beaudoin-Masse. Salut Laurence.
5: Bonjour.
4: Donc, je te reçois ici comme autrice, mais faut dire que tu travailles aussi à Radio-Canada dans la section RAD, qui est le laboratoire de journalisme. Et j'avais pas réalisé qu'on t'invitait au lendemain d'une soirée d'élection. Courte nuit, Laurence.
5: Courte nuit, mais c'est toujours des beaux moments à vivre tout le monde ensemble.
4: Oui, vous avez fait une soirée, donc, devant public, qui était même pas diffusée, hein, c'est ça? Qu'est-ce qui se passait hier?
5: Non, on n'était pas diffusée, en fait. On a joué à des jeux sur le thème de la campagne électorale jusqu'à 8 heures. Puis à 8 heures, on s'est assis tout le monde ensemble. On devait être environ 200, puis on a regardé la soirée électorale de Patrice.
4: Donc, c'était l'occasion de rencontrer les gens qui écoutent RAD, qui suivent cette communauté-là. Ton rôle, toi, là-bas, donc, t'es journaliste à la recherche.
5: Exact.
4: Donc, t'étais plus dans la préparation là, de cette soirée.
5: Oui.
4: Et aujourd'hui, on va parler de L'Esprit sportif. C'est ton troisième roman. C'est arrivé en librairie il y a quelques jours. On passe la prochaine demi-heure ensemble. Merci beaucoup d'être là, Laurence.
5: Grand plaisir.
4: Et en deuxième heure, quel privilège. Bon, la semaine dernière, vous avez été tellement nombreux à manifester le bonheur que vous avez eu à écouter Jeannette Bertrand et Martin Matt dans notre Tinder littéraire version allongée. Donc aujourd'hui, c'est un segment en famille prolongé qu'on vous propose avec Yvon Deschamps et sa fille Annie. Donc on va découvrir les œuvres qui forment le patrimoine culturel de leur famille. Et Mathieu Gosselin, lui, va nous offrir une autre leçon de sa petite école de la résistance culturelle. Il s'inspire cette fois-ci du rire comme forme de résistance. Vous comprendrez qu'il était un peu inspiré là, par Yvon Deschamps. D'ailleurs, vous pouvez toujours nous écrire via la bulle de conversation. J'ai envie de savoir c'est quoi le numéro d'humour d'Yvon Deschamps qui vous a le plus marqué. Prenez le temps de nous expliquer pourquoi et on va lire vos réponses comme ça dans la deuxième heure. Tous ces gens réunis pour prouver encore une fois qu'il restera toujours la culture.

0: Et cette autrice, la plume aussi vive que lucide, s'est imposée dans le paysage littéraire jeune adulte en disséquant la tyrannie de l'image sur les réseaux sociaux dans son premier roman qui s'intitulait « Rentrer son ventre et sourire ». Entre son rituel d'abandonner la lecture de Proust après 4 pages à tous les 2 ans et son amour du karaoké, elle cite « Royal » de Jean-Philippe Barry-Guerrard comme œuvre déterminante dans sa vie et elle se dit fascinée par le regard unique de Catherine Étier sur le monde. Elle entend même sa voix dans sa tête quand elle la lit. Laurence Beaudoin-Mass, Metallica, là, ça te ramène où, ça?
1: Ben, c'est l'adolescence. J'ai eu une phase très métal, très rock, puis je sais que les gens se doutent pas de ça.
0: Parce que quand je lisais ton questionnaire, tu pourrais faire partie du fan club de Céline Dion.
1: Absolument.
0: Il y a plein de moments où tu dis qu'il y a des œuvres qui te tirent les larmes. Donc là, tout à coup, à l'adolescence, c'est quoi? Il y avait une rébellion à l'intérieur de toi?
1: Une grande rébellion, puis une grande recherche d'intensité, je pense, qui est quand même assez symptomatique de l'adolescence. Mm-hmm. Donc oui, j'écoutais cette musique-là très fort dans mes écouteurs, puis ça, c'était une grande évasion pour moi.
0: C'est sûr que t'es pas la seule. Alex, à la régie m'a dit ça, c'est mon adolescence. Oui, je pense qu'il y a plein de gens qui avaient besoin de cet exutoire-là. Donc, Laurence, on te reçoit pour la parution de ton 3e roman qui s'intitule « L'esprit sportif ». On va en parler dans un instant, mais j'ai envie qu'on en profite pour te connaître un peu mieux. Si je comprends bien, une enfance où les livres étaient très présents à la maison, peut-être presque trop.
1: Je pense que mon père a eu peur que je développe pas l'amour de la lecture. Mmh. Et donc, après mes devoirs, le soir, il me faisait lire Jules Verne, Le Tour du Monde en 80 jours. Puis, ben, c'est ça, je pense que au début, les livres que mon père me proposait étaient peut-être pas nécessairement, c'était un peu maladroit, je veux dire.

0: T'étais peut-être pas rendue à cette étape-là.
1: C'était pas exactement ce qui m'intéressait, mais non, heureusement, il y a eu des œuvres sur mon chemin qui m'ont fait aimer la lecture.
0: Mais donc, lui, c'était la façon de communiquer sa passion, de te forcer à lire du Jules Verne. Okay. Mais on comprend donc que ça s'est rattrapé parce que, bon, premier choc littéraire, tu parles de La Lumière Blanche d'Annick Poitras. C'est un roman jeunesse qui t'a fait pleurer, qui a fait pleurer plusieurs personnes. Mais c'est Royal, le livre de Jean-Philippe Barry-Guérard. Donc, on est dans l'univers là, de la course au stage, dans le bac en droit. C'est ce livre-là, tu dis, qui t'a donné envie d'écrire.
1: Oui, ben la manière dont c'était écrit, mais aussi ce dont ça parlait, c'est comme si, étrangement, je sais pas pourquoi c'était pas arrivé avant, mais c'était la première fois que je voyais que la littérature pouvait parler de moi et me parler à moi aussi. Puis je pense que c'est la première fois où je me suis dit, ah, mais je pourrais écrire moi aussi, je pense. Ce genre d'histoire-là, j'ai envie d'en écrire. Fait que ça a été une prise de conscience.
0: Je le nomme parce que il y a un peu, je trouve, quand même de l'esprit de Jean-Philippe Barry-Guérard dans le studio, qui est l'univers où tu campes l'esprit sportif. Donc, ce troisième roman-là s'ouvre sur le parcours de Gabrielle. Gabrielle, c'est une jeune mère qui vient de perdre son emploi. Son couple bat un peu de l'aile et là, elle est à la croisée des chemins. Elle se retrouve embauchée au studio. Le studio, c'est une entreprise de fitness en ligne. Le culte de la beauté, de la performance est vraiment poussé à l'extrême. Qu'est-ce qui t'attirait dans ce choc-là? Donc, on a de côté cette héroïne-là qui est quand même assez fragile et qui va se retrouver dans un milieu obsédé par le dépassement de soi.
1: Ben, ce qui m'intéressait, c'est que le personnage de Gabrielle a un peu suivi toutes les étapes, tu sais, le chemin qui était un peu tracé pour elle, c'est-à-dire faire des études, avoir une bonne carrière, trouver un chum, fonder une famille, avoir un enfant. Puis il y a comme cette espèce de brisure qui arrive au tout début de l'histoire où elle revient de congé de maternité, elle perd son emploi. Puis je pense que Gabrielle, elle se dit, ben voyons, c'était pas ça le deal. Tu sais, moi, on m'avait dit que je pouvais être une femme, que je devais faire des études, que j'avais ma place sur le marché du travail, que je devais m'y accomplir et qu'on me ferait une place, qu'on m'attendrait le temps que j'ai un enfant et que je revienne. Puis là, je pense qu'à partir de ce moment-là, il y a comme c'est comme si pour Gabrielle, le contrat est un peu brisé. Puis elle se retrouve un emploi, donc, dans une amie qui lui propose de passer l'entrevue pour un poste au studio, qui est vraiment un fleuron montréalais du fitness. Puis il y a comme une tension là-bas entre le bien-être, mais le paraître aussi.
0: Ouais.
1: Puis quand elle arrive là-bas, je crois qu'elle est comme mûre pour d'autres choses. C'est-à-dire que là, tout devient possible, puis je pense qu'elle croit qu'elle peut enfin devenir la personne qu'elle a toujours rêvé d'être. Et d'être dans la lumière à son tour. C'est un roman qui parle beaucoup du désir d'être vu.
0: Oui, le désir d'être vu, le désir d'être désiré, ça c'est quelque chose que tu nommes. Dans notre questionnaire culturel, Laurence, tu parlais de l'essai Maquillé de Daphné B comme une œuvre qui a été vraiment majeure pour toi, parce qu'elle prend au sérieux ce que la société juge comme étant futile. Est-ce que tu avais un peu aussi cette envie-là avec l'univers du fitness ou c'est vraiment qu'un regard critique?
1: Oh non, j'avais cette envie-là parce que je pense qu'on est tous un peu pris dans, à plus petite échelle peut-être ou à plus grande échelle, mais dans cette espèce de paradoxe-là où on veut être, mais on veut aussi paraître. Mm-hmm. Puis j'explorais ça dans Rentrer son ventre et sourire. Je pense que l'erreur, c'est de penser que ce sont des questions superficielles.
0: C'est vrai.
1: L'apparence, puis un peu ce que j'ai compris en écrivant Rentrer son ventre et sourire, c'est que quand on met les jeunes filles face au miroir si jeunes et que toute leur vie, elles se questionnent sur leur apparence, comment elles vont être perçues, si elles vont être à la hauteur, mais quand on les place donc face à leur miroir, on les place pas face au monde. Mmh. Et c'est des jeunes filles qui se développent un peu dans cette espèce de questionnement-là de « est-ce que je suis à la hauteur, est-ce que je suis assez ?» et qui prendront malheureusement peut-être jamais leur place. C'est un peu la même chose pour moi, je pense que c'est
0: comme la suite logique quelque part d'aller dans l'univers du fitness.
1: Hein? Absolument, puis rentrer son ventre et sourire, je pense que ça parle des désillusions du début de la vingtaine, pour moi en tout cas, puis l'esprit sportif, c'est les désillusions du début de la trentaine.
0: Finalement, on s'en sort pas, on va être désillusionné.
1: Oui, absolument.
0: Peu importe. Dans le roman, il y a le personnage de Marc-Antoine. Sur papier, là, c'est l'homme moderne idéal. C'est un prof au cégep, c'est un homme de théâtre, un gars qui est ouvert d'esprit, qui va parler de végétarisme, de polyamour. Mais dans l'intimité, on se rend compte que Gabrielle, elle étouffe sous la charge mentale, le manque d'égard qu'il y a envers elle. Qu'est-ce que tu avais envie d'explorer dans ce décalage-là? T'sais, encore une fois, il y a les beaux principes, ce qu'on voit, puis la réalité au quotidien.
1: Ouais, ce que j'avais envie d'explorer à travers Marc-Antoine, c'est comment j'ai le sentiment qu'à l'époque dans laquelle on est, les luttes féministes, bon, on a le droit de vote, évidemment, il y a le réseau des CPE, il y a le congé parental et tout, se sont quand même déplacées dans l'intime.
0: Ouais.
1: Puis c'est dans l'intimité de nos relations que se joue encore beaucoup de luttes de pouvoir. Puis je crois que les personnages ou les personnes comme Marc-Antoine veulent pas mal faire. Ils sont simplement pas tout à fait conscients de ce qu'ils reproduisent, en fait, dans l'intimité de leur relation amoureuse.
0: Et

0: D'ailleurs, j'imagine que ton... Est-ce que ton lectorat est majoritairement féminin ou tu sais s'il y a des gars qui te lisent?
1: Je pense que mon lectorat est majoritairement féminin, mais donc l'esprit sportif vient de paraître et je crois qu'il y en a... En fait, il y en a toujours eu pour les hommes et les femmes dans mes romans, mais je pense qu'il y a quelque chose dans l'esprit sportif qui peut plaire aux deux genres.
0: En tout cas, je vous dirais que ce serait très instructif comme lecture, messieurs. Je pense que vous apprendriez beaucoup de choses sur la pensée féminine en lisant ça. Puis, ce que tu viens de nommer sur les luttes féministes, ça me fait penser, on reçoit Yvon Deschamps là, en deuxième heure, cette fameuse phrase « Maman, travaille pas à trop d'ouvrages ». Mais c'est ça, c'est cette charge mentale-là, ce qui se passe à la maison. En fait, quand on lit l'esprit sportif, c'est comme si on ne sait pas si c'est le couple de Gabrielle qui est le plus toxique ou son milieu de travail?
1: Mais les deux, je pense.
0: Les deux?
1: Oui.
0: Se font une lutte quand même. Donc, sur les deux terrains, il se passe des choses. Parce que quand on revient à la phrase « Elle n'a d'autre désir que d'être désirée », c'est comme si tout à coup, elle devient quoi? Une proie facile pour des milieux toxiques.
1: Absolument. Puis, tu sais, j'ai essayé d'avoir un regard. C'est-à-dire que moi, j'écris pour comprendre, en fait. Puis, je voulais pas juste que Gabrielle soit une victime. On voit comment elle participe elle-même à perpétuer ces dynamiques-là dans son quotidien, comment elle entretient ça. Et c'est pour ça que j'ai aimé explorer ces deux milieux-là. Les histoires se répondent aussi, je pense.
0: Tu nommes des réalités intimes avec beaucoup d'acuité. Par exemple, à la page 143, t'écris « Quémander le geste, c'est le vider de son sens. La tendresse, quand on la détaille, les feuilles en 1000 pétales, devient si futile, si fragile au creux de la main, qu'il est plus simple d'y renoncer. » Je trouve qu'elle a une grande vérité, c'est-à-dire qu'elle a besoin de tendresse, mais elle ne sait pas comment la demander.
1: Puis, c'est ce qui m'a intéressée aussi dans l'histoire de Gabrielle et Marc-Antoine, c'est juste tout simplement un couple malheureux. On a tous vécu une relation dans laquelle on n'était pas bien, je crois, où on connaît des gens qui sont dans un couple malheureux. Puis comment on s'entête à poursuivre dans ce... Alors qu'on est fondamentalement deux personnes qui sont unies par le projet de s'aimer.
0: Ouais.
1: Et deux personnes qui ont un travail, des amis, qui fonctionnent super bien. Mais des fois, puis là, il y a peut-être une reproduction justement de ce qu'on a connu quand on était enfant. Mais Gabrielle, elle a choisi un partenaire qui allait pas la rendre heureuse. Puis elle s'en rend compte assez rapidement, mais elle s'entête là-dedans longtemps.
0: Reste.
1: Et ça, comme auteur, j'avoue, ça a été un grand plaisir là, d'explorer cette idée-là puis de la voir s'enfoncer là-dedans.
0: Pour donner une idée du ton de ce livre, L'esprit sportif, à nos auditeurs, on va écouter un extrait lu par une autrice dont tu entends parfois la voix dans ta tête, Catherine Etier.
2: C'est là toute l'ironie d'être une Gabrielle, d'avoir eu 22 ans, d'avoir attendu le grand amour, espéré être enfin vue, choisie, d'avoir élevé au-dessus de tout l'attention d'un homme spécial, un Marc-Antoine, d'avoir construit un récit qu'il mettait au centre de ce qui compte et de croire en même temps qu'il est tout à fait normal de n'être aimé de lui qu'à moitié. De se dire qu'ils sont comme ça, les Marc-Antoine, à la fois supérieurs et limités, meilleurs qu'eux et incapables d'eux. Pour eux, on baisse un peu la barre dans un mélange de respect béat puis de résignation. On s'émerveille devant leur moindre effort. Les promesses que l'amour romantique fait au Gabriel de 22 ans sont mirobolantes. Les attentes déçues qu'elle s'autorise à exprimer, elles, rasent le sol, écorchent leur candeur, usent leur ventre et y font naître une colère sourde. Et alors, les Marc-Antoine disent en écartant les mains « Oui, j'ai pris, j'avais rien demandé ». Le pire peut-être, c'est que quelque part, ils ont raison. Quelque part, ils auront toujours raison.
1: Wow, ça me touche. Merci Catherine.
0: C'était Catherine Etier donc qui lisait un extrait de ce roman, L'esprit sportif de Laurence Beaudoin-Masse. L'histoire donc elle est racontée du point de vue de Gabrielle, mais elle est aussi racontée à travers un rapport d'enquête d'une firme externe parce que on est dans le scandale aussi dans ce studio de fitness. Il y a aussi un long article d'enquête d'un média indépendant. Puis quand je lisais ces autres formes là, je me disais est-ce qu'il n'y aurait pas aussi un fantasme d'avoir une enquête de RH externe sur le couple? S'il y avait quelqu'un d'autre qui venait chercher les différents points de vue, peut-être qu'on n'aurait pas la même histoire si c'est Marc-Antoine qui
1: on témoignait. On n'aurait certainement pas la même histoire si Marc-Antoine témoignait, puis moi je serais très curieuse de lire
0: cette version-là.
1: C'est certain qu'il y a un point de vue, puis je pense que tantôt tu disais c'est un roman qui nous permet de comprendre un peu le point de vue féminin, tu sais. Le personnage de Gabrielle me permet d'explorer ça de son point de vue à elle, mais ça reste

0: juste sa version
1: des faits. C'est ça. La seule certitude, tu l'écris, c'est qu'ils auront été malheureux tous les deux. Et ça, on le ressent, on est quand même dans cette nuance-là. Si on revient donc à ce qui se passe au studio, donc qui est cette entreprise de fitness, je le dis, on le découvre à travers le point de vue de Gabriel, mais aussi à travers un rapport d'enquête, à travers un article d'un média indépendant. Pourquoi cette forme-là? Qu'est-ce que tu voulais explorer?
2: Ben, je me suis toujours donné comme mission de faire lire les gens qui aiment pas nécessairement lire.
1: Okay.
2: Et c'est sûr que là, on est dans quelque chose, dans une structure qui est un peu plus complexe, qui n'est pas nécessairement simple, mais moi, j'aime ça, jouer avec les points de vue, puis raconter l'histoire de plusieurs manières différentes. Faire des chapitres courts et bien ramassés aussi, qui nous permettent de passer un peu d'un chapitre à l'autre et de toujours avoir envie de tourner la page, parce que c'est certain, j'écris sur des sujets que je trouve importants, en tout cas, qui m'ont beaucoup touchée. Mais j'ai toujours à cœur que les gens passent un bon moment de lecture. Dans le roman, il y a une intrigue, on suit une enquête. Ça, pour moi, c'est... Puis aussi, ben, quand j'écris, j'essaie d'écrire les romans que j'aimerais lire.
1: Donc, ça t'habite à l'écriture, tu penses déjà au lecteur?
2: Oui, parce que j'ai beaucoup de respect pour les gens. Je sais, tu sais, avec dans les vies qu'on mène et tout, je sais que quand on prend un roman, c'est aussi pour passer un bon moment, puis c'est pour se divertir.
1: Oui, et tu as consacré donc les 4 dernières années. D'ailleurs, sur tes réseaux sociaux, je trouve que tu es très habile dans la façon dont tu fais la promotion du livre. Il y a un montage que tu as fait où tu racontes un peu ce qui s'est passé dans les 4 dernières années. Ça a été instructif même pour toi, cet exercice-là?
2: Ben, ça m'a permis de voir l'histoire qu'il y avait derrière l'histoire. Donc, l'histoire, tu sais, de raconter la création de mon roman. Donc, ça a pris 4 ans. Puis quand j'ai commencé à l'écrire, j'aurais jamais pensé. En fait, si on m'avait dit que ça allait prendre 4 ans, je sais pas si j'aurais laissé tomber, mais j'aurais été très découragée. Mais donc, en ayant des enfants, en ayant un emploi à temps plein, tu sais, les moments que j'ai pour écrire, ils sont assez limités. Mais je trouvais ça important de le faire parce que justement, bon, j'ai l'impression qu'il y a beaucoup d'histoires qui s'arrêtent à ils vécurent heureux et eurent beaucoup d'enfants. Puis là, ben, les auteurs, les autrices qui ont beaucoup d'enfants, elles ont les mains pleines, elles peuvent pas écrire. Puis moi, je voulais témoigner un peu de ça dans la fiction, évidemment, mais j'avais envie de raconter ça, la naissance d'un enfant, la grossesse. Puis, donc, je me suis donné le temps. À un moment donné, j'ai accepté que ce serait très long. Et donc, je suis retournée dans ma pellicule, j'ai regardé les photos des 4 dernières années, tous les moments où je me suis assise pour écrire, puis j'étais reconnaissante d'avoir pris le temps de faire une photo à chaque fois ou presque. Puis ouais, ça m'a quand même fait voir là, tu sais, le chemin parcouru, puis ben, j'étais quand même assez fière.
1: Encore une fois, je trouve que ça revient à cette idée-là de des fois on va juger ça futile. C'est pourquoi je prends une photo de ça? Est-ce que c'est parce que je veux montrer aux autres que je suis en train d'exister? Mais en même temps, ça te permet à toi aussi de témoigner de ce que tu as vécu dans ces moments-là.
2: Absolument, puis de montrer, parce que on me le demande souvent, tu sais, comment tu fais pour écrire? Puis c'est pas que je pense que tout le monde devrait avoir ce projet-là, mais c'est de montrer un peu mais comment j'ai fait, comment j'ai réussi à trouver des moments. Puis tu sais, j'aime beaucoup aussi Geneviève Janelle, qui est une auteure qui écrit aussi sur la maternité, qui vient de faire paraître un roman là-dessus.
1: Exploser tout bas, on l'a reçu à l'émission au mois d'août.
2: Puis elle disait, c'est ça, elle raconte qu'elle prend un soir par semaine, elle reste au travail après le travail. Bon, moi c'est un week-end sur deux. Quand j'ai pas mes enfants, j'écris tout le week-end. Il faut se trouver des moments, mais donc je me dis, en racontant aussi comment j'ai fait, s'il y a des gens qui ont cet élan-là de raconter des histoires et d'écrire, ou ça peut être un autre projet, ben voici, puis après vous faites ce que vous voulez avec ça.
1: Il y a aussi un moment où tu t'es dévoilée quand même assez vulnérable, la fameuse journée où on reçoit son livre là, pour la première fois. Il y a cette fierté-là, puis même que t'en ris un peu, là, tout le monde fait la même chose, on déballe, on se filme, puis on se dit, bon, une fois qu'on a une réaction... Puis, il y a un moment où tu as laissé passer une émotion de tristesse. Où malgré le fait que tu étais très heureuse de le tenir, il y avait aussi une tristesse qui côtoyait cette joie-là. Comment est-ce que tu peux l'expliquer, ce sentiment-là?
2: Ce que j'ai compris à ce moment-là, c'est que... Ben évidemment, quand on est impliqué dans un projet, comme je suis en train d'écrire mon prochain roman, on peut se dire que tout va être différent une fois qu'on l'aura écrit, que la vie va avoir changé, qu'on... Par exemple, tu sais, moi, au quotidien, puis c'est comme le personnage de Gabriel dans L'Esprit sportif, mais tu sais, j'ai du mal à me sentir à la hauteur, par exemple. Puis là, je me vendais l'idée qu'une fois que j'aurais écrit L'Esprit sportif, j'allais enfin me sentir à la hauteur. Puis c'est tout le contraire, en fait, qui est arrivé. Quand j'ai tenu le livre dans mes mains, j'ai été submergée par, de l'inquiétude, de la peur. Puis oui, les auteurs, quand on parle de nos projets, on est très fiers de l'avoir fait. Mais moi, tu sais, là, le roman est paru mercredi dernier. Les derniers jours ont été quand même difficiles. C'est beaucoup d'émotions. C'est une grande vulnérabilité aussi d'avoir écrit un livre, puis de le lancer comme ça dans l'univers en espérant que des gens vont s'y intéresser.
1: Oui.
2: Fait que, tu sais, je mentirais si je disais que je suis juste sur un nuage depuis l'apparition. Au contraire, je dors très mal. Je suis pas du monde. J'ai des émotions. C'est fou, tu sais. Ça nous met face à nous-mêmes.
1: Oui.
2: Ces moments-là.
1: Oui, puis cette idée-là de, une fois que je vais avoir fait ça, là, je vais me sentir, alors que finalement, on se rend compte que la lutte, elle est perpétuelle, puis ça revient un peu à cette

0: industrie-là de la performance à laquelle tu t'es intéressé, à quel point tu te plonges dans un vortex quand tu écris un livre comme celui-là, tout l'univers là, on est dans une espèce de studio de fitness là, de spinning en ligne et tout ça. Est-ce que tu es tombée dans ce vortex-là toi-même, Laurence?
1: Ben oui, j'y étais déjà un peu, tu sais, c'est pas anodin, choisi ça parce que ça m'intéressait, mais c'est sûr que je me suis abonnée à des plateformes, j'ai fait les entraînements, puis là, tu sais, je pense que je suis rendue comme à 1000 entraînements, puis moi aussi, mais on parle de bien-être, de performance, c'est très lié, on dirait, mais oui, moi, je fais du sport, puis donc, j'ai fini par, je le faisais pour le livre et pour moi, pour savoir un peu comment on se sent quand on se met à l'entraînement de façon intensive, puis ça m'a permis de, c'est comme de la recherche terrain, je faisais des blagues là-dessus, mais je veux dire, c'est une forme de recherche terrain, puis là, tu côtoies les entraîneurs qui m'ont, aussi les entraîneurs que je côtoyais en ligne m'ont inspiré des personnages qui sont dans le roman.
0: Il paraît que quand tu écris ton livre, tu te fais un casting dans ta tête.
1: Oui.
0: Est-ce que tu accepterais de nous dire dans ta tête c'est qui Gabrielle Morancy? Est-ce que tu es une comédienne qui la joue?
1: C'est une bonne question parce que je pense que c'est le seul personnage
0: que t'as pas encore
1: j'ai pas trouvé la comédienne qui l'incarnerait, mais je serais très curieuse, je pourrais continuer à chercher. Fait que je pense que dans mon document j'avais comme 3 ou 4 visages, puis je changeais une fois de temps en temps.
0: Donc et pour d'autres personnages, est-ce que tu peux nous dire qui t'avais en tête?
1: Le personnage de la journaliste d'enquête, Eve, c'est Josiane Côté. Est-ce que je me mélange de noms? Juliane Côté. Oui,
0: Juliane Côté.
1: Parfait. Puis le personnage de Maude Martel, j'avais Sonia Cordeau.
0: OK. Qui est quelqu'un qui travaille dans le studio et tout ça. Et quand tu t'installes donc au clavier, ça t'aide de les entendre?
1: Ben, ça m'aide, oui. Puis c'est comme des fois quand on commence un roman, on sait pas où on s'en va, puis on cherche, puis là, on a l'impression de procrastiner. Mais moi, généralement, quand j'ai un élan vers quelque chose, comme là, je m'étais mis à justement, j'étais sur les sites des agents d'acteurs québécois, puis là, je faisais mon casting, puis j'étais comme, je suis sûre que ça va me servir éventuellement. Puis même, il y a un personnage qui m'a été inspiré par France Parent, la comédienne, le personnage de la directrice des ressources humaines. Puis là, c'est vrai que ça m'a aidé beaucoup quand j'écrivais, je l'imaginais jouer, puis là, des fois, ça me permettait de débloquer.
0: Parfois de débloquer puis d'aller au bout de cette intrigue-là. Il y a donc beaucoup de travail autour de la fausse authenticité qu'il y a dans cette industrie-là. Moi, j'ai été vraiment marquée là, par le Gabrielle, quand elle arrive dans ce studio-là, elle se démarque en proposant un projet qui est Maman en mouvement. Donc, l'idée, c'est de cibler le marché des mamans, et pas juste en postpartum, pas juste après la naissance, mais même dès le moment de la conception. Et là, c'est intéressant de voir comment toi-même, est-ce que tu es consciente qu'on peut utiliser cette période-là? Parce que une mère là, qui veut donner la vie, elle est prête à tout. Mm-hmm. On peut exploiter ce filon-là.
1: Ce que Gabrielle dit en réunion, en fait, c'est que c'est un très bon marché parce que avant la grossesse, on ferait tout pour être à la hauteur de ce projet-là, puis d'être assez en forme, puis assez en santé, puis mettre toutes les chances de notre côté. Puis là, pendant qu'on le vit, c'est un peu la même chose. Mais après, une des choses qu'on veut ou que certaines personnes veulent, c'est retrouver la personne qu'elles étaient avant. Ouais. Donc, ce que Gabrielle dit, c'est à cause de toutes les transformations, on peut leur vendre plein d'affaires. Puis oui, c'est là où elle devient comme un peu la personne qui participe à faire tourner la roue qui l'opprime elle-même. Là.
0: Même si on sait dès le départ qu'elle va se rebeller d'une certaine façon, elle y participe aussi à ça. Et le projet à l'interne va être nommé MILF.
1: Oui.
0: Alors ça... Ça aussi, ça en dit long sur la perception que les gens ont de... Est-ce que ça, c'est une façon aussi pour toi de passer un message ou de militer sur la façon dont on perçoit ces mères-là?
1: Absolument, mais tu sais, on dirait... Je pense que j'écris parce que j'ai pas toujours les mots simples pour parler de ce que moi j'ai vécu ou de ce que je pense. Donc, je me dis... Tu sais, j'écris pour justement que les gens puissent se faire leur idée aussi sur ce que vit Gabrielle, ce que vivent ces personnages-là. Puis donc, oui, mais aussi des fois, c'est juste que ça m'amuse, en toute franchise.
0: Mais il y a quand même cette idée-là que ça devient un argument marketing de ce malheur-là, peut-être. On peut...
1: Mais on est tous pris dans cet engrenage-là, je pense, où tu sais, on participe à faire rouler le système qui nous rend souvent très malheureux et qui nous exploite. Donc, je pense que c'est quelque chose dans lequel on peut tous se reconnaître.
0: La tristesse que tu nommais tout à l'heure, est-ce qu'elle est pas reliée à ça aussi un peu? C'est-à-dire que tu participes à ce système-là, même s'il t'amène beaucoup de joie, la création d'un livre, ça vient aussi quand même avec...
1: Ouais, ben je suis consciente, j'ai mes paradoxes, puis mes contradictions. C'est sûr que je dénonce beaucoup ce monde-là dans lequel on doit constamment prouver notre valeur, mais je suis aussi, je suis consciente que j'incarne, tu sais, j'ai des enfants, j'ai un travail à temps plein et j'écris des romans et quelque chose de l'hyper-performance aussi, mais bon...

0: on est tous pris un peu avec nos contradictions.
1: Oui, mais je pense que ça ajoute de la richesse à l'écriture, justement, parce que nous sommes tous des êtres multiples, donc on retrouve ça aussi dans ton écriture, si jamais je trouve tout noir ou tout blanc. Le plus récent coup de cœur littéraire, dans notre questionnaire, tu répondais « My Year of Rest and Relaxation » de Otessa Mosfeg. Est-ce que tu as l'impression que ton livre, il s'inscrit dans un courant littéraire? C'est par exemple, peut-être juste pour les gens qui connaissent pas ce livre-là, qu'est-ce que c'est?
0: Oui, donc ça se passe au début des années 2000 à New York, puis l'héroïne, c'est une jeune femme, mais très privilégiée, elle est riche, elle se décrit comme étant très belle et tout, elle est vraiment détestable, mais elle est profondément malheureuse. Et bon, ça c'est un genre de paradoxe que j'aime généralement. Puis elle décide de prendre un an où elle va se médicamenter pour dormir et se reposer. Évidemment, ça se passe pas du tout comme ça, mais c'est un univers que j'ai trouvé fascinant.
1: Tout à l'heure, quand on parlait des désillusions, ça me faisait penser aussi au livre dont on parlait hier, aux liseux. Donc, j'ai l'impression qu'il y a un courant. Je ne sais pas, est-ce que tu le sens, ce courant littéraire-là, où les jeunes femmes parlent justement de ce qui les désillusionne?
0: Ben, je ne sais pas si je le sens, mais en tout cas, c'est sûr que moi, c'est mon projet. Puis, je suis contente aussi donc, de lire d'autres autrices qui font un peu la même chose. Mais j'essaie d'écrire des livres utiles, des livres où je me dis, ah, j'aurais aimé ça lire ça au début de ma vingtaine, parce que je me serais préparée autrement pour la vie. C'est un peu ça. Puis, de mettre ma petite roche là, dans l'édifice de l'expérience humaine, c'est toujours, tu sais, dans le roman, j'écris des scènes où Gabrielle plie du linge. Puis, j'écris des scènes où elle fait le souper. Parce que ça passe, c'est complètement invisible. Puis, on accorde très peu de valeur à ces choses-là qui sont banales, mais qui tiennent le monde, là, qui font rouler la société.
1: Oui, et c'est important donc de les retrouver. Tu aurais pu sauter par-dessus, effectivement, ces scènes-là. Là, il faut dire que l'esprit sportif, comme Rentrer le ventre et sourire, il y aura un tome 2.
0: Oui, j'adore faire ça.
1: Oui, OK. Ouais. T'annonces quand même, Gabriel. Oui. Gabriel, ça, c'est le personnage, Laurence Baudouin et Mas. Quand on finit le livre, on est comme, voyons, il me semble que là, la conclusion, elle ne peut pas arriver là. Et là, tout à coup, on se fait dire, il y aura une suite.
0: Oui, ben, okay. C'est un grand plaisir comme auteur, mais je comprends que c'est un peu de la torture pour les lecteurs.
1: Voilà, t'as compris le commentaire, mais donc, est-ce que tu le savais dès le départ que ce serait comme ça?
0: Oui.
1: Est-ce qu'il est déjà écrit, ton tome 2?
0: Il est écrit dans ma tête, c'est-à-dire que je sais où je m'en vais, complètement où je m'en vais avec ça, mais moi, j'éprouve beaucoup de plaisir. Alors, en ce moment, les décors sont peinturés, les personnages sont en costume, les acteurs et tout, puis là, on veut juste... faire l'acte final et tout. Mais il y a encore beaucoup de sujets que je veux explorer dans la suite, mais c'est exactement donc un début, une fin. Le tome 2, j'aime aussi amener les lecteurs à là où ils pensaient pas que j'allais aller avec les personnages.
1: Et donc, c'est ce qu'on va vivre dans la prochaine étape de ce livre-là. Est-ce que ton éditeur, est-ce que c'est des discussions que vous avez sur comment le lecteur peut réagir à la toute fin quand il arrive à cette page-là?
0: Ben, j'avais à cœur, avec mon éditeur Alain Nicolas Renaud, on voulait vraiment on répond à la question.
1: Oui.
0: Il y a une vraie fin, mais on répond pas à toutes les questions. On sait que c'est comme, regarde, il y a des romans qui sont comme un film, tu le regardes, c'est terminé. Et moi, mes romans, c'est comme des séries télé, il y a un autre épisode.
1: Est-ce que tu auras envie que ce soit adapté?
0: J'adorerais ça.
1: Oui.
0: Puis le casting est déjà fait.
1: Mais en plus, le casting est déjà fait. On cherche juste Gabrielle. Écrivez-nous qui pourrait jouer Gabrielle Morancy, ce personnage de 22 ans dans l'esprit sportif. Ton premier roman a été traduit en anglais. Et c'est ce qui s'est passé un peu dans les dernières années. Quelle vie t'espères pour l'esprit sportif?
0: Ben, je lui souhaite une adaptation à la télé ou au cinéma.
1: Ce serait ça l'ambition première pour celui-là. Alors, je rappelle le titre L'esprit sportif, le troisième roman de Laurence Baudouin-Mas. C'est publié aux éditions VLB. Il est déjà disponible en librairie. Merci beaucoup d'avoir accepté notre invitation, Laurence. Et moi, je vous rappelle que dans la prochaine heure, on va vivre tout un moment en compagnie d'Yvon Deschamps. Il est ici en compagnie de sa fille. On confirme qu'il est arrivé, parfait. Donc, il est ici avec sa fille Annie Deschamps. Ils ont travaillé tous les deux à une bande dessinée, Yvon avant Deschamps. Donc, ça nous amène dans l'enfance de l'humoriste. On est dans le Saint-Henri des années 40. Donc, évidemment, ce sont des souvenirs qui ont une valeur sentimentale, mais qui ont aussi une valeur pédagogique. Donc, on va parler de tout ça et on en profite donc pour faire notre segment en famille. On va découvrir leur patrimoine culturel, les œuvres qui les unissent. On a beaucoup d'extraits qu'on va écouter ensemble dans la prochaine heure. Il y a Mathieu Gosselin également qui sera là pour une autre leçon de la petite école de la résistance. On va parler de résistance par le rire. Vous pouvez nous écrire via la bulle de conversation. On veut savoir quel monologue d'Yvon Deschamps vous a marqué et pourquoi. Donc, on se retrouve tout de suite après le bulletin de nouvelles.
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1: Bonjour, ici Naïla Bendali. Lendemain d'élection au Québec, les chefs des cinq principaux partis font le point après un scrutin favorable au Parti québécois. Avec 59 députés élus, l'équipe de Paul Saint-Pierre Plamondon va former un gouvernement minoritaire. Face à lui, le chef libéral, Charles Millard, sera à la tête de l'opposition officielle. Il fera son entrée à l'Assemblée nationale aux côtés de 39 autres députés de sa formation. Il est revenu ce matin sur la défaite de la coalition Avenir Québec qui a été rayée de la carte hier. Charles Millard a voulu tendre la main aux militants de la CAQ.
2: Et je veux aussi m'adresser aux candidats caquistes qui ont été défaits hier, aux militants, aux gens qui se sont engagés de bonne foi pour leur communauté. Si vous voulez continuer à faire avancer le Québec à l'intérieur du Canada, eh bien, venez chez nous. Vous avez votre place chez nous. Nous avons des points de rencontre importants, le développement économique, la défense du français, la fierté québécoise et la volonté de rester dans le Canada.
1: Charles Millard s'est aussi réjoui de la victoire de Julie White, qui est devenue la députée de Jean Talon à Québec, le seul gain libéral dans la région de la Capitale-Nationale. Et puis, le Parti conservateur d'Éric Duhaime a de son côté remporté la majorité des sièges dans la grande région de Québec, en plus de balayer Chaudière-Appalaches. Au total, les troupes conservatrices ont élu 19 députés. Le chef Éric Duhaime a déclaré ce matin que son parti devrait rapidement gagner de l'expérience.
3: Ça va arriver. Là. Aujourd'hui, on est tous en amour les uns les autres. Là, puis c'est normal, on est tous sur un nuage. On vient tous de recevoir un mandat extraordinaire de la population. Il va y avoir des jours un peu plus sombres. Il ne fera pas toujours soleil à tous les jours. C'est clair. Cela étant dit, notre équipe, je tiens quand même à dire qu'on a quand même une ancienne ministre qui fait partie de l'équipe. On a aussi une ancienne députée qui a été élue hier du côté de Charlevoix, Côte-de-Beaupré. La majorité de notre caucus a de l'expérience au niveau municipal.
1: La co-porte-parole solidaire, Huba Gazal, s'est pour sa part félicitée d'avoir défié les pronostics en conservant 9 députés à l'Assemblée nationale. Et son co-porte-parole, Sol Zanetti, s'est lui réjoui d'avoir, dit-il, résisté, oui, à la vague conservatrice à Québec. Le premier ministre désigné, Paul Saint-Pierre Plamondon, va prendre la parole dans moins d'une heure et la chef caquiste Christine Fréchette vers 15h30. Et puis, plusieurs premiers ministres provinciaux ont réagi à la victoire de Paul Saint-Pierre Plamondon. C'est le cas notamment du premier ministre de Terre-Neuve-et-Labrador et de celle de l'Alberta, pour qui l'arrivée de ce nouvel homologue pourrait avoir des impacts sur leur province au cours des prochains mois. Étienne Perrault a plus de détails.
4: I'm confident that he will see that this is indeed an agreement that is good for Quebec.
5: Après avoir félicité Paul Saint-Pierre Plamondon pour sa victoire, le premier ministre de Terre-Neuve-et-Labrador, Tony Wakeham, se dit confiant de pouvoir finaliser l'entente du méga-projet hydroélectrique de Churchill Falls. En 2024, le chef du Parti québécois avait qualifié la première version de l'entente d'humiliante pour le Québec. Mais en campagne électorale, il a mentionné qu'il n'avait pas l'intention de déchirer la mouture actuelle de l'accord qui prévoit plus d'électricité pour les deux provinces. Et dans l'Ouest, la première ministre de l'Alberta, Danielle Smith, a aussi félicité le chef du Parti québécois pour sa victoire, tout en mentionnant que le Canada et les provinces sont plus forts lorsqu'ils travaillent ensemble. En plein contexte référendaire, le professeur de sciences politiques à l'Université de l'Alberta, Frédéric Boily, estime que l'élection d'une souverainiste au Québec peut être une épine dans le pied de la première ministre albertaine.
6: Danielle Smith doit faire la promotion d'unité canadienne. Et là, elle se retrouve avec un gouvernement du côté du Québec là, qui promet un autre référendum. Donc, ça vient compliquer les choses, d'autant plus que du côté du camp séparatiste indépendantiste albertain, on est content et heureux de la victoire de Paul Saint-Pierre Plamondon.
5: Le premier ministre de l'Ontario, Doug Ford, et celle du Nouveau-Brunswick, Susan Holt, ont aussi félicité Paul Saint-Pierre Plamondon pour sa victoire. Ici Étienne Perrault, Radio-Canada, Montréal.
1: En France maintenant, des étudiants universitaires se joignent au mouvement de contestation des élèves qui bloque encore aujourd'hui l'accès à des centaines d'écoles secondaires. À l'Assemblée nationale, le premier ministre Sébastien Lecornu accuse ouvertement la gauche radicale de semer le chaos à l'approche de la présidentielle. Et comme le constate Marie Moutrissi, sur le terrain, la mobilisation se

0: poursuit et la tension politique monte d'un cran.
1: De nombreux enseignants mobilisés, pas que des profs de lycée d'ailleurs. Tous les syndicats sont représentés et cela porte immédiatement ses fruits quand un groupe de garçons s'énerve. La bagarre est vite maîtrisée. Julien Cristofoli est le secrétaire général de la FSU en Sarthe.
2: Là on discute et on essaie de faire entendre que bah oui, il y a des choses qui sont dites qui sont pas bien, mais que la violence physique, c'est pas envers les personnes, c'est pas la solution.
1: Cet élève en menuiserie a funé Hélène Boucher, apprécie d'ailleurs la présence des adultes.
3: En soi, ils sont aussi pour nous, genre ils comprennent notre douleur et ils sont là pour manifester avec nous.
1: Comme ces jeunes filles qui ont manifesté la semaine dernière et ont reçu des gaz lacrymo.
4: Je pense qu'il y a les adultes aussi pour calmer un peu.
5: En fait, ça tempère des deux côtés, ça tempère et les élèves et du coup la police, parce que nous, ça nous empêche de casser ou de faire plein de choses. Et au niveau des policiers, ça empêche qu'ils nous jettent des bombes dessus ou autre.
1: Ça n'aurait jamais dû aller aussi loin, dénonce Emmanuel Séché, professeur à Touchard Washington, syndiqué au SNES.
6: Si depuis 15 jours, les lycéens n'étaient pas ni entendus, ni écoutés, et contraints de traîner en attendant une manif, etc., dans le meilleur des cas, on n'aurait pas ce genre d'événement, quoi.
1: Des adultes qui seront là massivement cet après-midi pour s'assurer que leurs élèves peuvent manifester en sécurité.
0: C'était le reportage de Marie Mutrici. Voilà, c'était votre bulletin d'information. Il fait présentement 12 degrés au centre-ville de Montréal. 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

0: Ici Émilie Perrault, il restera toujours La culture se poursuit avec Yvon Deschamps et sa fille Annie Deschamps. Bonjour.
1: Bonjour, bonjour.
2: Bonjour.
0: Très, très heureuse de vous recevoir. On va parler évidemment de cette bande dessinée qui est inspirée donc des souvenirs d'enfance d'Yvon Deschamps, mais on en a profité pour vous demander de remplir notre grand questionnaire en famille où on découvre le patrimoine culturel qui unit les membres d'une même famille. C'était agréable de replonger dans ces souvenirs-là, tous les deux?
3: Ben oui.
1: Oui.
0: Oui. On va découvrir les chansons, les films, les livres qui vous ont marqué. On a des petits extraits sonores aussi pour vous rafraîchir la mémoire. Ouais. Et on en profitait aussi pour demander à nos auditeurs quel monologue d'Yvon Deschamps vous a marqué. Il y a Mireille Charbot qui nous écrit « Yvon aurait fait un monologue sur une poignée de porte qu'on l'aurait aimé. » Donc, c'est dire, mais elle dit « Le bonheur, ça me donne encore des frissons. » Et il y a Alain Fournier qui nous a écrit. Il dit « J'ai 74 ans. J'ai vu plusieurs spectacles d'Yvon à la fin des années 70. On est au Patriote à Sainte-Agathe. On arrive quelques minutes en retard. Le spectacle est commencé. » Et là, Yvon arrête son monologue et il dit « On vous attendait ». Et il demande aux spectateurs « Est-ce qu'on recommence le spectacle pour eux ?» Les spectateurs ont dit oui. Il dit « Je voulais me cacher entre la peinture et le mur », mais il dit un grand merci pour le bonheur qu'il a vécu en écoutant ces monologues-là. Mathieu Gosselin, ça t'a inspiré, toi, pour la petite école de la résistance?
1: Ben oui, c'est que, en tout cas, je profite de la présence d'Yvon Deschamps dans le studio pour parler du rire, puis peut-être l'aspect qu'on connaît un peu moins du rire, mais le côté résistance, le côté prise de position politique par
0: Absolument,
1: le rire.
0: Absolument, la résistance par le rire. Merci beaucoup d'être avec nous.
2: Bienvenue.

0: Aujourd'hui, nous recevons un monument de l'humour québécois, un homme qui a marqué l'imaginaire de tout un peuple, Yvon Deschamps, ainsi que sa fille, autrice, humoriste, traductrice et enseignante, Annie Deschamps, à l'occasion de l'apparition de cette magnifique bande dessinée, Yvon avant Deschamps, qui plonge dans l'enfance de l'humoriste. On est dans Saint-Henri des années 40 et qui nous permet de comprendre que la chanson Les Fesses, là, ça remonte à il y a longtemps, Yvon Deschamps.
1: Oui.
0: Même enfant, là, déjà, vous aimiez ça, faire rire vos parents. Il y a une scène dans la BD, Annie, qui raconte ça un peu.
2: Ah, oh, ben oui, mais il y avait beaucoup de chansons transformées, hein. Alors, la chanson de J'ai mal au occupé ma jeunesse, là.
1: Ouais.
2: Il y avait ça. Ça, c'est un classique. Toi, tu avais une version différente que le reste du Québec, parce que j'ai fait mes

0: recherche. Et oui. Là, le reste du Québec a une version qui tourne différemment, mais c'est la même idée. Et tout le monde a mal au cul et sa jeunesse.
1: Et ça, ça faisait déjà rire la famille autour. Yvon, avant des chants, donc, il y a les illustrations de Sam Pall dans cette bande dessinée magnifique, une collaboration également de Tristan Demers. Donc, Annie, ça part d'histoire personnelle que ton père a commencé à raconter il y a quelques années.
0: C'est ça, ça fait à peu près 7 ans. Là, je pense qu'il commence à parler de plus en plus. Mes enfants adorent l'écouter, mes cousines, tout le monde. Et j'ai commencé à prendre des notes parce que je me suis dit, moi, je me souviens de tout ça, mais les autres vont peut-être avoir plus de misère à s'en souvenir. Et c'est moi qui ai été chercher Tristan, j'y en ai parlé, il voulait faire quelque chose avec moi. C'était une hypothèse, hein? On pourrait peut-être faire quelque chose. Et Sampar est arrivé parce que Tristan a dit, ouf, moi je fais beaucoup de documentaires ces temps-ci, mais je me sens pas en mesure de dessiner ça. Je pense que je veux faire d'autres choses, je veux coordonner, je veux être sûre que qu'est-ce que vous voulez soit dans le livre. Et donc, plusieurs BDistes ont fait une planche et on l'a choisi à l'aveugle. Alors, Samuel a été choisi par moi, mon père, ma mère. J'étais très surprise parce que Samuel Parent, tellement de la bibliothèque d'école a été dessinée par lui que j'étais sûre que je connaissais son trait et que je l'aurais reconnu. Mais comme il a transformé un peu et qui s'est donné un style différent pour celui-là, je l'ai même pas reconnu. Alors là, j'étais assez excitée, j'étais assez fan de lui.
1: Qu'est-ce qui vous a plu dans ces dessins-là? Pourquoi l'avoir choisi, Yvon? Qu'est-ce que vous aimiez dans les dessins?
2: Pourquoi l'avoir choisi, lui?
1: Oui, qu'est-ce que vous aviez?
2: Je sais pas. Ben, nous, je savais pas. Tu sais, nous, on a regardé, on dit ça, j'aime ça.
1: Et il y a quelque chose qui vous a plu dans ce dessin-là. Il a l'air tannant, son petit Yvon Deschamps, quand même.
2: Exactement. Pardon?
0: Ouais, t'as l'air tannant. Il a l'air tannant, le Yvon dans le livre. Ouais, mais lui, c'était un ange, la plupart du temps.
2: Oui, oui. Maman j'étais
0: disait,
2: un ange, moi.
0: Tu vas être un pape ou un pendu, dans le sens que, tu sais, tout allait bien jusqu'à ce qu'il fasse quelque chose d'impulsif vraiment pas correct.
1: Qu'il surprenait lui-même.
0: Puis là, il redevenait un ange pendant un petit bout.
2: Oui. Quand je faisais des mauvais coups, ma mère, elle disait, oh! T'as hâte à ta prochaine volée. Oh. J'avais pas hâte du tout.
1: Non, c'est ça. mais il y a une anecdote qui est racontée justement, un moment où vous lancez des cailloux là. Vous savez même pas vous-même pourquoi vous avez fait ça, Yvon. Hein? C'était
0: un coup de tête.
2: Je sais pas pourquoi. C'est ça, c'est fou. Je suis encore une personne sage qui.
0: Aide son prochain. Consciencieux, empathique, toutes les
2: qualités. Gentil, j'ai toutes les qualités.
0: Ouais.
2: Mais je suis fou.
0: C'est tout, regarde.
2: Alors, tout à coup, je fais des affaires qui n'ont aucun sens. Cette fois-là, c'est ça. Je voyais le monsieur qui finissait de poser les derniers panneaux sur sa galerie arrière pour fermer, se faire une espèce de béranda fermée avec des fenêtres à petits carreaux. J'ai dit ça, je me demande. Combien je peux en casser avant qu'ils viennent me pogner?
3: Je pense qu'il y avait quelque chose de sportif.
2: Il y a quelque chose qui n'a pas de sens. Et j'ai pas, 3 ou 4, j'ai réussi à en casser 3 ou 4.
0: Ouais, avant
2: et
0: qu'il...
2: Et puis il m'a pogné, et il m'a amené chez nous. Mais moi,
0: ma mère,
2: je suis un bon raconteur.
1: Mais oui.
2: Je suis un bon menteur. Alors,
1: votre mère vous a...
2: Ma mère a dit, pourquoi t'as fait ça?
3: Quoi?
2: Ben, quand ça l'invite à monsieur, je me rappelle plus son nom. Ben, je dis, c'est pas moi. Elle dit, hein? Je dis, c'est pas moi. C'est un autre petit gars, il s'est sauvé. Moi, je t'ai pris là, il pense que... Mais c'est pas moi. Elle dit, monsieur, mon garçon, il est talent des fois, mais c'est pas un menteur. C'est pas lui qui a fait ça.
1: Oh. Hey, mais ça, quand même, c'est beau, la mère qui fait confiance à son enfant à ce point-là.
0: Mais ayant entendu cette histoire, mon fils, j'en ai deux, mon fils qui est le plus comme lui, par exemple, ça m'a appris que même s'il a l'air très, très, très sincère, il y a des bonnes chances que ce ne soit pas vrai. J'allais le voir quelques heures après un mauvais coup pour dire, t'as-tu la même histoire? Puis souvent, il me disait que c'était...
1: Ça t'a permis de voir qu'il y avait peut-être une deuxième version.
0: Merci, papa, pour cette histoire.
2: Oui.
1: Je veux revenir, Yvon. Comment vos parents percevaient ça, la carrière d'humoriste? Votre mère, là, comment est-ce qu'elle a...
2: Ben, en fait, premièrement, il n'y avait pas de...
0: Ça n'existait pas, les humoristes.
2: Oui, on ne connaissait pas ça.
0: Il y avait du vaudeville.
2: Et moi, je ne voulais pas être humoriste, être acteur. Ouais. Alors, je voulais être un acteur.

0: Et ça, ça a été difficile parce que je travaillais à Radio-Canada à ce moment-là, à la discothèque. J'étais messager. On était deux messagers à la discothèque. Il y avait beaucoup, beaucoup de studios de radio dans ce temps-là. Parce que c'était encore dans les années 50. Il y avait Radio-Canada International. Il y avait une quinzaine de studios qui fonctionnaient tout le temps. Alors, le matin, notre job à nous, les messagers, c'était de passer, ramasser des disques qui avaient été utilisés partout. Les ramener, les laver, les notre journée était faite.
1: On aimait bien ça.
0: Alors, fait que moi, puis là-dessus, là, on prenait des cours d'art dramatique en même temps. Fait qu'on travaillait nos affaires.
2: Et c'est comme ça, tranquillement, que vous avez pu développer la carrière.
0: J'ai voulu être un acteur. Mais ma mère, quand j'ai laissé Radio-Canada, je jouais à la roulotte avec Bissonneau. Mm-hmm. Parce que là, j'ai dit, ben là, ça va me faire au moins quelques semaines où je vais gagner un petit peu d'argent. Commençons par ça. Alors, je laisse. Puis quand on a joué à la montagne, là, ça c'est vers la fin de la saison, là, il y a bien du monde, puis on est bon, là, puis tout ça. Et Bissonneau m'avait demandé, c'est moi qui faisais l'animation, puis qui présentais les affaires. Alors, après, je vais voir mes parents, je les avais invités là. Elle dit, hey, c'est terrible!
1: Oui.
0: Lâchez une bonne job pour faire le clown devant des enfants.
2: Aïe, aïe, aïe. Et même plus tard...
0: Voilà
2: plus tard,
0: comment qu'à terme...
2: plus tard, vous dites que quand Marc Favreau est arrivé avec ça, là, votre mère trouvait qu'il y avait trop d'humoristes, là.
1: Non, mais c'était même pas ça. C'était t'es fini, là. T'es fini, il y a un vrai génie.
0: Non, pas fini. Mais quand même.
1: Non, c'est pas ça qu'elle t'a dit.
0: Juste dit, parce qu'il y avait une critique géniale.
1: Oui, oui, dit Tyrande.
0: Mettons qu'il était bon.
2: Il était pas pire, seul, quand même.
0: Mettons que... Et puis là, elle m'appelle, ma mère. Puis elle dit, bon, là, il y en a un, ça a l'air que c'est un génie, là. Qu'est-ce que tu vas faire, toi?
2: Tu sais, aujourd'hui, on dit qu'il y a trop d'humoristes, là. Ben, la mère du Vendée-Champs, au deuxième, elle trouvait déjà qu'il y en avait trop.
1: C'est ça. Puis pourtant, tu faisais des pièces monologues. Tu sais, c'était pas nécessairement encore vraiment de l'humour spécifiquement pour faire rire une ligne, un punch. C'était vraiment des pièces qui nous amenaient à pleurer, à rire et tout ça. Puis Marc Favreau aussi, c'était très intelligent, mais c'était pas quelque chose qui était fait spécifiquement pour rire tout le temps.
2: Oui, un peu comme les monologues de Clément.
3: C'est souvent en retard, en fait, Marc Favreau. On rit plus tard.
2: Mmh. Oui, c'est ça. Le temps qu'on analyse, c'est ce qui a été dit. Donc, on vous a invité pour notre segment en famille. Et comme on évoque la mère d'Yvon Deschamps, on va commencer avec un peu de piano. Mmh.

0: Quand je dis avec un peu de piano, mais ce que je veux dire, c'est que c'est une pièce qui était jouée sur le piano mécanique.
1: Ah, oui.
0: Dana,
1: oui,
0: c'est
1: oui,
0: le
1: oui, okay.
0: rêve passe. Le piano, c'était très important, ça, dans la maison pour votre mère, Yvon
2: Deschamps. Je comprends. Elle avait travaillé une dizaine d'années oui. comme sténo chez un notaire. Et c'était comme son cadeau pour la vie, son piano mm-hmm. mécanique. Parce que elle voulait pas apprendre à jouer.
1: Elle avait trop d'ouvrages.
2: Trop d'ouvrages. Mais pour nous, ça a été merveilleux parce qu'il n'y avait pas de télé dans ce temps-là, tout ça. Donc, on se réunissait autour du piano, puis chacun notre tour, on pédalait, et puis là, les rouleaux passaient, puis il y avait les mots, on chantait. Mm. Le rêve passe, on l'avait celui-là, un moment.
0: Et Yvon Deschamps, il joue du piano, Annie. C'est, oui. c'est pas quelque chose qu'on sait.
1: Oui, mais toi, en fait, tu t'es dit que t'es un éternel débutant. Moi, je dirais éternel intermédiaire. Là, quand même, il joue pas juste les gammes. Hein, tu joues à deux mains. Moi, j'adorais ça quand j'étais petite, entendre le piano dans la maison. Tu sais, ça voulait dire qu'il y avait quelqu'un qui était là. Ça voulait. C'est toujours un peu mélancolique, mais moi, j'aime ça quand ouais. même la mélancolie. Ouais. Je déteste pas ça. Je trouve ça beau en quelque part de prendre un moment mm-hmm. que j'aimais ça, écouter papa jouer.
0: Est-ce ouais. que ça vous fait du bien jouer du piano?
2: Moi, j'aimais ça, jeune. J'aimais ça. Mais là, c'est terrible. J'ai tout oublié.
1: C'est ça qu'il dit. Mais...
2: J'ai tout oublié. Je suis plus capable. Je m'assois, puis je... Voyons, qu'est-ce que je sais jouer? J'ai quelque chose que je sais jouer.
3: On dit souvent que le corps a une mémoire. Est-ce que, vous, oui. est-ce que les mains se rappellent
2: tout
3: des fois
2: coup,
3: plus
2: des
3: que
2: fois,
3: la tête?
2: Il y a des fois, les mains se rappellent de quelques affaires, mais je ne pourrais plus jouer. Il n'y a pas un seul.

0: Le morceau dont je me rappelle du début à la fin.
1: Mmh. Mais c'est long des morceaux, là. On n'est pas obligé de jouer des jours complets.
2: Annie, tu dis « Quand mon père chante, je me sens bien ». On va écouter une chanson que ton père te chante de temps en temps.

0: trop brève, oui.
1: Ouais, hein?
0: Ça, je leur chantais ça et plusieurs autres pour les endormir le soir, doucement.
1: J'ai fait la même chose avec mes enfants.
0: C'est
1: un des greatest hits.
0: Oui, ça, c'est
1: un
0: plus grand succès.
1: Ça, c'est un grand succès. On la connaît au complet. En plus, il y en a, je pense, un Canadien errant. Il nous manquait une petite fin. Là, on était plus sûr.
0: Mais c'est tellement beau, un Canadien errant. Cool. Et puis, en tout cas, il y en avait à la volette. Et puis, il y en a.
1: C'est vrai. Oh, je me rappelais plus à la volette.
2: Mais c'est beau, ça. Quand papa chante, je me sens bien.
1: Oui, ça veut dire qu'on est sains et saufs. Alors, pour moi, tu sais, même si c'est ma mère et mes sœurs qui ont vraiment la voix, puis je pense que mes enfants m'ont dit la même chose pour moi, parce que j'ai chanté tant d'années que ça, à les bercer, même quand ils étaient plus vieux, tu sais, même à 12 ans, il y en a, tu sais, c'est arrivé, je te tiens la main, chante-moi des chansons.
2: La voix d'une mère, tu sais, d'un parent.
1: Oui, mais moi, c'était la voix de mon papa qui faisait ça pour m'endormir.
2: Et vous, votre père, Yvon Deschamps, il aimait beaucoup l'opéra? Entre autres, peut-être cette pièce-là, ici interprétée par Pavarotti, mais je pense que vous allez reconnaître l'air.

0: C'est la voix du siècle.
1: Ouais, hein. C'est beau, hein.
0: Ça, c'était la voix. On a, ben, nous, ce qu'on entendait, c'était, le premier grand ténor de l'histoire, Caruso.
1: Oui. Ouais.
0: Alors, mais c'était enregistré dans les années 20, c'est dans les grands cornets. Mmh. Alors, on l'entendait, mais
1: c'est pas... Oui, c'est pas la même qualité.
0: Il n'avait pas la qualité de quand on entend Pavarotti, là. Mais c'était très beau. Et mon père aimait pas mal tous les genres de musique. Et il nous a fait connaître beaucoup de choses. Et mais moi, le petit peu de, je dirais, de culture musicale que j'ai, c'est parce que j'ai été à la discothèque pendant 5 ans.
1: En Radio-Canada.
0: Qu'est-ce que tu veux?
1: Ben,
0: j'ai
1: là,
0: entendu toute la journée de la musique, toutes les sortes de musique, chansons, western, tous les grands opéras, les sonates de Beethoven. Quand tu entends, mettons, même si tu es en train d'essuyer un disque, quand tu entends Prokofiev, Roméo, Juliette, à un moment donné, t'arrêtes.
1: Ouais.
0: T'écoutes.
1: Oui. Il se passe quelque chose.
0: Ça fait sens.
1: Mais encore aujourd'hui, tu dis que ton père a écouté YouTube au complet, Annie, sur l'opéra.
2: Oui, en fait, c'est ça. Hein. Toi, les courses de chevaux adore. Ouais. Donc, je pense qu'il a fini YouTube de toutes les courses de chevaux. Et à un moment donné, t'as pas mal fini YouTube pour l'opéra aussi. Hein. Il avait ses préférés. Il découvrait des nouvelles voix. Mm. Même les... tel pays a du talent, etc. Tu sais, l'opéra, tout ça, lui, il était... T'as tout été voir ça. Je pense que tu l'as fini, hein? Pas mal?
0: Ben ouais.
2: Ah ouais, fini YouTube.
1: La chanson qui fait danser la famille Deschamps, ce serait celle-ci. Ah, bon, bon.

0: En fait, parce qu'on l'a fait aussi en spectacle, hein, quand on a fait Noël chez les Deschamps, donc il y avait toute une chorégraphie.
1: Oui.
0: Ma nièce Alba dansait avec ma mère, dansait, il faisait de la claquette, tout ça. Et mes sœurs et mon autre nièce faisaient les backups. Il y avait des petits moves à faire. Alors c'est sûr. Et aussi, je l'ai souvent mis dans le temps de Noël dans mes classes. Donc avec les jeunes, il nous reste 5 minutes, on va danser. Tout le monde aimait ça. C'est très.
1: Oh oui, donc ça donne envie de.
0: 50-60, on danse ensemble.
1: Alors, je rappelle donc qu'on est en famille avec Annie Deschamps et Yvon Deschamps. Annie, quand on te demande une chanson qui te rappelle des moments en famille, tu nous ramènes vers du François Pérusse.
2: Excusez. Alors, c'est une chanson qui parle de mon meilleur ami. Mon petit chien. C'était mon petit chien. Non, pas ça. C'était mon petit chien. C'est ça. Non, attends. Ok, non, là, je l'ai là. Ok.

0: C'est bon, je vais l'avoir là. C'est mon petit chien. Il faisait jamais ses petits besoins sur mon terrain. Il allait chez le voisin, puis il revenait avec une empreinte d'Adidas dans l'arrière-train.
1: Ça nous ramène où, ça, ce voyage okay. dans le temps?
2: Alors là, nous, quand on était adolescentes, ma sœur Karine et moi, on a vraiment été désagréables. Hein? Ça arrive des gens... les hormones étaient vraies. Non, mais c'est parce que mes enfants ont comme pas été désagréables à l'adolescence. J'ai gagné le jackpot. Mais moi et Karine, on n'était pas le fun. Les hormones, je sais pas, on comprenait pas. Ça allait juste pas bien. On avait une petite sœur, on voulait encore faire Noël beau. Et là, quand on a pu écouter l'album du peuple tombe 1, ma mère était toujours énervée, tout ça. Et là, elle pleurait de rire. Ouais, en tant que chanteuse, à François qui essaie de pogner la note du t-shirt, t-shirt. Et ça a vraiment sauvé Noël. Ça a fait un autre, tu sais, un autre beat que là, on peut rire ensemble. On pouvait connecter. Et donc, ça a sauvé plein de Noël. Mais le premier album du peuple est sorti proche d'un Noël. Et vraiment, on a dit à François Pérusse, vous avez sauvé nos Noëls.
1: Mais c'était chiant! Mais le pouvoir du rire, hein? Comment le rire peut nous sortir d'une émotion? Oui. Quel souvenir vous gardez des hormones de vos adolescentes, Yvon?
3: Des adolescents?
1: Ouais, qu'est-ce qu'elle décrit, là?
3: Je ne parle pas.
2: Oh, non, c'est vrai. Ils nous ont comme ignorés. Ils ne savaient pas. Qu'est-ce que tu...
3: Je ne savais même pas quoi faire. J'ai dit, qu'est-ce qu'on fait avec ça? Alors là, j'ai dit, il y a juste une chose à faire. C'est de les aimer le plus possible.
2: C'est ça. On les aime, on les ignore. Ils reviendront nous voir plus tard, là, quand ils vont être saines d'esprit.
3: Il va se passer quelque chose un jour. Parce que je ne suis pas le genre à conseiller ou à dire tu devrais faire une carrière de si pense plus tard à mais ça vient de chez nous on pensait pas à ça dans les années 40-50 on allait à l'école puis quand t'arrêtais d'aller à l'école tu commençais à travailler mais c'est quand ça. Tu veux puis quand tu peux
1: mais vous avez jamais manqué d'amour ça vous
3: jamais,
1: on le sent dans
3: jamais,
1: cette bande
3: jamais.
1: Dessinée là il y avait beaucoup d'amour chez
3: beaucoup
1: vous
3: beaucoup d'amour nos parents nous aimaient puis on était puis, gâtés de
2: ce côté-là. T'as eu ton père était très doux sa mère quand même moins là c'est pas dans le c'est pas dans la BD mais tu sais c'était le genre à te donner une volée puis là à pleurer parce qu'elle a mal puis là à te donner une volée parce que tu as fait mal, parce que là, elle a pleuré elle-même. Et c'est, tu sais, puis toi, t'arrêtes pas de pleurer quand.
4: Une maman complexe.
2: C'est ça. Mais dans ce temps-là, c'était, si on aimait nos enfants, théoriquement, dans ce temps-là, on dirait que c'était ça qu'il fallait faire, tu sais. Tu travailles 20 heures par jour, presque, des fois, dans la maison, en 12 à 20 heures avec l'ouvrage. T'as pas le temps de parler comment ça va, puis là, pourquoi t'as fait ça, puis tout ça. Hein, c'était comme, là, t'as fait ça. Bing, bang, boom, pouf, ouch. Beaucoup, ouch, oh non. Et c'est tout.
1: Il y a quelqu'un qui nous écrit que ça fait du bien d'entendre Yvon Deschamps et son rire. Merci pour ce duo père-fille. En ce moment, mes parents me manquent. Alors, je pense que ça fait du bien aux gens d'entendre ça. Absolument. Et pour rester là-dedans, il y a une chanson de ta mère, Annie, qui t'a profondément marqué, touché, parce que t'as appris un peu, je pense, sur tes parents en écoutant cette chanson-là. On écoute « Touche pas » de Judy Richard.

0: Il n'y avait pas de modèle pour ça. Donc,
1: mais ta mère, quand même, écoute, je me rappelle souvent, très, très, très longtemps, Jody, dans le lit, elle vous lisait choses.
0: Oui, elle nous lisait beaucoup d'histoires, des livres, tu sais, avec un peu d'horreur, un peu bizarre, en anglais, mais tu sais, pour...
1: Elle faisait les personnages.
0: Le vocabulaire, elle était super bonne, parce que sa mère aussi, elle fait des voix, hein, c'est la voix de Rudolph the Red-Nosed Reindeer un des Kalinours. Mais
2: de savoir qu'elle vivait donc ces émotions-là par rapport à toi, c'est à travers la chanson que
0: c'est
2: tu
0: C'est ça qu'elle aurait voulu me parler, et que non, tu sais, pas directement, en fait. Donc là, écoute, j'étais une lavette, là. On a pleuré tout. En écoutant le premier album, on était choqués, la bouche ouverte. Quand on a vu le premier spectacle, moi et Karine, on était rendus en dessous de la table à pleurer, qu'est-ce que Oprah Winfrey appelle le ugly cry.
2: Oui.
0: Donc, quand on pleure, ça déforme notre figure, il y a des splotches. Parce que c'était tellement beau, était drôle, était authentique. Les hommes qui s'étaient fait traîner là par leurs femmes avaient les larmes aux yeux aussi. On n'en revenait pas de qu'est-ce que ça fait quand on se livre pour vrai, quand on est authentique. Elle l'a payé elle-même, tu sais, parce que personne ne voulait faire le disque. Il a fallu qu'elle s'ouvre une genre de maison de disque. Elle s'est battue pour faire ça pour elle-même dans sa quarantaine. Et ça nous a livré des messages en même temps. J'ai fait écouter la chanson à ma fille Camille l'autre jour. Puis elle aussi a eu les larmes aux yeux parce que elle soupçonnait pas non plus tous les non-dits qu'il pourrait y avoir aussi.
2: L'art, ça peut servir à ça aussi, venir nommer ces choses-là qu'on a de la difficulté à dire. Il faut qu'on parle de télévision, des émissions de télévision marquantes à la maison. Là, d'abord, Yvon, vous aviez 18 ans quand la télé est arrivée chez vous. À l'époque, là, moi, je savais pas ça. On diffusait juste la troisième période du match de hockey à la télé?
1: Oui, seulement la troisième période. Pendant plusieurs années, il y avait peur que les gens aillent pas au forum.
2: C'est incroyable, ça, quand même. Et vous aviez une télé chez vous. Donc là, tout le monde se rendait chez
1: nous,
2: vous.
1: Mon père était dessinateur industriel et spécialisé dans les brevets d'invention. Alors, il avait dessiné des télévisions en 40-41. Il dessinait déjà des télévisions. Marconi prenait des... Et donc, nous, on avait entendu parler. Alors, comme mon père aimait beaucoup la science, la mécanique, tout ce qui était nouveau, on l'avait. La télévision, on était les premiers sur la rue.
2: Même un projecteur de cinéma. Mmh? Vous aviez un projecteur de cinéma à la maison.
1: Oui, oui.
0: Il a pogné ça chez
2: les regrettiers, dans des pawn shops. Il a trouvé un vieux projecteur, il l'avait réparé, vous aviez ça à la maison.
1: Nous.
2: Quand même.
1: Ben oui.
2: Mais la télé, ça faisait partie de la vie des enfants, de Karine, Annie, de Sarah aussi. Et particulièrement, cette émission que Yvon prenait le temps d'enregistrer pour qu'elle puisse l'écouter après l'heure du souper.

0: Passe-partout.
1: Ben, passe-partout, écoute, c'est drôle parce que ça tombait toujours exactement après le souper.
0: Hey, ça tombe bien, hein?
1: Qu'on mangeait à n'importe quelle heure. C'était hey, pas...
2: Oui, ça commençait direct après.
0: C'est bien réfléchi quand même comme stratégie.
2: Mais je pense qu'on est toute une génération qui ont appris à vivre en regardant Passe-partout. Ouais. Parce que moi aussi, j'étais pas quelqu'un qui savait jouer. Mm-hmm. Tu sais, j'aimais ça regarder des belles choses, mais c'est tout. Donc, ça nous apprenait un peu à jouer, le jeu imaginatif et tout ça. On voyait ça, plus toutes les Pascaro qui faisait
0: les mouvements, mais
2: tu sais, les mouvements, le Passe-partout qui chialait à la fin.
0: Ben, oh, ben, là, c'est ça. Passe-partout qui chialait à la fin. Attention, Annie, là, écoute ça.
2: C'était pénible.
0: Alors, ça, ce thème-là.
3: Se laver. Moi, j'aime pas tellement ça, être obligée de me laver. Est-ce que t'aimes ça, toi?
0: Comment est-ce que t'appelais ça, Annie?
2: Nous, on appelait ça les compliments de Passe-partout. Parce qu'on pensait que compliment, ça voulait dire...
0: chialage.
2: Là, du chialage. Oh. Là, elle va chialer, que c'est donc bien difficile, qu'il faut que... Tu sais, qu'elle a manqué son arrêt d'autobus. Tu sais, ouais. Nous, on était comme, mais voyons, genre juste... Comme, t'es tout... Oui, là, toi, parce que t'es sale.
0: Tu sais, on comprenait pas du tout. Oui,

0: en plus avec juste le thème musical. Oh, juste d'entendre ça, oui. On a une réaction. Oh. On est évidemment, on parle du petit écran avec Yvon Deschamps, avec Annie Deschamps dans notre segment En famille. Ça me dit de rire. C'est sûr que ça a été une émission de télévision marquante. Tu as pu aller le voir en coulisses aussi.
1: Oh, ça, c'était le fun.
0: Là, on va se faire plaisir. On va aller écouter un extrait de Ça me dit de rire.
2: À soir, vrai comme je suis là, dans Haute-Comté, la légende de Zouin-Zouin l'Albinos, qui se trouve être le beau-frère de Rod la Grand-Gueule, Dieu et son âme, et qui passe à son temps à marcher de la bouse de vache. Là, excusez, ça marche plus, là. Je suis comme des chaleurs, Lucienne. Oh. Lucienne, va chercher ta mère, là, pour pas faire le pas partout, là.
3: Mais?
2: Excusez-moi, je ne sais pas qu'est-ce que j'ai, là.
0: Samedi de rire. Quel souvenir tu gardes de ça, Annie?
1: Moi, ce que j'ai vraiment aimé, en plus que c'était drôle et c'était stédé, donc on avait notre père qui était à la maison beaucoup plus régulièrement que s'il était en tournée. J'ai vraiment aimé que c'était un environnement avec beaucoup de femmes. Mmh. Les personnes qui faisaient les maquillages et costumes aidaient à créer des personnages. Tout le monde écrivait. Puis moi, j'aimais ça aussi, courir dans le spectrum, puis aller me cacher, puis tout ça. Y a des choses qu'on se dit encore qui viennent de là. Il y a des petites chansons, des extraits, des répliques. Et moi, je fais souvent Tiblan Lebrun avec des enfants pour rire. Tu sais, quand ils disent,
0: ça
1: contenu une histoire. J'ai bon, tu sais, je vais chercher mon siège. À soir, vrai comme je suis là, on va vous conter l'histoire de Niladja avec les beaux cheveux. T'sais, puis là, je pars, mais c'est sûr que je leur conte une histoire qui a rapport avec eux, comme telle. Mais c'est juste pour rire jusqu'à ce que la cloche sonne.
0: Et les fous rires de ton père.
1: Ouf.
0: Il y a eu beaucoup de faux rires à Samedi de rire.
4: Pas de bon sens. C'est pour ça que j'aurais une chance, je suis devenu humoriste. Parce que comme acteur, j'avais tellement de misère, là. Écoute, aussitôt en scène, aussitôt qu'un autre acteur se trompait ou hésitait, moi, je partais en rire.
1: Ben oui.
4: Et là...
1: T'as fait ça à l'ouvre-boîte, je pense. Ça se peut-tu une couple
4: non,
1: de fois?
4: Non, pas à l'ouvre-boîte.
1: Je ne sais pas. Des fois, il exagère. C'est vrai qu'il m'a compté ça. L'ouvre-boîte. Je ne sais pas. Okay. Très sérieux à l'ouvre-boîte.
4: Parfait.
1: Pardon.
4: Non, mais d'autres pièces. Mais il y avait une pièce dans laquelle il y avait une pièce.
1: Ah, OK. T'sais?
4: On répétait le c'était comme la nativité ou je sais pas quoi. Puis on jouait au Jésus, puis dans ce temps-là, Jésus avait des grands escaliers derrière pour venir sur scène. Et puis là, le personnage, il est en retard à la répétition, puis moi, je dois dire, moi, mieux vaut tard que jamais.
0: Ouais.
4: Mais là, il est plus qu'en retard, là, on est là en carafe, là.
0: On
4: et
0: attend.
4: Tout à coup, on entend débouler l'escalier. Puis là, il rentre. Et puis là, j'ai dit, mieux vaut tard que jamais.
1: Et là, je m'écroule.
4: Ils ont fermé le rideau.
0: C'est pas
4: tout
0: possible
4: capable,
0: de revenir dessus.
4: De continuer.
1: Hey, à Samedi Rire, une fois, là, quand vous jouiez au pied, là, la table de quatre, c'est-tu Normand Brathwaite qui a fait
4: Normand,
1: qui a dit,
4: finalement.
1: Là, lève-toi, sors. Je le connais, on va m'asseoir à ta place. Il braillait de rire. Il roulait. Puis quand ils ont été le finir, l'autre nono, il riait on l'entendait pareil dans les coulisses crampées parce qu'il y était quatre avec c'était Chouinard puis Pauline.
4: Là, c'est les deux Normands. Là.
1: Les deux Normands, puis c'était juste trop drôle. Là.
0: Mais c'est bien ce que tu as souligné tout à l'heure, Annie. Samedi de rire, ça t'a permis d'avoir ton père à la maison. C'était délibéré ce choix-là de faire de la télé. Ça vous permettait, Yvon, de rester plus proche de la famille qu'être toujours en tournée.
4: C'est ça. Parce que quand je faisais des spectacles le soir, au moins, le jour, je les voyais, les enfants, le jour.
0: Ouais.
4: Et même quand j'étais à la Place des Arts, écoute, j'avais le temps de prendre le bain avec eux autres, puis les coucher. On jouait à 8h30 dans ce temps-là.
1: Ben oui.
4: On jouait tard. Alors, mais là, tout à coup, là, ils grandissent, puis ils s'en vont à l'école. Là, je dis, ben là, s'ils sont à l'école le jour, puis moi, je suis ailleurs le soir, je verrai jamais.
1: C'est alors, ça, il y avait bébé Sarah aussi, là, qui est née en 1986, donc, comme
4: pas
1: pendant...
4: encore. Elle était pas née encore.
1: Elle était pas née encore, mais je veux dire, elle s'en venait, là.
4: Oui, elle s'en venait.
0: Donc, il y avait un choix de vie de dire, ben, moi, j'ai envie d'être là.
4: Un choix de vie
0: là,
4: de dire,
0: auprès
4: je suis avec
0: enfants.
4: Mes enfants, puis les fins de semaine, et puis l'été, on travaillait pas, on restait avec les enfants. Tu sais, on a été
1: c'était
4: chanceux.
1: C'était merveilleux,
4: aussi.
1: Hein. Après, on passait l'été avec mes cinq cousins du côté de ma mère, les Gordine. Donc, on était 8 enfants, 3 adultes, tout le monde un par-dessus l'autre, et c'était merveilleux.
0: Oui. Ça ferait une bonne bande dessinée, ça aussi, Annie Deschamps.
1: Ah oui, pour vrai, on en a.
0: On reçoit des messages de des auditeurs. Il y a Martin de Parisville qui nous écrit: quand j'entends Yvon, j'ai les larmes aux yeux parce que je repense à mon père et à toutes nos soirées, à tous les moments où on regardait Samedi de rire. Ça me fait encore rire. Ça me rappelle des beaux souvenirs d'enfance. Marie-Ève de Montréal, même chose. Elle dit: malgré mon jeune âge, j'adorais ça. Tiblan le brun. Elle nous envoie un emoji de rire aux larmes. Il y a plein de messages qui nous arrivent. Il y a Claude Jean qui nous écrit: un spectacle d'Yvon qui m'a particulièrement touchée, c'est un soir à Drummondville. Les billets pour le spectacle étaient chers. Et plusieurs jeunes étudiants et moi, on avait décidé de forcer les portes et d'assister au spectacle. Et finalement, Yvon Deschamps a accepté d'offrir ce spectacle-là gratuitement. C'est un homme généreux. Est-ce que vous avez souvenir de ça, Yvon?
4: En fait, c'était pas juste moi, c'était le studio.
0: Ouais.
4: C'est que le producteur avait mis les billets. C'était très, très cher, là. Il avait mis les billets à 5 $
0: Et voilà.
1: Excusez.
4: Bon. Alors là, c'était inacceptable. Alors, les jeunes ne pouvaient pas rentrer. Et les jeunes, ils se disaient, c'est pour nous autres, pas pour les vieux là, qui ont de l'argent pour payer. Alors, c'est ça. Ils ont forcé un peu les portes. Et puis là, moi, j'ai dit à Robert, si t'es d'accord, on le fait bénévolement, là, nous autres. On se fait pas payer, puis on dit au producteur, rembourse les gens qui ont payé. Personne paye, puis ils rentrent toute la gang. Hey, écoute, il y en avait partout. Il y en avait sur scène, il y en avait dans les allées. C'était un beau spectacle.
0: Ah ben ça, c'est un autre geste de résistance. Ça fait un lien avec ce dont on va parler tout à l'heure avec Mathieu Gosselin, la résistance par le rire. Le temps file. Il y a une archive que je voulais vous faire entendre, puis après ça, vous nous expliquerez qu'est-ce que ça signifie pour vous.
3: Vous saurez que le moment est venu de tourner la page lorsque vous entendrez la fée clocher. Elle fera tinter ses petites cloches, comme ceci.
0: Alors, on est dans un disque vinyle de Walt Disney, Yvon Deschamps. Qu'est-ce que ça évoque pour vous, ça?
1: Oh non.
4: Oh bon.
1: Vas-tu le compter, parce que...
4: Elle avait 5 ans, à peu près.
1: Moins que ça, probablement.
4: Même ça, 4 ans, oui.
1: Je lisais pas mal.
0: Oh,
4: c'était cute.
0: Qu'est-ce qui s'est passé?
4: Okay. Moi, je vais le faire le cute, puis toi, dis ta ligne.
1: Ah, oh, pour vrai? OK.
4: Ouais. Ben okay. Quoi?
0: Il y a une mise en scène, c'est parfait, on y va.
1: Alors, OK, vas-y.
4: Alors, voilà, Annie, là, c'est un beau disque. Là, le disque part, OK?
1: Et moi, je dois suivre dans le livre, c'est ça.
4: Maintenant, parce qu'il faut le lire en même temps.
1: Mm-hmm.
4: Et quand la fée clochette fera sonner ses clochettes, tournez la page, moi. Non. Tournez la page seulement quand la fée clochette aura sonné ses clochettes.
1: Et moi de répondre, la fée clochette, tabarnak! Pardon à tous nos auditeurs
0: qui
1: sont fragiles des oreilles.
4: Elle était tout petite. Hein?
1: Je sais pas. Je me rappelle plus de ce que je pensais, mais clairement, je me disais, waouh, c'est vraiment infantilisant, là.
0: Oh, la petite
1: fée clochette qui fait ding-ding pour que tu saches quand tourner la page.
5: Je peux pas tourner les pages quand je veux.
1: Excusez, j'ai 4 ans, moi je lis et je peux suivre.
0: Donc clairement, les hormones, c'est pas juste à l'adolescence. C'était très, très tôt, là, dans la vie. La question centrale de notre segment en famille, c'est toujours de savoir, pour chacune des familles qu'on reçoit en studio, quel serait l'hymne? Ce serait quoi la chanson qui peut représenter votre famille? Puis je pense que dans votre cas, le choix il était évident.
1: Ouais.

0: Ben oui, regardez, j'ai ça tatoué sur moi, là. Aimons-nous quand même. C'est le quand même qui est important. C'est de s'aimer malgré tout. Malgré, tu sais, moi, personne, dans notre famille, en fait, des deux côtés, on est très prône à des grosses dépressions, à de l'anxiété, avoir beaucoup d'insomnie, de misère à dormir, être souvent, tu sais, vouloir aider, pas pouvoir aider. Tu sais, en fait, puis on est beaucoup de neurodivergents aussi. Donc, moi, je l'ai tatoué sur moi pour me rappeler spécifiquement que dans notre famille, on s'aime, puis on s'accepte, on fait de notre mieux et c'est tout. C'est on s'aime malgré tout.
1: On s'aime beaucoup. Ouais, parce que dans le aimons-nous, aimons-nous, il y a s'aimer soi-même, puis aimer les autres aussi.
2: Moi, je pense que la chanson
0: qui nous représente,
2: qui nous représente, c'était « Moi, je suis les verres au fond du café. »
0: Oui, mais ça te représente toi, parce que mon père aime bien ça, chanter ça quand il fait sa vaisselle.
3: Oui.
0: Parce que malheureusement, quand t'as 91 ans, c'est pas la fin de la vaisselle. Même si tu t'offres, tu vas faire de la bouffe, tu vas faire ta vaisselle. une petite chanson à chanter pendant ce temps-là.
2: Moi, je suis les verres.
3: Mais c'est beau ce qu'Annie disait, la façon dont elle se garde en rappel. Oui.
2: Ben écoute, là, c'est merveilleux. Mais jamais des fois, Jody et moi, on se dit ça, jamais on aurait cru que malgré tout ce qui peut arriver dans une vie, dans une longue vie, qu'on reste, nous cinq, si attachés, hein, si proches, si...
0: Oui, parce que c'est pas arrivé avec vos parents. Non. Et puis eux, ils nous ont dit à un moment donné, justement, on croyait qu'à un moment donné, vous alliez partir et c'est tout. Tu sais, que ça allait être peut-être difficile de se voir ou peut-être, tu sais, ça a commencé avec on mange les dimanches, tout ça, mais on est restés très proches. On a fait le boomerang quelques fois, tu sais, habiter chez
3: retourner.
0: Eux en transition, tu sais, vers une autre place ou des choses comme ça. Donc, ils ont été vraiment proches aussi de mes garçons et ma fille. On a été au Mexique ensemble parce que mes enfants sont aussi mexicains.
3: Donc, il y a ce clan-là qui s'aime quand même, malgré tout, comme on dit dans la chanson. Merci beaucoup d'être avec nous, Annie Deschamps, Yvon Deschamps. Je vous garde parce que je veux qu'on parle du retour sur scène d'Yvon Deschamps. Ça se passe demain, rien de moins.
2: Demain.
3: Mais là, on va aller faire un petit voyage dans le temps avec Mathieu Gosselin.
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3: Je retrouve avec plaisir donc Mathieu Gosselin, acteur, dramaturge, la plus belle voix de l'UDA.
1: Ah.
3: Pour sa chronique La petite école de la résistance culturelle, dans laquelle tu nous proposes de revenir sur des moments de l'histoire où vraiment il restait toujours la culture, Mathieu. Et là, on entend la musique du film Étant moderne de Charlie Chaplin. Parce que pour ta chronique aujourd'hui, tu t'es inspiré d'une anecdote qu'on trouve dans la bande dessinée Yvon avant Deschamps. C'est-à-dire qu'Yvon se déguisait en Charlie Chaplin, plus jeune.
1: Ben on fait des liens avec tout ça.
3: Ben
1: là,
3: oui, absolument. Et donc, ça t'a donné envie de plonger dans l'œuvre de Charlie Chaplin aujourd'hui.
1: Oui, j'ai eu envie de m'intéresser à l'idée de combattre par le rire, en fait. Alors, Charlie Chaplin est né en Europe le 16 avril 1889, dans une Angleterre que la révolution industrielle continuait à transformer au quotidien. Et donc, celui qui, 30 ans plus tard, va faire rire le monde entier avec la maladresse et la naïveté de son personnage, le vagabond, naît, et son destin va être lié, malgré lui, avec un autre enfant européen qui voit le jour 4 jours plus tard, le 20 avril, à l'autre bout de l'Europe, cette fois-ci en Autriche, et je parle de Adolf Hitler.
3: Ah.
1: Si la ressemblance au niveau de leur pilosité faciale est grande, avec la petite moustache, même que Charlie Chaplin pensait qu'il était très célèbre, même avant que Hitler arrive au pouvoir, donc il pensait que Hitler lui avait vraiment volé son look.
3: L'image de la moustache,
1: ouais, exactement. Et même, donc leur dissemblance au niveau de leur vision du monde est encore plus grande peut-être que leur ressemblance au niveau de la pilosité faciale. Et c'est de ce fossé idéologique entre les deux personnes que va naître un des plus grands films, en fait, de tous les temps, Le Dictateur.
3: Alors, on va parler de ce film-là. La production du film a été assez difficile.
1: Ouais, parce que ce qu'il faut comprendre à l'époque, c'est que pour la majorité des Américains, le régime nazi n'était pas vu nécessairement comme l'espèce de gouvernement génocidaire qui va devenir qu'on connaît aujourd'hui. Et on a tout le temps tendance à relire l'histoire avec cette espèce de vision rétroactive, mais on pouvait pas savoir à ce moment-là que toutes les atrocités allaient arriver. Et dans les années 30 en Amérique, ben c'était plutôt la mentalité on veut pas de guerre, on veut pas d'intervention en Europe, on est isolé. isolationniste, on s'isole, et on pensait tout simplement que le régime nazi s'était vu comme un État très autoritaire, mais qui venait sauver l'Allemagne d'une espèce de crise de chômage sans précédent. On voyait aussi l'extrême droite comme une espèce de remède à la propagation de l'extrême gauche, parce que le vrai ennemi à l'époque, c'était la Russie et son communisme. Si on vient donc à Chaplin et son film, ben personne voulait

0: financer une œuvre qui prenait position politiquement et une position pas très populaire qui plus est. Mais Chaplin était d'un entêtement légendaire. Quand on dit qu'il avait une idée dans tête, il l'avait pas dans les pieds. Et il s'est dit que si personne voulait financer son film, ben il allait le faire lui-même. Puis on parle quand même de 2 millions en 1939. Là, c'est beaucoup d'argent. Ouais. Et il sentait qu'il devait à tout prix s'opposer par la satire, par le rire, à Hitler et le nazisme. Il commence donc l'écriture du scénario en 1938. Plus d'un an avant l'invasion de la Pologne par les nazis, qui est l'acte qui va déclencher officiellement la Seconde Guerre mondiale.
1: Et donc, il y avait quelque chose de visionnaire dans ce film-là de Chaplin.
0: Oui, parce que ce qu'il faut comprendre, c'est que beaucoup de choses qui se passaient en Europe, même à l'intérieur de l'Allemagne, puis les nouvelles voyageaient pas aussi vite que de nos jours. Mm-hmm. Donc, c'est pas tout le monde qui est au courant de ce qui se passait. Donc, je sais pas si lui avait des informations privilégiées de l'intérieur de l'Allemagne ou c'est juste son intuition artistique qui était tellement forte qu'il a raconté dans son film, même sans connaître tout ce qui se passait là-bas, beaucoup de choses qui se sont avérées vraies. Donc, il met en scène un ghetto qui ressemble vraiment à celui du ghetto de Varsovie et il dépeint le personnage d'adénoïde Hinkel, qui est le double satirique de Hitler, comme un fou sanguinaire, insensible, un mégalomane qui est prêt à tout faire pour contrôler la Terre et exterminer des peuples. Donc, c'était pas quelque chose qui était nécessairement très bien su à l'époque. Le tournage du film commence donc le 9 septembre 1939, soit une semaine après le déclenchement de la guerre. Et le tournage va se terminer, ça va durer à peu près un an. Puis en mars 1940, après avoir résisté à plusieurs assauts, dont celui du bureau de la censure, des groupes pro-nazis, la commission sur les activités anti-américaines et de la pression de diplomates allemands qui voulaient annuler le tournage, mais ça va se faire quand même.
1: Et là, le film, est-ce qu'il a été bien reçu?
0: Ben aux États-Unis là, c'est un grand succès populaire, mais comment faire autrement? C'est comment rester insensible au génie comique de Chaplin dont pour ceux qui ont vu le film là, tu sais la scène où il danse avec le globe terrestre, c'est d'une pure poésie. Mm-hmm. La scène aussi le discours de Hinkel qui fait peur à tout le monde avec son espèce de faux allemand même à ses micros qui se plie quand il arrive pour leur parler de proche, la bataille de nourriture entre les espèces de doubles de Hitler et Mussolini et aussi la scène de rasage complètement chorégraphiée sur la danse hongroise numéro 5 de Brahms.

0: en Angleterre, la première du film a lieu pendant le Blitz, pendant les raids aériens de l'Allemagne sur l'Angleterre. Ça devient vite un symbole de résistance. Mmh. On va diffuser plusieurs fois pendant la guerre le film Le Dictateur en Angleterre. Et il faut se rappeler que l'Angleterre, c'est le seul pays d'Europe qui s'oppose officiellement au régime de Hitler. Et ça va être interdit partout en Europe, dont évidemment en Allemagne, puis ce jusqu'en 1958.
1: Donc jusqu'en 1958, ce film-là n'était pas présenté en Allemagne. Est-ce qu'on sait si Hitler a vu le film de Chaplin?
0: Ben, la légende veut qu'il l'ait vu deux fois de suite, paraît-il, mais ça a été démenti par l'architecte personnel de Hitler. Mmh. Mais c'est sûr qu'en entendant la rumeur, Chaplin, ça l'a vraiment titillé de savoir qu'est-ce que Hitler avait pensé de son film. Mais il saura jamais parce qu'on ne sait pas si c'est vrai ou non. Mais ce qui avait commencé comme un parallèle entre deux enfants nés à quelques jours l'un de l'autre, c'est soldé par une opposition sur grand écran devant des millions de spectateurs. Il faut bien comprendre les risques que prenait Chaplin pour produire ce film-là. Il était tellement convaincu du bien fondé de son projet et de la puissance de son message qu'il en est venu à prendre le plus grand risque de tous. Et bien sûr, il y avait un risque financier, il y avait des risques politiques, mais il a surtout pris le risque artistique parce que c'était la première fois qu'il se risquait à parler au grand écran. Il a fait du cinéma muet jusqu'à venir jusque-là. Et là, il abandonnait premièrement le personnage du vagabond pour parler. Parce qu'il disait que le projet de ce film-là était plus grand que ça dépassait son personnage du vagabond. Et donc, il a remis en jeu l'entièreté de ce qui avait fait sa renommée internationale. C'est aussi suite au grand dictateur que il a commencé à être taxé d'anti-américanisme.
1: Ouais.
0: Parce que le discours final parle de fraternité universelle, d'égalité, et c'était vu comme un discours communiste. Donc, il a tout risqué pour conscientiser les gens par le rire sur le danger que représentait le nazisme. Il y en a même qui vont jusqu'à dire que le film va contribuer à sa façon à convaincre les États-Unis d'entrer en guerre en 1941. C'est dire le pouvoir de la comédie.

0: magnifique, ça. C'est ma chanson écrite par Charlie Chaplin.
1: Oui, exactement. Fait que même si des fois, le monde nous donne plutôt envie de pleurer par la direction qu'il prend, mais on peut toujours compter sur la puissance des grands comiques. On peut compter sur la force de caractère, par exemple, d'un Yvon Deschamps qui réussit à émouvoir, à éveiller la conscience des Québécois et à faire rire en même temps. On peut compter sur un Jimmy Kimmel, présentement aux États-Unis, pour tenir tête à son président, qui voit la satire et l'humour peut-être comme la plus dangereuse menace à sa crédibilité. Mais on peut surtout compter sur le génie comique de Charlie Chaplin, qui emprunte la direction à contre-courant, parce qu'il sait que ça va déboucher sur un rire et par le fait même sur une plus grande humanité.
0: Merci Mathieu Gosselin pour cette leçon de la résistance culturelle. Charlie Chaplin, ça a été une influence.
2: C'est mon idole. Alors c'est ça, comme vous aviez dit, mon père avait trouvé un vieux projecteur de 8 mm, puis il l'avait réparé, puis il marchait de son bureau pour aller prendre le tramway tout le temps. Il y avait des regrets. Il achetait toutes sortes d'affaires, donc il achetait des bouts de film. Et là, il y avait Tom Mix, et puis il y avait... je me rappelle plus les autres. Et il y avait un petit bout de cette Chaplin. Et c'était juste... On le voyait de dos, qui marchait, ça durait 30 secondes. Là. Puis là, il se retournait. Et c'est son regard que ça m'a jeté à terre. J'avais 5 ans. J'ai vu la profondeur du monde dans ses yeux. Ça a fait dur. Je me suis couché tout croche.
0: Tout croche, hein?
1: Mais c'est que ça n'a pas pris une ride non plus, ces films. Même on les regarde encore aujourd'hui, puis c'est incroyable à quel point c'est de la qualité. C'est incroyable. Ça passe le temps.
3: À Villa, elle a cherché juste des petites secondes. Tu ne pouvais pas acheter un film. Là. Donc, tu voyais juste des petites secondes de tout, et c'est juste ça que ça a pris.
0: Pour allumer cette étincelle-là. Oui. Ce qui ne prend pas une ride aussi, ce sont les monologues d'Yvon Deschamps. Il y a tellement de gens qui nous écrivent. Daniel Rosset de Gatineau, mon monologue préféré, quoi un bébé. Parce qu'en fin de monologue, il y a la chanson Papa, mise en musique par Judy. Elle dit, ce texte est d'une grande justesse, d'une grande beauté. J'y ai pensé quand je suis devenu père. Pour la première fois, il y a eu souvenir de ce monologue-là. Yvon Deschamps, vous remontez sur scène demain.
2: Ouais. Demain, oui. Je vais faire un numéro. C'est un gros spectacle. Il y a Ginette Renaud, il y a Grégory Charles, il y a
3: Paul Fiché.
0: Mais moi, c'est Yvon Deschamps qui m'intéresse. Qu'est-ce qu'Yvon va faire?
2: Mais je vais faire un numéro sans parce que je ne vais plus écrire, rendu à mon âge.
0: Vous en avez écrit des
2: poupées. Alors là, j'ai pris deux personnages, parce que moi, mes personnages, ils n'ont jamais eu de nom. Mais c'était des types de personnages. J'avais, dans ma tête, j'avais mon bon monsieur, mon achalant, mon nono, tout ça. Le gars de la shop. Ouais. Le gars de la shop, j'en ai fait beaucoup. Alors, j'ai pris mon bon monsieur, mon achalant. Puis là, j'ai fouillé dans mes affaires. Et je raconte une vie en 15 minutes.
0: À travers ces deux personnages-là.
2: Et je fouille dans mes affaires que j'ai déjà écrites, dont les bébés, mais une ligne ou deux.
0: Et ça fait revivre donc
2: avec toutes
0: deux.
2: Les monologues, les lignes, ça fait que ça va construire sa vie.
0: Et que
2: sa vie, ça passe vite.
3: Et on sait que ça coûte cher, les amis. C'est un spectacle bénéfice pour faire vivre la Fondation, pour aider nos centaines de milliers de jeunes qui passent par le Centre Yvon Deschamps.
2: Des millions, mais je pense qu'il y a son
3: rendu aide. Maintenant, on est peut-être aux millions.
0: Ça se passe demain, donc, à la salle Pierre-Mercure. Et c'est un spectacle bénéfice. Merci beaucoup, Yvon Deschamps, d'avoir pris un moment avec nous. Annie Deschamps, on invite les gens à aller lire Yvon avant Deschamps, cette bande dessinée avec la collaboration de Sempart et Tristan Demers. Et on invite les gens à être généreux envers la Fondation d'Yvon Deschamps. Merci beaucoup à tous les deux. Ça a été vraiment d'une grande générosité, votre présence. Et moi, je vous donne rendez-vous demain dès 13h30, entre autres, avec France Beaudoin.
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7: Bonjour, ici Naïla Bendali. Le premier ministre désigné du Québec, Paul Saint-Pierre Plamondon, présente ses priorités pour le début de son mandat au lendemain de l'élection d'un gouvernement péquiste minoritaire. Il promet de tenir rapidement un grand rendez-vous au sujet de l'itinérance. Le chef péquiste compte aussi remettre les finances publiques en ordre. Pour cela, il entend créer un secrétariat à l'efficacité gouvernementale et à l'allègement réglementaire.
8: Ce secrétariat, essentiellement, va passer au peigne fin tout ce qu'il y a de programmes, de règlements et de bureaucratie, avec l'objectif de diminuer le nombre de programmes, de réduire partout ce qu'on peut les règlements et la bureaucratie, qui coûtent une fortune à nos villes, qui coûtent une fortune à nos entreprises, mais vous aurez deviné que ça coûte également une fortune à l'État québécois et que ces sommes-là sont à ce moment-là pas disponibles pour des défis sociaux importants qui sont devant nous.
7: Par ailleurs, la chef caquiste Christine Fréchette, dont aucun candidat n'a été élu hier, doit tenir un point de presse dans moins d'une heure. Et puis la co-porte-parole solidaire Ruba Gazal s'est félicitée d'avoir défié les pronostics en conservant 9 députés. Son co-porte-parole, Sol Zanetti, s'est pour sa part réjoui d'avoir, dit-il, résisté à la vague conservatrice à Québec, lui qui a été élu dans la capitale nationale, tout comme Étienne Grandmont. Ruba Gazal a souligné ce matin que son équipe veut continuer d'être à l'écoute des Québécois.
9: Quand les gens vivent une insécurité économique, c'est dur après ça de dire « ben je vais me rallier à l'indépendance ». C'est beaucoup de ça que les gens nous parlent. C'est ça que je veux dire par être à l'écoute. C'est pas juste dire gauche-droite, tel projet. Comment est-ce qu'on peut faire que les gens se sentent rassurés ou est-ce qu'ils ont l'impression de continuer à s'appauvrir pendant qu'une minorité s'enrichit? C'est ça aussi qui est important et qui est fondamental.
7: Par ailleurs, le chef libéral Charles Milliard a souligné la victoire de sa candidate dans Jean Talon, la seule du Parti libéral dans la région de la Capitale-Nationale. Ce sont les conservateurs qui ont remporté la majorité des circonscriptions dans cette région. En Ontario, le premier ministre ontarien félicite son futur homologue québécois, Paul Saint-Pierre Plamondon. Dans un message publié sur les réseaux sociaux, Doug Ford en appelle à l'unité canadienne. Les précisions de Bienvenue Sanga.
10: Dans son message à Paul Saint-Pierre Plamondon, Doug Ford affirme que se joindre à la table des premiers ministres constitue un honneur et une responsabilité immense, particulièrement au moment où les provinces canadiennes continuent de subir les conséquences des tarifs douaniers américains. Les Canadiens s'attendent à juste titre à ce que les premiers ministres de tout le pays se tiennent unis et travaillent ensemble afin de protéger les travailleurs, les entreprises et les familles, écrit Doug Ford. Avec l'élection d'un gouvernement souverainiste au Québec, cet appel à l'unité canadienne est loin d'être anodin, selon le politologue Peter Grave de l'Université McMaster.
11: Évidemment, au niveau économique, l'Ontario a beaucoup d'intérêt à ne pas avoir une séparation du Québec. Et donc, on peut attendre que M. Ford va continuer avec cette stratégie d'essayer d'intégrer le nouveau gouvernement du Parti québécois dans le fonctionnement normal du fédéralisme canadien.
10: Le politologue suit aussi de près l'évolution du projet de TGV entre Québec et Toronto. En campagne, Paul Saint-Pierre Plamondon avait maintenu qu'il retirerait le Québec du projet. Mais en Ontario également, le gouvernement Ford réévalue son appui. En juillet dernier, une dizaine de députés progressistes conservateurs de l'Est ontarien, dont des ministres, ont publié une lettre dans laquelle ils remettaient ouvertement en question le projet. Ici, bienvenue Senga, Radio-Canada, Toronto.
7: Et puis, le projet de loi C-39 a à nouveau alimenté les débats à la Chambre des communes. Le texte législatif se veut une réponse à la guerre commerciale avec les États-Unis, mais suscite de vives discussions, notamment parce qu'il modifie 7 lois environnementales et veut limiter à 1 an le délai pour donner le feu vert à un projet. Voici la députée bloquiste de Saint-Jean, Christine Normandin, suivie du ministre des Transports et leader du gouvernement en Chambre, Stephen McKinnon.
12: Hier, le premier ministre qualifiait ça d'efficacité. Est-ce que c'est pas plutôt un traitement libéral à 2 vitesses?
13: Rendre des décisions plus rapidement ne veut pas dire qu'on abaisse nos standards. Et ça me laisse perplexe un peu, cette ligne de questionnement du Bloc québécois. Nous sommes à débattre dans cette enceinte démocratique d'un projet de loi du gouvernement qui cherche à bâtir et à édifier notre pays.
7: Le projet de loi C-39 sera étudié par un comité spécial. Et puis un homme originaire de l'État de Washington a été arrêté en lien avec la fusillade mortelle survenue à Tumbler Ridge en Colombie-Britannique. Une conférence de presse commune du FBI et de la GRC vient de commencer à Seattle. La police fédérale américaine affirme que l'homme de 30 ans est accusé de complot en vue de commettre des meurtres dans un autre pays. William Burr a les détails.
14: L'homme de 30 ans habite dans l'ouest de l'État de Washington. Il a été arrêté et accusé de complot en vue d'assassiner des personnes à l'étranger.

0: L'accusation est liée à la fusillade qui a eu lieu à l'école secondaire de Tumbler Ridge dans le nord-est de la Colombie-Britannique le 10 février dernier, affirme le département de la justice américain dans un communiqué. Le procureur fédéral américain par intérim Neil Floyd tient un point de presse. Il est accompagné d'un agent spécial de la FBI de Seattle et de la commandante de la GRC pour le district du Lower Mainland, Elijah Rain. 8 personnes ont perdu la vie lors de cette fusillade. La plupart d'entre elles étaient de jeunes élèves. Et la compagnie d'intelligence artificielle OpenAI fait l'objet de plusieurs poursuites en raison de conversations que la tireuse dans cette affaire avait eues avec le robot conversationnel ChatGPT avant l'attaque. Ici William Burr, Radio Canada, Vancouver.
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2: À vous, pour vous aujourd'hui, Paul Saint-Pierre Plamondon ne perd pas une seconde. Il présente en ce moment même son plan de match aux Québécois. La CAQ rayée de la carte. Christine Fréchette annoncera-t-elle sa démission? Elle doit s'adresser aux médias dans une trentaine de minutes. Et tuerie dans une école de Tumbler Ridge, un suspect américain arrêté pour complicité.

0: 15h06, c'est un lendemain de veille, chers amis, et les lendemains de veille, c'est toujours un peu plus difficile, on court un peu partout.
1: On s'est couché tard,
0: la nuit a été courte, très certainement. À la mobilité, François Joly est avec nous, à la culture, Toby Bureau-Huat, au sport et société, Josiane Taillon, et notre collaboratrice terrain, Violette Cantin. Bonjour à vous quatre.
2: Bonjour.
0: Est-ce que vous avez, vous êtes restés jusqu'à la fin, ou vous êtes finalement allez vous coucher quand
3: c'était
0: on a eu un résultat?
3: La fin,
0: c'était, ben moi je dirais que j'ai abdiqué vers 23h30 à peu près.
3: Bon,
0: on avait vu les discours et oui, je pense que c'était pas mal fin.
3: Moi dès que j'ai vu que c'était clair que ça il passait pas le 64, là, je suis allé me coucher là, fait qu'à 21h la soirée. 21h30.
0: Avant l'annonce officielle du gouvernement minoritaire.
3: Ouais, mais okay. Disons.
0: Vous êtes un jeune papa quand même.
3: C'est ça aussi.
4: Je me suis couché à 22h puis je pense pas qu'elle était encore officiellement sortie la nouvelle du gouvernement minoritaire.
3: Non, à ce moment-là.
0: Attendu, il y avait évidemment plusieurs circonscriptions où très, très, très serré. Et ça l'est encore, même ce matin. On va peut-être faire un jour, on fera
3: une soirée électorale ensemble, puis vous allez voir que j'écoute rien. Je suis juste sur mon téléphone, tel un Sébastien Bovet, pendant à peu près 2 heures, à juste comme compulsivement regarder toutes les circonscriptions, puis compter les écarts. Donc, j'avais une assez bonne idée d'où ça
0: s'en allait. Si on avait des étoiles du match à distribuer, là, je pense que j'en donnerais une à Sébastien Bovet.
3: Honnêtement, ça a été
0: une superbe performance, assez divertissante. On en avait besoin aussi quand même un peu.
4: Et à nos équipes radio.
0: Prenez pas au sérieux, c'était vraiment agréable.
4: Personnellement, vie de chroniqueur culturel, je lisais un livre en même temps que j'écoutais la soirée électorale à la radio. Et honnêtement, l'équipe a fait un travail remarquable aussi. Je trouvais ça bien agréable de les suivre comme ça, sans le support de l'image, mais avec tout ce que ça implique au niveau audio. C'était super bien aussi.
0: Merveilleux. Et pendant ce temps-là, il y avait Djokovic, entre autres. C'est-tu hier soir? Je suis mêlée.
5: Non, ben avec le décalage horaire, c'était ce matin. J'ai écouté la campagne, la soirée électorale. Et puis, ma fille me posait beaucoup de questions. Je trouvais ça intéressant de voir l'intérêt, d'ailleurs. Je ne connaissais pas d'intérêt électoral, disons, mais d'avoir un intérêt pour comment le système fonctionne. Je répondais aux questions jusqu'à ce que je comprenne qu'elle voulait juste se coucher plus tard.
0: Négocier des minutes de plus.
5: Voilà.
0: Ça reste quand même un bel exercice. Changer avec les enfants. D'ailleurs, il y avait encore la possibilité pour les enfants de voter aussi, de se rendre dans l'urne et de faire un exercice comme ça. C'est formidable de pouvoir quand même leur expliquer l'importance de ce processus démocratique. Bref, quelle soirée ça a été. On va bien sûr, nous aussi, y revenir au cours de des prochaines heures. Paul Saint-Pierre Plamondon est présentement en point de presse. Il répond toujours aux questions des journalistes. C'est son premier point de presse. Il s'est présenté devant les médias. Et bon, chaque nouveau premier ministre ou nouvelle première ministre dans le cas de Pauline Marois, parce que c'est arrivé qu'une seule fois, faut-il le rappeler, mais on arrive avec un scénario différent. C'est le temps qui nous appartient. On présente ce qu'on a envie de présenter à la fois à la presse et au public, aux Québécois. Et je vous dirais que il n'est pas passé par quatre chemins en présentant déjà un plan de match très, très clair, qui est assez fidèle, dans le fond, aux promesses et aux discours qu'il a tenus pendant toute la campagne électorale. Mais c'était vraiment très, très clair. La lutte contre l'itinérance sera le premier geste posé par le nouveau gouvernement péquiste. On va convoquer un grand sommet pour réunir les acteurs du milieu. On veut réduire de 50% le nombre de personnes en situation

0: d'itinérance au cours des 4 prochaines années en débloquant, entre autres, immédiatement des ressources financières. C'est ce qu'il a annoncé. Il a aussi parlé de la création d'un secrétariat à l'efficacité gouvernementale et à l'allègement réglementaire. Vous vous souvenez peut-être de l'arrivée, là, je veux pas faire de parallèle, comprenez-moi bien, là, qui serait complètement indélicat, mais le fameux DOGE de Trump qui est arrivé au pouvoir en disant on va faire du ménage dans l'État. Donc, on va créer une espèce de structure qui peut s'apparenter à ça. Et je vous le dis, là, je fais
1: c'est pas une comparaison qu'on veut faire.
0: Je ne compare pas du tout le Parti québécois à Trump.
2: Il y a des équivalents canadiens à ça, hein. Monique, moi, quand j'étais, je couvrais la politique albertaine, notamment, on avait un ministère, ils appelaient ça le Red Tape Reduction, Ministry of Red Tape Reduction, donc diminution de la bureaucratie, je pense que c'est comme ça qu'on l'avait traduit. Donc, sans aller dans des extrêmes, c'est quelque chose qui existe là, déjà ailleurs.
1: C'est pas nouveau
2: ailleurs,
1: de vouloir couper dans
0: puis on en a parlé toute la campagne, publique. C'est juste que ça faisait vraiment... C'est vraiment au sommet, là, je vous dirais, de ses priorités. Puis on va passer au peigne fin les programmes, réduire la bureaucratie, alléger les règlements et des audits sur les projets informatiques de l'État. Tiens donc, on semble avoir bien sûr appris peut-être des erreurs de sa clique, de SIFA et autres scandales et fiascos financiers et informatiques. Donc, d'ailleurs, on va parler un peu plus tard à Anne Nguyen, qui est la nouvelle députée du Parti québécois élue dans la circonscription de Prévost, qui, elle, est diplômée d'Harvard et qui est un peu la tête informatique et intelligence artificielle. En fait, on est allé la chercher pour ses compétences en la matière. Donc, fort à parier qu'elle sera mise à contribution dans cette nouvelle façon de voir là, finalement les projets informatiques gouvernementaux. On va geler les salaires des élus, aux dirigeants, des mesures pour baisser le coût de la vie. On l'a beaucoup promis aussi, Paul Saint-Pierre Plamondon, notre nouveau premier ministre, qui a dit abolition de la TVQ sur les biens usagés, baisse des taxes sur l'essence, environ 7 cents le litre, injection rapide de 100 millions de dollars supplémentaires par année pour les banques alimentaires. Bref, il y avait un paquet de mesures comme ça. On va bien sûr y revenir aussi avec nos analystes, avec Guillaume Bourgault-Côté, avec Alain Reyes un peu plus tard à l'émission. Et Violette Canté qui est allée sur le terrain. Vous êtes allée chercher la réaction du milieu de l'itinérance justement.
3: Voilà, puisque c'est un gros sujet. Là, on le voit, il veut le nouveau premier ministre s'y attaquer dès que possible. Donc, je suis allée parler aux intervenantes sur le terrain qui travaillent à la lutte contre l'itinérance. Et j'ai parlé à cinq jeunes qui ont vécu de l'itinérance, qui l'ont vécu là dans leur peau et qui ont des idées sur les solutions qui peuvent être apportées. On va donc les entendre. Et tout ça arrive dans un contexte où le nouveau premier ministre veut organiser un sommet sur l'itinérance, donner la parole possiblement au milieu communautaire, aux gens qui en ont vécu de l'itinérance. On va entendre tout ça à 16h35.
0: Merci beaucoup. À tantôt. D'ailleurs, ça sert à ça, un sommet. Ça sert à prendre le temps d'écouter justement les acteurs concernés par le milieu et les gens qui le vivent. Donc déjà, on aura à leur offrir sur un plateau d'argent quelques prix. Précieux témoignages que vous avez recueillis aujourd'hui, Violette, merci beaucoup. On va aussi parler avec Sonia Lebel un peu plus tard à l'émission, ministre sortante de l'Éducation, ex-députée de Champlain. On va faire un bilan, un post-mortem de la CAQ et on attend, je vous le disais il y a quelques secondes, donc ce point de presse de Christine Fréchette qui a annoncé qu'elle allait rencontrer la presse à 15h30 cet après-midi. Bien sûr, la grande question, tout ce que tout le monde se demande, est-ce qu'elle va annoncer sa démission? Donc, on va suivre ça de très, très près et on vous tiendra bien sûr informé. On va pouvoir revenir aussi sur ce bilan avec Sonia Lebel qui a occupé plusieurs ministères importants, qui avait été recrutée par François Legault à l'époque. Et on a eu une pensée d'ailleurs pour François Legault aussi qui a assisté à la dégelée du parti qu'il a fondé, dans lequel il a mis quand même tout son cœur et plus d'une décennie de sa vie. Donc, ça a dû quand même être un exercice assez difficile.
1: C'est la fin de sa vie politique aussi?
0: En fait, il s'était retiré officiellement quand même.
1: Mais il restait député, je crois, jusqu'à l'élection. Mais quand même, je veux dire, sa vie politique, il était au PQ avant, donc c'est quand même, ça occupait beaucoup,
0: partie de sa vie, absolument. Donc, évidemment, Christine Fréchette, la première, qui a tout pris sur ses épaules. Là, la chute de la CAQ, ça a été... Oui, effectivement.
4: Je suis seul responsable de tout ça. Il me semble que j'avais envie de lui dire, en tout cas dans mon salon, il y a une équipe derrière, je comprends, de vouloir... enlever un certain poids sur les épaules des troupes, mais
0: elle s'est présentée
4: beaucoup pour
0: très
4: une seule
0: digne,
4: femme.
0: Mais oui, je trouve aussi, on n'est pas, je l'ai lu d'ailleurs, Paul Journet en parlait également dans la presse ce matin avec raison. Elle traînait dans son sac à dos une décote de crédit, les Nordvals, sa clique de ce monde, des fiascos, on en parlait qui n'étaient pas uniquement de son ressort. Alors, on va aller voir comment ça se passe sur les routes, François.
2: Avec un ralentissement, notamment sur l'autoroute 13, Monique, c'est déjà bien installé depuis la 520, comme ça, en direction nord, jusqu'à à peu près la hauteur Henri-Bourassa. C'est là où vous sortez de la congestion. On a terminé des travaux là, sur la 13 à Laval, donc par la suite, ça circule bien. Vous perdez juste un petit peu de vitesse à l'approche de la 640. Ça, c'est vers le nord, vers le sud. Ben, c'est déjà bien installé vers l'autoroute 20 à partir de l'autoroute Côte-de-Liesse. Autoroute du Souvenir, d'ailleurs, on est déjà pratiquement à la 55e vers l'est. Depuis l'échangeur Turcot, ça commence un peu avant Angrignon et c'est toute la longueur. La 138 en direction du pont Mercier depuis l'échangeur Saint-Pierre. Sinon, on est à peu près aux endroits habituels là, du côté de Descaries, le pont Champlain, pont Jacques-Cartier et pont-tunnel Louis-Hippolyte-Lafontaine. Puis dans une dizaine de minutes, Monique, je vais vous parler aussi de ce nouveau gouvernement, de ses promesses en infrastructure, d'entretenir et de ne pas construire de nouveau. Ça a l'air facile en théorie, ça veut dire non à beaucoup de gens pendant très longtemps. Ça peut devenir un peu fatigant pour ceux qui disent non, puis ceux qui se font dire non aussi.
0: Oui.
2: Quand on demande des nouvelles construction dans sa région. Alors, on va explorer ça.
0: On y reviendra vers 15h25. Merci beaucoup, François. À la météo, c'est généralement ensoleillé. Assez venteux encore par endroits. Maximum 13 degrés pour aujourd'hui. Quelques nuages ce soir, cette nuit. Le vent qui va continuer d'être de la partie. Des vents d'ouest 20 km/h avec des rafales à 40 qui vont s'alléger. Donc, ça devrait diminuer, se calmer un peu ce soir. Minimum plus 5. Et demain, mercredi, on prévoit alternance soleil-nuages avec 30% de probabilité d'averse. On a 13 degrés. Et le temps de vous dire qu'on va faire une petite pause, une parenthèse dans cette journée folle de lendemain de veille, de politique, bien sûr, et d'élections, pour parler de météo, justement. Parce que, oui, il y a neigé, déjà.
4: Pardon?
0: Ben par endroit.
4: La question
0: au
4: est
0: Québec.
4: Où?
0: Ah, oui, ça, où? On va répondre à la question dans quelques minutes. Et on annonce de la neige, d'ailleurs, peut-être des flocons par endroit au cours de la nuit prochaine, mais surtout beaucoup, beaucoup de gel. C'est comme un hiver avant l'hiver qui se prépare pour les prochains jours. Je ne sais pas si votre chauffage est parti à la maison.
4: Il est certainement parti au bureau, en tout cas, on le sent. Moi, j'ai appelé ce matin pour mes pneus d'hiver. J'étais surpris. J'ai eu un rendez-vous dès ce vendredi. Donc, je me suis dit, je suis pas parmi les retardataires encore.
0: Ça vous aviez suivi la recommandation de François?
4: C'est toujours.
0: Oui. Merci beaucoup. Alors, ben justement, je reste avec vous. Toby, le roman, c'était ça, ou mourir, qui continue de faire parler de lui.
4: Ça fait longtemps quand même qu'on n'avait pas parlé de Télésine Aurélien. Ouais, quelques jours, mais après le petit blitz qu'on avait connu. Donc, ben aujourd'hui, on a appris qu'ils sont les finalistes pour les prix Fémina et Décembre, entre autres. Et sans grande surprise, alors qu'il était sur la liste longue, donc c'était ça ou mourir, ne se retrouve sur aucune de ces listes. Là, en ce qui concerne le Fémina, on parle de 10 finalistes français et 10 finalistes étrangers. On trouve quand même parmi ceux-ci un livre publié chez nous au Cartanier, le livre La Fête de Lucie Fricke. Donc c'est quand même une participation québécoise sur cette liste. Et pour le prix Décembre, 3 finalistes, toutes féminines d'ailleurs. Le prix va être offert le 27 octobre prochain, que ce soit à Anne Godard, Daria Marx ou encore Lucie Rico. Faites à noter quand même, Le Devoir nous l'apprend aujourd'hui, il y a quand même parmi ceux-là les prix, ils se trouvent en fait sur la liste du prix de la Porte Dorée qui a été annoncé aujourd'hui. Télésine Aurélien avec C'était ça ou mourir. Parce que, bon, comme on l'annonce. C'est une sélection de 6 livres qui récompensent depuis leur création des œuvres autour de l'exil, des migrations, des identités plurielles, qui est tout à fait le thème de C'était ça ou mourir. Alors, de leur côté, on a choisi de le garder sur cette courte liste de 6 romans.
0: Merci. Le Canadien de Montréal qui va disputer, oui, son premier match de la saison à la maison ce soir. Il y aura un absent.
1: Et on parle d'Ivan Demidov. L'équipe a confirmé aujourd'hui qu'il sera absent de 2 à 4 semaines pour soigner une blessure au bas du corps. Alors, on sait qu'il a reçu un tir sur le pied droit lors du match de pré-saison qui avait eu lieu à Trois-Rivières. Et certains spéculent que ça serait probablement la cause de sa blessure parce qu'il avait raté par la suite quelques entraînements pour subir des traitements. Mais bon, ça fait quand même pas si longtemps que le Russe de 20 ans joue avec le Canadien. Sa première saison complète, c'était la dernière en fait. Alors il s'est rapidement imposé. Mais on a beaucoup parlé de la profondeur du Canadien de Montréal. Elle sera testée au cours des prochaines semaines. Alors je vais vous parler du Canadien et du match de ce soir un peu plus en détail vers 17h45.
0: Merci beaucoup.
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0: L'automne est bien là et vous avez peut-être remarqué que c'est assez frisquet quand même. On annonce une semaine avec un peu de pluie, il y a eu du vent aussi beaucoup dans les dernières heures. Et là, ça frise par endroits, le point de congélation. Donc, on parle d'avis de gel pour plusieurs endroits dans la nuit prochaine. En fait, Laurentides, Lanaudière, Rive-Sud, Estrie, Chaudière-Appalaches, Bas-Saint-Laurent, quand même, ça semble presque assez généralisé. On avait envie de faire un petit tour d'horizon météo pour savoir ce qui nous attend. Est-ce que l'hiver est déjà à nos portes? Patrick de Bellefeuille, présentateur, expert en changement climatique chez Météo Média, est avec nous. Bonjour, Patrick.
1: Bonjour, madame.
0: Merci d'être avec nous aujourd'hui. Bon, là, est-ce qu'on a raison de trouver qu'il commence à faire froid assez raide, finalement?
1: Oui, mais vous savez, chaque année aussi, on trouve ça raide.
0: Oui, la mémoire oublie, hein, d'une année à l'autre, oui.
1: Mais je vous dirais que ce que je trouve vraiment intéressant, ben, si vous penserez, c'est le néophyte en moi météo qui vous parle, c'est que dans l'aperçu qu'on avait fait au tout début de septembre pour les trois mois d'automne, on avait dit il y aura une cassure en octobre qui va nous surprendre. On va faire oh non, pas déjà l'hiver, c'est pas déjà l'hiver qui arrive. Mais ce n'est que partie remise. C'est-à-dire que à cause du El Niño qui est en train de se bâtir, qui va atteindre son pic probablement au mois de décembre, on voyait dans les cartons que oui, il y avait une cassure qui se faisait en octobre, mais qu'elle serait de courte durée et que probablement que vers novembre, on recommence à avoir des températures au-dessus des moyennes et qu'on garderait ça pour décembre. Maintenant, aussi comprendre que la température moyenne en ce moment à Montréal, c'est 13-14. Puis quand on va être rendu en novembre, ça va être à peu près 5-6. Fait que si en novembre, il fait 10, ça va être au-dessus des moyennes, mais on va peut-être trouver que c'est encore frais.
0: Oui, et au cours des dernières semaines, quand même, on a eu droit à des températures estivales qui étaient même au-delà des valeurs saisonnières. Donc, c'est sûr que là, ça arrive, on voit gel au sol un peu partout, même dans le centre, là, et pas nécessairement. Est-ce que on comprend que cette tendance-là va pas se maintenir? Ça va durer quoi, quelques jours?
1: Oui, ben en fin de semaine, on va avoir une superbe poussée. On va faire dans le sud du Québec du 18-19 degrés. Ça, c'est évidemment largement en dessous des moyennes. Et la semaine prochaine, on va repasser encore dans les températures fraîches. Donc, on fait ce sort de petit yo-yo-là là, jusque vers la fin du mois. Mais vraiment, là, les cartons nous montrent encore que novembre et fortement décembre vont être au-dessus des moyennes saisonnières. Et tout ça, c'est évidemment en grande partie dû au phénomène El Niño qui sera le plus intense qu'on a jamais enregistré jusqu'à présent. Et il y a des faits historiques là, qui montrent que c'est en général ce qui arrive de ce genre de choses-là quand on a un El Niño très fort.
0: Tantôt, je voyais des regards curieux de savoir à quel endroit au Québec il y avait neigé. Je vous laisse répondre aux curieux.
1: Le parc des Laurentides. Mais moi, je fais toujours à la blague dans le parc des Laurentides. Je pense qu'il neige en juillet des fois.
0: Oui, Val-d'Or aussi, oui, c'est ça. Oui.
1: C'est normal, on a eu de la neige de ce côté-là. Le Mont-Saint-Anne a connu de la neige sur son sommet. Il y en aura encore probablement là, au courant de la nuit prochaine un petit peu, là, parce que dans le parc des Laurentides, on en prévoit un autre petit 5 cm là, possible. Mais ça, c'est... J'oserais vous dire que c'est à peu près normal. T'sais. Pour Montréal, par exemple, on est quand même dans l'îlot de chaleur encore. C'est pour ça que dans la liste des régions que vous avez mentionnées qui n'avaient pas de gel au sol pour l'année prochaine, Montréal n'est pas là. Parce que justement, l'îlot de chaleur nous protège un petit peu de ça. Donc, c'était toujours un petit peu plus retardé pour parler de nos premiers gels et de nos premières neiges.
0: Minimum plus 5 quand même la nuit prochaine pour ce que je vois à Montréal. Je ne sais pas si vous avez la même chose. Là. Moi, j'ai Environnement Canada sous les yeux. Je sais que vous êtes chez Météo Média. Des fois, ça varie un tout petit peu. Dites-moi, vous avez parlé d'El Niño à deux, trois reprises depuis le début de l'entretien. Oui. Évidemment, je me mets à la place de quelqu'un qui nous écoute et qui comprend pas encore exactement le phénomène El Niño. Comment on peut le décrire de façon peut-être efficace aux gens?
1: Écoutez, la Terre est recouverte à 71% d'eau. Ça veut dire qu'on peut comprendre facilement que l'eau et les océans en général ont une influence sur le climat. Et le plus grand de ces océans-là, c'est le Pacifique. Donc, c'est sûr que s'il y a une anomalie qui commence à se créer dans le Pacifique, elle va avoir des répercussions partout sur la Terre. Maintenant, l'anomalie dont on parle, c'est la température de l'eau de surface à l'équateur dans le Pacifique. Si elle dépasse de seulement un demi-degré la température moyenne, c'est un El Niño. Si elle dépasse d'un degré et demi la température moyenne, c'est un fort El Niño. Ça, c'est les épisodes de 1998, les épisodes de 2015, les épisodes de 2024. Mais là, on s'enligne, et c'est justement ce que... parce que normalement, notre El Niño va atteindre son pic en décembre, et on peut dire on a un El Niño à partir de septembre, mais là, à partir de juin, on a commencé à dire, hey, on a atteint le seuil du El Niño, et là, les scientifiques ont commencé à être alarmés là-dessus en se disant, ouais, mais là, si ça arrive si de bonheur, ça veut dire qu'il va y avoir encore tous ces mois-là où ça va continuer de se réchauffer. Donc, on pourrait atteindre des seuils historiques. Et on se rend compte que oui, là, on n'est même pas du tout à l'écart un 3 degrés au-dessus de la moyenne. Quand un fort El Niño, c'est 1,5. Et il y en a certains modèles qui montrent qu'on pourrait même dépasser ça un petit peu. Alors, cette anomalie d'eau chaude-là, dans l'océan Pacifique, a des répercussions sur le courant jet, sur la circulation atmosphérique, et ça se répercute un peu partout à travers le monde.
0: Patrick de Bellefeuille, vous êtes expert.

0: faire en changement climatique, en météo depuis 1988 quand même. Vous en avez vu d'autres là. Vous en avez fait des prévisions. D'ailleurs, vous êtes pas mal bon parce que d'habitude vous avez l'œil ou vous avez les très très bons outils. Entre El Niño, les changements climatiques, est-ce que ça devient plus difficile de prédire comme ça les tendances météo?
1: Je vous dirais pas nécessairement. Les modèles sont quand même bien meilleurs qu'il y a 40 ans quand j'ai commencé Météo-Média. Donc, les modèles se sont évidemment adaptés. J'étais justement en train de travailler en ce moment sur un article parce que je suis en train de lire une étude qui montre que les changements climatiques ont une influence sur El Niño, sur sa fréquence et sur son intensité. Donc ça va être vraiment à surveiller. L'exemple de cet hiver va être vraiment à voir parce qu'El Niño va surtout nous influencer au courant de l'hiver. Ce qui va se passer cet hiver, ça va être vraiment très intéressant de voir comment un extra-super El Niño nous affecte parce que c'est probablement quelque chose qui pourrait nous arriver au courant des prochaines décennies un peu plus fréquemment.
0: Est-ce qu'on a déjà une petite idée? Ça va être plus froid ou plus doux?
1: Bon, regardez bien. Je vais vous l'expliquer assez facilement. C'est-à-dire que un hiver, on aura toujours un hiver au Québec. Parce que l'hiver, il est simplement dû au fait que la position de la Terre était, l'hémisphère nord est éloigné du soleil, bon, etc. Ça, on aura toujours un hiver. L'hiver va être plus court, puis va probablement être plus doux. Mais ce qu'on surveille surtout pour cette année, c'est les bascules. C'est-à-dire combien de fois on va se retrouver en haut de zéro pendant l'hiver. Ça change tout, là. C'est le nerf de la guerre. Si l'hiver dernier, au contraire, ça a été très stable, parce qu'on est resté froid tout l'hiver.
0: Ah, donc, il a fait froid. Neige. On s'en souvient encore, il a fait froid pendant 6 mois. Oui, avec beaucoup de neige.
1: Du froid, de la neige, c'est comme ça tout l'hiver. Mais quand on commence à s'approcher du point de consolidation, puis tout d'un coup, on passe de -5 à +5, là, chaque fois qu'on traverse le zéro, il risque de voir du verglas. Quand il risque de voir du verglas, on connaît bien les conséquences que ça peut avoir sur nos vies. C'est ça qui pourrait arriver au courant de l'hiver qui s'en vient. C'est-à-dire, beaucoup plus nombreux épisodes de bascule.
0: Et heureusement, vous serez là pour nous aider à comprendre tout ça lorsqu'on va vivre ce El Niño au cours des prochains mois. Merci beaucoup d'avoir pris le temps pour nous aujourd'hui, M. Bellefeuille. Très apprécié.
1: Merci, bonne journée.
0: Patrick de Bellefeuille, présentateur, expert en changement climatique chez Météo-Média depuis 1988.
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3: Pour que le prochain gouvernement évite le syndrome du coupage de ruban, il va falloir qu'il fasse des investissements moins sexy, en guillemets, pour l'entretien du métro et des autres infrastructures de transport collectif routière.
0: Beaucoup de défis à venir pour le nouveau gouvernement du Parti québécois et un des plus difficiles, ce sera sans doute le maintien d'actifs qui atteint maintenant 45 milliards de dollars. Paul Saint-Pierre Plamondon qui a promis comme ses adversaires d'entretenir plutôt que de construire. Est-ce que c'est une promesse, François, qu'il peut vraiment tenir?
4: Parce que dans l'abstrait, on est tous d'accord, Monique, qu'il faut réparer avant d'ajouter du neuf au Québec, mais déjà le téléphone, je parlais à des maires qui disent déjà qu'ils allaient appeler Paul Saint-Pierre Plamondon, le téléphone a dû commencer à sonner depuis hier pour tenter d'attirer les faveurs du nouveau gouvernement, en particulier venant des élus locaux, des milieux d'affaires, élargir la 30, prolonger l'autoroute 20 dans le bas du fleuve, terminer l'autoroute 50, prolonger le métro à Laval, ajouter des stations du REM. Les demandes, elles sont quasiment infinies. Ou encore, compléter l'autoroute 20 à l'Île-Perrot, cette fois, et à Vaudreuil-Dorion, comme le réclame le maire Paul Dumoulin.
5: On prend tout le temps que c'est une route inachevée, la 20. On parle de 10 feux de circulation. On parle de 22 millions de véhicules par année. On parle de 2 millions de camions de transport qui arrêtent à tous ces feux de circulation-là sur la 20.
4: Alors, il voudrait qu'on fasse une exception à cette règle du pas de nouvelle construction, mais il n'est pas le seul. Et on peut pas faire des exceptions pour tout le monde, Monique, même s'ils ont tous individuellement des attraits, ces projets-là. Le PQ, d'ailleurs, qui s'est engagé à prolonger l'autoroute 20, mais au Bas-Saint-Laurent, sécuriser l'autoroute 50, qui est probablement d'ailleurs l'autoroute la plus mortelle du Québec. Donc ça se défend d'un point de vue de sécurité. S'il s'en tient à ça, il devra vivre, par contre, avec la pression, notamment des maires. On en a entendu un, il y en a d'autres, des maires des banlieues qui réclament des solutions, notamment à la congestion routière.
0: Et même de ses propres députés qui ont été sur le terrain dans leur circonscription pendant la campagne. Donc,
4: des partis d'opposition, Éric Duhaime qui présente déjà le troisième lien comme une monnaie d'échange pour son appui à d'autres projets, par exemple.
0: Et cette congestion-là avait d'ailleurs convaincu la CAQ de financer des élargissements d'autoroutes à coups de centaines de millions de dollars.
4: Oui, par exemple, la 15 et la 20, donc sur la rive sud, rive nord de Montréal, les deux projets d'ajout de voies réservées qui ne prévoient pas l'ajout d'aucun nouvel autobus. Les gens qui font du covoiturage peuvent aussi les emprunter dès qu'il y a deux personnes à bord. Ensemble, ces deux projets-là, Monique, je le rappelle, c'est 1,5 milliard de dollars donc pour ces deux élargissements d'autoroutes. Pour le coordonnateur aux affaires publiques chez Trajectoire Québec,

0: covoiturage dès qu'il y a moindrement deux personnes dans une voiture.
1: C'est quand même incroyable hein, d'entendre encore à ce jour, ça a été mal fait, mal pensé.
2: Ouais. Et là, le PQ va devoir prendre des décisions, notamment sur l'autoroute 10, Monique. Parce que là, la CAQ, au mois de juin, a annoncé un autre élargissement très semblable aux deux premiers, cette fois entre Brossard et Carignan, pour plus de 350 millions de dollars cette fois. Les appels d'offres devaient être lancés d'ici la fin de 2026. Donc cette année, Brian Nash pense qu'on devrait réfléchir à ça très sérieusement et que si on investit dans des nouvelles infrastructures en transport, faut que ce soit du transport en commun parce que oui, ça coûte cher, mais ça permet de transporter plus de monde. Donc ça donne une plus grande densité de transport pour chaque dollar investi.
1: Et surtout, ça va prendre un changement de culture politique?
2: Selon plusieurs, en tout cas, comme Sébastien Rioux, c'est le porte-parole du regroupement citoyen Le Pont de la 20, ça tient pas debout. Ça, c'est un groupe donc de citoyens qui s'opposent au prolongement de l'autoroute 20 dans le Bas-Saint-Laurent.
3: Les choix, ils sont politiques. C'est vendeur de promettre des petits bouts de route. Le syndrome de la coupure de ruban, là, je pense qu'on la connaît au Québec. Puis même si les politiciens essaient de nous faire croire qu'ils veulent entretenir le réseau, ben les promesses qu'ils font présentement, ça va juste en sens contraire. Là, ils seront incapables de construire des nouvelles infrastructures pendant que le déficit de maintien des actifs continue de grimper et qu'ils ajoutent une charge supplémentaire à ces déficits-là avec des nouvelles infrastructures.
2: Et le syndrome du coupage de ruban, il a la vie dure. Mm-hmm. C'est comme ça depuis Maurice Duplessis, Monique. Mais il n'est pas immuable. Je vous en parlais des maires qui vont faire pression sur Québec. Ben, il y en a aussi qui sont nombreux à réclamer plutôt des sommes pour l'entretien des routes, des égouts, des autres infrastructures municipales. Catherine Fournier à Longueuil s'est fait réélire explicitement l'année dernière en promettant de ne rien bâtir de nouveau. Notre collègue chef de bureau à Québec, Sébastien Bovet, constate d'ailleurs un changement de mentalité qui émane du milieu municipal.
4: Il y a une prise de conscience dans les villes qu'avec les changements climatiques, on n'a plus les infrastructures qu'on devrait avoir. En fait, nos infrastructures sont débordées, sans jeu de mots, par ce qui se passe avec les changements climatiques. Donc, ça prend des nouvelles infrastructures, ça prend des infrastructures capables d'absorber les changements climatiques. Et donc, c'est comme, pour moi, ça a été comme un élément déclencheur ces dernières années de dire, faut qu'on revoie nos infrastructures municipales pour s'adapter aux changements climatiques. Et de là a découlé une prise de conscience sur l'entretien de nos infrastructures.
2: Et le PQ qui a promis, sans donner un montant très clair cependant, mais qui a promis de l'argent pour les municipalités, peut-être qu'il faudrait, c'est ma proposition en terminant, Monique, développer une culture du coupage de ruban, mais pour la réfection. On a fini de rénover quelque chose, on fait une grosse... Faites la plus grosse cérémonie que vous voulez, exactement,
1: on fait
2: une grosse fête.
1: On fait les rénos ou la réparation, absolument. Moi, je pense qu'on est rendu là très certainement. Merci beaucoup, François, le temps de dire à nos auditeurs et de leur rappeler, parce qu'on n'en a parlé qu'une seule fois la semaine dernière, que toute l'équipe on sera dans le métro de Montréal pour célébrer ses 60 ans. On sait que c'est le 60e anniversaire en 2026. On sera à la station de métro Montmorency dans l'édicule de la rue Lucien-Paiement le 14 octobre prochain. On vous invite à venir nous voir, à venir rencontrer l'équipe, à nous voir à l'œuvre entre 15h et 18h pour rencontrer aussi tous nos collaborateurs et nous inviter. Si ça vous intéresse, tous les détails et encore plus se retrouvent sur la bulle de conversation dans l'application Radio-Canada Audio. Donc, vous allez savoir exactement où nous trouver, quand et ce à quoi vous allez assister. Naïla Bendali est avec nous. Bonjour, Naïla.
5: Bonjour, Monique.
1: La mairesse de Montréal voit d'un bon œil les engagements de Paul Saint-Pierre Plamondon pour lutter contre l'itinérance.
5: Le chef du Parti québécois qui a rappelé hier soir dans son discours de victoire son intention de réduire de moitié l'itinérance au Québec, il a de nouveau martelé lors de son point de presse il y a quelques minutes. La mairesse Soraya Martinez-Ferrada fait aussi remarquer que le premier ministre désigné représente une circonscription voisine du principal campement de personnes itinérantes à Montréal.
6: Je pense que durant cette campagne, on l'a vu, c'est un enjeu qui a touché tous les partis politiques. Puis ça me donne espoir qu'on a un gouvernement qui a un premier ministre qui est issu de Montréal, qui le comté Camille Lorrain est directement voisin de la friche Notre-Dame. Donc j'ai bon espoir que ce gouvernement va prendre cet enjeu avec énormément d'énergie et de détermination.
5: Alors, selon la mairesse, un gouvernement minoritaire comme celui du Parti québécois devra collaborer avec les autres partis politiques. Et à son avis, Montréal sera bien représenté à l'Assemblée nationale, oui, avec à la fois des députés du PQ, du Parti libéral et de Québec solidaire.
1: Le maire de Laval, Stéphane Boyer, subit une opération importante au cerveau aujourd'hui.
5: Une intervention risquée qui consiste à retirer une tumeur située près d'un œil et d'une artère importante. Stéphane Boyer qui s'est adressé à la population

0: vidéo sur les réseaux sociaux. Un peu avant d'entrer dans la salle d'opération, Marc Vérot nous en dit plus.
1: Le maire de Laval est bien conscient des risques entourant son opération, dont la perte de la vue et la paraplégie. Stéphane Boyer estime quand même que ses chances de récupération sont excellentes.
2: Une grosse opération, c'est sûr qu'il y a des risques, faire une hémorragie, mais bon, c'est quand même une chirurgie dont mes chances de récupération sont excellentes. Et je suis confiant en mon neurochirurgien, je suis confiant en l'équipe médicale. En fait. Alors sur ça, je dois y aller. Souhaitez-moi bonne chance.
1: Les Lavallois rencontrés un peu plus tôt espèrent que leur mère leur reviendra bientôt.
3: On va prier pour la Vierge Marie pour qu'elle prenne soin de lui. Qu'il soit dans ses bras.
4: Bon, je souhaite un bon rétablissement. J'espère que ça va bien aller pour lui.
5: Ben, j'espère que ça va bien aller pour lui puis qu'il va remettre ça d'aplomb, là, qu'il reprenne la santé. Je trouve qu'il est super gentil aussi.
1: Au cabinet du maire, on nous dit qu'on communiquera son état de santé plus tard aujourd'hui ou demain. Stéphane Boyer sera absent pour une durée minimale de 2 mois. Le vice-président du comité exécutif, Ray Khalil, exercera les pouvoirs du maire durant son absence. Ici Marc Vérot, Radio-Canada, Montréal.
6: Et le service de police de la ville de Montréal enquête sur un possible incendie criminel.
0: Oui, ça s'est passé vers 00h30 cette nuit. Des patrouilleurs qui ont remarqué un début d'incendie dans une pharmacie de la rue Beaubien, près de la 26e avenue. C'est dans l'arrondissement de Rosemont-la-Petite-Patrie. Des éléments laissent croire à un incendie criminel, mais aucun matériel incendiaire n'a été trouvé sur place. Personne n'a été blessé. Par contre, les dommages au bâtiment sont importants. Pour l'instant, il n'y a pas de suspect arrêté et il y a une enquête qui est en cours.
6: Merci Naila, on vous retrouve tantôt.
0: À plus tard.
6: 15h37 à la météo, c'est généralement ensoleillé aujourd'hui, maximum 13 degrés. Ce soir, cette nuit, quelques nuages. On prévoit encore des vents soufflant à 20 km/h avec des rafales à 40 qui devraient s'atténuer un peu en cours de soirée. Minimum 5 degrés. Demain, mercredi, alternant soleil et nuages, 30% de probabilité d'averse. Le vent qui devrait revenir quand même un peu le matin, maximum 18. Donc, ce sera une journée très confortable. Et dans la nuit de mercredi à jeudi, ce sera nuageux avec 60% de probabilité d'averse. On a 14 degrés présentement à Montréal. François.
7: On vient de procéder à un remorquage là, des carrés nord à la hauteur Jean Talon. On a réussi à dégager ça rapidement, mais bon, la congestion est déjà, je vous dirais, assez totale depuis la hauteur du chemin Upper Lachine, si vous êtes en direction de la métropolitaine. Métropolitaine vers l'est, d'ailleurs, c'est bien installé depuis Cavendish, comme ça, jusqu'à Saint-Laurent, et vous reperdez de la vitesse secteur La Cordère jusqu'à l'échangeur Anjou. Vers l'ouest, c'est de l'intermittence là, depuis la hauteur Pineuf jusqu'à à peu près la hauteur Saint-Laurent. Par la suite, c'est bien barré, là, comme ça, jusqu'à Descaries. Par la suite, ça circule bien si vous allez vers l'ouest de l'île. Petit retard, secteur de l'autoroute 13. Dans les couronnes, Laval, la 15 Nord notamment, ben vous avez un incident, véhicule immobilisé, secteur Saint-Martin. Ça semble pas trop dérangé. Petit retard. Par la suite, le gros de la congestion, il est entre la 440 et la rivière des Mille-Îles. La 25, la 13, ça se passe relativement bien. La 335, vous allez perdre de la vitesse à l'approche de Bois-des-Filions.
6: Merci. Le légendaire guitariste jazz Pat Metheny est en ville.
8: Guitariste jazz? Légendaire. Je souligne effectivement ce mot. Pour ceux qui ne le connaissent pas, oui, à Montréal ce soir avec une vingtaine de prix Grammys en poche, 39 nominations en carrière, sa passion pour la musique est née devant la télévision en voyant les Beatles au Ed Sullivan Show, lui qui est né en 1954. En plus de regarder le film Hard Day's Night, semble-t-il, un nombre incalculable de fois. Il avait environ 10 ans, il jouait de la trompette et c'est là que la guitare électrique est arrivée dans sa vie. Et il a découvert ce qu'il qualifie de non pas un instrument de musique, mais carrément un univers qui s'ouvrait à lui. Et d'ailleurs, un univers qu'il a habilement exploré en 50 ans de carrière environ. Puisque sa carrière a commencé justement avec les Beatles, je vous offre de le découvrir peut-être ou de le redécouvrir pour ceux et celles qui sont à l'écoute présentement avec la très calmante, le prix dans le trafic, reprise des Beatles, « And I Love Her ».

0: définitivement le moment dont nous avions tous besoin, qu'on soit pris ou non dans le trafic.
1: J'avoue que j'aurais pu simplement dire en ce lendemain de soirée électorale au Québec. Mais Tony, c'est vraiment un prodige. Hein? Imaginez-vous qu'à 19 ans seulement, je ne sais pas où vous étiez personnellement, lui était le plus jeune enseignant à la prestigieuse Berklee College of Music de Boston. 19 ans, je le rappelle. Son premier album, Bright Size Live, paraît en 76. À ce moment-là, il a seulement 21 ans. Il est reconnu, d'ailleurs, cet album-là, comme un des albums qui a bouleversé le monde de la musique jazz. La Bibliothèque du Congrès américain a souligné son importance culturelle dans l'histoire des États-Unis. Je vous propose d'écouter un extrait de sa chanson-titre, Bright Size Life.

On reconnaît hein, ce doigté d'une clarté absolue. Vraiment, comme je vous le disais, évidemment, c'est un grand virtuose. Une longue carrière aussi qui nous mène jusqu'en 1987. Il a eu, il a joué en solo, mais aussi avec le Pat Metheny Group, qui fait paraître un album qui s'appelle Still Life Talking, qui remporte entre autres le Grammy de la meilleure prestation jazz fusion. Et la chanson qui a le plus marqué l'imaginaire, elle s'appelle Last Train Home. Elle a été entre autres utilisée dans des génériques d'émissions, dans beaucoup de publicités. Je trouvais ça beau cet après-midi. Je me promenais sur YouTube et je regardais tous les amateurs de Pat Metheny qui s'essayent à la chanson et les nombreux commentaires qui disent « Je m'en souviens, dans une publicité d'épicerie, quand j'étais petit en Floride, ça jouait. » Donc vraiment, c'est devenu probablement son titre le plus connu, Last Train Home, sur lequel on peut entendre sa fameuse sitar électronique « Chorale ».

0: dirait qu'on la voit à la pub des années 80. Là.
1: Exact. Et l'ambiance, c'était comme je le dis, dans un générique d'un manga télévisé. Donc, vraiment, là, c'était parfait pour les années 80-90. Vous pensez que je vous ai dit les choses les plus impressionnantes? Attendez ce qui s'en vient. Bon, juste avant de vous laisser en musique, je vous rappelle, Pat Metheny est ce soir 19h30 à l'Olympia de Montréal. Il reste quelques billets, surprenamment, entre 82 et 131 $. Pour les curieux, vous avez besoin d'une image pour celle-là. Cherchez sur le web pour le voir manipuler Picasso. On peut y aller peut-être de l'ambiance musicale. Picasso, c'est sa guitare à 42 cordes. 42. Si vous avez été impressionné là, par les instruments d'engin de poitrine, attendez de voir ça. C'est une luthière canadienne, Linda Manzer, et la guitare qu'il a créée pour lui. La guitare tient son nom du fait que quand on la regarde, ça rappelle une œuvre cubiste, rien de moins. Je vous laisse entendre The Sound of Water pour Pat Metheny ce soir à l'Olympia.

0: 15h44. Pour tous les locavores, parce que c'est, oui, c'est comme ça qu'on vous appelle maintenant, la période des récoltes au Québec est un moment crucial, on le sait, pour faire des réserves pour l'hiver. Vous avez peut-être déjà commencé votre canage, votre sauce à spag, faire congeler tout ça. On a une incroyable diversité de terroirs, notre savoir-faire, et ça, on retrouve ça généralement dans nos marchés publics. Et on a deux fois plus de marchés publics qu'il y a 10 ans au Québec, quand même. Colombe Saint-Pierre est avec nous. Bonjour, Colombe.
1: Et oui, ça m'a fait réagir. C'est quand même une belle nouvelle. Puis surtout que en tant que locavore féroce, moi, je suis vraiment en train de transformer des montagnes de légumes. Puis ça me fait quand même plaisir d'entendre cette nouvelle-là.
0: Qui était parue dans Le Devoir, hein, le 28 septembre.
1: Oui, via le magazine Caribou, un article qui est paru tout récemment. Une belle nouvelle, parce que ben, évidemment, si on veut manger local en hiver, c'est vraiment maintenant que ça se passe. Puis ben, ça se passe principalement pour la plupart des gens par l'offre des marchés publics. Donc je me suis intéressée un petit peu à la question, et pourtant, bon, il demeure certaines intrigues. Pour faire une histoire courte, nos marchés publics, ma chère Monique, ont bien failli disparaître au milieu des années 50 pour différentes raisons. Évidemment, on peut compter l'avènement des supermarchés, l'étalement urbain et évidemment l'industrialisation alimentaire. Alors, ce qui a fait un effet boule de neige en 1981, il n'en subsistait que 36 au Québec, ce qui est vraiment pas beaucoup. Là, on parle presque d'une espèce en voie d'extinction. Donc, il faudra attendre les années 90 et même 2000 avant de voir renaître l'engouement pour cette tradition vieille de plus de 2000 ans quand même, hein, dans plusieurs endroits dans le monde. Tu sais, les marchés font vraiment partie de notre histoire. Ici, au Québec, c'est en 1640 qu'ouvre le premier marché à la Place Royale à Québec, suivra celui de la Place Royale à Montréal. Tous deux situés, on parle d'une époque où il n'y avait pas énormément de routes. Donc, situés évidemment à proximité du fleuve, donc principalement les producteurs procédaient par transport par voie fluviale. On était presque pas loin des grands marchés flottants là du Vietnam, ce qui est magnifique d'ailleurs. Le plus ancien marché public, toujours en opération continue, on parle depuis 1830, c'est celui de Saint-Hyacinthe.
0: Wow, 1830.
1: Tu sais, c'est pas d'hier. Alors, pour faire une transition, aujourd'hui, le retour d'une conscience collective axée sur des valeurs d'achat de proximité, d'un désir de supporter notre production locale a fait son chemin. Même s'il lui reste quand même un peu de chemin à faire, on parle entre 2012 et 2024, on passe de 55 à 150 marchés publics au Québec. En 2026, l'Association des marchés publics du Québec regroupe 156 membres. Ce qui, en fait, représente le plus gros réseau au pays.
0: T'sais, donc, on est vraiment retombé en amour avec nos marchés publics, là, et on les a vus se multiplier dans les dernières années.
1: Absolument, puis c'est réjouissant parce qu'en 2025, et ce n'est pas rien, là, c'est quand même, on parle d'un chiffre d'affaires de 443 millions là, générés par les marchés, et ça représenterait aux alentours de 8,4 millions de visites enregistrées. Mais malgré cette effervescence, il demeure qu'il y a des défis qui sont vraiment nombreux quant à la gestion de ces lieux qui, selon moi, sont essentiels, puisque j'ai une question posée. À ce jour, 63% des marchés sont gérés par des organismes à but non lucratif, alors qu'autrefois, c'était une obligation, voire une responsabilité des villes et des villages d'assurer qu'il y ait un approvisionnement régulier en aliments de toutes sortes pour les citoyens.
0: On parle de quels défis pour les marchés publics?
1: Ben, quelques-uns quand même, finalement. Après un peu de recherche, ben, de nombreux marchés sont des installations temporaires. Ça, déjà, ça peut devenir problématique, ce qui oblige ce qu'on appelle les montages, les démontages des kiosques. Ceux-là même doivent faire face aussi aux intempéries. Évidemment, des installations temporaires restreignent un peu la diversité des produits. Ça, c'est difficile, par exemple, pour un boucher ou un poissonnier qui travaille avec des denrées beaucoup plus assujetties à des normes d'hygiène strictes, de s'installer comme ça au grand vent, tu sais, pour de façon sécuritaire pour tout le monde, finalement. Évidemment, certains marchés sont ouverts sur une courte période et souvent ouverts une seule journée, tu sais, la fin de semaine. Donc, ça demeure une offre à certains endroits, une offre qui est un peu marginale.
0: Est-ce qu'il faudrait investir dans les infrastructures quatre saisons?
1: Ben, ça fait partie des solutions. Si j'aime toujours prendre des modèles qui fonctionnent bien. Si on fait la comparaison avec le marché à Trois-Terre, par exemple, ou le marché Jean Talon à Montréal, là, on est face à ce qu'on aimait autrefois, Monique, les halls. Mm-hmm. Donc, les halls agissaient un peu comme les supermarchés. Donc, les halls, c'est vraiment c'est selon moi le meilleur modèle, puis la meilleure structure pour accueillir la production locale, parce que certains exposants peuvent habiter finalement ces bâtiments-là à l'année, à l'abri des intempéries. Les installations permanentes permettent vraiment beaucoup plus de variété, là, comme je vous parlais de mon fameux poissonnier, un fromager, quelqu'un finalement qui fait un boucher, quelqu'un qui fait du miel, puis j'irais même plus loin, un espace extérieur assez vaste pour accueillir plus de production, plus d'exposants en temps récolte.
0: C'est ce que j'allais dire, parce que oui, les infrastructures quatre saisons, mais en même temps, le fait de voir, là, moi, je parle pour le marché Jean Talon parce que c'est celui que je fréquente le plus souvent, mais tous les marchands, les marchands qui arrivent en saison, c'est extraordinaire. Il y a assez de monde et assez de clientèle pour tous ces marchands. Et en terminant, Colombe, t'es une amoureuse des marchés, de toute évidence, une locavore pour les amoureux de la bouffe locale.
1: Oui, absolument. Et pour cause, parce que oui, effectivement, moi, je crois pertinemment que c'est en ces lieux que rayonne notre économie locale et le développement durable de notre système alimentaire, de fréquenter et d'investir, parce qu'il y a quand même un enjeu d'investissement à prévoir dans nos marchés publics. Ça assure la promotion de notre agriculture et de nos savoir-faire, évidemment, par extension de notre gastronomie régionale et par-dessus tout d'un commerce équitable sans intermédiaire. Au Québec, je pense qu'on doit remettre au centre nos préoccupations. Là, je vais remettre ça sur le dos des politiciens, le dossier de l'alimentation. Parce que même si le tableau semble parfait, il demeure que pour certains marchés et certains producteurs, l'avenir demeure incertain. Donc, à l'aube de l'action de grâce, ma chère Monique, dépêchez-vous de faire des provisions.
0: Ouais.
1: Moi, je dis lâchez les feuilles mortes sur votre terrain parce qu'on manque souvent de temps. C'est beaucoup plus vivant en ce moment sur les étalages des marchés.
0: Oui, et il y a rien comme échanger avec les producteurs, de voir leur enthousiasme, de voir tout le travail qu'il y a derrière, de voir leur sourire, leur fierté aussi d'offrir au marché. C'est un endroit aussi qui est familial. Tu sais, on y va la fin de semaine, les gens se promènent avec leurs parents, leurs enfants, la famille élargie, entre amis, ils se réunissent pour prendre un café, faire leurs courses. Il y a quelque chose de ça aussi, du communautaire dans ces marchés-là.
1: C'est vraiment le lieu de socialisation par excellence. Et puis, c'était des lieux où on pratiquait même la politique, où des artistes se produisaient.
0: Ouais.
1: Donc oui, les marchés, c'est vraiment. Puis il y a rien de plus sécurisant aussi, hein, de parler avec celui qui a produit et qui va te vendre finalement ses carottes ou sa pièce de viande. Tu sais, c'est extraordinaire. Donc c'est un retour aux sources parce que ça a déjà été extrêmement extrêmement coloré au niveau des marchés au Québec.
0: Colombe Saint-Pierre, à la semaine prochaine. Merci beaucoup d'avoir été là.
1: Merci à vous.
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0: Elle est présentement devant les médias, Christine Fréchette, au lendemain de cette défaite cruelle et elle vient tout juste d'annoncer sa démission. Donc, Christine Fréchette qui démissionne. Elle était à la tête de la CAQ depuis, bien sûr, le recul de François Legault qui lui avait laissé la place en se disant probablement que le parti pouvait survivre. Je vous rappelle cette dégelée hier pour le parti, pour les candidats aussi. On est passé de 90 candidats candidats élus à zéro. En fait, on écoute Christine Fréchette.
3: Alors, j'aimerais m'adresser aux Québécois, aux Québécoises. Hier soir, vous avez été clair. Vous avez été clair. Vous avez choisi de confier le gouvernement à une autre équipe. Puis ce choix, je l'accepte. Puis comme chef, j'en porte la responsabilité. Alors aujourd'hui, j'ai remis ma démission comme chef de la coalition Avenir Québec.
0: Donc, elle avait dit qu'elle resterait, mais devant, bien sûr, ce résultat très, très décevant de zéro député élu hier. Certains diront qu'elle n'avait pas d'autre choix. D'ailleurs, on va y revenir, bien sûr, avec nos collaborateurs, Guillaume Bourgault-Côté, avec Alain Reyes. Et on en parlera aussi avec Sonia Lebel dans à peu près moins d'une heure. Sonia Lebel, qui est ministre sortante de l'Éducation, ex-députée de Champlain. On va faire le bilan avec elle. Josiane, le Marathon de Montréal va avoir lieu cette fin de semaine et vous avez parlé avec un des participants.
4: Et j'ai parlé à Karim Snibert, c'est un créateur de contenu de 29 ans. Pourquoi j'ai choisi lui? C'est que l'an dernier, il a été le tout dernier coureur à franchir la ligne d'arrivée du Marathon de Montréal. Il l'a couru en 6h43. Et à l'époque, l'an dernier, mes collègues des médias sociaux avaient capté sa réaction à l'arrivée. Il était tellement heureux de terminer le marathon. Il venait de réaliser le défi qu'il s'était fixé. C'était vraiment un bonheur contagieux. Alors, il sera à nouveau sur la ligne de départ du marathon dimanche. Et pour vous raconter rapidement son histoire, il s'est mis à la course à pied en 2024, inspiré par Jay du Temple, pour perdre du poids, mais surtout pour sa santé mentale. Il avait même pas de souliers de course. Personne dans son entourage qui faisait de la course à pied. C'était quelqu'un qui a étudié en jeux vidéo, donc n'était pas très sportif. A eu beaucoup de variations de poids dans sa vie, mais il a continué à courir. Et aujourd'hui, son bonheur dépasse la simple perte de poids.
5: Fait que c'est sûr que c'est lié, bien sûr, à la perte de poids, parce que c'est un enjeu, je pense, qui va me suivre toute ma vie, tu sais, lorsqu'on grandit toute sa vie en étant en baisse. Aujourd'hui, même si je le sais plus, c'est en lien, mais encore une fois, la santé mentale, c'est numéro un. Et en numéro deux, pour ajouter, je dirais que rencontrer des nouvelles personnes, my God, ça, c'est un truc que j'aurais jamais pu imaginer, me faire autant d'amis grâce à la course à pied, là, c'est tellement beau comme sport, j'adore ça.
0: C'est intéressant de voir que les bienfaits ont comme dévié un peu.
4: Oui, wow. Et puis c'est vrai que des fois, on rit un peu de la communauté de la course à pied qui peut être un peu fatigante, mais ça reste une belle communauté. Et d'ailleurs, au début, c'est un peu intimidant, mais d'avoir été naïf, probablement, ça m'a aidé parce qu'il savait pas trop dans quoi il s'embarquait. Et le premier pas, c'est le plus dur selon lui, c'est justement de faire les premiers pas, de sortir. Il invite les gens à se joindre à des clubs de course pour s'initier parce que la majorité des coureurs vont vous accueillir à bras ouverts. Il a même couru 2 ultramarathons cet été, des 50 kilomètres. Wow. Donc, on est vraiment passé de quelqu'un qui ne courait pas il y a 2 ans à 2 ultramarathons. Alors, pour dimanche, il s'est donné le défi de courir le marathon de Montréal en bas de 4 heures. Alors, c'est quand même retranché 2 heures à son temps. C'est un bon défi. Alors, je lui ai demandé comment il garde l'équilibre maintenant entre le plaisir de courir et ce désir de performance qui s'installe tranquillement.
5: Je suis déjà content. Fait que pour moi, à mon avis, j'ai déjà réussi mon objectif. À la ligne de départ, j'aurais déjà réussi. Dans le sens que, tu sais, le marathon, c'est pas nécessairement le jour J, c'est tous les mois précédents, toutes les heures d'entraînement. Là, je suis rendu à des centaines de kilomètres. J'ai dû courir plus que 500 kilomètres dans tout mon training dans les 4 derniers mois. Fait que je suis déjà fier de moi, je te dirais. Fait que c'est vraiment important pour les gens, puis je le souhaite à tout le monde de pas rentrer trop dans la performance parce qu'on se perd vraiment vite.
4: C'est beau hein, quand même. Puis je trouve intéressant l'histoire du dernier arrivé, souvent beaucoup plus intéressante que celui du premier à franchir la ligne d'arrivée.
0: Oui, quelle belle idée quand même d'avoir pris de ces nouvelles comme ça et de voir l'évolution depuis l'an passé là.
4: Oui, et puis la première fois qu'il s'est lancé là-dedans, il était complètement seul. Maintenant, bien sûr, il l'aide d'un entraîneur, d'un club de course, ça aide à la motivation. Mais ce qu'il me racontait, c'est qu'il va y avoir ses proches tout le long du parcours dimanche pour l'encourager, d'autres amis coureurs aussi qui vont faire le demi-marathon, qui vont aller le rejoindre pour les derniers mètres. Alors, il s'attend encore une fois à une journée forte en émotion, qu'il termine au-delà ou en deçà de 4 heures. On comprend aussi que la course à pied, ça fait partie de sa vie, en tout cas, on l'espère, pour le reste de sa vie. Mais je lui ai demandé, c'est quoi le message qu'il va envoyer aux gens qui pourraient être intimidés ou qui hésitent à se lancer à la course à pied?
5: Je dirais exactement ce que j'aurais dit à moi il y a 2 ans et demi de ça, lorsque je faisais plus que 300 livres que jamais de ma vie j'avais couru de ma vie. C'est juste de commencer, d'essayer des choses. Au final, tu peux pas vraiment savoir si c'est fait pour toi ou non. Au final, ouais, juste d'essayer, puis qui le sait, peut-être que 2 ans plus tard, tu vas commencer à faire des marathons, puis tu vas te demander pourquoi tu fais tout ça. Alors,
0: c'est passé à Radio-Canada pour en parler. Merci voilà. Beaucoup, Karim. Bon marathon, oui. Bonne course, et on va prendre de vos nouvelles lundi post-marathon. Merci beaucoup, Josiane. François, en terminant?
6: Oui, beaucoup de monde sur la métropolitaine, toujours depuis Cavendish. Je pense qu'on a un petit accrochage, secteur de l'échangeur Descaries, comme ça, au ralenti, jusqu'à Saint-Laurent vers l'est, vers l'ouest. C'est Saint-Laurent jusqu'à, donc, Descaries.
0: Merci beaucoup. Je vous rappelle que Christine Fréchette vient tout juste d'annoncer sa démission. On y revient en deuxième heure. À tout de suite.
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12: Bonjour, ici Naïla Bendali. Tout d'abord, nouvelle de dernière heure, Christine Fréchette démissionne de son poste de chef de la Coalition Avenir Québec. Le parti a été rayé de la carte hier soir après avoir fait élire 90 députés en 2022. Elle affirme que quelqu'un d'autre saura prendre en charge l'avenir du parti.
13: La coalition a dès maintenant besoin de quelqu'un qui pourra mener nos troupes jusqu'à la prochaine élection, puis bien au-delà aussi. C'est encore plus important dans le contexte d'un gouvernement minoritaire de procéder de la sorte. J'ai confiance en l'avenir de la coalition, confiance que nos membres sauront choisir la bonne personne pour guider notre formation politique.
12: Par ailleurs, le premier ministre désigné, Paul Saint-Pierre Plamondon, a indiqué s'être entretenu avec son nouvel homologue fédéral, Mark Carney. Le Parti québécois formera un gouvernement minoritaire et son chef compte se concentrer dans les prochaines semaines sur la lutte contre l'itinérance et la réduction de la taille de l'État, entre autres. Et puis le premier ministre de Terre-Neuve et Labrador, Tony Wakeham, se dit serein au lendemain des élections québécoises. Sa province tente de finaliser un nouveau partenariat énergétique avec Hydro-Québec sur le complexe hydroélectrique de Churchill Falls au Labrador. Tony Wakeham estime que les négociations ne seront pas perturbées par l'arrivée au pouvoir du Parti québécois. Les précisions de Patrick Butler.
14: La victoire du Parti québécois transforme la dynamique à l'Assemblée nationale, mais elle ne change rien pour les négociations avec Terre-Neuve et Labrador, selon Tony Wakeham. C'est le résultat auquel je m'attendais, affirme le premier ministre. Selon lui, rien ne laisse présager que Paul Saint-Pierre Plamondon va déchirer l'accord cadre concernant Churchill Falls, qui promet des dizaines de milliards de dollars en revenus pour Saint-Jean.

0: et qui sécurise l'accès à l'énergie du Labrador pour Hydro-Québec.
1: Good for Quebec, good for Newfoundland and Labrador.
2: Je veux aussi dire un mot à nos voisins et à nos...
0: Lundi soir, Paul Saint-Pierre Plamondon s'est dit prêt à travailler avec les provinces voisines.
2: Et le Québec sera toujours un partenaire de bonne foi, ouvert à la collaboration, ce qu'on a toujours été.
0: Au cours de la campagne, il a tempéré ses propos sur l'entente sur 50 ans et sur la question épineuse de la frontière avec le Labrador.
2: On présume qu'on va l'entériner parce que tous les signaux qu'on a nous laissent croire que c'est une entente qui tient la route et qui est dans notre intérêt.
0: Quelques mois de négociations pourraient encore être nécessaires avant que l'entente cadre ne soit transformée en accord définitif. Ici Patrick Butler, Radio-Canada, Saint-Jean-Terre-Neuve.
3: Maintenant, un procès pour une affaire digne d'un film d'action s'est amorcé cette semaine au palais de Saint-Jérôme. Un influenceur français en crypto-monnaie a été attaqué, séquestré et volé alors qu'il séjournait dans un luxueux chalet des Laurentides. Il témoigne aujourd'hui au procès de celui qui l'avait invité au Canada, Michael Elie Moussalem. Amélie Desmarais.
4: C'est un procès comme on en voit rarement. Il se déroule en l'absence de l'accusé, Michael Elie Moussalem, qui a fui la justice et se trouverait possiblement au Liban. Il fait face à 5 chefs d'accusation. Introduction par effraction, vol qualifié, complot et voie de fait causant des lésions à 2 personnes, dont Michael Monteverde, un influenceur français en crypto-monnaie qui a été complètement défiguré lors de l'attaque du 15 décembre 2021, en plus de s'être fait dérober l'équivalent de 25 000 $ en crypto-monnaie. On écoute le procureur de la poursuite, Maître Éric Bernier.
5: Il s'agit de l'exception. Le ministère public a demandé la permission de pouvoir procéder en l'absence de l'accusé, vu son esquive. La théorie de cause du ministère public est à l'effet que l'accusé a participé à l'agression.
4: L'influenceur, dont le surnom était Michael Amas, avait à l'époque 350 000 abonnés. Il avait passé la journée en ski avec l'accusé qu'il croyait son ami. Moussalem l'avait invité à visiter le Canada pour parler affaires après 2 séjours ensemble à l'étranger. Prétextant une urgence, l'accusé aurait quitté le luxueux chalet qu'ils avaient loué pour l'occasion. Puis un peu plus tard, 3 hommes se seraient introduits dans le bâtiment. Michael Monteverde affirme avoir livré une bataille digne d'un combat d'arts martiaux mixtes ce soir-là, avant d'être séquestré. Ici Amélie Desmarais, Radio-Canada, Saint-Jérôme.
3: Une personne de 30 ans, originaire de l'État de Washington, a été arrêtée en lien avec la fusillade mortelle survenue à Tumbler Ridge, en Colombie-Britannique. La personne est accusée de complot en vue de commettre des meurtres dans un autre pays. L'accusée aurait rencontré en ligne la tireuse de Tumbler Ridge environ 3 ans avant le drame, lui aurait fourni des conseils et de l'argent en vue de la fusillade et aurait également offert de diffuser en direct la tuerie. Selon le FBI, l'accusée pourrait écoper d'une peine pouvant aller jusqu'à la prison à vie. La fusillade de Tumbler Ridge avait fait 9 morts en février, dont la tireuse. Et puis en France, plus de 250 000 manifestants se sont réunis à Paris et dans d'autres villes du pays dans le cadre de la mobilisation lycéenne. Le président Emmanuel Macron réunit d'ailleurs ce soir plusieurs de ses ministres pour faire le point sur le mouvement qui a déjà fait jusqu'à maintenant au moins 300 blessés. Une dizaine d'enquêtes ont été ouvertes depuis le début de la mobilisation. Les manifestants réclament de meilleures conditions d'études. En voici quelques-uns.
6: On demande des droits, des choses qui devraient être des normales en fait, juste ne pas travailler dans des poubelles géantes, ne pas travailler dans des établissements qui deviennent des fours en été et des frigos en hiver. Et en fait, on nous écoute pas quand on demande pacifiquement. Donc à un moment, les gens, ils en ont juste marre et on bloque les lycées, comme ça au moins là, on nous écoute.
3: Près de 900 établissements sont actuellement fermés ou perturbés à travers la France. Voilà, c'était votre bulletin d'information. De retour à Monique Néron sur ICI Radio-Canada Première.

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1: 16h06, grosse émission aujourd'hui, bien sûr, post-élection. Hein, on est lendemain de veille, on s'est couché tard et on a bien sûr l'intention de continuer de vous en parler, tout ça avec bien sûr autre chose parce que la vie continue. N'est-ce pas? On va entre autres parler de cette tragédie tuerie de Tumble Ridge en Colombie-Britannique, dans une école, vous vous souvenez certainement de ça. On a appris, et ça a pris beaucoup de gens par surprise, l'arrestation d'une personne aux États-Unis qui sera accusée de complicité, en fait, donc dans cette tuerie de masse. On va essayer d'en savoir un peu.

0: peu plus tout à l'heure avec Benoît Ferradini, qui est journaliste en Colombie-Britannique. Donc, on va vous revenir sur ce sujet-là. Et là, bien sûr, j'aurais 1000 questions à lui poser sur la soirée d'hier, mais j'ai surtout envie de lui parler de la croustade aux pommes qu'il vient de déposer devant moi. Et je parle ici d'Alain Reyes.
1: Ben oui, ben j'avais
0: salut
1: fait
0: Alain.
1: Une, salut. J'avais fait une promesse. Hein, je suis un ancien politicien.
2: Jour 1, promesse déjà tenue.
1: Je voulais vous montrer qu'à ce début de nouveau mandat de Paul Saint-Pierre Plamondon, il y a moyen pour un politicien de respecter ses promesses. Mais je vous mets tous au défi. J'ai rajouté un ingrédient à l'intérieur. Il n'y a pas juste des pommes de ma région en passant, des Cartland, parce qu'on parlait des sortes de pommes
0: bon,
1: la dernière
0: là,
1: fois.
0: Ça sent très, très
1: mais
0: bon,
1: j'ai rajouté un autre fruit à l'intérieur.
0: OK.
1: Alors, ça sera le défi d'essayer de le trouver.
2: Pour l'instant, il y a que Monique qui
0: bon,
2: a
0: juste
2: une assiette.
0: Moi qui en a.
2: Donc, on ne peut pas tester.
0: Parce
1: il y en a
0: mange
1: assez.
0: Toujours,
1: il y en a assez pour
0: est-ce
1: tout
0: que
1: le monde.
0: Ça pourrait être de la poire?
1: Ah, elle est.
0: À l'œil, je suis une professionnelle. J'ai déjoué, j'ai trouvé une petite poire.
1: Ben oui.
0: Ça sent vraiment très, très bon.
1: Parce que j'ai appris moi-même, et honnêtement, je ne suis pas un grand cuisinier. Vous avez utilisé le terme pâtissier la dernière fois, là. Mais j'ai appris que la poire, c'est de la
0: pâtissier.
1: Ouais, pâtissier. La poire est dans la même famille que la pomme. Et il y a un verger chez nous qui ont voulu transformer le verger en biologique. Et pour remplacer tous les pesticides, ça, ils ont commencé à planter des poiriers. Et c'est comme ça que j'ai...
0: Ça vous inspire.
1: Et là, en googlant un peu, j'ai vu qu'insérer de la poire, ça pouvait donner un autre petit goût.
3: Juste, j'ai lié quand même que vous avez deux promesses respectées. C'est deux en deux, c'est un meilleur bilan que plusieurs politiciens.
1: Ouais.
0: Parfois même dans une carrière
3: dans
0: politique.
3: Un mandat,
0: non,
3: oui.
0: On n'a jamais si. Bon, alors évidemment, il y a eu soirée électorale, mais je suis quand même curieuse. Alain, vous n'étiez pas en onde à nouveau hier soir?
1: Ouais, à
0: vous
1: nouveau.
0: L'avez fait quand, cette croustade-là, cette nuit?
1: Non, c'est ça. Et j'ai recommencé ce matin pour une émission spéciale pour faire l'analyse d'hier
0: ben
1: soir.
0: Oui.
1: Et j'ai eu une petite pause. Il fallait que je me change les idées, comme tout le monde. On cherche des petits passe-temps. Et là, ben la cuisine, je commence sincèrement à apprécier ça. Et là, je me dis, bon, j'avais fait une promesse, faut pas que je l'oublie. Bon, ça fait qu'en fin de semaine, j'ai été courailler les pommes en plus.
0: En plus, ben, cueillies de vos frais chemins.
1: Non, je les ai
0: non.
1: pas cueillies, par exemple.
0: Ah, parce que j'ai aussi
1: non.
0: une pomme.
1: Oui, okay. Ça, c'est la spéciale pour l'animatrice.
0: Merci infiniment. Je vais goûter tout ça tout à l'heure parce que j'ai encore à parler pour quelques minutes. Et on va revenir sur cette soirée et sur la démission de Christine Fréchette. Christine Fréchette qui est toujours présentement en train de répondre aux questions des journalistes.
1: Oui, c'est quand même quelque chose. Là, une première ministre qui quitte, je pense que c'était un fil. Ce n'était qu'une question de temps avant qu'elle nous l'annonce, qu'on va revenir là-dessus. Ça reste la deuxième femme seulement qui s'est assise sur le siège de première ministre, Pauline Marois. Et dans son cas, elle n'avait pas été élue. C'est la grande différence avec Pauline Marois.
0: Exactement. On va revenir donc bien sûr sur la situation avec Sonia Lebel aussi en entrevue, ministre sortante de l'Éducation, ex-députée de Champlain. On va faire le bilan de cette élection, le post-mortem de la CAQ aussi quand même. Bon, elle a été dans la CAQ, Sonia Lebel, depuis les tout débuts, les 8 dernières années, recrutée par François Legault. Elle était une femme de confiance, a occupé plusieurs ministères. Donc, on va bien sûr revenir avec elle sur la situation. Elle qui avait annoncé quand même en janvier dernier, qu'elle ne se représentait pas pour cette élection-ci. François, ça a l'air de quoi sur nos routes?
4: Ça se passe quand même bien, Monique, vous dirais. Là. Ben bon, c'est quand même une heure de pointe occupée, notamment du côté de la 25 Nord. Depuis, on est pratiquement au boulevard Peyrat, donc un peu avant la traversée de la rivière des Mille-Îles. Si vous êtes en direction de Terrebonne, je pense qu'on a eu un accrochage. Là, ça vient de se produire après l'échangeur de la 440. Si vous êtes en direction de Repentigny aussi, c'est assez achalandé. Je pense qu'on a des travaux au secteur du pont Moreau. En tout cas, c'est au ralenti. Depuis à peu près la hauteur Bourget et c'est presque ininterrompu. Secteur du terrain de golf, vous regagnez un peu de vitesse, mais ça demeure lourd comme ça jusqu'à la traversée de la rivière L'Assomption si vous êtes en direction de Repentigny. Du côté de la métropolitaine, je vous l'ai dit, c'était quand même assez achalandé dans les deux directions. Pont Champlain aussi depuis Turcot. Bonaventure, ça commence à la hauteur du pont Victoria. Sur la rive sud, on s'en tire assez bien. Du volume sur la 30, direction ouest, entre de Montarville et la 116, peut-être Cousineau, là, où vous allez retrouver peut-être une circulation fluide. Ça ralentit légèrement à l'approche de la 10, cela dit. Mais bon, dans l'ensemble, on est dans des paramètres assez normaux, je vous dirais, pour un mardi.
0: Merci François. Pour la météo à Montréal, c'est généralement ensoleillé aujourd'hui. Encore un peu venteux quand même. Maximum 13 degrés ce soir, cette nuit, quelques nuages. Ce sera toujours des vents de 20 km/h avec des rafales à 40. Ça devrait se calmer un peu en soirée après quand même plusieurs heures.

heures de vent assez intense, dont la nuit passée, minimum plus 5 la nuit prochaine. Et demain, alternance soleil-nuage, 30% de probabilité d'averse. Le vent qui devrait revenir en matinée avec des nuages pour la fin de la journée, pour mener à jeudi avec 60% de probabilité d'averse. On a 14 actuellement à Montréal.

0: La soprano Elisabeth Saint-Gelais sera en spectacle ce soir.
1: Absolument. À la salle Bourgie, ce soir, un spectacle présenté dans le cadre de la série Arts croisés, dans laquelle la musique se joint à l'art visuel. Donc, alors qu'on entendra chanter, entre autres, la soprano Elisabeth Saint-Gelais aux côtés de l'orchestre de l'Agora et son chef Nicolas Ellis, il y aura des œuvres visuelles qui seront projetées en même temps. C'est ça le principe d'art croisés, pardon. Donc, on entendra ce soir des œuvres de Sophie Lacaze, Poulenc, Debussy, et la soirée tient son nom de l'œuvre du compositeur canadien Ian Cusson, qui était aux commandes. En fait, l'œuvre était une commande de l'orchestre de l'Agora. D'ailleurs, à l'instant, on entendait « Devant mon berceau » de ce fameux récital des anges. Le spectacle aura lieu ce soir à partir de 19h30. Pour les intéressés, donc, pour ce spectacle à la salle Bourgie, vous pouvez toujours vous procurer des billets. Ça n'affiche pas complet au moment où on se parle sur le site du Musée des Beaux-Arts de Montréal.
0: Merci. Le Comité international olympique s'apprête à faire une annonce. Quelle ville va accueillir les Jeux olympiques de 2036?
2: Bon, s'apprête à faire une annonce, c'est relatif. Disons qu'on est, on a entamé le processus pour choisir la ville hôtesse des Jeux de 2036. Ce seront des Jeux d'été et il y a 7 pays qui sont en lice pour le moment. L'Inde, le Qatar, l'Afrique du Sud, l'Allemagne, Hongrie, la Corée du Sud et la Turquie. Alors là, on peut déposer des dossiers, sachez-le, jusqu'au 31 octobre, mais c'est assez fastidieux. On s'attend pas à ce qu'une nouvelle ville se manifeste. Et pourquoi je vous dis on se prépare selon les barèmes du CIO, c'est que le choix sera fait en 2029.
0: Ah, okay, ah ça
2: oui.
0: Prend du temps.
2: Ça prend du temps, okay. C'est le CIO, ça se fait pas comme ça. Mais on en parle parce que le CIO, le Comité international olympique, veut essayer d'être un petit peu plus transparent dans son approche parce que oui, par le passé, on a décrié l'opacité de l'octroi de ces jeux de aux villes hôtesses, même si on essaie de faire oublier un peu la corruption de l'octroi des jeux de Salt Lake City en 2002. Ça reste que le choix des dernières villes, qui c'est 2030, 2032, 2034, ben ça s'était fait quand même, on dit, une procédure souple et surtout confidentielle. Alors cette fois-ci, on essaie d'établir un vrai calendrier, d'avoir une première sélection d'ici 2028 et ensuite de faire le choix final en 2029. Mais ce qui est intéressant dans les villes que je vous ai nommées, plusieurs de ces pays-là n'ont jamais reçu les Jeux olympiques. Et depuis Rio en 2016, eh bien, on était toujours retourné dans des pays qui avaient déjà été une ville hôtesse. Alors, on verra pour qu'est-ce qui va arriver pour les Jeux de 2036, mais le continent africain n'a jamais reçu les Jeux olympiques. Il y a l'Inde aussi qui ne cache pas son grand intérêt pour l'événement. Alors, à voir tranquillement, mais sûrement, se dirige vers une nouvelle ville hôtesse.
0: Merci.
3: Later, we learned that a person here in Western Washington had been in repeated contact with the shooter, offering advice, sending money, and even agreeing to live stream the horrific event.
0: On a appris qu'une personne ici dans l'État de Washington a été en contact répété avec la personne qui a perpétré la tuerie en offrant des conseils, de l'argent, en proposant d'héberger la diffusion en ligne du massacre. Vous venez d'entendre le procureur du district de l'Ouest de l'État de Washington. On parle ici de la tuerie de Tumble Ridge. Ce sont des informations profondément troublantes, des faits nouveaux qui sont portés à notre attention aujourd'hui. Avec nous pour faire le point, Benoît Ferradini. On le joint à Vancouver. Bonjour, Benoît.
4: Bonjour.
0: Merci beaucoup de prendre quelques minutes pour nous aujourd'hui. Donc, qui est cette personne qui a été arrêtée?
4: Alors, il s'agit de James Cody Bryant. C'est une résidente de la ville de Bellingham qui a 30 ans. Donc, vous avez bien entendu, c'est James, mais qui utilise le pronom elle. Donc, ça va très vite aux États-Unis. Aujourd'hui, cette personne a été arrêtée ce matin à Bellingham. Il y a déjà eu une conférence de presse du FBI avec la GRC. C'était il y a à peu près 1h15. Et cette personne va comparaître devant un juge dans 45 minutes. Ce qu'on a appris ce matin,

0: que James Cody Bryant était en communication fréquente avec la tireuse Jessie Van Rensselaer, la personne qui a donc commis cet acte à Timber Ridge le 10 février 2026. Et pendant ces plus de 6 mois, en fait, James Cody Bryant a aidé la tireuse à planifier sa tuerie en détail. L'a aidé sur le choix des armes, sur le lieu de la tuerie, lui a envoyé de l'argent également, de l'argent pour aider à construire un engin explosif qui a été utilisé le jour de la tuerie, et plusieurs encouragements en fait. Et puis cette promesse, et vous l'avez mentionné, la promesse de diffuser la tuerie en ligne. Et ça, c'est quelque chose qui apparemment, selon les enquêteurs, était important pour Jessie Van Rensselaer, une personne qui était assez jeune, qui disait ne pas avoir assez de personnes qui la suivaient sur les médias sociaux, et le fait que cette personne de 30 ans de la ville de Bellingham diffuse la tuerie en direct, eh bien apparemment ça l'a encouragé à aller de l'avant. C'est ce qu'on a appris ce matin dans cette conférence de presse.
1: Donc, on comprend qu'il y a eu des échanges pendant plusieurs mois, probablement via quoi? Discord? Parce que Discord était la plateforme, entre autres, où on avait recueilli, on se souvient, plusieurs éléments de preuve et plusieurs informations. C'est vraiment, ça Exactement. Prend tout le monde un peu par surprise. On l'avait pas vu venir, celle-là, aujourd'hui, là.
0: Pas du tout. Et le FBI ce matin a dit, on a appris juste après la tuerie que la tueuse avait utilisé cette plateforme Discord. Vous savez, c'est une plateforme qu'utilisent beaucoup d'adolescents parce qu'elle est spécialisée dans les jeux vidéo et il y a des possibilités d'avoir des discussions privées. Et donc, c'est juste à la suite de la tuerie que le FBI a eu connaissance de ces échanges sur Discord et a commencé son enquête et donc publie ça juste aujourd'hui. Ce qu'on a vraiment appris, et un détail très troublant, c'est que la communication a continué pendant la tuerie, c'est-à-dire qu'au moment où Jessie Van Rensselaer venait de tuer sa mère et son demi-frère dans sa maison, elle était également en communication avec cette personne de Bellingham. Et on voit des extraits dans l'acte d'accusation disant « J'y vais maintenant, je les ai tués » et James Cody Bryant confirme « Je suis en train de regarder ». Et là, la tireuse essaye de démarrer sa voiture pour aller dans l'école de Timber Ridge et poursuivre le massacre. La voiture ne démarre pas et la personne de Bellingham l'aide, en lui donnant des conseils techniques, à démarrer sa voiture. Et là, cette promesse de diffuser la tuerie en direct, eh bien, ils le font pendant 20 secondes. C'est-à-dire que pendant 20 secondes, dans l'acte d'accusation, on voit qu'il y a une image de Jessie Van Rensselaer dans sa voiture avec des fusils sur la plateforme Twitch, et la diffusion en direct est arrêtée à ce moment-là.
1: Donc, on parle d'accusation de complicité, une complicité qui semble être prouvée là avec ce que vous nous dites. C'est quand même profondément troublant là, presque de minute en minute pendant cette tuerie là. Complice et il y aura comparution devant un juge à Seattle. C'est bien ça?
0: Dans 40 minutes, une comparution devant un juge, donc ça va très très vite parce que James Cody Bryant a été arrêté ce matin. L'accusation précise, c'est conspiration en vue de tuer, et puis je traduis évidemment, hein, mais conspiration en vue de tuer des gens dans un pays étranger. C'est une accusation que personnellement je ne connaissais pas dans le code pénal américain. James Cody Bryant encourt la prison à vie. Alors évidemment, toutes ces accusations, ce sont des allégations, ça doit être prouvé en cours. Et puis la comparution devant le juge, vous savez, dans le système judiciaire, il y a souvent une première comparution, et puis ensuite, il y en aura sûrement d'autres, et puis un procès. Hein. Ce n'est que le début, mais l'acte d'accusation fait 40 pages. J'ai commencé à le lire, il vient de nous être envoyé, c'est très long, très détaillé. On voit que les enquêteurs ont beaucoup travaillé depuis la tuerie du 10 février sur vraiment éplucher la conversation entre la tireuse et James Cody Bryant, conversation qui a duré plus de 6 mois. Et vous savez, si on revient dans les détails de cette journée du 10 février 2026, bien que Jessie Van Rensselaer, après avoir tué sa mère et son demi-frère, est allé dans l'école secondaire de Timber Ridge et a là tué 6 personnes, 5 enfants et une assistante d'éducation, et ensuite s'est enlevé la vie. Donc on parle souvent de 9 victimes dans cette journée du 10 février, mais donc c'est 8 victimes plus la tireuse qui s'est suicidée ensuite. Et donc c'est...

0: nationale et internationale, une tuerie qui traumatise encore cette communauté de Tumble Ridge. Vous savez ce qui s'est passé en fait cet été, c'est que l'école secondaire a été rasée, elle a été détruite.
1: Ouais.
0: C'est un engagement de la province de Colombie-Britannique. Ça a été aidé, le financement est venu également du fédéral. Il y a une nouvelle école qui doit être construite et en ce moment, ce qu'on voit, c'est un terrain vague sur les lieux de l'école. Et le mémorial avec les fleurs qui continue à être alimenté par la communauté, eh bien, il est devant le centre communautaire de Tumble Ridge en ce moment.
1: Oui, et faut rappeler aussi que récemment, on pensait pas mal plus à l'implication d'OpenAI et si des accusations allaient pouvoir être déposées contre l'entreprise avec différents mécanismes. Là, on sait qu'une entreprise peut être accusée au criminel davantage que la complicité qui surgit aujourd'hui. On sait que la tireuse avait utilisé avait posé en fait des questions à l'intelligence artificielle. Ça aussi, c'est quelque chose qu'on suivait de très près. En terminant rapidement, je sais que le temps file, mais il y a déjà des réactions au Canada, dont le ministre de la Sécurité publique s'est exprimé.
0: Exactement. Quelques minutes après la conférence de presse du FBI, Gary Anandasangare s'est exprimé. Il a dit qu'il était bouleversé par ces nouvelles accusations. C'est vraiment des révélations que tout le monde découvre aujourd'hui et que ça va dans la bonne direction pour pouvoir condamner les gens responsables. Alors, il parle de cette conversation avec James Cody Bryant, qui a eu la tireuse, mais vous savez qu'en même temps, il y a ce dont vous parlez, hein. ChatGPT aurait aidé la tireuse. On a eu, par un média américain, des révélations sur les discussions qu'a eu la tireuse avec l'intelligence artificielle, et puis c'est un peu sur le même registre que ce qu'elle a fait avec cette personne réelle de Bellingham. C'était de l'aide technique, quelles armes utiliser, comment faire le maximum de dégâts possible. Là, on sait que ça, c'est une discussion qui est en cours, que OpenAI, qui possède ChatGPT, collabore avec les autorités canadiennes et qu'il y a des poursuites qui ont été intentées, une par la province de Colombie-Britannique et une trentaine par les familles des victimes de la tuerie contre OpenAI. C'est ce qu'on sait pour l'instant et pour l'instant, évidemment, on n'a pas encore plus de détails sur ce cas qui va être devant les tribunaux dans 35 minutes à Seattle.
1: Nous suivrons très certainement ça de très près. Benoît Ferradini, merci infiniment d'avoir pris le temps pour nous aujourd'hui. C'est très apprécié.
0: Je vous en prie.
1: Confrère journaliste à Radio-Canada à Vancouver.
2: L'analyse d'Alain Reyes.
3: Je pars avec le sentiment d'avoir servi le Québec au meilleur de moi-même ces dernières années. Servir le Québec, ça aura été l'honneur de ma vie. Puis je serai toujours reconnaissante pour cette chance inestimable que vous m'avez donnée.
1: Vous venez d'entendre Christine Fréchette, première ministre sortante, on le sait, qui vient tout juste d'annoncer son départ de la politique, Alain.
4: Oui, c'est pas une surprise. Je pense qu'on se demandait plus quand elle le ferait, surtout après le discours qu'elle a fait hier. Puis je tiens à souligner un discours qui était digne. Hein. Ça devait pas être facile. On le sentait. Elle voulait rester en contrôle devant l'ensemble des gens qui suivaient cette soirée électorale.
1: Certains disaient lorsqu'elle marchait vers le lutrin, probablement le discours le plus difficile de sa carrière.
4: Ouais, puis j'en doute même pas une seconde lorsqu'on a acté face à un tel résultat. Puis elle a pris l'entièreté de la défaite sur ses épaules. On sent qu'elle a voulu faire preuve de leadership jusqu'à la fin, que personne ne se pose de questions pour laisser toute la place à une possible reconstruction. Donc, à partir du moment qu'elle assume ou qu'elle nomme que c'est elle qui est l'entière responsable de cela, puis là, je reviendrai deux secondes après pour dire je trouve qu'elle a été très dure envers elle-même.
1: Oui, moi aussi, je suis tout à fait d'accord.
4: Ça serait difficile d'imaginer qu'elle veuille elle-même entamer une reconstruction potentielle avec la CAQ. Donc, et là, je reviens là-dessus. Je pense qu'elle a été très dure envers elle-même. Donc, oui, c'est elle qui a mené les troupes pendant cette campagne. Oui, elle a extrêmement bien parti. Moi, je regardais mes notes dans les poules que je faisais avec mes amis. En début de campagne, je la mettais compétitive pour former un gouvernement minoritaire. Donc, on est parti de 40-45 députés que j'estimais pour elle à zéro à la toute fin. Donc, c'est vrai, on l'a senti pendant les débats. C'était sa première expérience. Elle n'a pas été en mesure de faire oublier le passé de François Legault. Il y a eu quelques ratés. Puis là, bon, on l'a senti dans les deux dernières semaines, particulièrement dans la dernière semaine, le vote des caquistes s'effondrer. Donc, elle quitte. Aujourd'hui, elle l'annonce. Et ça va devenir maintenant le défi de l'organisation de la CAQ, qui ont les ressources financières, mais qui ont aucun député et qui devront voir si

0: ils ont, je sais pas comment expliquer ça, un peu comme le Parti québécois et le Parti libéral, une base militante capable de prendre ça, parce que ça reste que c'est une coalition. Les gens venaient de la défunte ADQ. Il y avait des fédéralistes déçus du Parti libéral du Québec. Et là, Charles Millard est retourné en chercher une bonne partie. Et les autres souverainistes qui ont vu en Paul-Saint-Pierre Plamondon le renouveau du Parti québécois et une nouvelle opportunité de faire un référendum. Donc, comment imaginer à court, moyen terme être en mesure de recréer cette dynamique-là de la troisième voie alors qu'Éric Duhaime semble avoir pris tout l'espace qui était disponible.
1: Et laisser le temps au temps d'oublier aussi les déboires quand même ou les fiascos là, qui ont marqué le parcours de la CAQ, surtout dans les dernières années, dont les Québécois se sont souvenus là, très clairement. C'est là où moi aussi je trouve qu'elle a été très dure envers elle-même, dans la mesure où dans son sac à dos, il y avait sa clique, il y avait Nordvolt, il y avait Sifa qui a fait la manchette même pas en pleine campagne. Donc ouais. Ça traînait tout ce bagage-là, là, et les souvenirs, les mauvais souvenirs.
0: Ouais. Ah, mais qui était là en fin de régime, ça arrive. Est-ce que c'est rare qu'un gouvernement réussisse à obtenir un troisième mandat et de poursuivre son travail? Elle est arrivée, François Legault a tiré l'élastique au maximum, il est parti vers la fin. Ça fait 5 mois qu'elle a été élue chef de ce parti-là, puis elle a réussi à les sortir de la cave des sondages en tout début avec le travail de son équipe. Mais là, on voit qu'une campagne électorale, c'est pas les habits de première ministre ou de premier ministre, mais c'est les habits de chef d'un parti politique. Et là-dessus, peut-être qu'elle avait pas nécessairement les mêmes habiletés ou elle avait pas eu le temps de les mettre en application. Puis je regardais son pédigree des dernières années, elle est quand même élue députée depuis seulement 4 ans. Et ce qui est paradoxal et qui est quand même spécial, elle est la deuxième femme qui s'assoit sur le siège de première ministre, la première étant Pauline Marois. Et quand elle a commencé à travailler en politique, c'était dans le gouvernement de Pauline Marois. Donc, des fois, on parle des symboles en politique. Ouais. Je suis complètement convaincu que si on lui parlait, Pauline Marois a dû être un exemple qui l'a poussé ultimement à se lancer en politique en 2022 pour François Legault. Et on voit le parcours par la suite. Qui aurait dit il y a un an qu'elle aurait même appliqué pour devenir chef du parti? Je pense que ça aurait été... Je connais pas grand monde qui aurait pu même imaginer cela.
1: Oui, et je tiens quand même à préciser, parce que c'est quand même un fait important dont on parle peu, mais elle est arrivée en poste au moment où elle avait affaire à une certaine falaise de verre. Vous connaissez le concept de la falaise de verre, le glass cliff, où on va envoyer des femmes accéder à des postes de haute responsabilité en période de crise, où malheureusement les difficultés, les risques d'échec sont particulièrement élevés. Donc, ce sera sans doute analysé par plein de gens qui ont encore plus de compétences, mais cela dit, je trouve important de le souligner aujourd'hui. Est-ce que c'était la bonne décision à prendre, Alain?
0: C'était la seule décision, c'était même pas la bonne. Et sincèrement, moi, je lui souhaite sereinement de retourner auprès de ses proches. Elle a fait tout ce qu'elle pouvait. Quand elle dit à la fin, on l'a entendu dans le petit extrait, qu'elle est fière de ce qu'elle a accompli, ça reste que c'est le poste de premier ministre du Québec qu'elle a relevé, elle a réussi à finir le mandat jusqu'à la fin en accomplissant quand même des grandes choses dans ce court laps de temps. Des ententes avec le fédéral, des rencontres en France, aux États-Unis, alors

0: Au début de la campagne, Charles Millard voulait former le gouvernement. Mais bon, je pense que c'était une évidence même. Et quand on parlait aux stratèges libéraux dans le dernier droit, ils espéraient obtenir 40 sièges, exactement ce qu'ils ont obtenu. Il y a quelques sièges qu'ils pensaient gagner, qu'ils ont perdu, mais ils ont fait des surprises, particulièrement sur la rive sud et dans la région de Québec. Ils ont réussi à aller chercher Jean Talon, qui est une réelle surprise. Il y a personne, je connais aucun analyste, qui a pensé une seule seconde qu'il réussirait à ravir cette circonscription. Ce qui fait que Charles Millard est capable aujourd'hui de dire qu'il a des gains, il a fait des gains dans le vote francophone et en région. Donc, à Sherbrooke, à Québec, à Gatineau, il a presque réussi à aller chercher l'ensemble des sièges, sur la rive sud, en Montérégie et à Laval, où il a réussi à acquérir les 6 circonscriptions de la grande région de Laval. Donc, il est capable de travailler là-dessus maintenant pour construire et essayer d'agrandir. Ça va rester un défi parce que dans les autres circonscriptions, rarement il a fini deuxième. Souvent, c'est troisième, quatrième. Mais on sent qu'il est sorti du fond de la cave et qu'il a du potentiel, ou en tout cas, il aura la paix de sa base pour pouvoir rester en poste.
1: Une bonne équipe pour l'opposition officielle.
0: Il y a quand même des gens d'expérience autour de lui.
1: Exact. Éric Duhaime, qui rentre à l'Assemblée nationale en grande pompe, par la grande porte.
0: Bon, et lui aussi, il est sorti de la région de Québec. On en parlait là, dans la dernière semaine. Dans ma région, au centre du Québec, il a fait 2 gains. Il a été jusqu'en Estrie, en Mauricie. C'est quand même, honnêtement, un exploit en soi. Il visait 12 députés ou 20 % du vote. Il a obtenu 19 députés, 20 % du vote. Aujourd'hui, il devient un incontournable. Et ça serait pas surprenant s'il y avait une élection à court terme qui soit déclenchée, qu'il devienne, lui, l'alternative. Parce que contrairement au Parti libéral du Québec, lorsqu'on décortique circonscription par circonscription, il y a plusieurs endroits où il a fini deuxième. Donc, il devient l'alternative. Je parlais avec des gens au Saguenay, où le Parti québécois a raflé toutes les circonscriptions, à l'exclusion d'une circonscription, c'était le Parti conservateur du Québec qui était deuxième. La seule autre, c'est Jonquière, où la CAQ a fait son meilleur résultat, le seul endroit où il a fait plus de 30 %. Donc, Éric Duhaime peut espérer. Hier, il était festif. On l'a vu.
1: Il a sorti le champagne assez vite.
0: Oui. C'est assuré qu'on le voit à la caméra.
1: Oui, absolument. Plus. On termine rapidement avec Ruba Gazal, là, par souci d'équité quand même, qui dit avoir limité les dégâts.
0: Ouais, elle limitait les dégâts. Puis hier, pendant son discours, on sentait qu'elle était sur le parté. C'est comme si là, quelqu'un qui était pas au courant des résultats pouvait penser qu'elle formait le gouvernement. Ça reste qu'elle a perdu des sièges, mais elle a vraiment limité les dégâts. Et surtout, la ligne qu'elle devait réussir à franchir, c'était de maintenir ses circonscriptions à l'extérieur de Montréal. Elle a réussi à garder Sherbrooke, les deux de Québec. À mes yeux, c'est déjà un exploit. Et aujourd'hui, elle est bien assise sur son siège. Elle peut continuer à construire une voie intelligente, pragmatique, humaine de la gauche qui pourrait surprendre lors d'une prochaine élection.
1: Merci beaucoup, Alain Reyes, non seulement pour cette analyse et ses commentaires, mais pour cette croustade aux pommes déposée et aux poires déposée devant moi depuis tout à l'heure. Mais là, je ne sais pas si je dois vous aimer beaucoup plus pour ça ou vous en vouloir un peu de l'avoir déposée si tôt dans l'heure, parce que là, j'ai les effluves. Ça sent tellement bon. Puis je ne peux pas manger cette croustade aux pommes.
2: On vous confirme qu'elle est délicieuse.
1: Vous en avez tous mangé, vous. Moi, je fais juste sentir ça depuis tantôt.
0: Mais là, je vous le dis, là, watch out pour le reste de votre émission parce qu'elle donne de l'énergie.
1: Ah, formidable. Merci infiniment. Je n'en voyais pas qu'il y a eu le temps de cuisiner ça à travers tout le reste. Merci. À demain.
0: Bonne journée.
1: Naila, la mairesse de Montréal, qui compte sur l'élection d'un gouvernement minoritaire pour augmenter le poids politique de la métropole à l'Assemblée nationale.
3: Le Parti québécois qui n'a fait élire que 2 députés sur 27 dans l'île, c'est un de plus quand même qu'en 2022. Mais le Parti libéral et Québec solidaire se partagent les autres circonscriptions. Benoît Chapdelaine a recueilli des réactions.
4: La mairesse Soraya Martinez-Ferrada rappelle avoir été elle-même députée dans un gouvernement minoritaire, celui de Justin Trudeau, il y a quelques années. Elle y voit des avantages pour la métropole.
5: C'est bon pour la démocratie, ces condensations-là. C'est un travail qui force une collaboration et un partenariat. Ils vont faire que dans l'échiquier politique, Montréal va avoir plus de poids dans ces négociations éventuelles dans un futur gouvernement qui est minoritaire.
4: La mairesse se réjouit que Paul Saint-Pierre Plamondon fasse de la lutte contre l'itinérance une priorité personnelle. Priorité saluée aussi par le mouvement pour mettre fin à l'itinérance à Montréal, son directeur des affaires publiques, Alexandre Lampron.
2: On a déjà demandé des rencontres.

0: avec le nouveau premier ministre, M. Saint-Pierre Plamondon, et on est aux portes de l'hiver, donc on ne peut pas se permettre d'attendre encore un 6 mois avant d'agir.
1: De son côté, la Chambre de commerce du Montréal métropolitain salue la volonté du nouveau gouvernement de réduire la bureaucratie. Sa présidente, Isabelle Dessureau.
2: Nous, on est confiants que l'allègement réglementaire et fiscal va être une urgence nationale, que c'est possible de réduire de 20 % le fardeau réglementaire pour les entreprises d'ici 2030.
1: Paul Saint-Pierre Plamondon s'engage d'ailleurs à créer un secrétariat à l'efficacité gouvernementale et à organiser rapidement un sommet sur l'itinérance. Ici Benoît Chapdelaine, Radio-Canada, Montréal.
3: Le maire de Laval subit une importante opération au cerveau aujourd'hui.
4: Il a partagé la nouvelle dans une vidéo publiée sur ses réseaux sociaux. Stéphane Boyer qui explique qu'une tumeur située entre son cerveau, son œil et une artère importante doit être retirée. Et malgré d'importants risques dont la perte de la vue et la paraplégie, le maire de Laval précise que ses chances de récupération sont excellentes. Il y a des Lavalois rencontrés aujourd'hui qui lui souhaitent une opération réussie.
5: Je souhaite un bon rétablissement. J'espère que ça va bien aller pour lui.
6: Ça va bien aller pour lui puis qu'il va remettre ça d'aplomb, là, qu'il reprenne la santé.
7: Il est très jeune. 39 ans, c'est très jeune. Il est venu à notre résidence. Puis, ça touche.
4: Alors, Stéphane Boyer sera absent pour une durée minimale de 2 mois. Le vice-président du comité exécutif, Ray Khalil, va exercer les pouvoirs du maire durant son absence.
3: Et la Sûreté du Québec est à la recherche de témoins après la mort d'un piéton sur l'autoroute 50 la nuit dernière.
4: Oui, l'autoroute 50 près de Gatineau, donc à la hauteur du boulevard de la Virandrie en direction est. Un piéton qui est mort après avoir été frappé par 2 véhicules. Son décès qui a été constaté sur place. Et pour une raison qui est toujours sous enquête, le piéton s'est retrouvé sur la voie rapide de l'autoroute. Les policiers aimeraient discuter avec 2 automobilistes, un homme et une femme, qui se sont arrêtés sur le bord de l'autoroute pour lui prêter main forte, mais ils ont quitté avant l'arrivée des agents. Et ça a occasionné la fermeture de l'autoroute 50 pendant plusieurs heures cette nuit.
3: Merci beaucoup, Naila. À la météo pour ce soir, cette nuit, on prévoit quelques nuages avec des vents qui souffleront d'ouest à 20 km/h avec des rafales à 40. Ça devrait se calmer un peu, le vent, ce soir, avec un minimum à plus 5 au mercure. Mais toutefois, le vent qui pourrait revenir demain matin avec une alternance soleil-nuage ainsi que 30% de probabilité d'averse. Maximum 18 pour demain mercredi. On a 14 en ce moment à Montréal. François.
8: Je vous amène à Laval. Donc, juste avant ou sur le pont Vachon, là, au-dessus de la rivière des Prairies, sur l'autoroute 13, on a un accident. On a retranché la voie de droite, la congestion qui commence à s'installer depuis avant Dagenais. Maintenant, si vous êtes en direction là, de Boisbriand, Saint-Eustache. Pendant ce temps-là, on a aussi un incident sur la 15 Nord à la hauteur du boulevard du Carrefour. Véhicule en panne. La voie de gauche qui est entravée. La voie de droite dans ce coin-là qui est souvent très occupé pour les gens qui se dirigent vers la 440. Donc, c'est un secteur qui est bien occupé. La 440 vers l'ouest aussi. Vous êtes très nombreux là entre le boulevard Chemedé et l'autoroute 13. Ça, c'est vers l'ouest, vers l'est. Là, c'est depuis la 117. Je pense qu'on a eu accrochage là un peu passé le boulevard des Laurentides, 335. Donc, dans cette direction-là aussi, c'est occupé. Vers Repentigny, ça se maintient. Heure de pointe difficile depuis Bourget, comme ça. Vous avez un peu de répit, le secteur du terrain de golf de la pointe de l'île, mais ça demeure occupé comme ça jusqu'à la hauteur de la 640. Et petite nouvelle du REM, Monique, si vous pensez l'utiliser tôt le matin, la fin de semaine, au cours de l'automne, ben sachez qu'il va ouvrir ses portes à partir seulement de 7h30 tous les samedis. Tous les dimanches du mois d'octobre, ça devrait aussi, et là on attend la confirmation du calendrier plus tard, là, mais ça devrait se prolonger aussi en novembre et en décembre. C'est Pulsar qui en a fait l'annonce, notamment, ça c'est une bonne nouvelle, pour faire des tests sur l'antenne qui devrait nous mener l'année prochaine à l'aéroport, aussi pour faire des travaux d'entretien à la hauteur du pont Samuel de Champlain.
3: Merci beaucoup. Au tennis, Novak Djokovic a remporté ce matin le 102e titre de sa carrière, quand même.
9: Et c'était au tournoi de Pékin, vous comprendrez pourquoi ça a eu lieu ce matin pour nous. Il avait quand même pas gagné de tournoi depuis novembre 2005, Novak Djokovic. Et ce qui est particulier, c'est qu'il a gagné après l'abandon de son adversaire Alex de Minaur en début de deuxième manche. Alors, si vous vous rappelez, en demi-finale, il n'a pas terminé le match parce que Daniil Medvedev a été disqualifié. Et puis là, il gagne le tournoi à la suite d'un abandon en finale. C'est particulier, mais reste qu'il s'est quand même rendu là. Il avait dû battre d'ailleurs Alexander Zverev en quart de finale. Et Novak Djokovic, à 37 ans, c'est la 7e fois qu'il gagne le tournoi de Pékin. Et il s'approche aussi d'un certain Roger Federer qui a gagné 103 tournois dans sa carrière. Il pourrait donc égaler la marque de Federer. Mais toutefois, le record, il en est encore un peu loin. Il est détenu par Jimmy Connors qui a gagné 109 tournois. Novak Djokovic aimerait

0: après quand même gagner un dernier grand chelem, hein, vous savez, ça lui en ferait 25 au total, parce que pour le moment, ben il détient le record, mais à égalité avec Margaret Court. Alors, il voudrait détenir le record à lui
1: rendu
0: seul.
1: Là, hein, on se dit.
0: Un petit dernier.
1: Les chiffrons.
0: Oui, même, mais c'est 25. Pas facile. On le voit à 39 ans, là, que c'est de plus en plus difficile pour Novak Djokovic. Il est encore très bon. Il est encore capable de battre des joueurs du top 10, mais ça reste toujours un peu difficile. Et puis, on peut rester dans les nouvelles de tennis. Il y a aussi Carlos Alcaraz qui, lui, a gagné le tournoi de Tokyo. Vous comprendrez qu'on est dans la portion asiatique du calendrier. C'est le premier titre de l'Espagnol depuis qu'il est revenu au jeu. Il s'est absenté 4 mois et demi. Il soignait une blessure au poignet. Alors, il a battu Jiří Leika en 2 manches de 7-6 et 6-4. Et toujours dans les nouvelles de tennis, il y en a beaucoup qui sont sortis aujourd'hui. On a su que la saison du numéro 1 mondial, Yannick Sinner, est terminée. Dans son cas, c'est son genou droit qui le fait souffrir. Il n'a pas joué quand même depuis le tournoi de Wimbledon en juillet. Il avait fait l'impasse à Montréal, d'ailleurs. Ça veut dire ça qu'il y aura un nouveau numéro 1 au classement, et ce sera Alexander Zverev. Et là, pour les nouvelles de nos Canadiens, bien, il y a Denis Shapovalov qui, lui, n'a pas pu terminer le tournoi de Tokyo à cause d'une blessure. Eh bien, aujourd'hui, il a annoncé que pour la même blessure, il doit se désister du tournoi de Shanghai. Mais quand même, Félix Auger-Aliassime, lui, va participer au tournoi de Shanghai. Il fera son entrée un peu plus tard cette semaine. Et ce sera son premier tournoi avec son nouvel entraîneur, Ivan Ljubicic, qui a travaillé avec Roger Federer. On y revient toujours. À voir s'il réussit à rendre le Québécois peut-être un peu plus constant. Hein? Parce que Félix Auger-Aliassime est vraiment capable du meilleur comme du pire. La semaine dernière, il a été éliminé d'entrée de jeu à Pékin. Mais auparavant, il avait fait tout un exploit en menant l'équipe canadienne à se rendre en finale de la Coupe Davis. Aux internationaux des États-Unis, ça avait été hyper décevant, mais il avait joué un match d'anthologie en quart de finale à Wimbledon contre Djokovic. Alors, on voit qu'il est capable du meilleur comme du pire. Donc, peut-être que son nouvel entraîneur va réussir à canaliser un petit peu son talent et à ce qu'il gagne finalement un tournoi du Grand Chelem. Et puis, chez les femmes, en terminant, il y a Bianca Andreescu qui, son dernier tournoi datait de septembre, mais elle participe à un petit tournoi en Turquie. Elle a gagné d'ailleurs son premier match en 2 manches de 6-0. On appelle ça des bagels. Donc, un double bagel pour elle contre une Américaine, Alana Smith. Alors, c'est des bonnes nouvelles pour
1: Parlez-moi
0: Bianca.
1: Parlez-moi pas de bagel en plus de ma croustade aux pommes qui attend depuis le début de l'heure, là, signée Alain Reyes. J'ai quand même hâte de me plonger dedans.
0: Alors voilà, ben, bon appétit. Double bagel pour Bianca Andreescu.
1: Merci.
2: Pour la suite, mon souhait, il est simple. Que notre nation continue de s'affirmer. Que les Québécois vivent mieux. Que les jeunes continuent de croire en leur avenir, un avenir prometteur. Alors, merci de m'avoir permis de vous servir. Je garderai toujours la fierté d'avoir été votre première ministre. Merci.
1: C'était il y a quelques minutes à peine, Christine Fréchette qui démissionne de son poste de chef de la coalition Avenir Québec. Faut le rappeler, du lendemain de veille pour les candidats et les élus aussi sortant de la coalition, de la CAQ. On est passé quand même de 90 députés en 2022 à 0 représentant, malgré 13% du vote populaire. Ça aussi, quand même, ça fait partie de cette équation. Sonia Lebel, ministre sortante de l'Éducation, ex-députée de Champlain, est avec nous. Bonjour, Madame Lebel.
3: Bonjour.
1: Merci d'être là aujourd'hui. On comprend quand même que ça a été des heures assez éprouvantes pour tout le monde qui a fait partie de la grande famille de la CAQ quand même pendant autant d'années. Votre première réaction à la démission de Christine Fréchette?
3: Ben écoutez, je veux juste souligner le fait que la dignité avec laquelle elle a assumé ses responsabilités hier, son discours il était très digne. Ça devait être très difficile pour elle dans la foulée là, de ce revers-là qui est quand même assez brutal. Et je pense qu'elle devait dans les circonstances et dans le contexte, elle a pris la seule décision possible, mais je pense qu'il faut la saluer. Elle a assumé ses responsabilités pleinement. Et c'est ça être un chef, c'est ça être un leader. Et je veux aussi la remercier pour ce qu'elle a fait dans les 3 mois. Elle a été active. Elle a été première ministre presque 6 mois, mais elle a eu l'occasion d'être active comme première ministre pendant à peu près 2 ou 3 mois. Et elle a quand même fait beaucoup de choses dans ce délai-là. Et je pense qu'il faut saluer et respecter ça. Et pour moi, je veux quand même prendre le temps de la saluer, de lui dire qu'elle a tout mon respect, qu'elle a été très digne. Mais je pense que dans les circonstances, c'était la seule décision possible compte tenu des résultats.
1: Oui, du résultat qui était crève-cœur, voire cruel hier. D'ailleurs, Sonia Lebel, lorsque vous avez compris hier que ça bougerait plus, là, on voyait le zéro à un certain moment, là, il y avait quelques députés, puis à un moment donné, on est venu à zéro et compris que le

0: Zéro était là pour rester. Vous avez réagi comment? Qu'est-ce qui se passait à l'intérieur de vous quand vous voyez là, le zéro qui bouge pas?
1: Bon, on a eu quand même quelques indicateurs dans la semaine précédente que la CAQ était, je dirais, en péril et que potentiellement on aurait peu ou très peu de députés à l'Assemblée nationale. Zéro avait été évoqué, mais je peux vous dire que dans nos pires scénarios, en tout cas dans les miens, dans ma tête, je me disais zéro, c'est pas possible, là. Mais quand j'ai constaté, puis effectivement, quand j'ai vu que le vote ou la tendance se solidifiait, qu'on s'en allait vraiment vers un zéro, surtout en constatant que Mme Fréchette était en danger dans son propre comté, ce qui est en soi un signal assez alarmant, je dois dire, quand on parle d'une élection, très triste, très grande tristesse. Très grande tristesse parce que j'ai quand même donné 10 ans à la CAQ et de voir ce parti-là se faire engloutir, anéantir, en une élection, alors qu'il y a un mois à peine, on était encore au gouvernement. Donc, c'est pas facile. C'est pas moi qui l'ai eu le plus difficile. J'ai eu aussi une très grande pensée pour mes collègues, ceux qui étaient avec moi en 2018, qui ont continué, ceux qui étaient avec moi en 2022, qui ont décidé de poursuivre avec Mme Fréchette et qui se sont donnés à fond. On fait une campagne électorale parce qu'on espère un résultat positif. Et ils ont travaillé. Je peux vous dire qu'ils ont traversé la ligne d'arrivée en courant. Et non pas en ralentissant, mais c'est crève-cœur là, de passer. C'est très brutal comme verdict. Il faut respecter le verdict des Québécois, mais on peut pas dire que c'est pas brutal à recevoir, disons-le comme ça.
0: Avec la chute du parti, c'est comme si on emportait, oui, les mauvais coups, là, les fiascos, parce qu'il y en a eu quand même quelques-uns, faut le dire, mais aussi les bons coups et tout ce qui a été fait dans les dernières années pour lesquelles vous êtes investi pendant tellement d'années, vous le dites vous-même. Il y aura bilan, rétroaction, on imagine, vous allez vous rencontrer entre vous. Déjà, est-ce que vous êtes capable d'identifier un élément qui aurait pu causer la chute de la CAQ?
1: Je pense que c'est un ensemble, une série de choses, puis c'est difficile pour moi de m'avancer parce que j'ai l'impression que les Québécois, puis je suis convaincue que les Québécois sont plus nuancés qu'un seul événement. Mais c'est sûr que il y a eu un premier bris de confiance majeur avec l'histoire du troisième lien, c'est-à-dire le va-et-vient, la tergiversation, on le sait, tout le monde le sait. Monsieur Legault l'a admis également, et à partir de ce moment-là, ça a été très difficile. C'est long de gagner la confiance des gens. C'est rapide pour la perdre, puis c'est encore plus long de la regagner. Ce qui est plus difficile à comprendre, c'est peut-être ce qui s'est passé dans la campagne électorale. Parce que malgré ce vent de face-là, qui est le désir de changement de tout gouvernement qui a fait 2 mandats, ce bris de confiance-là qui a fait en sorte qu'après ça, d'autres dossiers ont collé, si on veut, à notre réalité, puis ont occulté les bons coups et le bilan de la CAQ, on va se le dire, ont pris le premier plan, beaucoup trop, mais c'est quand même ça qui s'est passé. Il y a quand même eu un élan, un regain avec l'arrivée de Mme Fréchette en début de son mandat, en début de campagne. Il y avait un espoir réel de penser, bon, peut-être pas le gouvernement, parce que c'est quand même difficile de reprendre un gouvernement pour un troisième mandat, mais tu as tout le monde d'avoir une présence forte à l'Assemblée nationale. Et c'est là qu'il va falloir prendre vraiment le temps de faire du recul, parce que c'est facile de lancer des hypothèses, mais il va falloir prendre un pas de recul pour voir ce qui s'est vraiment passé, pour passer de ce pourcentage-là qui nous donnait une vingtaine de députés au moins, là, une base qui était respectable à... Plus rien du tout, là, en quelques jours à peine, je dirais en moins d'une semaine, parce que même une semaine avant le scrutin et au BVA, au bureau de vote anticipé, la CAQ avait encore flirté encore avec le 20% à ce moment-là.
0: François Legault a réagi sur X au cours de la dernière heure. Je vais le citer, si vous permettez. Je veux remercier Christine Fréchette pour son engagement en politique. Christine a été une ministre, une première ministre compétente. Son discours hier soir était digne et exemplaire. Elle a fait preuve de beaucoup de courage lors de cette campagne électorale. Elle n'est pas responsable de l'usure du pouvoir qui frappe tous les gouvernements. Je lui souhaite le meilleur des chances pour le futur. François Legault, bon, fondateur de la CAQ, qui vous a recruté, qui est allé vous chercher, qui a été là, bien sûr, pendant des années. Lui avez-vous parlé depuis hier soir?
1: Oui, on a eu quelques échanges. Je n'ai pas parlé de vive voix, mais on a eu quelques échanges. Puis en même temps, je pense qu'on a eu des échanges de toute façon depuis son départ. On n'a pas perdu contact. Oui. Mais comme tout le monde, je pense qu'on avait besoin de vivre ça aussi, de le vivre. Hein. On vit chacun, lui encore plus. Moi, j'ai joint François et son équipe en février 2017. Et les gens, à l'époque, on était au troisième groupe d'opposition. On avait à peu près ça, 15%, 18%.
0: Il y avait une côte à remonter, là, à l'époque.
1: Il y avait une côte à remonter. Ouais. Donc, je suis arrivée alors que le parti avait quand même 20 députés, mais j'ai participé à cette remontée-là, à force du poignet pour atteindre le premier mandat en 2017.

0: 2018. Puis, tu sais, on a quand même été frappé par une catastrophe mondiale qui est la pandémie, qui a amputé notre premier mandat. Puis, je veux pas tout mettre là-dessus. Je suis pas dans les récriminations, mais je pense et j'espère et je souhaite qu'avec le recul, l'histoire va redonner à la CAQ la place qu'elle mérite, avec ses bons et ses moins bons coups, mais elle va redonner à la CAQ la place qu'elle mérite parce qu'on a quand même fait de grandes choses. Moi, je vais penser juste à ce comité que j'ai réussi à mettre en place avec mes collègues de l'Assemblée nationale pour l'accompagnement des femmes d'agression sexuelle, puis qui a donné lieu au rapport à baisser la confiance. Puis après ça, mon collègue a pris la relève avec les tribunaux spécialisés.
1: Tribunaux spécialisés, oui.
0: Il y a beaucoup de choses qui se sont faites. Et je sais, et je souhaite que l'histoire redonne sa place à la CAQ, sa juste place, avec le bon et le moins bon, mais sa juste place. Et je pense pas que zéro, c'est sa juste place, mais c'est le verdict des Québécois et on doit respecter ça.
1: Vous aviez pris la décision, Sonia Lebel, en terminant, de ne pas vous représenter. C'était en janvier dernier, vous l'aviez annoncé. Ça va ressembler à quoi, la suite, pour vous, à partir de... Bon, je comprends qu'il y a une période de transition là à laquelle vous allez participer pour les dossiers, mais après ça...
0: Mais c'est ça, je vais prendre le temps de finir parce que c'est une longue fin, hein. La fin de l'Assemblée nationale, le dernier Conseil des ministres. Je vis une suite de fins depuis que j'ai pris ma décision. Donc, quand je vais pouvoir vraiment fermer la porte, ben, je vais prendre le temps de me reposer, honnêtement, de prendre une très grande réflexion. Puis après ça, je suis convaincue que l'inspiration va venir. Je suis pas inquiète pour la suite, mais pour l'instant, La raison première de ma décision, c'est que j'avais besoin de décanter tout ça et de prendre du recul. Fait que je vais commencer par faire ça. Puis après ça, ben, je pourrais vous tenir au courant. Si vous voulez.
1: De la suite des choses. Oui, c'est ça. Absolument. Parce qu'évidemment, le choc est à absorber. Et, je veux quand même vous entendre, rapidement. Quand vous allez regarder derrière votre épaule sur votre propre passage en politique, qu'est-ce qui va rester?
0: Mais moi, je suis très fière. Je suis très fière de mon passage en politique. Je suis très fière de ce que j'ai réussi à accomplir. Je suis très fière de la posture que j'ai réussi à maintenir. Et maintenant, je peux le dire avec un peu de recul. Puis c'est pas une position naturelle pour moi de me louanger moi-même parce que je suis une personne qui, toute sa vie, a porté les combats et les dossiers des autres comme avocate, comme procureur de la commission, comme ministre. Mais je pense que je suis très fière. Je suis fière particulièrement de ce que je vous ai nommé tantôt, hein, d'avoir travaillé comme ministre de la Justice sur les dossiers pour faire avancer un peu plus les choses par rapport aux victimes d'agressions sexuelles à l'époque. Et les victimes qui passent devant les tribunaux. Beaucoup de choses ont été faites, puis je suis très fière. Je respecte le verdict des Québécois, c'est leur décision. Et je pense qu'il faut en prendre acte. Et maintenant, ça sera à la CAQ d'en prendre acte et de faire le travail qu'elle aura à faire si elle veut passer au travers et renaître de ses cendres.
1: Sonia Lebel, merci beaucoup de votre présence à l'émission aujourd'hui.
0: Mais merci, bonsoir à tout le monde.
1: Ministre sortante de l'Éducation, ex-députée de Champlain.
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3: Bonjour. On fait partie d'un club de moto qui s'appelle les Hilarious Riders. On fait plein d'activités communautaires, des activités pour les jeunes. Et bien sûr, on fait de la moto.
1: Toby, vous avez regardé pour nous le documentaire « Cœur de motard » du réalisateur Will Prosper.
4: Ben oui, on avait parlé un peu de ce documentaire alors qu'il était présenté en format long il y a 2 semaines au Festival international du film Black de Montréal, désormais disponible dans son format court, donc 45 minutes environ sur l'extra de Tout.tv. Vous venez d'en entendre un court extrait, donc. Qui sont les Hilarious Riders? Premièrement, des gens qui me rendent bien jaloux, je vais vous le dire, parce que vous le savez, je suis moi aussi motocycliste. Mais bon, c'est un club d'une trentaine de membres qui existe depuis 25 ans, club de motards qui se mobilisent pour faire du bien en s'impliquant auprès de leur communauté, entre autres des jeunes de Montréal-Nord, mais pas que. Dans ce documentaire signé Will Prosper, on les rencontre, on découvre un peu plus leur quotidien, leur motivation aussi. Je laisse Will Prosper nous expliquer l'histoire derrière cette idée de documentaire.
5: C'est particulier, mais je le connaissais depuis 2005 environ. Je faisais des vidéos de musique à l'époque, puis ils sont venus participer à cette vidéo de musique-là. Tu sais, avant, c'était un groupe qui faisait surtout des parties, tu sais, qui organisait des choses de la sorte. Puis après ça, ils ont participé à la sécurité d'un marathon pour le cancer du sein. Puis les gens qui couraient étaient comme, mais c'est qui ces gens-là en moto? Puis ils sont super sympathiques, ils sont super le fun. Puis au fur et à mesure, tu sais, moi je les croisais tout le temps. Puis là j'ai dit, ça serait intéressant de faire un film.

0: Soul. Puis il y a le producteur qui est Eric DiZanacchio, qui a dit, hey Will, un film sur ces gars-là, puis ces filles-là, ça serait vraiment intéressant. Puis après ça, rendu au Canada, qu'on leur a poussé l'idée, ils étaient super enjoués, puis ils ont embarqué dans le projet à fond.
1: Alors, quand toutes les étoiles sont alignées, pourquoi pas plonger? C'est sûr que ça allait faire un bon film. On parle, comme je vous le dis, d'une trentaine de motards avec leurs belles motos, avec leur attirail, les patchs, comme on dit dans le milieu, pour la plupart afro-descendants. Vraiment très... Ils ont de la gueule, vraiment. Et on les voit sur leurs montures. Je vais vous parler dans un instant de la facture esthétique déjà, mais on apprend à bien les connaître de façon individuelle pour quelques membres dans ce documentaire-là. C'est ça qui est intéressant parce que on va découvrir un peu plus sur leur histoire et donc les motivations. Pourquoi se joindre aux Hilarious Riders? Comment? J'ai posé la question à Will Prosper justement, mais qui sont les membres en gros? Qui est-ce qui se joint à ce groupe-là?
0: C'est des gens qui proviennent de communautés parfois marginalisées, parfois non, aussi en même temps. C'est des gens qui ont été brisés, qui ont vécu des choses absolument difficiles, que ça soit la perte d'un proche, de faire face à des conséquences que notre société produit aussi parfois, tu sais, des injustices. Mais que malgré tout, au lieu d'être des gens qui vont dire, bon, ben, moi, je décroche de cette société-là, ils font le contraire, puis ils se disent, ben non, je vais participer à aider mon prochain, puis peut-être lui faciliter son parcours pour pas que cette personne-là fasse face à ces écueils-là de notre société. Fait que je trouve que, tu sais, c'est des gens que moi, je considère pratiquement comme des super-héros.
1: C'est vrai qu'on adore apprendre à les découvrir. Il n'y a pas vraiment d'histoire en tant que telle, de fil conducteur à ce documentaire-là. Plutôt, plusieurs petits portraits comme ça avec les motivations de la plupart, ben, de certains des membres. En fait, je parle d'un en particulier, Alberto Spook, qui est, on pourrait dire, la vedette, qui raconte son passé alors que quand il était plus jeune, il a été tenté par les gangs, faisait des petits larcins. Aujourd'hui, il est devenu pompier. A entre autres mis sur pied une journée qui s'appelle Feu Sacré pour attirer les femmes et les minorités. Il raconte, moi, quand je suis arrivé comme pompier à Montréal, j'étais le 8e noir. Je le sais parce que le 7e m'a dit bravo, j'étais le 7e, t'es le 8e. Il dit, j'ai fait la même chose avec le 9e. Donc, le but, évidemment, de déstigmatiser. J'ai trouvé ça très beau. Je termine là-dessus. J'ai trouvé ça très beau parce que lorsqu'on pense à la moto, on pense tout de suite au danger pour la vie des motocyclistes, qui est bien réel. Puis je me suis dit, c'est drôle parce que autant que c'est vrai que c'est dangereux pour la vie, autant eux, avec le lien social qu'ils tissent, avec l'implication dans leur communauté, ils font ce qu'on sait être un des secrets de la longévité, c'est-à-dire avoir cette communauté autour de nous. Alors voilà, ça s'appelle, je vous le rappelle, Cœur de motard sur l'extra de tout.tv.
2: Merci beaucoup infiniment, Toby. On reviendra bien sûr avec tous les détails de la circulation et de la météo au retour du bulletin d'information. Et on poursuit notre couverture de l'endemain des élections. À tout de suite.
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8: Aujourd'hui au Radio-Journal, défaite dans son comté et avec aucun élu, Christine Fréchette démissionne de son poste de chef de la CAQ.
9: La coalition a besoin de quelqu'un qui pourra mener nos troupes jusqu'à la prochaine élection, puis bien au-delà aussi.
8: À la tête d'un gouvernement minoritaire, Paul Saint-Pierre Plamondon lance un appel à la collaboration.
10: J'ai hâte de travailler avec les partis d'opposition.
8: La lutte contre l'itinérance et l'efficacité de l'État au sommet des priorités du premier ministre désigné.
10: Nous avons la responsabilité d'être rigoureux.
11: On bloque les lycées, comme ça au moins là on nous écoute.
8: Et en France, les étudiants descendent à nouveau dans la rue pour manifester leur colère. Bonjour, ici Jean-Sébastien Bernatché. Les chefs des cinq principaux partis au Québec ont tour à tour rencontré les médias en ce lendemain d'élection. L'heure est toujours aux réjouissances pour ceux et celles qui ont fait des gains, notamment au Parti québécois, où l'on se prépare déjà à former le prochain gouvernement, qui sera minoritaire. La coalition Avenir Québec, rayée de la carte, est quant à elle à l'étape du bilan. Sa chef, Christine Fréchette, vient d'ailleurs d'annoncer sa démission. Sébastien Desrosiers est à l'Assemblée nationale.

0: Bastien, la première ministre sortante se dit malgré tout fière de la campagne qu'elle a menée?
1: Oui, elle aura occupé les fonctions de première ministre et de chef de la CAQ durant à peine 6 mois. Elle estime qu'elle n'a pas à rougir de son bilan, mais elle reconnaît que le message est clair. Après avoir obtenu 90 sièges en 2022, le parti n'a fait élire aucun député cette fois-ci. Christine Fréchette dit malgré tout croire en l'avenir de la troisième voie qu'elle incarnait, surtout dans le contexte où un troisième référendum sur l'indépendance du Québec pourrait se préparer. On l'écoute.
2: La troisième voie, c'est la meilleure option pour le Québec. Je ne la porterai plus comme chef, mais je continuerai profondément d'y souscrire. Servir le Québec, ça aura été l'honneur de ma vie.
0: Et Sébastien, le premier ministre désigné, Paul Saint-Pierre Plamondon, a présenté ses priorités pour le début de son mandat.
1: Oui, il veut notamment convoquer un grand rendez-vous sur l'itinérance et lancer un secrétariat à l'efficacité gouvernementale dans les prochaines semaines. Aussi, après avoir parlé à Mark Carney, Paul Saint-Pierre Plamondon laisse entendre que le Québec pourrait réclamer une plus grande place à la table de discussion avec les États-Unis. Le voici.
3: Évidemment que M. Carney plaide pour qu'il y ait un seul négociateur et que les provinces soient coordonnées, mais ce à quoi les provinces, pas juste le Québec, vont répondre, très bien, mais si vous favorisez un intérêt plutôt qu'un autre, moi, mon boulot, comme premier ministre du Québec, c'est de veiller au Québec en tout temps.
1: Dans tous les cas, il a du pain sur la planche, Jean-Sébastien. Il doit, entre autres, former son conseil des ministres et préparer la rentrée parlementaire qui doit se faire d'ici Noël.
0: Merci, Sébastien.
1: Je vous en prie.
0: Par ailleurs, les chefs libéraux et conservateurs et les co-porte-parole solidaires ont tous souligné leur victoire et leur bon coup lors de la campagne électorale. Le chef conservateur Éric Duhaime a déclaré ce matin être sur un nuage après que son parti a remporté 19 circonscriptions. J'en parle avec Marie-Isabelle Rochon. Marie-Isabelle, les résultats sont au-delà des attentes des conservateurs?
4: Voilà, et M. Duhaime était d'ailleurs dans son comté, dans Bellechasse, pour aller remercier les électeurs ce matin. Et il disait que son parti aura à se professionnaliser. La moitié de son caucus a de l'expérience au palier municipal, mais la courbe d'apprentissage devra tout de même être assez rapide pour lui.
0: Et comment les partis comptent-ils collaborer dans un contexte de gouvernement minoritaire?
4: Ouais, chez les libéraux, Charles Millière veut collaborer sur des enjeux comme la crise du logement, la gestion des finances publiques, mais se dit fermé sur la question référendaire. De son côté, Ruba Gazal de Québec solidaire dit que son parti donnerait son appui à l'indépendance à condition seulement que la population le veuille. Éric Duhaime, lui, veut faire du troisième lien à Québec sa priorité. Selon lui, les résultats dans la capitale nationale sont un message des électeurs au Parti québécois. On écoute Éric Duhaime, Charles Millière et Ruba Gazal.
5: Ils ont perdu leur seul député qu'il y avait dans la région, puis ils se ramassent bredouille 0 sur 18 avec un gouvernement minoritaire aujourd'hui. Donc, je pense que M. Plamondon va devoir prendre acte, lui aussi, de la volonté populaire des gens de Québec.
6: On va vouloir collaborer avec le gouvernement, mais il y a des points d'achoppement qui sont incontournables. Alors, on sera bon, mais pas bonasse sur l'ensemble des dossiers.
7: Toutes les fois où le nouveau gouvernement va aller du côté des conservateurs puis être influencé par plus de coupes puis d'austérité qui va faire mal aux Québécois et Québécoises, bien, il va trouver Québec solidaire sur son chemin.
4: Le gouvernement péquiste devra donc trouver des terrains d'entente avec les trois partis.
0: Merci, Marie-Isabelle.
4: Je vous en prie.
0: Dans le monde municipal, la mairesse de Montréal et son homologue de Québec ont rappelé leurs attentes envers le futur gouvernement péquiste. Soraya Martinez-Ferrada s'attend à des actions concrètes de la part de Paul Saint-Pierre Plamondon pour lutter contre l'itinérance. De son côté, Bruno Marchand demande au premier ministre désigné de s'assurer que les intérêts de la capitale nationale seront représentés par son gouvernement puisque le Parti québécois n'a fait élire aucun député à Québec. Et puis l'arrivée d'un parti souverainiste à la tête du Québec n'a pas manqué de faire réagir les élus sur la colline du Parlement à Ottawa. Le gouvernement de Mark Carney affirme qu'il compte collaborer avec le Parti québécois à qui il tend la main pour continuer de faire avancer son programme économique. Estelle Côté-Sroka.
8: Pour le premier ministre Mark Carney, l'élection du Parti québécois, c'est un peu comme le début d'une nouvelle relation d'affaires.
9: C'est mon job de travailler avec tous les gouvernements, tous les stakeholders, mais tous les gouvernements surtout, dans une manière de fédéralisme coopératif.
8: Mark Carney a pris le temps de féliciter son nouvel homologue. L'économie demeure la priorité dans un contexte de guerre tarifaire avec les États-Unis. Mais il pourrait y avoir des points de discorde. Le lieutenant politique du gouvernement fédéral à Québec, Joël Lightbound.
10: Je pense qu'il y a des points de convergence avec l'agenda du nouveau gouvernement. C'est Churchill Falls. Oui, c'est le projet de TGV, mais c'est aussi diversifier nos marchés. Puis je pense que le Québec a tout à gagner.
8: Quant au programme référendaire du Parti québécois, les ministres fédéraux ne veulent surtout pas aviver les tensions. Mélanie Joly et Stephen McKinnon.
11: La démocratie a parlé, alors nous, on va, bien entendu, s'ajuster.
12: Je pense pas que ce soit la journée pour... faire trop de spéculations, on va laisser à tout le monde la chance de prendre leur repère et et d'avancer ensemble.
8: Le chef du Bloc québécois, Yves-François Blanchet, estime qu'il se retrouve maintenant dans une meilleure position.

0: Évidemment, il y a une proximité beaucoup plus grande avec le Parti québécois. Les échanges, c'est Paul puis moi, on va s'envoyer des textos, on va s'appeler.
1: L'unité du pays est fragile. Si Mark Carney a réussi à rallier des premiers ministres provinciaux et territoriaux de toutes les allégeances politiques, il devra maintenant trouver une façon de convaincre Paul Saint-Pierre Plamondon de travailler dans l'intérêt commun. Ici Estelle Côté-Sroka, Radio-Canada, Ottawa.
2: Une personne originaire de l'État de Washington est accusée de complot en vue de commettre des meurtres dans un autre pays en lien avec la fusillade mortelle de Tumble Ridge en Colombie-Britannique.
3: If you think you are safe from prosecution because you did not pull the trigger or were not physically present at the scene of the crime, think again.
2: Un peu plus tôt cet après-midi, l'agent spécial du FBI du bureau de Seattle, William Mike Harrington, a rappelé que ce n'est pas parce qu'une personne n'est pas physiquement présente sur les lieux d'un crime qu'elle ne peut pas être tenue responsable de ses gestes. Selon le FBI, l'accusé aurait rencontré la tireuse de Tumble Ridge en ligne, lui aurait fourni des conseils et de l'argent et aurait offert de diffuser la tuerie en direct. La fusillade de Tumble Ridge a fait 8 morts le 10 février 2026. 5 des victimes étaient des élèves d'une école secondaire. Une autre victime était une enseignante de cette même école. En France, des dizaines de milliers de jeunes sont à nouveau descendus dans les rues de plusieurs villes aujourd'hui pour réclamer au gouvernement un environnement davantage propice aux études. À Paris, malgré quelques heures avec les policiers, la manifestation s'est somme toute déroulée dans le calme, comme l'a constaté Gabriel de Jazé.
4: L'ambiance était plutôt bon enfant dans la manifestation parisienne, malgré quelques tensions en fin de parcours. D'autres cortèges ont défilé dans une trentaine de villes avec aussi quelques échauffourées, notamment à Nantes ou Toulouse. Après les débordements et violences policières des derniers jours, étudiants, parents, syndicats enseignants et partis de gauche sont venus protéger et soutenir les jeunes et leurs revendications, à l'image de Marceau, un lycéen parisien.
5: En fait, juste ne pas travailler dans des poubelles géantes, ne pas travailler dans des établissements qui deviennent des fours en été et des frigos en hiver. Et en fait, on ne nous écoute pas quand on demande pacifiquement. Donc à un moment, les gens, ils en ont juste marre. Et on bloque les lycées, comme ça, au moins là, on nous écoute.
4: À l'issue de cette journée de mobilisation, Emmanuel Macron a convoqué ses ministres à l'Élysée. Le gouvernement a aussi annoncé que tous les cours sont suspendus jusqu'à la fin de la semaine dans les lycées, afin de permettre, je cite, un débat de démocratie interne entre élèves et proviseurs. Pas de quoi calmer les lycéens qui demandent surtout plus de moyens pour améliorer leurs conditions d'enseignement. Des revendications légitimes, reconnaît le gouvernement, mais sa marge de manœuvre est faible, la dette française explose et les caisses de l'État sont vides, alors que d'autres colères pourraient bien s'ajouter à celles des lycéens à quelques mois de la présidentielle. Ici Gabrielle de Jazet, Radio-Canada, Paris.
2: Et puis au soccer, c'est ce soir que Lionel Messi jouera son dernier match pour l'équipe nationale d'Argentine. Le joueur de 39 ans a annoncé à la fin août sa retraite au plan international. Le match amical de ce soir contre le Bénin, qui sera disputé à Buenos Aires, sera donc son dernier dans l'uniforme bleu et blanc de l'Albicéleste. Avec l'Argentine, Lionel Messi a remporté la Coupe du Monde en 2022, en plus d'avoir fait la finale en 2014 et 2026. Il a aussi été médaillé d'or aux Jeux olympiques de Pékin en 2008. Nous vous avons présenté le Radio-Journal. 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Bonne soirée de la part de toute l'équipe de la Salle des Nouvelles.

0: Voici votre retour avec Monique Néron.
1: 17h10, c'est une journée très, très chargée. On va continuer, bien sûr, de vous informer au cours de la prochaine heure. Lendemain de veille, comme on le dit depuis le début de l'émission, lendemain d'élection. Mais une nouvelle de toute dernière heure, un message d'intérêt public. Alain Reyes est le roi de la croustade aux pommes. J'ai enfin pu la déguster. Et sincèrement, faut remettre à César ce qui lui revient. Là, je pense vraiment qu'il a du talent et qu'il devrait peut-être se lancer un jour en pâtisserie ou en tout cas ouvrir une petite shop de dessert.
2: Chaque jour, chaque semaine.
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1: C'est un bon départ. Pour les gens qui n'étaient pas là un peu plus tôt et même la semaine dernière, hein, c'est ça qui nous avait fait des muffins au bleuet. Oui, c'est ça. Puis lors de la soirée électorale, c'est lors du débat, c'est ça. Et là, hier, il a fait de la croustade pendant la soirée électorale. Vous, Guillaume Bourgault-Côté, avez-vous cuisiné quelque chose hier soir? Vous étiez un peu occupé?
4: J'étais occupé, mais okay. Non, j'étais occupé, mais c'était une belle soirée.

0: soirée. Oui, et là, évidemment, bon, revenons à nos moutons, l'émission de Christine Fréchette quand même dans les dernières minutes. Là. Paul Saint-Pierre Plamondon également qui a étalé son plan de match, est arrivé en premier ministre avec avec son plan. Là.
1: Oui, d'ailleurs, c'est toujours étonnant d'entendre la première fois qu'on dit Monsieur le Premier ministre un tel, parce que tu vois toujours dans le visage que les gens sont quand même, se sentent investis d'une mission assez particulière. Mais ces premiers points de presse-là sont toujours importants parce qu'on essaie évidemment de dire quelles seront les priorités, de démontrer qu'on sait où on s'en va. Donc, il y avait tout ça aujourd'hui. Puis sinon, tout à l'heure, ben, je reviendrai évidemment sur la soirée, mais un peu sous l'angle des bonnes et des mauvaises nouvelles pour les uns et les autres. Mais c'est une grosse élection. Il y a beaucoup de choses. Il y en a pour tous les partis. C'est pas rien là, de passer. En fait, juste cet élément-là, là, le renversement qu'on a eu entre 2022 et 2026, le parti qui termine premier il y a 4 ans termine dernier aujourd'hui. Et l'inverse aussi entre le Parti québécois. C'est une élection majeure quand même.
0: Absolument, avec énormément d'angles à analyser, bien sûr, avec tout ce qui s'est passé.
1: Plusieurs semaines.
0: Tout à fait. Et pendant ce temps, le chef libéral, Charles Milliard, qui a bien fait aussi, on va y revenir tantôt, a réagi à l'enthousiasme de sa candidate dans Maurice Richard, Naïla.
2: Oui, c'est le moment viral de la soirée d'hier. Nada Boumefta, qui est élue dans Maurice Richard, qui était, disons, survoltée, passionnée, entrevue avec notre collègue Mathieu Papillon. Si vous ne l'avez pas encore entendu, ou juste parce que c'est un moment d'anthologie qu'on veut réentendre, on va l'écouter.
3: Et aujourd'hui, Maurice Richard a parlé et la vague rouge vient de passer. Je tiens à souligner que le parti a remporté aussi des comtés qu'on pensait être bleus et aujourd'hui, rouges. Nous serons entendus à l'Assemblée nationale. Nous sommes prêts à être l'opposition officielle en pleine force. Et je l'ai dit, j'avais le jersey, j'avais mes patins et maintenant, j'ai la POC. Je vais filer sur la glace puis je vais aller scorer ça, mon ami.
0: Il fallait pas une boule de cristal, mais je l'ai vu en direct hier, là, en entrevue, puis je me suis dit, ah, ça a du potentiel de circuler sur les réseaux sociaux.
2: Quand même.
0: Ça,
2: Et vous aviez raison, Monique, ça a fait l'objet de plusieurs mimes sur les réseaux sociaux. Certains ont ajouté comme une trame sonore à ses propos pour rendre
4: pour
2: ça
4: voir l'image aussi, là,
2: qui s'ajoute. Qu'à la radio, c'est plus difficile, là, mais les yeux, là, écarquillés pour vraiment appuyer son propos. Et Charles Milliard, qui faisait un point de presse aujourd'hui, il a été bien sûr questionné à ce sujet. On lui a demandé s'il allait la conseiller dans ses prochaines prises de parole à l'Assemblée nationale ou si on allait la laisser vivre sa passion. On va écouter sa réponse.
5: Écoutez, là, la passion en politique, c'est quand même plus un atout qu'un désavantage. Alors, si on m'a déjà dit que j'étais plate, alors bon, ben Nada va compenser peut-être pour moi.
2: Alors, des discours enflammés, des analogies de hockey et la passion, ça sera à l'ordre du jour à l'Assemblée nationale. Certains pensent que ça serait peut-être notre Jacques Gourde provincial, qui sait.
0: Oh. Merci beaucoup, Naïla, pour ce résumé quand même de ce moment digne de mention. Un autre joueur qui va tenter de faire revivre le succès de Musique Plus sur le web.
6: Ben oui, je suis toujours interpellé quand je vois ce qu'on tente de faire depuis les dernières années au niveau des grands joueurs de l'industrie des médias au Québec, c'est-à-dire aller retrouver cette étincelle, ou plutôt ce grand incendie qui soulevait les passions quand Musique Plus était au top. C'est un article dans la presse aujourd'hui signé Étienne Paris qui nous amène visiter les locaux du groupe Entourage, son fun parc, alors que la marque numérique Funé a été lancée tranquillement depuis les 6 derniers mois. Et il nous amène, entre autres, dans ses entrevues avec le président et le fondateur du groupe Entourage, Eric Young. La marque dévoile un peu sa stratégie parce qu'on le sait, les médias traditionnels, c'est de plus en plus difficile d'aller chercher de l'argent de ce côté-là. Et on dit qu'Entourage a injecté plus $1 million depuis les 2 dernières années dans le projet de Funé afin d'attirer le public des 18-35 qui ne regarde pas ou moins, beaucoup moins la télé traditionnelle. Nous parle de cette stratégie et maintenant, là, au moment où on se parle, la réalité, c'est que le soutien des institutions publiques est inexistant en ce qui concerne justement les productions sur le web comme ça, mais selon les dires de la vice-présidente du groupe Entourage, Nathalie Brigitte Bustos, on fait le pari, on choisit de faire le pari que du côté des institutions, ça va bouger et que dans les prochaines années, on réussira à les convaincre d'investir de l'argent public sur ce qui est pour l'instant encore un peu le Far West. Il n'y a pas beaucoup de règles, on en a souvent parlé. Pour l'instant, donc, on nous présente ces 4 créateurs de contenu qui ont été recrutés, c'est-à-dire les très connus d'Occupation Double, Claudie Mercier, Julie-Pierre Letarte, aussi Olivier Marcotte et Tommy Lee Salvas qui vont retrouver des acolytes. Je regardais les chiffres quand même, là. Depuis les 6 derniers mois, on est à 17 000 abonnés sur TikTok, 12 000 sur Instagram, donc ça bouge pas autant qu'on le voudrait.
0: On peut dire que ça n'a peut-être pas encore tout à fait levé,
6: oui,
0: ou en tout cas...
6: Reyes dirait que ça n'a pas... monter au four encore. Effectivement, la chimie de la pâtisserie n'est pas tout à fait là-dessus. D'ailleurs, les animateurs qui s'appellent

0: des VJ, alors que dans le temps, c'était des vidéos jockeys. Ben là, c'est des vidéos joker. Alors, l'humour sera bien présent. C'est intéressant de savoir où est-ce que ça va se rendre, tout ça, alors que je vous rappelle quand même que dans les... on a eu, entre autres, Attraction qui s'est lancée en ressuscitant carrément la marque Musique Plus et la société de Louis Morissette, K.O., qui a lancé sa chaîne PAF sur YouTube. Donc, ça joue dur, ça joue du coude. Y a-t-il de la place pour tout le monde? Très hâte de voir comment ça va se passer dans les prochaines années.
1: Certains diraient, avec la quantité de postes de télé qu'on a vu passer à travers le temps, il n'y aura jamais trop non plus parce que c'est quand même vers ce vers quoi on se dirige dans l'avenir. Musique Plus qui a vu naître certains animateurs, chroniqueurs, qui a été une école extraordinaire, n'est-ce pas?
0: Oui, moi j'ai passé 3 très belles années, mais c'est pour ça que je suis toujours en direct.
1: Vous êtes un bébé de Musique Plus, un produit.
0: Oui, peut-être.
1: Et vous étiez tout jeune, non?
0: J'avais 24 ans, effectivement. Voilà. On était en 2007, coin Sainte-Catherine-Bleury. Le rêve était palpable.
1: Lionel Messi qui va disputer son dernier match avec l'Argentine ce soir.
2: Parce qu'il a annoncé il y a quelques semaines qu'il prend sa retraite de la sélection nationale. Il a 39 ans quand même, Messi. Et on en fait grand bruit de ce match, pas juste dans la presse argentine. Donc ça aura lieu ce soir au Stade Monumental à Buenos Aires. C'est un match amical contre le Bénin. Je pense que le Bénin n'a jamais eu autant d'attention, surtout pour un match amical. On veut faire une grande fête d'adieu pour la Pulga. C'était son surnom, la puce. Il y aura 85 000 spectateurs dans le stade. C'est plein. Certains organisateurs disaient qu'ils auraient pu remplir 5 fois le stade. On s'attend aussi à des millions de téléspectateurs. Et ce qu'on en sait, c'est que les coéquipiers vont porter un maillot spécial. Il y aura bien sûr spectacle avant le match, vidéo hommage après le match. On a aussi invité d'anciens coéquipiers, dont ceux avec qui il a été champion du monde en 2022. Alors voilà pour ce match d'adieu pour Lionel Messi. Toutefois, il continue sa carrière en MLS avec l'Inter Miami.
1: Merci beaucoup. François?
3: On a une heure de pointe finalement quand même assez chargée, notamment à Montréal. Monique, je regarde du côté de la 15 Sud, là, en direction de l'autoroute métropolitaine, depuis la rue de Salaberry. C'est une congestion quand même assez dense de ce côté-là. Pont-Champlain, Bonaventure, en direction de la rive sud, ça aussi, c'est bien occupé. La rue Notre-Dame, si vous êtes en direction ouest vers le pont Jacques-Cartier, c'est depuis avant Pinneuf. Donc ça, c'est congestionné là, toute la longueur. Pratiquement, peut-être Iberville, graduellement, vous reprenez de la vitesse vers l'est. C'est depuis le pont Jacques-Cartier jusqu'à Pinneuf également. Et dans l'est de l'île, ça demeure très lourd, 40 est vers Repentigny. Depuis l'échangeur Anjou, on a eu quelques incidents. Là. Donc là, depuis l'échangeur comme ça jusqu'à la hauteur Henri Bourassa, même chose du côté de la 25 Nord, c'est une heure de pointe également très achalandée jusqu'à l'île Saint-Jean à Terrebonne.
1: 17h18, on a 13 degrés présentement à Montréal.
4: Comme je l'ai promis, je vais m'occuper personnellement du sujet troublant de l'itinérance au Québec. Nous allons réduire de moitié l'itinérance au Québec.
1: Vous venez d'entendre le premier ministre élu, Paul Saint-Pierre Plamondon, dans son discours de victoire hier. Il a promis de faire la lutte à l'itinérance l'une des priorités de son mandat. Et en conférence de presse aujourd'hui même, il a réitéré dans son fameux plan de match qu'il allait organiser un sommet sur la question. Qu'en pensent les intervenants sur le terrain tous les jours? Violette Quentin est allée à leur rencontre. Rebonsoir Violette.
5: Rebonsoir.
1: Donc, vous avez rendu visite ce matin, entre autres, à l'organisme Dans la rue qui vient en aide aux jeunes de 12-21 ans qui vivent en situation d'itinérance.
5: Exactement, pour vraiment comprendre comment le milieu communautaire se sent par rapport à ça. Rappelons que Paul Saint-Pierre Plamondon a promis $1 milliard sur 4 ans pour réduire l'itinérance de moitié, donc d'ici 2030. Lors de la campagne, il a aussi évoqué l'idée d'abolir le poste de lieutenant-gouverneur du Québec et de rediriger les fonds ainsi libérés vers la lutte contre l'itinérance. Et donc, on sent un certain vent d'espoir souffler sur le milieu communautaire, puisque les relations entre celui-ci et le gouvernement de la CAQ, c'était quand même passablement détérioré ces dernières années. Aujourd'hui, la coalition communautaire à bout a émis un communiqué dans lequel elle se réjouit de l'arrivée au pouvoir du Parti québécois. Elle espère très bientôt des annonces, notamment plus de soutien financier pour le milieu communautaire. Et donc, j'ai parlé avec des intervenants aujourd'hui et j'ai aussi parlé à des jeunes. Des jeunes qui étaient présents lors de ma visite à l'organisme Dans la rue. Et ce sont tous des jeunes qui ont vécu de l'itinérance dans leur vie, qui s'en sont sortis et qui font maintenant partie de la coalition Jeunes Plus à travers laquelle ils œuvrent pour la prévention de l'itinérance jeunesse. Ça a donné une fascinante conversation de 25 minutes lors de laquelle ils m'ont partagé leurs priorités pour ce qui serait selon eux de bonnes manières de réduire l'itinérance. Je vous laisse entendre d'abord Alicia et Tommy.
6: Moi, en tant que personne qui a déjà vécu l'itinérance visible et l'itinérance invisible, autant en tant que personne seule que mère de famille,

0: famille avec trois enfants. Ma principale recommandation, ça serait vraiment d'inscrire le logement sur la Charte des droits et libertés de la personne, parce que ça mettrait une obligation d'agir. On ne pourrait pas laisser personne seule, sans aide, dans la rue.
1: Moi, je dirais comme recommandation d'améliorer l'aide sociale, parce que beaucoup de jeunes ont l'aide sociale, puis avec le coût de la vie actuel, ce n'est plus assez.
2: Et ce jeune qui parlait notamment donc de l'aide sociale et qui disait pour les gens qui bénéficient de l'aide sociale, qui veulent travailler un peu en même temps, par exemple des étudiants là qui voudraient travailler à temps partiel, ils ne peuvent faire que 200 $ par mois de salaire, un montant qui n'a pas été revu depuis des années. Donc lui pense que ça pourrait être une bonne idée de revoir ce montant-là à la hausse.
3: Ils ont aussi des revendications plus spécifiques par rapport à l'itinérance chez les jeunes.
2: Chez les jeunes, oui, notamment les jeunes de la DPJ, par exemple, qui n'ont parfois pas assez de ressources financières lorsqu'ils arrivent à l'âge adulte, mais l'itinérance, ça peut toucher toutes sortes de jeunes. Ça a été le cas, par exemple, de Michael.
4: Ben moi, ayant vécu l'itinérance dès ma transition à la vie adulte, moi, ma première revendication, ce serait qu'il y ait un montant unique forfaitaire qui soit donné aux jeunes à leur transition à la vie adulte. Donc, un montant, je n'aurai pas de chiffres, mais un montant abordable permettant de payer plusieurs débuts de loyer, ainsi que les besoins de base, donc les meubles, le produit d'hygiène, les vêtements, etc., tout ce qui est important, d'ailleurs, quand tu arrives en logement, en fait. Et aussi, je pense que d'un commun accord avec les personnes qui sont ici présentes avec moi aujourd'hui, financer les organismes communautaires, parce que c'est un pilier pour nos jeunes. Je pense que pour la plupart d'entre nous, ça nous a sauvés. Moi, c'est grâce à eux que j'ai eu un logement, c'est grâce à eux que je vais à l'école, c'est grâce à eux que je me nourris.
2: Et je précise que lorsque je suis arrivée à l'organisme dans la rue, moi, à la base, j'avais rendez-vous seulement avec la directrice adjointe. Et quand je suis arrivée, ces cinq jeunes-là m'attendaient. Moi, je n'étais même pas au courant qu'ils étaient prêts à me parler parce qu'ils voulaient parler. Vous l'avez entendu dans ce témoignage, pour eux, c'est un sujet qui est très important. C'est l'organisme dans la rue qui leur a permis, entre autres, qui les a grandement aidés, du moins, à sortir de la rue. Alors, c'est un sujet qui les touche droit au cœur. J'ai aussi rencontré Pénélope et Yam lors de cette rencontre.
5: On réalise pas nécessairement l'impact que ça peut avoir si certaines personnes n'ont pas l'aide disponible le plus rapidement possible. L'accès à la santé mentale surtout, je pense qu'il y a des énormes délais, mettons, juste pour voir un psychologue, juste pour avoir un médecin de famille, ça, c'est des listes d'attente de 8 ans, tu sais, ça fait comme pas vraiment de sens.
6: C'est comme, il faudrait arrêter d'essayer de dire, ah, ça, cette famille-là est trop pauvre ou est trop problématique, on va pas l'aider ou comme elle vient pas de notre pays ou whatever, comme. On peut tu arrêter de dire, OK, la personne est mauve, elle est orange, elle est verte, on s'en fout, c'est une personne, c'est un humain, c'est ça, c'est comme, elle a le droit d'être là.
3: Donc, les attentes qui sont grandes sur le terrain, on l'entend bien. Comment réagit le milieu communautaire à l'arrivée du pouvoir du Parti québécois?
2: Donc voilà, assez positivement. Là, on espère évidemment des annonces rapides, mais là, avec un sommet dans les 100 premiers jours du mandat, clairement, oui, il devrait y en avoir des annonces à ce chapitre-là. J'ai parlé donc à deux intervenantes en itinérance et les deux m'ont dit aujourd'hui qu'elles étaient très ouvertes à travailler avec le prochain gouvernement à condition que le milieu communautaire ait voix au chapitre. Donc, c'est certain que les organismes veulent être consultés. Ils disent qu'ils sont les mieux placés pour savoir quels sont les besoins réels sur le terrain. Voici Marie-Noëlle Espérance, elle est directrice générale adjointe de l'organisme dans la rue.
7: C'est un intérêt qu'on est content d'entendre quand on parle de prévention de l'itinérance. C'est nouveau dans le discours quand même. Dans les élections cette année, tous les partis s'étaient mobilisés pour l'itinérance. Fait qu'on l'accueille favorablement. Après ça, reste comment est-ce qu'on va y arriver? Et c'est là les grandes questions. Donc, toutes les actions peuvent être intéressantes d'un point de vue ou de l'autre, mais c'est important d'y aller de manière complémentaire. Du côté de la prévention de l'itinérance jeunesse, on ne peut pas le voir avec les mêmes yeux que l'itinérance régulière, adulte ou chronique.
2: Les besoins sont donc élevés, les attentes le sont également, mais le milieu communautaire semble prêt à donner la chance aux coureurs. Parions qu'il y aura beaucoup d'annonces en matière de prévention et de lutte contre l'itinérance au cours des prochains mois.
3: Oui, absolument. Merci beaucoup, Violette. On se retrouve plus tard cette semaine.
8: Politique avec Guillaume Bourgaud-Côté.
3: Lendemain d'élection, on va revenir avec Guillaume sur certains constats de la soirée d'hier qui s'est finalement déroulée assez rondement, c'est-à-dire qu'on n'a pas attendu trop tard finalement pour confirmer qu'on aurait droit à un gouvernement péquiste minoritaire.
8: Oui, alors qu'on s'attendait à une soirée très très longue. Elle a été longue quand même, effectivement, on a eu peut-être plus tôt que prévu de la clarté et c'est probablement dû à la sous-performance du Parti québécois, c'est-à-dire que dès, je pense qu'il était 10h01, on a pu dire que ce serait un gouvernement minoritaire parce qu'on était vraiment en deçà de cette barre de 64 députés. C'est intéressant de voir que la tendance de fond, dès les premiers résultats, évidemment, il y a des ajustements, là, mais grosso modo, la tendance finale était déjà là-dedans. Donc, assez rapidement, effectivement, on a pu savoir, grosso modo, là, vers quoi on s'en allait.
3: On va regarder quelques constats qu'on peut tirer de cette élection-là, en commençant par le Parti québécois. C'est une victoire à la fois un peu inespérée, mais aussi décevante.
8: Oui, puis inespérée, évidemment, parce qu'on se rappellera qu'en 2022, ils avaient eu seulement 3 députés. Et moi, j'avais fait un long portrait de Paul Saint-Pierre Plamondon en 2024, puis il m'avait parlé pour ce texte-là des moments avant l'élection de 2022. À un moment donné, le Parti québécois était à 8-9%, puis il m'avait dit on avait tellement de problèmes que souvent j'avais pas envie de sortir de la douche le matin. Donc quand il rentrait dans la douche, il avait juste envie de rester là parce qu'il savait qu'en ouvrant la porte, en sortant de chez lui, ce serait mauvaise nouvelle sur mauvaise nouvelle. Fait que si on part de ce moment-là et qu'on arrive à aujourd'hui avec 59
3: députés, le chemin parcouru est exceptionnel.
8: Ben, il est exceptionnel et c'est beaucoup dû à lui. C'est vrai qu'il a beaucoup, beaucoup travaillé à faire en sorte donc de relever ce parti-là. Donc, en soi, c'est un bon résultat. Là, on forme le gouvernement. Mais oui, c'est décevant parce que, bien sûr, c'est un gouvernement minoritaire. M. Plamondon l'a beaucoup dit dans les derniers jours que c'est plus difficile, que ça va durer moins longtemps. Donc, il y a tout ça. On a entendu quand même ses appels hier et aujourd'hui, là, en fait, la main tendue aux autres partis en disant « J'entends bien le message de la population. On va s'assurer de collaborer ensemble. » D'ailleurs, Violette parlait de l'itinérance, c'est évidemment une des priorités qu'il a mis de l'avant ce matin, mais les autres priorités aussi, par exemple, les premières actions pour dégraisser l'État, d'enlever la TVQ sur des biens usagés, il y a des dossiers sur lesquels on va trouver des partenaires, mais c'est sûr qu'il y a d'autres dossiers où ça pourrait être un peu plus compliqué. Décevant aussi, parce que 28% d'appui, je le dis comme ça, c'est le gouvernement le plus mal élu de l'histoire. On sait que la barre était à 32% Pauline Marois en 2012, mais c'est vraiment quand même particulier. Là, c'est pas un gouvernement majoritaire, mais quand même, de former le gouvernement avec 28% d'appui,
3: ça montre... l'avait un peu vu venir, là, d'ailleurs, ouais. On en parlait depuis plusieurs semaines, puis, que c'est un peu le scénario qui se dessinait.
8: Oui, puis on aura sûrement une discussion future sur la question de la réforme du mode de scrutin à garder en tête. Puis aussi la question de la répartition géographique qui est un peu décevante pour le Parti québécois, parce que oui, on a fait des percées dans plusieurs endroits, mais on a deux gros trous, si vous voulez. Montréal, je pense quand même que oui, on a deux élus, on a Monsieur Plamondon puis on a Stéphane Paquet dans l'Est, mais c'est quand même un gouvernement avec seulement deux élus sur l'île. On a beaucoup dit la coalition Avenir Québec qui avait aussi deux élus, qu'ils étaient déconnectés de Montréal. Hein. Alors c'est un peu la même situation qui se reproduit. Et bien sûr, à Québec, c'est inédit. On n'a jamais eu un gouvernement dans l'histoire qui gouverne sans avoir un élu dans la ville ou la région de Québec. Alors ça va être à surveiller. On comprend du point de presse de Paul Saint-Pierre Plamondon que c'est une préoccupation.
3: Il a dit, est-ce qu'il pourrait être lui-même ministre responsable de la capitale nationale?
8: C'est une des idées. Le maire Marchand en a parlé aussi, mais c'est sûr qu'on va avoir une réflexion à faire au Parti québécois sur comment, parce que surtout qu'on a peut-être ce projet, ben pas peut-être, on a ce projet de référendum qui est quand même encore dans l'air. On peut pas même penser à aller en ce sens sans avoir minimalement des appuis et une connexion particulière avec la région de Québec.
3: Et parlant de référendum, le résultat complique un petit peu les opportunités. Ça repousse peut-être l'échéancier même?
8: Ben peut-être. Mais moi, je voudrais deux façons de voir ça. C'est-à-dire que techniquement, on peut quand même... Il y a des députés de Québec solidaire qui sont là, qui est une formation souverainiste et qui ont la balance du pouvoir. En fait, tout le monde a la balance du pouvoir s'ils le veulent. Mais il y aurait moyen de s'entendre peut-être avec eux. Sauf que je pense qu'il faut pas oublier qu'un gouvernement minoritaire, donc on dit ça dure moins longtemps, souvent de 18 à 24 mois. Rappelez-vous que M. Plamondon a dit qu'il n'y aura pas de référendum avant le début 2029. Et ça, c'est dans plus que 2 ans. Fait qu'il y a des bonnes chances qu'on fasse le mandat complet en mode minoritaire et qu'on repousse, dans le fond, cette discussion-là à une prochaine élection qui pourrait être une élection presque référendaire rendue là. Mais gardons ça en tête. J'ai pas l'impression qu'on va vraiment faire avancer ce dossier-là de façon proactive. En tout cas, certainement pas dans les premières semaines, premiers mois de ce mandat.
3: Je viens nous voir dans le futur avec, encore une fois, les lutrins référendum, non-référendum.
8: Ça va revenir. C'est sûr qu'ils gardent leurs petites affiches, à moins qu'ils aient réglé la télémédecine, il faut changer.
3: À part la victoire du Parti québécois, bon, il y a deux grands bouleversements à noter dans ce qu'on a vu hier, la disparition de la CAQ quand même, mais quand aussi même. L'ampleur de la percée du Parti conservateur. D'abord, les conservateurs conservateur, le résultat est au-delà de toutes les attentes.
8: Ben oui, puis moi j'ai parlé à quelqu'un de l'interne hier, on me disait si on a 15, on va être très très très heureux, on finit à 19. C'est vraiment ce que donnaient les modèles de projection de sièges. Mais en plus de ça, on a 20,5% d'appui, c'est immense et il y a une

0: En Estrie, avec Mégantic, ouais. Le centre du Québec, on a fait des gains. Et sur cette carte-là, dans cette zone-là, il reste en gros à Québec seulement Taschereau, Jean Lesage, qui est à Québec solidaire, et Jean Talon. Mais sinon, c'est vraiment une domination des conservateurs. C'est assez fascinant. Puis de justement, avec les endroits où on est arrivé en deuxième place, ça nous dit que probablement, c'est ça, un mouvement de fond ou une tendance qui sera certainement surveillée. De la même manière que ce sera surveillé, mais ça, on s'en reparlera beaucoup de comment ils se comportent à l'Assemblée nationale. Est-ce que ce seront de bons députés, un bon caucus? Il y a des petites interrogations là-dessus, mais M. Duhem nous a dit, je vais travailler, m'assurer que tout le monde est professionnel dans ses tâches, dans ses fonctions.
1: J'en discutais tout à l'heure avec Sonia Lebel. Je lui ai demandé comment elle s'est sentie quand elle a vu que le zéro restait un zéro à l'écran, parce qu'ils avaient vu venir quand même certains scénarios catastrophiques. Mais là, de dire ça se matérialise et c'est un réel zéro, a dit, c'est d'une tristesse absolue.
0: Oui, oui, absolument. Puis on le sentait bien, on le voyait dans le visage en fait de Madame Fréchette hier, puis encore aujourd'hui. C'est sûr que c'est cruel d'une certaine façon. Tout le monde travaille fort, peu importe le parti pour. Mais écoutez, c'est vraiment catastrophique. Il n'y a pas d'autre façon de le dire. Puis on n'a pas d'équivalent dans l'histoire. On a un parti qui part de 90, qui finit à zéro comme ça. Puis l'efface. Évidemment, hier, au début de la soirée électorale, on se dit, tel ministre est battu. Mais tous les ministres sont battus, tous les députés. Donc, c'est vraiment une immense défaite. Puis là, ce sera de voir comment on arrive à... Est-ce qu'on va vouloir relever le parti? Est-ce que quelqu'un va vouloir prendre la relève? Qu'est-ce qu'on va faire avec la troisième voie? Est-ce que les conservateurs vont peut-être essayer de revendiquer ça? Mais je termine sur Mme Fréchette en disant que je trouve qu'elle en a pris beaucoup sur ses épaules en disant « je prends toute la responsabilité de la défaite ». À mon sens, oui, une partie, mais le bilan des 8 dernières années, ça a pesé.
1: Elle avait ça dans son sac. Là.
0: Ben, elle avait ça dans son sac. Et l'usure du pouvoir ou le besoin de changement, c'est la même chose, mais c'était dur de se battre contre ça. Donc, une soirée vraiment catastrophique. Puis, rapidement, je vais juste vous glisser un mot sur les libéraux puis Québec solidaire. On pourra s'en reparler, mais c'est quand même, dans leur cas, je pense, deux bonnes soirées au-dessus des attentes un peu pour les libéraux. Puis même Québec solidaire, c'est un peu paradoxal de voir Mme Gazal qui était presque euphorique avec 9 députés, alors qu'en 2022, on était super déçus d'en avoir 11.
1: Je pense qu'ils ont eu peur d'en perdre plus.
0: C'est ça, il s'est passé des choses
1: entre deux.
0: Finalement,
1: ils ont peut-être regardé les sondages un peu plus que...
0: Oui, tout à fait, mais ça se termine quand même bien dans les deux cas.
1: D'ailleurs, François Legault, en terminant, qui a réagi sur X un peu plus tôt aujourd'hui en disant justement, en remerciant Christine Fréchette et en disant qu'elle n'était pas responsable de l'usure du pouvoir qui frappe tous les gouvernements. À demain, merci.
0: À demain.
1: Naila est avec nous avec tout ce qui a marqué l'actualité et ce qu'on devrait retenir à cette heure-ci de la journée. Beaucoup de réactions en fait à l'élection d'un gouvernement péquiste minoritaire, notamment à la ville de Montréal.
2: Oui, vous en avez parlé avec Violette, notamment la mairesse de Montréal accueille positivement l'annonce par le premier ministre élu Paul Saint-Pierre Plamondon d'un prochain sommet sur l'itinérance au Québec. PSPP qui en fait sa priorité à l'itinérance, il dit qu'il veut la réduire de moitié dans la province. Soraya Martinez-Ferrada précise que les groupes communautaires et son administration attendent, même souhaitent surtout des moyens concrets pour combattre l'itinérance.
3: Au-delà d'un grand sommet de conversation, on veut un sommet qui va donner clairement des actions concrètes, des actions qui vont être pérennes dans le temps pour qu'on puisse collectivement se donner un plan de sortir crise, qui vont demander des moyens, qui vont demander des meilleurs partenariats. Donc, au-delà d'une grande messe, on veut avoir un plan concret d'actions concrètes qui vont venir avec les moyens qui sont nécessaires.
2: Et la mairesse rappelle que le chef du Parti québécois, il est lui-même député de l'Est de Montréal, la circonscription de Camille Lorrain. Ça, c'est à proximité de la Friche Notre-Dame, là où campent de nombreuses personnes itinérantes. Dans les autres nouvelles, ce qui a retenu l'attention au pays, ben, c'est cette personne originaire de l'État de Washington qui est accusée de complot en vue de commettre des meurtres dans un autre pays. Et c'est en lien avec la fusillade mortelle de Tumbler Ridge en Colombie-Britannique. C'était en février dernier. Alors, un peu plus tôt cet après-midi, l'agent spécial du FBI, du bureau de Seattle, a rappelé que c'est pas parce que une personne n'est pas physiquement présente sur les lieux d'un crime qu'elle ne peut pas être tenue responsable de ses gestes. Il y a eu cette conférence de presse là avec le FBI et la GRC. Selon le FBI, donc, l'accusé aurait rencontré la tireuse de Tumbler Ridge en ligne. Il y aurait eu une conversation pendant plusieurs mois, même plusieurs années avant les événements. La personne lui aurait fourni des conseils et de l'argent et aurait même offert de diffuser la tuerie en direct. Je vous rappelle que la fusillade de Tumbler Ridge a fait 8 morts. C'était en février 2026. La tueuse, donc ça fait 9 morts avec la tueuse et 5 des victimes étaient des élèves d'une école secondaire. Et également à l'international, en France, plus de 250 000 manifestants qui se sont réunis à Paris et dans d'autres villes du pays dans le cadre de cette mobilisation lycéenne.

0: qui prend de l'ampleur. Il y a le président Emmanuel Macron qui réunit ce soir plusieurs de ses ministres pour faire le point sur le mouvement. Ça fait quand même, jusqu'à maintenant, au moins 300 blessés, une dizaine d'enquêtes qui ont été ouvertes depuis le début de la mobilisation, les manifestants qui réclament de meilleures conditions d'études. C'est quand même près de 900 établissements qui étaient fermés aujourd'hui ou perturbés à travers la France.
1: D'ailleurs, notre collaborateur Jasmin Lavoie, qui était présent à cette manifestation en direct de Paris, pourra nous faire le bilan aussi demain de tout ce qui se passe. Merci beaucoup, Naïla. François.
2: Avec deux incidents qui rendent les déplacements un petit peu plus compliqués sur les routes, Monique, notamment 25 Nord, hauteur Yves Prévost, on a un véhicule en panne dans la voie de droite, sinon 40 Ouest, hauteur Lacordaire, ça a cogné aussi, voie de gauche, là, ça commence à boucher depuis avant l'échangeur Anjou. C'est quand même assez achalandé, je vous dirais encore, du côté de la 40 Est vers Repentigny, la 25 Nord et la 440 Est en direction de Terrebonne, et bon, les secteurs centraux, le sud-ouest de l'île, Pont-Champlain, autour du souvenir des Caries, la 13 aussi, ça demeure très lourd vers le sud depuis la 520.
1: Le Parti québécois a promis beaucoup en transport, notamment en matière de transport en commun.
2: Oui, PSPP, cela dit qu'il a dit ce matin, l'argent ne pousse pas sur les arbres. Il a dit ça cet après-midi. En fait, il a dit c'est pas de l'argent Monopoly. Il a quand même promis beaucoup, cela dit, vous l'avez dit, Monique, avec une plateforme environnementale, Guillaume l'avait dit, qui est assez étoffée du côté du Parti québécois, notamment. Et ça, ils ont mis l'accent, je vous dirais, là-dessus, plus que la plupart des autres, sauf peut-être Québec solidaire, établir la politique de mobilité durable qui, auparavant, prévoyait dans les années 2000, années 2010, à peu près jusqu'à la moitié de la décennie, une augmentation constante du niveau de service de transport en commun. Donc, on finançait 5 % plus d'autobus, plus de métro. Et ça, c'est une façon de faire qui a graduellement disparu, là, notamment avec la pandémie, du côté du gouvernement du Québec. On veut ramener ou relancer le projet de REM de l'Est, le confier à nouveau à la Caisse de dépôt et placement. On verra qu'est-ce qui arrive avec ça, qu'est-ce qui arrive avec Mobilité Infra-Québec, qui avait été créé par Geneviève Guilbeault. Ça aussi, ça va être à déterminer. La fameuse passe mobilité à 95 $. Quelques questions sur l'opérationnalisation de ça, comment on va faire, notamment avec le nouveau système de la RTM, des billets électroniques dont je vous avais parlé. On me disait du côté de la RTM que ce serait quand même faisable. On collabore déjà avec d'autres villes à travers la province. Donc, de pouvoir élargir ça, ce serait réaliste au cours des prochains mois. On le dit sinon, la baisse de taxes sur l'essence de 7 cents, abolition de la TVQ sur les produits usagés, y compris les automobiles. Quand vous avez un prix moyen du véhicule usagé au Québec qui est à quoi? 35 000 $, je pense. Ça veut dire des économies quand même assez substantielles. Et on veut maintenir les cibles d'électrification des véhicules électriques là, à 85 % des ventes en 2034, maintenir, voire augmenter la subvention de 2 000 $, déployer plus de bornes de recharge et aussi des mesures pour s'attaquer au phénomène des chauffeurs à rabais et des camionneurs dangereux délinquants sur nos routes.
1: Il va falloir passer go une couple de fois pour réclamer 200.
2: Probablement, oui.
1: Tout ça en place. Beaucoup de mesures qui ont un appui assez large, mais il y en a deux qui vont mener à des batailles politiques.
2: La première, c'est le TGV. On en a parlé, Paul Saint-Pierre Plamondon, qui est contre, dit vouloir rapatrier l'argent à Québec. Ça, c'est vraiment pas fait. Rappelons que c'est un projet fédéral, de juridiction fédérale. Le droit de retrait, comme on voit quand Ottawa investit en santé ou en éducation, ça s'applique pas. Ça veut pas dire que Québec peut pas mettre des bâtons dans les roues de ce projet-là, notamment au niveau des permis, des émissions de permis, des évaluations environnementales, collaboration avec le ministère des Transports, entre le ministère des Transports du Québec et d'Ottawa. S'il faut que le TGV croise des infrastructures provinciales, ce sera très difficile de faire ça sans la collaboration de Québec. Évidemment, l'éternel débat sur le troisième lien, je le disais, Éric Duhem qui propose déjà ou demande qu'on investisse là-dedans pour donner son accord ou sa collaboration avec le nouveau gouvernement du PQ. Alors, on n'a pas fini d'en entendre
1: parler. On a commencé à appeler le nouveau lien. Mais vous remarquez ça, c'est comme apparu hier.
3: C'est du marketing.
2: Oui, ben, je pense qu'après quoi 12 ans de débat.
1: C'est la quatrième élection,
2: ouais,
1: voilà, hein, Guillaume?
4: Oui, c'est juste qu'on a perdu le compte du nombre de liens.
1: Fait que rendu là, le nouveau lien.
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1: Ça nous regarde ce soir à 18h. Madeleine Blais-Morin est avec nous. Bonjour Madeleine.
6: Bonjour Monique.
1: Donc oui, il y a les élections québécoises, mais en France, cette nouvelle journée de manifestation, de blocage qui a rassemblé des dizaines de milliers de lycéens, mais aussi des professeurs parents syndicalistes.
6: Oui. Oui, et on va se demander comment ça va peser sur la présidentielle qui est prévue le printemps prochain, parce que bon, les partis se saisissent de cette question-là, et en ce moment, le gouvernement, il est coincé. Parce que la France est endettée, est-ce que le pays peut répondre aux demandes des lycéens qui se plaignent, entre autres, là, d'établissements en décrépitude, de classes trop nombreuses, de professeurs absents? On va recevoir à l'émission ce soir Christophe Barbier. Il est éditorialiste à LCI, la chaîne d'information, justement pour se pencher sur cette question-là d'un point de vue

0: politique.
1: On vous écoute ce soir, 18h. Merci.
0: Merci, bonne soirée.
1: Josiane, le Canadien de Montréal qui reçoit les Hurricanes de la Caroline. Ça se passe ce soir au Centre Bell.
2: Premier match de la saison à la maison, on le répète. Alors, il y avait entraînement ce matin, mais la journée a vraiment commencé avec l'annonce de l'absence d'Ivan Demidov. Le jeune Russe est blessé au bas du corps. Il devrait rater entre 2 et 4 semaines, mais les analystes croient qu'il pourrait s'être blessé au pied lors du match de pré-saison qui a eu lieu à Trois-Rivières. Et après ça, il a eu des quelques congés d'entraînement. Je pense 3 fois, il a raté l'entraînement. Alors, probablement qu'on veut lui laisser le temps de se remettre avec une vraie pause. Ce sera l'occasion toutefois de tester cette fameuse profondeur dont on parle depuis quelques semaines déjà chez le Canadien. Alors, on en a parlé avec Martin Saint-Louis ce matin.
3: À toute fois que tu parles à un gars, ça teste la profondeur. T'sais, c'est sûr, Damien, il joue des minutes importantes. Ça va changer l'avantage numérique un petit peu, mais en général, comment qu'on joue en groupe, ça changera pas. Avoir la profondeur, mais ça l'aide à nous aider à continuer. Puis c'est sûr que il y a des choses que Damien fait que c'est pas tout le monde qui est capable de faire, mais il y a différentes manières qui peut nous aider aussi.
2: Alors concrètement, ce que ça signifie l'absence d'Ivan Demidov, c'est que Juraj Slafkovský était jumelé ce matin à l'entraînement avec Alex Newhook et Kirby Doc. Alors c'est Kirby Doc qui est le grand gagnant de ces changements pour le moment. Et un autre changement important à la formation pour ce soir, c'est que Florian Jakaj, le petit frère de l'autre, va disputer son premier match de la saison avec le grand club parce qu'Oliver Kapanen n'est toujours pas encore prêt à revenir au jeu. Alors Florian a quand même déjà disputé 5 matchs dans la LNH avec le Canadien, mais ça remonte à novembre et décembre dernier. Alors là, c'est vraiment le premier match inaugural au Centre Bell. Ça veut dire donc une présentation d'avant-match, plus d'effervescence. Il dit être très heureux d'ailleurs de pouvoir y prendre part parce que par les années passées, il regardait son frère participer à ces matchs inauguraux-là et maintenant, ce sera à son tour. Et les journalistes ont demandé à Martin Saint-Louis quel piège, justement, la recrue doit éviter ce soir.
3: Mais je pense que le défi, c'est rester calme un petit peu, tu sais, puis de pas jouer le match cet après-midi dans sa tête, tu sais, d'être prête pour chaque scénario, tu sais, puis c'est comme je le disais, c'est d'être calme à travers le chaos, puis je sais que quand c'est ta première game, il y a l'excitement ici, de l'énergie, c'est d'essayer de voir les choses claires, puis faire ce que la game te demande, pas juste ce que tu aimerais ça faire.
0: Ça, puis rester à l'intérieur du canvas.
2: Du canvas. Alors, pas jouer la game que tu penses que tu veux jouer, mais jouer la game devant toi.
0: Exact.
2: Dans le canvas. Florian sera jumelé à Josh Anderson et Jake Evans. Le reste de la formation, c'est la même. Jakub Dobesh sera devant le filet. Ce ne sera pas un match facile ce soir contre les Hurricanes, mais la plupart des joueurs sont quand même assez fébriles là, de jouer ce match à la maison. Mais on a quand même demandé à Martin Saint-Louis si lui, il est fébrile et je vous laisse écouter sa réponse.
3: Je sais, ça va être bruyant et tout, il va être de l'énergie dans le building. C'est de voir les choses claires à travers le chaos. Je pense qu'on a l'expérience là-dedans.
2: Alors, la fébrilité est pas au même niveau pour Martin Saint-Louis. Alors, bien sûr, il tente de rester concentré là-dedans, mais les joueurs, eux, on les sentait un peu plus fébriles de jouer ce match à la maison. Alors, je vous rappelle qu'il y a une cérémonie d'avant-match autour de 18h45. Il y avait des célébrations, d'ailleurs, autour du Centre Bell. Si vous avez de la misère à circuler, là, il y avait on n'appelle pas ça comme ça, mais un tailgate party à l'extérieur depuis 17h en face du Centre Bell.
0: Party d'avant-match.
2: Party d'avant-match, fête d'avant-match. Sinon, pour les Canadiens, les Hurricanes, ils vont s'affronter 3 fois au cours de la saison. C'est pas la dernière fois qu'on les voit. Mais voilà, donc pour ce match de ce soir entre le Canadien et les Hurricanes.
0: Bon match, merci.
1: Nouvelle saison de la TEU.
4: Ouais, exactement. On a eu beaucoup de théâtre, évidemment, avec la rentrée dans les derniers mois. Un tout petit peu de cirque avec le retour de Seul Ensemble par le Cirque Éloise.
0: Mais que là, j'ai vu en fin de semaine.
4: Ah oui?
0: La nouvelle version.
4: Mais là, fallait en parler plus tôt.
0: Ben non, mais c'est parce que j'avais pas de chronique culturelle pour en parler.
4: De la place. J'ai des contacts, on vous arrange
0: j'ai
4: ça.
0: J'ai adoré cette nouvelle mouture, vraiment, qui
4: vous
0: était complètement différente,
4: première, ouais,
0: effectivement.
4: Hein?
0: Mais j'avoue que je me suis ennuyée de la chambre au salon, qui avait été un de mes tableaux préférés dans la première version et qui n'existait plus.
4: Faire
0: mais j'ai
4: choix.
0: Quand même passé une magnifique soirée.
4: C'est toujours difficile de faire des choix et surtout revoir une œuvre qu'on a vue précédemment.
0: Ça rentre dans le corps, hein, de Serge Fiori.
4: Est-ce que vous avez déjà vu Wolf de Circa?
0: Non.
4: Bonne nouvelle, vous pourrez pas avoir de déception. C'est le spectacle qui sera à l'affiche dès demain à la TAU. Vous voyez, on ramasse ça. Donc, j'ai parlé au directeur adjoint de la programmation de la TAU, Aaron Marquise, pour savoir, pour connaître un peu plus cette troupe, pour vous.

0: Mettre en contexte, Circa, c'est une des plus importantes compagnies de théâtre australienne, débarque chez nous demain avec Wolf. Hein? Les loups seront présents sur scène. Il me racontait en entrevue que c'est un spectacle sans grande scénographie, sans grande trame narrative. Il y a vraiment quelque chose qu'on pourrait qualifier de relativement bestial là-dedans. C'est extrêmement physique et intense. Je vous laisse écouter Aaron Marquise.
1: C'est une énergie avec les artistes où on voit dans leurs yeux, leurs mouvements précis, qu'ils sont en train de courir partout, d'apporter une sur l'autre, de se lancer, se rattraper. C'est vraiment quelque chose où même la musique qu'ils ont créée, c'est une musique originale dans la pièce, qui soutient tout ça, où c'est comme presque techno, une vibe techno pour aider ces acrobates.
0: J'aime l'aspect où on prévoit une pause parce que le public sera essoufflé, pas seulement les artistes de cirque. Ça me parle. Je vais aller le voir demain, je vous en redonnerai des nouvelles jeudi. C'est le début, comme on le disait, d'une nouvelle saison à la Tohu et Aaron Marquise semblait très enthousiaste pour ce qu'elle nous réserve, entre autres, une belle panoplie de façons de présenter l'art du cirque.
1: On a 9 spectacles cette année où on serait capable de voir le cirque dans tous ses états, dans différents univers. On peut passer de Wolf avec Cirque à Titizé, de Daniele Fintipasca, metteur en scène très connu dans le milieu de cirque et de théâtre, qui crée des très beaux images avec des décors, avec des costumes, avec des personnages. Où on a même Cirque à l'Oise Heidi, où on est complètement ailleurs, on est dans un univers urbain, presque dans un côté Roméo et Juliette. Donc, c'est ça qui est fun avec la programmation de la Tohu, si je me permets moi-même en tant que programmateur, c'est de dire qu'on va vous présenter à le public montréalais toutes les différentes façons de voir le cirque.
0: Dès demain, en ce qui concerne Wolf, et jusqu'au 11 octobre, donc c'est vraiment jusqu'à ce dimanche. Évidemment, si vous voulez y aller en famille, il y a les typiques représentations d'après-midi pour Wolf de Circa.
2: Merci beaucoup, bon cirque!

0: Elle fait paraître ces jours-ci un joli et tellement sympathique livre pour enfants. Ça s'intitule « La robe aux histoires » paru chez Québec Amérique, qui raconte la mode durable aux enfants. Elle est détentrice d'un doctorat en communication sur l'habillement comme outil de diplomatie. Madeleine Goubeau est avec nous. Bonjour Madeleine.
1: Bonjour Monique.
0: Merci beaucoup de nous rendre visite aujourd'hui pour nous présenter ce livre. Gros coup de cœur, vraiment. Votre premier livre, c'était sur l'histoire de la maison Marie-Saint-Pierre.
1: Oui.
0: On s'en va ailleurs parce que c'est un livre pour enfants, mais pas tant que ça, finalement.
1: Mais il est encore question de mode. Il est encore question de rendre ce sujet-là accessible au grand public, en fait, de le sortir de son côté parfois un peu élitiste, axé autour du luxe et tout ça. Et surtout, je dirais, prendre le discours qui est autour de la mode durable, qui est plutôt peut-être négatif et moralisateur ces années-ci à cause de Chine, à cause de Temu, qu'il faut effectivement dénoncer, il faut le faire. Mais c'est rare qu'on parle de mode en des termes magnifiques, émotifs, joyeux, je trouve. Donc, le but, c'est un peu d'amener le discours sur la mode durable dans le positif.
0: Et c'est fait à travers l'histoire d'une petite fille qui est avec sa grand-mère et qui trouve que sa grand-mère est donc élégante. Si vous deviez nous raconter un peu la suite de l'histoire pour nous mettre l'eau à la bouche, ça ressemblerait à quoi?
1: Mais donc, il y a cette petite Juliette qui passe tous ses jeudis après l'école avec sa grand-mère et qui trouve que sa grand-mère, justement, est très élégante, mais elle est pas trop capable de mettre le doigt sur pourquoi elle est si belle, sa grand-mère. Et à un moment donné, elle lui demande et sa grand-mère répond, mais c'est parce que mes vêtements ont une histoire et quand je les porte, ils la racontent. Et donc, Juliette voudrait faire la même chose, mais elle dit, ben moi, je suis trop jeune, mes vêtements ont pas assez de vécu. Et donc, sa grand-mère va lui proposer de lui acheter le vêtement de son choix. Elle peut choisir n'importe quoi, à condition qu'elle le porte tous les jeudis jusqu'à ce qu'il ne lui fasse plus. Et donc, comme ça, le vêtement va accumuler les histoires avec elle et va devenir ce vêtement précieux et le plus beau de sa garde-robe.
0: Et donc, cette petite robe turquoise, en fait, qui devient vraiment l'élément central de ce livre. Le message qu'on souhaitait passer à travers ça, c'était lequel?
1: Mais c'est le fait qu'on est à une époque où on consomme nos vêtements à un rythme effréné.
0: Ouais.
1: Alors que, je sais pas vous, mais moi, quand j'étais petite, on les possédait, nos vêtements. On en avait quelques-uns. Moi, j'avais des robes qui avaient des noms à cause des motifs. Je les aimais vraiment beaucoup. Et on a perdu ce contact-là avec nos vêtements. Aujourd'hui, on valorise beaucoup la quantité, on va valoriser la nouveauté, le fait d'être toujours vu, portant quelque chose de nouveau. Et donc, je voulais ramener

0: donner le plaisir de porter un beau vêtement, mais de le lier à la question de le nombre de fois qu'on le porte et la durée dans laquelle on le porte. Donc, la robe,
1: les souvenirs qui sont les associés aussi. C'est beaucoup ce que j'ai retenu là.
0: Exactement. Ouais. Souvent, on va avoir des souvenirs qui vont être liés à des objets peut-être plus, je sais pas moi, une œuvre d'art ou un objet plus tangible. Je sais pas, une tasse, un vase, peu importe.
1: Des bijoux même à la limite.
0: Des bijoux, effectivement.
1: Ou autre,
0: ouais. On a oublié qu'on peut avoir ce lien-là avec des vêtements, alors que ça a déjà été le cas. Je veux dire, puis on n'a pas besoin d'être riche puis que ce soit un vêtement de luxe pour que ce soit ça. Nos grands-mères allaient avoir des manteaux de fourrure sans être des femmes riches, mais elles gardaient le même manteau de fourrure durant des années.
1: Souvent par cette génération,
0: On allait le remodeler, ouais. On avait des souvenirs avec ce manteau-là, même pour les enfants de Noël, passer dans tous les manteaux de fourrure sur les
1: Combien lits, donc... d'enfants du Québec ont dormi au réveillon dans un manteau de fourrure?
0: Exactement. Donc, c'est de ramener le fait qu'un vêtement peut être porteur de souvenirs puis que ça le rend précieux.
1: Je vais vous lire un petit extrait, si vous permettez, parce qu'à un certain moment, Juliette demande à sa mamie, en fait, de lui raconter des histoires qui sont liées à certaines pièces de vêtements et elle s'exécute et elle dit: il y a l'écharpe tricotée par sa sœur pour envelopper une peine, la chemise empruntée pour toujours à un amour de jeunesse, la jupe du réveillon de l'an 2000 portée à tous les temps des fêtes qui ont suivi, le manteau pour s'emmitoufler dans la maison sans électricité quand une tempête de verglas a arrêté le temps, le sac à main égaré reçu par la poste anonymement des mois plus tard, un collier flamboyant offert par une voisine venue de loin, un complet veston d'un discours important, les souliers derby noirs et blancs à talons hauts ressemblés 100 fois. C'est ça. Donc, c'est vraiment dans notre garde-robe, il y a des pièces de vêtements qui durent comme ça. Et là, je me tourne vers l'équipe parce que je suis curieuse de savoir, c'est quoi le plus vieux vêtement que vous avez, ou même Madeleine, peut-être dans un premier temps, dans la garde-robe, qui est lié à un souvenir?
0: Ben, j'ai, entre autres, une robe qui est toute simple, qui est comme une marinière blanche et marine. Et je me demandais, je l'ai depuis quand? Et je l'ai depuis 2013. Donc, c'est une robe que je porte depuis très longtemps, que j'ai souvent portée pour des tournages, pour des entretiens, là, comme le parfait équilibre entre quelque chose de joli, mais d'un peu passe-partout. Puis, je me souviens que je l'ai, entre autres, portée pour interviewer Jeannette Bertrand question de la mode qui s'adresse pas assez aux personnes d'un certain âge. Donc, pour moi, c'est une robe toute simple, mais qui est chargée d'histoire.
1: Ouais. Est-ce que quelqu'un d'autre a une anecdote de vêtements?
2: Ben moi, j'en ai des très vieilles. J'ai des chemises, vous m'avez vu depuis le début de la saison, mais pas les auditeurs et auditrices, là, évidemment. Mais porter des chemises qui ont 13-14 ans facilement.
1: Ah, quand même!
2: Et que je continue de chérir dans ma garde-robe, qui vieillissent un peu trop, au dire de ma blonde, mais je trouve que c'est l'histoire, justement. C'est
0: exactement, il faut valoriser l'usure. C'est beaucoup plus parlant que tout le reste.
1: Mon père a encore des pièces de vêtements qui datent de l'université.
2: Ouais,
1: je pense que ça va là, au niveau
2: ça
1: de...
2: Ça fait très papa, je trouve, ces chemises défraîchies.
1: Moi, j'ai un T-shirt qui date de 1997.
2: Oh, oh.
1: Donc, la journée de mes 11 ans dans un parc aquatique à Moncton. C'était mon souvenir de fête. Puis, il avait mouillé toute la journée. Puis, ça avait été la plus belle journée de ma vie. Puis, il y avait personne. Fait que j'avais fait des glissades d'eau toute la journée. Puis, j'ai encore ce T-shirt-là.
0: J'adore.
1: Quand même. Puis, il est encore super confortable.
3: Il est de qualité, ça veut dire.
1: Ben, il a traversé le temps quand même.
0: Mais la mode était de meilleure qualité à cette époque-là qu'elle l'est aujourd'hui, d'ailleurs.
1: Exactement. Donc, à lire, j'imagine, en famille et aussi peut-être avec ses grands-parents, sa grand-maman?
0: Oui, j'aimerais que les parents soient le public secondaire, mais comme attentifs au récit pour qu'eux aussi puissent peut-être penser à changer leurs habitudes de consommation.
1: On parle pas suffisamment de vêtements dans cette sphère-là, en fait. Absolument. Merci beaucoup, Madeleine Goubeau,
0: Merci
1: de votre
0: à vous
1: visite.
0: Pour l'invitation.
1: Donc, je rappelle, la robe aux histoires, illustrée par Nathalie Dion, d'ailleurs.
0: Oui.
1: Ouais.
0: Oui.
1: Pour parler du travail des illustratrices et illustrateurs, parce qu'ils travaillent tellement fort.
0: Magnifique collaboration. Et elle a accepté de faire ce projet-là parce qu'elle disait que la grand-mère dans l'histoire lui faisait penser à sa propre mère.
1: Ah, c'est
0: donc,
1: beau ça.
0: Donc, j'étais très touchée par cette collaboration-là.
1: Donc, le livre qui sort aujourd'hui même, 6 octobre, aux éditions Québec-Amérique. Je rappelle, la robe aux histoires, un livre qui insuffle une bonne dose de plaisir, de beauté et d'émotion à l'idée de mode durable. Madeleine Goubeau, merci.
0: Merci.
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1: Toby, aux chemises qui datent.
2: Oui, je ne sais pas si je veux garder l'étiquette nécessairement.
1: Alain Reyes fait de la croustade aux pommes, puis vous portez des vieilles chemises.
2: Ouais, on va travailler autre chose d'ici la fin de la semaine. Je voulais juste mentionner, rappeler que l'auteur à succès Édouard Louis est en ville après le succès Monstre qui nous l'avait fait connaître, son roman Finir avec Eddie Bellegueule en 2014, là, qui avait été vendu à 400 000 exemplaires. Il est dès ce soir sur scène à l'usine C dans une mise en scène de Thomas Ostermayer pour Qui a tué mon père?

0: Spectacle dont le titre ne contient aucun point d'interrogation, c'est plus une affirmation qu'une question. Ça parle, c'est un monologue qui le met en scène à propos de son père, un ouvrier français avec qui il a entretenu une relation amoureuse, père qui n'a jamais ouvertement accepté l'homosexualité de son fils. Et je suis surpris quand même parce que c'est un énorme succès pour Édouard Louis et il reste des billets chaque soir. Il est là également en ce qui le concerne de ce soir jusqu'à dimanche.
1: Merci beaucoup, François.
2: Alors, c'est loin d'être terminé, 7 heures de pointe, notamment sur l'autoroute 25 Nord. Monique, on a deux zones à surveiller. Hauteur Yves-Prévost, d'abord, on a eu accrochage de ce côté-là. On a retranché deux voies, donc un peu avant l'échangeur Anjou. En fait, c'est un véhicule en panne. Et il y a un incident du côté de Terrebonne, en fait, pratiquement avant l'île Saint-Jean. Là, c'est la congestion complète depuis la fin du pont Olivier Charbonneau. Si vous êtes en direction de Terrebonne, il faut vraiment s'armer de patience. Ça commence à être assez lourd. Toujours à 7 heures-ci, je vous dirais qu'à Montréal aussi, les congestions demeurent importantes autour du souvenir. La métropolitaine, Descaries, le pont Champlain, tout ça est encore bien, bien, bien installé. Alors, faut prendre son mal en patience. Et j'ai un dernier petit contenu électoral pour vous. Aujourd'hui, Monique, en ce lendemain d'élection, je veux saluer un de nos fidèles auditeurs, Jean-François, qui m'écrit souvent et qui était travailleur, donc qui a travaillé aux élections hier. Il m'a écrit, il s'est levé à 11h20 ce matin, après avoir travaillé pendant 20 heures sur des genoux, blessés, endoloris. Alors, merci aux travailleurs qui ont été là, aux scrutateurs,
1: ils étaient tellement nombreux,
2: aux directeurs de scrutin,
1: hein?
2: Voilà, exactement.
1: Quelle belle mention, ils étaient des milliers. Violette nous en a parlé d'ailleurs avant hier, je crois. C'est quand? Hier matin? Je sais plus. Quel jour on est, là?
2: Le temps est un cercle plat,
1: nous
2: comme ils disent.
1: Nous sommes mardi et on sera là mercredi, oui, et bon match ce soir? Est-ce qu'on regarde ça?
3: Oui, ben oui, de la maison.
1: Avec quelques ailes de poulet, on a-tu le droit? Ou c'est juste, c'est mardi, je sais pas?
3: Non, on peut en manger quand on veut.
1: Est-ce qu'il reste de la croustade?
2: Vous voulez savoir? Il reste une portion, en fait. Si vous voulez la voler, allez-y.
3: J'ai une famille qui m'a écrit pour me demander s'ils pouvaient assister à l'émission pour goûter aux pâtisseries dans les rayons.
1: Là, on est en train de créer un monstre. Merci, bien sûr, à toute l'équipe qui a rendu cette émission possible. À vous d'avoir été des nôtres. Je vous donne rendez-vous demain, 15h. Passez une excellente soirée.
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7: Ici Madeleine Lemorin. À ça nous regarde ce soir.
8: Nous allons gouverner pour tous les Québécoises et les Québécois.
7: Le changement de garde commence à Québec.
8: Je ne vois plus les chefs des autres partis comme mes adversaires.
7: Itinérance, finances publiques, guerre tarifaire, Paul Saint-Pierre Plamondon présente ses priorités.
9: Servir le Québec, ça aura été l'honneur de ma vie.
7: Tandis que Christine Fréchette tire sa révérence, son parti est rayé de la carte.
9: Je garderai toujours la fierté d'avoir été votre première ministre. Merci.
7: Aussi à l'émission, la contestation étudiante prend de l'ampleur en France. Des centaines de milliers de manifestants descendent dans les rues.
10: Pour moi, c'est vraiment important d'être là et de montrer qu'on n'a pas peur, mais qu'on est surtout en colère.
7: Et plus tard, nouvelle arrestation dans l'État de Washington, en lien avec la tuerie qui a fait 8 morts à Tumble Ridge, en Colombie-Britannique. Bon mardi soir à tous. Que vous vous soyez couché tard hier ou que vous ayez rattrapé les résultats électoraux aujourd'hui, j'imagine que vous savez maintenant que le Parti québécois va former un gouvernement minoritaire au Québec et que la CAQ a été rayée de la carte. Et maintenant, qu'est-ce que ça entraîne comme changement politique? On va passer la première partie de l'émission à décortiquer les résultats des élections. Est-ce que Paul Saint-Pierre Plamondon va réussir à faire avancer ses engagements, notamment sur la question référendaire, avec l'appui de la droite ou de la gauche? Est-ce que la coalition Avenir Québec peut se relever? Dans un instant, je vais retrouver notre duo d'analystes Véronique Prince, que vous connaissez bien, et Michaël Bergeron, chroniqueur à la Tribune de Sherbrooke. Mais d'abord, pour savoir ce que les chefs avaient à dire sur leurs résultats d'hier, on va faire la tournée des journalistes.

0: journalistes qui les ont suivis ces dernières semaines, en commençant par Sébastien Desrosiers qui a couvert le Parti québécois. Bonsoir Sébastien.
1: Bonsoir Madeleine.
0: Sébastien, Paul Saint-Pierre Plamondon a présenté les priorités auxquelles il compte s'attaquer dès le début de son mandat. Il veut notamment convoquer un grand rendez-vous sur l'itinérance.
1: Oui, Monsieur Saint-Pierre Plamondon en fera son premier geste. Après tout, l'un de ses principaux engagements, c'était de réduire l'itinérance de 50% d'ici 2030. Dans les prochaines semaines, il veut également lancer un secrétariat à l'efficacité gouvernementale pour faire le ménage dans la bureaucratie, déclencher un audit de tous les projets informatiques en cours. Madeleine, l'un des premiers projets de loi qu'il compte déposer aura pour objectif de geler le salaire des députés et des dirigeants des sociétés d'État. Bon, pour réaliser ces engagements, il aura besoin de la collaboration de certains des partis d'opposition, puisqu'il n'a pas obtenu la majorité à l'Assemblée nationale. Ce sera le cas pour ce qui est de la tenue d'un référendum sur l'indépendance du Québec, entre autres. Et puis, concernant le conflit commercial avec les États-Unis, le premier ministre désigné mettra sur pied rapidement, dit-il, une équipe de négociation. Il en a été question durant un appel avec Mark Carney, plus tôt aujourd'hui d'ailleurs. Paul Saint-Pierre Plamondon ouvre la porte une fois de plus à la collaboration avec son homologue fédéral, mais il laisse entendre que le Québec pourrait réclamer une plus grande place à la table de discussion avec les Américains. On écoute.
2: Évidemment que M. Carney plaide pour qu'il y ait un seul négociateur et que les provinces soient coordonnées, mais ce à quoi les provinces, pas juste le Québec, vont répondre, très bien, mais si vous favorisez un intérêt plutôt qu'un autre, moi, mon boulot, comme premier ministre du Québec, c'est de veiller au Québec en tout temps.
0: Comment ça va se traduire, cette relation-là? On va en parler dans un instant à Daniel Thibault, notre chef de bureau à Ottawa. Mais Sébastien, la sermentation des députés, parlez-nous-en. À quand peut-on l'attendre?
1: Bon, alors justement, ça va attendre parce que la lieutenante-gouverneure du Québec, c'est elle qui assermente les nouveaux élus habituellement, un poste que veut abolir Paul Saint-Pierre Plamondon, tel qu'annoncé ces derniers jours. Il dit avoir demandé un avis juridique afin d'évaluer les options qui s'offrent à lui pour éliminer ce qui est associé à la monarchie britannique au Québec et réinvestir toutes les sommes qui lui sont dédiées dans la lutte contre l'itinérance. Alors, on verra. Dans tous les cas, il a du pain sur la planche, Madeleine. Il doit, entre autres, former son conseil des ministres, présenter une mise à jour économique cet automne et préparer la rentrée parlementaire qui doit se faire, dit-il, avant Noël.
0: J'ai pas l'impression que vous allez vous reposer, Sébastien. Merci beaucoup.
1: Pas encore.
0: Au revoir. Au revoir. Et ce qui a marqué aussi ce lendemain de scrutin, c'est la démission de Christine Fréchette de son poste de chef de la coalition Avenir Québec. Le parti a été rayé de la carte hier soir. Quel débâcle pour un parti qui avait fait élire 90 députés en 2022. On va en parler avec Pierre-Alexandre Bolduc, qui est à l'Assemblée nationale. Pierre-Alexandre, bonsoir.
3: Bonsoir, Madeleine.
0: Christine Fréchette soutient que quelqu'un d'autre va prendre en charge l'avenir du parti.
3: C'est ça. Elle va rester en poste jusqu'à l'assermentation et la passation des pouvoirs avec Paul Saint-Pierre Plamondon, Madame Fréchette. Ça devrait, nous dit-on, se faire assez rapidement, mais Christine Fréchette quitte et elle a déclaré que les instances du parti allaient s'occuper de la suite des choses pour sa succession et trouver un nouveau chef de la CAQ. Madeleine, ça a été une campagne en montagne russe pour la coalition Avenir Québec. Ça avait commencé en force. Ils y ont véritablement cru qu'ils pourraient garder le pouvoir, mais ça s'est compliqué en deuxième moitié de campagne. Alors, Madame Fréchette a admis tout de même dans le point de presse que si elle était parvenue à faire élire quelques députés, elle serait probablement restée. Je vous laisse l'entendre.
4: Bien, je pense que les résultats d'hier, en fait, m'ont incité à quitter. Au départ, je m'étais dit, ben, si on élit en fait quelques députés, je pense que ça aurait été comme une sorte d'endossement de ma façon d'approcher la politique. Et là, les résultats sont plus bas que je ne l'aurais souhaité, bien sûr. Alors, je me dis, je pense qu'il y a la place à une nouvelle personne dans les circonstances.
0: Oui, puis elle a perdu son siège aussi, en fait, tous les sièges.
3: En Trois-Rivières, oui.
0: Christine Fréchette dit quand même croire à l'avenir de la troisième voie que la CAQ incarnait.
3: Oui, surtout dans le contexte où un troisième référendum sur l'indépendance du Québec se prépare. D'ailleurs, Madeleine, cet après-midi, François Legault a remercié Christine Fréchette sur les réseaux sociaux. Il écrit « Je veux remercier Christine Fréchette. Elle a fait preuve de beaucoup de courage lors de cette campagne électorale. Elle n'est pas responsable de l'usure du pouvoir qui frappe tous les gouvernements. » On va réentendre Madame Fréchette sur la troisième voie.
4: La troisième voie, c'est la meilleure option pour le Québec. Je ne la porterai plus comme chef. Mais je continuerai profondément d'y souscrire. Et je pars avec le sentiment d'avoir servi le Québec, au meilleur de moi-même, ces dernières années. Servir le Québec, ça aura été l'honneur de ma vie.
3: Alors, Christine Fréchette-Madeleine aura été aux commandes du Québec pendant presque 6 mois comme première ministre. Elle nous a dit ne pas savoir ce qui l'attend. Pour l'heure,

0: ce sera du repos.
1: Pierre-Alexandre Bolduc, merci.
0: Au revoir.
1: Et dans le camp libéral, on est satisfait des résultats d'hier soir. Le PLQ a doublé sa députation et son chef, Charles Milliard, fait son entrée à l'Assemblée nationale. Mon collègue Mathieu Goyer suivait la caravane libérale. Mathieu, bonsoir.
2: Bonsoir, madame.
1: Mathieu, le PLQ dit qu'il va former une opposition officielle constructive, mais qu'il va bloquer toute tentative d'organiser un référendum.
2: Oui, parce que sur plusieurs dossiers, on l'a vu en campagne électorale, le PQ et le PLQ font les mêmes constats. Il faut bâtir davantage pour résoudre la crise du logement, il faut faire de la lutte à l'itinérance une priorité ou encore conduire des états généraux sur l'éducation. Rappelez-vous aussi, le chef du Parti québécois se disait même prêt à copier l'idée libérale de mieux encadrer le jeu en ligne. Les libéraux comme les péquistes sont aussi d'accord pour réduire la bureaucratie et le nombre de fonctionnaires. Alors, des terrains d'entente, il y en aura et tout le monde amorce ce nouveau mandat avec un esprit de collaboration, une volonté de faire fonctionner l'Assemblée nationale. Mais il y a bien sûr un sujet où les positions sont irréconciliables, c'est sur la tenue d'un référendum et l'indépendance du Québec. Faut quand même le rappeler, si on additionne les 9 députés de Québec solidaire, on compte une majorité d'élus souverainistes à l'Assemblée nationale. On ne sait pas encore si et comment les deux partis parviendront à collaborer pour faire avancer le camp du oui, mais le nouveau chef de l'opposition officielle, Charles Milliard, promet de mener une bataille de tous les instants contre la tenue d'un référendum.
3: On va laisser la législature prendre place, on va siéger au Salon Bleu, mais on est très, très clair depuis le départ, et on l'est encore ce matin, on va s'opposer à toute velléité de tenir un référendum dans ce mandat-là. Les Québécois n'en veulent pas, les Québécois demandent au gouvernement de M. Plamondon de collaborer avec les autres partis. Alors, on va le faire sur tous les sujets possibles, mais certainement pas celui-là.
1: Mathieu, on l'a dit souvent durant la campagne électorale, Charles Milliard a eu très peu de temps pour se préparer aux élections. Est-ce qu'il pense déjà aux prochaines?
2: Oui, et M. Milliard, d'ailleurs, parlait hier dans son discours à Magog d'un nouveau chapitre. Dans un contexte de gouvernement minoritaire, faut être prêt rapidement à repartir en élection. Le PLQ a réussi des percées en Montérégie, en Estrie et de retour à Québec. Devra faire la démonstration qu'il est désormais un gouvernement en attente. Mais en même temps, M. Milliard disait en point de presse ce matin qu'il n'est pas prêt à faire de compromis sur ses valeurs, sur la défense des systèmes publics en santé, en éducation, sur la défense de la participation du Québec à la bourse du carbone ou encore sa position qui est contre l'exploitation du gaz de schiste. Alors, qu'est-ce qu'il devra faire pour continuer sa progression, surtout faire des gains chez les francophones? Il reste encore du travail à faire là, pour Charles Milliard.
1: Mathieu Goyer, à Québec, merci.
2: Au revoir.
1: Et je retrouve ma collègue Marie-Isabelle Rochon. Elle aussi, à Québec, on va se tourner du côté du Parti conservateur qui fait officiellement son entrée à l'Assemblée nationale par la grande porte, là, avec 19 députés. Marie-Isabelle, pour Éric Duhaime, les résultats d'hier, est-ce qu'on peut dire qu'ils vont au-delà de ses espérances?
4: Ben absolument, parce que le Parti conservateur visait au début de la campagne 12 députés à l'Assemblée nationale. Alors aujourd'hui, il était très heureux. Il s'est même rendu

0: à l'usine du fabricant d'autobus Prévost qui emploie 1300 personnes dans la région de Bellechasse pour aller remercier les travailleurs. Et il a tenu plus tard une manie de presse dans laquelle il expliquait que son équipe est sur un nuage en ce moment, oui, mais elle aura à se professionnaliser rapidement et que la moitié de son caucus a quand même l'expérience au palier municipal, mais que la courbe d'apprentissage devra être rapide. Et pour faire le poids dans la balance avec ses 19 élus, ben ils devront se serrer les coudes et rester unis. Il a aussi souligné que ce qui s'est passé hier soir, c'est une histoire de persévérance. Parce que M. Duhaime, il a eu deux défaites en tant que chef du Parti conservateur. Cette fois-ci, cette troisième fois, c'était la bonne, avec 64 % d'appui dans son comté. On l'écoute.
1: Oui, ça a été une traversée un peu du désert, mais regardez où on arrive aujourd'hui. Et je pense que c'est une leçon de vie là, que moi j'ai eu en tout cas, de voir aujourd'hui que toutes les expériences qui étaient qualifiées à l'époque de défaite étaient en fait des étapes pour nous rendre encore plus forts puis pour nous propulser encore plus loin.
2: Mm-hmm. Et ça a été intéressant, Marie-Isabelle, de l'entendre parler de la courbe d'apprentissage de son caucus et de la sienne aussi. Hein. Il va falloir qu'il apprenne rapidement à devenir chef à l'Assemblée nationale. Un chef qui a déjà lancé un appel sur le troisième lien au nouveau premier ministre.
0: Voilà, parce que selon lui, les résultats d'hier sont un message qu'envoient les électeurs de la région de la capitale nationale. Selon lui, le Parti québécois a disparu de la région de Québec en raison de l'enjeu du troisième lien. Alors, il veut en faire sa priorité parce que les conservateurs, ils proposent un pont entre la rive sud et l'île d'Orléans. Alors, il a affirmé vouloir collaborer sur d'autres enjeux, entre autres l'abolition de la taxe de vente du Québec sur les biens usagés ou encore dans la réduction de la dette de l'État. Alors, ce sont des enjeux sur lesquels il pourrait collaborer. Pour faire avancer cette priorité de ce troisième lien, M. Duhaime aussi qui a dit avoir convenu avec le nouveau premier ministre d'organiser une rencontre ou un appel dans les prochains jours pour établir un agenda.
2: Marie-Isabelle Rochon, merci.
0: Je vous en prie.
2: Et on va terminer cette tournée des caravaniers en compagnie de Marie-Josée Paquette-Comeau qui est en studio avec moi à Montréal, qui a passé la journée de ce lendemain d'élection sur le terrain avec Ruba Gazal de Québec solidaire. Bonsoir, Marie-Josée.
3: Bonsoir, Madeleine.
2: Donc, Ruba Gazal, qui affirme qu'elle a la balance du pouvoir, une balance du pouvoir en garde partagée, qu'est-ce qu'elle veut dire exactement?
3: Ben, en fait, avec ses 9 députés, Québec solidaire peut donner une majorité au Parti québécois sur certains dossiers, mais le Parti conservateur aussi peut le faire avec ses 19 députés. Et vous savez, Ruba Gazal a souvent dit durant la campagne électorale qu'elle s'inquiétait de l'influence d'Éric Duhaime sur l'Assemblée nationale. Et comme rempart, Québec solidaire aurait aimé retrouver tous ses députés, mais elle a perdu 3 comtés, dont celui de Saint-Henri-Sainte-Anne avec Guillaume Clich-Rivard, où il n'y avait au départ qu'un écart de 39 voix avec son rival du Parti libéral. Mais à l'heure où on se parle, cet écart s'est creusé. Québec solidaire se dit quand même heureux de voir qu'il y a une base solide pour la gauche au Québec et promet d'être une opposition déterminée à l'Assemblée nationale. Voici Ruba Gazal.
4: Moi, ce que je peux dire, c'est que toutes les fois où le nouveau gouvernement va aller du côté des conservateurs puis être influencé par plus de coupes puis d'austérité qui va faire mal aux Québécois et Québécoises, ben il va trouver Québec solidaire sur son chemin.
2: Et pour ce qui est de la question de l'indépendance, de la souveraineté, Marie-Josée, sachant que Québec solidaire est un parti souverainiste, quelle va être sa position sur la question référendaire sur la question de l'indépendance du Québec?
3: Mais Québec solidaire assure qu'il sera dans le camp du oui, mais il émet une seule condition, que le peuple désire faire l'indépendance. Et vous savez, actuellement, il n'y a pas un grand intérêt, un grand appétit pour l'indépendance. Moins de 30 % des Québécois voteraient oui aujourd'hui. Et Québec solidaire tient mordicus à faire une assemblée constituante à travers tout le Québec pour convaincre les Québécois, mais aussi les Premières Nations, les Autochtones, les Anglophones, les Inuits, pour faire un projet inclusif. Alors, Québec solidaire veut être de la partie, mais avec ses valeurs. Et je vous dirais, Madeleine, qu'on va voir concrètement qu'est-ce que ça veut dire dans les prochaines semaines, les prochains mois, à être dans le camp du oui avec ses propres valeurs.
2: Marie-Josée Paquette-Comeau, merci beaucoup.
3: Au revoir.
2: Et merci à tous les caravaniers. Là, c'est quand même un travail assez extraordinaire de suivre comme ça des chefs jour après jour, d'avoir des questions pertinentes. Merci à tous.
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2: Et sur la colline du Parlement à Ottawa, vous pouvez vous imaginer que l'arrivée d'un gouvernement souverainiste à Québec, ça suscite des réactions. Le gouvernement de Mark Carney

0: se dit prêt à collaborer avec Paul Saint-Pierre Plamondon, à qui il tend la main pour continuer de faire avancer son programme économique. On va retrouver notre chef de bureau, Daniel Thibault, dans un instant. Mais d'abord, le reportage d'Estelle Côté-Sroca.
1: Pour le premier ministre Mark Carney, l'élection du Parti québécois, c'est un peu comme le début d'une nouvelle relation d'affaires.
2: C'est mon job de travailler avec tous les gouvernements, tous les stakeholders, mais tous les gouvernements surtout, dans une manière du fédéralisme coopératif.
1: Mark Carney a pris le temps de féliciter son nouvel homologue. Il insiste, l'économie demeure la priorité dans un contexte de guerre tarifaire avec les États-Unis.
2: Nous avons discuté la manière de collaboration, de travailler ensemble pour les Québécois, les Québécoises. Écoutez, c'est un point tournant pour le Québec, pour le Canada. Il n'y a pas une minute à perdre.
1: Mais il pourrait y avoir des points de discorde. Le lieutenant politique du gouvernement fédéral au Québec, Joel Lightbound, pèse ses mots.
3: On va laisser le temps au gouvernement de prendre ses aises, mais pour nous, les priorités restent les mêmes. Je pense qu'il y a des points de convergence avec l'agenda du nouveau gouvernement. C'est-à-dire que pour nous, c'est la résilience économique, c'est des opportunités pour les Québécois, c'est Churchill Falls, oui, c'est le projet de TGV, mais c'est aussi diversifier nos marchés. Puis je pense que le Québec a tout à gagner dans cet agenda qui est
1: le
3: nôtre.
1: Le ministre de l'Identité canadienne, Mark Miller, admet que l'élection du PQ va complexifier son travail.
4: Certainement, mais écoutez, comme j'ai dit, nous laissons la chance au coureur. C'est mon premier ministre du Québec. Et comme Québécois, je m'attends à ce qu'ils se comportent.
1: Quant au programme référendaire du Parti québécois, les ministres fédéraux ne veulent surtout pas aviver les tensions. Mélanie Joly et Stephen McKinnon.
5: La démocratie a parlé, alors nous, on va, bien entendu, s'ajuster.
6: Je pense pas que ce soit la journée pour faire trop de spéculations. On va laisser à tout le monde la chance de prendre leur repère et d'avancer ensemble.
1: Le chef du Bloc québécois, lui, se fera-t-il le porte-voix du Parti québécois à Ottawa ou de l'Assemblée nationale? Yves-François Blanchet estime en tout cas qu'il se retrouve maintenant dans une meilleure position.
7: Évidemment, il y a une proximité beaucoup plus grande avec le Parti québécois. Les échanges, Paul puis moi, on va s'envoyer des textos, on va s'appeler, puis on va être en collaboration, puis on va discuter des différents dossiers. Ce que j'ai pas connu, j'ai jamais parlé à Mme Fréchette.
1: Les gains historiques des conservateurs québécois suscitent l'espoir dans le camp conservateur fédéral. Le lieutenant politique pour le Québec, Pierre Paulus.
8: On est très heureux d'avoir des nouveaux collègues provinciaux qui partagent les valeurs conservatrices.
1: L'unité du pays est fragile. Si Mark Carney a réussi à rallier des premiers ministres provinciaux et territoriaux de toutes les allégeances politiques, il devra maintenant trouver une façon de convaincre Paul Saint-Pierre Plamondon de travailler dans l'intérêt commun. Ici Estelle Côté-Sroka, Radio-Canada, Ottawa.
0: Et je retrouve notre chef de bureau à Ottawa, Daniel Thibault, bonsoir.
9: Bonsoir Madeleine.
0: Comment Mark Carney envisage sa relation avec le nouveau premier ministre du Québec?
9: Différente de ce qu'elle était avec Christine Fréchette, ça c'est sûr, parce que les deux, M. Carney et Mme Fréchette, étaient sur la même longueur d'onde en matière d'économie, d'investissement. Les deux s'entendaient bien. En coulisses, les libéraux ici auraient souhaité que l'effet Trump, qui lui a donné à Mme Fréchette un petit rebond en début de campagne, que ça se poursuive, que l'élan soit toujours là. Alors ce matin, Mark Carney s'est entretenu avec Paul Saint-Pierre Plamondon, et Estelle le racontait, il l'a félicité. Le ton était cordial, me dit-on. Les deux hommes ont parlé de certaines questions qu'ils ont en commun, itinérance, immigration, des dossiers où le fédéral pense pouvoir s'entendre avec le Québec, même si pour l'immigration, ça risque d'être un peu plus difficile. Paul Saint-Pierre Plamondon a demandé à Ottawa s'il pouvait être impliqué peut-être plus directement dans les conversations avec les États-Unis lors de la prochaine ronde de négociations pour en venir à un accord concernant les tarifs.
0: Est-ce que Ottawa accepterait ça, Daniel?
9: Ben voilà, M. Carney a dit ce matin, il y a un négociateur à la table et c'est moi, c'est Ottawa. Alors,
0: en gros, non. On veut pas nécessairement plus d'intervention de.
9: Non, et vous imaginez ce que ce serait si on le donnait, si on donnait ce privilège-là au Québec, faudrait le faire aussi pour l'Ontario, faudrait le faire pour l'Alberta, pour d'autres provinces, ça pourrait devenir compliqué. Les deux hommes disent qu'ils vont discuter, mais visiblement, la conversation sera pas toujours facile. Mm-hmm. Le défi de M. Carney, ce sera de prouver aux Québécois que ce fameux fédéralisme de coopération peut fonctionner, un peu à l'image du message qu'il livre présentement aux Albertains. C'est un défi, mais dans l'entourage de M. Carney, on rappelle aussi que la popularité du premier ministre fédéral au Québec est largement supérieure à l'appui qu'a obtenu le Parti québécois hier. C'est un fait qu'on compte rappeler peut-être subtilement à Paul Saint-Pierre Plamondon si ça devient nécessaire. L'attitude que le fédéral compte adopter là-dedans, c'est un peu celui de l'adulte dans la pièce en soulignant l'importance

0: l'importance de préserver le fonds commun des provinces canadiennes devant géants américains. Évidemment, là encore, c'est une question économique. C'est le thème que chérit M. Carney. Est-ce que ça va fonctionner tout le long du mandat de Paul Saint-Pierre Plamondon? C'est la grande question.
1: Daniel Thibault, vous allez suivre cette relation Québec-Ottawa. Merci beaucoup.
0: Oh, oui. Allez, au revoir.
1: Au revoir. Et je retrouve notre duo d'analystes qu'on avait invité en tout début de campagne. Véronique Prince avec moi en studio ce soir. Bonsoir Véronique.
2: Bonsoir Madeleine.
1: Et à Sherbrooke, Michaël Bergeron, chroniqueur à la Tribune. Bonsoir Michaël.
3: Bonsoir Madeleine.
1: Bon, j'ai une question assez large à tous les deux parce que c'est un premier gouvernement péquiste depuis 2012 là qu'on connaît à Québec. On entendait Paul Saint-Pierre Plamondon aujourd'hui là qui voulait montrer à quel point il a une feuille de route, qui voulait agir quand même assez rapidement, c'est ce que je sentais de son point de presse. À quel point on est en train d'assister à un virage politique au Québec? Je vais commencer avec vous, Véronique.
2: Oui, c'est un virage politique dans le sens qu'on a un tout nouveau gouvernement, un gouvernement péquiste. Ça faisait longtemps qu'on n'avait pas vu ça au pouvoir. Et on a un virage qui est un petit peu plus à droite aussi avec l'élection du Parti conservateur du Québec. Alors, bien hâte de voir comment tout ça va s'articuler dans les prochaines semaines, les prochains mois. Entre autres, pour réduire les dépenses de l'État, hein, parce que ça, c'est une idée qui est avancée encore aujourd'hui par Paul Saint-Pierre Plamondon. C'était une idée qui avait été avancée aussi par le chef conservateur.
1: Avec le secrétariat à l'efficacité gouvernementale, oui. Ça a été renommé aujourd'hui dans le point de presse.
2: Ça va faire partie de ses priorités pour les 100 premiers jours. L'idée, par contre, n'est pas nouvelle, hein, Madeleine. Elle est popularisée peut-être en ce moment par les mouvements politiques de droite, là, mais rappelez-vous, Jean Charest, quand il est arrivé au pouvoir en 2003, il avait essayé la même chose avec la réingénierie de l'État. Philippe Couillard aussi, durant son mandat de 2014, ce qu'on appelait l'austérité à son grand désarroi, là. Mais dans les deux cas, on cherchait à assurer l'équilibre des finances publiques, tandis que là, tous les partis politiques, sauf Québec solidaire, visent surtout l'efficacité de l'État et ils tentent tous de se l'approprier. En créant le secrétariat, Paul Saint-Pierre Plamondon veut se l'approprier, alors qu'Éric Duhaime l'avait aussi popularisé dans la campagne électorale. Maintenant, c'est pas surprenant qu'on voit ça aujourd'hui parce que les sondages ont démontré que ça fait effectivement partie des priorités des Québécois et que c'est une volonté donc des électeurs de réduire la bureaucratie puis de faire en sorte qu'on en ait pour notre argent finalement.
1: Michaël.
3: Oui, et c'est intéressant que c'est peut-être justement sur cette le mot qu'on peut donner là, que ce soit coupé dans le nombre de fonctionnaires ou efficacité de l'État, là, on va sûrement trouver un terme officiel là, dans tout ça. Mais voilà, c'est probablement la position qui rallie le plus de partis parce que plusieurs partis dans la campagne l'ont amené. Donc c'est peut-être là que Paul Saint-Pierre Plamondon peut avoir des appuis le plus facilement et ça va peut-être l'aider dans ce début de gouvernement minoritaire d'avoir un dossier sur lequel il va pouvoir avoir des appuis facilement parce qu'il y a peut-être d'autres dossiers où il devra négocier peut-être davantage où il aura peut-être justement des ententes donnant-donnant, mais du moins, c'est ça, négocier. Donc ça, c'est peut-être un dossier plus facile, mais voilà, ça sera pas nécessairement une partie facile dans son ensemble parce que peut-être qu'il y aura des oppositions qui vont venir des syndicats. On se souvient justement lorsque il y a eu la réingénierie de l'État ou l'austérité, peu importe. Il y a eu des oppositions dans, je dirais, la partie civile en dehors de l'Assemblée nationale. Donc c'est peut-être là, peut-être qu'il y aura des obstacles. Mais il saura sûrement trouver des avenues et comme Véronique l'a dit, effectivement, on sent cette montée de la droite. On le voit avec l'élan du Parti conservateur et on voit aussi que ça a influencé les débats, ça a influencé les positions. Donc, c'est peut-être là qu'on sent le plus grand virage dans cette élection.
1: Bon, pour ce qui est de la taille de la fonction publique, c'est sûr que le Parti conservateur pourra être un allié de Paul Saint-Pierre Plamondon. Sinon, justement, peut-être Véronique, je vais vous poser la question parce que on dit... Il va falloir négocier à la pièce, là. Mais est-ce que vous vous attendez à ce que ce soit généralement assez facile ou qu'on essaie quand même de lui mettre des bâtons dans les roues du côté de l'opposition?
2: Mais en fait, il n'en tient qu'à lui, hein, parce qu'il faut pas juste qu'il dise dans ses discours hier, aujourd'hui, demain, je vous tends la main, je veux qu'on collabore. Naturellement, il va chercher à marquer des points rapidement, à faire avancer son agenda législatif, à faire avancer ses priorités. Mais dans un gouvernement minoritaire, il faut gouverner avec humilité. Il peut pas gouverner comme s'il était majoritaire. Je vais reprendre encore l'exemple de Jean Charest en 2007, qui était minoritaire, mais qui avait tout fait à cette époque-là vraiment pour créer des alliances. Et il était revenu en force en 2008, d'ailleurs, avec un gouvernement majoritaire. Le Parti québécois a obtenu le pouvoir avec le niveau d'appui le moins élevé de l'histoire.
1: 28%.
2: Exactement. Et Paul Saint-Pierre Plamondon,

0: déjà en prend acte et dit qu'il veut intégrer un engagement politique des autres partis dans son prochain budget. On sait déjà qu'il y aura consensus, par exemple, sur la question de l'itinérance, débloquer de l'argent. On vient de parler de l'efficacité de l'État. Le Parti conservateur est d'accord. Les libéraux veulent des États généraux sur l'éducation, le Parti québécois aussi. Mais on risque de voir quand même assez rapidement certaines limites, entre autres sur la question de l'immigration et de la laïcité. Mmh. Québec solidaire, le Parti libéral, ne seront pas du tout sur la même longueur d'onde que le Parti québécois là-dessus. Mais on peut penser que les sujets plus clivants seront pas abordés dans les premières semaines, pas avant Noël. Ce sera une courte session parlementaire d'à peine un mois. Et c'est peut-être quand il se mettra à parler du référendum après le départ de Donald Trump où l'esprit de collaboration va peut-être disparaître. Donc, ça dépend à quelle vitesse il veut ramener ça. Mais en attendant, il a quand même la possibilité de faire avancer les choses parce que non, les autres partis seront pas nécessairement pressés de retourner mm-hmm. tout de suite en élection.
1: Mais Michael, quand même, on voit des partis qui peuvent détenir, être en position d'arbitre. Là, on dit souvent détenir la balance du pouvoir. Et là, je voyais par exemple Éric Duhaime du Parti conservateur dire « Nous, notre priorité, eh bien, c'est le troisième lien. » Donc, est-ce que les partis d'opposition pourraient arriver avec leurs exigences? Parce que Véronique dit, bon, il n'en tient qu'à Paul Saint-Pierre Plamondon. Oui, mais les oppositions peuvent aussi avoir leurs exigences, non?
2: Oui, mais là aussi, il y a une limite dans la mesure où l'image que Ruba Gazal utilise de garde partagée, Paul Saint-Pierre Plamondon, s'il voit que ça, disons, les demandes ou les exigences sont un peu trop élevées ou bloquent un peu trop d'un côté, il peut après ça se tourner vers une autre partie pour voir s'il y a d'autres avenues de ce côté-là.
1: Plus qu'un partenaire de danse.
2: Exactement, ce qui était peut-être un peu moins le cas, ce qu'on a vu, là, entre autres, du côté fédéral, où, bon, c'était très difficile d'imaginer négocier avec le Parti conservateur, donc ça passait beaucoup avec le NPD, mais là, du côté du Parti québécois, il y a peut-être un peu plus d'options selon le dossier, selon le sujet, donc il pourrait peut-être trouver des alliés à gauche ou à droite, selon. Donc, il y aura d'autres avenues, donc les partis d'opposition, eux autres vont devoir là, gérer avec ça et modérer peut-être leurs exigences ou du moins leurs demandes dans leur façon de négocier.
1: Et Michael, je vais aussi vous poser la question pour la région de Québec. Je parle du troisième lien, mais ça va être quand même un défi pour Paul Saint-Pierre Plamondon, la région de Québec. Il n'y a pas de député là dans la région pour lui.
2: Ah non, ça c'est effectivement un grand défi pour lui et la défaite dans Jean Talon doit vraiment faire mal. Par contre, même là, Éric Duhaime quand même, bon, là, il s'avance en disant que la population a parlé, mais il faudrait quand même peut-être rappeler que le centre-ville de Québec n'a pas du tout voté pour le Parti conservateur, que ce soit Jean Lesage, Taschereau, Jean Talon. Et c'est beaucoup les banlieues, c'est aussi même des villes en périphérie là, qui ne font pas partie du territoire de la ville de Québec qui ont voté pour le Parti conservateur. Donc, faut un peu modérer. Là. Oui, il a eu l'élan est là. Il y a eu un doute, il y a une vague, mais de là à dire qu'il a la majorité ou qu'il représente l'entièreté de la population de Québec, il va falloir modérer. Peut-être que Paul Saint-Pierre Plamondon peut aussi s'appuyer là-dessus et rappeler qu'au municipal, la population n'a pas voté pour des partis pro-troisième lien. Au fédéral, il y a plus de nuances aussi. Puis encore une fois, le clivage est beaucoup plus centre-ville et banlieue. Il est là le vrai clivage et c'est là-dessus en fait qu'il va falloir négocier ou jongler avec.
1: Et comment cette région-là sera représentée au cabinet ministériel? On voyait Paul Saint-Pierre Plamondon se poser des questions aujourd'hui. Mmh. Est-ce que, par exemple, Alex Boissonneau, Monsieur Paradis pourrait reprendre le service de façon un petit peu en essayant de trouver des façons? Un ministre non élu, ça s'est déjà vu là.
0: Oui, mais il va déjà avoir l'embarras du choix pour ses ministres, puis il veut un conseil des ministres moins gros. Merci. Alors, est-ce qu'il va se mettre à nommer des non-élus? Ça pourrait faire vraiment de la bisbille à l'intérieur de son caucus. Paul Saint-Pierre Plamondon habite la région de Québec. Alors, bien que sa circonscription soit à Montréal, là, j'aurais pensé qu'il occupe lui-même la responsabilité.
1: Il veut pas le faire.
0: Non, il veut pas le faire. Il semble exclure. Et il dit qu'il est à la recherche d'une autre solution. Mmh. Alors, honnêtement, je me demande laquelle, parce que s'il nomme Pascal Paradis ou Alex Boissonneau comme conseiller spécial, par exemple, auprès de son propre cabinet, quand même, est-ce qu'ils vont avoir la même légitimité comme interlocuteur? Est-ce que le maire Marchand va juger que c'est suffisant? Bon, donc j'ai hâte de voir sa solution.
1: Et d'ailleurs, il se donne un peu de temps pour y penser, c'est ce qu'on comprend. Je veux vous parler du référendum. Parce que, bon, il y a les auditeurs du Québec, il y a les auditeurs de l'extérieur du Québec aussi qui doivent se poser des questions sur le référendum. Pensez-vous qu'il est possible, ce référendum-là, dans la configuration actuelle des partis? Michael, d'abord.
2: Je ne pense pas. On voit, si l'appui envers la souveraineté était beaucoup plus élevé, ça serait peut-être différent. Et même si, oui, on peut parler en théorie que Québec solidaire et le Parti québécois ensemble peuvent former une forme de majorité,

0: ou de conciliation. Reste que les deux ont des visions quand même différentes sur la souveraineté ou même les raisons de cette souveraineté. Donc, bon, moi, je pense que le contexte est quand même difficile. Et bon, quand même, Paul Saint-Pierre Plamondon, oui, s'est fait élire en ne mettant pas de côté, en tout cas du moins, avec les nuances de après Donald Trump. Mm-hmm. Mais je trouve le contexte est peut-être difficile pour l'amener. Il va y avoir peut-être beaucoup d'autres dossiers à négocier avant d'arriver à la souveraineté. Et je ne pense pas que l'appétit de la population va être là pour le pousser non plus à aller vers là.
1: Véronique. D'autant plus qu'il dit que toujours qu'il veut le faire après le départ de Donald Trump en 2029, c'est possible qu'on replonge en élection avant à cause du gouvernement minoritaire. Donc, c'est plus dur ce genre de questions-là à manœuvrer dans un gouvernement qui est minoritaire. D'autant plus qu'il va devoir, au lieu de bâtir le camp du oui, il va devoir être principalement en chambre pour assurer que tous les députés sont présents, qu'il y ait le quorum pour faire adopter ces projets de loi. Ça, c'est la dynamique du gouvernement minoritaire.
2: Mais en cherchant quand même une dynamique de collaboration. Ouais. Donc, peut-être qu'un gouvernement minoritaire peut aussi quand même...
1: C'est de longue haleine.
2: Bon, plusieurs défis pour lui. Un mot, peut-être deux sur la CAQ. Est-ce que Christine Fréchette avait le choix? Est-ce qu'elle devait quitter? Et est-ce que c'est la fin du parti? C'est quand même deux grandes questions, Véronique.
1: Elle aurait pu rester, mais la tâche aurait été vraiment très, très...

0: un frappant entre le partir de où est-ce qu'ils étaient en 2022 à aujourd'hui à aucun député. C'est immense comme image. Même si, quand on regarde les chiffres, c'est pas très différent de la situation du Parti québécois en 2022 ou du Parti conservateur également en 2022. Et ces deux partis qui ont clairement réussi à se reconstruire. Et bon, on
1: ils
0: voit les résultats d'aujourd'hui.
1: Ils avaient des députés. Là, ils en ont plus, là.
0: Effectivement. Puis le parti... Mais c'est ça. Donc, c'est un long chemin.
1: Pour ce qui est du Parti québécois, pardon.
0: Oui. Le Parti québécois, parce que le Parti conservateur, effectivement, n'avait aucun député. Oui. Donc, mais la position n'est pas la même, c'est que le Parti conservateur était en montée. Le Parti québécois, les résultats de 2022 leur ont permis de reconstruire. Mais là, ici, sur quoi peuvent-on reconstruire la CAQ? Va falloir quelqu'un qui y croit vraiment et qui s'apprête peut-être pas à être prêt dès la prochaine élection, qui pourrait arriver dans 12-18 mois, mais vraiment à plus long terme. Et c'est difficile là, pour quelqu'un d'expérience comme les Simon, Jeanne Barrette et autres de se dire ah oui je vais faire cette traversée du désert. Il faut faire quelqu'un qui ait la foi très grande dans la CAQ.
1: J'imagine qu'il reste quand même un peu d'argent dans les coffres parce qu'il y a de l'argent qui est associé à chaque vote. Ils en ont obtenu, donc il va falloir qu'ils décident qu'est-ce qu'ils font avec tout ça aussi.
2: C'est eux qui avaient la caisse électorale la plus élevée pour cette campagne-ci, étant donné qu'ils étaient au pouvoir depuis 8 ans, et le fait de récolter 13% des voix, ça leur donne aussi de l'argent. Mais c'est juste que là, quand tu dois liquider les beau, que tu dois faire une grosse reconstruction, ça coûte cher, ça aussi.
1: Véronique Prince, Michaël Bergeron, je rappelle Michaël que vous êtes chroniqueur à la Tribune de Sherbrooke. Merci tous les deux d'avoir donné le coup d'envoi à cette campagne et d'avoir clos avec nous cette campagne électorale. Bonne soirée à tous les deux.
2: Bonne soirée.
0: Merci.
1: Restez à l'écoute plus tard à l'émission à la chronique environnementale. Est-ce que la Cour suprême des États-Unis va permettre aux municipalités de demander réparation à des pétrolières pour les changements climatiques? Mais d'abord, une personne a été arrêtée à Bellingham. C'est dans le nord de l'État de Washington. Cette personne a été accusée de complicité dans la fusillade meurtrière de Tumbler Ridge en Colombie-Britannique. Le département de la justice des États-Unis allègue que James Cody Bryant était en contact régulier avec la tireuse pendant plusieurs mois avant l'attaque qui a fait 8 morts en février. C'est ce qu'on a appris. Et aujourd'hui, pour nous en parler, je retrouve à Vancouver mon collègue William Burr. Bonsoir William.
3: Bonsoir Madeleine.
1: Donc l'accusé, James Cody Bryant, a rencontré la tireuse en ligne, c'est ça?
3: Exactement. Elle se serait rencontrée en ligne 3 ans avant la fusillade. Les deux personnes qui s'identifiaient toutes les deux comme femmes transgenres étaient en communication régulière pendant les 6 mois avant l'attaque sur la plateforme de messagerie Discord. On peut écouter le procureur fédéral américain par intérim Neil Floyd au sujet de l'accusation de complot en vue d'assassiner des personnes à l'étranger qui a été déposée aujourd'hui.
4: We learned that a person here in Western Washington had been in repeated contact with the shooter, offering advice, sending money, and even agreeing to live stream the horrific event.
3: Il dit avoir appris qu'une personne de l'ouest de l'État de Washington a été en contact régulier avec la tireuse, qu'elle lui a donné des conseils, lui a envoyé de l'argent et a accepté de diffuser en temps réel l'attaque en ligne. Donc, James Cody Bryant, pour ce qui est de la question de l'argent, James Cody Bryant est accusé d'avoir envoyé à Jesse Van Rensselaer, la tireuse, environ $115 américains. Ce n'est pas une somme énorme. C'était pour un briquet qui servait à déclencher un engin explosif et une centaine de dollars pour les souliers que la tireuse voulait porter lors de l'attaque. Or, le procureur fédéral américain par intérim affirme aussi qu'après avoir tué des membres de sa famille, Jesse Van Rensselaer avait de la difficulté à démarrer sa voiture. Et c'est alors que James Cody Bryant lui aurait donné des conseils qui lui ont permis de démarrer la voiture. Et c'est là où la tireuse s'est rendue à l'école, où elle a tué 6 autres personnes.
1: Les autorités ont aussi partagé des détails troublants là, sur les interactions entre les deux personnes.
3: Oui, en raison de cette preuve qui existe... Grâce aux données du site Discord, on a beaucoup d'interactions entre les deux personnes et le procureur était étonné du ton très informel, décontracté, alors que les deux personnes parlent d'actes d'extrême violence. À un moment donné, James Bryant dit « Je sais que je pourrais sauver des vies, mais peu importe ». On a aussi appris que James Bryant a aidé Jesse Van Rensselaer à tester la diffusion en direct 1 mois avant l'attaque. Au final, cette diffusion en direct n'a duré que 20 secondes.
1: Ici au Canada.

0: Les gouvernements fédéral, le gouvernement et provincial, pardon, ont réagi.
1: Oui, le ministre fédéral de la Sécurité publique, Gary Anandasangari, a affirmé qu'il est important que les personnes responsables de l'attaque rendent compte. Alors, il a vu cette nouvelle comme étant un progrès, en quelque sorte. On est en campagne électorale. Ici, Nikki Sharma, candidate néo-démocrate et ancienne procureure générale, a aussi réagi. On peut l'écouter.
2: We have a lot of questions based on the information that was revealed today, and in the days and weeks to come, we'll be.
1: Nikki Sharma dit qu'elle a beaucoup de questions à la suite de cette annonce, que toutes les options sont possibles pour trouver des réponses, y compris une possible enquête publique sur la tragédie de Tumblr Ridge. Entre-temps, elle confirme que la Colombie-Britannique poursuit sa poursuite contre la compagnie d'intelligence artificielle OpenAI en raison de conversations que la tireuse avait eues avec le robot conversationnel ChatGPT avant l'attaque.
0: William Burr, à Vancouver, merci.
1: Je vous en prie.
0: Au revoir.

0: En France, le mouvement de contestation des élèves du secondaire se poursuit, prend de l'ampleur même parce qu'il a été rejoint par les étudiants universitaires. Selon les chiffres officiels, plus de 250 000 manifestants sont descendus dans la rue encore aujourd'hui. Des centaines d'écoles sont bloquées depuis plusieurs jours. Gabrielle Dejazé à Paris a suivi cette journée de mobilisation.
1: L'ambiance était plutôt bon enfant dans la manifestation parisienne, malgré des tensions en fin de parcours. D'autres cortèges ont défilé dans une trentaine de villes, émaillés aussi d'échauffourées avec la police, notamment à Nantes ou à Toulouse. Malheureusement, les dégradations sont la seule façon de se faire entendre, estiment certains, à l'image de Marceau. Venu d'un lycée privilégié mais solidaire, il dit comprendre la frustration de ses camarades moins bien lotis.
2: Ça fait des années que nous on demande, que les jeunes demandent pacifiquement avec des lettres aux ministres, des AG, etc., qu'on demande des droits, des choses qui devraient être normales en fait, juste ne pas travailler dans des poubelles géantes, ne pas travailler dans des établissements qui deviennent des fours en été et des frigos en hiver. Et en fait, on nous écoute pas quand on demande pacifiquement. Donc à un moment, les gens, ils en ont juste marre et on bloque les lycées, comme ça au moins là, on nous écoute.
1: Ce professeur du lycée Paul-Éluard de Saint-Denis, un établissement très dégradé et fer de lance du mouvement, est du même avis.
3: Ça fait des années qu'on signale les problèmes dans l'éducation nationale, les profs pas remplacés, les locaux dégradés, et qu'il n'y a jamais eu de réponse, et que les élèves s'en sont emparés, et que maintenant ils manifestent et ils ne sont pas contents, et ils ont raison.
1: La force de la réponse policière face à des manifestants mineurs est fortement critiquée, notamment l'usage de certaines armes non létales, comme des grenades de désencerclement ou des lanceurs de balles en caoutchouc, qui ont provoqué des blessures très graves, une main arrachée, un œil crevé, une mâchoire fracturée. Une dizaine d'enquêtes ont été ouvertes et un policier est déjà placé en détention provisoire. Pour protéger les jeunes mobilisés, des parents, des syndicats enseignants et des universitaires se sont joints aux manifestations, comme Jade, étudiante à Panthéon-Sorbonne.
4: Ce qu'on a en commun, c'est qu'on est tous victimes des mesures budgétaires du gouvernement qui viennent taper dans l'éducation, qui viennent taper en fait dans l'enseignement. Et en fait, nous, on considère que c'est une catastrophe parce que l'éducation, c'est le futur.
1: Après 3 semaines de mobilisation, le mouvement change d'échelle alors que les partis de gauche ont tous défilé pour afficher leur soutien au mouvement. Le Premier ministre Sébastien Lecornu a martelé que la violence n'était pas la solution, accusant la France insoumise de souffler sur les braises.
5: La réalité, c'est que vous êtes ambigu avec la violence, car la violence fait partie de votre projet politique de bordélisation du pays entre maintenant et l'élection présidentielle.
1: Dans la soirée, Emmanuel Macron a réuni ses ministres à l'Élysée. Un peu plus tôt, le gouvernement a annoncé que tous les cours sont suspendus jusqu'à la fin de la semaine dans les lycées afin de permettre, je cite, un débat de démocratie interne entre élèves et proviseurs. Cela ne suffira sans doute pas à calmer les lycéens qui demandent plus de moyens humains et financiers pour améliorer leurs conditions d'enseignement. Des revendications légitimes que reconnaît le gouvernement, mais ses marges de manœuvre sont faibles. La dette française

0: françaises explosent et les caisses de l'État sont vides, alors que d'autres colères pourraient bien s'ajouter à celles des lycéens à quelques mois de la présidentielle. Ici Gabrielle de Jazet, Radio-Canada, Paris.
1: Et je retrouve à Paris Christophe Barbier. Il est éditorialiste à LCI, la chaîne d'information. Christophe Barbier, bonsoir.
2: Bonsoir Madeleine, bonsoir à tous.
1: Christophe Barbier, est-ce que cette colère des lycéens était prévisible? Parce que quand on regarde les enquêtes d'opinion, on voit que les Français sont inquiets face à l'avenir. Donc, est-ce que le gouvernement aurait dû voir venir cette colère des lycéens?
2: Oui, le gouvernement aurait dû faire plus attention à deux phénomènes. D'abord, le phénomène de contagion par les réseaux sociaux, c'est-à-dire que des lycées qui n'ont pas de problèmes matériels, pas d'absence de profs, se sont solidarisés avec les lycées qui ont des problèmes, et ça c'est l'œuvre des réseaux sociaux. Et puis le gouvernement a été distrait pendant 4 jours par la visite du pape Léon XIV. On n'a parlé que de ça, ça a mobilisé la police, ça s'est bien passé, mais pendant ce temps-là, le mouvement lycéen il s'est développé, et le mardi suivant, il a explosé avec une double récupération, les casseurs d'un côté qui profitaient des lycéens pour se mêler à eux et casser, affronter la police, et de l'autre, la récupération politique par la France insoumise de Jean-Luc Mélenchon.
1: Donc, il a été lent à agir, le gouvernement, et maintenant, comment est perçue sa gestion de crise?
2: Mais le gouvernement, il est à la fois désemparé et désarmé. Désemparé parce qu'il ne trouve pas la manière de gérer ce conflit avec les lycéens. Notamment la police, quand elle utilise ses moyens conventionnels, c'est trop violent, c'est inadapté à des mineurs. Et quand elle ne les utilise pas, eh bien la police devient la cible, le gibier pour les casseurs. On a eu des policiers blessés. Donc on a des violences dans les deux sens. Et puis le gouvernement, il est désarmé parce qu'il n'a pas de majorité politique. Il ne peut pas faire voter de texte en urgence. Il n'a pas d'argent, donc on ne peut pas débloquer des fonds comme on l'avait fait par exemple en 2018 avec les Gilets jaunes, et il n'a pas de visibilité ce gouvernement. Dans 200 jours, il n'est plus là, le président non plus. Donc il ne peut pas porter une vision d'espoir, c'est les candidats à la présidentielle qui le font. Donc c'est le plus mauvais moment pour l'exécutif pour affronter ce type de conflit.
1: Et là, il fait face au mécontentement des lycéens. Est-ce que le risque pour le gouvernement en ce moment, c'est que ça s'étende? C'est qu'on voit finalement un gouvernement désemparé, vous le dites, désarmé, et que d'autres groupes décident de saisir le moment pour faire valoir leur propre frustration?
2: Ça s'est déjà étendu, puisque des lycéens, on est passé aux étudiants, et puis à une partie des syndicats, heureusement qu'ils étaient là d'ailleurs pour encadrer les manifestations, et puis aux partis politiques. Ce qui pourrait être terrible pour le gouvernement, si ça s'étend, à d'autres corporations. Par exemple, les agriculteurs qui connaissent un été et un automne extrêmement difficiles après la sécheresse. Par exemple, les chauffeurs routiers qui payent leur carburant très cher.
1: Un autre gilet jaune, finalement.
2: Et un autre gilet jaune, d'ailleurs le 17 octobre, il y a un rendez-vous donné sur les réseaux sociaux par ceux qui prétendent être les nouveaux gilets jaunes. On verra, c'est dans 10 jours, s'il y a mobilisation, mais il pourrait y avoir comme ça une sorte de réaction nucléaire, de réaction en chaîne. Alors aujourd'hui, la manifestation s'est plutôt bien passée, on s'attendait à pire, mais ça ne veut pas dire que le mouvement va retomber, ça ne veut pas dire qu'il va s'étendre. Dans 10 jours, c'est les vacances de la Toussaint, ça concerne les lycéens, mais pas les étudiants, ils vont peut-être prendre le relais.
1: Donc les étudiants universitaires, vous voulez dire Christophe Barbier.
2: Tout à fait.
1: Pardon. Qu'est-ce que ça laisse entrevoir pour la présidentielle? Parce que on est à l'approche de cette présidentielle au printemps prochain. Et je reviens là sur cette idée de colère là qu'on peut sonder dans les enquêtes d'opinion. Est-ce que ça peut avoir tout ça des répercussions sur la présidentielle qui commence?
2: Oui, bien sûr, il y aura des répercussions. La colère est devenue le sentiment dominant. Il y a un sondage très intéressant qui a été fait en 2021 et en 2026. La colère a triplé et la confiance s'est effondrée. Quand vous ajoutez les Français qui veulent une réforme radicale et ceux qui veulent carrément renverser le système, vous obtenez 80% des Français. Donc la présidentielle va être une présidentielle de désir de changement majeur sur fond d'inquiétude et de colère. Maintenant, l'épisode qui vient de se passer, il polarise encore plus notre campagne présidentielle. L'extrême gauche sort renforcée parce qu'elle a instrumentalisé le mouvement, elle a surfé sur le mouvement, et l'extrême droite se présente comme le seul parti de l'ordre, le seul qui peut chasser la racaille, comme ils disent. Au milieu, les réformistes, les modérés, ceux qui essayent de chercher un compromis, ils sont bien absents. La gauche, la social-démocrate n'a toujours pas de candidat, et le centre-droit est toujours aussi divisé.
1: Bon, on parle, puis c'est la dernière fois que je vais parler de colère dans cette entrevue, mais on n'est quand même pas un premier mouvement lycéen là dans l'histoire. Ces dernières années, il y en a eu quelques-uns.
2: Oui, il y en a eu quelques-uns, mais par exemple, en 2006, contre le contrat première embauche, les lycéens avaient un objectif précis, retirer ce

0: projet et ils ont obtenu l'extinction de ce projet. Quand il y a des révisions budgétaires très précises, on peut donner satisfaction à un mouvement lycéen qui a des objectifs précis finançables. Là, c'est pas le cas. On a l'impression d'avoir la première révolte d'une génération qui d'abord a été traumatisée par le confinement avec la Covid quand ils avaient 10 ans et ils ont maintenant 16, 17 ans, et puis qui est un mouvement dont la manière de penser est dictée par les algorithmes. Et donc le mode de pensée se fonctionne en boucle un petit peu. C'est pas du tout la même mentalité que les étudiants syndiqués des années 90 ou 2000.
1: Alors on a vu ces images qui sont inquiétantes quand même, Christophe Barbier, mais vous remettez tout ça en perspective. Merci beaucoup. Je rappelle que vous êtes éditorialiste politique à LCI, la chaîne d'information. Merci beaucoup.
0: Merci à vous. Bonne journée.
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1: La Cour suprême des États-Unis a débuté sa nouvelle session en s'attaquant à une affaire majeur pour le climat. C'est une cause aux allures de David contre Goliath où un comté poursuit deux géants du pétrole accusés de contribuer à l'intensification des changements climatiques. Valérie Boisclair, bonsoir.
3: Bonsoir Madeleine.
1: Quelle est la grande question que va devoir trancher la Cour suprême?
3: La question au cœur de tout ça, c'est est-ce que c'est possible pour une ville ou un comté d'invoquer les lois de son propre État pour poursuivre des compagnies pétrolières et leur réclamer des dommages pour les impacts des changements climatiques? Ultimement, qui va payer? Donc, le comté de Boulder, dans cette poursuite qui a été déposée initialement en 2018, cherche à faire reconnaître la responsabilité de deux multinationales, soit ExxonMobil, qui est la plus grande compagnie pétro-gazière des États-Unis, et Suncor, qui est basée au Canada, dans le but d'obtenir une compensation financière. Et hier, au cours des plaidoiries orales, les avocats de Boulder, ils ont expliqué que les géants pétroliers contribuent à l'accélération des changements climatiques, qui sont à l'origine d'événements météorologiques extrêmes de plus en plus fréquents et coûteux. En 2021, les résidents là-bas ont subi le pire feu de forêt de leur histoire avec l'incendie Marshall. C'était un brasier qui avait forcé l'évacuation de 30 000 personnes et causé environ 2 milliards de dollars en dommages.
1: On peut rappeler que Boulder, c'est dans le Colorado.
3: Oui, tout à fait. Et donc, même si la plainte remonte à 3 ans avant ce feu-là, les avocats s'appuient notamment sur cette catastrophe et les dommages documentés. Selon eux, la facture devrait être filée à ces grandes compagnies qui exploitent, produisent, raffinent et distribuent des énergies fossiles et non pas aux contribuables. Ils accusent Suncor et Exxon d'avoir induit le public en erreur pendant des années, donc d'avoir dissimulé les risques, les dangers de leurs activités pour le climat, et ce, en toute connaissance de cause, pour pouvoir continuer à vendre leurs produits. Donc, dans la plainte, on dit par exemple qu'elles ont financé des campagnes qui remettaient en cause le consensus scientifique, selon lequel le réchauffement est causé par les activités humaines. On parle de discours trompeurs, d'utilisation de faux experts, d'instrumentalisation de la science. Bref, des méthodes que les plaignants jugent calquées sur celles employées par l'industrie du tabac dans un passé pas si lointain.
1: Quand on parle de causes importantes. Donc, comment cette affaire-là est remontée jusqu'au plus haut tribunal des États-Unis?
3: C'est que depuis le début des procédures, les pétrolières veulent que ça remonte au niveau fédéral parce que la poursuite, initialement, elle a été déposée devant un tribunal d'État du Colorado. Mm-hmm. Donc, l'argument des compagnies, c'est que la loi fédérale sur la qualité de l'air, le Clean Air Act, réglemente les émissions de GES, donc ce serait de compétence fédérale. Mm-hmm. Mais toutes leurs tentatives ont été infructueuses. La Cour suprême du Colorado a même confirmé que le procès pouvait se poursuivre devant un tribunal de première instance. Et donc, pour contester cette décision-là, les pétrolières ont demandé au plus haut tribunal du pays de se saisir de cette affaire. Selon leurs avocats, cette cause-là n'a pas lieu d'être parce qu'un gouvernement local tenterait ici de réglementer hors de ses frontières, donc de s'attaquer à un problème mondial, les changements climatiques. Mais les avocats de Boulder, ils insistent. Le but, c'est pas de réglementer les émissions de gaz à effet de serre, c'est pas d'empêcher Exxon et Suncor de produire du pétrole, c'est de responsabiliser ces entreprises qui auraient, selon les plaignants, sciemment menti au public. Et ça, c'est une distinction importante parce que c'est là que réside en quelque sorte la stratégie des avocats dans cette affaire. La loi fédérale, le Clean Air Act, ne permet pas que les victimes obtiennent de compensation financière. On se tourne donc vers les tribunaux locaux où c'est possible de le faire. Donc, l'importance de cette cause réside là aussi. Et c'est ce que m'expliquait l'avocat Camille Martini, qui est rapporteur pour le Canada au Sabine Center sur les contentieux climatiques. C'est qu'il y a plus d'une trentaine de recours similaires intentés aux quatre coins des États-Unis qui pourraient être stoppés net si on a une décision en faveur des pétrolières.
1: Oui, qui dirait non, ce n'est pas aux États de légiférer en cette matière. Mm-hmm. Il y a un juge de la Cour suprême qui s'est récusé tout juste avant le début des audiences.

0: Hier, qu'est-ce que ça peut changer?
1: Oui, le juge conservateur Samuel Alito s'est récusé une semaine avant le début des plaidoiries. Il n'a pas donné de raison, mais il y avait eu plusieurs appels de la société civile pour qu'il se retire parce qu'il a des investissements dans des entreprises pétrolières. Donc, même si c'est pas Exxon ou Suncor, il était à leurs yeux en conflit d'intérêts. On l'avait déjà vu se récuser par le passé dans d'autres litiges pour cette raison-là. On se retrouve donc avec une cour à 8 juges. Ça veut dire qu'il y a une possibilité d'une décision 4-4, même si les experts doutent que ça se produise, parce que dans les faits, on est passé d'une majorité de 6 juges conservateurs à une majorité de 5. Mais ce scénario-là, ça voudrait dire le statu quo. Donc, la décision de la Cour suprême du Colorado serait maintenue. Dans le cas contraire, mais là, ça voudrait dire que les poursuites locales sont bloquées et on doit maintenant changer d'approche, recommencer les démarches devant un tribunal fédéral. Et c'est ça le précédent redouté par les organisations de défense du droit de l'environnement et les dizaines de villes et comtés qui poursuivent des géants pétroliers. Mais bon, on saura la décision de la Cour seulement à l'été prochain.
2: Valérie Boisclair, merci de nous avoir expliqué cette cause de David contre Goliath. Bonne fin de soirée.
1: Merci.

0: Après des mois de bataille entre divers acheteurs, le groupe américain de cinéma et de télévision Paramount Skydance a finalisé l'acquisition de son concurrent Warner Brothers Discovery. Il s'agit de l'une des plus grandes fusions jamais réalisées dans le secteur. Elle réunit des franchises telles que Le Seigneur des Anneaux, Star Trek, Le Parrain, ainsi que les grands réseaux d'information CNN et CBS. Des experts mettent cependant en garde contre les risques d'une concentration de contenu et de médias entre de moins en moins de mains, comme l'explique Catherine Deep.
1: Dans la lutte de pouvoir et de contrôle entre les géants d'Hollywood, digne de celle vue dans le film Le Parrain, c'est en fin de compte Paramount qui a acheté Warner Brothers Discovery. Une transaction de 110 milliards de dollars américains qui concentre désormais sous un même toit un immense empire du divertissement. Un empire dont le catalogue s'étend de la terre du milieu du Seigneur des Anneaux jusqu'aux confins inexplorés de Star Trek, en passant par Le Parrain. Et à la tête de ce nouveau conglomérat qu'est Skydance, David Ellison, dont la famille est proche de Donald Trump.
2: TikTok, Paramount, Warner Brothers, CNN, CBS News, and then their original company is Oracle, this big software and increasingly AI company.
1: Andrew DeWard, professeur associé à l'Université de la Californie, estime qu'autant d'entreprises médiatiques et technologiques entre si peu de mains peut favoriser des dérives.
2: And so, yeah, that is a really dangerous information empire.
1: Pour lui, il faut garder à l'œil les façons dont l'information est créée et circule, notamment car Skydance possède dorénavant le réseau CBS ainsi que CNN. Et même si des engagements ont été pris, rien n'est encore certain, selon lui.
3: Il y a certaines certitudes à court terme. À long terme, c'est un peu plus nébuleux. Par exemple, il y a eu une annonce tout récemment que CNN allait rester indépendant à court terme. Bon, Mark Thompson, qui était anciennement avec la BBC, va demeurer à la tête de CNN. Et il y a eu certaines conversations à propos d'un panel qui sera en charge des lignes éditoriales chez CNN, des panels indépendants.
1: Le professeur agrégé en communication à l'Université Emerson de Boston, Vincent Reynaud, estime lui aussi ses craintes fondées quant à l'indépendance de la chaîne d'information.
3: On va regarder notre œil là-dessus sur l'évolution de l'espace politique aux États-Unis, comment les gens vont avoir accès à l'information politique et comment les gens vont pouvoir comprendre la politique.
1: La production à Hollywood pourrait aussi changer de visage, alors que deux des cinq grands studios américains viennent de fusionner.
4: Qu'il y ait de moins en moins de studios et qu'on essaie de plus en plus de miser sur des produits qui vont aller chercher le plus de public possible.
1: Le professeur à l'École des médias, Philippe-Antoine Lupien, entrevoit des productions à plus grand budget, mais moins risquées de la part de Skydance.
4: La concentration des médias, généralement, s'attend à restreindre en fait la diversité des contenus, puisque les grandes entreprises vont surtout maximiser les contenus qui sont déjà populaires.
1: Par cet achat, l'homme d'affaires David Ellison réunit dans un même portfolio de nombreuses propriétés intellectuelles familières, comme les dessins animés de Looney Tunes, la franchise de Harry Potter, ainsi que celle de La Matrice.
5: I think what's going to happen to a lot of that content is that it will end up as part of the AI business.
1: La professeure associée à l'Université de la Californie, San Diego, Shauna Kidman, croit que la famille

0: Ellison pourrait utiliser l'intelligence artificielle pour mettre à profit ce large catalogue de contenus.
1: So if you want to go online and create your own Looney Tunes video,
0: si tu veux aller en ligne et créer ta propre vidéo des Looney Tunes avec l'intelligence artificielle, ce sera possible avec les outils que développe Skydance, explique-t-elle. La fusion de deux des plus anciens studios de cinéma américains va aussi mettre à risque de nombreux emplois dans le milieu, selon Philippe-Antoine Lupien.
2: Dans la situation actuelle, on se situe un peu entre Le Seigneur des Anneaux et Game of Thrones, disons, puisque c'est vraiment une guerre là, de seigneurs de la communication et des médias.
0: Il souligne que le défi sera pour le public de maintenir l'accès au contenu désiré, à l'instar des héros dans une des franchises que possède Skydance.
2: Nous, on fait un peu figure de porteur de l'anneau, où on va essayer de voir se combattre contre toutes les forces qui veulent nous attirer pour réussir à atteindre notre objectif, qui est essentiellement d'avoir des contenus de qualité.
0: Ici Catherine Dib, Radio-Canada, Montréal.
3: Et voilà, c'est ce qui met fin à l'émission ce soir. Si vous avez des suggestions, des commentaires, écrivez-nous. Ça nous regarde, @radio-canada.ca. Ici Madeleine Blais-Morin. Bonne soirée à tous. À demain.

Bonsoir, ici Mathieu Dugal. Dans quelques minutes, un moteur de recherche après le bulletin de nouvelles. Que dit la science au sujet du drainage lymphatique? Est-ce que le développement d'usines de biométhanisation serait plus intéressant pour l'environnement que le développement du gaz de schiste? Pourquoi il y a tant d'insectes hématophages au Canada? Et comment le cerveau des enfants explique

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1: Bonsoir, ici Louis de Belleval. Voici les informations. Les chefs des cinq principaux partis au Québec ont tour à tour rencontré les médias en ce lendemain d'élection. Pendant que le Parti québécois se prépare à former le prochain gouvernement, qui sera minoritaire, la coalition Avenir Québec, rayée de la carte, doit dresser un dur bilan. Sa chef Christine Fréchette a annoncé sa démission.
2: La troisième voie, c'est la meilleure option pour le Québec. Je ne la porterai plus comme chef, mais je continuerai profondément d'y souscrire. Servir le Québec, ça aura été l'honneur de ma vie.
1: Pour sa part, le premier ministre désigné, Paul Saint-Pierre Plamondon, a présenté ses priorités pour le début de son mandat. Le Parti québécois s'engage à revenir à l'équilibre budgétaire en 2028-2029, soit un an avant ce qui est actuellement prévu dans la loi sur l'équilibre budgétaire. Il promet également d'établir un budget spécial pour l'itinérance, de détaxer les biens usagés, de baisser la taxe sur l'essence et d'investir dans l'aide alimentaire au cours des 100 premiers jours de son mandat. Selon le titulaire de la chaire de recherche en fiscalité et en finances publiques de l'Université de Sherbrooke, Luc Godbout, il faudra attendre de voir quelle somme le PQ compte allouer à chacun de ses engagements avant de déterminer s'il s'agit de promesses réalistes.
3: Dans les données du cadre financier du Parti québécois, ce qu'il faut comprendre, c'est qu'il restait toujours des écarts à résorber pour l'année 28-29, qu'il y avait plus de transferts fédéraux que ce qu'il y a déjà eu comme engagement du côté fédéral, donc il y a des ententes qui n'ont pas encore été signées, et qu'il y a une forte réduction de la bureaucratie avec des économies financières, et ça aussi, c'est pas encore fait. Donc, tant mieux si on arrive à l'équilibre budgétaire plus tôt, mais ça sera déjà une belle réussite si on arrive à l'équilibre budgétaire en 2029-30.
1: Le PQ promet également de réduire les seuils d'immigration et de produire des états généraux sur l'éducation au cours de ses 100 premiers jours au pouvoir. Et puis le résultat de l'élection au Québec a fait réagir ailleurs au Canada. Le premier ministre de Terre-Neuve et Labrador, Tony Wakeham, s'est dit serein face à l'arrivée du Parti québécois au pouvoir. Il tente toujours de finaliser un nouveau partenariat énergétique avec Hydro-Québec sur le complexe hydroélectrique de Churchill Falls au Labrador. Le premier ministre terre-neuvien se dit confiant que les négociations suivront leur cours. Le reportage de Patrick Butler.
4: La victoire du Parti québécois transforme la dynamique à l'Assemblée nationale.

0: mais elle ne change rien pour les négociations avec Terre-Neuve-et-Labrador, selon Tony Wakem. C'est le résultat auquel je m'attendais, affirme le premier ministre. Selon lui, rien ne laisse présager que Paul Saint-Pierre Plamondon va déchirer l'accord cadre concernant Churchill Falls, qui promet des dizaines de milliards de dollars en revenus pour Saint-Jean et qui sécurise l'accès à l'énergie du Labrador pour Hydro-Québec.
1: Good for Quebec, good for Newfoundland and Labrador.
2: Je veux aussi dire un mot à nos voisins et à nos...
0: Lundi soir, Paul Saint-Pierre Plamondon s'est dit prêt à travailler avec les provinces voisines.
2: Et le Québec sera toujours un partenaire de bonne foi, ouvert à la collaboration, ce qu'on a toujours été.
0: Au cours de la campagne, il a tempéré ses propos sur l'entente sur 50 ans et sur la question épineuse de la frontière avec le Labrador.
2: On présume qu'on va l'entériner parce que tous les signaux qu'on a nous laissent croire que c'est une entente qui tient la route et qui est dans notre intérêt.
0: Quelques mois de négociations pourraient encore être nécessaires avant que l'entente cadre ne soit transformée en accord définitif. Ici Patrick Butler, Radio-Canada, Saint-Jean-Terre-Neuve.
3: Aux États-Unis, James Cody Bryant, 30 ans, a été arrêté dans l'État de Washington et accusé de complicité dans la fusillade meurtrière de Tumble Ridge en Colombie-Britannique en février. Le département de la justice l'accuse d'avoir eu des contacts réguliers avec la tireuse. William Burr a plus de détails.
4: It was about 3 years prior to the shooting.
5: Mike Harrington, agent spécial du FBI de Seattle, allègue que James Cody Bryant, 30 ans, a rencontré en ligne la tireuse de la fusillade de Tumble Ridge, Jessie Van Rensselaer, 3 ans avant qu'elle tue 8 personnes en février dernier.
6: Offering advice, sending money, and even agreeing to live stream the horrific event.
5: Et dans les mois avant l'attaque, James Cody Bryant est accusé d'avoir envoyé à Jessie Van Rensselaer de l'argent, de lui avoir donné des conseils et d'avoir accepté de diffuser l'attaque en temps réel sur Internet, selon le procureur fédéral américain par intérim Neil Floyd.
6: As one example, after...
5: Monsieur Floyd affirme aussi qu'après avoir tué des membres de sa famille, la tireuse avait de la difficulté à démarrer sa voiture. L'accusé aurait fourni des informations sur la façon de la démarrer. Et c'est par la suite que la tireuse s'est rendue à l'école de la communauté où elle a tué 6 autres personnes. Selon Elijah Rain, commissaire adjoint de la GRC, James Cody Bryant, comme Jessie Van Rensselaer, s'identifie comme femme transgenre.
7: That's my understanding, yes.
5: James Cody Bryant fait face à l'accusation de complot en vue d'assassiner des personnes à l'étranger.
6: About to life in prison.
5: Une accusation passible d'une peine d'emprisonnement à perpétuité. Ici William Burr, Radio-Canada. Vancouver.
3: Et puis enfin au soccer, Lionel Messi jouera son dernier match pour l'équipe nationale d'Argentine ce soir. Le match amical contre le Bénin, qui sera disputé à Buenos Aires, sera son dernier dans l'uniforme bleu et blanc de l'Albi Céleste. Avec l'Argentine, Lionel Messi a remporté la Coupe du Monde en 2022, en plus d'avoir fait la finale en 2014 et 2026. Voilà, c'était les informations à l'antenne de Radio-Canada.
8: Écoutez bien ça, une très bonne nouvelle qui vient du côté des pollinisateurs, le front des pollinisateurs. C'est une nouvelle étude de l'Université d'Ottawa qui révèle qu'en réduisant la tonte des abords routiers, en privilégiant une utilisation, dit-on, raisonnée des herbicides, eh bien on augmenterait de 45% le nombre de pollinisateurs et de 23% la diversité des espèces. Et ça, c'est une étude qui vient tout juste de paraître d'une de nos collaboratrices ici à l'émission. On va lui parler d'ailleurs ce soir, pas sur ce sujet-là, mais quand même, ça vient tout juste d'être publié. Puis je me disais, ça serait dommage de pas en faire mention. Et on dit également que ces mesures simples et peu coûteuses peuvent considérablement accroître les populations d'abeilles et de syrphes sans compromettre la sécurité routière. Alors, on va voir comment ils ont réalisé ça. Entre autres choses, c'est ce dont on va parler ce soir à Moteur de recherche.

l'environnement que le développement des gaz ou du gaz de schiste. Pourquoi il y a tant d'insectes hématophages qui aiment donc votre sang au Canada? Et comment le cerveau des enfants, en fait le développement du cerveau des enfants, pourrait expliquer les hallucinations passagères?

0: Et sachez que pendant ce temps-là, nous, on faisait une émission qui était diffusée partout ailleurs au Canada. Et donc, nous étions en studio. Hier, on a fait une émission, je vous dirais, particulièrement tripative sur le sujet, notamment de l'hélium comme gaz de refroidissement d'électro-aimant avec quelqu'un qui était absolument passionnant. Quelqu'un de l'université, en fait, de Polytechnique Montréal, entre autres choses. Donc, sachez qu'hier, il y avait une émission. Donc, allez sur audio si vous voulez la réécouter. Mais on va vous la remettre bientôt, je pense. Je pense que c'est le 11 novembre, non? On va la remettre bientôt là, en reprise, semi-reprise. Voilà, on a Isabelle Bourguin avec nous ce soir. Bonsoir Isabelle.
1: Bonsoir Mathieu.
0: Vertu des drainages lymphatiques, vous avez fait votre petite enquête.
1: Oui, toujours.
0: Oui, comme toujours, c'est pour ça qu'on vous paye. On est très contents d'être de retour.
1: Oui, c'est ça.
0: On a également Alexandre Shields. Bonsoir Alexandre.
2: Bonsoir Mathieu.
0: On va parler de gaz de schiste versus biométhanisation.
2: Bien sûr, c'est un dossier que j'ai beaucoup suivi il y a de cela plusieurs années. Hein? Ça avait provoqué tout un débat au Québec.
0: Oui. On va... Puis là, ça revient évidemment. Dans l'actualité avec les élections qu'on a connues hier. Et là, je vous présente notre collaboratrice spécialiste des insectes à l'Université d'Ottawa. Elle y est prof titulaire en biologie. C'est Jessica Forêt. Bonsoir, Jessica.
3: Bonsoir.
0: C'est tellement une bonne nouvelle, ça, parce qu'il n'y en a pas beaucoup là sur le front des pollinisateurs. Et là, on se rend compte que si on s'occupait, disons, de manière plus circonspecte de nos autoroutes, on pourrait augmenter le nombre de pollinisateurs. Donc, c'est une étude que vous venez de publier tout récemment.
3: Oui, c'est ça. Et je devrais souligner que c'était mon ancien post-doctorant Gilles Miranda qui a vraiment mené l'étude, qui a fait toute la collecte de données. Et c'était une collaboration avec la Fédération canadienne de la faune.
0: Donc, vous avez analysé la manière dont on entretient les abords d'autoroutes, c'est bien ça?
3: Oui, c'est ça. Et on a comme une circonstance heureuse ici dans le sens que le comté de Lanark emploie une différente sorte d'entretien routier comparé au comté et municipalités adjacents. Et ça nous a permis de faire une comparaison très contrôlée entre les abords routiers qui sont entretenus de différentes manières, mais qui sont autrement très similaires.
0: Mm-hmm.
3: Oui.
0: Et donc, vous avez observé que dans des endroits où on laisse, disons, l'herbe pousser de manière plus, entre guillemets, naturelle, avec une utilisation plus ciblée des herbicides, eh bien là, les pollinisateurs, ils sont en nombre, disons, significativement plus élevés que dans des endroits où on fait la tonte, là, mais à ras, puis où on met beaucoup d'herbicides. Là.
3: Oui, et c'est pas surprenant dans un sens que faire moins de tonte, appliquer moins de d'herbicides, que ça aide les pollinisateurs. Mais en même temps, ça nous a surpris que l'effet a été aussi important, étant donné que le changement en entretien, c'était vraiment pas aussi significatif que ça. Comme c'était un peu moins de tonte, un peu moins d'herbicides.
0: Puis en plus, ça coûte moins cher.
3: Oui, ça. Moins de travail, me semble. Donc, on ne voit pas de désavantage à réduire la tonte et les herbicides.
0: Bien, voilà, si vous voulez qu'on en parle davantage, écrivez-nous parce qu'il y a beaucoup de choses à dire là-dessus. Puis évidemment, on peut peut-être faire des liens aussi avec ce qui se passe sur nos terrains parce que on sait que le lien entre le fait qu'on a une pelouse qui est extrêmement proprette, ben ça a un impact également sur le nombre de pollinisateurs. Alors ben voilà, on pourrait en discuter plus tard à l'émission. On se reparle d'ailleurs tout à l'heure, Jessica Forêt, pour discuter de la question des mouches noires. Est-ce qu'il y en aurait plus ici que, par exemple, en Italie? C'est un auditeur d'origine italienne qui nous demande ça. Alors, on s'en reparle dans quelques minutes. Bienvenue parmi nous, Jessica Forêt.
3: Oui.
0: On est en compagnie ce soir d'une invitée qui est ici pour la première fois. On est très heureux de l'accueillir. Elle s'appelle, c'est la docteure Eva-Flore Buick-Swan. Elle est chef du département de psychiatrie, de l'enfant et de l'adolescent à l'hôpital de Montréal pour enfants. Docteure Buick-Swan, bonsoir.
4: Bonsoir, un grand merci de m'accueillir.
0: C'est un grand plaisir de vous accueillir, surtout que cette question-là est tellement, comment dire, singulière. C'est la première fois, je dois vous dire, en 9 saisons ici à l'émission que j'entendais parler de cet aspect-là de la psychologie de l'enfant. Écoutez bien ça, c'est une auditrice qui tient à demeurer anonyme, qui a observé chez sa fille de 9 ans des épisodes d'hallucinations auditives et visuelle assez intense, donc dans les deux dernières semaines. Et la pédopsychiatre de Sainte-Justine qui l'a évaluée n'a pas conclu à un trouble psychotique. Elle a mentionné que jusqu'à 25 % des enfants de moins de 12 ans peuvent avoir des hallucinations sans que cela ne soit nécessairement relié à une augmentation des risques de faire un trouble psychotique à l'âge adulte. Puis là, elle nous dit, j'étais très surprise de cette information-là. Elle nous demande, qu'est-ce qui se passe dans le cerveau des enfants par rapport à celui des adultes pour que on observe une aussi grande prévalence de ça. On va en discuter d'ailleurs avec vous. Je pense qu'à l'instar de cette pédopsychiatre de Sainte-Justine, vous dites que dans bien des cas, il n'y a pas lieu de s'alerter.
4: Dans la plupart des cas, il n'y a pas lieu de s'alerter parce que jusqu'à 95 % des cas, finalement, des enfants qui développent ces hallucinations-là n'auront plus du tout de symptômes rendus à l'adolescence.
0: 95 %
4: Jusqu'à 95 %.
0: Bon, mais qu'est-ce qui se passe dans le cerveau des jeunes enfants pour que ce phénomène-là, qui est quand même assez, disons, important, là, c'est 25 % des enfants qui vivent cela, qu'est-ce qu'on sait sur la façon dont leur cerveau va générer ces hallucinations-là?
4: Alors, ce qu'il faut savoir, c'est que les hallucinations ne sont pas réservées aux maladies psychotiques ni aux enfants. Donc, pour expliquer le tout, en fait, on va rentrer dans le détail de qu'est-ce que c'est une maladie psychotique où on peut avoir des hallucinations et finalement des hallucinations qui ne sont pas pathogéniques, donc qui ne sont pas une maladie. Donc, et pourtant, c'est le même signe, c'est le même symptôme.
0: Bon, qu'est-ce qui se passe, par exemple, quand on a une psychose?
4: Donc, une psychose, déjà, c'est une maladie psychiatrique dans laquelle il y a finalement un déséquilibre au niveau des neurotransmetteurs. Les neurotransmetteurs, ce sont des molécules qui permettent de transmettre les informations d'un neurone à un autre neurone. Et dans la psychose, du type de la schizophrénie, donc dans la psychose qui est une maladie, mais cette désorganisation-là entraîne beaucoup de symptômes, pas juste des hallucinations.
0: Par exemple?
4: Par exemple, il pourrait y avoir des délires. Plusieurs types d'hallucinations, la pensée qui est désorganisée, le discours qui est désorganisé, aussi des comportements qui sont désorganisés ou alors catatoniques. Et aussi, il y a des symptômes qu'on appelle les symptômes négatifs, où c'est pas quelque chose qui se rajoute à la normale, comme les hallucinations, où c'est des phénomènes qui se rajoutent, mais des phénomènes finalement qu'on a en moins, comme les émotions qui sont émoussées, par exemple, où on a moins de motivation, moins de pensée. Donc, pour avoir une psychose, il faut avoir plusieurs de ces symptômes-là, au moins deux dans la liste des cinq que j'ai décrits. Mais il faut aussi qu'il y ait une répercussion fonctionnelle. Ça veut dire qu'on fonctionne moins bien. Par exemple, qu'un enfant ait une baisse de notes, qu'un adulte soit plus capable d'aller travailler, par exemple. Donc, il y a vraiment une répercussion et que ça dure longtemps.
0: Donc, c'est pas nécessairement ça. À quoi on fait face quand on voit des enfants, par exemple, qui vivent des phénomènes, des moments d'hallucination. Là, on n'est pas dans le même registre.
4: On n'est pas dans le même registre, mais c'est possible qu'on soit dans un continuum, finalement. Maintenant, on n'interprète pas les problèmes de santé mentale comme un tout ou un rien, mais comme un continuum. Et dans le continuum, eh bien, il y a comme des symptômes qu'un grand pourcentage de la population peut avoir et c'est considéré comme normal. Et plus on s'avance vers l'autre extrémité, finalement, on a une perte de fonction. Et bien là, on parle d'une psychopathologie ou d'un problème de santé mentale.
0: Si c'est très prévalent, par exemple, chez les enfants et que ça disparaît au fur et à mesure qu'on grandit, c'est donc dire qu'il y a un lien avec le développement du cerveau, c'est bien ça?
4: Effectivement. Le cerveau de l'enfant est encore en construction et il a plus tendance à fabriquer des perceptions sans objet, sans raison. Hein, parce que dans les perceptions, normalement, il y a un objet, on le voit, et il existe. Dans une hallucination, il n'y a pas d'objet, mais on peut avoir l'impression qu'on le voit. Il n'y a pas de bruit, mais on peut avoir l'impression d'entendre quelque chose.
0: Ça veut dire que l'enfant va quoi plus se créer des histoires à partir de perceptions qui, chez nous, n'auraient peut-être pas les mêmes conséquences. Là.
4: Alors, les histoires, c'est un petit peu différent. Et là, quand il y a une histoire aux alentours des hallucinations, on parle d'idées délirantes.
0: Okay.
4: Et donc, les idées délirantes, c'est une perte de contact avec la réalité.
0: OK, c'est pas la même chose.
4: C'est pas la même chose.
0: Donc, une hallucination, par exemple, ça pourrait ressembler à quoi? Donc, un parent qui va être témoin de ça, qu'est-ce qu'il va voir?
4: Donc, parfois, on voit rien. Hein, c'est comme plutôt rapporté. Mmh. Ou alors, il faut être attentif, finalement, aux expressions faciales du jeune, ou alors il s'en plaint. Hein. Et puis souvent, donc cette maman a certainement dû consulter à l'urgence parce que les hallucinations étaient angoissantes pour la jeune qui en a parlé aux parents.
0: Qu'est-ce qu'on rapporte, par
4: donc,
0: exemple?
4: Donc, qu'est-ce qu'on rapporte? La plupart des hallucinations chez les enfants sont des hallucinations auditives. Ils entendent quelque chose. Mais ça peut être aussi des hallucinations visuelles. Ils peuvent voir des monstres sous lit, dans le placard, des ombres qui les suivent. Donc ça, c'est...
0: Je pense qu'il y a beaucoup de gens autour de la table qui ont vécu ça.
4: Ben, effectivement, parce que les adultes aussi ont des hallucinations sans que ce soit une maladie. Près de 10% de la population a des hallucinations d'une manière régulière et c'est pas du tout une maladie. Et le genre d'hallucination qu'on peut rapporter, par exemple, c'est au moment où on s'endort ou on se réveille. Donc, on parle d'hallucinations hypnogogiques ou hypnopompiques. Et c'est tout à fait normal. Ça fait partie d'un cerveau normal quand il se réveille ou quand il s'endort. Mais là, il peut y avoir des hallucinations. Ou par exemple, sous la douche. Le bruit de la douche peut nous faire penser à un téléphone qui sonne. Et on interprète qu'il y a le téléphone qui sonne. Et ça, c'est très, très fréquent dans la population. Ou quand on est très fatigué. Excusez-moi.
0: Non, mais allez-y. Quand on est fatigué
4: aussi. Quand on est très fatigué, chez les adultes, ça arrive aussi très fréquemment. Ou alors, quand on nous prive d'un sens. Je ne sais pas si vous avez fait déjà l'expérience d'aller manger dans un restaurant au noir à un moment. Et dans ce cas-là, très souvent, finalement, les yeux cherchent à voir et développent finalement des hallucinations visuelles, des taches de couleurs, de la lumière vive, alors qu'il n'y a rien. Ouais. Juste parce que le cerveau n'est pas habitué. Donc, dans des contextes extrêmes, finalement, le cerveau cherche des repères. Et dans ce contexte-là, les hallucinations sont fréquentes et ne sont pas de l'ordre de la maladie avec le déséquilibre de dopamine, par exemple.
0: Il paraît que dans les chambres anéchoïques aussi, hein, quand on n'a plus de son, là, les chambres qui coupent complètement le son ambiant, ça peut devenir extrêmement angoissant parce que le cerveau va créer des choses qui n'existent pas. Cela dit, il paraît que dans la manière dont le cerveau des enfants va se former, il y a des structures du cerveau qui ne sont pas nécessairement bien imbriquées et qui communiquent peut-être plus ou moins bien entre elles. Est-ce que ça a un impact dans la manière dont les enfants vont percevoir leur environnement?
4: Effectivement, donc le cerveau d'un enfant est immature et la maturation termine à 25 ans.
0: Ah ouais.
4: Donc oui, donc le développement finalement est très long. Et dans ce développement-là, il y a à la fois l'immaturité au niveau des cellulaires, mais aussi au niveau de la cellule, mais aussi une immaturité psychique. Et ce qui explique qu'il y ait plus d'hallucinations chez les enfants que chez les adultes.
0: Donc ça va ça va disparaître au fur et à mesure que cette maturation-là va s'opérer?
4: Oui, et il faut vraiment surveiller finalement que les hallucinations s'inscrivent pas dans le temps et ne persistent pas à l'adolescence ou si elles persistent, qu'il n'y ait pas finalement l'atteinte fonctionnelle qu'on retrouve dans les maladies psychotiques.
0: Mm-hmm. Et qu'est-ce qui arrive également dans le fait qu'il y a des maladies psychiatriques qui vont se développer à partir du moment où le cerveau va maturer? Dans ce cas-là, ça disparaît avec la maturation du cerveau, mais certaines maladies apparaissent quand le cerveau devient plus mature. Qu'est-ce qu'on sait sur cette espèce de paradoxe-là?
4: Mais la plupart des maladies psychiatriques, des grosses maladies psychiatriques, apparaissent à l'adolescence. Il peut y avoir des symptômes précurseurs, mais à l'adolescence, ce qui se passe, c'est que on a trop de neurones pendant à la naissance et petit à petit, dans le développement, il y a un élagage des neurones, donc on perd des neurones, mais aussi il y a un élagage des connexions qui se font entre les neurones pour que le système soit comme plus efficace. Un peu comme si il fallait améliorer la circulation du trafic. Mm-hmm. Donc, moins de routes, moins de détours pour que l'information comme se rende plus rapidement et au meilleur endroit. Et en plus de cet élagage, ce qui se passe, c'est aussi il y a une myélinisation, donc une maturation de certains neurones qui s'entourent de la myéline.
0: Qui est une gaine,
4: une substance pour finalement que le signal électrique se déplace plus rapidement. Donc, le cerveau de l'enfant est très élastique et à l'adolescence, finalement, on perd cette élasticité-là pour améliorer le fonctionnement du cerveau. Et c'est à ce moment-là que les maladies psychiatriques, comme la bipolarité, les dépressions sévères ou la psychose, apparaissent. Donc, il peut y avoir des symptômes prédicteurs, des facteurs de risque avant, mais la plupart des maladies psychiatriques apparaissent après l'adolescent.
0: Et donc, dans le cas de ces hallucinations-là, dont une de nos auditrices a été témoin chez sa fille, généralement, ça va disparaître. Vous avez dit 95% des cas en vieillissant, c'est quelque chose qui va disparaître. Donc, pas lieu de s'inquiéter de manière générale. Vous vouliez rajouter quelque chose en terminant, docteur Buxton?
4: Oui, je veux rajouter. Ouais. Il n'y a pas lieu de s'inquiéter, mais quand même, cette jeune est à consulter à l'urgence parce qu'elle souffrait. Donc, c'est pas des hallucinations dont il faut s'inquiéter, mais au niveau de la régulation des émotions. Parce que qu'est-ce qui peut faire finalement que les hallucinations sont comme plus saillantes? Finalement, c'est que il y a une mauvaise maturité au niveau du cortex préfrontal et du système limbique. Et donc, avec les hallucinations qui sont présentes, il faut travailler la régulation des émotions pour qu'il n'y ait pas une souffrance, finalement. On ne veut pas laisser un enfant souffrant.
0: Parce que la souffrance, elle est réelle. Même si ces hallucinations-là, il n'y a pas lieu de s'inquiéter, ça peut créer des problèmes détournés.
4: Mm-hmm. Donc, des troubles du sommeil, par exemple. Donc, manquer de sommeil parce qu'on est comme anxieux à cause des hallucinations ou être moins concentré. Donc, il ne faut pas les prendre à la légère, mais il ne faut pas forcément aller à l'urgence quand un enfant se plaint d'hallucinations. Mais par contre, on peut contacter les services de première ligne, les CLSC, pour aider l'enfant finalement à gérer ses émotions, à diminuer les hallucinations et à finalement avoir une vie normale comme les autres enfants.
0: C'est vraiment très intéressant tout ça et vous en parlez de manière extrêmement limpide. J'espère qu'on aura l'occasion de vous inviter ici à l'émission, docteur Eva-Flore Buick-Swan. Je rappelle que vous êtes chef du département de psychiatrie de l'enfant et de l'adolescent à l'hôpital de Montréal pour enfants. Merci beaucoup d'être venu ici en studio. Puis j'espère qu'on se dit à la prochaine.
4: Oui, au plaisir de revenir.
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0: Un petit peu de blues mettre dans le ton de quelqu'un qui aime beaucoup ce genre musical.
2: Tout à fait, je déteste pas ça. J'aime souvent du blues. Moi, du vieux blues, là, style l'album du peuple. Des textes.
0: Vous l'avez pas vu venir, celui-là?
2: Ouais, non, mais
0: bravo. Voilà. Vous me surprenez encore après 9 saisons, Alexandre Shields. Faut-il le répéter? On a une question en lien avec l'actualité brûlante. On sait, dans la campagne électorale, on a beaucoup parlé de cette volonté chez certains de relancer l'industrie du gaz de schiste au Québec. On sait qu'il y en a beaucoup déjà en Alberta, il y en a beaucoup en Colombie-Britannique, d'ailleurs avec des effets économiques assez délétères. Il y a eu des articles qui ont été écrits sur le tout au gaz de schiste là en Colombie-Britannique, puis il paraît que c'est pas très bon pour l'industrie manufacturière, notamment là-bas. Mais il y a un auditeur, Simon Tremblay, qui nous demande si ce serait plus avantageux pour l'environnement de développer le gaz de schiste ici, ou encore, ce dont on parle aussi un peu dans l'actualité, des usines de biométhanisation. Alors, Alexandre Shields, c'est un dossier que couvrir depuis littéralement des décennies.
2: Ouais, ben j'en ai parlé avec un ancien collègue journaliste aussi en environnement dans un autre média que je ne nommerai pas, qui a quitté la profession. Il avait l'impression de couvrir un peu toujours les mêmes dossiers. Mmh. Le gaz de schiste en fait partie. Je me souviens du premier dossier que j'avais publié là-dessus en juin 2010. Et on rejoue là-dedans. C'est avant qu'on en parle, que ça provoque un débat. Mais pourquoi est-ce qu'on en parle de gaz de schiste au Québec? Ben, un rappel important d'ailleurs sur ce qu'est le gaz de schiste pour les auditeurs, les auditrices qui ne le sauraient pas. C'est du gaz naturel essentiellement, donc du méthane. Ce qui est différent avec un puits conventionnel, il y en a à peu près plus là ici quand même au Canada notamment, du gaz conventionnel, c'est que le gaz est emprisonné dans la roche, donc il est à très grande profondeur, d'ailleurs facilement plus de 1000 mètres, voire 3-4000 mètres. Et donc pour l'exploiter, il faut faire un forage vertical et ensuite à l'horizontale, souvent sur 1 ou 2 kilomètres de distance à l'horizontale, pour ensuite aller fracturer la roche en injectant des millions de litres de liquide de forage. Là, et je reviendrai plus loin sur les impacts. Ouais. Et donc, pendant la campagne électorale qui vient de se terminer hier soir, pour ceux qui étaient sous une roche... un vieux puits. Il y en a quelques gens au Québec, je reviendrai sur aussi. Notre auditeur donc nous rappelle qu'il y a des politiciens qui ont voulu relancer ce débat-là en disant que le Québec devrait exploiter son gaz au lieu de l'importer. D'ailleurs, il n'y a pas de potentiel commercial identifié formellement au Québec pour le gaz de schiste. Il y a du gaz, on le sait, mais il faudrait faire d'autres forages pour déterminer où est la ressource. Et si on en parle, c'est parce que le Québec a déjà joué dans ce film-là, je le disais. Entre 2006 et 2010, on a foré 29 puits au Québec sans

0: consulter les citoyens sans évaluation environnementale et sans réglementation qui était adaptée pour l'industrie.
1: C'est quand même incroyable.
0: L'industrie est littéralement débarquée dans la cour des gens. Là, j'avais eu des cas qui faisaient dresser les cheveux sur la tête. Moi, qu'on puisse dire, ça a provoqué, bien sûr, un tollé. Surtout que les puits ont été forés dans des zones, donc, qui étaient habitées du sud du Québec à l'époque. Donc, tout le territoire de la vallée du Saint-Laurent était recouvert de permis. Même l'île de Montréal, même le fleuve Saint-Laurent, même l'île d'Orléans, même l'île aux Coudes. C'était hallucinant de voir ça. Donc, les permis avaient été accordés à 10 sous l'hectare. Mais donc, après des évaluations environnementales, après un gros débat public, quand même, le gouvernement a finalement mis fin à l'exploitation, l'exploration gazière. En 2022, gouvernement de la coalition Avenir Québec. Et il y a maintenant, devant les tribunaux, une cause. Les entreprises qui détenaient des permis réclament 18 milliards de dollars en compensation. Et pendant ce temps-là, donc, il y a 18 puits qui ont été forés et fracturés. Et il y en a quelques-uns de ces puits-là qui fuient toujours. Je suis allé en voir encore à quelques reprises. Ils laissent fuir du gaz.
2: Et c'est un gaz hautement réchauffant. Il faudrait que le méthane, je me souviens plus la proportion égale, mais c'est quoi?
0: Je vais vous la dire,
2: c'est
0: Mathieu.
2: 60-80% plus que CO2, c'est ça?
0: On est filé comme ça, nous, en environnement. C'est 80 fois plus puissant que le CO2 sur un horizon de 20 ans.
2: Donc, c'est quand même incroyable.
0: C'est des stéroïdes climatiques. L'industrie, à l'époque, voulait en forer 20 000 dans le sud du Québec.
2: Mais ça se fait ailleurs.
0: Oui, ça se fait ailleurs. Vous l'avez mentionné, États-Unis, Alberta, Colombie-Britannique. Il y a des milliers de puits qui ont été forés. Il y en a qui sont en exploitation. C'est le gros de l'industrie se développe autour de ça. Pas seulement du gaz de schiste, mais aussi du gaz de réservoir étanche. C'est beaucoup dans une formation qu'on appelle le Montney, qui est dans le nord de la Colombie-Britannique et de l'Alberta. La technique d'exploitation est la même que pour le gaz de schiste, donc des millions de litres de liquide de forage. On parle de plus de 20 millions de litres en moyenne en Colombie-Britannique quand même.
2: Par puits.
0: Donc, c'est énorme en termes de quantité de liquide de forage. Selon les données officielles, d'ailleurs, la majorité de ces liquides-là, qui contiennent notamment des composés toxiques pour l'environnement, la santé humaine, demeurent dans le sol. Il y a donc des risques, bien sûr, pour les sources d'eau souterraines, mais aussi la contamination en surface, parce que quand on ramène l'eau à la surface, on va la stocker parfois dans des bassins. Et donc, là, il y a des composés volatiles, notamment des contaminants qui peuvent être émis. Et d'ailleurs, selon des travaux qui ont été menés par la toxicologue et professeure de l'Université de Toronto, Élise Caron-Baudouin.
2: Et collaboratrice de moteur de recherche.
0: Au moins 40 types de composés organiques volatiles ont été détectés dans des échantillons qui ont été prélevés auprès de résidents qui vivent pas tellement loin des forages.
2: Notamment 40 types de composés organiques volatiles.
0: Quand même.
2: Ouais. Genre, on les trouve où, là?
0: Dans les cheveux, l'air, dans les ondes, l'urine. Et d'ailleurs, je vous invite à aller lire un excellent texte qui a été publié récemment par le collègue Étienne Leblanc sur le gaz de schiste, le gaz de réservoir étanche également.
2: OK.
0: Et donc, il y a de la division sociale aussi.
2: On voit que, bon, c'est pas propre, c'était là, c'est le moins qu'on puisse dire. Notre auditeur fait quand même un lien intéressant. Il se dit, ben, est-ce qu'on pourrait pas y aller avec la biométhanisation tant qu'à avoir besoin de gaz pour toutes sortes de raisons? Est-ce que ce serait mieux d'y aller avec la biométhanisation qu'avec le gaz de schiste?
0: Oui, il y a des procédés pour lesquels, en industrie notamment, c'est difficile de passer au tout électrique. Hein. Il faut encore du gaz, donc on peut réduire notre consommation de gaz, mais il en faut encore. Donc, ici, d'ailleurs, l'exemple, M. Tremblay, du centre de biométhanisation de la région de Québec, et le principe, il est simple. Hein. On utilise donc des matières organiques pour produire du gaz au lieu d'envoyer ces matières organiques-là au dépotoir où elles produiraient de toute façon du méthane qui peut s'échapper dans l'atmosphère. Donc, on fait de la valorisation de ces matières-là et ce genre d'usine-là donc permet de produire du gaz naturel qu'on dit renouvelable, donc du GNR, au lieu d'utiliser du gaz d'origine fossile comme le gaz de schiste par exemple, et même que les résidus de la production de GNR peuvent être utilisés, récupérés pour servir de fertilisant en agriculture.
2: Donc, ce qui semble être une filière intéressante.
0: Comme on dit chez nous, tout bénef. Et d'ailleurs, en fait, à souligner aussi important, la croissance de la production de biométhane dans le monde, elle est en forte croissance. Au Québec, d'ailleurs, comme au Canada, c'est une avenue intéressante pour valoriser nos matières organiques. Surtout, par exemple, en donnant l'exemple du Québec, le dernier bilan de Recyc Québec nous dit qu'on envoie chaque année au dépotoir 1,5 million de tonnes de matières organiques. Là, c'est notamment des cœurs de pommes, des pleurs de patates, là, mais c'est souvent des matières qu'on a à la maison, qu'on peut composter, mais qu'on pourrait utiliser pour produire du gaz naturel renouvelable.
2: Bon, c'est une bonne idée. Est-ce qu'il faut aller vers ça?
0: Ben, je vous laisse tirer vos propres conclusions, Mathieu, mais évidemment que les solutions innovantes, hein, d'un point de vue climatique, d'un point de vue énergétique, elles sont les bienvenues, parce que, rappelons, un fait incontournable, quoi qu'en pensent certains, les énergies fossiles, donc le pétrole, le gaz, le charbon, c'est le carburant qui alimente la crise climatique, c'est 75% des émissions de gaz à effet de serre de la planète. Ça fait d'ailleurs des années qu'on parle de transition énergétique, mais encore aujourd'hui, je regardais les chiffres encore hier, je le fais pas tous les jours, Mathieu, je l'ai fait pour la croix. chronique là.
2: Bravo. Les énergies mentales.
0: Ouais, c'est ça. Les énergies donc ces énergies là, les énergies fossiles qui nous conduisent actuellement vers le naufrage du climat hein, qui est prédit par la science, elles représentent encore 80%
2: de la consommation d'énergie. Ouais, et toutes les études ou presque qui sont pas évidemment proches de l'industrie disent il faut

0: L'avenir est aux solutions viables pour le climat et peut-être pas au retour vers le passé que certains souhaitent.
1: Voilà, et c'est tout ça soutenu par une science quand même assez solide.
0: Très solide, notamment sur les impacts en santé là, de Mme Beaudoin, ben oui. C'est très,
1: en
0: très
1: plus,
0: clair.
1: Ben oui, c'est ça, pour les gens qui restent pas loin, parce que là, on parlerait de puits aussi qui seraient dans la cour, carrément. Oui,
0: exactement, parce qu'on parle pas de gaz de schiste, c'est vraiment concentré, notamment à Montérégie, Centre-du-Québec,
1: oui.
0: Donc on parle pas de puits à la grandeur du Québec.
1: Ouais.
0: Et pour avoir vu des gens qui ont vécu avec ces puits-là, je peux vous dire que ces gens-là veulent pas rejouer dans ce film.
1: Voilà, ben on remercie Simon Tremblay de nous avoir envoyé cette question. Toujours un grand plaisir de discuter de cela. Alexandre Shields, vous êtes spécialiste, journaliste spécialisé en environnement au quotidien Le Devoir. Merci.
0: Avec plaisir, Mathieu.
2: Moteur de recherche analyse pour vous le chiffre du jour.
1: Tout à l'heure, on va répondre à la question de savoir s'il y a plus d'insectes hématophages ici, par exemple, qu'en Italie. Parce qu'on a un auditeur qui dit, coudonc, il me semble que l'été en Italie, on se fait moins piquer qu'au Québec. Je résume, là. Et on va parler du drainage lymphatique. Est-ce que les vertus qu'on lui prête sont aussi soutenues par de la bonne science qu'on le dit? On en discute avec Isabelle Burguin. On va continuer de parler de gaz à effet de serre avec ce chiffre du jour. Je vous parle de 20 aéroports sur 20 qui devraient rater leur cible climatique. Petite parenthèse avant d'aller plus loin. Au 19e siècle, il y a un économiste britannique qui avait observé un phénomène lié à l'énergie et qui encore aujourd'hui ne se dément quasiment jamais. Il s'appelle William Jevons. En pleine révolution industrielle, il s'est intéressé aux gains en efficacité énergétique des machines à vapeur. En temps normal, on peut dire qu'un gain en efficacité énergétique, c'est une bonne chose parce que ça mène à des économies d'énergie. Sauf qu'en pratique, ça s'observe beaucoup plus rarement. À l'époque, donc, William Jevons avait observé que l'augmentation de l'efficacité des machines à vapeur avait mené non pas à une diminution d'utilisation du charbon, mais bien à une augmentation de son utilisation. Pourquoi? Parce que ces gains d'efficacité avaient été contrebalancés par l'augmentation des usages. Et donc, c'est resté cette expression-là, on appelle ça l'effet rebond ou le paradoxe de Jevons. On se déplace maintenant en Europe. Aujourd'hui, en fait, il y a quelques jours, alors que l'organisme Transport and Environment vient de publier un rapport sur les aéroports, et qui observe donc à peu près la même chose que William Jevons il y a plus de 100 ans. D'un côté, par exemple, on trouve le lobby des aéroports qui mentionne que d'ici 2050, 328 de leurs 600 membres auront des plans pour atteindre ce qu'on appelle la neutralité zéro. Dans les faits, Transport and Environment mentionne dans son rapport que pour que certains aéroports puissent affirmer qu'ils pourraient atteindre la neutralité carbone, ben ils font preuve d'une comptabilité plutôt créative, notamment, imaginez, en ne comptabilisant pas les vols dans le calcul de leur empreinte carbone. Voilà. Imaginez. Ça, c'est comme une pizzeria, genre, qui calcule pas les émissions de son four à bois, probablement. C'est ma métaphore. Le lobby des aéroports souligne que les gains en efficacité des avions et des carburants de type SAF, là, c'est Sustainable Aircraft Fuel, pourraient leur permettre donc d'atteindre leur cible. Mais selon l'organisme dont je vous parle, ce calcul ne tient pas la route, principalement à cause du paradoxe de Jevons. Le problème climatique principal, donc selon Transport and Environment, c'est l'augmentation du trafic aérien, peu importe les technologies utilisées. Et donc, selon leurs calculs dans cette étude qui vient d'être publiée, 20 aéroports sur les 20 étudiés vont fracasser très rapidement le budget carbone qu'ils devraient respecter afin de demeurer sous la barre des 1, afin qu'on puisse demeurer sous la barre des 1,7 degrés Celsius d'augmentation des températures. Et donc, l'expansion de certains aéroports un peu partout en Europe, parce qu'ils ont tous des projets d'expansion, comme celui de Lisbonne ou encore de Dublin, devrait faire dépasser les cibles de ces derniers de 300%. Là. On n'est pas dans des petits points de pourcentage, là, c'est du 300%. Et en valeur absolue, on apprend dans cette étude-là que c'est le Royaume-Uni qui remporte la palme. Si, par exemple, le projet d'ajout d'une piste à l'aéroport de Heathrow à Londres voit le jour, eh bien l'augmentation des émissions de cette seule expansion pourrait représenter les émissions annuelles totales de la Croatie, qui est quand même pas un si petit pays que ça, là. La solution, donc, selon Transport and Environment, c'est d'arrêter de subventionner avec de l'argent public de telles augmentations de trafic et de rediriger cet argent vers des modes de transport moins impactants. Et c'est aussi d'instaurer des plafonds. C'est-à-dire, à un moment donné, tu dis, il y a

pas plus de vols qui vont décoller de cet aéroport-là. Et ça se fait. Je vous vois, vous êtes sceptique, mais dans l'article, on mentionne Schiphol, donc le grand aéroport d'Amsterdam, où là, c'est pas des raisons de carburant, mais c'est des raisons de bruit. Et donc, ils ont décidé de mettre un plafond à partir du 1er novembre dernier pour des raisons de nuisance sonore. Et pour l'organisme donc Transport and Environment, le calcul est clair, les expansions des aéroports sont incompatibles avec le respect des cibles climatiques. Bref, la thèse de William Jevons semble toujours tenir la route.

0: Les entrailles avec vous?
1: Oui.
0: Les petits insectes. C'était Bartok, c'était sa réinterprétation. On va maintenant parler d'insectes piqueurs avec Jessica Forêt, qui est professeure titulaire au département de biologie de l'Université d'Ottawa. Bonsoir, Jessica.
2: Bonsoir.
0: On a notre auditeur Carlo qui est originaire d'Italie et il dit à part les moustiques qui généralement étaient actifs les nuits d'été, là il parle de l'Italie, il n'y a pas beaucoup d'autres insectes hématophages. Ici, la première fois que je suis allé en forêt, je me suis fait dévorer par les mouches noires, les maringouins, les autres insectes. Pourquoi ici au Québec il y a tant d'insectes hématophages et est-ce que dans des climats plus tempérés ou méditerranéens, il n'y en a juste pas ou c'est juste une particularité de l'Italie? On pourrait peut-être ajouter, est-ce que c'est une particularité de l'endroit où il était en Italie? Parce que c'est quand même grand également, l'Italie. Alors, qu'en est-il? Est-ce qu'il y a plus d'insectes piqueurs en Italie qu'à Chibougamau? Mettons.
2: OK. Alors, j'avoue que j'ai jamais visité l'Italie, malheureusement, ni Chibougamau, malheureusement. Et je n'ai pas trouvé d'études faisant une comparaison directe. Mais quand même, je crois qu'il a raison. En général, malgré le fait qu'il y a de l'hétérogénéité au sein de chaque pays, on peut en parler, c'est probablement le cas qu'en général, le Canada possède plus d'insectes piqueurs que l'Italie, même corrigé pour la superficie.
0: OK. Donc, qu'est-ce qu'on retrouve, par exemple, quand on parle d'insectes piqueurs, Jessica?
2: Oui. Oui, alors, je vais laisser de côté les poux, parce que je pense que c'est pas ça.
0: On ne parle pas de ça, généralement.
2: Donc, les mouches piqueuses, principalement. Alors, bien sûr, il y a les deux groupes que l'auditeur a mentionnés, donc les moustiques et les mouches noires. Bien sûr, on les connaît très, très bien. Il y a aussi le groupe qui comprend les thons et les mouches à chevreuil. Donc, c'est la famille des tabanidés. Et je pense que tout le monde est au courant.
0: On les connaît.
2: On les connaît.
0: Très vorace.
2: Ensuite, les brûlots, les moucherons piqueurs. Je ne sais pas si vous connaissez ces... insectes minuscules. Oui, OK. Malheureusement, on les connaît aussi. OK. Voilà une autre groupe un peu moins connu, les mouches bécassines.
0: On en a ici, Jessica?
2: Oui, on en a. J'en ai jamais rencontré à Ottawa ou à Montréal, mais il existe au Canada, un peu partout, mais surtout dans les rocheuses.
0: Ah oui.
2: Donc, ça existe. Et aussi, la mouche d'étable. Vous avez peut-être rencontré la mouche charbonneuse qui aime piquer les chevilles.
0: Ouais.
2: Oui. Alors, on a
0: toutes ces...
2: Oui, il y en a beaucoup. Et ce sont tous des groupes d'insectes qui existent partout au monde, essentiellement. Donc, on les retrouve au Canada et en Italie. Donc, c'est pas spécifique au Canada, mais ce sont des insectes qui ont peut-être des populations plus grandes au Canada ou on a plus d'espèces au Canada.
0: OK, donc, il y en a aussi en Italie.
2: Oui.
0: Mais c'est vrai qu'ici, le mois de juin, quand on se retrouve, pas besoin d'aller à Chibougamau, là, on a juste besoin d'aller un peu au nord de Montréal, dans la Naudière, tout ça, c'est incroyable. C'est quoi la différence entre ici, par exemple, et l'Italie?
2: Je pense que la principale différence qui est pertinente ici, c'est l'eau. Oui. Donc, la plupart de ces groupes d'insectes, leur stade larvaire se développe dans l'eau douce et nous avons la chance d'avoir beaucoup d'eau douce ici au Canada, beaucoup plus qu'en Italie. Et je peux préciser, comme les moustiques, comme vous savez probablement, les larves se développent en eau stagnante, comme les étangs, les marais, les marécages, tourbières. Les mouches noires développent en ruisseaux. Et j'ai même découvert une statistique de la part d'experts de mouches noires. Ils ont dit que la densité des larves de mouches noires peut atteindre jusqu'à 1 million par mètre carré dans certains ruisseaux. Imaginez.
0: 1 million par mètre carré.
2: Ouais.

0: OK, et, c'est pour ça qu'on se fait bouffer, là. OK, on vient de comprendre. Mais ça ne veut pas dire qu'il n'y a pas d'insectes qui sont problématiques en Italie non plus.
1: Non.
0: Ils ont des insectes qu'on n'a pas ici et qui créent quand même pas mal de problèmes.
1: Oui, exactement. Donc, le premier groupe que je vais mentionner, qu'on n'a pas au Canada, heureusement, jusqu'à présent, c'est les phlébotomes.
0: Les phlébotomes?
1: Oui. Alors, vous connaissez peut-être ces petits ces petites mouches d'égout, mouches à drain. Ça ressemble un peu à de petits papillons de nuit qu'on trouve dans les salles de bain.
2: Oui.
1: En tout cas, ce sont c'est une espèce de mouche et c'est proche parent des phlébotomes. Alors c'est pas les mouches à drain qui piquent, mais il existe un groupe apparenté à ces mouches à drain qui piquent les phlébotomes, et ils se trouvent en Italie et un peu partout dans des régions subtropicales ou régions plus chaudes, et c'est vraiment un problème. Et on entend parler, quand je vais sur Reddit, je vois des plaintes de visiteurs à Venise, par exemple, qui se plaignent de piqûres de phlébotomes.
0: Ah ouais.
1: Et c'est un problème parce que non seulement ça pique, mais ça peut transmettre des maladies, notamment la leishmaniose. Donc c'est un problème à laquelle on ne doit pas faire face jusqu'à présent au Canada, mais ça existe en Italie.
0: Bon, c'est pas les seuls, parce que on sait qu'il y a des moustiques qui commencent à transporter d'ailleurs des maladies tropicales dans le sud de l'Europe. Ça commence à être sur les radars.
1: Oui, exactement. Et je pense que l'auditeur a fait mention un peu dans sa question qu'il y a ces moustiques tigres qui sont vraiment assez agressifs. C'est une espèce envahissante qui a été introduite en Italie au cours du 20e siècle et dans d'autres pays méditerranéens. Et ça peut être un vecteur de dengue aussi. Donc ça, c'est une autre chose qui est un problème dans les pays un peu plus chauds auxquels on n'a pas besoin de faire face au Canada.
0: Et c'est pas les seuls insectes vecteurs de maladies, là. On connaît on connaît pas bien parce qu'on n'est pas en contact avec ces mouches-là. Mais la mouche tété, là, qui est vecteur de la maladie du sommeil, c'est un gros problème, ça, en Afrique subsaharienne. Oui.
1: Exactement. Et on peut mentionner aussi les punaises hématophages qui transmettent la maladie de Chagas en Amérique du Sud et centrale. Donc, en général, on peut dire que même s'il y a peut-être moins de densité d'insectes hématophages dans les régions plus chaudes, il y a quand même un nombre plus élevé de différents types d'insectes hématophages et qui transmettent plus de maladies.
0: Ouais. Les punaises hématophages, je sais pas si vous avez déjà vu ça, celles qui transmettent la maladie de Chagas, c'est gros, hein, Jessica?
1: J'aurais pas envie d'en rencontrer.
0: C'est vraiment, mais tu sais, on a des punaises d'eau ici qui sont pas mal nos gros, plus grosses.
1: Oui.
0: Là, mais c'est plus gros que des punaises d'eau, hein, Jessica?
1: À mon avis, pas. Je pense pas que c'est plus grand, mais j'en ai pas rencontré.
0: C'est impressionnant. Vous n'avez pas vu. Mais
1: la différence importante, c'est que on l'appelle en anglais kissing bug. Donc ça, c'est comme ça mord les lèvres.
0: Ça mord les lèvres.
1: Ouais.
0: Ok. Ok. Bon. Ok. On va arrêter là. Il y a des gens qui soupent. Mais bref, ce qu'il faut retenir, c'est qu'on a une densité plus grande, notamment parce qu'on a probablement aussi une saison plus courte, mais on a beaucoup de plans d'eau où ces insectes-là peuvent se reproduire rapidement.
1: On croit que c'est principalement à cause de la quantité d'eau douce, mais aussi, comme vous venez de mentionner, le fait que la saison est plus concentrée, ça fait en sorte qu'on a des gros nuages de mouches qui sortent tous en même temps.
0: Mm-hmm.
1: Donc, c'est plus concentré dans le temps, même si on peut dire qu'en Italie, la saison d'activité pour les mouches piqueuses serait plus longue.
0: Voilà. Alors, notre auditeur n'avait pas la berlue et on lui a expliqué pourquoi. Jessica Forêt, toujours un plaisir de discuter de ces choses-là avec vous. Je rappelle que vous êtes professeur titulaire au département de biologie de l'Université d'Ottawa. Oui, merci beaucoup pour ces précisions.
1: Merci à vous.
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0: Il y a une auditrice qui s'appelle Leila qui voudrait en apprendre davantage sur les drainages lymphatiques. J'aimerais démystifier le vrai du faux de cette technique-là pour aider notamment. On dit que ça aide la perte de poids, ça aide au dégonflement aussi de certaines parties du corps. Plusieurs publicités et produits sont offerts. Personne ne parle d'effets secondaires. Pourtant, les médecins ne semblent pas en parler.

0: ces possibilités de traitement-là. Bref, pouvez-vous m'éclairer? Isabelle Burguin, rebonsoir.
1: Rebonsoir.
0: Vous avez mené votre petite enquête?
1: Oui, parce que je connaissais pas ça. Est-ce que vous avez déjà eu des drainages lymphatiques?
0: Non.
1: Alexandre?
0: Non. Oui.
1: Docteur?
2: Non.
1: Moi non plus. Donc, je me demandais d'abord, qu'est-ce que c'est exactement? En fait, c'est le contraire du massage suédois, là où on masse vigoureusement les muscles. C'est une pratique de massage douce avec peu de pression des mains et des mouvements répétitifs dans le sens de la circulation lymphatique, en général des mains ou des pieds vers le centre du corps, de l'extérieur vers l'intérieur. Il y aurait deux usages distincts, esthétique et médical, mais en fait, c'est pas une pratique standardisée. Mais en fait, il y a plusieurs et de nombreuses techniques. C'est une pratique non encadrée et n'importe qui peut s'improviser pour faire des drainages lymphatiques. Il existe cependant des centres de formation et des formations dotées de certifications. Donc, j'en ai parlé avec Marie-Ève Le Tartre et Michel Haid. Ils sont tous les deux praticiens massothérapeutes. Pour eux, me disaient que c'est utile pour stimuler le système lymphatique, pour qu'il fonctionne mieux, pour aider le corps à réduire les enflures et les lymphodèmes. Ça, c'est un gonflement des tissus par accumulation de la lymphe. C'est utile aussi à la détente. Il y a un impact sur le système nerveux et donc sur le stress. Mais ça ne serait pas utile, parce qu'on voit beaucoup ça sur les réseaux sociaux, pour détoxifier le corps, perdre du poids ou guérir.
0: OK. Et donc, vous avez mentionné, ce n'est pas encadré. Donc, tout le monde peut s'improviser. Ça, c'est quand même important de le noter. Mais en même temps, il faudrait expliquer, Isabelle, à quoi ça fait référence quand on parle de drainage lymphatique. C'est quoi la lymphe?
1: Oui, c'est ça. Est-ce que vous vous souvenez de vos cours sur le système lymphatique?
0: C'est très loin.
1: Mais moi aussi, c'est pour ça que je me suis replongée là-dedans. Donc, c'est moins connu que le système sanguin. Ça rassemble des organes, la rate, les amygdales. Ça rassemble aussi une centaine de ganglions et un réseau de circulation de petits et plus grands vaisseaux où circule la lymphe, justement, ce réseau est présent dans tout le corps. La lymphe, c'est ce qu'on appelle le liquide interstitiel. C'est une partie du plasma du sang qui s'échappe des capillaires sanguins pour se retrouver entre les cellules. Essentiellement, c'est de l'eau et des lymphocytes. On trouve aussi certains déchets, morceaux de cellules au fur et à mesure que la lymphe circule dans le corps, parce que la première fonction de la lymphe est immunitaire. Les lymphocytes de la lymphe, donc le même nom, vont lutter contre les bactéries, les virus, les cellules cancérigènes du corps. Il y a dans le corps ce réseau-là et plus d'une centaine de ganglions, ce qu'on appelle des nœuds lymphatiques, à la forme de petits haricots de 1 à 25 mm dans tout le corps, donc qui sont en fait des sortes de bouchons de circulation qui permettent aux lymphocytes d'attaquer les antigènes du corps, là, de nous défendre. Finalement.
0: Vous avez raison de mentionner l'existence, comment ça fonctionne, parce que c'est vrai qu'on n'en parle pratiquement jamais. On parle beaucoup du système respiratoire, sanguin, tout ça, mais lymphatique, c'est plus rare. Vous avez parlé au massothérapeute Michel Haid qui l'utilise, en fait, une technique particulière de ça, notamment dans de cas de patients qui sont atteints de cancer. Quelle est la fonction? Qu'est-ce qu'on veut faire avec ça?
1: Oui, en fait, on parle de lymphodème quand il y a justement l'accumulation de lymphe dans certains tissus. Et quand on a un cancer du sein, qu'on retire par exemple les ganglions aux aisselles, le massage aiderait à la résorption de l'œdème post-opératoire. Donc le système lymphatique fonctionnel réalisera en quelques mois de toute façon. Et moi, je lui ai posé la question, pourquoi l'accélérer finalement? Donc ça serait pour retrouver de la mobilité, diminuer la douleur, et ça permettrait de commencer la physio plus rapidement. Okay. Donc, mais notre auditrice, elle voulait savoir, est-ce que c'est efficace dans la perte de poids et le dégonflement? Donc, la perte de poids, j'en ai déjà parlé, c'est quelque chose de complexe et qui dépend de l'hérédité, de la prise alimentaire, des habitudes de vie. Là, on parle d'activité physique, de sommeil, de stress. Aucun produit miracle ne peut nous faire perdre du poids de manière définitive et instantanée. Aucune méthode non plus. Généralement, le gonflement qui est lié à la chaleur, par exemple, la température extérieure ou aux changements hormonaux, se règle avec de la patience, certains gestes de confort comme des douches fraîches, mettre les jambes en hauteur et de la médication. Donc, on ne parle pas forcément de drainage lymphatique. La massothérapeute Marie-Ève Le Tartre m'a confié que ça fait 17 ans qu'elle accompagne les gens en processus de perte de poids avec des massages de drainage lymphatique pour les jambes lourdes et la rétention d'eau. Elle me dit que ça aide, mais ça ne fait pas des miracles dans le processus de la perte de poids, parce que le résultat va être temporaire et mitigé.

0: va pouvoir aider au niveau de la texture de la peau, mais ça ne fait pas disparaître la graisse et ça n'a pas une réelle action sur les cellules adipeuses.
1: Mais ça ne veut pas dire que ça n'intéresse pas la recherche, parce que là, il se passerait peut-être quelque chose et on veut investiguer davantage. Et vous en avez d'ailleurs discuté avec Angelo Tremblay, qui est phlébologue. C'est rare qu'on entend cette spécialité-là. Il est à la clinique Équilibre Santé de l'Université Laval. C'est un spécialiste donc des vaisseaux, veines, système circulatoire. Il vous a dit que il y a peut-être des avenues de recherche intéressantes.
0: Mais en fait, il m'a parlé d'une équipe polonaise qui a récemment rapporté des bienfaits métaboliques reliés à l'usage de cette approche, mais auprès de 60 personnes seulement, dont certaines obèses. Il y aurait un lien bidirectionnel entre les tissus adipeux et le dysfonctionnement lymphatique chez les personnes obèses. Donc l'inflammation chronique, l'expansion adipeuse nuirait à la bonne circulation lymphatique, ce qui accélère finalement la résistance à l'insuline et l'inflammation et augmenterait l'adiposité de la personne. Donc c'est comme un petit peu un cercle vicieux. Je ne sais pas si vous vous souvenez, récemment on a parlé beaucoup sur les ondes d'une infection médicale chronique, encore mal comprise. Enfin, c'est l'humoriste Guylaine Gay et son livre Corps gras, le lipodème. Ça, oui. C'est une accumulation de tissus adipeux qui touche surtout les femmes, avec des jambes particulièrement volumineuses, des gonflements, des sensations de lourdeur et de douleur. C'est de la graisse douloureuse. L'Institut national d'excellence en santé et services sociaux du Québec a produit un rapport et décrit le lipodème comme justement ce syndrome-là. Les chercheuses mentionnent que le drainage lymphatique, mais à côté de l'activité physique, du régime alimentaire équilibré, de thérapie de compression, de sommeil, disait donc que ça pourrait aider à traiter la douleur et l'œdème sans faire effet vraiment sur le volume du membre touché. Mais pour l'instant, il n'y a pas de preuves scientifiques pour soutenir que le drainage lymphatique peut scientifiquement aider à la perte de poids et au dégonflement. Okay. Donc ce traitement est quand même controversé. Il ne fait pas maigrir, mais pourrait être un complément au mieux-être et contribuer à la résorption des œdèmes et aider peut-être les patients du cancer à regagner une qualité de vie finalement.
1: Et on va le dire en terminant, c'est un traitement qui, sous certains aspects, est encore controversé. On l'a dit, tout le monde peut s'improviser, mais tout le monde.
0: Oui.
1: Il y a bien des gens qui peuvent s'improviser dans le domaine et donc faut faire attention hein,
0: oui,
1: quand on parle de ces techniques-là.
0: Oui, elle a raison parce que de nombreux médecins généralement ne comptent pas sur le drainage lymphatique comme une option valable pour traiter des problèmes de circulation lymphatique. Il recommande plutôt des vêtements de compression, de l'exercice physique qui est une hygiène de vie stable. Il y a d'ailleurs eu une étude de chercheurs belges en 2022 auprès de patients avec des lymphodèmes reliés au cancer du sein. Il y en avait trois groupes. Il y en avait les trois groupes, dont un groupe où on massait un petit peu n'importe comment. Ben finalement, les lymphodèmes se sont résorbés au bout de 3 semaines dans les trois groupes. Donc, il n'y a pas eu vraiment de différence. Donc, ça reste encore... Et une autre méta-analyse australienne qui allait dans le même sens. Donc, c'est encore très controversé, mais pour la qualité de vie, ça peut aider.
1: Très intéressant ça. Merci pour toutes ces nuances qui sont si importantes quand on parle de ces traitements-là qui, pour certaines personnes, représentent souvent peut-être un espoir
0: de qualité de vie,
1: absolument. Ouais. Puis, il y a peut-être des bonnes choses dans ce domaine-là, mais il faut faire attention parce que
0: la science n'appuie pas ça.
1: Voilà. Merci pour cette enquête. Merci à notre auditrice Léla de nous avoir permis de discuter de ce sujet. Toujours un plaisir, Isabelle Burger.
0: De rien.
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1: Jessica Forêt, vous n'allez pas nous parler d'insectes, vous n'allez pas nous parler de biologie, vous allez nous parler de gymnastique?
3: Oui, ça n'a rien à voir, mais c'est ma nouvelle passion. Oh. Pour ceux qui sont dans la région d'Ottawa-Gatineau, je recommande Kazam Gymnastics. C'est un centre de gymnastique pour adultes dont la devise est « It's never too late to be awesome ».
1: Wow!
3: Donc, il n'est jamais trop tard pour être incroyable.
1: OK.
3: Et oui, c'est ça. Je vais apprendre à faire un équilibre sur les mains.
1: Ah oui, se tenir un équilibre sur les mains.
3: C'est mon objectif.
1: OK, parfait. Kazam Gymnastique, ça c'est pour les gens de la région d'Ottawa-Gatineau. Merci beaucoup, Jessica Forêt. On vous souhaite le meilleur dans votre nouvelle carrière de gymnaste. Alexandre, vous allez nous parler d'une BD, paraît-il, vraiment très bonne.
4: Ouais, ça vient de sortir. La crise climatique, la révolution des habitudes de Chloé Germain propose donc d'explorer les gestes qu'on peut poser au quotidien, hein, sans culpabiliser les gens qui peuvent changer notre mode de vie. Si vous êtes dans la région de Montréal, c'est rare que je fais ça, mais il y aura un lancement ce jeudi à Montréal. J'animerai la discussion. Mais la BD est fort intéressante. On parle

0: vraiment d'aspect de solution. On parle beaucoup du problème climatique, mm-hmm. des problèmes, mais les gens peuvent agir. Ça va être bien pour eux, ouais. pour leur portefeuille, leur santé, tout ça.
1: Ben, voilà. On le dit pas assez.
0: Et on le dit de façon solutions... imagée, hein, d'ailleurs. C'est ça qui est intéressant aussi. C'est pas...
1: Je suis très content que vous souligniez que souvent, les solutions climatiques, c'est bon pour la santé.
0: C'est bon
1: pour tout la point vie, de vue, Mathieu.
2: Au jour le
0: on
2: jour,
0: y gagne, effectivement. Collectivement et individuellement.
1: Effectivement. Merci beaucoup, Alexandre. On termine avec vous, Isabelle, les cabarets scientifiques de Sciences pour tous.
3: Oui, qui sont sortis. La programmation est sortie le 1er et le 14 octobre à la Maison de la Culture Maisonneuve. Ça parle de cybersécurité et de fraude. Et cette semaine, c'est toujours la semaine de la culture scientifique. J'en avais parlé la dernière fois, du 6 au 12 octobre, donc dans tout le Canada. Donc, allez à sciencespourtous.qc.ca.
1: Voilà, ce sera sur l'infolettre. On est là demain 19h. Bye bye!
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8: Bonsoir, ici Louis de Belleval. Voici les informations. Christine Fréchette a annoncé sa démission à titre de chef de la CAQ au lendemain de l'élection d'un gouvernement péquiste. La première ministre sortante du Québec n'a pas réussi à conserver un seul député à l'Assemblée nationale, étant elle-même défaite dans sa circonscription. Pendant ce temps, les défis s'annoncent nombreux pour Paul Saint-Pierre Plamondon à la tête d'un gouvernement minoritaire. Il promet de collaborer avec l'opposition, mais il pourrait faire face à de la résistance. Julianne Lapointe.
9: Au lendemain de l'effondrement de son parti, Christine Fréchette rend les armes.
10: J'ai remis ma démission comme chef de la coalition Avenir Québec.
9: Le résultat de ses 39 jours de campagne lui indique qu'il est temps de passer le flambeau.
10: Je pense qu'il y a la place à une nouvelle personne pour porter le parti dans une phase de renouveau.
9: Geler le salaire des élus, organiser un sommet sur l'itinérance, le premier ministre élu, Paul Saint-Pierre Plamondon, s'est fixé plusieurs objectifs pour ses 100 premiers jours en poste.
11: On va solliciter la collaboration des autres partis.
9: Le chef libéral, qui vient de doubler son nombre de sièges à l'Assemblée nationale, prévient qu'il ne pliera pas coûte que coûte aux demandes du gouvernement de Paul Saint-Pierre Plamondon, un gouvernement minoritaire.
12: On va vraiment être parlable sur la crise du logement, sur la crise de l'itinérance.
9: Sur la tenue d'un référendum, Charles Milliard est intransigeant.
12: Ça ne vaudra pas la peine de traverser la Chambre pour venir nous voir parce que nous, c'est non.
9: De son côté, Ruba Gazal n'exclut pas de coopérer avec le Parti québécois dans le projet de l'indépendance.
13: Tout est possible, mais pour faire le pays, il faut rallier le peuple.
9: Si Québec solidaire sort de la campagne électorale avec 2 députés en moins, le parti d'Éric Duhaime remporte son pari. 19 députés conservateurs feront leur entrée à l'Assemblée nationale.
14: Il y a une courbe d'apprentissage qui va devoir être faite. Elle va devoir être faite rapidement.
9: Une transition s'amorce vers ce nouveau gouvernement minoritaire où 4 partis doivent maintenant apprendre à bien s'entendre et peut-être même parvenir à repousser le moment où le Québec sera à nouveau plongé en campagne électorale. Ici Julianne Lapointe, Radio-Canada, Montréal.
8: Et puis, le Parti québécois prévoit réduire les seuils d'immigration au cours des 100 premiers jours de son mandat. Le PQ veut abaisser de 45 000 à 35 000 le nombre d'immigrants permanents annuels et couper de moitié l'immigration temporaire qui se chiffre à environ 500 000 personnes. Le président de la Fédération québécoise des municipalités et maire de Sainte-Catherine-de-Hatley, Jacques Demers, estime que les quotas devraient être décidés en fonction des régions.
15: Le besoin y est énorme. On a 12 des 17 régions que démographiquement, on est en chute de ce côté-là. Faut le maintenir. On a des besoins d'employés dans plein d'entreprises. Les demandes sont là. On est capable de les accueillir.
8: Pour sa part, la présidente et chef de la direction de la Chambre de commerce du Montréal métropolitain, Isabelle Deschureaux, croit qu'il faut d'abord s'intéresser à l'avenir démographique du Québec.
16: Quand on parle d'avenir démographique, on parle de vieillissement de la population. On parle de nos familles qui se transforment aussi. Et là, on peut prendre des meilleures décisions en immigration, mais en santé, pour le secteur de l'éducation aussi.
8: Isabelle Deschureaux souhaite que le Parti